0: que j'aime en vivant. Je le souhaite à tout le monde, voilà.
1: Il y avait une formule de Charles Trenet qui disait « Quand on a rêvé sa vie, il faut vivre son rêve ».
0: Ah, c'est très beau.
1: Ça vous correspond exactement.
0: Il y a beaucoup de ça, oui, en effet, oui.
1: Alors, j'ai trouvé des dates clés de votre parcours, et surtout j'ai trouvé une date que personne ne connaît à mon sens, car vous êtes officiellement né le 1er novembre, alors que vous êtes né le 31 octobre.
0: Oui, mon père, ayant considéré que... à tort que le 1er novembre était la fête des morts. Il y a beaucoup de gens qui croient ça. Oui. Alors que moi qui étais enfant de cœur, je sais que le 1er novembre, la messe, le prêtre était habillé en clair, en or, si je puis dire. Et le 2 novembre. Donc mon père m'a déclaré à la commune le 31 octobre, alors que je suis né la nuit du 31 au 1er. Mais logiquement, pour être très précis, c'était le 1er novembre.
1: Voilà. Donc vous êtes beaucoup plus jeune qu'on l'imagine encore.
0: Un jour, ça compte dans une vie.
1: Exactement. Alors cet album, justement, évoque votre enfance. Et il y a une des chansons qui le symbolise. Qu'ai-je donc fait de mon enfance ?
0: Qu'ai-je

0: Votre enfance, elle a démarré à Comisou en Sicile, qui est en fait un village qui remonte à l'époque romaine, puisqu'on a trouvé des vestiges de l'époque romaine à Comisou.
1: Mais toute la région, comme ça, sur les plages, on trouve encore des amphores. Bon, certaines ont peut-être été rajoutées par des gens rusés. Mais oui, on a vécu cette période. Et la Sicile, puisque vous l'évoquez, ça fait près de 7 ans que je n'y suis pas allé. Et elle me manque. Et il faut que j'y aille passer une semaine à mon retour du Chili ou au printemps prochain. Parce que c'est vrai que l'été, il fait très, très, très, très chaud. Donc j'hésite à y aller en plein été. Et le reste du temps, je chante encore pas mal,
0: je crois.
1: En fréquence, je veux dire.
0: Et d'ailleurs, je crois que vous êtes citoyen d'honneur de Comisou.
1: Oui, je suis citoyen d'honneur de Comisou et de Jemap où j'ai vécu et de Mons qui est devenu maintenant plusieurs villages de la région de Mons sont réunis en Grand Mons.
0: Et je crois que votre premier cachet date du jour de votre naissance. Votre grand-père vous a offert un billet de banque.
1: Ah, il m'a mis un billet, en effet, dans ma main. C'est ma maman qui me l'a raconté. Mon grand-père maternel. Mais...
0: C'est un gros billet, en plus, presque plus grand que vous.
1: Oui, à l'époque, c'était presque des feuilles de journal, les lires italiennes. Oui.
0: Et la seule image de cette enfance que vous conservez, je crois, c'est le départ de votre père avec une grosse valise en carton quand il va essayer de trouver du travail en Belgique.
1: Oui, en effet, ma mère et moi l'avions accompagné à la gare de Comisou et mon père donc nous a précédé de 6 ou 7 mois, le temps bien sûr de commencer à travailler mais de trouver un logement pour ma mère et moi. Oui. Et en fait, on pense que j'ai toujours vécu à Jemap. Il y a eu une parenthèse de 6 mois à Glin.
0: Exactement.
1: Contigu à Jemap.
0: Exactement.
1: Et le quartier où nous habitions, à Glin, il y a peut-être un petit signe du destin, s'appelle toujours le Petit Paris.
0: Exactement.
1: Vous le saviez, ça?
0: Oui, je le savais aussi. J'allais vous poser la question.
1: Vous ne me dites pas tout sur moi.
0: Non, mais je sais aussi que le voyage en train et en bateau qui vous a conduit en Belgique a failli mal tourner à Milan.
1: Exact. En fait, c'était la cohue. Et j'ai gardé cette angoisse en moi qui a dû durer quelques minutes. J'ai perdu la main de ma mère et de mon père. Et je me suis retrouvé seul. Je devais avoir, 80 centimètres de haut, entouré d'adultes qui couraient dans tous les sens et je voyais plus mon père et ma mère. Et ça m'a marqué. Je ressens encore cette angoisse de temps en temps.
0: Ça s'est arrangé tout de suite. Ils vous ont retrouvé?
1: Oui, ils m'ont retrouvé.
0: Et puis,
1: ils m'ont aidé à venir jusqu'ici, jusqu'à Paris.
0: Je crois, oui.
1: Dans les années 60.
0: Il se trouve aussi que, je crois que la première maison que vous occupez, c'était une des anciens camps de prisonniers allemands, Salvatore Adamo.
1: C'était vous êtes gentil en disant maison, c'était des baraquements en bois et en tôle. Oui, et on se posait la question, les prisonniers allemands, ils étaient punis de quelque chose. Mais nous, qu'avions-nous fait de travers pour être punis?
0: Exactement.
1: Parce qu'il n'y avait pas de chauffage. Mais, encore une fois, grâce à l'amour de mes parents, j'en ai pas souffert. J'en ai pas souffert, pourvu que j'avais la main de l'un d'un côté et la main de l'autre.
0: Et votre père travaille à l'époque à la mine au Puy 28.
1: Oui.
0: Et puis après, il va arrêter parce qu'il a mal au dos. Je crois qu'il a fabriqué des tubes.
1: C'est-à-dire, il a eu un accident et il a eu un gros problème au dos. Il est resté 2 ans sans travailler. Puis il a repris du travail, prédestination à l'usine à tubes.
0: Extraordinaire.
1: Je m'appelle.
0: Et alors, quand on voit les images d'un film La Belle Américaine que vous connaissez certainement, mm-hmm. Robert Derry travaille dans une usine à tubes avant de récupérer la voiture américaine de ses rêves.
1: Oui, je fais
0: un lien parce que finalement votre père a eu aussi beaucoup de chance. Il a gagné une somme rondelette pour l'époque grâce à un pari. Grâce à des paris
1: de football. Un pronostic de football.
0: Oui.
1: Les pronostics...
0: Prior.
1: Oui.
0: Les biscottes Prior.
1: Il fallait trouver 12 résultats. Enfin, il fallait cocher match nul, victoire à domicile ou victoire à l'extérieur. Et cette fois-là, personne n'avait trouvé les 12. Et ceux qui en avaient trouvé 11 ont gagné le premier prix. Et mon père a gagné l'équivalent de 10 000... Oui. avec l'érosion monétaire, 10 000, 15 000 euros d'aujourd'hui.
0: C'est fabuleux quand même pour votre
1: famille.
0: Mais
1: à l'époque, c'était Byzance tout de suite. Là.
0: C'est là où vous avez changé de maison, justement.
1: Oui.
0: De logement.
1: Oui, c'est-à-dire, après les baraquements, on avait quand même eu une maison en briques, quai des Otages, le long du canal. Je me souviens toutes mes adresses. Et ensuite, nous sommes allés avenue Wilson, 886, à Jemappes.
0: Une adresse mythique aujourd'hui. Alors il se trouve que vous aimez le football, vous aimez le Diable Rouge, et vous auriez pu devenir un footballeur jusqu'à 18 ans. Vous étiez ailier droit, je crois, Salvatore.
1: J'étais ailier droit, numéro 7. J'avais une certaine vitesse, je dribblais pas mal. Mais je n'envisageais pas de le faire professionnellement. Ça aurait été le dimanche. En plus d'un autre métier, peut-être professeur de langue germanique.
0: Oui, parce que la chanson, vous ne pensiez pas pouvoir chanter à cause de votre voix. Je crois que ça a mal commencé par un renvoi de la chorale.
1: Oui, monsieur le curé, Jules Langrand, je me souviens de son nom. Mais avec sympathie, parce que à part le fait qu'il avait considéré que ma voix n'était pas celle d'un ange comme celle de mes petits copains, et qu'il m'avait dit qu'il valait mieux que je fasse autre chose, je ne sais même pas s'il a vécu jusqu'à ce que je me fasse connaître. Je ne pense pas, je pense qu'il était parti avant.
0: Et puis, il y a eu aussi le patronage, où vous avez eu quelques problèmes en interprétant cette chanson.
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1: Ils ont chanté la petite Mayol,
0: les mains de Mayol,
1: les paperous.
0: Mayol qui a été le maître de Rému, de Maurice Chevalier, de beaucoup d'autres. Chanter les mains de fat aux femmes au patronage.
1: Ouais, attendez, Jacques, il y avait rien de choquant.
0: Non.
1: C'est juste que j'avais 11 ans ou 12 ans.
0: Oui.
1: Mais c'est très, très éthéré, c'est, voilà, c'est suggéré, mais je ne savais même pas ce que ça voulait dire. Donc, il n'y avait pas de malice.
0: Non, mais la malice.
1: Mais on m'a quand même mis. On m'a disqualifié de ce concours-là.
0: Voilà. Alors, la chanson, c'était dans la famille, les chansons italiennes, je crois, tous les soirs.
1: Oui.
0: Mais vous préfériez quelqu'un d'autre avec qui vous avez chanté.
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0: quand on revoit cette séquence à la télévision, ça l'adore.
1: C'est le document que je préfère de tout ce que j'ai pu vivre, être accompagné vocalement et à la guitare par Brassens, et surtout le fait qu'il m'avait accepté dans son cercle d'amis, que j'ai eu la chance de l'avoir chez nous. Voilà, ça reste toujours un modèle pour moi de talent, ça tout le monde le sait, mais de modestie, c'est d'humilité, c'est incroyable.
0: Ah, complètement. La seule fois où j'ai rencontré, j'ai jamais vu quelqu'un d'aussi timide, presque gêné d'être une vedette. C'est très curieux.
1: Il y avait de ça. La célébrité, non pas qu'elle lui pesait, mais il savait pas comment la prendre. Il avait réussi quand même à mettre des limites à livrer aux médias sa vie privée. Donc il avait bien protégé sa vie privée, oui.
0: Et il a eu raison. Et je crois que vous aviez une très belle guitare dans cette séquence, mais votre première guitare, c'était le manche d'une brosse.
1: Oui, oui. Il y a 3 ans, j'ai chanté au Chili, et un jour de relâche, dans la même salle où je chantais, le Caupolicán, il y avait un spectacle sur Elvis Presley. Je fais pas une digression, vous allez voir. Et c'était magnifique, il y avait un orchestre symphonique, et ils avaient récupéré l'image d'Elvis et sa voix. Et je me suis rendu compte que Elvis est une des plus belles voix de tous les temps. Il pouvait tout chanter, la variété, le rock et même du classique. Et après, j'ai pu voir sa veuve, Priscilla, et je lui ai raconté ce que vous alliez raconter. Je lui ai dit, et ça l'a beaucoup amusé, que je devais tout à un trio improbable, ma mère, mon grand-père et Elvis Presley. Parce que ma mère m'avait surpris, en effet, comme vous le dites, avec une brosse en guise de guitare devant un miroir, en train d'imiter Elvis Presley. Et elle a écrit à son papa, donc à mon grand-père, qui m'a envoyé 2 mois après une guitare, qui était à la base de tout ce que j'ai fait après.
0: Une autre date importante dans votre parcours, c'est le 9 avril 1960. À tout de suite sur Sud Radio avec Salvatore Adamo.
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0: Sud Radio, les clés d'une vie, mon invité Salvatore Adamo. Nous parlerons de cette nouvelle album, on en parle d'ailleurs de ce nouvel album, Ma belle jeunesse, qui pourrait être une jeunesse éternelle, ça pourrait compléter le titre. Et on va évoquer cet album et des dates, comme d'habitude, dans les clés d'une vie. 9 avril 1960, vous ne l'avez pas oublié, parce que je crois que c'est votre premier triomphe avec cette chanson.
4: Si.

0: chanson qui vous a permis de remporter votre premier prix, le concours de Radio Luxembourg.
1: Oui, là c'était le disque, oui. Parce que pour le concours lui-même, j'avais juste ma petite guitare, et je ne peux pas m'empêcher d'évoquer la mémoire de François Sadler, parce que à quoi tient une vie? La mienne, finalement, elle a tenu à l'audace de François Sadler, qui, alors que ses collègues du jury de la présélection m'avaient écarté, François Sadler a dit à ses collègues, ce jeune homme, j'avais 16 ans, a quelque chose, nous devrions le repêcher. Et le soir, je lui ai fait plaisir et j'ai réalisé un rêve, j'ai gagné. J'ai gagné la première éliminatoire en Belgique, à Mons.
0: Exactement.
1: Alors que la finale a eu lieu, donc, quelques mois plus tard, à la salle Métropole à Saint-Ouen.
0: Exactement. Et François Châtelard était le monsieur tiroir du kit 2 de Zapimax. Oui. Alors, ce qui est extraordinaire, c'est que il indiquait l'argent et il remettait aux gagnants l'argent en billets de banque directement sur le plateau.
1: Oui.
0: Qu'on peut pas imaginer aujourd'hui.
1: Oui.
0: Alors, il se trouve que ce concours, en plus, ce soir-là, je crois, votre guitare est désaccordée. Je crois qu'il y a une corde qui a cassé.
1: Peut-être pas à la finale, mais il y a une des éliminatoires, parce que en fait ça a commencé à Mons, puis il y a eu 16e de finale Pantin, Saint-Denis, Thiers et finalement Saint-Ouen.
0: Exactement. Et sous le chapiteau de Grand Cirque de France,
1: oui.
0: Qui était en fait, Radio Luxembourg avait créé ce chapiteau pour faire une tournée de Ben Hur qu'on proposait dans les grandes salles de spectacle de France.
1: Après les crochets.
0: Après les crochets. La soirée se terminait par Ben Hur.
1: C'était présenté par Marcel Faure.
0: Oui.
1: Il y avait aussi Lucien Jeunesse.
0: Voilà, je me souviens. Et il y avait Alexis Grus.
1: Oui, qui patron avait le du cirque.
0: Oui. Voilà. Oui, c'est des souvenirs qui sont encore dans votre mémoire.
1: Bien sûr.
0: Alors, c'est vrai que ça a été compliqué de s'inscrire à ce concours. C'est la suite d'une logique qui a commencé à 12 ans, je crois, par un concours où vous avez gagné 2 kilos de chocolat.
1: Oui, en fait, je ne sais pas ce qui m'a pris. Je suis passé devant la grande place et j'ai vu qu'il y avait un attroupement et un podium. Et je suis resté quelques minutes et j'ai vu que des gens se présentaient pour chanter. Mais il n'y a pas d'orchestre,
0: oui.
1: Juste a cappella. Et c'est pas ce qui m'a poussé. J'ai gravi les 5 ou 6 marches et j'ai chanté « L'amour est un bouquet de violettes » de Luis Mariano.

0: fois, Luis Mariano. Je crois que c'était à Nantes. Il avait chanté la veille. Et moi, je chantais ce jour-là. Et on s'est retrouvés au restaurant. Et c'était un monsieur d'une bonté et d'une modestie extraordinaire. Et si vous me le permettez, oui, je vais vous raconter une anecdote que lui-même m'a racontée. Je peux.
1: Oh, bien sûr, au contraire.
0: Donc, comme on a sympathisé tout de suite, on s'est raconté des blagues. Et lui m'a dit qu'après un concert, un couple lui a demandé s'il voulait bien prendre un verre chez eux. Et lui, il a dit, mais écoutez, je suis un peu... Mais non, mais juste un verre. Et donc, il accepte. Et il se retrouve dans un appartement... Et à un moment donné, la dame lui dit, vous allez bien nous en chanter une. Mais madame, j'ai chanté pendant 2 heures. Oui, mais en une petite. Et puis, madame, il est 2 heures du matin. Les voisins. Ben, justement, les voisins, ça leur apprendra avec leur chien qui aboie toute la nuit.
1: C'est extraordinaire. Et pourtant, il n'était pas Cabourg.
0: Alors, bien retombé.
1: Alors, il se trouve qu'en plus, tous ces concours, vous les évoquez dans une chanson de ce nouvel album.

0: trouvais qu'au départ, vous chantiez les chansons des autres, Salvatore, avant de vous y mettre à écrire des paroles et des musiques.
1: Oui, avec deux copains à Jemap, Freddy Coquillard et Michel Dufour. On aimait beaucoup les Everly Brothers et on essayait de s'imprégner de leurs chansons à plusieurs voix. Après, je les ai perdus de vue, mais voilà, au début, et même le deuxième concours de chant auquel j'ai participé, c'était avec un autre ami, Carlo Pazin, qui a fait des disques sous le nom de Pierre Marini. Ça, vous ne saviez pas.
0: Non, ça, je ne sais pas.
1: Voilà, je vous ai vu.
0: Oui, et moi, je sais aussi que votre premier article dans un journal, vous le devez à un de ces concours, je crois, à Liège, Radio Liège.
1: Oui, c'est vrai, oui. J'étais allé avec une bande faire écouter certaines chansons à Radio Liège. C'était Radio Liège, oui, et il y avait un reporter.
0: Et d'ailleurs, oui, ce sont souvent des chansons que vous n'avez jamais enregistrées. Je crois qu'à ce concours, vous avez chanté Le Collégien, dont on ne trouve nulle trace.
1: Mais moi non plus, je l'ai vaguement dans la tête, une strophe ou deux. C'était à Mons, dans un cinéma, oui, en face de la gare.
0: Et il faut savoir qu'à cette époque, votre père, qui n'imaginait pas que vous soyez chanteur, commence vraiment à croire en vous, Salvatore Adamo.
1: Oui, à tel point que grâce au crochet radiophonique que j'avais gagné, un producteur m'avait contacté, mais tout ce qui l'intéressait, c'était que ma voix ressemblait un peu à celle de Rocco Granata, qui avait un tube mondial avec Marina. Marina, Marina. Et donc, quelques semaines après que le concours ait été diffusé, il vient me voir chez moi. Il me dit, est-ce que vous avez des chansons en italien? Non, j'en ai pas. Ah, mais moi, il faut que ce soit en italien, sinon ça ne m'intéresse pas. Donc je lui ai demandé un mois et j'ai écrit deux chansons en italien. Perché, se pensi a me, qui s'est vendu à 537 exemplaires grâce au disquaire Monsieur Donfu. Puis j'en ai fait un second, un troisième, un quatrième et ça ne marchait pas. Et donc, alors que mon père au départ était contre le fait que je néglige les études pour la chanson, j'ai dit à mon père que je retournais aux études. Et là mon père m'a sidéré, non, non. Maintenant, je sais ce que tu dois faire. Et c'est lui qui allait frapper à la bonne porte chez Gramophone EMI et qui a eu l'idée, avec le disquaire Monsieur Donfu, donc, d'aller mettre mon disque dans les jukebox de la région. Et à l'époque, chaque jukebox avait le rayonnement d'une petite radio locale. Et ça a démarré comme ça. Les gens ont entendu le disque dans les jukebox et ils l'ont réclamé en radio. Et c'est parti comme ça.
0: Ce qui est extraordinaire, je crois qu'un professeur de français avait remarqué votre talent en poésie, c'est que vous écriviez déjà les textes d'aujourd'hui. Si j'osais, c'est un texte qui pourrait encore être chanté aujourd'hui.
1: Oui, si j'avais eu 16 ans aujourd'hui.
0: Oui,
1: mais il y a quand même une candeur que j'assume complètement. Mais l'écriture était déjà là grâce à ce professeur, donc Monsieur Vermeulen.
0: Voilà, qui lui a écrit des poèmes.
1: Un recueil de poèmes. Atome d'espérance. Tout ça reste gravé dans ma mémoire.
0: Alors le problème, ça a été les radios, parce qu'au début, personne ne voulait de vous dans les radios. On ne savait pas si vous étiez un homme ou une femme quand on écoutait.
1: Oui, la voix androgyne. Oui. Mais, à ma défense, le jour où j'ai enregistré les premières chansons, j'étais enrhumé. Donc la voix était plus nasillarde et je n'avais pas l'autorité et la célébrité pour demander une autre date. Donc j'ai chanté dans l'état dans lequel je me trouvais. Voilà. Et c'est vrai que c'était très nasillard.
0: Mais d'ailleurs, je crois qu'il y a un disque qui est passé à la radio, au bout de 15 secondes ou 20 secondes, l'animateur a arrêté.
1: Qui est devenu un ami plus tard, c'est Jean-Claude Ménessy.
0: Il s'est excusé, je crois.
1: Qui travaillait à RTBF en Belgique.
0: Vous avez aussi chancé à cette époque-là de devenir journaliste, à faire de la communication, si ça, la chanson ne marchait pas.
1: Oui, en fin d'études, j'étais à Saint-Luc à Tournai, où Danny Boone est allé aussi, oui. Et Albin de la Simone aussi, j'ai appris ça. C'est une école qui m'a ouvert l'esprit, vraiment, sur une certaine légèreté. Et justement, à propos de journalisme, là aussi, ça a eu une influence sur mon parcours, puisque le jour où je devais enregistrer « Sans toi, mamie », j'avais examen de journalisme. Et donc, le préfet, parce que le directeur, chez nous en Belgique, s'appelait le préfet des études, j'étais allé le trouver. Lui, c'est un mélomane, ancien prix de Rome de piano. Je lui dis, écoutez, j'ai un problème, c'est que je dois aller enregistrer un disque, mon cinquième disque, et en même temps, il y a l'examen de journalisme, et que fais-je? Il me dit, allez enregistrer votre disque et vous passerez votre examen à votre retour. Et donc, moi, de bonne foi, je suis allé enregistrer, et au retour, j'ai demandé au professeur de journalisme de me faire passer l'examen, et il m'a dit, mais vous avez zéro. Mais en fait, j'avais l'accord du préfet, mais non, vous avez zéro. Et ça m'a révolté. J'ai laissé tomber les études sans savoir ce que j'allais faire. Et cette chanson que j'avais enregistrée avec trois musiciens, une basse, une batterie et une guitare, pour laquelle on m'avait promis qu'on rajouterait des cordes et des violons. Donc, je me suis retrouvé chez moi à attendre que le disque sorte avec les cordes et les violons. Et quand il est sorti un mois après, il était tel que je l'avais laissé, il n'y avait rien de rajouté, j'étais désespéré. Je ne savais pas ce que j'allais faire. J'allais commencer à chercher un boulot, en dehors de la musique. Et le miracle, c'est que cette chanson-là, Sans toi mamie, a été mon premier gros succès. En Belgique, il est resté 6 mois en tête des hit-parades. Et c'est ce qui m'a ouvert les portes du Japon avant Tombe la neige.
0: On va en parler, mais voilà. Effectivement, ce zéro a été remplacé par d'autres notes de musique, bien préférables. Et on va faire un gros saut en avant en évoquant le 2 janvier 2007. À tout de suite sur Sud Radio avec Salvatore Adamo.
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1: Sud Radio, les clés d'une vie, un éternel jeune homme et mon invité, Salvatore Adamo, pour cet album.
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1: Oh, ça vous ira
2: pardon,
1: très bien.
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1: Évidemment. Alors, cet album, c'est Ma belle jeunesse, mais j'évoque la date du 2 janvier 2007 qui vous intrigue. C'est le jour de la sortie de ce duo.

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1: Un morceau d'anthologie avec Olivia Ruiz, que vous aviez repéré d'ailleurs et qui ne voulait pas enregistrer avec vous au départ, qui hésitait.
2: Oh, elle hésitait un peu, comme chacun ou chacune l'aurait fait.
1: Hein. Ouais.
2: Il y avait un écart de génération quand même. Mais on s'était vu plusieurs fois sur des plateaux et on avait vraiment sympathisé, si j'ose dire. Et voilà, quand elle a su le thème de la chanson et l'humour que j'essayais d'y mettre, elle a accroché tout de suite. Mais elle y a mis une gouaille. Je ne vois pas qui d'autre aurait pu le faire.
1: Elle est exceptionnelle dans cette chanson. Et pourquoi Georges Clooney, justement? Pourquoi
2: Georges Clooney? Parce que, figurez-vous, qu'un jour après un concert, j'ai reçu un couple dans ma loge. Et la dame commence à me dire, je dis ça en toute modestie, que sa maison était tapissée de mes posters et tout. Et je vois la tête du mari, comme, il faisait, excusez-moi le terme, mais il faisait un peu la gueule. Et ils sont sortis, et je me suis dit, mais ça serait un bon thème pour une chanson, mais je ne peux pas me l'attribuer. Donc, je me suis souvenu que mon épouse Nicole était une grande fan de Georges Clooney, qu'elle regardait Urgence, c'était un rendez-vous à ne pas manquer, quoi. Et donc, je l'ai transposé à Georges Clooney. Mais elle va mieux à Georges Clooney qu'à moi.
1: En tout cas, Georges Clooney, il y a toujours une chose étonnante, c'est que vous savez, il y avait un cochon baptisé Max qui ne le quittait pas pendant des années. Et j'imagine ce cochon dormait dans sa chambre, parfois sur son lit.
2: Donc,
1: donc j'imaginais sa vie amoureuse. Et je comprends qu'il ait attendu la mort de ce cochon pour se marier.
2: Moi, c'est avec notre chien Tom dans notre maison de vacances. Il dort au pied du lit et subrepticement, on le retrouve toujours entre nous deux.
1: C'est curieux.
2: Et il lui est même arrivé de me pousser hors du lit avec la tête.
1: Je connais ça. Alors, il se trouve que ce duo, c'était le premier parce qu'après, il y a eu le bal des gens bien qui a été aussi un événement parce que ça a été pour vous, Salvatore Adamo, la transmission à une nouvelle génération.
2: Moi, je prendrais ça plutôt dans l'autre sens. Plutôt que transmission, pour moi, Je me demandais à quelle famille de chanteurs je pouvais prétendre appartenir. Et ça m'a fait plaisir, parce que ce n'est pas moi qui ai appelé mes petits copains, mes collègues, jamais j'aurais osé. C'est le directeur de la Fusion de 10 de l'époque, Alain. Donc, et quand il m'a annoncé, au fur et à mesure, les noms qu'il avait acceptés, oh, j'étais aux anges parce que voilà, il y avait quand même Souchon, il y avait Voulzy, il y avait Raphaël, il y avait Benabar, j'en passe, il y avait Olivia Ruiz, il y avait Morane, il y avait Juliette. Donc je me suis trouvé avec des artisans de la chanson. Voilà.
1: Et il se trouve d'ailleurs que dans ce nouvel album, il y a aussi un duo avec Axel Red.
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0: Ce qui est extraordinaire, c'est que ces liens qui vous unissent, ce sont des liens de voisinage au départ. Elle habite pas loin de chez vous?
1: Oui, on s'est vu sur des plateaux, et puis d'un coup, elle est venue s'installer. J'étais là avant elle, oui. Elle est venue s'installer à 1,5 km de chez moi. Et on s'est retrouvé chez elle, chez moi, et on est devenus amis. Et il fallait que ça se termine par un duo, voilà.
2: C'était aussi simple que ça.
1: Et j'adore la façon dont elle l'a interprété, vraiment. Je le dis sans flagornerie. Merci Axel.
0: Retour en arrière, justement, avec ce 103 mamies qu'on va se remettre dans l'oreille.

0: Et vous avez compris pourquoi, à partir de ce moment-là, ça a marché? Il y a une raison, Salvatore Adamo?
1: Non.
0: Non.
1: Non, je trouve que c'est la plus belle chose qui me soit arrivée professionnellement, mais je ne sais pas pourquoi cette chanson-là, à ce moment-là, avec cet arrangement très minimaliste, bon, peut-être que c'est ça la raison, que l'émotion passait peut-être plus parce qu'il n'y avait pas le grand orchestre, mais après, j'ai eu des arrangements fabuleux avec Oscar Sintal, Alain Goraguer. J'ai eu des très bons arrangeurs. Et là, sur mon dernier album, il y a Fabrice Ravel-Chapuis, il y a Clément Ducol quand même qui a eu un Oscar. Voilà. Emilia Pérez. Ouais.
0: Moi, je me souviens de cette chanson qui m'avait frappé. J'avais des jeunes oreilles à l'époque, et c'est vrai que vous tranchiez avec l'air du temps, avec les yéyés, et que c'était un souffle de bonheur, de tranquillité, d'air pur et de poésie. Qui manquait un petit peu.
1: Ça me touche que vous le disiez comme ça. Mais moi, je peux pas m'en rendre compte. Moi, j'étais moi-même, j'avais pas de recul sur moi-même, quoi. Et après, plus tard, je m'en suis voulu d'avoir eu un complexe à cause de ma voix. Même aux études, à un moment donné, on avait des cours mix et j'osais pas lever le doigt pour répondre parce que on se moquait un peu de ma voix. Ouais.
0: Ça s'est arrangé. Et puis, je crois que votre premier Olympia, vous passez en vedette américaine.
1: Premier Olympia, en première partie, mais en anglaise, de Cliff Richards. Et c'était terrible parce que tous les chanteurs de la première partie se sont fait jeter. Le public ne voulait entendre que Cliff Richards et les Shadows. Et moi, j'ai juste pu chanter mes trois chansons et je m'en suis pas trop mal tiré. Mais c'était une terreur quand j'ai vu mes collègues avant moi se faire sortir. Imaginez dans quel état d'esprit je pouvais être.
0: Oui, mais ça s'est arrangé ensuite puisqu'il y a eu un autre spectacle avec Petula Clark.
1: Petula Clark en américaine.
0: En américaine. Ouais.

0: suite de ce concert, de cette tournée, c'est peut-être la dernière, ce disque, c'est peut-être la dernière, et comme ça, de doute en doute, et puis d'émerveillement en émerveillement, je suis arrivé aujourd'hui.
1: Et vous êtes
0: 62 ans.
1: Exactement. Et vous êtes considéré au Japon comme un dieu vivant, à tel point que Tombe la neige est considéré là-bas comme une chanson folklorique.
0: Mais Jacques, je vais mettre quelques bémols. Ça fait une quinzaine d'années que je suis pas allé au Japon. J'ai eu des années où on parlait beaucoup de moi. Après, 30 ans après, les jeunes connaissaient Tombe la neige et Santomami et Mauvais garçon. C'est une autre chanson qui a marché très fort. Mais pas forcément le chanteur, ils sont passés à autre chose. Je le dis sans aucune amertume. Au contraire, j'ai vécu des moments extraordinaires que je n'oublie pas. Mais là, j'espère y aller pour faire mes adieux, de vrais adieux au Japon.
1: Oui, le plus tard possible. Alors, oui. La chanteuse Fubuki Koshi, c'est ça?
0: Koshiji, oui.
1: Qui était considérée comme la reine de la chanson. Oui. Elle a également interprété un autre titre et je ne le savais pas.

0: sorti en chant japonais, c'est quand même extraordinaire.
1: Écoutez, j'ai une anecdote. Malheureusement, lors d'une tournée au Japon, elle est décédée. Et je suis allé à ses obsèques. Et moi, j'avais la mine que je considérais de circonstance, j'étais sérieux. Tous les Japonais étaient souriants et tout. Et puis quand on prend le, on transporte le cercueil, qu'est-ce qu'on joue? Mes mains sur tes hanches. Je savais pas comment me tenir. Et voilà, ils ont une autre conception d'une certaine vie après la mort. Et elle est partie dans la joie de ses fans.
2: C'est fou, hein?
1: Oui.
2: Et puis, alors, vos tournées mondiales, je vois que le premier pays où vous avez rempli un stade, Salvatore Adamo, c'était le Chili. 45 000 personnes.
1: Oui, et il y avait eu le stade olympique d'Athènes aussi.
2: Mais au Chili, ça a été l'émeute. Là, vous avez dû finir à l'aéroport dans le car de police.
1: Oui, c'est-à-dire à l'aéroport, je l'ai déjà raconté, mais c'est vrai que le public était arrivé jusqu'au pied de l'avion et ils avaient soulevé la voiture.
2: C'est fou, ça.
1: Dans laquelle j'étais. Donc, de bras en bras, la voiture est arrivée jusqu'à l'aéroport même. Ouais. Et puis, j'avais des haies de milliers de personnes, je n'en revenais pas, je comprenais pas que ça puisse être pour moi.
2: Et comment vous l'expliquez?
1: Je ne sais pas, c'est un enthousiasme sud-américain, mais particulièrement chilien. D'ailleurs, j'y étais il y a 15 jours.
2: Et avec le même succès.
1: Alors, il y a aussi. Écoutez, je touche du bois, voilà, je touche ma tête.
2: En télévision, vous avez toujours été très sérieux, mais j'ai trouvé une séquence très insolite quand vous interprétez à vos débuts cette chanson.
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2: Si je passe cette chanson, c'est que vous êtes passé chez Michel Arnaud, chez Jean-Christophe Averty dans cette séquence où vous êtes avec des mains squelettiques qui s'avancent vers vous, et jamais chez les Carpentiers.
1: Oui, vous l'évoquiez.
2: Parce que c'est totalement
1: en fait,
2: anormal.
1: C'est tout simplement parce qu'à un moment donné, simultanément, on m'avait demandé de participer soit à l'émission de Michel Arnaud, soit à l'émission des Carpentiers. Et comme Michel Arnaud, je suppose que vous le savez,
2: oui,
1: a été la toute première interprète d'une de mes chansons,
2: oui,
1: Amour perdu, oui, mais par reconnaissance, j'ai choisi Michel Arnaud parce que elle travaille avec Averty, qui avait quand même une touche très particulière, surréaliste et tout. Et les Carpentiers avaient le sens de la chanson populaire, du spectacle populaire. Et je pense que eux n'ont plus fait tellement appel à moi en vedette, si je puis dire. J'ai participé à quelques shows, à quelques numéros 1, mais je n'ai jamais eu mon propre numéro 1. Mais je comprends, je n'en veux pas.
2: Ça ne nous empêche pas de rester numéro 1 dans le monde et de continuer à chanter. Et on va évoquer la date du 14 novembre 2025 dans quelques instants sur Sud Radio avec Salvatore Adamo.

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2: Sud Radio, les clés d'une vie, mon invité Salvatore Adamo entre deux tournées autour du monde. C'est un miracle de vous avoir au micro de Sud Radio.
3: Bonjour, bonjour à toutes et à tous.
2: Et rebonjour avec cette date du 14 novembre 2025, où sort cet album des Nèfles et des Groseilles, dont le titre d'ouverture évoque justement votre jeunesse éternelle, votre belle jeunesse.

0: aujourd'hui, vous avez 20 ans et 4 fois plutôt qu'une. C'est à peu près votre âge mental.
1: Mais, écoutez, je me suis trouvé une formule. C'est vrai que j'ai 4 fois 20 ans, mais j'essaie de n'en porter que 20 à la fois.
0: C'est très beau aussi. Alors, cet album, c'est quand même surprenant parce que, bon, vous faites pas partie des artistes paresseux, vous tournez autour du monde, et il y a quand même 25 chansons dans ce nouvel album.
1: Oui, en fait, j'étais parti pour un album normal, si j'ose dire, de 12 titres, puis j'ai eu des petits pépins de santé, et quand je ne suis pas en tournée, qu'est-ce que je fais? J'écris des chansons.
0: Surtout la nuit, d'ailleurs.
1: Oui, mais c'est vrai que les musiques viennent à moi, et parfois même les idées des textes.
0: C'est fou.
1: Aux grandes dames de madame. Parce que j'ai mon petit enregistreur et elle entend des borborygmes. Et puis donc quand je écoute, parfois ça valait la peine. Et puis je me dis, c'est pour ça que tu t'es réveillé.
0: Oui, donc. Et Raymond DeVos ne faisait réveiller sa femme à 3h du matin quand il avait une idée, voyez.
1: Ah,
0: vous
1: voyez. J'essaie d'éviter de la réveiller.
0: Donc vous êtes parti pour 13 chansons et oui. Il y en a 25.
1: Voilà, au fur et à mesure, j'appelais le responsable de la firme de disques. Tiens, on peut rajouter une, on peut en rajouter deux. Puis à un moment donné, on était à 18. Je dis, bah, autant aller jusqu'au double album. Et je dois vous dire que c'est aussi un problème de choix. J'ai encore une petite centaine de chansons parmi lesquelles j'aurais pu en rajouter d'autres aussi. Mais je me suis dit, après que j'ai retrouvé une bonne santé, tant que la voix est là, profitons-en, rajoutons-en et enregistrons le maximum, quoi.
0: Mais comment vous faites pour justement, entre deux tournées, écrire autant de chansons et composer autant de chansons?
1: Mais parce que, après les concerts, dans la voiture, au retour, j'ai toujours une idée en tête. Mais je suis obsédé maintenant. La formule n'est pas de moi, obsédé textuel. Mais je le dis sincèrement, je ne les cherche plus, les chansons. Elles viennent. J'en rêve parfois. Je me suis souvenu de chansons que j'avais entendues en rêve. Et notamment, à la gare du Nord, vous savez, il y a des pianos, il y a 3 ou 4 pianos, oui. Où des musiciens de passage jouent, et il y a un trio qui jouait une chanson. Et je le leur ai volé. Mais c'était dans un rêve.
0: C'est fou, ça.
1: Je vous jure, c'est comme ça.
0: Donc, cet album, il y a 25 chansons. Et le titre, c'est celui d'une chanson, des nèfles et des groseilles.

0: enfance, ça m'intéresse.
1: Complètement. Là, je dis les voisins qui fermaient les yeux. Mais quand j'avais 7 ans, quand j'habitais dans la cité de Barguemont, il y avait une qui ne fermait pas les yeux. D'ailleurs, j'ai une cicatrice au mollet gauche, non, droit, pardon, parce que on avait cueilli quelques groseilles dans ce jardin. Elle est arrivée avec un ceinturon et elle m'a donné un coup. J'étais en culotte courte. Sur le mollet droit, voilà. Donc, et j'ai toujours la cicatrice. Moi, dans les chansons, j'essaye d'embellir, d'enjoliver les choses.
0: Et les groseilles, je me suis un peu renseigné. Au départ, c'était une plante médicinale. Et puis, à partir du XVIe siècle, elle a trouvé sa place dans les jardins français et sur les tables des dîners de la cour royale. Avant, ça n'existait pas ni en France ni en Belgique.
1: Bon, et vous savez qu'il y avait les deux espèces, hein, les petites rouges, les petites baies, oui. Et les autres. Verte, plus grosse, poilue, oui, qui moi me donnait la chair de poule quand je les touchais, comme les pêches, encore aujourd'hui.
0: Vous étiez un garçon sérieux, mais en même temps, vous faisiez entendre des bêtises. Je crois que vous descendiez les terrils sur des pelles à tarte.
1: Oui, pour suivre mes copains, hein, on s'amusait comme on pouvait, mais c'était euphorique, c'était grisant. Ouais.
0: Et en même temps, ces terrils, vous savez qu'ils ont disparu aujourd'hui, mais qu'aujourd'hui, à la place, il y a des pommiers, parce que souvent, les ouvriers dans les terrils jetaient les clignons de pommes, et ça faisait des pommes qui restaient dans la terre et dans les terrils.
1: Cerisier rose et pommier blanc.
0: Ouais. Exactement. Je vois que votre culture musicale est forte. Ouais. Je crois aussi que vous avez fait un jour une grosse bêtise. Vous aviez une cousine à la maison et vous avez jeté sa poupée dans de l'eau, dans un bain.
1: Où est-ce que vous avez été chercher ce
0: ça. C'est une de vos confidences dans un article.
1: C'est une de mes cousines qui vous l'a dit.
0: Non, c'est vous qui avez dit un jour avoir fait ça. J'ai vu un article de journal là-dessus. Vous étiez très très jeune.
1: Hein, oui. Ah, je me reconnais pas là.
0: Mais parce que mais je sais, mais c'était vous êtes excusé ensuite et la poupée a
1: vous
0: été.
1: Vous l'avez fait exprès.
0: Ah, vous l'aviez fait.
1: Mais vous étiez là.
0: Non, j'étais pas là. Je suis encore bien informé. En fait, cette chanson, c'est un hymne à la nature aussi, parce que la nature, c'est important pour le poète que vous
1: mais
0: êtes.
1: Mais un hymne aussi à ces petites habitudes qu'on avait après la messe. On faisait ce qu'on appelait, le tour des amoureux, autour de l'église, on passait par la grande place, et puis on croisait les mêmes filles à chaque tour, et on avait un sourire ou pas, voilà.
0: Et vous étiez plutôt timide avec les filles à l'époque.
1: Très, très, très timide, oui. Il fallait venir me chercher.
0: Sauf qu'une fois...
1: Je ne sais pas si j'ai fait le premier pas avant 15 ans.
0: Non, mais je sais que vous avez séduit Nicole, qui est devenue votre femme, en lui donnant des cours de guitare.
1: Oui, sa maman, après avoir gagné le concert radiophonique, donc, sa mère est venue me trouver... Elle dit ma fille a besoin de cours de guitare et je lui ai dit mais vous savez moi je joue juste assez en vérité j'avais moi-même besoin de cours mais comme Nicole était la copine d'une copine de l'époque j'ai accepté.
0: On connaît la suite. Dans cet album il y a une autre chanson qui symbolise ce que nous devons être, vivre avant tout.

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1: Oui, mais il faut rendre à César ce qui est à César. Cette chanson m'a été inspirée, d'ailleurs je lui ai attribué la co-écriture du texte, à un ancien Premier ministre belge et aussi président de la Commission européenne, Herman Van Rompuy, qui est devenu un ami grâce à un ami commun que nous avons, et il m'avait envoyé ses mémoires, et toute la première strophe est de lui. Vivre comme si tout était important, et en même temps comme si rien ne l'était vraiment. C'est de lui. Moi, j'ai développé le thème.
0: En même temps, c'est votre philosophie de vie.
1: C'est ma philosophie, oui. Après tous les problèmes par lesquels je suis passé, tout est du bonus et j'essaye d'en profiter avec ceux que j'aime.
0: Oui, parce que vous avez eu des moments difficiles, professionnels et privés sur votre santé, mais à chaque fois, vous avez traversé ces épreuves en disant « je vais m'en sortir et je vais gagner ». Vous n'avez pas fait attention au mal qui vous entourait.
1: J'ai gardé, comment appeler ça, une candeur, une naïveté, mais lucide. Je suis confiant. Je ne me suis jamais affolé vraiment, alors que je savais que j'avais des choses, enfin, des problèmes sérieux, mais j'avais une espèce de confiance naïve, et je touche du bois en le disant, voilà, je suis encore là, et... Mais par rapport à la scène, par exemple, il est possible qu'un jour, il faille que je m'arrête, mais le décider soi-même, vous imaginez ?
0: Non, c'est impossible.
1: C'est impossible, donc je compte sur mon entourage, mes enfants, mon épouse, mes amis, pour me dire Salvatore. Voilà, mais j'espère en sentir les prémices quand même.
0: Oui, mais regardez Charles Aznavour, il a travaillé jusqu'au bout. C'est-à-dire que ce sont des métiers où tant qu'on peut donner au public, et bien, quand on entre en scène, il y a une énergie qu'on n'imagine pas.
1: Il y a un miracle, carrément. Je suis certain qu'à la plupart de mes collègues, il est arrivé d'être vraiment pas en forme et tout, et de se demander dans la loge comment je vais faire. Et puis le premier pas sur scène, il y a un miracle, il y a le public qui vous porte. Oui.
0: Dans cet album, il y a aussi une autre chanson. Vous remettez les pendules à l'heure, si j'ose dire, avec les horloges. Si.

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1: Voyage dans le passé, justement, c'est cette chanson où vous évoquez le temps où votre mère vous berçait le soir à la maison.
2: Oui, j'évoque les bons moments. Et je dis aussi, pendant mon père aurait tout fait pour me protéger. Je parle de mon frère et mes sœurs. Je parle de la première fois où je suis monté sur scène, hein, où j'ai gagné le chocolat, oui. Que vous évoquez. Et c'est une chanson dans laquelle je remercie le public aussi. Merci d'être encore là, tout ça. Voilà, c'est une chanson par laquelle j'ai terminé un concert à Mons, là où tout avait commencé pour moi. Et c'est drôle parce que j'ai une certaine gêne à la chanter ailleurs.
1: Voilà. Pourquoi ?
2: Parce que c'est une chanson qui évoque ce passage à Mons.
1: Oui, mais en même temps,
2: il faut élargir le spectre.
1: Et puis le merci beaucoup, je me souviens de Thierry Leluron qui vous caricaturait en terminant toujours avec merci beaucoup.
2: Bien sûr, et cette gratitude, elle est toujours au fond de moi, mais j'ai la crainte d'être un peu impudique. Mais non, mais je vais m'y faire, je vais la chanter partout.
1: Avec les années, vous allez y arriver. Et je sais que vous avez un regret, c'est que vous auriez rêvé de chanter une chanson de Paul Simon, The Sound of Silence.
2: Oui, j'ai eu le privilège immense de rencontrer Paul Simon quand il est venu en Belgique. C'était un jour d'anniversaire, de mon anniversaire. Et il m'a reçu dans sa loge. Et voilà, j'étais très surpris qu'ils me connaissent un peu, quand même. Et Simon et Garfunkel, après les Everly Brothers. Bon, vocalement, c'était un peu le même style, mais les textes de Simon et Garfunkel étaient beaucoup plus philosophiques et concernés, engagés. Mais il reste une de mes idoles, vraiment. Et ça aurait été un rêve de chanter, bien sûr, The Sound of Silence avec lui. Hello darkness, my old friend. Voilà. Mais je le chante pour mon plaisir, tout ça. Voilà.
1: Et vous chantez aussi pour notre plaisir. Alors, deux bonnes nouvelles. Il y a cet album, effectivement, des Nèfles et des Groseilles qui sort. Mais il y a également l'Olympia en mars 2026.
2: Oui, le 22 mars 2026, oui. Pour moi, c'est cyclique, l'Olympia. Il faut que j'y repasse pour prendre une bouffée d'Olympia. Ça vous régénère parce que ça reste un immense privilège de passer sur cette scène quand on imagine où sont passés les Piaf, les Beco, plein d'artistes que j'adore. Ouais.
1: En tout cas, on sera
2: qui m'ont marqué.
1: Et on sera à l'Olympia, parce que vos fans ne manqueront pas cet événement. Et puis, je recommande à celles et ceux qui nous écoutent ce très bel album, ce très bel double album des Nèfles et des Groseilles, qui est, si j'ose dire, le fruit de votre travail.
2: Merci.
1: Merci, Salvatore Renaud. À bientôt, parce que entre deux tournées, revenez quand vous voulez.
2: Voilà. Merci, Jacques, de votre accueil. Mais vous gardez le tutoiement, quand même.
1: On reste comme ça. Les Crédits de vie, c'est terminé.
2: Merci à vous, à l'autre bout du...
1: Et merci, Salvatore Adamo. Les Crédits de vie, c'est terminé pour aujourd'hui. On se retrouve bientôt.
2: Ciao.
1: Restez fidèles à l'écoute de Sud Radio.
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1: Bienvenue à vous sur l'antenne de Sud Radio, les débats de l'été, 10h-13h, comme tous les jours jusqu'à vendredi. Ça continue et on démarre maintenant avec tout d'abord cette information qui nous est parvenue hier soir. Décédé à l'âge de 80 ans, né en 1946 dans le Tennessee, dans une famille de 12 enfants issus d'un milieu modeste, véritable icône de la culture américaine. Dolly Parton est décédée. Elle a notamment été très connue pour ce titre. Je suis pas sûr qu'avec mes amis autour de la table, on soit vraiment familier de ce titre-là. Elle a aussi été réputée pour celui-ci. Donc là, c'était Jolene Jolene et là, c'est 9 to 5. Véritable star de la country américaine, elle est notamment saluée par Donald Trump qui dit que c'est une véritable perte pour la culture américaine. Me reste à saluer bien tous les gens qui sont avec moi autour de cette table. Je vais commencer par la régie pour une fois. Julien Delmas.
2: Bonjour messieurs. Bon, ça sent le mal, hein. Il y a toujours pas de femme.
1: Pardon ?
2: Il y a toujours pas de fille, hein. Ça sent vraiment le mal dans ce studio.
1: Toujours pas. Mais écoutez, ça va être comme ça jusqu'à vendredi, malheureusement. À la réalisation, Manu au standard qui vous attend 0826 300 300. Bonjour Manu.
3: Il fait bonjour de loin.
1: Ah, il fait bonjour de loin.
3: Ouais, il est trop loin, il est occupé en plus.
1: Antoine Dizy, bonjour.
4: Bonjour Anthony, bonjour à tous.
1: À 10h30, nous aurons nos débatteurs qui vont nous rejoindre en plateau, notamment pour revenir sur les propos du patron du MEDEF, Patrick Martin, qui dit que nous sommes au bord d'une crise économique et qu'il faudra un véritable sursaut en 2027. On reviendra aussi sur la question de l'héritage. Faut-il davantage taxer nos successions ? C'est une question qui s'invite dans l'élection présidentielle. On parlera également à 11h45 d'un autre sujet, Antoine.
4: La facturation électronique. À une semaine de sa mise en œuvre, les professionnels demandent un report avec les méga-piratages des impôts. Doit-on suspendre la mesure ?
1: Effectivement, qui touche directement la DGFiP, la Direction Générale des Finances Publiques. Et nos invités seront autour de la table.
4: Il y aura Julia Chat, conseillère municipale de Kingersheim dans le Haut-Rhin.
1: Kingersheim, toujours.
4: Gilles Platret, maire de Chalon-sur-Saône. Et William Tay, président du think tank gaulliste Le Millénaire.
1: Je suis très content de les retrouver. Également, quelqu'un que je suis content de retrouver, c'est Louis Randazzo. Bonjour.
5: Bonjour Anthony, bonjour
1: vous
5: à tous.
1: Programmez bien nos invités tout au long de la matinée. Merci beaucoup. Alexandre Saint-Etienne, bonjour.
6: Bonjour Anthony.
1: Pour nos réseaux sociaux Sud Radio, la question qu'on se pose ce matin.
6: Alors cette question, l'héritage s'invite dans la campagne présidentielle, doit-on faire des économies en taxant davantage les successions ?
1: Ça je pense que ça va vous faire réagir, vous nous appelez au 0826 300 300, vous réagissez sur les réseaux sociaux, vous pouvez aussi m'écrire directement sur mon compte X ou Instagram, je vous lis bien évidemment tout au long de l'émission. Et puis mon ami Albin Texera,
7: bonjour,
1: qui est en forme
7: Anthony,
1: ce matin.
7: Bonjour à tous.
1: Bonjour, alors dans un instant on va accueillir nos collègues de Sud Radio.
7: Eh
1: notamment.
7: Ben oui, on continue notre série où on va vous proposer toute la grille de rentrée de Sud Radio. Et aujourd'hui, on s'intéresse bien entendu aux deux grandes spécialités de la maison, le rugby, la Sud Radio, la radio du rugby, et l'automobile avec On Parle Auto.
1: Donc on recevra, pas en même temps.
7: Pas en même temps. D'abord, on commencera par le rugby où on recevra Cyprien Bétou.
1: Cyprien. Puis,
7: oui, Cyprien, c'est ce que j'ai dit.
1: Cyprien.
3: Attention, il est là, il est en régie. Il n'a pas aimé le Cyprien, il n'a pas du tout aimé.
1: Moi, je m'allongerai pas.
7: Bétou, et juste après, on recevra Jean-Luc Moreau et Laurence Perrault, animateurs dont parle Auto. Et puis à 10h15, on va revenir sur cette tornade à Pomas. Qu'en est-il de cette tornade ? Est-ce qu'on doit avoir peur maintenant de ce phénomène ? Et ben, on en parlera avec Patrick Marlière, météorologue.
1: Vous avez vu, il y en a eu une hier dans les Vosges, sur une surface inhabitée, mais il y en a une autre.
7: Voilà, on doit avoir peur maintenant des tornades.
1: Je sais pas si on doit avoir peur, mais en tout cas, il faut qu'on voit comment on s'en prémunit, il faut qu'on comprenne ce phénomène. Et puis, à partir de midi, on aura le directeur des furets.com qui reviendra sur ses abonnements, bien qu'on a tendance à oublier, on perdrait à peu près 81 euros en moyenne chaque mois. Et à 12h40, notre invité avec Clément Barguin sera Arthur Delaporte, député PS du Calvados. On viendra avec lui sur la primaire socialiste notamment. Allez, les débats de l'été, c'est parti.
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1: Nos amis de l'auto, Laurence Perrault, Jean-Luc Moreau, comment ça va les amis?
5: Bonjour Anthony, bonjour Jean-Luc.
1: Je suis content que vous soyez bonjour avec Laurence. Nous, les copains.
8: Bonjour Dame Laurence.
1: Dame Laurence.
5: Oui, et bonjour l'ami Jean-Luc.
1: Bon, ça y est, ils sont partis. Vous voulez qu'on vous laisse peut-être l'antenne?
5: Eh ben écoute, avec plaisir, parce qu'on voulait aussi parler du départ de Dolly Parton. Tu as commencé ton émission avec ça. Juste pour une petite précision, cette femme évidemment que l'on connaît bien pour la country music, qui adorait les voitures américaines, mais adorait aussi les routiers. Elle avait d'ailleurs créé en juin sa propre station-service et aire de repos pour les routiers, qui avait été baptisée la Dolly Tennessee Travel Stop. Voilà monsieur, incroyable, pour la petite parenthèse culturelle.
1: Merci, et puis c'était aussi une icône dans le dans d'autres œuvres comme le cinéma, les œuvres caritatives. Elle a notamment beaucoup œuvré sur les questions de l'éducation et de la lecture. Alors, les amis, on va continuer à vous retrouver chaque semaine.
8: Alors moi, je suis plus, si je peux faire une deuxième parenthèse, moi, je suis plus touché par la disparition de Philippe Bouvard, qui était un grand amateur d'automobile, grand collectionneur d'automobile, qui a eu des voitures extraordinaires et que j'ai eu la chance d'interroger à l'époque, je travaillais pour Turbo, et qui était pour moi un des plus grands monsieur de l'audiovisuel.
1: Disparu.
5: C'est vrai
1: avant-hier.
5: Que l'ami Jean-Luc est né en même temps que Philippe.
8: je suis né en même temps que Philippe Bouvard, mais je fais pas mon âge.
1: Non. On va vous laisser, non, les amis, vous êtes en train de foutre en l'air notre conducteur d'émission. C'est très bien. Vous avez repris en otage l'antenne. C'est fou. C'est là où on voit les professionnels de la radio qu'ils sont, Albin, Texera. C'est qu'ils arrivent, ils sont là, tous les deux, et immédiatement, ils nous embarquent avec eux, et on prend plaisir à vous écouter. On va continuer de prendre plaisir à vous écouter chaque week-end, Laurence, Jean-Luc, pour parler auto. L'auto qui est face à un défi majeur, on le sait, dans notre pays, dans l'Union européenne, face à l'invasion, si on puis l'appeler comme ça, des marques chinoises qui font un excellent travail.
8: Bah, c'est même plus qu'un excellent travail. Moi, ça me fait froid dans le dos à chaque fois que j'essaye une voiture chinoise, parce que je me dis, elle progresse déjà à une vitesse phénoménale, c'est-à-dire en 3 ans, la plupart des défauts qui étaient vraiment irritants ont disparu. Et aujourd'hui, c'est pas les meilleures voitures, mais à qualité égale, elles sont 20 à 30% moins chères que les véhicules qui sont fabriqués en Europe. Donc là, il y a un vrai problème.
5: Bon, je suis d'autant plus d'accord avec l'ami Jean-Luc d'avoir essayé quelques voitures, beaucoup moins que Jean-Luc évidemment, mais d'avoir eu la chance de partir même en début d'été pour essayer des voitures sur les routes de la belle Normandie. Je me suis rendu compte à quel point le rapport qualité-prix était dingue, mais vraiment dingue. C'est-à-dire qu'aujourd'hui, pour 25, 27, 28 000 euros, vous avez une voiture que vous n'oseriez même pas penser vous avoir offert.
1: Pour le double.
5: Plus vous offrir. Pour le double. Mais par contre, l'ami Jean-Luc, on a quand même aussi nos constructeurs européens qui se battent et qui essayent de faire des choses bien. Je pense à BMW, je pense à d'autres marques. Tout n'est pas perdu.
1: Oui, Mercedes, Audi, qui ont quand même des arguments à faire valoir. On va saluer aussi Cyprien Bétou qui est avec nous en plateau. Bonjour Cyprien.
9: Bonjour Anthony, bonjour tout le monde.
1: Vous êtes spécialiste du rugby, vous êtes consultant en rugby, notamment pour Sud Radio. Ça va être quoi, vous, côté rugby? Ça démarre d'ailleurs dès demain,
9: La Pro D2. Demain, la Pro D2, la deuxième division, reprend sur ses droits sur Sud Radio avec une grosse soirée qui commencera dès 19h avec Alexandre Priam. Et puis un gros match Provence Rugby Agen pour finir à 21h. Et vendredi soir, le dernier match de cette première journée de Pro D2. Et le top 14, lui, revient que la semaine prochaine, samedi 5 septembre.
7: Sud Radio, la radio du rugby, mais pas que la radio du rugby professionnel, aussi féminin, aussi amateur.
9: Évidemment, on a place à tous les rugby, que ce soit Top 14 Pro D2, l'équipe de France évidemment avec Daniel Herrero et François Trio, mais également les rugby, différents rugby amateurs, les rugby féminins, le rugby à 7, tous les rugby ont la place et sont à l'antenne de Sud Radio.
1: Y compris d'ailleurs, on me dit, le rugby inclusif qu'on suit d'ailleurs depuis déjà 2 ans, ça va s'intensifier probablement cette année. Quel est
8: L'avantage, c'est qu'il n'y a pas de Chinois dans le rugby, quoi. Pas encore.
5: Et puis l'avantage, c'est que nous, on va parler auto, mais on va parlera de tout ce qui concerne l'automobile et pas simplement que les Chinois, l'ami Jean-Luc. On va aussi de nouveau avoir une émission qui va être très tournée aussi sur les questions d'auditeurs, les essais. On va bien évidemment parler de l'écologie, de l'investissement de la filière automobile dans l'environnement. L'ami Jean-Luc, une saison encore très riche.
8: Ouais, ça va. Alors, chaque année, on a une petite innovation. L'année dernière, pour la saison, on a introduit les véhicules d'occasion, l'essai entre guillemets d'un véhicule d'occasion. Cette année, je me suis dit, tiens, comme les gens me posent des questions parfois, ils n'osent pas poser des questions, on aura la question pas si bête. Voilà, c'est-à-dire que...
1: C'est une question pour moi, ça.
8: Oui, mais c'est une question pour tout le monde. Vous savez que moi, parfois, on me pose des questions alors qu'ils sont pas si bêtes et je me retrouve à pas pouvoir répondre sur le coup. Mmh. Et je me dis, tiens, voilà, ça peut être intéressant de faire ça. Donc, Albin Texera. Ça sera la nouveauté de cette rentrée.
7: On parle auto, diffusé chaque samedi sur Sud Radio de 10h.
5: Et on commence à midi. Le 5 septembre.
7: Exactement, le 5 septembre. À partir du 5 septembre, on peut vous retrouver tous les samedis matins de 10h à midi. On peut l'écouter en voiture, bien entendu. Et quand on va au stade, on va au stade en voiture. Donc, je reviens aussi vers Cyprien. Cyprien, vous nous avez teasé un peu ce dispositif rugby. Et je crois qu'il y a aussi un rendez-vous phare qui va être reconduit cette année, c'est la troisième mi-temps.
9: Oui, exactement, les deux podcasts rugby. Oui, exactement, c'est là où j'ai le plus excellé, si je dois être franc. Évidemment, toujours, les deux premières, elles ne servaient pas à grand-chose pour moi. Et en effet, les deux podcasts de Sud Radio, le vendredi, c'est la causerie de Sud Radio, où on vous présente les affiches et on vous donne un peu nos analyses sur les rencontres. Et le lundi, on revient également avec la troisième mi-temps, où on se pose une question sur le week-end. Et donc, du coup, il y aura évidemment nos consultants, Daniel Herrero, Jean-Baptiste Elissal, Philippe Panguero, qui seront avec nous autour de ce ballon ovale.
1: Et puis Alexandre Priam, évidemment, qu'on retrouve sur antenne dès la Pro D2, qui est là pour commenter les matchs.
9: Il fait tout.
1: Oui.
9: Il fait tout. Il conduit le bus, Alexandre Priam.
7: Ouais. Bon, je termine quand même par un petit prono, Cyprien. J'ai dit Cyprien, j'ai pas dit Cyprien.
9: Merci Albin.
7: Bon, un petit prono quand même. Top 14, Pro D2. Mmh. Qui on doit surveiller cette année sur Sud Radio, qui on va surveiller précisément?
9: La grosse cote en Pro D2, c'est forcément Provence Rugby. Ça fait plusieurs saisons qui tournent autour de cette accession et du titre de champion de France. Ça sera la grosse équipe à surveiller. Il y a derrière évidemment d'autres équipes comme Colomiers, comme Brive, comme pourquoi pas Montauban qui vient de redescendre. Et du côté du top 14, bah, comment ne pas citer Toulouse? C'est simple, 4 fois champion de France de suite. Derrière, il y a d'autres équipes qui vont vouloir aller chercher le bouclier. On pense évidemment à l'UBB avec son armada offensive qu'il va falloir surveiller sur les antennes de Sud Radio.
1: C'est la première fois d'ailleurs que la LNR communique les chiffres de redistribution de la Ligue. Là, est-ce que vous pensez que cette transparence va permettre de développer davantage l'intérêt de certains sponsors?
9: Je sais pas si ça va développer. En tout cas, c'est des choses que tout le monde savait dans le milieu du rugby. Maintenant, le grand public le sait aussi et comprend comment ça fonctionne, l'économie, l'écosystème autour du rugby. Ça, c'est une bonne chose. Je pense que Philippe Spanguero risque de se saisir de ces informations pour en faire une chronique prochainement. Mais c'est vrai que les sponsors continuent à arriver. Les têtes d'affiche dans le rugby sont de plus en plus nombreuses. Et donc, le rugby, le top 14, est sûrement le championnat le plus attractif au monde.
1: Bon. Eh bien, merci beaucoup, ça Cyprien Bétou. Je rappelle, vous êtes consultant en rugby Sud Radio. On vous retrouve dès demain sur l'antenne de Sud Radio. Merci beaucoup, les amis aussi de l'auto, Laurence, Jean-Luc. On vous retrouve le 5 septembre. Merci d'avoir pris un peu de temps sur vos vacances pour être avec nous ce matin sur l'antenne de Sud Radio.
5: Et Anthony, moi je vous retrouve samedi matin dès 7h pour les matinales week-end.
1: Mais c'est vrai, Laurence, c'est vrai que vous n'êtes pas tant que ça en vacances. Merci, Laurence. On vous dit à samedi sur l'antenne de Sud Radio. Sud Radio, la radio des passionnés. Hein, c'est ça, en fait, la morale de notre histoire. Dans un instant, Albin Texera, on va aller du côté du sud-ouest à Pomas, dans l'Aude.
7: Exactement, la tornade, les tornades. Est-ce qu'on doit s'habituer à ce type de phénomène météo de plus en plus extrême? Que doit-on attendre à l'avenir? Nous allons en parler avec Patrick Marlière, météorologue.
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1: Peut-être que vous vous réveillez parce que vous faites une grasse matinée à l'écoute de Sud Radio. Merci pour ça, peut-être que vous êtes déjà au travail. Et puis merci aussi là, d'être à l'écoute de Sud Radio. On a Joséphine qui m'écrit « Anthony, c'est une véritable passion pour moi, l'automobile. Et grâce à Jean-Luc et Laurence, eh bien, j'ai pu changer ma voiture. Et ça m'a beaucoup aidé dans le choix du véhicule que je devais prendre. » Eh bien, effectivement, Sud Radio, ça sert aussi à ça. Vous nous écrivez, vous continuez à nous appeler aussi au 0826 300 300. Il y a Manu qui vous attend au standard. Albin Texera, dans un instant, dans une poignée de secondes même, on va accueillir notre expert météo.
2: Oui, Patrick Marlière, météorologue, avec qui on va revenir sur cette tornade à Poma. Bonjour Patrick Marlière.
3: Bonjour.
2: Alors, bonjour. On le dit depuis maintenant plus de 24 heures, une tornade a ravagé la commune de Poma lundi dans l'Aude, détruisant la moitié du village et faisant une quarantaine de blessés. C'est un phénomène rarissime en France qui intervient alors que la Méditerranée enregistre cet été des températures jamais vues, jusqu'à 7 degrés au-dessus des normales par endroit. Deux signaux qui interrogent sur la fréquence à venir de ce type d'événement. Est-ce qu'on peut le dire? On va devoir s'habituer aux tornades en France dans les années à venir?
3: Mais écoutez, déjà, on a régulièrement des tornades en France, sauf qu'effectivement, c'est des phénomènes tellement localisés, tellement ciblés, que on en parle dans la région où elles ont frappé. Les régions les plus touchées par ce type de phénomène, mais c'est plutôt le nord de la France, hein, la Normandie, la Vendée, jusqu'au nord de la région parisienne et Hauts-de-France. C'est d'ailleurs sur les Hauts-de-France qu'on a les tornades les plus fortes et les plus fréquentes de ces dernières années. En revanche, oui, les régions autour du golfe du Lion et jusqu'à la frontière italienne sont en bord de mer, souvent touchées aussi par ce type de phénomène. Alors, quand c'est en bord de mer, quand c'est sur la mer, ce sont des trombes, c'est exactement le même phénomène. Elles rentrent parfois dans les terres et sont extrêmement importantes. En revanche, celle qui a été filmée, observée, dont on a vu circuler ces nombreuses vidéos sur les réseaux, bien évidemment, elle était assez impressionnante. Et certainement une des plus impressionnantes de ces dernières décennies, voire de ce siècle. Mais effectivement, pour l'instant, difficile de bien calibrer la force de cet événement, l'importance de ces rafales, et c'est en train de se faire parce qu'il faut... On y reviendra, mais pour autant, effectivement, ce type de phénomène, comme les orages sont de plus en plus forts, qui fait de plus en plus chaud, il suffit de se rappeler des canicules que nous venons de subir, quand il y aura des orages, on peut faire face à ce type de phénomène.
1: Alors moi, je voudrais qu'on explique aux auditrices, aux auditeurs de Sud Radio, comment se constitue une tornade. Il faut de l'air chaud et humide au sol, donc là la canicule y joue pour beaucoup, et particulièrement dans des zones où on a des grandes surfaces d'eau, notamment littoral méditerranéen par exemple, mais en altitude il faut de l'air sec et froid, et puis il faut des vents qui changent de direction en altitude, et puis cette différence de vent c'est cette différence de température notamment qui crée ces dépressions, et puis lorsqu'on a des courants qui doivent descendre des nuages vers le sol, c'est là où on peut parler de tornade.
3: Alors, vous avez bien résumé la situation. Donc, en fin de compte, pour avoir ce type de nuages d'orage extrêmement violents, il faut une grande différence de température entre le sol, et là, évidemment, avec la canicule, et on avait plus de 35 degrés sur de très nombreuses régions du sud-ouest, et puis l'arrivée de cet air frais qui nous est apporté par une dépression sur le proche Atlantique. Et donc, il y a énormément de différence entre l'atmosphère, la masse d'air qui est au sol, et celle qui est... Et là, ça fabrique le cumulonimbus, le nuage d'orage, qui peut faire 15 km d'épaisseur. Et effectivement, à l'intérieur de ce même nuage, les vents circulent, des cisaillements de vent qui vont donc avec des très importantes dans la première partie du nuage, c'est de l'eau, c'est des averses. Au-dessus, c'est la grêle, des grêlons très importants. Et puis, évidemment, celui-ci peut s'étendre beaucoup plus haut. Et la différence entre tous ces éléments, tous ces vents qui composent ce nuage, peut commencer à fabriquer ce que l'on appelle dans un premier temps le tuba, c'est-à-dire ce petit tube qui sort de la base du nuage, et puis parfois, donc, il rejoint le sol, et là, ça forme la tornade. Là, c'est une tornade assez impressionnante. Effectivement, il y a des cisaillements de vent, et quand elle se déplace, elle ne se déplace pas rapidement, mais c'est les vents à l'intérieur de la tornade qui sont des vents, d'ailleurs, qui fonctionnent comme une tronçonneuse, et donc, évidemment, à ce passage, ça fait les dégâts que l'on a observés.
1: Si vous voulez faire cet exercice, moi, je l'ai fait avec ma fille pour lui montrer comment fonctionnait une tornade. Vous allumez votre douche avec de l'eau très froide dans une salle de bain chaude, et là, vous avez immédiatement une production d'énergie et d'air qui se provoque, et particulièrement au niveau du sol de la douche. C'est assez rigolo à montrer à un enfant, mais ça illustre bien cette différence de température, cette dépression et cette production d'énergie qui conçoit le vent qu'on ressent au sol.
3: Ouais, il y a aussi ce qu'on peut montrer souvent aux enfants, on fait dans les conférences, on met un petit parapluie à l'envers et on le fait tourner, et effectivement c'est ce qui se passe au niveau du sol, ça tourne très très vite, ça tourbillonne, et quand ça se déplace, évidemment ça fait des ravages que l'on a vu.
1: Albert Texer.
2: On va devoir s'y habituer. Les États-Unis, quand on parle tornade, les États-Unis sont habitués, on se souvient de ces grandes alertes dans les médias qui disent la tornade arrive, préparez-vous. Est-ce que en France, on va devoir mettre des dispositifs comme ça en place? Est-ce que Météo France va devoir créer un nouveau processus pour alerter en cas de tornade?
3: Et les processus d'alerte existent déjà, sauf qu'effectivement, dans ce type de phénomène, c'est tellement localisé, nous, dans notre territoire, qu'effectivement, les suivre au pas à pas, c'est compliqué, quoi. Parce que, si vous vous rappelez, on était en vigilance orange sur des orages qu'on annonçait extrêmement forts sur ce secteur. On est en vigilance rouge, mais orange quand même, ce qui signifie que l'alerte était déjà très importante. Ensuite, dans ce type de phénomène, il y a aujourd'hui, et on l'a vu pour les épisodes de canicule et des feux de forêt, le système FR alerte. Pour ce type d'événement, c'est pas encore peut-être totalement au point dans les services météo, c'est hyper compliqué, hein. Il faut suivre la cellule, ça ne dure pas longtemps une tornade, ça dure vraiment quelques minutes, moins d'une heure, généralement dans son déplacement. Et donc, il faut la suivre, voir quand est-ce qu'elle se déclenche, voir quand est-ce qu'elle touche le sol, et là, lancer les alertes. C'est hyper compliqué à suivre, et surtout que nous, chez nous, en France, ça peut se passer toute l'année, parce que le phénomène qu'on a expliqué, sa fabrication, ben, on peut avoir des tornades du 1er janvier au 31 décembre. Hein, donc, il faut être extrêmement vigilant dans ce type de situation. Pour autant, effectivement, les services pour suivre ça ne sont pas comparables aux États-Unis. Et il y a un autre phénomène, c'est qu'aux États-Unis, il y a des radios spécialisées dedans, parce que quand il n'y a plus d'électricité, il n'y a plus rien coupé par la tornade, comment suivre les événements? Aux États-Unis, il y a des radios spécialisées en météo pour suivre ces événements.
1: Et l'importance souvent, les Américains aussi de la FM, hein.
3: Ouais, bah déjà, oui, aussi, bah d'où la radio. Donc, on est bien content d'être sur votre antenne pour expliquer ça. Donc, mais pour autant, effectivement, il y a un autre système aux États-Unis. C'est les personnes sont tellement habituées dans ces zones à tornado alley où il y a tous les ans des tornades par dizaines, par centaines, parfois. Ils ont au fond de leur jardin un abri pour se protéger.
2: Et peut-être en France, on va devoir s'y habituer.
1: Et puis, surtout, les gestes à rappeler, hein, éloignez-vous des fenêtres dans ces cas-là. Mettez-vous dans une pièce idéalement sans fenêtre, et bien fermée avec des vivres et une radio. Merci infiniment.
2: Patrick Marlière, merci d'avoir été avec nous. Maintenant, on se couchera un peu moins bête. Moi, je sais maintenant, quand je vais aller manger avec quelqu'un à midi, je pourrais lui dire ce qu'est vraiment une tornade.
1: Et ce ne sera pas avec moi, puisqu'on a déjà déjeuné hier ensemble.
2: On déjeune avec plein de gens ici.
1: Oui, c'est vrai.
2: Bien sûr.
1: Merci, Albin Texer. Je vous dis à demain, 10h, sur l'antenne de Sud Radio. Les débats de l'été continuent avec vous, mesdames et messieurs, 0826-300-300. Cette question qu'on se pose, peut-on encore espérer un sursaut? Nous sommes au bord de la crise économique, ça c'est ce que dit le patron du MEDEF, Patrick Martin. Nos débatteurs arrivent en plateau, on va en discuter avec eux dans un instant sur Sud Radio.
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2: 10h, passé de 32 minutes, vous êtes toujours à l'écoute de Sud Radio et ça nous fait plaisir. Vous nous appelez au 0826 300 300 et vous nous écrivez sur les réseaux sociaux. Si cela vous fait réagir, mais nécessairement ça va vous faire réagir, les sujets qu'on a ce matin sont quand même très impliquants. En tout cas, je trouve Patrick Martin, par exemple, qui dit que nous sommes au bord de la crise économique. Le patron du MEDEF dit que, eh bien, il faudrait un sursaut en 2027 pour s'en sortir. Est-ce que ce sursaut est possible? On parlera aussi de la question de l'héritage. Est-ce que c'est une question qui peut s'inviter et qui s'invite d'ailleurs déjà, en fait, dans la campagne présidentielle? Doit-on davantage taxer la succession? Et puis peut-être un sujet sur les factures électroniques, la facturation électronique qui démarre au 1er septembre 2026. Elle va concerner l'ensemble des professionnels, des entreprises, en tout cas des plus grosses, qui devront mettre en place une plateforme pour pouvoir réceptionner les factures des fournisseurs, mais aussi en émettre. Les plus petits, les indépendants et petites et moyennes entreprises ne sont pas encore concernés par l'émission des factures électroniques, mais doivent s'équiper d'une plateforme pour les recevoir. Enfin, vous voyez, hein, même moi, je trouve que c'est compliqué. On va en parler parce que les professionnels disent qu'avec ces piratages de la Direction Générale des Finances Publiques, il faudrait revoir cette mesure, en tout cas la reporter, parce que on n'est pas très sûr que nos données finalement seront en sécurité. Ils sont autour de la table et elle aussi. Julia Hacha-Mishkovic, bonjour.
3: Bonjour.
2: Vous êtes conseillère municipale de cette commune d'Alsace, Kingersheim. Vous êtes aussi engagée auprès de Xavier Bertrand, je crois.
3: C'est vrai, tout à fait.
2: De l'autre côté, Gilles Plâtré, vous êtes maire de Chalon-sur-Saône, bonjour.
4: Bonjour.
2: Je suis très content de vous retrouver,
4: moi
2: les
4: aussi.
2: Amis. Les vacances sur bonne?
4: Oui, un peu reposante, un peu studieuse aussi, plein de sujets.
2: Vous êtes un homme très studieux,
4: Gilles. Oui, j'essaie.
2: C'est pour ça. Et puis un autre qui nous fait encore le plaisir d'être là, William Tay, bonjour.
5: Bonjour.
2: Vous êtes président, fondateur du think tank gaulliste Le Millénaire.
5: Tout à fait.
2: Vous avez vu, cette fois, je me suis pas
5: c'est
2: trompé.
5: Bon. Hein, ça progresse avec le temps.
2: On progresse en 3 semaines, il y a du progrès. Allez, cette question que je vous pose, moi, les amis, est-ce que il y a un sursaut possible, comme le pense Patrick Martin, si cette question s'invite suffisamment tôt dans notre campagne présidentielle? Parce que lui dit que nous sommes au bord de la crise économique. Je ne sais pas de quoi il parle exactement. Quand il parle de crise économique, Gilles Plâtré,
4: écoutez,
2: le patron du MEDEF.
4: D'abord, c'est pas faire offense au président du MEDEF de dire qu'il a un discours qui cherche à faire de l'influence. C'est d'ailleurs...
2: Donc il est alarmiste.
4: Il est volontairement alarmiste. Alors je pense qu'il n'a pas complètement tort de l'être, mais il est volontairement alarmiste parce qu'il voit se dessiner la perspective et l'horizon des discussions budgétaires qui sont pour le moment sujettes à caution parce que vous connaissez comme moi la configuration de l'Assemblée nationale, la difficulté qu'il y a eu à voter un budget l'année dernière. Il se fonde sur des chiffres qui sont aujourd'hui, qui ne sont pas bons, objectivement, puisque la croissance française qui, grosso modo, s'il n'y a pas d'effondrement au dernier trimestre, va s'établir sur l'année courante à 0,7%, là où le gouvernement, d'ailleurs, lui, estime qu'elle sera à 0,9%. Donc on a déjà un décalage qui nous promet des lendemains qui déchantent sur les rentrées fiscales, parce que si vous avez un décalage de 0,2, ça veut dire que vous n'obtiendrez pas vos recettes escomptées.
2: Mais quelque part, il n'a pas tort quand on voit qu'on emprunte désormais plus cher que la Grèce et l'Italie à plus de 4% de taux d'intérêt.
4: Et puis en tout cas, c'est pas avec...
2: Ça va peser sur les ménages.
4: On est entièrement d'accord. D'ailleurs, les ménages sont les premiers... Aujourd'hui, il y a un effondrement de la consommation. Voilà, ça c'est une réalité. On a encore un tout petit peu de peps dans certains secteurs industriels, mais la consommation est en train de s'effondrer. Donc ça, c'est une réalité. Il a raison de pointer le risque. On fait moins bien que nos voisins européens, que la plupart de nos voisins européens. L'Espagne a des taux de croissance particulièrement flatteurs. L'Italie est meilleure que nous. L'Allemagne est meilleure que nous. Donc, il a raison de dire ça. Après, il est dans son jeu aussi, peut-être, de hausser le ton d'une façon très, très forte pour faire réagir. Mais il va se trouver confronté, comme nous tous, à une réalité, c'est-à-dire l'incapacité de l'Assemblée nationale, du Parlement d'une façon générale, mais surtout de l'Assemblée nationale, d'avoir un sentiment et même le devoir de la responsabilité pour arriver à voter un budget. Parce que je pense que les échéances électorales qui approchent vont sans doute vont incendier le Parlement et radicaliser les positions. Donc ça ne nous amène pas des majorités de projets.
2: Et à la fois, Julia Hacha-Mishkovic, la France est moins riche qu'en 2000, c'est pas moi qui le dis, c'est l'INSEE et ses chiffres. Le PIB par habitant aujourd'hui est celui équivalent à la Chypre. En 2000, on était 15% plus riche en moyenne par habitant.
3: Ouais, c'est des chiffres qui sont pour le coup alarmistes et ça fait référence au débat qu'on avait eu sur la question des retraites où j'avais signifié
2: avec
3: qu'effectivement
2: la non-indexation probablement des retraites de plus de 3000 euros qui est une idée émanant de Bercy hein.
3: Et où j'avais manifesté le fait dans le débat que bah, effectivement la génération d'avant moi mieux vécu que en tout cas ma génération et les futures générations à venir, et on le voit, c'est chiffré, c'est détaillé, y compris d'un point de vue économique, mais ça a forcément des conséquences tangibles sur à la fois le quotidien des actifs plus avancés, mais aussi des jeunes actifs et du potentiel qu'on aura ces prochaines années. Pour en revenir aussi à la REF, Patrick Martin ne cesse d'utiliser le jargon du courage comme une façon.
2: La REF, c'est le rendez-vous d'été hein, du MEDEF.
3: Du MEDEF.
2: Qui ont lieu à Roland-Garros.
3: Et qui, du coup, ont permis d'engager finalement cette prise de parole de Patrick Martin, sinon on l'entend peu, évidemment. Mais en tout cas, tout son jargon tourne autour du courage. Donc il y a effectivement, je pense, une volonté de mettre aussi face à leurs responsabilités le Parlement, mais c'est aussi de mettre face à leurs responsabilités les responsables politiques qui, en tout cas, ont affirmé leur volonté d'être président de la République et d'être donc candidat pour cette échéance-là. Et on remarque bien qu'il y a quand même une volonté, notamment des entreprises, des responsables, voilà, des entreprises notamment, de peser aussi dans le débat public, puisqu'on voit bien qu'il y a quand même eu un décalage entre les décisions politiques et la volonté notamment des entrepreneurs et ce qui serait bon de mettre en place pour relancer une économie qui aujourd'hui en est fragile. Vous l'avez parfaitement décrit avec ces chiffres autour du PIB. Donc curieux de voir un petit peu ce que vont donner ces débats, en sachant qu'il y a quand même le grand débat, le premier débat à la présidentielle qui a quand même lieu à la REF, c'est pas anodin. On peut même se poser la question de la légitimité de la REF de finalement mettre en lumière et en théâtre cet événement-là qui devrait être plutôt un événement un peu plus institutionnel, un peu plus marqué par un débat télévisé comme traditionnellement on a l'habitude de le faire. Non, là, Patrick Martin a montré que, de par aussi son influence vis-à-vis des candidats, il détiendra le premier débat à la présidentielle avec les candidats annoncés. Donc c'est pas anodin. J'espère qu'ils vont pouvoir être challengés. Parce qu'aujourd'hui, on ne peut pas dire que c'est...
2: Demain, notamment, 16h45, je crois.
3: Absolument. Demain, 16h45, absolument. Et en tout cas, on ne peut pas dire que les candidats à la présidentielle sont aussi riches de propositions pour justement lutter contre tous ces sujets-là. Et on sait bien que le cœur et le nœud du problème, c'est la question des retraites. D'où la notion de courage. Et d'où la notion de les challenger un petit peu, parce que c'est quand même relativement pauvre.
2: Mais moi, William Tay, j'avais l'impression quand même que les entrepreneurs pesaient quand même beaucoup depuis 2017 dans nos politiques publiques. Emmanuel Macron est quand même le président de la Startup Nation, c'est le président des investissements étrangers, c'est aussi le président qu'on dit proche des milliardaires.
0: Bah, il y a deux choses. Déjà, il y a votre question précédente sur pourquoi est-ce que la France est en difficulté. Vous avez rappelé des chiffres, notamment le fait

0: Martin a raison d'être alarmiste sur la situation économique. La situation de la France et le modèle français, donc le système, le modèle social, le système de par répartition qu'on a sur le système des retraites, est basé notamment sur la croissance. C'est-à-dire que depuis 1974, la France a été en incapacité d'adopter un budget à l'équilibre. Et donc, ça veut dire qu'on finance notre modèle social uniquement sur l'endettement. Et pourquoi est-ce que ça ne tient plus? Parce qu'on a vécu pendant très longtemps, notamment grâce à l'adoption de la monnaie unique, avec des taux d'intérêt qui étaient très bas, inférieurs à 3%. Aujourd'hui, lorsque vous avez des taux d'intérêt qui dépassent ceux de la Grèce, eh ben, ça veut dire que le taux d'intérêt va faire que la charge de la dette va dépasser les 100 milliards d'euros. Et donc, la France va dépenser plus pour la charge de la dette, non même pas sur le remboursement, uniquement sur les intérêts de la dette, que sur l'éducation nationale ou sur ses armées. Et donc, ça veut dire que la situation est absolument catastrophique. Et plus la France continue dans cette situation, moins les prêteurs ont confiance. Et donc, ça veut dire que plus votre charge d'intérêt augmente, plus les prêteurs vont payer vont demander des taux d'intérêt qui sont de plus en plus élevés, et plus vous avez de chances de créer ce qu'on appelle un effet boule de neige qui peut produire une crise financière comme ce qui s'est passé lors de la crise des dettes souveraines avec l'Italie et la Grèce. Donc c'est ça la situation qu'on a en France, et donc on a une situation qui est particulièrement bloquée où le seul moyen qu'on a pour pouvoir résorber cette situation, c'est de créer une politique de croissance. Et pour pouvoir créer une politique de croissance, il n'y a pas 36 remèdes, il faut remettre en cause les fondamentaux qu'on a depuis 1980, c'est-à-dire tourner la page du socialisme, arrêter cette politique qui fait qu'en sorte on dépense chaque fois de plus en plus pour des services publics qui sont de piètre qualité, qu'on taxe davantage les gens pour au final qu'il leur reste quasiment plus rien, et enfin libérer les Français du carcan administratif et normatif dans lequel ils sont plongés actuellement pour pouvoir libérer les énergies.
1: Et puis c'est d'autant plus alarmant qu'il y a quelque chose que vous n'avez pas mentionné, c'est la transition démographique qui nous est totalement défavorable. Oui, c'est le cas d'ailleurs aussi en Italie, sauf que l'Italie la compense avec une croissance et aussi des subventions européennes.
2: Mais ça, subventions européennes, ne pas négliger non plus. Hein.
1: Voilà, ce que
2: les bons résultats italiens, il y a quand même une contribution de l'Europe qui,
1: absolument,
2: qui ne durera pas éternellement non plus.
1: Non, voilà. Et c'est pour ça d'ailleurs qu'elle a aussi réduit ses attaques contre l'Europe et est devenue un petit peu plus docile.
3: On est d'accord. On continue cette discussion autour des propos de Patrick Martin, alarmiste selon vous, mais en même temps vous dites qu'il a raison de l'être sur la situation économique de la France, et puis qui dit qu'un sursaut est encore possible pour 2027. On en parle aussi avec vous au 0826 300 300. Dites-nous ce que vous en pensez. Est-ce que vous avez le sentiment, vous, de votre côté, que nous sommes au bord d'une crise économique, sachant que nous empruntons plus cher que la Grèce et que l'Italie, plus de 4% aujourd'hui. A tout de suite sur Sud Radio.
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1: De retour sur l'antenne de Sud Radio, toujours avec mes débatteurs en plateau, Julia Chamilchkovic, Gilles Platret, également William Tay. On va s'intéresser maintenant à la question de l'héritage. Faut-il taxer davantage les successions ? Eh bien, c'est une question qui revient assez souvent, notamment en période de campagne présidentielle. Mais là, curieusement, elle revient assez tôt. On n'est même pas fin août qu'elle est déjà mise sur la table, notamment avec Raphaël Glucksmann, qui dit pouvoir récupérer plus de 15 milliards d'euros en taxant les méga successions. Si ça vous fait réagir, évidemment, vous nous appelez au 0826-300-300. Julia Chamilchkovic, il faut taxer davantage la succession. Est-ce que c'est pas l'impôt le plus injuste, comme pourrait dire... j'ai perdu qui l'avait dit. C'était affiché il y a deux secondes. Bon, je vais retrouver, c'est pas grave.
2: Le temps de retrouver. Moi, je vais plutôt m'indigner. Vous avez cité Glucksmann. Moi, je vais plutôt m'indigner de la prise de parole de Mathilde Panot qui disait que il faudrait tout prendre à partir de 12 millions d'héritage. Je trouve que c'est tellement simpliste et c'est à l'image un petit peu des propositions de l'extrême gauche, notamment sur à peu près tous les sujets qui tournent autour de récupérer de l'argent quelque part. Moi, j'aimerais être plus nuancée. Taxer l'héritage gratuitement de façon simpliste, non. Peut-être rétablir une forme de justice sociale avec un contrat social qui soit clair et où on sait où irait potentiellement cette taxe pourrait être un sujet intéressant qu'il faudrait étudier, en tout cas mener des débats avec ces populations-là. Je pense qu'il y a une responsabilité et il y a un élément dont on ne contrôle pas, c'est ce hasard de la naissance qui fait que vous allez naître dans une famille aisée, vous n'allez pas naître dans une famille aisée. Il y a eu des statistiques, des échos, il me semble, de fin d'année dernière qui montraient que plus de 50% des riches en France étaient riches par héritage et donc les autres 50% étaient devenus riches par le travail. Est-ce qu'on doit tout pénaliser ? Absolument pas. Je veux dire, moi, je suis assez favorable à l'idée et au discours tenant à dire que quand on a travaillé toute une vie, cet argent, on doit pouvoir être libre de le maîtriser, d'en faire ce qu'on veut. Dans une société comme la nôtre et dans une France qui se veut providentielle avec une solidarité entre les générations, entre les Français, on peut se poser la question, effectivement, de réfléchir à comment taxer dans une petite mesure, pas dans l'esprit LFiste en tout cas, mais de voir comment on peut capitaliser dessus pour permettre une solidarité intergénérationnelle et surtout une forme de justice sociale qui serait favorable notamment aux classes moyennes. En revanche, le problème aujourd'hui, dès lors où on parle de taxation, la taxation en 2026, voire même avant, permet soit de financer les intérêts de la dette ou les retraites. Or, moi, aujourd'hui, je ne me mettrai jamais du parti de dire qu'on va prendre sur l'héritage pour pouvoir financer la dette, tout ce qu'en fait l'État a été incapable de faire et sur lequel on a failli. Donc, soit il y a un contrat social avec on sait pourquoi on investit, on sait pourquoi on est taxé, soit on abandonne cette idée-là parce qu'on ne peut pas prendre l'argent aux gens sans leur dire où il irait.
1: C'est Sarah Knafo qui avait dit en début juillet que c'était l'impôt le plus injuste de France, notamment impactant surtout les familles les plus modestes. William Tay, oui.
3: Bah oui, moi je pense que les droits de succession, c'est le synonyme de la passion française pour la taxation et les impôts. Pourquoi ? Parce que même quand on est mort, on doit payer des impôts. Voilà, c'est ça en France. Le résumé, c'est quand même fantastique.
1: Ça veut dire que c'est finalement le seul truc qui vous suivra dans votre tombe, ça.
3: Ah bah ça vous suivra toujours quoi qu'il arrive. Vous pouvez vous arrêter. Il y a trois certitudes dans la vie, c'est la naissance, la mort et le fait que le fisc vous poursuivra. Donc ça résume un peu ça. Donc voilà, c'est un peu ça la passion française.
2: L'héritage du fisc.
3: Voilà. Moi, je pense qu'on a une situation qui est difficile déjà pour l'ensemble des gens parce que qu'est-ce que ça veut dire la taxation de l'héritage ? Déjà, il faut quand même résumer, c'est à peu près le parcours de quelqu'un de moyen. Il va travailler, il va payer à peu près en fonction de sa situation, entre les différentes cotisations sociales, la CSG, tous les trucs qu'il paye, il va payer à peu près 50% de ses revenus, voire plus, s'il est chef d'entreprise ou entrepreneur, dans toute sa vie. Donc il vous en reste une bonne moitié dans le meilleur des cas, si vraiment vous êtes doué en termes d'optimisation fiscale. À la fin, le peu de patrimoine que vous avez réussi à accumuler, parce qu'il y a quand même un autre débat, c'est qu'actuellement, en France, il est quand même compliqué de s'élever socialement. C'est-à-dire que c'est de plus en plus dur de pouvoir progresser en termes de revenus et de progresser en termes de statut, dû égard à différentes raisons, si vous voulez, qu'on peut évoquer. Et donc, pour changer de statut, il faut passer à travers l'héritage. C'est-à-dire que vous transmettez, vous raisonnez non pas uniquement sur votre vie, mais vous raisonnez pour créer un patrimoine familial au cours de différentes générations. Et donc, cette situation crée que soit vous transmettez un bien familial, soit une petite maison, soit une entreprise. Et le peu de choses que vous avez construites, on vient vous le taxer, on vient vous le spolier. Et donc, ça crée une situation où on arrive sur le système qu'a décrit parfaitement Churchill. C'est-à-dire que certes, le capitalisme est le plus mauvais des systèmes parce qu'il crée une égalité de fait. Et ben, le socialisme crée une égalité dans la misère. Et moi, je pense que c'est ça qu'il faut combattre et que la taxation sur le patrimoine et sur l'héritage vient tuer les petits gens qui avaient un espoir d'ascension sociale parce qu'aujourd'hui, il est plus possible d'avoir une ascension sociale en France parce que le système ne fonctionne plus. Le système méritocratique ne fonctionne plus. L'école est cassée. Et donc, vous pouvez pas, à travers une ou deux générations, pouvoir construire. Il faut raisonner maintenant en termes de génération familiale.
1: Gilles Patré.
4: Moi, je pense qu'avant de se focaliser, comme le fait l'extrême gauche, dans une visée totalement électoraliste, enfin, on sait très bien que c'est un totem qui est agité en période électorale et que ça reviendra encore dans la campagne avec force et sans doute avec des propositions encore plus délirantes que celles récemment énoncées par Madame Panot. Mais avant de s'intéresser aux très grosses successions, parlons peut-être déjà de l'injustice qui pèse sur les petites successions. Parce que aujourd'hui, comme vous le savez, l'abattement par enfant en ligne directe, c'est 100 000 euros. 100 000 euros depuis 2012. C'est-à-dire que depuis 2012, vous avez grosso modo, en une quinzaine d'années, 25% d'inflation cumulée. Or, l'abattement n'a jamais été revalorisé. C'est-à-dire que les 100 000 euros de 2012 ne sont pas les 100 000 euros, évidemment, en termes de pouvoir d'achat, de 2026. Donc, si on voulait déjà être juste, on revaloriserait cet abattement.
1: Ah, donc il faudrait qu'il y ait un suivi de l'inflation, selon vous.
4: Mais bien sûr, mais attendez, vous perdez de l'argent. Enfin, par rapport à la situation de 2012, 100 000 euros ne valent pas 100 000 euros 15 ans plus tard. Donc, on voit bien que déjà, l'injustice pèse sur les petites successions. Avant de fantasmer sur les grosses, parce que ça plaît évidemment aux mélenchonistes qui adorent ça... c'est toujours cette lutte des classes qui a évidemment produit que du bonheur sur Terre, comme on le sait, avec les dizaines de millions de morts qu'elle a engendrées. Mais toujours est-il que, intéressons-nous déjà à l'injustice qui pèse sur les petites. En France, c'est 100 000 euros. Je dis déjà avec un problème de revalorisation qui n'a jamais été fait depuis 2012. En Italie, c'est 1 million d'euros. En Angleterre, c'est 500 000. Si vous rajoutez la résidence principale, ça vous fait 500 000 euros d'abattement. Donc en fait, on est parmi les pays de l'Europe occidentale qui sont les moins généreux. Et puis regardons un peu les recettes que ça engendre, parce que on va pas combler le déficit budgétaire ni les intérêts de la dette avec ça. Le produit fiscal des successions, en France, je parle pas des donations, mais des successions, c'est bon an mal an 18 à 19 milliards d'euros sur 500 milliards d'euros de recettes fiscales au total. Donc même en agitant l'espèce de crécelle anti-lépreux que Madame Panot voudrait mettre dans la main de tous les riches de ce pays, vous n'aurez de toute façon des recettes fiscales, même si on augmentait un peu les droits de succession sur les très grosses fortunes ou les très gros patrimoines, vous n'auriez de toute façon des droits de succession qui n'engendreraient pas évidemment ce qu'il faut pour le budget. Donc on voit bien que c'est une mesure démagogique par excellence. Elle est inefficace sur le plan économique parce que évidemment, plus vous taxez les grosses fortunes, plus vous les forcez ou les incitez à trouver des stratégies pour ne plus déclarer l'héritage en France et donc à partir du pays. Donc est-ce qu'on veut vraiment que les grosses fortunes quittent le pays? Alors c'est sans doute le projet d'ailleurs de LFI. Ça,
5: mais
4: c'est
5: à la fois quand vous regardez, il y a certaines fortunes qui détiennent énormément de patrimoine immobilier et qui transmettent ça à leurs enfants. On appelle ça aussi très souvent, très vulgairement, des gosses de riches qui d'un seul coup, du jour au lendemain, se retrouvent à la tête d'un parc immobilier, ne sont jamais confrontés au fait de travailler et puis touchent des rentes indéfiniment de loyers, etc.
4: Ah oui, mais vous savez, il n'y a pas que sur le patrimoine qu'il y a des héritages. Monsieur Glucksmann est le fils de son père aussi. Il est arrivé, par exemple, je prends lui, le pauvre, j'ai rien contre lui à titre personnel. Enfin, il est arrivé dans le jeu politique parce que la notoriété de son père a rejailli sur lui. Il faut arrêter non plus de croire qu'on va repartir tous à zéro. Ça n'existe pas.
2: Mais c'est pour ça qu'il y a quand même une forme d'injustice quand même sociale. Moi, je viens de la classe moyenne basse. Je suis une femme de droite. Pour autant, je la mesure et je l'ai mesurée tout au long de ma vie qui est courte, pour le moment. Je n'ai que 26 ans, mais je la mesure aujourd'hui. Et c'est pour ça que je m'inscris plutôt dans une version nuancée de tout ce qu'on se dit. C'est vrai, vous avez raison, c'est aberrant de vouloir tout taxer, d'autant plus que quand, pour moi, cette taxe va et se dirigera pour payer la dette ou la retraite, ça m'embête un petit peu. En revanche, il y a quand même une notion qu'on oublie, c'est ce hasard de la naissance qui fait que peut-être que vous et moi, on est nés dans une famille où c'était plus compliqué, où en fait, finalement, il n'y aura peut-être pas d'héritage et où ça a été compliqué de se battre pour atteindre un certain niveau de vie et justement bénéficier de la méritocratie. Moi, j'en ai bénéficié, donc elle existe encore. Elle est petite, elle est inconnue, mais elle existe encore, cette méritocratie à la française.
5: On va faire un point sur les informations, sur les pronostics de Jean-Paul Delperrier et on revient dans un instant sur Sud Radio.

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1: Et ils sont toujours là autour de la table, Gilles Platré, maire de Chalon-sur-Saône, William Tay, président et fondateur du think tank gaulliste, c'est important de le préciser, il aime bien le millénaire. Nous avons aussi Julia Hacha-Milchkovic, qui est conseillère municipale dans cette commune de Kingersheim, en Alsace. On va revenir sur cette question de l'héritage. Faut-il davantage taxer la succession. Je crois que vous vouliez qu'on parle de méritocratie d'ailleurs, William Tay. Dans un instant, on va aborder cette question-là. À 11h15, on va faire un petit exercice qui m'a été suggéré de façon très implicite par Gilles Platré. Moi, président.
2: Pas vrai du tout. Si. Mais c'est bien, j'accepte.
1: Mais c'est vous,
2: c'est vous
1: qui m'avez inspiré cela.
2: Ah, mais très c'est bien, ça c'est différent. Je veux dire. L'inspiration.
1: C'est une belle inspiration. Moi, président, si vous étiez président, vous, William, Julien, il y a Gilles, qu'est-ce que vous mettriez sur la table pour que la France se redresse? Vous aussi, mes chers auditrices, auditeurs, appelez-nous 0826-300-300. Venez jouer avec nous à partir de 11h15 sur Sud Radio. Si vous étiez président ou présidente de la République, par quoi commenceriez-vous? On va aller du côté de l'histoire. Vous ne pourrez plus dire qu'on ne vous l'avait pas dit. Antoine Dizzy, aujourd'hui, on va encore écouter un discours il y a quelques années en arrière qui a une résonance particulière avec aujourd'hui.
3: Exactement. Aujourd'hui, nous sommes en 2003. Le monde retient son souffle et les États-Unis se préparent à entrer en guerre contre l'Irak. Mais à l'ONU, une voix française s'élève pour dire non, celle du ministre des Affaires étrangères de l'époque, Dominique de Villepin.
4: La lourde responsabilité et l'immense honneur qui sont les nôtres doivent nous conduire à donner la priorité au désarmement dans la paix. Et c'est un vieux pays, la France d'un vieux continent comme le mien, l'Europe, qui vous le dit aujourd'hui, qui a connu les guerres, l'occupation, la barbarie, un pays qui n'oublie pas et qui sait tout ce qu'il doit aux combattants de la liberté venus d'Amérique et d'ailleurs, et qui pourtant n'a cessé de se tenir debout face à l'histoire et devant les hommes. Fidèle à ses valeurs, il veut agir résolument. Avec tous les membres de la communauté internationale, il croit en notre capacité à construire ensemble un monde meilleur.
3: Plus de 20 ans après, difficile de ne pas entendre dans ces mots un écho à notre époque. De l'Ukraine à Gaza, les guerres continuent de faire des milliers de victimes et les tensions entre les pays restent fortes. En 2003, Dominique de Villepin appelait à ne pas choisir trop vite la guerre et à laisser une chance au dialogue. Un message qui pourrait presque être prononcé aujourd'hui, alors que la paix semble parfois de plus en plus difficile à atteindre. Face à des conflits qui paraissent sans fin, la diplomatie peut-elle encore faire taire les armes ?
1: Vaste question. Merci Antoine Dizzy. On va maintenant faire un point du côté des réseaux sociaux avec Alexandre Saint-Étienne qui s'installe et qui va nous dire bien vos réactions sur le compte Facebook, le X, Instagram et la page du live YouTube Sud Radio, Alexandre.
5: Et la question qui vous a notamment beaucoup intéressé, c'est celle-ci. Pensez-vous que nous sommes au bord d'une crise économique, comme le souligne Patrick Martin, patron du MEDEF, mais qu'un sursaut est encore possible? Eh bien, selon vous, à 82% oui, avec par exemple Pierre-Jean qui nous dit... Le sursaut éventuel pour contrer leur folie sera vite. Pardon, excusez-moi. Pierre-Jean qui nous dit la France a tous les atouts pour être prospère si elle se sépare des politiciens. Oui, non, c'était pas Pierre-Jean. C'est pas le bon. La France a tous les atouts pour être prospère si elle se sépare des politiciens et des technocrates. Ou encore Xavier qui nous explique une crise, oui, mais pas celle à laquelle Monsieur Martin pense et est probablement due à la politique qu'il cherche à amplifier.
1: Bon, merci beaucoup, Alexandre Saint-Étienne. Vous continuez à réagir sur Sud Radio et puis appelez-nous au 0826-300-300. Là, on parle d'héritage, la taxation des successions. Doit-on davantage taxer bien nos successions? Vous vouliez qu'on parle de méritocratie, William Tay, Julia Hacha-Milchkovic, ouais. Et puis vous, Gilles Platré.
6: Oui, moi je pense que la France a une certaine passion pour l'égalité, ce que disait Alexis de Tocqueville, et que c'est cette passion pour l'égalité qui nous coule, parce que pour moi, la passion de l'égalité et la justice sociale, c'est une mentalité de perdant. Je vais expliquer pourquoi c'est une mentalité de perdant. Parce qu'en fait, le système français révolutionnaire a créé un système méritocratique qui était basé sur l'égalité des chances. C'est-à-dire que vous aviez des inégalités qui étaient construites à la naissance. Certains sont plus beaux que d'autres, certains sont plus intelligents, certains naissent plus riches. Et donc, le système de l'école a été construit pour pouvoir donner à chacun les meilleures chances de succès. Et qu'ensuite, après tout au long de notre vie, chacun vit à peu près comme il veut. Or, qu'est-ce que c'est que la justice sociale ? C'est dire qu'en fait, certains sont tellement sous-doués et peu capables qu'en fait, non seulement il faut corriger les inégalités de naissance, mais en plus, au cours de la vie, il faudrait corriger les choix de chacun. Or, moi, je pense que chacun doit faire à peu près ce qu'il veut. C'est-à-dire, s'il y en a certains qui veulent moins travailler pour profiter de la vie, bah, qu'ils le fassent. Mais pourquoi est-ce que ce serait à la société de payer tous les choix néfastes, entre guillemets, de certains? Moi, je pense que la société doit organiser le meilleur condition méritocratique. Actuellement, le système méritocratique est pété, ça c'est vrai, mais que on n'a pas à réparer toutes les inégalités tout au cours de la vie. Certes, il y a un peu de solidarité parce qu'il y a des accidents de la vie, mais il faut différencier la solidarité de l'assistanat. Il faut différencier la correction d'inégalité de naissance avec le fait de mettre une certaine passion de l'égalité tout le temps et de pouvoir punir ceux qui veulent réussir. Et ben c'est ça, cette nuance qu'on a perdue, et c'est ça la situation à laquelle on arrive aujourd'hui. Et pour revenir sur la question méritocratique, oui, c'est très difficile de réussir. C'est très difficile de réussir, on peut réussir, mais il faut travailler encore plus qu'avant. Or, le problème qu'on a actuellement, c'est que le travail et l'effort sont sous-valorisés. Moi, je prends souvent cet exemple quand on me demande si on peut réussir. Moi, quand j'étais étudiant, je passais sur LCI et en même temps, je travaillais. Et c'est-à-dire que le samedi, je passais sur LCI et le lendemain, je travaillais comme caissier, donc je nettoyais les chiottes. Donc, comme quoi, c'est possible de réussir dans la vie. Mais pour ça, il faut accepter...
1: Parce que passer sur LCI, c'est réussir.
6: Ben non, mais moi, je pense qu'en tout cas, on peut progresser dans la société, mais en se disant que les 35 heures, c'est pas bon, qu'il faut également avoir une mentalité pour se dire qu'on est prêt à faire des sacrifices pour et avoir des objectifs. Or, aujourd'hui, la réussite, avoir des objectifs et pouvoir être un peu plus riche dans la vie ou en tout cas viser certaines choses sont dévalorisées, et je pense notamment par cette passion pour l'égalité et cette passion pour la justice sociale qui nous pénalise.
7: Anthony, ouais, je voudrais réagir parce que c'est passionnant et disruptif en même temps, parce que
6: on met un peu de débat.
7: Non, mais c'est bien justement. mais je réagis tout de même à ce que dit William, parce que il a très bien dit qu'en réalité le modèle méritocratique était basé sur une seule chose, le travail. C'est-à-dire que on doit, par le système éducatif, donner les mêmes chances à tous les élèves, à tous les enfants, dans le début de leur existence. Mais ensuite, ça dépend essentiellement de l'individu, et il ne peut s'accomplir, il ne peut grimper un à un les barreaux de l'échelle sociale que si il s'adonne au travail. Et ma vraie question, et c'est plutôt une question que je pose sur la table de notre débat, c'est aujourd'hui, la valeur travail est-elle encore une valeur tenue en estime par la plupart des gens? Est-ce qu'on n'a pas réussi à la casser petit à petit, d'abord par les 35 heures, parce que ça a vraiment été une rupture, pas simplement politicienne, ça a été pas simplement économique, ça a été une rupture presque ontologique. Deuxièmement, le Covid n'a pas forcément arrangé les choses non plus par l'arrêt total de l'économie. Et demain, les défis que pose l'IA sur nos métiers actuels, là aussi, rajoutent aux questions que nous pouvons avoir. Moi, je ne sais pas comment une méritocratie peut encore exister dans un pays quand la valeur travail est à ce point dévaluée. Je m'inquiète de cela parce que je vois notamment quelques... Alors, je mets pas tout le monde dans le même sac, mais parfois, des gens arrivés sur le marché du travail ou y arriver en traînant les pieds et qui n'ont pas forcément le sentiment de devoir se donner à fond dans le métier qui pourrait être le
1: On avait hier un auditeur, Fred de Arcachon, d'ailleurs que j'embrasse s'il nous écoute, qui justement lui disait qu'il fallait revenir sur ses 35 heures parce que bah avec 35 heures, qu'est-ce que vous voulez faire dans un pays qui aujourd'hui a du mal à être productif? Julia Chamichkovic.
8: Moi, je vais revenir sur un peu vos propos à tous les deux. La première chose, c'est que vous avez raison, la méritocratie, la base fondamentale de la méritocratie, c'est le travail. Mais sans outils mis à disposition, et c'est peut-être là où on est en désaccord sur la définition du mot de justice sociale. Moi, j'ai plutôt la vision un peu churchillienne visant à dire que l'État doit en tout cas apporter les bases fondamentales pour que chacun puisse vivre décemment. Ça ne veut pas dire de l'assistanat. Dans mon concept de justice sociale est tel que je l'ai évoqué, dans le fait que s'il devait y avoir une taxe, moi j'aimerais que ceux qui sont taxés savent particulièrement où ça va. Est-ce que c'est dans la création d'une bourse spécifique pour les jeunes talents qui sont issus des classes populaires? Oui. Oui, parce que il y a un élément, et vous l'avez évoqué, c'est cette inégalité liée au hasard de la naissance. Bon ben voilà, moi je suis née dans une famille plutôt plus que modeste, je ne vais pas faire la guerre aux bourgeois. Je ne les apprécie pas tant parce que vous parlez de valeur travail. Moi, je viens d'un territoire qui est puissant parce qu'il a été un territoire de travail. L'Alsace et particulièrement le Haut-Rhin. On a eu beaucoup d'industries qui ont permis de faire vivre ce territoire et beaucoup d'industries qui ont permis de vivre grâce à de l'immigration. Moi, je viens d'une famille d'immigrés, italiennes, espagnoles et serbes. Nous, notre salut et notre clé d'intégration a été le travail. Donc, c'est surtout un sujet d'éducation. Enfin, toute ma vie, moi, mon grand-père, mon père, ma mère m'ont dit, il faut que tu travailles, c'est comme ça que tu briseras des plafonds de verre. Quand j'étais en cours d'économie et que mon prof d'éco m'a parlé de ce plafond de verre, de cette méritocratie, de cette inégalité des chances, ça a tout de suite résonné parce que je venais d'une éducation qui prônait ça. Quand vous venez d'une famille où vous avez tout eu, Pourquoi vous allez essayer de vous battre pour essayer d'améliorer votre quotidien? Oui. Donc là aussi, on peut le mettre dans le débat, puis, c'est cette vision
1: moi,
8: du
1: Julia,
8: travail.
1: Vous êtes aussi une femme.
8: Eh ben, moi, je savais, de toute façon, je savais aussi que ma liberté dépendait de mon indépendance financière. Je ne voulais dépendre d'aucun homme, de personne, ni d'un père, ni d'un parent, ni d'un homme, parce que c'est pour moi, c'est le meilleur moyen d'être dans une relation coercitive, dans lequel on ne s'en sort jamais, dans lequel on est une victime et une proie potentielle. Donc, cette méritocratie existe encore et, on tape beaucoup sur Macron, mais moi, si je suis là aujourd'hui, c'est grâce à Macron, c'est grâce à l'alternance qui m'a payé mon mes études, donc le financement de l'école, et qui m'a permis, au travers de l'alternance, et par mon travail surtout, et ma pugnacité, ma résilience sans être prétentieuse.
1: C'est pas Macron qui a inventé l'alternance.
8: Non, mais il l'a renforcé.
6: Il l'a facilité, ouais.
1: Il l'a facilité, notamment avec la prime de 6 à 8 000 euros pendant la période Covid.
8: On va pas se leurrer, c'est pour ça que les entreprises ont recruté massivement des alternants.
1: Ouais,
8: sinon, il n'y avait pas cette culture.
1: Moi, le premier.
8: Il n'y avait pas cette culture de l'alternance. Donc moi, je lui dois ça. Et si je suis là aujourd'hui, c'est grâce à lui.
1: Il y avait cette culture de l'alternance. Par contre, c'est sûr qu'on a eu une explosion d'écart. On avait plus d'un million d'alternance.
7: Une des bonnes choses, incontestablement.
8: Je pense qu'il faut le rappeler.
7: Mais il y en a eu tellement de mauvaises qu'il faut rappeler les quelques bonnes.
8: Mais oui, c'est important.
6: Mais moi, je pense qu'il y a deux choses qui posent problème en France. Le premier, c'est le problème qui est culturel. Ça veut dire qu'au-delà des mesures économiques et sociales qui sont adoptées, il y a une culture en France où globalement, chez les jeunes, chez les moins jeunes, le travail n'est pas récompensé socialement. Alors qu'avant, lorsque vous aviez une haute situation, vous étiez valorisé socialement. Aujourd'hui, c'est plus le cas.
8: Ça,
6: il y a un peu une société un peu du temps libre où globalement, ceux qui sont valorisés, ceux qui sont travaillés à faire des vidéos ou être influenceurs, aujourd'hui, c'est ça qui est le plus bankable, entre guillemets, dans la société. Et donc, moi, je pense que pour pouvoir changer cette situation...
1: Oui, William.
6: Oui, pour changer cette situation, pardon. Eh ben, il faut adopter un changement qui est culturel. Or, pour adopter un changement culturel, c'est pas en adoptant une ou deux mesures. C'est qu'il faut tout changer, tout révolutionner pour envoyer un signal qui est très clair. C'est que si vous voulez réussir, si vous voulez travailler, eh ben, on va vous permettre de le faire en déverrouillant les 35 heures, en déverrouillant la fiscalité, en déverrouillant les normes, etc., qui permettront de pouvoir dire, eh ben, en France, vous êtes le pays où vous pouvez réussir. Un peu comme ce qui se passe aux États-Unis. Après, autre point, et moi, je pense que c'est ça qui pose problème aussi. C'est qu'on a basé tout notre modèle méritocratique sur l'école et sur l'enseignement supérieur et sur le fait d'avoir des diplômes. Or, aujourd'hui, ce monde n'est pas adapté au 21e siècle. C'est-à-dire que quand vous regardez les qualités que vous aviez besoin pour réussir avant et après, c'est une situation qui est complètement paradoxale. Moi, je pense que avec l'IA, avec le développement de l'entrepreneuriat, ceux qui vont réussir, ceux qui vont se développer, c'est ceux qui ont des qualités humaines et sociales, et que c'est plus uniquement l'apprentissage du par cœur qui vous permet de réussir dans la société.
1: Allez, on revient dans un instant avec nos débatteurs en plateau, Gilles Platré, William T, Julia Chamichkovic, et on va jouer à ce petit jeu, moi président. Si demain vous étiez présidente, Julia, si vous étiez président, Gilles et William, quelles seraient vos premières propositions pour redresser notre pays? Ce sursaut qu'appelle de ses voeux Patrick Martin en 2027. Vous aussi venez jouer avec nous, chers auditrices, chers auditeurs, chers amis de Sud Radio, 0826 300 300. Il y a Manu qui vous attend au standard. À tout de suite.
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1: Parce que on va inaugurer quelque chose de nouveau, mais qui m'a été inspiré par Gilles Platret tout à l'heure, qui est moi présidente. Quelles seraient les suggestions de nos débatteuses et débatteurs autour de cette table si demain vous étiez à la tête du pays, Gilles Platret, William Tay et Julia Hacha-Milchkovic? Venez jouer au 0826-300-300. Vous avez une idée là forte à faire passer. Eh bien, si demain vous aviez la possibilité de gouverner ce pays, par quoi vous commenceriez pour amener ce sursaut qui sont des vœux de Patrick Martin, patron du MEDEF, qui dit que lui on est au bord d'une crise économique, mais qui pense qu'un sursaut est possible en 2027. Je commence avec vous, Julia Hacha-Milchkovic. Moi, présidente de la République, demain, qu'est-ce que vous feriez pour redresser notre pays qui est au bord de la crise, ou quelles sont les mesures importantes que vous voudriez porter?
2: Moi, présidente, je mettrai un coup de pied dans la fourmilière de cette administration française. Je ferai en sorte qu'on ait du courage dans les prises de décision, notamment sur la question des retraites, qui est notre principal mot en France. J'appellerai à la solidarité intergénérationnelle et j'imposerai des mesures qui semblent justes, en tout cas qui me semblent justes, notamment sur je prends juste un exemple.
1: Allez-y.
2: La désindexation.
1: Parce que là, c'est pas concret encore.
2: Eh ben, quelque chose de très concret. Moi, je désindexerai les retraites de plus de 3000 euros, sous condition, si la personne est propriétaire, elle n'a pas, d'indexation,
1: Si elle est propriétaire.
2: Oui. Parce que c'est une variable qu'on a en plus.
1: Si elle est locataire, non.
2: Non, si elle est locataire, non. Mais si elle est propriétaire, effectivement, je jugerais, qu'il n'est pas, violent que de ne pas désindexer, de ne pas indexer la retraite. Ça, c'est un exemple concret. Mm. Ensuite de ça, j'établirai une vision. C'est-à-dire sur la question des retraites, qui est notre principale. J'aurai une stratégie en trois temps, court terme, moyen terme, long terme, parce qu'on n'adresse pas la retraite de la même façon pour un Français qui rentre sur le marché du travail que pour un Français qui sort dans les cinq prochaines années du travail. Donc c'est aussi instaurer une capitalisation, mais progressive, parce que dire qu'on va l'instaurer tout de suite pour tout le monde, ça n'a pas de sens, c'est évidemment pas soutenable. Donc voilà, j'aurai une capitalisation immédiate pour tous ceux qui rentreront sur le marché du travail cette année, et puis progressive pour ceux qui ont encore 20 ans à travailler, et évidemment... compter sur le système et sur d'autres stratégies. Je ferai en sorte de réindustrialiser notre pays, d'être plus souverain, de relancer la consommation.
3: C'est carrément un programme.
2: Ouais, pardon.
1: Mais
2: et puis surtout,
1: vu, partie, hein.
2: Non, mais si. Alors, je peux pas aller partout, mais un des sujets qui pour moi compte beaucoup, je ferai en sorte que toutes les femmes aient une formation, qu'elles soient universitaires ou non, pour leur permettre d'avoir un bagage qui, quoi qu'il arrive, leur garantirait leur indépendance financière. Je m'assurerai de ça. Je m'assurerai aussi que les maisons des femmes soient suffisamment solides, un petit peu comme l'ASE, qui est aussi un sujet qui est éminemment important et qu'on traite très mal aujourd'hui en France.
1: L'aide sociale à l'enfance.
2: Mmh. Je ferai en sorte que ce soit solide parce que les enfants et les femmes sont l'avenir de notre pays. Et je ferai en sorte que les femmes, qu'importe leur situation...
1: Vous voudriez un ministère pour les femmes, vous?
2: Alors moi, j'aimerais revenir à l'époque de Giscard pour plein de raisons, mais notamment pour un ministère sur la condition de la femme, parce qu'on voit que ça n'a pas évolué. Combien de femmes sont encore dans des relations coercitives? Combien de femmes restent parce qu'elles sont menacées, parce qu'elles ont des enfants, parce qu'elles n'ont pas de situation financière suffisamment solide pour partir? Mmh. Pour ne pas vivre dans des situations délirantes. Donc, je leur permettrai d'avoir les moyens de leur survie, et voire même plus, je les accompagnerai, j'accompagnerai leurs enfants, et je ferai en sorte d'instaurer dans la loi, et en travaillant avec notamment les assureurs et les mutuelles, d'instaurer dans la responsabilité civile la nécessité que les hommes payent plus leur assurance pour avoir un budget qui permettrait de financer la deuxième vie d'une femme, ou la troisième, selon
1: Gilles
2: ses choix.
1: Platret, vous, président.
3: Écoutez, je vais changer de sujet, même si ce qu'on a dit à l'instant ne sera pas étranger avec ce que je vais ajouter. On a beaucoup parlé d'économie. Je pense que le problème numéro un de la France, même si celui-ci en est un, n'est pas celui-là. Je suis inquiet, effaré de voir ce qui se passe sur le terrain en matière de montée de l'islamisme. Et ma première mesure serait celle-là. Je pense que la France n'a pas pris la mesure du danger qui pèse sur elle. Des pans entiers du territoire national sont en train de tomber sous l'application de la charia. Ça ne fait pas de bruit. C'est très discret par définition, mais ça agit sur le terrain. Donc si je devais prendre des mesures, les premières, ce seraient des mesures de lutte contre l'islamisme. Il y en a deux qui me viennent en tête immédiatement.
1: L'islamisme, c'est l'islam radical.
3: C'est la vision politique, on est bien d'accord, je ne le confonds pas avec l'islam, c'est la vision politique, vous avez raison de le rappeler, c'est la vision politique, c'est-à-dire comment est-ce qu'une religion peut être manipulée pour devenir un objet de conquête politique et territoriale. C'est bien ça mon sujet et nul autre. Les deux mesures que je prendrai immédiatement, que d'autres pays ont déjà prises...
1: Mais c'est davantage une lutte culturelle que cultuelle.
3: Mais c'est une lutte éminemment politique. On est d'accord, c'est pas le culte qu'on attaque, c'est bien la visée politique et de conquête politique derrière. D'accord. La première des mesures qui a déjà été prise ailleurs, c'est l'interdiction de la confrérie des frères musulmans. Elle est aujourd'hui autorisée sur le sol national, là où elle a été interdite parce qu'on sait à quoi elle amène dans des pays notamment de culture musulmane qui l'ont interdite parce qu'ils savent qu'elle manipule, qu'elle force les gens à se dresser contre l'État petit à petit et qu'elle infiltre tous les milieux de décision, ce qui est en train de se passer aujourd'hui, y compris, je l'ai dit d'ailleurs en début d'année, dans nos conseils municipaux puisque les frères musulmans sont rentrés notamment sur des listes et des filles dans les conseils municipaux. C'est la première mesure que je prendrai et il y en a une deuxième qui est sans doute plus discrète et qui ferait davantage débat, mais qui se rattache véritablement à ce qui vient d'être dit sur la condition de la femme. Nous ne pouvons pas tolérer que dans notre pays, des millions de femmes soient forcées à porter sur la tête un signe d'infériorité, soit que ce soit leur père, leur frère, leur mari qui les y force, c'est-à-dire le voile islamique. J'interdirais le port de tenue qui marque l'infériorité d'une catégorie de la population. Donc c'est quelque chose évidemment qui fait débat, mais je ne crois pas que dans la France, qui a certes, comme le disait Tocqueville, la passion d'égalité, mais qui a surtout été dans le monde, le pays qui a défendu la liberté, puisse accepter ça sur son sol. Donc l'interdiction du voile concourrait à ce que nous retrouvions demain des valeurs de liberté qui, si nous les perdons, finiront en tout cas parce que l'État abandonnera la liberté de tous les citoyens. C'est bien le mouvement qui est en train de se passer et c'est ce sur contre quoi il faut se lutter prioritairement.
1: Alors Julia Chamichkovic, on a une question de Pascal qui dit pourquoi faire une différence entre les propriétaires et les locataires si a priori ils ont la même retraite, c'est qu'ils ont fait des choix.
2: Alors, la question est simple. C'est
1: merci Pascal de
2: merci Pascal pour la question. Et c'est important d'apporter du détail. Concrètement, ma génération est très éloignée de la possibilité d'acquérir un bien. On le sait, hein, c'est documenté, c'est statistique. Je pars du principe que quand vous avez à cet âge-là arrivé à l'âge de la retraite, vous avez globalement fini de payer votre crédit de votre résidence principale. Et donc, vous n'avez plus la charge d'un loyer qui pèse à peu près un tiers finalement du salaire ou de la retraite que vous percevez. Donc, à partir du moment où vous avez 3 000 euros dans vos poches sans avoir à financer votre habitation...
1: Oui, mais alors propriétaire, ça veut dire, dans votre esprit, qui aurait déjà fini de payer son crédit.
2: Bien sûr, voilà. Mais on part quand même du principe que globalement, c'est une génération qui a fini de payer le crédit. Allez me contredire, mais je pense que bon, donc effectivement, quand on gagne 3000 euros, quand on a déjà fini de payer la maison, qu'on a finalement, c'est de l'argent qui permet de payer à la fois les charges restantes, mais qui restent bien moins importantes que le loyer ou le montant du crédit. Je pense que ce n'est pas déconnant de renoncer à 40 euros par mois, parce qu'en fait, c'est approximativement le montant de l'indexation sur les retraites à plus de 3 000 euros.
1: On revient dans un instant avec les propositions de William T. Moi, président, ce petit jeu qu'on essaie aujourd'hui, que je trouve très amusant d'ailleurs. Et puis ça fait réagir d'ailleurs sur les réseaux, avec Pascal qui nous a écrit notamment. Au 0826-300-300, vous continuez de nous appeler aussi pour la radio libre de tout à l'heure à 12h15. On revient tout de suite.
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1: Et puis de retour sur l'antenne de Sud Radio. Désolé, j'étais parti me chercher de l'eau. Et le temps passe vite hein, quand on va chercher de l'eau.
2: Bonne compagnie.
1: De retour avec Julia Hacha-Milchkovic, avec Gilles Platré, William Tay. William Tay, c'était à vous d'être président de la République. Quelles seraient vos propositions vous l'étiez aujourd'hui?
3: Moi, je voulais faire le malin. Je pensais qu'on avait le droit qu'à une seule proposition. Donc, j'avais trouvé une idée pour en faire plusieurs d'un coup. Alors, moi, j'étais parti sur l'idée suivante. Comment on fait pour réaliser quelque chose d'impossible? Parce que vous avez ouvert le débat sur Patrick Martin en disant que l'économie française était en situation qui était dans un mauvais état. On a vu également que les pompiers étaient dans un mauvais état. On a également des propositions de Attal et Philippe sur l'école en disant que l'école est dans un mauvais état. En fait, bref, si on résume, tout va mal. Et donc, comment on fait pour s'en sortir? Bah, moi, j'ai eu une idée quand vous avez soumis cette proposition-là.
1: Est-ce que c'est pas la culture de la peur, ça, dire que tout va mal?
3: Non, mais en tout cas, tout ne fonctionne pas correctement à minima. Voilà. Si vous voulez qu'on nuance, on peut mettre ça. Donc, moi, je me suis dit, qu'est-ce qu'on a réalisé d'impossible ces derniers temps et comment on l'a fait? Quand Notre-Dame a brûlé en 2019, les architectes ont dit que c'était impossible de reconstruire Notre-Dame en 5 ans. Emmanuel Macron, qui était bien inspiré, a fait adopter ce qu'on appelle une loi d'exception qui permettait de reconstruire Notre-Dame en sortant des différents carcans administratifs et normatifs afin de reconstruire Notre-Dame beaucoup plus vite. Bah moi, je pense que le seul moyen de déverrouiller la France, c'est de faire une loi d'exception sur les différents sujets où la France va mal, pour pouvoir faire en sorte de se passer des barrières réglementaires et normatives afin de permettre aux gens de pouvoir reconstruire. Typiquement, on parlait tout à l'heure de la question du logement. Pourquoi est-ce que le prix de logement a augmenté? Parce qu'en fait, la démographie française était importante et en tout cas, elle est plus vite que la question des logements. Or, vous avez un problème essentiel, c'est que si vous voulez construire un bâtiment, bah, vous mettez beaucoup plus de temps que vos voisins européens.
1: Vous pensez qu'il n'y a que ça qui a fait que le logement est en crise?
3: En tout cas, c'est une question de concentration et c'est une question de masse. Mmh. Ensuite, après, si vous voulez déverrouiller l'offre de logement, le seul moyen de pouvoir bâtir rapidement, c'est non seulement de pouvoir avoir de la demande, mais ça, il y en a, c'est de pouvoir faire en sorte que les barrières réglementaires et notamment les barrières écologiques, qui aujourd'hui pourrissent la vie des constructeurs, soient déverrouillées. Si vous parlez des agriculteurs, c'est à peu près la même chose. Si vous parlez, en fait, des différents secteurs économiques et industriels, le seul moyen, c'est de pouvoir déverrouiller le carcan normatif et administratif qui les empêche de pouvoir travailler. Donc moi, je pense que le seul moyen, si j'avais une seule mesure, donc c'était ça mon idée, c'était de faire une loi d'exception qui permettait aux gens de pouvoir reconstruire la France comme si on était au sortir de la guerre en 45, afin qu'ils puissent reconstruire l'État sur lequel ils pouvaient être fiers et qu'ils puissent se dire, et en conclusion, que impossible n'est pas français.
1: William Tay, vous gardez la main et on passe à votre regard sur l'actualité. C'est un coup de gueule, je crois, sur LFI.
3: Oui, parce que moi, je pense que LFI a la haine des riches parce que notamment, ils ont un problème, c'est qu'en fait, ils sont jaloux de Bernard Arnault et des autres milliardaires, parce qu'en fait, non pas sur la question de la réussite, mais parce que Bernard Arnault, en 40 ans de carrière, a plus aidé de pauvres que ne l'a fait Jean-Luc Mélenchon, qui quand même, faut le rappeler, en 40 ans, n'a rien fait de rien. Pourquoi, lorsqu'on résume la carrière de Jean-Luc Mélenchon, en 40 ans, il a été sénateur, conseiller général, président du conseil général, voire même ministre, et il n'y a aucune loi, aucun actif qui porte son nom. Or, Bernard Arnault, quand vous regardez ses réalisations, a permis de sortir des dizaines de milliers de salariés de la pauvreté, avec un des salaires qui est le plus important, je crois que c'est à peu près 4 000 ou 5 000 euros par tête à LVMH, a permis de reconstruire Notre-Dame, a fait un don important au Resto du Cœur. Et donc, moi, je pense que Jean-Luc Mélenchon, comme c'est quelqu'un d'assez égocentrique et que c'est un peu un total loser, bah, en fait, il est jaloux du succès de Bernard Arnault et du fait que Bernard Arnault a aidé beaucoup plus
1: ça
3: de pauvres.
1: Ça n'engage que vous, hein, William Tay.
3: Et aidé beaucoup plus de pauvres et de gens et de Français que lui. Et donc, c'est pour ça qu'ils ont une telle haine anti-riche. C'est uniquement parce qu'en fait, ce sont des perdants. Ils se disent que Bernard Arnault va plus apporter à la France que eux ne peuvent faire pendant toute leur carrière, pendant toute leur vie. Et donc, c'est pour ça qu'ils veulent les détruire et les démolir c'est plutôt que d'apporter quelque chose. Parce que c'est beaucoup plus facile de casser quelque chose que de construire quelque chose.
1: Une vision tunnel. William Tay, vous exagérez peut-être un peu. Et puis, tout le monde n'a pas été pauvre en bossant chez Bernard Arnault, en arrivant chez Bernard Arnault et finissant à 4 ou 5 000 euros par mois.
3: Vous avez raison d'apporter le point. Moi, la question que je pose, c'est normalement la politique, en tout cas en France avec un État centralisateur et qui dépense beaucoup en dépenses publiques, c'est que vous pouvez aider beaucoup de gens. La question qui est posée, que je pose à la suivante, c'est à votre avis, il y a combien de gens qui ont été aidés par la France Insoumise ou par les députés de la France Insoumise ou par Jean-Luc Mélenchon pendant tout le temps de la création du mouvement et combien de gens ont été aidés par Bernard Arnault? Je suis quasiment sûr que le seul homme de Bernard Arnault a plus apporté à la France que tout ce groupe parlementaire.
1: Oui, il n'y a pas que Bernard Arnault, c'est quand même un travail de groupe. Mais je comprends ce que vous
3: dites. C'est mon point de vue.
1: Oui, oui, non, mais je comprends ce que vous dites. J'essaie juste d'apporter un peu de contradiction puisqu'on n'a pas de député LFI qui peut venir vous contredire sur ce plateau. Et c'est important quand même qu'on ait des échanges équilibrés. Gilles Platré.
4: Alors, on va changer de sujet. On a une actualité chaude en ce moment, une actualité diplomatique importante qui est lié à nos relations avec la République islamique d'Iran. Vous savez peut-être que le 19 juillet dernier, la République islamique d'Iran a arrêté deux diplomates français qui, dans le cadre d'une rencontre culturelle qui se développait en Iran, ont eu des échanges avec deux graphistes qui sont ciblés par ce régime qui se durcit énormément comme des opposants au régime. Les deux diplomates français ont d'abord été arrêtés, puis relâchés. Et lorsqu'ils sont partis, comme tout à chacun peut le faire, pour revenir en France, on leur a signifié qu'ils étaient désormais persona non grata et donc qu'ils ne pouvaient plus remettre le pied en Iran, à l'ambassade d'Iran. Là-dessus, le ministère des Affaires étrangères a réagi. Alors, je trouve ça déjà assez exceptionnel parce que j'ai souvent dénoncé, notamment à ce micro de Sud Radio, la lenteur, pour pas dire la complaisance du Quai d'Orsay vis-à-vis d'un régime qui a massacré depuis des années, depuis 50 ans en réalité, une partie de son peuple. Et le ministre a déclaré que puisque deux diplomates français ne pouvaient plus rentrer pour exercer leur mission diplomatique en Iran, alors il allait expulser deux diplomates iraniens. C'est la déclaration qui a été faite il y a quelques jours, le 18 août. Et la remarque que je souhaitais faire, c'est peut-être de suggérer un nom. Puisque nous avons, hélas, à l'ambassade de France, en France, à Paris, de la République islamique d'Iran, un certain nombre de personnages qui sont peu recommandables. J'avais eu la faveur de pouvoir présider à la sortie d'un rapport en octobre dernier, dont on avait d'ailleurs beaucoup parlé dans ce studio, sur l'entrisme en France de la République islamique d'Iran. Et avec les experts qui m'accompagnaient, nous avions ciblé un personnage en particulier, Ali Reza Khalili, qui est le numéro 2 de l'ambassade depuis 2003, et en réalité, il a vu défiler les ambassadeurs, c'est lui le véritable patron de la diplomatie iranienne en France, et cet homme qui est agréé par les gardiens de la Révolution, la frange qui désormais tient tous les pouvoirs depuis la guerre avec les États-Unis en Iran, cet homme est l'agent d'influence numéro 1 de la République islamique d'Iran en France. Il a tous les contacts avec des milieux universitaires, des milieux culturels, des milieux politiques français, et l'on sait à quel point son jeu d'influence est particulièrement performant. Voilà des années et des années que la République française le sait, voilà des années et des années qu'elle décide de ne pas réagir, qu'elle décide de laisser cet individu tisser sa toile. Or aujourd'hui, la vraie difficulté que nous avons, et c'est que le raidissement du régime après la guerre, désormais dans la main des plus durs en Iran, qui continuent d'ailleurs la répression. Nous avions eu 30 000 morts estimés au mois de janvier, et puis des milliers de morts toutes ces dernières années. Mais là, les choses sont en train de s'accélérer. Et derrière tout ça, plane une ombre, un risque fort, qui est un risque terroriste. Et on le sait, nous l'avions documenté dans ce rapport, et à la ligne près, c'était exactement ce qui est en train de se passer. Donc je pense qu'il serait de bonne aloi, de bonne politique, si la France veut enfin un peu durcir sa position vis-à-vis de la République islamique d'Iran, qu'elle expulse M. Khalili, qui est véritablement le démon qui phagocyte toutes nos relations, qui organise tous les jeux d'influence et qui, hélas, trouve en France trop de relais dans des éléments de langage qui sont dispensés, distillés dans les médias, dans les cours de nos universités, dans le monde culturel, dans une partie du monde culturel parfois. Donc je pense qu'il y a là une action forte à mener. Si la France veut vraiment prendre la tête d'un raidissement des relations diplomatiques avec la République islamique d'Iran, elle a le moyen de le faire en expulsant cet individu.
3: William Tay. Il y a même des gens qui sont payés par l'ambassade pour distiller les éléments du régime.
4: Ça, oui, bien sûr.
3: Ah ouais.
4: Mais certains, hélas,
3: ouais,
4: le font même
3: bénévolement,
4: sans être payés.
3: Ouais.
4: Ce qui est encore pire.
2: Allez, Julia Chamichkovic.
5: Oui, moi j'aimerais mettre en évidence que les cancers précoces ont bondi de près de 80% en moins de 30 ans, ce qui signifie qu'en fait, les jeunes ont de plus en plus de cancers, notamment le cancer du rein.

0: avec vos estimations, ah, mais que en tout cas elle aimerait mettre en place un registre des cancers réclamés, ce qui n'existe pas encore, mais qui permettrait de mieux documenter les cancers.
1: Mmh, voilà. Effectivement. Et puis d'ailleurs, on a une hôtesse Air France qui vient enfin, je dis enfin parce que c'est le combat de beaucoup de femmes qui le connaissent, d'obtenir le fait que son cancer du sein ait été classé pour la première fois comme une maladie professionnelle. C'est suffisamment surprenant, je trouve, pour le préciser. Ça ouvre la voie probablement à d'autres combats menés par des femmes, mais pas que des femmes. Hein. Il y a d'autres pathologies, d'autres cancers qui sont connus aussi par les hommes et qui sont d'origine professionnelle. Donc peut-être qu'on va enfin avancer aussi sur cette question de santé publique. Dans un instant, sur Sud Radio, on va changer de sujet, hein, parce qu'on en a parlé et on s'est dit que la facturation électronique, oui, c'est intéressant, c'est un vrai sujet, mais que, curieusement, Mayotte intéresse beaucoup plus nos personnalités politiques. On va s'intéresser de savoir pourquoi. On en parle dans un instant avec Gilles Platret, William Tay et Julia Chamutkovic sur Sud Radio, et avec vous, évidemment, au 0826-300-300.
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1: Et puis c'est aussi ça, le direct sur Sud Radio avec vous, mesdames et messieurs, que vous continuez de nous appeler au 0826-300-300, notamment pour la radio libre de tout à l'heure à partir de 12h15. Mais c'est aussi que on adapte nos sujets. Et effectivement, en discutant avec les débatteurs autour de la table, on s'est dit que c'était quand même curieux de voir qu'Édouard Philippe avait précédé Sébastien Lecornu, Premier ministre, allant sur le territoire de Mayotte. Est-ce que Mayotte devient finalement the place to be, la place où il faut absolument être quand on est une personnalité

0: politique en campagne, précédé de la sorte le Premier ministre sur une visite officielle qui était programmée depuis quelque temps. Est-ce là un geste politique intéressant? On s'y intéresse avec vous, Julia Chamilchkovic, Gilles Platré et William Tay. Après le cyclone Chido, le 14 décembre 2024, Mayotte est quand même devenu un territoire dont on a commencé à se préoccuper un peu plus. Il y a eu énormément de destruction d'infrastructures. Et là, on a le sentiment que ça devient un territoire où la question de l'immigration peut être remise sur la table, de la nationalité et du droit du sol. Gilles Platré.
1: Alors, il y a une course à l'échalote, ça c'est certain, entre les deux fils spirituels d'Emmanuel Macron, c'est-à-dire Édouard Philippe et Sébastien Lecornu. N'oublions pas quand même qu'ils sortent l'un et l'autre de la même officine. Hein. C'est vraiment des bébés Macron. Je le dis avec une pointe d'ironie, mais quand même le sentiment d'être exact. On nous présente peut-être la visite du Premier ministre comme un premier acte pré-présidentiel. Celle d'Édouard Philippe n'a pas fait mystère de ses intentions. Moi, je voudrais simplement rappeler, parce que évidemment la question migratoire est prégnante, les propositions ont été faites, nous discutions en antenne de leur constitutionnalité, parce que c'est un vrai sujet aujourd'hui, et ça dépasse Mayotte, hein, c'est avons-nous aujourd'hui les moyens constitutionnels de revenir sur les erreurs du passé, notamment en matière de regroupement familial. Je pense que ça passe aussi par la réforme d'un certain nombre de traités, mais c'est sans doute possible. Mais je voudrais simplement insister sur une chose, qui peut-être que la question migratoire fait passer au deuxième plan, c'est l'extrême pauvreté du territoire de Mayotte. C'est le territoire de la République le plus pauvre et de très très loin. Et le cyclone qui avait ravagé Mayotte...
0: C'est même pas un territoire, c'est un département.
1: Oui, il est département, mais quand je disais territoire, c'était au sens géographique, pas au sens juridique.
0: C'est la même application.
1: Vous avez totalement raison, c'est un département français.
0: C'est quand même important de le rappeler, c'est-à-dire que Mayotte, c'est quand même l'équivalent de l'Aude, des Alpes-Maritimes, de l'Oise, etc., ou de Paris. C'est-à-dire que normalement, théoriquement, sur le papier, ils ont exactement les mêmes droits que n'importe quel département.
1: Sauf que, en l'occurrence, et c'est ce sur quoi je voulais particulièrement insister avant peut-être qu'on développe les aspects plus politiques, mais l'île n'est pas reconstruite depuis le passage du cyclone en 2024. Et aujourd'hui, vous avez des besoins élémentaires qui ne sont pas satisfaits. Donc je ne sais pas, parce que c'est ce qui m'intéresse, Édouard Philippe est en tournée électorale. Le Premier ministre peut venir avec quelques propositions concrètes. Et je pense que c'est d'abord ça, et indépendamment du jeu politicien, qui m'intéresse peu. Mais qu'est-ce que le Premier ministre vient annoncer? Est-ce que enfin on va reconstruire ce département qui est dans des abysses de pauvreté qui doit faire honte à la République française? Parce que, vous l'avez rappelé, son statut est normalisé par rapport à la plupart des territoires français, puisqu'il est départementalisé. Pour autant, il n'est pas aujourd'hui, et de loin s'en faut, à l'État et au niveau de développement de nos autres départements.
0: Mais la question qu'on peut se poser, Gilles Platré, William Tay, Julia Chamilchkovic, c'est un territoire, enfin c'est un département, pour être parfaitement rigoureux, qui se trouve dans l'archipel des Comores, au large de Madagascar et du Mozambique, dans l'océan Indien, pour vraiment le situer sur une carte. C'est quand même... aujourd'hui, devenu davantage un endroit où l'on va pour parler immigration, nationalité et droit du sol, davantage que du sort des habitants de cette île.
1: Enfin, on est d'accord.
2: C'est là où c'est malheureux.
0: Oui, mais pour ça, j'insiste là-dessus.
2: Vous avez parfaitement raison, c'est là où c'est malheureux. Effectivement, la question de l'immigration est un sujet qu'il faut traiter. Oui. D'ailleurs, si on analyse que du point de vue politique, c'est facile de venir parler d'immigration à Mayotte et de ne pas se prononcer sur l'immigration de manière générale.
0: Face aux vagues d'immigration des Comores.
2: Notamment, mais c'est quand même un constat qui est partagé et qui a effectivement des conséquences sur aussi le quotidien de ceux qui habitent à Mayotte. Donc c'est un peu facile de venir parler, d'essayer de venir sur un territoire qui vote massivement Rassemblement National.
0: Est-ce que c'est une faute politique?
2: Non, je dis pas que c'est une faute politique, je dis que c'est facile. C'est pas pareil. Et d'effectivement, de quasiment pas se prononcer sur le quotidien concret de ces personnes-là qui vivent dans des conditions catastrophiques. Enfin, il faut quand même rappeler qu'il n'y a pas assez d'écoles. Donc, en fait, les enfants sont obligés de faire un roulement. Il y a une partie des enfants qui vont à l'école le matin, l'autre l'après-midi. Enfin, on est sur un territoire français quand même. On est sur un département français. Ça devrait tous nous indigner. Et qui plus est, nous, vivant sur la métropole avec tous nos avantages et toute notre luxure, si on peut parler comme ça quand on voit les conditions de vie qu'ils ont. Donc, je pense que la visite de Sébastien Lecornu apportera plus de clarté sur comment améliorer justement le quotidien de ces personnes-là versus parler uniquement d'immigration qui ne résoudra pas finalement les problématiques sur Mayotte.
0: William Day.
3: Moi je pense déjà premier point, c'est que les gens aiment bien critiquer Édouard Philippe, ils disent que c'est un fantomas ou je sais pas quoi et qu'il a pas d'électeurs, mais malgré tout quand on vous résume la situation, il est quand même en tête des intentions de vote au sein du Bloc central, il est celui qui bénéficie du plus de ralliements et en plus on disait qu'il savait pas faire campagne et visiblement il arrive à, en tout cas à mettre un sujet sur la table sinon on n'aurait pas parlé de Mayotte. Et deuxièmement, peut-être que sa venue va permettre à Sébastien Lecornu effectivement de débloquer ce qui devait être débloqué, parce qu'il faut le rappeler, lorsque François Bayrou a été Premier ministre, le Parlement a voté une loi d'exception pour reconstruire Mayotte, ce qui n'a toujours pas été appliqué.
0: Oui, mais William, vous n'êtes pas naïf.
3: On va y arriver. On va arriver sur le sujet. Maintenant, le point, lorsqu'il est évoqué la vie quotidienne des gens, la ville... Le département de Mayotte est environ recensement officiel, on a 320 000 habitants, dont la moitié est étrangère. Ça veut dire que quasiment tout le parce que un département c'est ça en fait, ça donne des aides sociales. Donc quasiment tout le budget du département part dans les aides sociales. Donc si vous arrivez pas à résoudre le problème de l'immigration, vous avez plus de budget sur le reste de l'île. Et c'est pour ça que l'ensemble des politiques veulent résoudre le problème migratoire à Mayotte. Tant qu'on n'arrivera pas à résoudre la crise migratoire
0: William
3: à Mayotte,
0: vous n'êtes pas naïf, ils veulent pas régler le problème migratoire sur l'île. Ils veulent ramener la question de l'immigration pour aller probablement tirer sur les terres de l'extrême droite à l'échelle nationale.
3: Si on parle uniquement de Mayotte, je vais y arriver. Si on parle uniquement de Mayotte, si vous arrivez pas à résoudre l'immigration, vous avez aucune chance de résoudre le quotidien des gens. Qu'est-ce que c'est que le quotidien des gens? Premièrement, c'est la question de la disponibilité de l'aide sociale. L'aide sociale est éparpillée parfois pour des gens qui sont pas de nationalité française parce que la France, grâce à sa générosité, aide des gens qui sont étrangers. Deuxième point, vous avez un problème d'infrastructure et de logement et d'école. Or, les logements, je veux pas vous l'apprendre, si vous avez plus de gens sur l'île, forcément, vous avez moins de logements. Donc, si vous n'avez pas résolu le problème de l'immigration, vous aurez toujours un problème de logement. Sur la question des services publics sont offerts à l'ensemble des gens qui sont mineurs. Donc, forcément, vous avez des gens qui sont mineurs qui utilisent les services publics et donc qui mettent à mal le service public de Mayotte. Donc tant que vous n'arrivez pas à résoudre le problème de l'immigration à Mayotte, vous n'avez aucune chance. Et ensuite, après, sur les questions politiques...
0: Vous ne pouvez pas le résumer qu'à ça. Vous n'avez aucune chance si vous n'affectez pas les mêmes ressources que vous le feriez sur un autre département,
3: Mais quand on regarde sur la question des ressources, Mayotte a bénéficié de plusieurs aides. Le problème qu'a Mayotte, c'est que le problème est profond et structurel. C'est qu'en fait, vous déversez des aides vers un département vers qui a des problèmes. Et tant que vous n'arrivez pas à régler le problème structurel, c'est un peu comme le même sujet en France, et vous pouvez verser autant d'aides que vous voulez, mais c'est compliqué. Donc moi je pense qu'avant de verser, en parallèle de verser des aides à Mayotte, il faut régler le problème migratoire. Et je pense que Édouard Philippe a réussi à aller sur un sujet qui est courageux, parce que c'est-à-dire que Mayotte est à l'avant-garde de la crise migratoire.
0: Ça fait rire Julia Chamichkovic, visiblement.
3: Oui, mais on va y arriver.
0: Le terme de courageux, je crois.
3: Mais si on parle du problème migratoire à Mayotte, la crise migratoire n'est pas derrière nous, elle est devant nous. En raison des questions démographiques avec l'Afrique et le Moyen-Orient, en raison des problèmes de dérèglement climatique, en raison des différences économiques, on aura de plus en plus de vagues migration sur le continent européen. Donc si la Mayotte est une phase test, est à l'avant-garde, si on n'arrivera pas à résoudre la crise à Mayotte, c'est-à-dire qu'on n'arrivera pas à résoudre la crise migratoire sur le continent européen.
0: C'est une instrumentalisation d'aller à Mayotte comme ça.
3: Oui,
0: mais
3: il ne faut pas le voir négativement.
0: Mais non, mais c'est pas...
2: Je n'ai pas justement contradiction, instrumentalisation. Parce que vous êtes... je dirais que dans...
0: Il va déjà vous êtes tous les trois quand même assez complaisants là-dessus.
2: On a le temps ? On a le temps. Non, moi je ne parlerai pas d'instrumentalisation, je dirais juste que c'est facile et je vais quand même souligner, vous citez, vous semblez être très sympathique à l'égard d'Edouard Philippe, qui semble être très sympathique.
3: Non, mais ce qu'il fait sur Mayotte, moi je trouve ça bien.
2: Non, alors moi c'est vrai que j'étais surprise qu'il aille sur un territoire qui est plutôt favorable au Rassemblement National, d'autant plus que c'est quand même une personne qui revendiquait...
3: Alors que tout le monde disait qu'il était mou, etc. Voilà.
2: Alors, j'ai pas l'impression qu'il est extrêmement dynamique non plus. En tout cas, c'est pas le dynamisme auquel je pense. C'est couper des bâtons de sucre, ça suffit pas.
3: Nous, on a travaillé sur les questions migratoires, ce qu'il proposait bien.
2: Voilà. Oui. Bon. Si je peut-être juste conclure. Édouard Philippe disait toujours que ça ne sert à rien d'aller convaincre des gens qui sont déjà convaincus par un autre parti. Assez surprenant que tout de même qu'il choisisse en tout cas sa rentrée politique sur un territoire qui est Rassemblement National. Et peut-être pour finir sur une anecdote assez marrante, c'est l'une des journalistes de BFM TV qui avait dit Édouard Philippe est donc en déplacement à Mayotte où les gens peinent à le reconnaître. Ça veut dire quand même quelque chose.
3: Oui, mais là-bas, hormis Mélenchon et Le Pen, ils reconnaissent très peu de gens.
2: Mais c'est que pour moi, il y a une défaillance qui a 10 ans.
3: Oui, mais moi je pense que dessus, quand on regarde, moi je suis pas là, moi je notre think tank est spécialisé en politique publique.
2: Non, mais on dirait que votre think tank est quand même plutôt favorable à Édouard Philippe.
3: Nous on défend des idées, ceux qui prennent les idées qui sont proches des nôtres, on trouve ça bien. Donc si Édouard Philippe veut restreindre le droit d'asile à Mayotte, s'il veut mettre en place des hubspots,
0: ça règle le problème des personnes sur place. Non, je suis vraiment désolé, maintenant il faut qu'on y aille.
3: Oui, mais
2: il faudra traiter le côté constitutionnel de ces propositions-là.
3: Constitutionnel.
0: Merci beaucoup, Julia. Chamil Milchkovic, je le rappelle, vous êtes conseillère municipale à Kingersheim, dans le Haut-Rhin. Vous êtes aussi proche de Xavier Bertrand. William Tay, vous êtes vous président fondateur du think tank Le Millénaire, qui est gaulliste par ailleurs. Et puis vous, Gilles Platré, maire de Chalon-sur-Saône, merci infiniment à tous les trois d'être venus.
1: Merci.
0: C'est très intéressant ce qu'on a fait ensemble, notamment le mois président. J'aime beaucoup cette rubrique. On va voir si on la reconduit. Vous nous dites sur les réseaux sociaux de Sud Radio et au 0826 300 300. Si vous aimez, dans un instant, Clément Barguin va me rejoindre. On va notamment parler des abonnements, ceux que nous avons et dont nous ne servons plus ou pas, avec une économie qu'on pourrait faire en moyenne de 81 € par mois. Le directeur des furets.com sera mon invité dans un instant. Et puis Arthur Delaporte, député Parti Socialiste du Calvados, sera aussi notre invité dans notre face-à-face de 12h40. A tout de suite sur Sud Radio.
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1: Ah, installez-vous bien à l'écoute de Sud Radio. Bon appétit si vous êtes à table. Bonne route si vous êtes en voiture. Si vous êtes encore sur la plage, profitez. Moi, j'aimerais bien être avec vous, en tout cas. Mais je le suis quelque part, puisque bien, on vous accompagne jusqu'à 13h avec Clément Barguin qui m'a rejoint dans ce studio, Clément.
2: Bonjour Anthony, bonjour à tous.
1: Je suis content de vous voir.
2: Mais oui, moi aussi, à chaque fois, c'est un plaisir.
1: Même si je vous vois pas.
2: Bon, mais on est proche.
1: Vous nous appelez au 0826 300 300 pour la radio libre tout à l'heure dans une petite quinzaine de minutes. Juste avant cela, on va faire un point sur vos abonnements. Vous savez, ceux auxquels vous souscrivez et que vous oubliez au bout d'un moment et que vous continuez de payer en moyenne 81€ par mois, je crois. Hein. C'est ça, Clément,
2: oui, c'est
1: qu'on
2: ça.
1: Pourrait économiser.
2: 2,6 abonnements mensuels devenus inutiles en moyenne. Ça représente 81€ par mois en cette rentrée où eh bien, on fait attention à son budget, on va vous donner quelques bons conseils.
1: Notamment les salles de sport, je crois, hein, qui sont
2: ouais,
1: pas
2: les
1: mal
2: salles de sport, le streaming aussi, ouais. Beaucoup, la multiplication des abonnements.
1: Pensez à aller faire du sport, en fait. Si vous avez un abonnement, bougez, même marchez, je vous le garantis. Marchez, ça fait du bien sur un tapis. Je sais que parfois, on n'a pas envie d'y aller, on a la flemme, mais c'est important de bouger. Vraiment, c'est, même si on fait pas grand-chose, même socialement parlant, c'est intéressant. On a la flemme, on n'a pas envie, on préférerait rester tranquillement chez soi, regarder la télé, à grignoter, etc. Ça, c'est pas bon pour la santé, je vous le dis. Hein,
2: les amis. Faut se lancer.
1: Il faut se lancer, il faut oser pousser la porte. Et c'est pas, on n'est pas obligé de se comparer aux gens qui sont à la salle. Vraiment. Donc si vous avez un abonnement, utilisez-le. On va en parler dans un instant. Mais avant, un petit point sur les réseaux sociaux. Alexandre Saint-Etienne.
3: Oui, une question vous a particulièrement fait réagir. L'héritage s'invite dans la campagne présidentielle. Doit-on faire des économies en taxant davantage les successions? Eh bien, le constat est sans appel. Vous êtes 94% à nous répondre non. Avec William qui nous dit, c'est l'une des pires taxes que l'on ait en France, alors qu'il faudrait la supprimer. Ou encore Serge qui nous explique que les patrimoines ont déjà été lourdement taxés. La folie des impôts ruine la France.
1: J'espère que c'est pas William Tay qui a témoigné sur les réseaux sociaux. Ce serait pas très honnête de sa part. Merci beaucoup, Alexandre Saint-Etienne. On se retrouve demain. Vous continuez, en tout cas, à réagir sur les réseaux sociaux de Sud Radio. Dans quelques minutes aussi, on aura notre face-à-face à 12h40 avec le député du Parti Socialiste,
2: oui,
1: Calvados.
2: Arthur Delaporte, également porte-parole du groupe socialiste. Le Parti Socialiste et Place Publique, hein, qui se sont entendus sur la tenue d'une primaire à l'automne, qui pourra participer, de quelle manière, qui sont les candidats déclarés, quelle ligne politique pour le Parti Socialiste. On posera donc toutes ces questions à Arthur Delaporte.
1: Bonjour Cédric Ménager.
4: Bonjour.
1: Vous êtes
4: bonjour.
1: Directeur du site lesfurets.com et vous publiez cette étude sur les abonnements que nous avons et que nous n'utilisons pas ou peu.
4: Exactement. C'est un phénomène qui progresse malheureusement, mais qui peut être une source de justement d'économie pour améliorer son budget.
1: Alors en fait, attention juste s'il vous plaît à votre micro, parce que quand vous parlez fort, ça sature un peu de notre côté. Quels sont ces abonnements justement qui, que nous avons et finalement que nous n'utilisons pas ou peu, que nous oublions même.
4: Oui, alors il peut être vraiment de différentes types. Il y en a vraiment plusieurs. Vous l'avez mentionné, il y a la salle de sport, il y a les streaming.
1: Qui est en tête, non, j'imagine, la salle de sport.
4: Alors, la salle de sport, c'est en tête de ceux qu'on utilise le moins.
1: Ouais.
4: C'est souvent le cas. On s'inscrit avec beaucoup de bonnes intentions et après on arrête un petit peu facilement.
1: Ouais.
4: Mais il y a aussi des streamings. On va avoir aussi des assurances, par exemple.
1: Les streamings, ça va être quoi? Netflix, Disney+, Amazon Prime.
4: Exactement, ça peut être aussi le streaming audio, donc avec du Spotify.
1: Deezer, Apple Music. Ouais.
4: Exactement. Donc ça en fait partie également. Et puis on va aussi avoir des assurances. On peut avoir par exemple des assurances sur un mobile, un téléphone mobile qu'on n'utilise pas, mais on a oublié qu'on avait cette assurance sur le mobile. On a par exemple des abonnements pour protéger son ordinateur avec des logiciels de cybersécurité. On a oublié qu'on les avait souscrits et parfois ils sont encore en cours alors qu'on n'utilise même plus l'ordinateur en question. Donc voilà, donc c'est différentes formes.
2: 13% alors, quand même, 13% des Français qui payent encore des abonnements inutiles.
4: Alors 13% des Français, mais alors c'est pas égal sur toutes les tranches d'âge, parce que c'est 40% chez les 18-24 ans et 25% chez les 25-34. Donc c'est ceux qui ont la tendance à avoir le plus d'abonnements, puisqu'en effet c'est eux qui consomment beaucoup les streamings, les salles de sport, les cartes de cinéma, les cartes d'abonnement au cinéma, et donc c'est eux qui vont être le plus exposés au fait d'avoir des abonnements qu'ils n'utilisent plus.
1: Mais justement, en préparant cette émission, moi, je me suis posé cette question-là et j'ai déjà 4 abonnements qu'il va falloir que je supprime. Je m'en suis rendu compte. C'est dire, en fait, on a des trucs et on s'en sert même plus, quoi.
4: Ouais, exactement. Alors la bonne chose, c'est justement de faire un bilan régulier, de regarder son compte bancaire tout simplement, et de regarder les débits récurrents qu'on a sur son compte bancaire, et se dire mais qu'est-ce que c'est que ça. Et parfois on découvre qu'il y a des choses qu'on
1: paye. Vous conseillez de regarder ça tous les combien?
4: Bah, ça va être, je pense, de façon raisonnable, parce que c'est quand même pas quelque chose qu'on a envie de faire tous les jours, mais au moins tous les ans, et si possible plus, mais deux fois par an, ça serait idéal, mais une fois par an, déjà, c'est une bonne façon de pouvoir juger ça. Il y a le fait de repérer des abonnements qu'on n'utilise pas, et puis des abonnements dont le montant augmente, et sur lequel il faut qu'on se pose la question, est-ce que j'en ai vraiment besoin? Est-ce que je peux faire jouer la concurrence pour les challenger et les faire baisser?
1: C'est vrai. Ce que vous dites, hein, l'augmentation, elle est quand même significative. Je me rappelle, par exemple, moi, quand j'avais souscrit à des plateformes comme Netflix, Disney Plus ou Amazon Prime, là, j'ai comparé avec historiquement les prix de lancement, on a quasiment pris 6 euros dans la tête. 6 euros par mois en plus pour le même service, la même qualité de service. Donc c'est vrai que moi je commence à me poser la question de me dire est-ce que je vais pas me désinscrire à une de ces plateformes ou deux parce que finalement je passe plus de temps sur celle-ci et pas sur l'autre.
4: Ouais. Et ce qui est difficile, c'est qu'en fait c'est comme c'est des montants mensuels qui sont pas très élevés. On les repère pas forcément facilement quand on regarde vite son relevé, mais par contre si on regarde dans le détail, ben on voit ces sommes qui s'accumulent.
1: Il y a les assistants d'intelligence artificielle, ChatGPT, Claude, Gemini, qui eux aussi sont à 22 euros par mois en moyenne sur les tarifs, on va dire médians. Vous pouvez démarrer à 10 euros. Ça aussi, c'est des nouveaux postes de dépenses qu'on n'avait pas auparavant.
4: Absolument.
2: Clément Barguin. Cédric Ménager, vous le disiez, hein, ça y est, c'est la fin des vacances et c'est là aussi où il y a de nombreuses offres promotionnelles qui sont proposées. Est-ce que là, c'est le bon moment, justement, vous l'avez brièvement évoqué, mais pour négocier, pour revoir ses contrats, pour aller faire jouer la concurrence, comment on doit s'y prendre en tant que consommateur?
4: Alors, je pense que c'est toujours, tous les moments sont bons, on va dire. La rentrée c'est propice, mais c'est vrai que parce qu'il y a des offres promotionnelles. Mais quoi qu'il arrive, faire jouer la concurrence, on peut le faire à tout moment sur la plupart des abonnements. Il y a des abonnements sur lesquels on a un minimum d'engagement d'un an, mais en général, au bout d'un an, on peut se désengager quand on veut. Il y a d'autres abonnements sur lesquels on peut se désengager quand on veut dès le premier mois. Donc, faut pas hésiter vraiment à faire
1: ce ménage d'été.
4: Voilà, exactement. Rentrer. Et encore une fois, on peut le faire à tout moment. On voit, nous, beaucoup de gens qui le font aussi en janvier. Donc, septembre et janvier, c'est deux bons moments où ouais. On se dit, il faut que je fasse attention, il faut que je revoie un petit peu ces dépenses-là. Mais, toute l'année, c'est bon de faire des économies. Ouais. Il ne faut pas hésiter à le faire, même en dehors de ces périodes-là.
1: Cette étude est à retrouver, évidemment, sur le site que vous dirigez, lesfurets.com. Merci beaucoup, Cédric Ménager. Je rappelle, vous êtes directeur de lesfurets.com. Comparer futé, ça a été votre slogan de toujours. Merci d'avoir pris le temps de répondre à nos questions. Faites attention à vos abonnements, effectivement, mesdames et messieurs. C'est la question que je posais à nos auditeurs, d'ailleurs, durant la Radio Libre, qui sont déjà au standard, notamment avec Cédric Anthony, qu'on va accueillir dans quelques minutes. On va revenir sur ces sujets de la taxation de succession. Vous êtes nombreux et nombreuses à réagir là-dessus. À tout de suite sur Sud Radio.
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1: Qu'est-ce qu'on peut rire dans cette émission avec l'équipe qui est autour de moi, Julien Delmas et Manu d'ailleurs, qui vous attend au standard au 0826-300-300 pour notre radio libre, avec Clément Barguin aussi.
2: Beaucoup
1: d'humour,
2: oui.
1: Clément Barguin.
2: Mais oui, il faut de la légèreté, malgré tout.
1: Et oui, malgré tout, jusqu'à 13h, les débats de l'été. Clément Barguin, on va avoir notre face-à-face à 12h40.
3: Oui, 12h40, on reçoit Arthur Delaporte, député PS du Calvados, porte-parole du groupe socialiste. On va parler de cette primaire. Ça y est, le Parti Socialiste et Place Publique se sont entendus sur la tenue d'une primaire à l'automne.
1: Mais avant ça, mon moment préféré dans cette émission, la radio libre, avec vous au standard. Et on va accueillir Anthony. Je vous promets, c'est pas moi qui appelle. Anthony, bonjour.
4: Bonjour.
1: Vous allez bien?
4: Bah écoutez, hein, on fait ce qu'on peut.
1: Vous avez le meilleur prénom du monde, vous le savez.
4: Et je sais. On est très peu à le partager. Ouais.
1: Très très peu, mais par contre des gens de très grande qualité, hein, nécessairement. Cédric, vous êtes là, oui. Cédric?
5: Oui, Anthony, c'est avec un S.
1: Cédric, commencez pas. Vous aussi, vous avez un prénom sympa, mais moins sympa.
5: Ben, je suis quand même passé juste avant votre auditeur. Donc, si vous vous rappelez bien, vous aviez pas un invité qui s'appelait Cédric?
1: Arrêtez, Cédric, ça suffit. Votre prénom est bien, mais pas aussi bien. Voilà. Merci de nous rappeler, je vous reconnais. Oui. Comment allez-vous tous les deux?
5: Bon, ben c'est un peu compliqué. Il faut dire que financièrement, c'est toujours difficile. Hein. Donc, ça commence à piquer quand on voit le prix des carburants et que je vois que moi, ma compagne qui travaille dans les montagnes, dans un EHPAD qui fait 60 km dans les montagnes pour aller travailler, m'a dit à 2,50€ le litre, c'est terminé, je peux plus aller travailler. Il faudrait que je fasse un crédit. Donc, c'est plus vivable.
1: Cédric, c'est vous qui avez un sujet avec la CAF, il me semble. Hein,
5: c'est ça.
1: Ouais, je me rappelle bien de vous.
5: C'est ça.
1: Alors... allez, tenez, on commence avec vous, Cédric. Vous vouliez réagir sur, je crois, la taxation des successions, non, c'est ça?
5: Ben, la taxation des successions, je pense que les gouvernements qui vont succéder au triste Macron, va falloir qu'ils arrêtent de penser à taxer. Déjà, j'ai écouté ce matin, je vous ai écouté, vous aviez une invitée qui disait que 40€, c'est pas beaucoup. Non, stop, il faut supprimer même les taxes, en supprimer un maximum. L'État n'a qu'à apprendre à prendre une calculatrice et apprendre à compter.
1: C'est sûr que 40€, quand vous avez pas grand chose à vivre par mois, c'est un budget.
5: Mais c'est même pas, c'est même pour le principe même aujourd'hui. Pour le principe, c'est-à-dire que il y a plus d'argent dans les caisses, on taxe le français. Non, vous allez apprendre à compter, vous allez prendre un Becherel, une calculatrice, vous allez apprendre à parler au français et vous allez apprendre à compter. Voilà ce que je dis au prochain gouvernement. Ça n'est plus possible qu'on nous dise à nous de encore payer. J'ai quand même une petite info. Le carburant passe. Hein, le détroit d'Ormuz ne bloque pas le carburant parce qu'il passe par des pipelines qui passent direction le canal de Suez, et c'est véridique, vous pouvez aller voir sur internet. Et par contre, l'État français continue à faire augmenter les taxes, et donc on a du carburant à 2,26€ ce matin, 2,29€. Hein.
1: 2,29€. Vous êtes sur du gasoil, hein? À ce prix-là.
5: Je suis sur du gasoil. Donc c'est plus possible. Aujourd'hui, ça n'est plus possible. Il faut qu'on arrête. Et j'écoutais ce matin quelqu'un qui disait, mais on se bougeait le cul à l'époque pour les gilets jaunes à 1,60€. Il y a 2,30€ maintenant. Il n'y a plus personne qui bouge ses fesses. Ah bah
1: c'est la question justement que je posais hier à Arnaud Péricard, qui était notre invité. Je ne sais pas si vous écoutiez, Cédric, mais Arnaud Péricard, je disais, voilà, Édouard Philippe, c'était aussi le premier ministre des gilets jaunes. Et pour moins de 1,60€, ça avait mis les gens dans la rue. Donc
5: Mais carrément. Et moi, je pense aujourd'hui, il faudrait qu'on soit solidaire des agriculteurs, solidaire du peuple et solidaire des pompiers. Donc j'avais pensé une idée, prendre une chaussette. Vous savez, les chaussettes qu'on prend bleu, blanc, rouge, qu'on met sur les rétroviseurs et qu'on marque sur le bleu, on marque agriculteur. Le blanc, c'est le peuple et le rouge, les pompiers. Comme ça, peut-être que on fera bouger les choses. Il faut pas aller à Paris manifester. Il faut bloquer tous les ronds-points qu'il y a en France. Il y aura pas assez de policiers pour venir nous déloger. Et il faut faire tomber ce gouvernement qui nous taxe matin, midi et soir, parce que ce sont des incompétents, ils sont nuls à chier, et tout ce qu'ils sont capables de faire simplement aujourd'hui, c'est créer de la taxe, parce qu'ils n'ont pas assez d'argent pour eux, parce que
1: pour autant,
5: c'est eux qui dépensent pour eux.
1: Cédric, Sébastien Lecornu a quand même dit qu'il ne voulait pas d'augmentation d'impôts. Hein. Mais quand même, le reconnaître.
5: Mais c'est un menteur, monsieur Le Cornu. Mmh. Il va à Mayotte. Moi, j'ai mon neveu qui a vécu à Mayotte. Il va à Mayotte, alors qu'en fait, ça ferait déjà bien longtemps que tout aurait dû être reconstruit. Mais vous comprenez, c'est pas Notre-Dame et c'est pas Macron.
1: Édouard Philippe, là, qui va à Mayotte, ça vous agace, ça aussi, j'imagine, non?
5: Je comprends pas pourquoi il y va maintenant. Il y est pas allé quand il était Premier ministre. Donc là, je crois que tout est dit. Donc je pense que monsieur Édouard Philippe devrait prendre sa serviette de plage, retourner à la plage ou aller à la boule et aller bronzer, parce qu'il ne servira à rien pour les présidentielles. Je vous dis sincèrement, je vois des gens qui votent un peu à gauche autour de moi, des amis, des potes et tout ça. Ils m'ont dit mais qu'est-ce qu'on a pour les gens de la gauche aujourd'hui? Ben j'ai fait, vous avez Glucksmann maintenant, c'est pas mal Glucksmann. Il est encore plus mou que Hollande. Ah, j'ai dit, pour avoir du mou, là, vous avez du bonbon Haribo, excusez-moi l'expression, mais là, c'est pire que tout. Donc, là, aujourd'hui, on est rendu à avoir des gens qui se présentent, qui sont, d'une nullité, je sais pas comment on va faire.
1: C'est dur de se sentir représenté aujourd'hui, ouais. Anthony, vous entendez ce que dit Cédric, j'imagine?
6: Ouais, tout à fait. Effectivement, je suis relativement d'accord. Alors, moi, je vais pas aller autant sur le terrain politique, parce que de toute façon, actuellement, on est dans un tel état où, en fait, on sait pas trop comment faire. On sait même pas si quelqu'un est capable de faire quelque chose. Moi, tout ce que je peux dire, c'est que je vais donner moi ma vision, mon expérience de chef d'entreprise. Aujourd'hui, ça fait quand même des crises, on en a eu. Mais là, ça fait, on va dire, depuis septembre, octobre, qu'on est dans un flou artistique. On ne fait plus d'investissement. On tremble de tout moment quand on doit prendre un salarié. On n'a aucune vision. On serre tous plus ou moins les fesses aujourd'hui pour ne serait-ce que payer nos loyers et nos salariés. C'est usant. Enfin, c'est pas une nouveauté quand je vous dis que le moral des entrepreneurs est en berne. Alors, à chaque fois, on nous dit oui, mais vous plaignez tout le temps. J'ai dit aux gens, venez nous rejoindre hein, comme nous et vous verrez.
1: Vous entreprenez dans quoi, Anthony?
6: Moi, j'ai des boutiques de cigarettes électroniques.
1: Ouais,
2: d'accord.
6: J'en ai 7.
1: Et là aussi, vous avez payé un lourd tribut ces derniers temps.
6: Non seulement on se prend la crise économique, mais en plus on se prend des attaques sans cesse sur une taxation possible, sur des fake news de toutes les associations qui se disent anti-tabac et qui.
1: Et vous avez pris le virage du CBD, vous?
6: Alors non. Moi, j'avoue que le CBD, voilà, je sentais que c'était. Et puis, si vous voulez, les plus grosses ventes de CBD, c'est des choses à fumer. Et nous, on prône la défume. Donc, on va prendre des choses à fumer. Ouais. Alors qu'on est là pour arrêter des gens de fumer.
1: Vous aidez les gens à arrêter de fumer avec vos cigarettes électroniques.
6: Moi, c'est mon métier premier, c'est ça. Il y a une dimension business. Mais voilà, c'est que les gens ne fument plus. Aujourd'hui ça devient de plus en plus compliqué et on voit pas le bout du tunnel, en fait. C'est ça qui est usant.
1: Anthony, je veux vous remercier, je veux vous embrasser aussi très fort, déjà parce que vous avez le plus beau prénom du monde. Vous n'y êtes pour rien, moi non plus, mais que voulez-vous, c'est le talent. Merci en tout cas, Anthony, de nous avoir consacré du temps ce midi pour la Radio Libre de Sud Radio, 0826 300 300. Vous avez raison en tout cas de prendre le temps de nous parler, parce que c'est aussi votre moment. Cédric, vous aussi, je vous embrasse. Je vous embrasse très fort.
5: Merci beaucoup, c'est très gentil.
1: Vous vouliez dire quelque chose, je crois.
5: Oui, je vous remercie pour la parole que vous nous donnez, parce que ça devient de plus en plus rare et on est souvent coupé. Et grâce à vous et votre façon de travailler en radio, ça nous permet de pouvoir parler et ça fait vraiment du bien. On a besoin de dire les choses. Il faut que les politiques comprennent que ce que l'on vit, c'est du réel. Eux, ils sont dans de la fiction. Ils sont aidés partout. Ils ne payent rien, même pas les courses, même pas les chauffeurs, même pas le carburant. Donc, il va falloir qu'ils ouvrent les yeux, parce que nous, on n'en peut plus, et un jour ou l'autre, ça va péter.
1: Et on va continuer, Cédric. Vraiment, on va continuer, et on va continuer de peser pour que ces politiques vous entendent, et on se fera systématiquement relais de ça. Comptez sur nous. Merci infiniment, je vous embrasse très fort, et bon courage à vous. J'espère que vos sujets avec la caisse d'allocation familiale s'arrangent. Clément Barguin, dans un instant.
3: Eh bien, dans un instant, on continue. Appelez-nous 0826 300 300. Et puis, dans quelques minutes, à 12h40, ce sera le face-à-face. Nous recevons Arthur Delaporte, député PS du Calvados et porte-parole du groupe socialiste. À tout de suite.
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1: Et dans un instant, on aura Arthur Delaporte, député PS, porte-parole du Parti Socialiste et...
2: Oui, ce sera notre face-à-face à 12h40, le Parti Socialiste et Place Publique qui se sont entendus sur la tenue d'une primaire à l'automne.
1: On va y revenir très largement avec lui, mais avant ça, c'est vous qui avez la parole au 0826 300 300 et je vais accueillir Sandra et Noélie. Bonjour mesdames.
3: Bonjour.
4: Bonjour Anthony et bonjour à tous.
2: Bonjour.
1: Vous avez retenu qu'Anthony c'était le meilleur prénom du monde, hein?
4: En toute humilitude.
1: Complètement, moi je me la raconte jamais, vraiment. Comment allez-vous mesdames?
4: Très bien,
3: nous allons bien.
1: Bon, super, je suis très content que vous preniez le temps de venir nous parler ce midi, merci pour ça. Alors, vous vouliez réagir sur la question de l'héritage, la taxation des successions voulue beaucoup par la gauche, hein, notamment la France Insoumise, par Raphaël Glucksmann, qui lui veut économiser plus de 15 milliards sur les méga héritages. Ça va plutôt dans le bon sens si on tape sur les gros héritages, non? Ou ça vous ulcère, Sandra peut-être d'abord?
4: Alors, effectivement, quand on parle d'héritage, on parle de gens qui parfois ont travaillé pour constituer un patrimoine. Alors, quand on est à 12 millions d'euros d'euros ou plus, effectivement, on est sur un autre sujet. Après, c'est parfois familial, ça a été transmis et je trouve ça triste parfois de pas pouvoir transmettre à ses enfants, surtout que souvent... je veux dire, vous gagnez de l'argent, vous payez de l'impôt sur le revenu, de la CSG, de la CRDS. Enfin, c'est rincé par l'impôt un nombre de fois suffisant. Et ces gens-là, eux, auront les moyens de faire autrement. Donc après, moi, ma crainte, c'est qu'on descende le cran et qu'on se retrouve avec des gens qui ont parfois une ou deux maisons qu'ils ont gagnées. Moi, j'avoue, je parle pour moi et j'ai envie que ma fille puisse les avoir. Et la dernière chose, c'est que c'est pas très constitutionnel. Donc, de toute façon, je pense que c'est une proposition qui sera retoquée.
1: Oui.
4: Voilà.
1: En tout cas, c'est une proposition de campagne aujourd'hui. Hein.
4: Voilà.
1: On n'est pas encore sur une proposition de Bercy, visiblement, pour 2027. C'est pas un sujet qui est à l'ordre du jour, de toutes les façons. Mais
2: commence à imprimer dans l'opinion publique,
1: oui,
2: quand même, du côté de la France Insoumise, du Parti Socialiste.
1: Qui s'invite dans la campagne présidentielle d'ores et déjà. C'est d'ailleurs très tôt, hein. C'est curieux que ça vienne aussitôt, cette question-là. Noélie, vous en pensez quoi?
3: Bah, je pense encore que c'est des politiciens qui veulent faire du buzz. C'est comme dit notre cher ami Macron, c'est de la poudre de perlimpinpin, donc un peu ras-le-bol. Nous, les héritages, je pense que la plupart des Français en ont marre d'entendre ces augmentations sur les successions. Hein. L'impôt sur l'héritage en France, c'est pas né par hasard. Hein. C'était le comte de Mirabeau, un homme qui avait une vie familiale qui était un champ de bataille. Un père qui l'a humilié, déshérité, emprisonné, ça vient de là, hein, l'impôt sur la succession. C'était pour abolir les privilèges. Mais bon, les privilégiés ici, hein, ils savent s'en sortir avec leurs impôts sur les successions. Ils ont tous les outils constitutionnels, légaux, tout ce que vous voulez pour pouvoir faire léguer à leurs enfants ce qu'ils veulent. Donc, c'est plus pour casser les privilèges. Hein. Maintenant, c'est le petit homme, les petits gens qui sont déjà taxés toute leur vie du berceau jusqu'à la mort maintenant, d'accord, parce que c'est la taxe la plus injuste qui puisse être imposée aux Français. On taxe le travail, l'épargne, la consommation, et maintenant, voilà, on taxe encore plus la mort pour combler les dettes créées par un État obèse. Et moi, j'en ai ras-le-bol de cet État obèse. Eh ben, ils ont qu'à faire des économies. Et Glucksmann, il a qu'à remettre les gens au travail plutôt que de prôner encore l'assistanat. Alors moi, la taxe sur les pages est devenue l'impôt le plus impopulaire en France. On le sait grâce aussi à votre sondage, hein, 94%, vous avez dit tout à l'heure?
1: Oui, il me semble, oui.
3: Voilà, donc il faut arrêter ça. La France et les Français, ils en ont marre de la spoliation permanente, du perso jusqu'à la tombe. Moi, c'est ce que j'ai envie de dire.
1: C'est l'impôt le plus impopulaire, vous avez raison de le dire, et non le plus injuste, comme a pu le déclarer d'ailleurs Sarah Knafo, puisque le plus injuste, ça reste quand même la TVA. Et tout le monde ne bénéficie pas de la succession. Hein. Il y a parfois des gens qui, même d'ailleurs très souvent, qui n'ont pas grand-chose à laisser en héritage à leurs enfants. Par contre, oui, c'est impopulaire parce que, bah, comme vous le dites, vous avez travaillé, et puis qu'est-ce que vous allez laisser à votre descendance? Bah parfois, malheureusement, pas grand-chose parce que l'État va énormément se servir au passage.
3: Exactement.
1: Vous faites quoi, Noélie, dans la vie, si je puis me permettre de vous le demander ?
3: Je suis économiste de la construction.
1: En plus, la question de l'économie, ça vous parle, quoi ? Globalement, même si c'est pas dans un domaine d'économie générale, vous connaissez les chiffres.
3: Non, mais c'est ça. Et j'ai vécu il y a quelques années aussi un héritage.
1: Oui.
3: Voilà, sur un bien historique français, parce que j'ai la chance d'avoir deux extrêmes dans mon sang, du sang bleu et du sang africain. Voilà. Mmh. Je m'appelle Noélie Girard de Langade. Et on a un petit château en Dordogne. Et je peux vous dire que quand vous héritez d'une ruine et que ce que la France vous prend, eh ben, ça pourrait réparer la toiture, préserver le patrimoine français, eh ben, ça vous fout les boules. Mais moi, j'ai les boules.
1: Mmh. Oui, oui, ouais. Bien sûr.
3: Parce que je suis assise sur une ruine et que j'ai essayé de préserver du mieux que je peux. Je sais que tout l'argent que je ferai passera dedans. Je vais essayer de le préserver, pas seulement pour mes enfants, mais pour le patrimoine français. Mmh. Et on ne nous aide pas avec ça.
1: Sandra, vous voulez réagir, vous ?
4: Oui, alors je rejoins complètement ce que dit cette dame. Moi, ce que j'aimerais demander, et entre autres, vous allez avoir Monsieur Delaporte, alors je saute sur l'occasion, c'est quoi les économies prévues ? Qu'est-ce qu'ils ont prévu de revoir ? Alors, on voit Monsieur Attal qui parle de baisser le nombre de députés. Le résultat, c'est que la ruralité sera encore un peu moins représentée et on va encore subir les cabinets ministériels parisiens qui vont décider pour nous tous. Moi, ce que je voudrais, c'est des vraies économies, comme nous on fait, c'est-à-dire que nous, on part pas en vacances pour payer les études de nos enfants, on fait des choix de consommation différents. Voilà, c'est ça,
1: faire des économies. Le problème, Sandra, c'est que, en fait, moi, je vais lui poser la question, hein, vraiment, je vous le promets. Mmh. Mais par contre, qui va y aller ? Et donc, selon Raphaël Glucksmann ou Philippe Brun, etc., ne sont déjà peut-être pas eux-mêmes d'accord sur leur programme. Donc,
3: il nous faut de l'afroirisme. Moi, je dis que c'est ce qu'il nous faut en France.
1: Bon, voilà. Sandra, Noélie, je suis désolé, il faut vraiment que je vous laisse, je vous embrasse très fort.
4: Oui, merci beaucoup. Ne perdez pas trop de temps, de toute façon, il sera pas élu.
2: La pique est lancée.
1: Mais il se présente pas lui-même, je crois. Donc, Arthur
4: mais
1: Delaporte.
4: Si, ils vont faire 4% encore, ou alors ils vont se mettre derrière les insoumis. Enfin bon, c'est un sujet qui est clos, ça.
1: Bon, Sandra, je vous embrasse très fort. Faites attention à vous.
4: Merci beaucoup.
1: Noélie également, je vous embrasse également. Bon courage pour bien les travaux que vous avez à faire dans ce château. Dans un instant, Arthur Delaporte, député PS, qui va venir autour de cette table-là, tout de suite sur Sud Radio.
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1: De retour sur l'antenne de Sud Radio avec notre invité de ce face-à-face, Arthur Delaporte, député PS du Calvados et également porte-parole du Parti Socialiste. Bonjour.
2: Bonjour.
3: Bonjour, alors, on n'a pas entendu votre bonjour. Le micro n'était pas allumé. Bonjour Arthur Delaporte. Ouais,
1: merci d'être là. Alors je vais commencer tout de suite avec une question qu'une auditrice à l'instant nous a posée pour vous. Le Parti Socialiste, où est-ce qu'il ira faire des économies avec cette élection présidentielle à venir?
4: C'est une bonne question et j'invite d'ailleurs notre auditrice à être attentive.
1: C'était Sandra.
4: Ah Sandra, ben Sandra, écoutez bien ce que nous dirons notamment en fin de semaine lors de nos universités de rentrée à Blois. On présentera notamment des grandes orientations budgétaires qui sont celles de l'année qui vient et notamment il y aura évidemment pour un plan budgétaire, il faut que ce soit équilibré, des dépenses nouvelles et des économies nouvelles. Nous, on est assez constant là-dessus. Il y a des économies à faire déjà sur un certain nombre de dépenses fiscales. Qu'est-ce que c'est des dépenses fiscales? C'est de l'argent qu'on rend à des gens et qui ne le méritent pas forcément parce que vous allez, par exemple, rendre beaucoup d'argent sur des successions qui vont être allégées. Voilà, alors,
1: soyons concrets, justement, parce que là, vous nous sortez des éléments de langage, c'est très appréciable.
4: C'est 5 milliards d'euros, par exemple.
1: Combien ?
4: 5 milliards d'euros, alors que c'était budgété initialement à 500 millions, ça coûte 5 milliards d'euros au budget de l'État d'exonérer des transmissions d'entreprises. On ne veut pas, évidemment, tout exonérer, parce qu'il y a des transmissions qui sont compliquées et qui
1: donc
4: doivent permettre de garder
1: capital dans la famille. Je vais la transmettre à mes enfants.
4: Vous pouvez le faire. Par contre, si vous avez fait une boîte où vous avez mis votre maison, votre voiture, votre yacht, et que vous transmettez à vos enfants, là, en fait, c'est une manière d'échapper à l'impôt sur les grandes successions. Et d'ailleurs, on veut renforcer la fiscalité des grandes successions parce que vous savez, aujourd'hui, les ultra-riches transmettent quasiment sans payer d'impôts.
1: Raphaël Glucksmann a déclaré notamment qu'il voulait faire une économie de 15 milliards d'euros sur les méga-successions.
4: Et bah oui, et d'ailleurs, c'est une proposition qui est dans le Parti Socialiste depuis un an, donc je suis
1: aussi
4: heureux
1: à la France Insoumise, d'ailleurs.
4: Le rejoigne et qui... Oh merde, j'ai pété la...
1: C'est pas grave.
4: J'ai renversé.

0: plus pauvres pour les redonner aux ultra-riches. Et puis, deuxième sujet qui nous paraît être nécessaire pour faire des économies, il y a évidemment des réformes de simplification de l'État. Mais contrairement à ce que disent toutes celles et ceux qui, jour et nuit, nous disent on va supprimer par-ci, par-là, et ça va rapporter des milliards, on est plutôt de l'ordre de 500 millions à 1 milliard d'euros si on arrive à simplifier bien l'État. Mmh. Parce que sinon, ça veut dire qu'il y a moins d'État, c'est moins efficace, et c'est aussi au détriment de nos concitoyens.
1: Allez, on va parler primaire avec vous, Clément Barrière.
2: Pour en revenir à cette primaire, 15 euros pour voter, est-ce que vous ne risquez pas d'avoir une primaire réservée à quelques milliers seulement de sympathisants et militants?
0: Alors, moi je regrette, parce que évidemment j'ai toujours défendu le principe d'une primaire la plus ouverte possible. On avait une question avec Olivier Faure qui était d'une primaire à 2 euros. 2 euros, c'est juste les frais de fonctionnement en gros de la primaire. Malheureusement, ceux qui soutiennent Raphaël Glucksmann ont préféré une primaire un peu plus restreinte. Et donc moi je le dis aujourd'hui, ça sera, oui, 15 euros pour voter. Alors, ouvert à déduction d'impôts, hein. Donc je le dis à celles et ceux qui sont imposables, à la fin l'État vous rembourse les deux tiers, avec un tarif pour celles et ceux qui payent pas d'impôts, pour les étudiants, etc.
2: 10 euros,
0: c'est encore beaucoup.
2: C'est un frein aujourd'hui pour une partie de l'électorat de gauche.
0: Un frein. Évidemment que moi je croise des électeurs qui me disent j'aurais aimé participer, d'autres qui me disent je suis prêt à participer parce que malgré tout le jeu en vaut la chandelle. Il s'agit rien de moins que d'essayer de faire en sorte de gagner la prochaine présidentielle, et c'est possible s'il y a une mobilisation importante. Si demain le candidat issu de cette primaire est investi de cette onction populaire des citoyens de gauche, eh bien derrière moi je crois qu'il y aura aussi une dynamique sondagière et que on aura finalement participé à un rassemblement, parce qu'aujourd'hui le bal des égaux on n'en peut plus.
2: Mais ça veut dire quoi, que cette primaire est taillée aujourd'hui pour Raphaël Glucksmann?
0: Non, elle n'est pas taillée pour Raphaël Glucksmann, parce que je peux vous dire que aujourd'hui ceux qui n'ont pas besoin de payer en plus, c'est ceux qui sont déjà adhérents des formations politiques. Le parti de Raphaël Glucksmann, c'est un petit parti, c'est 3-4 000 personnes qui pourront voter peut-être. Le Parti Socialiste, c'est plusieurs dizaines de milliers, peut-être 20-30 000 personnes. Donc déjà, les adhérents socialistes, on ne va pas présager qu'ils vont voter magiquement Raphaël Glucksmann. Je crois qu'ils sont aussi attachés à ce qu'il y a un candidat issu de la famille socialiste qui aille défendre les orientations que nous portons avec Olivier Faure. Et d'ailleurs, à titre personnel, je pense qu'Olivier Faure est le plus légitime pour porter
1: donc
0: cette parole.
1: Donc Olivier Faure sera candidat, a priori?
0: Alors moi, en tout cas, je souhaite qu'il le soit le plus rapidement possible, parce que il a non seulement un bilan, mais Olivier Faure, c'est pas simplement le premier secrétaire du Parti Socialiste qu'il a redressé à partir de 2018, qui a incarné l'Union de la Gauche.
1: A priori, Philippe Brun serait aussi, lui, candidat à cette primaire.
0: Ah, nous verrons. En tout cas, il a annoncé sa candidature. Les candidatures, elles seront closes à peu près au milieu du mois de septembre. Et il faudra remplir un certain nombre de conditions. Ces conditions, je peux les dire si jamais vos auditeurs veulent se présenter. Il faut convaincre 50 maires socialistes issus de 5 départements de 3 régions, ou il faut convaincre 15 membres du Conseil national, le Parlement du parti, sur 300. Voilà, je ne suis pas sûr que tout le monde ait ses parrainages nécessaires.
1: Ségolène Royal aussi s'est dit
0: Ségolène Royal
1: partante
0: est candidate, mais encore une fois Ségolène Royal n'a pas forcément non plus les parrainages suffisants. Donc je le dis aujourd'hui, je crois que si Olivier Faure est candidat, évidemment qu'il les aura, il est légitime à incarner cette parole, et par ailleurs ce qu'il porte depuis 2018, mais ce qu'il porte depuis toujours, je le partage, c'est-à-dire ce combat pour la justice et puis ce combat pour faire en sorte de changer concrètement la vie des gens.
1: Puis vous allez avoir des dissidents, vous allez avoir peut-être Karim Ouamrane qui ne voudra pas y aller, François Hollande,
2: Bernard
1: Cazeneuve également.
0: Oui, bon, écoutez, vous pouvez aligner la liste des
1: ils
0: prétendants.
1: Ils sont en embuscade peut-être.
0: Ils sont en embuscade, mais vous savez, je crois pas que Karim Ouamrane aura 500 parrainages, hein. C'est pas si simple à trouver. Même Jean-Luc Mélenchon, qui pourtant caracole dans les sondages à 12-13-14%, a du mal à retenir ses signatures.
1: Donc, François Hollande, Arthur de la
0: Porte. François Hollande, s'il souhaite être candidat, moi je le dis, c'est dans le cadre de cette primaire. Parce qu'une fois qu'on aura tranché le candidat du Parti Socialiste, et je sais que François Hollande est fidèle au Parti Socialiste, eh bien, il y aura nécessité de respecter ce choix.
1: Et vous pensez pas qu'il y aura une manœuvre, peut-être une affaire un peu comme une affaire Fillon contre
0: moi,
1: le
0: je
1: gagnant
0: ne fais pas, de la politique avec des couches, je fais de la politique avec des principes et des valeurs. Et j'ose espérer que c'est la même chose pour tous mes camarades. Et ce que je dis, c'est qu'on a le choix d'avoir une primaire qui est démocratique, qui est l'occasion pour que celles et ceux qui veulent être candidats puissent l'être. Et puis demain, on aura tranché, on aura un candidat mi-octobre, et enfin, le Parti Socialiste et l'espace socialiste pourra s'exprimer d'une même voix. Je le dis d'ailleurs parce que Raphaël Glucksmann, il n'est pas au Parti Socialiste.
1: Mais c'est quoi la ligne commune? C'est quoi la ligne commune entre Olivier Faure, Raphaël Glucksmann notamment?
0: Une charte d'engagement, on est membre du Parti Socialiste Européen, donc on est dans le même parti à l'échelle européenne. On défend des choses, vous évoquiez

0: tout à l'heure la question de la justice sur les successions, eh bien, on défend à peu près la même mesure, on va même un petit peu plus loin que Raphaël Glucksmann, on défend des choses communes sur l'Europe, sur l'écologie, sur les questions internationales. Donc, vous voyez, il n'y a pas de grande différence. Et moi, j'ai tendance à dire que, plus largement, dans ma famille politique qui est la gauche, il n'y a pas de grande différence. Je me sens très proche de ce que peuvent dire des écologistes, des membres du Parti Génération, des communistes. Et donc, je crois que demain, une fois que nous aurons rassemblé la famille des socialistes, il faudra rassembler plus largement la gauche, parce que sinon, c'est pas comme ça qu'on y arrive.
1: Ça veut dire quoi? Vous dites vouloir construire une alternative à gauche. Ça veut dire quoi aujourd'hui? La France Insoumise, c'est votre adversaire?
0: Disons que c'est le principal obstacle à la victoire en 2027. Aujourd'hui, Jean-Luc Mélenchon reconnaît son talent, mais il s'est rendu infréquentable par une certaine partie des électeurs de gauche qui ne veulent absolument pas
1: voter. Le problème, c'est Jean-Luc Mélenchon ou la France Insoumise?
0: Pour moi, il y a un problème, Jean-Luc Mélenchon, qui déteint évidemment parfois sur la France Insoumise. Non pas qu'il n'ait pas raison sur un certain nombre de points, parce que nous les partageons et nous les portons aussi. Mais par contre, il a été finalement trop loin. Et donc, aujourd'hui, des électeurs ne veulent plus voter pour Jean-Luc Mélenchon. Et c'est un problème de second tour. Il peut peut-être avoir une base militante qui le soutient, mais derrière, il faut gagner face au Rassemblement National. Mmh. Et donc, je le dis aujourd'hui avec une pointe d'inquiétude, il faut rassembler la gauche qui croit dans la victoire et pas simplement dans les effets de tribune.
1: Sans la France Insoumise, vous excluez toute alliance avec la France Insoumise?
0: J'ai pas besoin d'exclure pour que ce soit une considération objective. Tous les journalistes politiques savent très bien que Jean-Luc Mélenchon ira au bout coûte que coûte. Moi, je sais que maintenant, notre œuvre, c'est celle de rassembler le reste de la gauche, mais pas parce que j'ai, à titre personnel, une détestation pour Jean-Luc Mélenchon. C'est pas le cas. Moi, je suis pas dans ceux qui passent mon temps à dire haro sur Jean-Luc Mélenchon. Par contre, ce que je dis, c'est qu'il faut réussir à convaincre. Convaincre, non pas simplement les électeurs de gauche, convaincre les Françaises et les Français
2: vous
0: que nous sommes la solution.
2: Pour qui? Jean-Luc Mélenchon, Marine Le Pen ou Raphaël, n'importe quoi, ou Jordan Bardella? Vous votez pour qui en second tour?
0: Moi, dans le second tour, justement, j'espère que ça ne sera pas ce choix-là parce que ça serait un choix mortifère. Évidemment que moi, j'ai toujours pour principe de faire barrage au Rassemblement National. Donc la réponse est évidente.
2: D'où Jean-Luc Mélenchon.
0: Évidemment. Mais pour le coup, ce n'est pas le scénario que je cherche. Parce que nous, si nous voulons la victoire, il faut construire.
2: Vous comprenez bien du coup que quand vous dites une chose pareille, c'est que on peut s'attendre à des alliances qui...
0: Vous savez, même Raphaël Glucksmann et ses proches, j'entendais ce matin Aurore Laluc, son bras droit sur BFM TV, qui disait, eh bien, moi, si j'ai le choix, évidemment que je voterai toujours contre le Rassemblement National. Donc cette question, elle devrait même être celle qui s'impose au reste des partis de l'arc républicain. C'est ce qui s'est passé quand des macronistes ont appelé à voter
2: mais
0: pour
2: les filles. Mais voter contre, à un moment, c'est que vous votez pour quelqu'un.
0: De Mélenchon. C'est le principe du Front Républicain. En revanche, moi, ce que je dis aujourd'hui, c'est qu'il faut éviter ce scénario parce que dans tous les cas, aujourd'hui, Jean-Luc Mélenchon perd face au Rassemblement National et donc je ne veux pas qu'un second tour soit un second tour déjà joué d'avance, mais un second tour où nous pouvons aller chercher la victoire, et ça se fera avec un candidat issu de l'espace politique que je représente, notamment.
1: Arthur de Laporte, il y a quand même quelque chose que le Parti Socialiste peut aujourd'hui difficilement nier. LFI a aujourd'hui une dynamique militante, puis plus de 8000 personnes aux universités d'été. Il y a des propositions, on en pense qu'on en veut, mais qui commencent à imprimer dans l'opinion publique. Elle est où, cette ferveur du côté du Parti Socialiste?
0: Vous savez, aujourd'hui, c'est vrai qu'on peut constater qu'il y a des militants à la France Insoumise, il y a des militants au Parti Socialiste, et il y a même des vrais militants, parce que c'est pas simplement en un clic qu'on adhère au Parti Socialiste, et on est finalement l'une des principales forces politiques de ce pays. On a aussi gagné des élections. Et ça, je crois que Jean-Luc Mélenchon, qui se targue d'avoir conquis une ou deux villes au municipal, devrait en prendre un peu des leçons. Le Parti Socialiste reste la première force territoriale de France. Et donc, on a aussi cette implantation, cette histoire, ce côté de la confiance que nous pouvons avoir du côté de nos concitoyens. Parce qu'il y a 2 ans, on a eu des législatives. Les candidats socialistes ont remporté la moitié de leur duel de second tour quand les Insoumis, qui n'était pas sortant, n'en remportait que 1/5. Donc vous voyez bien que on a une meilleure performance dans les élections, en particulier au second tour. Il s'agit pas d'avoir simplement...
2: Oui, mais il y a une nouvelle dynamique depuis un an.
0: Une fanbase, solide.
1: Mais elle est importante quand même.
0: C'est évidemment un point, mais il faut derrière pouvoir l'emporter. Oui. Et donc je le dis au Parti Socialiste, non seulement on a des militants, non seulement on a des gens qui nous soutiennent, non seulement il y a, je vous invite à venir dans nos réunions, de l'enthousiasme, et venez à Blois en fin de semaine, vous aurez plein de choses à voir, à découvrir, pour voir aussi ce qu'est le programme du Parti Socialiste. Mais au-delà d'avoir un programme, une force, nous avons aussi la capacité de gagner, et ça, je crois que c'est essentiel.
2: Il va falloir, Arthur de Laporte, passer aux travaux sur le budget 2027. Comment le Parti Socialiste a envie de s'inscrire là-dedans? On a Bercy notamment qui propose de désindexer sur l'inflation les retraites de plus de 3000 euros. Ça, évidemment, vous vous rendez compte que ce n'est pas du tout populaire. Quelles vont être les alliances possibles pour le gouvernement? Vous allez en être selon vous?
0: Alors, moi, ce que je peux vous dire, c'est que on aura un plan qui sera présenté en fin de semaine, et ce plan, c'est autre chose que ce que dit le gouvernement. Parce que lui, déjà, vous dites 3 000 euros, mais la semaine dernière, c'était 2 000. Il y a un an, c'était 1 500 euros. Je ne sais pas à quel niveau on est un retraité riche. Ce qui est sûr, c'est que les retraités pauvres, ils en ont marre de voir, quand les retraites sont revalorisées, leur retraite augmenter de 20 à 30 euros. Quand celle des plus riches, si vous avez une retraite de 3 000, 4 000 euros, elle va augmenter, en effet, de 50, 60, 100, 200 euros. Donc finalement, plus vous êtes riche, plus vous êtes revalorisé, alors que c'est pas vous qui avez les plus
2: forts. Il y avait crédit aussi impôt sur les emplois à domicile, sur lesquels le gouvernement a envie de revenir.
0: Évidemment, parce que si on menace ça, on menace aussi la capacité des seniors à se faire accompagner. Mais nous, on veut protéger les retraités. C'est d'ailleurs pour ça que ce qu'on dit, c'est qu'il faut revaloriser les niveaux de CSG uniquement des plus fortunés, et pas simplement des retraités, de l'ensemble des travailleurs, mais pas à 2000, 2500 euros. Moi, j'en reçois des retraités à 2000 balles. Ils n'arrivent pas forcément à boucler leur budget. Bien ça sûr. Dépend s'ils sont, par exemple, propriétaires ou pas. Ça dépend s'ils ont besoin d'aider leurs enfants.
2: Propriétaire en ayant payé son crédit, soyons quand même précis. Parce que si vous êtes propriétaire et que vous payez, continuez à payer votre crédit, alors, la retraite, elle est là-même.
0: Souvent, quand vous êtes à la retraite, vous avez...
2: C'est une généralité,
0: si vous êtes propriétaire,
2: ça.
0: Fini de payer votre crédit. Mais c'est de moins en moins le cas. Et par ailleurs, vous avez beaucoup de retraités qui sont pas propriétaires. Et c'est bien là les grandes inégalités. C'est qu'aujourd'hui, la plupart des successions, elles se font à moins de 70 000 euros. Et en même temps, vous allez avoir, dans les 10 prochaines années, 10 milliards d'euros qui vont transiter demain. Mais sauf que ça va être du transit de patrimoine qui sera uniquement dans le fruit du patrimoine des ultra-riches. Et ça, c'est ce que nous voulons éviter.
1: Arthur Delaporte, il nous reste un peu moins d'une minute. Très rapidement, ça va être possible de voter ce budget 2027? On risque pas de se retrouver encore dans une situation de chaos politique?
0: Moi, je suis assez inquiet quand je vois ce que fait le gouvernement. C'est assez irresponsable. C'est soit vous voulez notre plan, soit finalement c'est le chaos. Eh bien, nous, on a un plan alternatif sur la table, un plan qui protège le pouvoir d'achat des plus modestes, un plan qui protège les services publics, qui ne les menace pas comme veut le faire le gouvernement, et un plan qui est sérieux budgétairement en allant chercher des recettes là où il y en a.
2: Donc, merci,
0: le
2: Arthur
0: gouvernement refuse, malheureusement les balles ont marqué, mais on prendra nos responsabilités et on est prêt à censurer si le gouvernement ne cède pas.
2: Merci Arthur Delaporte, député merci. PS du Calvados, vous êtes également porte-parole du Parti Socialiste. Merci Clément Barguin, je vous dis à demain.
1: À demain.
2: Merci à l'ensemble de l'équipe qui m'accompagne, Julien Delmas, Manu, Albin Texera, Antoine Dizy, Louis Randazzo et Alexandre Saint-Étienne. Je vous dis à demain, 10h sur Sud Radio.
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0: réveil, vous êtes bien sur Sud Radio, il est 6h.
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0: Tout de suite un point sur votre actualité, Clémence Lobary. Bonjour Clémence.
2: Bonjour à tous, on commence avec ce drame à Caen. Un homme au volant d'une voiture a foncé sur un groupe de personnes hier soir aux alentours de 22h. Une est morte et 7 autres sont blessés. Une action délibérée selon les premiers éléments. Les faits se seraient déroulés après une bagarre dans un bar. L'un des individus impliqués aurait pris un véhicule avant de percuter un groupe. Le suspect, âgé de 26 ans, a été interpellé. Les raisons de l'altercation ne sont pas connues, mais les autorités semblent écarter un acte terroriste. L'actualité, c'est également ces inondations meurtrières au Népal. Une coulée de boue dévastatrice a causé au moins 160 morts hier. Plus de 400 personnes, dont 384 touristes, sont portées disparues selon les autorités locales. La police a diffusé sur les réseaux sociaux les images d'une énorme vague déferlante dans une vallée dans l'Himalaya, dans un district frontalier avec la Chine. D'ailleurs, la catastrophe a touché le Tibet également, où un bilan fait état d'au moins 3 décès et 265 disparus. En France, les intempéries se poursuivent aujourd'hui. Une quinzaine de départements doivent être placés en vigilance orange aux orages dans l'ouest et le centre du pays. Météo France alerte sur ces orages localement forts qui pourraient s'accompagner de grêles, de fortes rafales de vent et d'une activité électrique intense. À noter que la Corse, elle, doit être placée en alerte canicule. Et attention également au risque d'incendie. Les Pyrénées-Orientales sont particulièrement concernées et sont placées en rouge aujourd'hui en raison d'un danger de feu très élevé dans la région de Perpignan. Un nouveau plan social pour Sodexo. Le groupe français de restauration collective et de services a annoncé hier prévoir la suppression de près de 1100 postes en France pour rester compétitif. C'est le deuxième plan de sauvegarde de l'emploi après un premier mis en place en 2020. Et puis en football, fin de match chaotique pour l'Olympique Lyonnais. La rencontre s'est terminée en bagarre générale entre les joueurs après une provocation du milieu de Fenerbahçe, Matteo Guendouzi. En attendant, Lyon a perdu hier contre le club turc 2-1 en barrage retour de la Ligue des Champions. L'OL qui ne disputera donc pas la compétition européenne et se contentera de la Ligue Europa. Excellent début de journée à tous.
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0: Bon allez, on va regarder à quoi va ressembler la journée côté ciel avec vous Rémi André. Bonjour Rémi.
3: Bonjour à toutes, bonjour à toutes. Eh bien aujourd'hui la situation se complique. Elle s'est déjà compliquée depuis hier soir avec tous ces orages qui ont sévi depuis l'Aquitaine jusqu'à la Normandie, la Bretagne. Des orages parfois forts avec de la grêle. Tout cela continue ce matin de se diriger en perdant de son activité en direction donc de la Manche et des frontières du Nord-Est. Mais ce n'est pas terminé. Nous avons déjà des ondées dans le Sud-Ouest. Nous avons également quelques ondées qui remontent depuis la Méditerranée vers le sud du Massif central. Et dans l'après-midi, tout cela va devenir très instable, d'autant que les températures restent encore chaudes aujourd'hui, toujours comprises entre 28 et 35 degrés. On pourrait même dépasser ces 35 degrés sur la Corse où les 40 degrés sont tout à fait possibles. Alors, ces orages vont ensuite s'amplifier dans l'après-midi. Nous aurons une salve orageuse plutôt concentrée à nouveau sur le nord-ouest et une autre venant depuis l'Auvergne jusqu'au Grand Est pourrait donner là aussi des orages très forts. On reste en vigilance orange aujourd'hui sur une bonne partie de nos départements. Et puis, je vous le disais, de la chaleur en Corse fait que là aussi, nous avons une vigilance orange pour canicule. Dans l'après-midi et la soirée, donc, prudence avec ces orages. Et demain, cela devrait peu à peu se calmer sur l'ouest du pays. Demain, les orages seront plutôt à l'est.
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0: Bon, à quoi s'attendre pour ce jeudi 27 août? Posons la question tout de suite à Camille. Bonjour.
4: Bonjour à tous, chers béliers. Avant de vous impatienter, cherchez à comprendre les contraintes de votre interlocuteur. Les taureaux, la générosité sera votre plus belle qualité aujourd'hui. Quant à vous, les gémeaux, pensez à noter vos inspirations. L'une d'elles pourrait devenir un véritable projet dans les semaines à venir. Les cancers, votre équilibre passera avant tout par votre capacité à souffler. Les lions, votre franchise sera appréciée aujourd'hui à condition de l'accompagner de tact. Les vierges, restez curieux même dans les tâches les plus simples. Quant à vous, les balances, vous pourriez reprendre contact avec une personne que vous n'aviez pas vue depuis longtemps ou même recevoir des nouvelles qui raviront de bons souvenirs. Les scorpions, en posant calmement vos limites, vous éviterez les malentendus et vous préserverez votre énergie. Sagittaire, vous pourriez vous intéresser à une autre culture, une langue étrangère, une destination ou une tradition que vous connaissez mal. Les capricornes, vous aurez plaisir à partager une expérience, enseigner un savoir-faire ou accompagner quelqu'un dans ses premiers pas. Les verseaux, vous pourriez ressentir le besoin de faire une pause numérique. Et puis enfin, du côté des poissons, votre sensibilité vous rapprochera des animaux ou de la nature. Je vous souhaite à tous une très très belle journée.
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0: Bon réveil et merci d'avoir choisi Sud Radio. Quel bonheur de vous accompagner pour ce début de journée. Nous sommes aujourd'hui le jeudi 27 août. C'est la dernière ligne droite des vacances. Avant la reprise, la grande rentrée de Sud Radio qui se fera la semaine prochaine. Mais d'ici là, non. On se concentre uniquement sur les vacances et on se repose encore tranquillement avec l'équipe de Sud Radio qui est à vos côtés pour cette matinale avec à partir de 7h Jacques Cardoz qui sera là pour le grand matin avec à ses côtés Guy Carli à 7h50. On retrouve également Albin Texera chaque demi-heure pour scruter ce qui se passe sur les réseaux sociaux mais également dans votre revue de presse, dans vos journaux quotidiens près de chez vous. D'ici là, on a rendez-vous aussi avec Jacques Pessis qu'on retrouvera à 6h30 pour le portrait d'une personnalité qu'il a reçue cette année dans les clés d'une vie. Mais avant ça, je vous propose de partir en balade. Et tout ça, ça se passe évidemment avec Rémi André.
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0: Bonjour Rémi André.
5: Bonjour John.
0: C'est reparti pour ces escapades dans les terroirs, cette chronique estivale qui nous emmène jusqu'à la fin du mois d'août au cœur des territoires à la rencontre de celles et ceux qui les façonnent. Hier Rémi, on a pu avoir une vision d'ensemble de ce sujet du vin avec Jean-Claude Virenc, donc ce vin coopératif. Et nous sommes aujourd'hui du côté de Marcillac où nous revenons.
5: Oui, effectivement, retour à Marcillac et à son appellation avec Jean-Pierre Cabantous qui la préside aujourd'hui. Sous des airs un peu timides, un homme qui connaît par cœur l'histoire de cette AOP obtenue de haute lutte après 10 ans de combat avant de devenir AOP en 2010, sous le contrôle d'un organisme indépendant. Une appellation bâtie autour d'un cépage emblématique, tannique, bien reconnaissable parmi les vins du Sud-Ouest. Malgré sa discrétion, plutôt que de parler de timidité, Jean-Pierre est un vrai gardien de cette appellation car c'est bien lui qui porte aujourd'hui les projets d'avenir de Marcillac, entre travail manuel préservé et adaptation au marché d'aujourd'hui. Alors, Jean-Pierre Cabantous, depuis quand le Marcillac est-il classé ?
6: Alors, on est passé à AOC en 90 et on est passé à AOP en 2010. Voilà.
7: Avec le changement de réglementation.
6: Le changement de réglementation, et c'est là que l'ODG s'est mis en place, c'est-à-dire l'organisme indépendant qui est Calisud, qui nous contrôle, nous aussi. Voilà.
7: Enfin, pour obtenir l'AOP, il y a des choses bien spécifiques, mais quels sont les deux ou trois caractères principaux de cette AOP ?
6: L'appellation, quand même, c'est quelque chose assez dur d'obtenir, on va dire, parce qu'il faut revenir un peu en arrière, c'est l'histoire, il y a un monsieur qui s'appelait Lucien Quirouz, qui s'est battu pendant presque 10 ans pour pouvoir obtenir l'appellation AOC. Alors c'est vrai que notre cépage était emblématique, et on a obtenu l'AOP en rouge et rosé, qui était quelque chose qui était bien installé chez nous, voilà. Mais c'est vrai que l'emblématique, c'est un cépage qui est assez particulier, beaucoup de tanins, on va dire, et qui se démarque un peu des autres, un peu vin de niche, on va dire, un peu, voilà. C'est vrai qu'au jour d'aujourd'hui, c'est un vin qui plaît aux consommateurs, qui déborde un peu des autres, on peut dire, d'autres vins et assez particuliers. La vente est quand même assez difficile, il faut quand même présenter les choses, expliquer comment c'est travaillé, beaucoup de travail manuel. Nous, on n'a aucune vendange, on va dire, mécanique. C'est un cépage qui a été, qui a une histoire, qui a pu être conservé et qui doit encore continuer.
7: Alors, vous êtes président de l'AOP.
6: Oui.
7: Aujourd'hui, quels sont les projets que vous envisagez de mettre en place justement pour développer et promouvoir le vin de Marcillac?
6: Bon, mais si vous voulez, ça, là, c'est un peu en avant-première, mais je vais pouvoir vous dire, c'est qu'on, avec l'INAO, si vous voulez, de Montpellier, on est en train de remettre, les statuts de l'AOP.
7: Vous allez réécrire un petit peu l'AOP de façon à l'adapter au travail, au marché d'aujourd'hui.
6: Parce qu'il faut savoir que quand même, il faut l'AOP, c'est quelque chose que, c'est tout le monde qui participe. On a donné, il faut pas l'oublier, que voilà, il faut le faire vivre. Il faut pas le laisser tomber.
7: Mais dans tous les cas, on reviendra d'ici 10 ans si on est encore là,
6: oui,
7: pour voir si tout ce que vous mettez en place aujourd'hui aura bien fonctionné. Mais je suppose que c'est pour ça que vous le faites, pour pouvoir justement vous réadapter par rapport aux autres.
6: Voilà, c'est ça. Et c'est vrai que c'est au jour d'aujourd'hui, on est sur tous les vignobles se posent beaucoup de questions, et c'est vrai que ben nous on s'est posé celle-là, et c'est vrai que c'est quelque chose qui peut nous tirer vers le haut, on va dire. C'est toujours de toute manière comme ça qu'on voit, il faut le voir, d'aller vers le haut pour pouvoir essayer d'avancer.
0: Et Rémi, on voit qu'il est très discret et en même temps qu'il a une vraie connaissance du terroir.
5: Oui, un terroir sur lequel nous avons passé la semaine. Alors, cette semaine dans les vignobles de l'Aveyron s'achèvera demain avec l'un des artisans justement de la renaissance de cette appellation, Jean-Luc Matta, une figure marquante de Marciac. Un vigneron qui n'aime pas les vins passe-partout et qui préfère apprivoiser la nature personnelle et authentique de ses vins pour en révéler toute l'originalité et toute la distinction. Un extraordinaire conteur paysan à écouter sans modération, lui. Alors, vivement demain, toujours à la même heure.
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0: Et Rémi, on se retrouve tout à l'heure, hein, ça sera dans un petit quart d'heure à peine, pour un point complet sur votre météo. Vous restez avec nous d'ici là, on va ouvrir les débats, déjà sur Sud Radio avec les vraies voix qui continuent, même l'été. Ça se passe entre 17h et 19h avec Frédéric Brindel. On écoutera un extrait d'ici moins de 2 minutes. A tout de suite.
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0: Et avant de reprendre les débats dans quelques instants sur Sud Radio, un peu de musique. Vous voulez bien ? Parfait. Les classiques de l'été continuent chaque jour sur Sud Radio. On vous diffuse une chanson qui nous a marqué sur ces dernières décennies. Et aujourd'hui, c'est signé Calogero. Voici Je joue de la musique sur Sud Radio. Ça fait...

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1: Et on vous souhaite un très bon réveil. Merci d'avoir choisi Sud Radio. Merci de votre fidélité au Parlons Vrai qui fait le succès de cette radio avec un seul numéro, le 0826-300-300, le numéro qui vous permet d'intervenir au standard avec évidemment Jacques Cardoz qui prendra vos appels à partir de 7h. Mais avant ça, eh bien déjà l'occasion de débattre avec nos vraies voix Sud Radio puisqu'on réécoute chaque matin dans le Petit Matin les meilleurs moments de l'émission de la veille, et c'était mené hier par Frédéric Brindel.
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2: Klaxon, nom d'oiseau, baigne. La cohabitation entre tous ceux qui se déplacent dans les centres-villes ressemble à un soir de 49-3 à l'Assemblée nationale. Au cœur du problème, pouvoir conduire sereinement, d'où notre débat. Hashtag cycliste, puisque l'actualité nous ramène donc sur ce fait divers avec un cycliste poignardé à Paris. Il est hors de danger maintenant. La question, la cohabitation avec les automobilistes dans les grandes villes est-elle devenue impossible? Corinne Tapiro, Nathalie Lebas, Boris Faure sont nos vraies voix et notre expert, notre grand témoin Yves Carra, porte-parole du Mobilité Club France. Aujourd'hui, sur le plan de circulation dans les villes, Yves Carra, est-ce que, de par vos différentes études, vous pouvez nous confirmer que tout est fait pour empêcher la voiture de venir dans les centres-villes? Est-ce que c'est clair ou est-ce que ce n'est pas clair?
3: Alors, il y a le plan de circulation et il y a le stationnement qui va avec. Et on peut effectivement, c'est le cas à Paris et peut-être aussi dans d'autres villes, à Lyon, où franchement, le plan de circulation est fait pour gêner ceux qui viennent en voiture. C'est affiché, c'est dit, c'est verbalisé. Voilà, on va tout faire pour leur compliquer la vie. Ce qui est quand même une grande première, parce que je crois que la politique, c'était pour améliorer la vie des gens. Mais bon, là, on complique les automobilistes. Et puis, il y a la circulation et puis il y a le stationnement. Le stationnement dans certaines villes, que ce soit Lyon, Paris ou autre, a un tarif. Vous avez quand même, suivant votre type de voiture, une journée de stationnement à Paris à plus de 200 euros. Mmh. Donc là, on atteint un certain nombre. Il y a le stationnement. Vous voyez, il y a ces deux exemples. Donc, Allez dans les. D'ailleurs, ça a une répercussion sur les commerces. Hein. Allez en ville avec en voiture. Vous savez, à l'époque, on est un peu ancien. On disait tiens, on va en ville ce samedi pour voir comment ça se passe, puis faire un peu d'achat. Maintenant, c'est fini. Donc, en tout cas, dans certaines grandes villes. Donc, oui. Il y a une volonté de gêner ceux qui veulent venir en voiture, de les empêcher de venir et de stationner sereinement, et ça a des conséquences. Alors, faire de la place à plus de mobilité, le vélo, la trottinette, faire des pistes cyclables, ok, mais ça doit pas être contre la voiture, mais avec la voiture.
2: Oui, parce qu'il y a des villes où on se déplace très bien, par exemple avec le tramway à Montpellier. Moi, je voudrais dire bravo, parce que vous avez besoin d'aller à n'importe quel endroit à Montpellier, le tramway vous y emmène. Bon, et clairement, il est devenu impossible de prendre la voiture. Mais le problème, c'est celui qui effectivement arrive à Montpellier en voiture, qui doit déposer sa voiture à un endroit. Il est là, le piège. Et j'invite toutes les grandes entreprises, alors j'en ai en tête, je ne vais pas les citer évidemment, mais les grandes entreprises qui gèrent les parkings et qui font des profits énormes, on les connaît, ils font des profits énormes, sur quoi? Sur le dos des gens, donc qui évitent de se garer, qui prennent leur voiture, et c'est tout le système de la préservation, de l'environnement, de... bref. Donc arrêtez de vous faire du fric sur les automobilistes dans ces cas-là. Corinne Tapiro,
4: alors,
2: vous vouliez dire?
4: Je voudrais dire deux choses. D'abord, il n'y a pas de plan de circulation à Paris, hein, sachez-le.
2: Il y en a un, mais je l'ai pas compris.
4: C'est pas le plan de circulation tel qu'il se conçoit normalement. Le stationnement est exorbitant, mais c'est un stationnement de surface qui est très cher et qui est 3 à 4 fois plus cher qu'un stationnement dans un parking payant.
2: Quoi? Vous allez au Palais des Congrès, vous restez 2 heures, vous en avez pour 30 euros.
4: Oui,
2: c'est
4: mais
2: pas
4: à
2: possible.
4: Paris, vous vous garez, vous en avez pour 2 fois plus.
2: C'est un sujet, mais on va pas pinailler
4: sur les montants. Mais on a quelque chose qui est assez étonnant à chaque fois qu'on parle de ces conflits de mobilité. D'accord, il y a eu cet accident regrettable, plus que regrettable, même scandaleux. Mais je veux quand même rappeler que le code de la route prévoit quelque chose, c'est-à-dire que dès lors qu'on est sur un engin avec des roues, on est responsable de son engin et sa maîtrise.
2: J'ai bien compris,
4: et
2: Corinne.
4: Le piéton reste ultra prioritaire.
2: D'accord.
4: Or, ça n'est pas le cas.
2: Ok, Corinne.
4: Ça n'est pas le cas du
2: j'ai
4: tout.
2: J'ai bien compris. Oui. Vous en avez après les cyclistes.
4: Ah oui.
2: Et je vous comprends. Moi-même, je suis cycliste. Je suis commentateur du cyclisme depuis 20 ans à la télé. J'ai fait de la compétition. Et je vais vous dire, j'aurais eu envie de défendre les cyclistes. Sauf que, moi, quand je m'entraîne dans le Val d'Oise et que je vois les gens qui me voient et qui me voient comme quelqu'un de nuisible et que je rentre de Sud Radio avec ma voiture et que je vois effectivement Monsieur Tout-le-Monde rouler en vélo, je comprends pourquoi il y a autant de cyclistes morts d'entraînement sur la route des sportifs qui payent les pots cassés de ceux qui font n'importe quoi dans les villes avec leur vélo électrique qui jette n'importe comment. Donc c'est un cycliste qui est victime comme tous les cyclistes sportifs d'autres cyclistes qui n'en ont rien à faire. Donc je suis d'accord. Donc je ne suis pas militant par rapport à ça. Mais de grâce, je voudrais revenir à cette problématique pour se déplacer dans les villes. Pour les voitures, c'est devenu impossible, Nathalie Lebas.
5: C'est la responsabilité des maires qui et de leur plan local d'urbanisme et de leur plan de circulation. Vous avez des maires qui ont assumé de dire qu'ils étaient anti-voiture. Et d'ailleurs, moi, quand j'en entends certains dire « Ah oui, c'est bien que les gens prennent plus le vélo », ok. Dans le nord de la France, quand il pleut une bonne partie de l'année, c'est quand même pas très sympa d'arriver au bureau complètement mouillé. Et quand il neige, on fait comment?
2: Demandant à quelqu'un d'aller en costume, vous devez travailler en costume, vous prenez le vélo, vous transpirez. C'est pas possible. Bah oui. Ouais. Donc, et puis vous allez faire vos courses, vous achetez une machine à laver, vous la ramenez pas avec un vélo.
4: Ah ben j'ai vu qu'il y a quand même des vélos cargo de déménagement, hein, je veux quand même vous le dire. Hein. On peut déménager à vélo, paraît-il.
5: Mais tout ça, ça montre encore une fois à quel point les volontés politiques sont parfois déconnectées de la réalité des gens.
4: Complètement.
5: Où on a des personnes qui sont élues et qui ont des jolies idées sur le papier, sauf que dans la vie, sur la vraie vie des Français, ça ne fonctionne pas.
4: Ils veulent qu'on vive
2: Baptiste de Boulogne-Billancourt. Alors pour tout vous dire, Boulogne-Billancourt, à côté de Paris, c'est là où les studios de Sud Radio sont. Tout à l'heure, quand je vais sortir, ça va être bouché dans le garage parce que ça ne circule pas. C'est-à-dire qu'il n'y a plus qu'une voie, les gens n'avancent pas, il y a 15 feux rouges. Donc, entre la fin de votre travail et le moment où vous sortez, il y a eu, 25 minutes les soirs de galère. Donc, Baptiste avec nous de Boulogne-Billancourt.
6: Oui.
2: Bonsoir, Baptiste.
6: Bonsoir Frédéric. Alors d'abord, pour commencer, vous dire que pour le coup, là vous allez pas pouvoir accuser les vélos, même si j'ai bien compris que c'était le thème de la discussion.
2: Bah non, moi je les défends, hein, puisque je suis un cycliste.
6: Non, mais ouais. Je parlais pas de vous. Détendez-vous. Je parlais essentiellement de Corinne, dont on a bien compris qu'elle aime pas les vélos. Mais en gros, quoi qu'elle ne l'ait pas dit beaucoup, mais quand même, sur 30 secondes de temps de parole, elle a réussi à le dire 8 fois. Il faut saluer la performance. Boulogne, c'est la pire
4: 30 secondes,
6: ville pour les aménagements. Ouais. Boulogne, c'est la pire ville pour les aménagements cyclables. C'est vraiment l'enfer pour les vélos. Et je suis content de vous entendre dire que c'est complètement bouché et saturé pour les bagnoles. Et là, pour le coup, les aménagements cyclables, ils sont pour rien, puisque à Boulogne, il n'y en a pas. Voilà, c'est simple, il n'y en a pas.
1: Donc, elle nous quitte pas, même pendant l'été, nos vraies voix de Sud Radio avec Frédéric Brindel. Et on le retrouvera, hein, Frédéric, d'ici un petit quart d'heure à peine pour notre extrait de l'émission d'hier soir. D'ici là, vous restez avec nous puisque on va avoir l'occasion de réécouter le meilleur des clés d'une vie. Ça sera avec Jacques Pessis et pour trouver un point sur votre actualité, ça sera à 6h30 avec Clémence Tobari. À tout de suite.
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1: Et tout de suite, on fait un point sur votre actualité avec vous Clémence Tobari. Bonjour.
22: Bonjour à tous. On commence avec ce drame à Caen. Un homme au volant d'une voiture a foncé sur un groupe de personnes hier soir aux alentours de 22h. Une est morte et 7 autres sont blessés. Une action délibérée selon les premiers éléments. Les faits se seraient déroulés après une bagarre dans un bar. L'un des individus impliqués aurait pris un véhicule avant de percuter un groupe. Le suspect, âgé de 26 ans, a été interpellé. Les raisons de l'altercation ne sont pas connues, mais les autorités semblent écarter un acte terroriste. L'actualité, c'est également ces inondations meurtrières au Népal. Une coulée de boue dévastatrice a causé au moins 160 morts hier. Plus de 400 personnes, dont 384 touristes, sont portées disparues selon les autorités locales. La police a diffusé sur les réseaux sociaux les images d'une énorme vague déferlante dans une vallée dans l'Himalaya, dans un district frontalier avec la Chine. D'ailleurs, la catastrophe a touché le Tibet également, où un bilan fait état d'au moins 3 décès et 265 disparus. En France, les intempéries se poursuivent aujourd'hui. Une quinzaine de départements doivent être placés en vigilance orange aux orages dans l'ouest et le centre du pays. Météo France alerte sur ces orages localement forts qui pourraient s'accompagner de grêles, de fortes rafales de vent et d'une activité électrique intense. À noter que la Corse, elle, doit être placée en alerte canicule. Et attention également au risque d'incendie. Les Pyrénées orientales sont particulièrement concernées et sont placées en rouge aujourd'hui en raison d'un danger de feu très élevé dans la région de Perpignan. Un nouveau plan social pour Sodexo. Le groupe français de restauration collective et de services a annoncé hier prévoir la suppression de près de 1100 postes en France pour rester compétitif. C'est le deuxième plan de sauvegarde de l'emploi après un premier mis en place en 2020. Et puis en football, fin de match chaotique pour l'Olympique Lyonnais. La rencontre s'est terminée en bagarre générale entre les joueurs après une provocation du milieu de Fenerbahçe Matteo Guendouzi. En attendant, Lyon a perdu hier contre le club turc 2-1 en barrage retour de la Ligue des Champions. L'OL qui ne disputera donc pas la compétition européenne et se contentera de la Ligue Europa. Excellent début de journée à tous.
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1: Bon allez, on va regarder à quoi va ressembler la journée côté ciel avec vous Rémi André. Bonjour Rémi.
3: Bonjour à toutes, bonjour à toutes. Eh bien aujourd'hui la situation se complique. Elle s'est déjà compliquée depuis hier soir avec tous ces orages qui ont sévi depuis l'Aquitaine jusqu'à la Normandie, la Bretagne. Des orages parfois forts avec de la grêle. Tout cela continue ce matin de se diriger en perdant de son activité en direction donc de la Manche et des frontières du Nord-Est. Mais ce n'est pas terminé. Nous avons déjà des ondées dans le Sud-Ouest. Nous avons également quelques ondées qui remontent depuis la Méditerranée vers le sud du Massif central. Et dans l'après-midi, tout cela va devenir très instable, d'autant que les températures restent encore chaudes aujourd'hui, toujours comprises entre 28 et 35 degrés. On pourrait même dépasser ces 35 degrés sur la Corse où les 40 degrés sont tout à fait possibles. Alors, ces orages vont ensuite s'amplifier dans l'après-midi. Nous aurons une salve orageuse plutôt concentrée à nouveau sur le Nord-Ouest et une autre venant depuis l'Auvergne jusqu'au Grand Est pourrait donner là aussi des orages très forts. On reste en vigilance orange aujourd'hui sur une bonne partie de nos départements. Et puis, je vous le disais, de la chaleur en Corse fait que là aussi, nous avons une vigilance orange pour canicule. Dans l'après-midi et la soirée, donc, prudence avec ces orages. Et demain, cela devrait peu à peu se calmer sur l'ouest du pays. Demain, les orages seront plutôt à l'est.
1: Et c'est l'heure de retrouver les pronostics hippiques avec vous, Jean-Paul Delperrier. Bonjour, Jean-Paul.
5: Bonjour à vous tous. Le meeting de Deauville continue et ce jeudi 27 août, nous aurons le prix de la Villa Lucie, support des paris à la carte sur le tracé des 1900 mètres de la piste en sable fibré avec 16 partants, 8e épreuve de la Réunion 1, départ 20h15. Le 12 East Grey sera donc mon favori devant l'As Zeloro, 11 Melbora, 2 Colgan Senora, 7 Fierre Chita, 4 Seona, 16 Alkidan et 13 Straco. 12, As, 11, 2, 7, 4, 16 et 13 pour le quintet. Pour la sélection du jour en réunion de course 3 sur l'hippodrome de Marseille-Borély, je vous conseille l'As Najim Kaluma.
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1: Et j'espère que vous allez bien, que vous avez passé une bonne nuit et que vous êtes d'attaque pour cette journée. Nous sommes le jeudi 27 août 2026. Ça veut dire quoi? Ça veut dire qu'il va falloir penser sérieusement à la rentrée des classes, qui va se faire dans les prochains jours. Mais en attendant, si on peut, on profite encore un petit peu de cet été, de ce mois d'août pour se reposer tranquillement. Avec un beau programme encore pour cette matinée puisque à partir de 7h vous allez retrouver Jacques Cardoz pour le début du grand matin. Et avant ça, on retrouve un autre Jacques Pessis cette fois-ci et qui nous accompagne tout au long de l'été avec le meilleur de ses entretiens des clés d'une vie. Et Jacques, parmi vos invités, cette année, il y a eu Claude Lemel. Il a signé plus de 3000 chansons et beaucoup d'entre elles ont traversé les générations.
15: Parmi ces chansons, il y a les plus grands succès de Joe Dassin, et parmi eux, Dans les yeux d'Émilie. La rencontre entre l'auteur et son interprète remonte à 1966.
23: Je suis arrivé au Centre américain, ça devait être en mai 66. Je venais de gagner les relais de la chanson française, donc c'était quand même un concours important à l'époque, organisé par l'UMA. Il savait quand même que je valais quelque chose. Enfin bon, alors en tout cas à son avis, je veux pas paraître prétentieux, mais enfin lui, il pensait que je pouvais déjà passer dans la deuxième partie du spectacle.
15: Et résultat, à la fin du spectacle, il y a un jeune homme qui vient vous voir que vous ne connaissez absolument pas.
23: Oui, enfin c'est pas ce jour-là. Ça, ça a été le premier jour où j'ai chanté. Le jour où ce jeune homme Joe Dassin est venu au Outeni, au Centre américain, c'était le 5 juillet 1966. Et il commençait à chanter. Il voulait monter un orchestre pour chanter sur scène parce qu'il passait déjà pas mal à la radio, que les radios aimaient sa voix, ce qui peut se comprendre. Et donc, il cherchait, paraît-il, un joueur de banjo. Il s'est dit, tiens, Centre américain d'étudiants et d'artistes, Outneni, il y aura peut-être des joueurs de banjo. Il n'a pas trouvé de joueur de banjo, mais il a trouvé une chanteuse, ma future femme, Vava, et puis un auteur, moi. Voilà.
15: C'est-à-dire qu'il vous a demandé de passer chez lui, et puis quelques semaines plus tard, il vous a appelé.
23: Oui, c'est pas lui qui m'a appelé, c'est sa femme, oui. D'ailleurs. Oui, parce qu'il était en panne d'un texte sur une chanson, Et sa femme m'a dit, écoute, Joe voudrait faire un essai avec toi. Bon, il pense que toi t'es un peu rive gauche et lui pas tellement, mais il pense que ça peut coller quand même. Donc, il a envie d'essayer. C'est Maryse Dassin qui m'a appelé et qui m'a fait le grand plaisir de m'appeler ce matin pour me dire qu'elle viendrait. Le jour des 80 ans, donc ça m'a énormément touché, je veux dire.
2: Et cette chanson, c'était Hello Hello.
23: Oui.

0: Ce qui est extraordinaire avec Joe Dassin, c'est qu'à cette époque, il ne pensait pas qu'il aurait du succès, Claude Lemel.
1: Absolument. Absolument. Je me souviens très bien d'un gala, puisqu'on appelait ça comme ça à l'époque. Oui. Il était allé faire à Sainte-Agathe-en-Boutresse, dans le centre de la France. Et il y a eu très peu de monde. Bon, c'était dans la boue, une espèce de chapiteau. Enfin, vraiment, c'était sordide. Et en revenant, on était remonté sur Paris dans la nuit, parce que, bon, ses cachets n'étaient pas considérables, donc il avait même pas de quoi se payer une chambre d'hôtel. En revenant dans la voiture, je lui ai dit, bon, tu sais, Joe, quand tu seras une vedette, il s'est retourné vers moi furieux, en disant, mais Claude, je ne serai jamais une vedette. Bon. Un an plus tard, il l'était.
0: Voilà. Mais surtout, est-ce qu'il imaginait sa postérité aujourd'hui? Les jeunes générations, les enfants chantent Joe Dassin, Claude Lemel.
1: C'est totalement intergénérationnel, c'est complètement fou. Là, j'étais il y a un mois chez Francis et Gersande Perrin, qui sont des amis formidables. Ils ont une

0: semaines, un mois. Hein.
1: Mais, et puis, il y a ces soirées avec Beko que vous avez vécues dans sa cabane. Car Beko, vous l'avez rencontré, je crois, à Bruxelles au départ.
0: Alors, il m'a appelé. Il m'a téléphoné parce qu'il voulait travailler avec moi. Bon, Beko était comme ça. Il avait envie de connaître toujours de nouveaux auteurs, jeunes auteurs. Bon, à l'époque, j'étais jeune. Hein, c'est une chose qui m'est arrivée. Et donc, il m'a donné rendez-vous à Bruxelles, effectivement, à l'hôtel Amigo. Et il m'a proposé une musique. Et j'ai écrit le texte. C'était un instant d'éternité. Et c'était un très beau souvenir parce que moi j'avais un trac fou évidemment de travailler avec Beko que je considérais comme un très grand et qui en plus était l'idole de mon père. Mais ça s'est très bien passé et le soir même il a posé le texte sur son piano et il l'a chanté au public.
1: Voilà. Et vous avez écrit d'autres chansons avec lui dont ce qui est sans doute son dernier grand succès.

0: Cette chanson est née, comme beaucoup d'autres, dans cette cabane qu'il avait au fond de sa maison du Poitou, je crois, Claude Lemel.
1: Alors, il y a eu deux lieux. On l'a fait dans la cabane, mais aussi à l'hôtel Méridien.
0: Oui.
1: Parce que il habitait donc cette fameuse ferme du Poitou. Mais quand il montait à Paris, il descendait à l'hôtel Méridien. Dans sa chambre, évidemment, il avait fait monter un piano. Et je crois qu'on l'a commencé dans la ferme là-bas, mais qu'on l'a terminé au Méridien.
0: Et là aussi, il était très précis, presque intransigeant, Béco.
1: Ah oui. C'était deux scorpions, hein, tous oui. Les deux. Et tant qu'il n'avait pas la phrase qu'il souhaitait chanter, il faisait recommencer, oui. Mais il avait raison.
2: Jacques Pessis et son invité, c'était Claude Lemel. Vous voulez retrouver cet entretien en entier? Eh ben, ça se passe directement sur notre site internet sudradio.fr. Vous restez avec nous, puisque dans quelques instants, on va avoir le début du grand matin. Ça sera un petit peu avant 7h. Et puis avant ça, eh bien, on va réouvrir les débats. Ça sera dans, même pas 3 minutes, avec le meilleur des vraies voix Sud Radio, en compagnie de Frédéric Brindel. À tout de suite.
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7: Et le Petit Matin qui deviendra grand d'ici quelques minutes à peine avec l'arrivée de Jacques Cardoz pour donc le grand matin jusqu'à 10h avec vos appels évidemment au standard 0826 300 300. Vous avez envie de participer à l'émission, n'hésitez pas à nous appeler. On a une large place qui vous est consacrée sur Sud Radio pour continuer de parler vrai. Avant ça, eh bien, on retrouve dès maintenant le meilleur de vos vraies voix. C'était hier soir avec Frédéric Brindel.
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8: Patrick Martin, le président du MEDEF, a ouvert cet après-midi l'université d'été de l'organisation patronale, la fameuse REF, rencontre des entrepreneurs de France. L'élite de la nation planche au stade Roland-Garros pendant deux jours alors que la classe politique de gauche fustige leurs privilèges. Notre grand débat ce soir, hashtag MEDEF, les grands chefs d'entreprise participent-ils suffisamment à l'effort national? Donnez-nous votre point de vue au 0826 300 300. Réponse aussi à notre consultation. Et puis nos vraies voix vont débattre. Corinne Tapiro, Nathalie Lebas, Boris Faure. C'est un plateau très équilibré avec des courants de pensée politique très complémentaires. On va avoir une vision précise. D'autant plus que Louis de Kergorlet, notre incontournable de vraies voix de l'été, est avec nous. Alors, Louis, ça y est, c'est lancé la REF.
9: C'est ça, exactement. Et puis en plus, le ton était donné depuis plusieurs jours. Patrick Martin, donc le patron du MEDEF, qui faisait depuis le début de semaine la tournée des médias sur France Inter, dans le Figaro, dans le Parisien, pour le dire à qui veut bien l'entendre, la complexité d'entreprendre aujourd'hui en France. Et dans son discours inaugural à Roland-Garros, il a tiré une série de constats, on va dire, peu reluisants sur la situation du pays.
10: Comment ne pas s'alarmer du fatalisme ambiant face à la médiocrité de nos performances économiques, mais aussi social, je dis bien social. Comment ne pas s'inquiéter de notre déclassement progressif? Comment ne pas s'exaspérer de la chape de plomb qu'impose un État obsédé par le micromanagement, mais souvent défaillant? 80% de nos concitoyens pensent que leurs enfants vivront moins bien qu'eux.
9: Alors, mais Patrick Martin n'est pas que pessimiste, il le dit notamment dans son interview au Parisien, il n'est pas trop tard, pourvu que l'Assemblée nationale déjà puisse s'entendre sur un budget et que le gouvernement puisse, je cite, libérer les énergies de l'entreprise. Rebelote en ouverture donc de ces rencontres des entrepreneurs de France, les fameuses REF, Patrick Martin a appelé un programme présidentiel, je cite, de liberté, et en parlant de présidentiel, ce devrait être le point d'orgue de ces rencontres. Un débat présidentiel entre sept candidats à l'Élysée en 2027. Gabriel Attal, Raphaël Glucksmann, Marine Le Pen, Jean-Luc Mélenchon, Édouard Philippe, Bruno Retailleau, Marine Tondelier, qui devrait aussi donner le coup d'envoi de cette rentrée politique.
8: Louis de Kergorlet. Alors, cher Boris Faure, vous le syndicaliste, ils sont à plaindre, nos grands chefs d'entreprise. Alors, grands chefs d'entreprise, bon, on a pris le terme générique, on en a parlé tous ensemble, c'est-à-dire, bon, les grands patrons. Allez.
11: Alors, les grands patrons, ils sont tous colbertistes, en fait, chez nous en France. C'est-à-dire qu'ils, vous l'avez entendu, ils se tournent toujours à un moment vers l'État pour les aider. Et d'ailleurs, l'État les aide beaucoup. Et c'est sur ça qu'a été notamment critiqué François Hollande. Les aides aux entreprises, c'est 50 milliards en France. Donc en fait, ils ont toujours besoin de l'État. Et on n'est pas en fait une grande terre de libéralisme. Regardez l'échec d'Alain Madelin, par exemple, à droite. On n'a jamais eu de grands politiques libéraux. Et je pense qu'ils ont peu, les grands chefs d'entreprise, ils ont peu de vrais relais libéraux parmi la classe politique, y compris à droite. Donc en fait... voilà, ils tendent un peu quand même la sébille à l'État. Donc moi, je les... J'ai une relation neutre parce que je suis pas marxiste, vous voyez, donc je ne leur en veux pas d'être riches, mais je pense qu'ils doivent contribuer évidemment à l'effort national par l'impôt. Voilà.
8: Ils le font, Corinne Tapiro, cet effort?
4: Moi, je pense qu'ils le font. Ils le font de par l'activité de leur groupe, de par la création d'emplois, parce qu'il faut quand même savoir que dans ce pays, l'essentiel, on fustige les dividendes qui sont donnés aux actionnaires, mais l'essentiel de l'épargne, elle ne va pas qu'à des grands actionnaires, elle va beaucoup aux petits épargnants, puisqu'il y a beaucoup d'argent qui est placé sur l'assurance vie. Mmh. On a des grands chefs d'entreprise qui, outre le fait de créer des emplois, apportent aussi l'image de la France. Ce qui se passe, c'est qu'on est dans un pays où, malheureusement, il y a des formations politiques qui cherchent des boucs émissaires. Donc que ce soit, là ce sont les chefs d'entreprise, on se croirait au grand soir de la Révolution française et c'est extrêmement dommage. On a également politiquement une très grande faiblesse en économie, c'est-à-dire qu'on a absolument à peu près quasiment aucun politique qui soit féru d'économie, qui soit capable de parler économie, de construire un budget. Là, on parle beaucoup du budget et j'ai été très amusée de ce qu'il a dit puisqu'il fait comme les autres à se tromper. La réalité, c'est pas il faut doter la France d'un budget. La réalité, c'est qu'aujourd'hui, on est dans une Assemblée nationale qui est morcelée politiquement et qui ne peut pas s'entendre sur une politique générale à mener.
8: Donc, sous-entendu, un budget cohérent, quoi.
4: Il y aura pas de cohérence puisque de toute façon, il y a des intentions et des intérêts divergents.
8: Ouais.
4: Donc, ils vont sûrement faire une motion de censure, j'ai peur qu'elle ne passe.
8: Bon, alors, avant de solliciter notre troisième vraie voix, Nathalie Lebas, vous avez parlé de ces emplois qu'ils génèrent, peut-être pas autant que les TPE, PME, et nous avions donc tout à l'heure notre auditeur fil rouge, Jacques, qui s'est retrouvé dans la position de ministre des PME, Jacques de Castres, vous êtes toujours là, Jacques?
12: Ouais, je suis là.
8: Alors, on vous a mis ministre des TPE, PME, mais vous, quel est votre métier?
12: Moi, je travaille à la restauration, hôtellerie, tourisme.
8: Donc, vous êtes chef d'entreprise aussi?
12: Ouais.
8: Vous avez l'impression qu'il y a deux poids, deux mesures entre les grands patrons qui ont quand même beaucoup d'avantages et les petits qui en ont pas du tout?
12: Oui, on dit pas qu'on n'a pas du tout. Je pense que les grosses entreprises qui représentent, je dis encore, le tissu économique en emploi représente 2-3%. On distribue énormément d'argent sur 3%. Il y a 95% qui sont détenus par les PME. Donc, et quand on voit les grosses entreprises captent 5 à 10 fois plus de dettes fiscales qu'une PME. Donc, moi, je veux bien le patron du MEDEF qui pleure, mais bon, au bout d'un moment, il faut arrêter, quoi.
7: Frédéric Brindel et ses vraies voix que vous retrouvez tous les soirs. Ça se passe entre 17h et 19h. Dans quelques instants, vous ne bougez pas, ça sera le début du grand matin et l'occasion de retrouver Jacques Cardoz qui vous accompagne jusqu'à 10h. À tout de suite sur Sud Radio.
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7: Allez, il est temps de le retrouver à tout juste 6h56, c'est Jacques Cardoz pour Le Grand Matin. Bonjour Jacques.
25: Bonjour John Rakotozafi et bonjour à tous. Merci d'avoir choisi Sud Radio pour votre matinale du jeudi 27 août. On va commencer par un beau message d'espoir ce matin, John, l'histoire de Théo, atteint d'insuffisance rénale comme 5 millions de Français. Il veut voir comment son corps réagit en parcourant 2200 km en vélo de Montpellier à Lisbonne. Il sera en ligne avec nous tout à l'heure. Après le rappel des titres de 7h18, il y aura l'actualité des réseaux avec Albin Texera. À 7h35, on vous parlera de ce procès qui s'annonce contre l'État. Des avocats lancent l'idée de poursuivre l'État après les affaires de piratage. Au final, ce sont nos données qui se baladent sur le net et qui nous rendent plus vulnérables. Avez-vous envie de vous joindre à cette plainte? Eh bien, vous pouvez nous en parler, vous nous appelez au 0826 300 300 et puis bien sûr, dans un instant, il y aura la météo, le journal et les infos locales d'Albin Texera. Mais dites-moi, John, c'est quoi l'humeur du jour?
7: Eh bien, une petite musique qui fait du bien pour se réveiller, puisqu'elle était née un 27 août 1941. Césaria Évora, Soldade.
25: Ah, magnifique. Quel voyage.
7: Voilà, on prolonge un petit peu l'été, ça fait du bien.
25: Mais oui, l'été ne s'arrête jamais, l'été est dans nos cœurs et dans notre imagination. Merci mon cher John, eh bien on va passer à l'horoscope du jour. Tiens, on va en savoir un peu plus grâce aux astres. Bonjour Camille.
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26: Bonjour à tous, chers béliers, avant de vous impatienter, cherchez à comprendre les contraintes de votre interlocuteur. Les taureaux, la générosité sera votre plus belle qualité aujourd'hui. Quant à vous, les gémeaux, pensez à noter vos inspirations. L'une d'elles pourrait devenir un véritable projet dans les semaines à venir. Les cancers, votre équilibre passera avant tout par votre capacité à souffler. Les lions, votre franchise sera appréciée aujourd'hui à condition de l'accompagner de tact. Les vierges, restez curieux même dans les tâches les plus simples. Quant à vous, les balances, vous pourriez reprendre contact avec une personne que vous n'aviez pas vue depuis longtemps ou même recevoir des nouvelles qui raviront de bons souvenirs. Les scorpions, en posant calmement vos limites, vous éviterez les malentendus et vous préserverez votre énergie. Sagittaire, vous pourriez vous intéresser à une autre culture, une langue étrangère, une destination ou une tradition que vous connaissez mal. Les capricornes, vous aurez plaisir à partager une expérience, enseigner un savoir-faire ou accompagner quelqu'un dans ses premiers pas. Les verseaux, vous pourriez ressentir le besoin de faire une pause numérique. Et puis enfin, du côté des poissons, votre sensibilité vous rapprochera des animaux ou de la nature. Je vous souhaite à tous une très très belle journée.
25: Merci Camille, on va passer aux prévisions météo avec l'ami Rémi André.
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25: Bonjour Rémi André, il faut s'attendre à nouveau à des orages sur pas mal de départements aujourd'hui, il y a de la vigilance.
27: Oui, effectivement, nous avons déjà les orages qui ont débuté hier, qui s'éloignent maintenant depuis le sud du bassin parisien jusque vers les frontières belges. On a encore pas mal d'averses, pour l'instant ça s'est un petit peu calmé, mais on voit déjà d'autres cellules orageuses qui se forment sur le littoral de l'Aquitaine. Et bien dans la journée, cela va s'amplifier et nous avons 23 départements qui sont en vigilance. vigilance orange. Alors d'une part, parce que cela va se séparer en deux, d'une part nous aurons sur la partie qui va depuis la Sarthe jusque vers les Hauts-de-France, en passant par la Normandie. Là, nous savons donc des orages qui deviendront assez dangereux. Et puis nous aurons surtout ces orages qui vont débuter sur le Massif central, s'éloignant depuis l'Auvergne en direction de la Bourgogne, le Grand Est. Là aussi, 12 départements qui sont en vigilance orange à cause donc des risques très forts cet après-midi, de rafales de vent très fortes, de grêle, mais également de précipitations importantes. On a vraiment une journée soumise aux intempéries. Puis, en même temps, sur la Corse, bien déjà, les températures ce matin sont très chaudes, puisque du côté d'Ajaccio, nous avons déjà des températures qui sont de 29 degrés. On a même par endroits plus de 30 degrés sur la Corse. Eh bien, la Corse, elle est en vigilance orange à cause de la canicule.
0: Merci Rémi André, et à tout à l'heure. Il est très précisément 7h, belle matinée à vous, bon réveil. Vous êtes sur Sud Radio ?
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0: Et c'est l'heure des informations avec vous, Clémence Lobary. Bonjour.
1: Bonjour à tous. Un homme au volant d'une voiture a foncé sur un groupe de personnes à Caen. Un acte délibéré, semble-t-il. La France, de nouveau en proie aux orages aujourd'hui. Une vingtaine de départements sont en vigilance orange. Et puis en football, Lyon ne verra toujours pas la Ligue des Champions cette saison. Ce drame à Caen, un homme au volant d'une voiture a foncé sur un groupe de personnes hier soir aux alentours de 22h. Une est morte et une dizaine d'autres sont blessées. Une action délibérée selon les premiers éléments, Corinne Saint-Félix.
2: Les faits se seraient déroulés après une bagarre dans un bar à proximité de la gare de Caen. Un des individus impliqués dans cette rixe aurait alors pris un véhicule. Il aurait foncé délibérément sur un groupe d'une dizaine de personnes à un arrêt de tramway. Pour l'instant, les raisons de l'altercation ne sont pas connues. Un suspect a été interpellé dans la soirée. C'est en tout cas ce qu'a annoncé le préfet. Il s'agit d'un homme âgé de 26 ans et d'origine russe. Il n'est pas connu des services de renseignement. En revanche, il aurait déjà commis des délits routiers.
1: Le préfet a également précisé qu'il ne s'agissait vraisemblablement pas d'un acte terroriste. L'actualité, c'est également ces inondations meurtrières au Népal. Une coulée de boue dévastatrice a causé au moins 165 morts hier. Plus de 400 personnes, dont 384 touristes, sont portées disparues selon les autorités locales. La police a diffusé sur les réseaux sociaux les images d'une énorme vague déferlant dans une vallée dans l'Himalaya, dans un district frontalier avec la Chine. La catastrophe a d'ailleurs touché le Tibet, où un bilan fait état d'au moins 3 décès et 265 disparus. À noter que 80 ressortissants français ont signalé leur présence au Népal sur le fil d'Ariane du Quai d'Orsay. D'autres Français de passage qui ne se sont pas inscrits sur Ariane peuvent être présents dans les zones touchées. En France, les orages menacent de nouveau. 23 départements sont placés en vigilance orange aux orages. Dans le nord-ouest du pays, des Hauts-de-France au Maine-et-Loire, ainsi que dans l'est des Vosges au Cantal. Vigilance qui débute dans l'après-midi. Météo France alerte d'ailleurs sur ces orages localement forts qui pourraient s'accompagner de grêles, de fortes rafales de vent et d'une activité électrique intense. À noter que la Corse est aussi en alerte orange pour canicule. Et dans ce contexte, peut-on anticiper les tornades ? La question se pose après le passage de la tornade dans l'Aude de lundi soir et qui a détruit 300 maisons de la commune de Poma. Le risque de phénomène tourbillonnant était annoncé, mais impossible de mettre en place des systèmes d'alerte pour prévenir la population, comme aux États-Unis, selon Sébastien Léas, prévisionniste chez Météo France.
3: On ne peut pas comparer la situation météorologique de la France avec celle des États-Unis, où il y a des courants de très grande échelle avec une zone qui est connue, qui s'appelle la Tornado Alley. On n'est pas du tout dans le même type de contexte, ni dans le même type de phénomène, dans le sens où la durée de vie est beaucoup plus courte et leur taille est beaucoup plus courte. Celle de Poma a un diamètre qui est aux alentours de 500 mètres, donc c'est de petite spatialisation et dimension, mais aussi de courte durée de vie. Donc d'avoir un système d'alerte instantané en suivi direct, ça paraît très compliqué. Le principal, même si on alerte les gens, c'est aussi qu'ils se protègent eux-mêmes par rapport à la situation.
1: Cette année, entre 50 et 60 tornades sont recensées en France, mais seules une dizaine sont documentées avec des images ou des vidéos. Un nouveau plan social pour Sodexo, le groupe français de restauration collective et de services, a annoncé hier prévoir la suppression de près de 1100 postes en France pour rester compétitif. C'est le deuxième plan de sauvegarde de l'emploi après un premier en 2020. 8 militants identitaires jugés hier à Lille. Ils ont comparu pour avoir fait éruption à un meeting du maire sortant insoumis de Fâche-Thumesnil en mars dernier. 18 mois de prison avec sursis ont été requis à leur encontre. La décision sera rendue le 18 septembre prochain. Et puis en football, il n'y aura donc que 3 clubs en Ligue des Champions. Lyon. L'Olympique lyonnais n'a pas réussi à rejoindre le PSG, Lens et Lille. Les Lyonnais éliminés hier soir par l'équipe turque du Fenerbahçe à 2-1 après un match nul un partout à l'aller. Des Gaunes qui ont raté leur première mi-temps avant de se ressaisir mais sans jamais parvenir à égaliser. Constat que partage l'attaquant belge de l'OL Loïs Openda au micro de Canal+. On l'écoute.
4: Quand on fait une première mi-temps qui n'est pas la même que la deuxième, c'est sûr que c'est compliqué. On monte deux visages. Je pense que si on avait commencé le match comme on a commencé la deuxième mi-temps, ça se serait passé autrement. On a montré un meilleur visage en deuxième mi-temps. Malheureusement, on nous annule deux buts. Mais voilà, c'est comme ça, c'est le football. On est tous professionnels. On a tous la tête sur les épaules. Il y aura l'Europa League, mais le plus important, c'est le match de samedi pour aller chercher une place de Champions League, si possible cette saison. Mais comme j'ai dit, il y aura beaucoup de matchs, il y aura beaucoup d'entraînements pour s'améliorer, pour faire quelques petits ajustements et faire une bonne saison tous ensemble.
1: Notez que des échauffourées ont éclaté à la fin de la rencontre entre certains joueurs et membres du staff des deux équipes, suite notamment à des célébrations jugées trop provocatrices de l'ancien milieu de l'Olympique de Marseille, Matteo Guendouzi, face aux supporters lyonnais. Voilà pour l'essentiel de l'actualité. Excellent début de journée à tous.
0: Excellent début de journée à vous, Clémence Lobary. Bien sûr, on vous retrouve tout à l'heure à 7h30. Dans un instant, c'est le coup de fil actu. Quelques-uns de vos rendez-vous. Tiens, à 7h15, la France qui travaille, on ira au Pays Basque. À 7h35, la riposte judiciaire contre l'État, notamment à cause de ces données de 600 000 contribuables qui se baladent. Eh bien, figurez-vous qu'il y a un certain nombre d'avocats qui ont décidé de mener une action judiciaire collective contre l'État. Mais tout de suite, on va s'intéresser à l'actualité près de chez vous.
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0: Il est 7h06, bonjour Albin Texera.
5: Bonjour Jacques.
0: Bienvenue dans ce Grand Matin et vous avez scruté la presse. Ce matin, on commence par la une de la Marseillaise avec ce gros plan sur la rentrée de France Université, réunie à Toulon, pour dresser l'état des lieux de l'enseignement supérieur.
8: Eh ben oui, les présidents d'université alertent sur un sous-financement chronique et des budgets qui en réalité diminuent malgré la hausse des subventions. Le président de France Université, Lamri Hardoui, prévient « Si rien n'évolue dans les prochaines années, il est très clair que toutes les universités françaises seront déficitaires à l'horizon 2030. » Face aux défis climatiques, à la cybersécurité et à la souveraineté, l'université est à la recherche pourtant de recherche stratégique. France Université veut désormais interpeller les futurs candidats à la présidentielle sur ces enjeux. Pour les dirigeants des universités, le financement est primordial et c'est avant tout un choix de société.
0: Dans Le Parisien aujourd'hui en France, Dominique Schelcher, le PDG de Coopérative U, dresse le bilan d'un été marqué par la canicule et la sécheresse.
8: Les ventes de fruits et légumes ont bondi de plus de 40%, tandis que la viande a reculé, elle, de 15%. Certaines productions restent sous forte tension, avec des ruptures de stock et des fruits et légumes plus petits et plus chers. Mais le patron de U se veut rassurant pour les prochains mois. Les prix devraient rester globalement stables. Il appelle aussi les consommateurs à accepter des produits moins calibrés pour soutenir les agriculteurs français. Pour la rentrée, les fournitures scolaires, elles, de leur côté, sont même annoncées en légère baisse. Son constat est clair. Après l'été de la fin de l'insouciance, les Français surveillent désormais chaque euro dépensé.
0: Et on termine avec la dépêche du midi qui met en avant le Rose Festival qui ouvre aujourd'hui sa 5e édition avec l'ambition de s'imposer comme un rendez-vous incontournable de la fin de l'été à Toulouse.
8: Et oui, le Rose Festival, ce festival créé par le duo de chanteurs Big Flo et Oli, et ben, dans le journal, la dépêche du midi va interroger Jean-Nicolas Bellé, directeur général du groupe Eco fondateur du festival. Il estime qu'ils ont gagné leur pari depuis le lancement en 2022. Après 50 000 festivaliers lors de la première édition, le festival en a accueilli 90 000 dès la deuxième. Pour cette année, l'accent est mis sur les artistes émergents avec deux scènes qui leur sont dédiées. La programmation réunit notamment Macklemore, Aya Nakamura et DJ Snake tout en conservant cet ADN très toulousain. Le festival entend aussi poursuivre son développement dans le spectacle vivant sans collectionner les festivals.
0: Merci Albin Texera et on vous retrouve à 7h17 pour le hashtag On en parle. 7h09 sur Sud Radio, c'est le coup de fil actu avec votre rendez-vous témoignage, vous en avez l'habitude. Un beau message de défi humain ce matin, on est avec Théo Capitani, il a 35 ans, infirmier de métier, il souffre d'insuffisance rénale et il s'est lancé un défi
25: incroyable, entamer un périple de Montpellier à Lisbonne à vélo. Bonjour Théo Capitani.
5: Bonjour, bonjour.
25: Bon, et en plus je vois grâce à ceux qui ont la vidéo que vous avez le sourire, donc pour commencer c'est magnifique. Quand est-ce que vous prévoyez de partir? C'est très vite, hein?
5: Alors le départ, ouais, ça, là c'est le dernier sprint préparatif, je pars le mardi 1er septembre, mardi prochain.
25: Alors racontez-nous Théo, vous êtes donc, vous souffrez d'insuffisance rénale, je le disais tout à l'heure, comme 5 millions de Français, et évidemment il y a cette problématique des dialyses. D'abord expliquons de quoi il s'agit, vous êtes obligé chaque semaine d'aller faire des dialyses, hein, c'est ça, et expliquez-nous de quoi il s'agit.
5: Alors c'est ça, en fait, comme le rein ne fonctionne plus, les reins ne fonctionnent plus, la dialyse en fait est un processus par lequel le sang est traité et filtré, et ainsi donc la machine enlève l'excédent d'eau, l'excédent de déchets qui est qui sont dans le sang, et donc ça c'est 3 fois par semaine. Alors moi j'ai la chance d'être dialysé de nuit, donc les dialyses sont beaucoup plus longues que par habitude pour les patients qui sont de jour et 4 heures, par session de 4 heures. Donc voilà, en fait, la dialyse est une machine qui joue tout simplement le rôle du rein.
25: Voilà, alors ça, c'était important de le préciser parce que vous entamez ce processus et ce grand défi d'une grande balade à vélo, mais ça va pas forcément être une balade au sens plaisir tout le temps pour vous, parce que vous le dites vous-même, vous vous lancez ce défi pour voir jusqu'où vous pouvez aller, c'est bien ça. Pourquoi, en fait, avoir fait ce choix?
5: Bah, tout simplement parce que moi, bon, déjà, j'adore le vélo de base. J'en fais depuis que je suis gamin. Et j'avais pour idée depuis longtemps de faire ce road trip à vélo. Voilà, depuis ma vingtaine. Et la dialyse est rentrée dans ma vie. Et donc, je me suis mis donc forcément ces barrières-là, puisque c'est un quotidien qui est un peu spécial et qui, justement, peut d'emblée être un frein à ce genre de projet. Et je me suis dit, en fait, non, ça suffit. Bon, ça fait 4 ans que je suis dialysé. Je me suis dit, à un moment, c'est le moment ou jamais de faire ce projet. Et au départ, je l'ai fait pour moi et je m'aperçois que ça a une double résonance et que c'est quand même un message d'espoir pour tous les patients, justement, qui sont dialysés et qui s'empêchent d'exécuter leur projet.
25: Exactement, c'est ça le sens de votre action, c'est que vous donnez de l'espoir pour tout un tas de gens qui se disent je suis bloqué, je ne peux pas, je suis dialysé, et en fait non, vous voulez combattre cette idée. D'une façon très pratique, comment allez-vous fonctionner? Votre père va vous accompagner et je crois que vous avez reçu pas mal de conseils de nutritionnistes et de médecins pour vous accompagner dans votre organisation.
5: Alors exactement, ouais, je suis vraiment pas seul sur ce projet. En tout cas, j'ai mon père qui m'accompagne jusqu'à Barcelone, ce qui représente en fait une petite semaine de vélo. Et lui, il repart en train après. Moi, je continue ma route. Et en ce qui concerne l'accompagnement, oui, tout simplement, mon centre de dialyse a créé un groupe WhatsApp en commun avec moi et des nutritionnistes pour justement préparer au mieux le trajet, parce que forcément, voilà, le vélo engage de fortes pertes d'eau, de fortes pertes hydriques, pardon. Et du coup, forcément, j'ai besoin d'être accompagné spécialement pour ça, pour justement anticiper toutes ces problématiques. Et voilà.
25: Théo Capitani, justement, tout est organisé en matière de dialyse. Vous avez tout. Déjà, toutes les étapes sont réalisées, sont planifiées.
5: Oui. Alors, il manque des centres de dialyse. Il manque certaines confirmations, mais c'est en très bonne voie. En tout cas, il y a 15 centres de dialyse qui sont prévenus.
25: Bah écoutez, c'est un message absolument magnifique que vous transmettez ce matin sur Sud Radio. Je rappelle et je précise que vous avez lancé une cagnotte de financement sur GoFundMe, c'est ça? J'imagine qu'il y a l'adresse quelque part, Théo Capitani?
5: Alors oui, l'adresse elle est sur la page Facebook qui est 2000 km de Montpellier à Lisbonne dialysé. Donc ça, par le biais de cette page Facebook, vous pouvez aller voir tous les liens justement en lien avec ce projet, avec
25: et on les relaiera.
0: et on les relaiera. Merci infiniment Théo Capitani et bon courage, et on vous suivra durant ce périple qui vous emmènera donc jusqu'à Lisbonne. On reçoit, vous le savez, beaucoup de messages et n'hésitez pas à nous les transmettre et à nous dire ce que vous en pensez. On en parle également sur l'antenne de Sud Radio à 7h15. L'info en 40 secondes, le rappel des titres, 7h. Juste après, on ira au Pays Basque où un tiers des tomes de brebis d'une ferme ont été écoulés grâce à la venue des touristes. Voilà une belle récompense car ce sont des gens qui travaillent dur. Et puis à 7h35, je vous en parlais, la riposte judiciaire contre l'État. Les données de 600 000 contribuables se baladent maintenant sur le net et des avocats ont décidé de lancer une affaire collective. A tout de suite, il est 7h14. Très bon réveil.
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11: 7h17, très bon réveil à tous. Voici les titres du jour en 40 secondes. Une voiture fonce dans la foule à Caen et fait 11 victimes, dont au moins un mort. Cela s'est passé hier près du quartier de la gare. 7 personnes sont en urgence absolue. Le suspect, âgé de 26 ans, a été interpellé. Très lourd bilan au Népal après la coulée de boue meurtrière provoquée par un glacier dont un bloc s'est effondré. Les inondations ont fait 165 morts, 1300 disparus. La crue a tout emporté sur son passage. Le sondage fiducial pour Sud Radio, Le Figaro et LCI sur la présidentielle 2027. Marine Le Pen est donnée vainqueur dans tous les cas de figure au second tour. Jean-Luc Mélenchon et Édouard Philippe sont les mieux placés pour figurer au second tour. Frédéric Dabi, le patron de l'Institut de sondage, sera avec nous IFOP à 9h pour décrypter ce baromètre. Gros orage à prévoir en France avec également un risque tornade. 23 départements en vigilance orange. 2 heures de navigation maximum pour Facebook et Instagram. Meta revoit ses fonctionnalités avec le procès gigantesque sur sa responsabilité dans l'addiction des jeunes. On sera avec un invité sur ce sujet à 9h. Et puis, la désillusion pour Lyon, qui n'ira pas en Ligue des Champions après sa défaite 1-0 hier soir à domicile. Lyon sera reversé en Europa. Paris, Lens et Lille seront en Ligue des Champions. Et l'on en parle évidemment beaucoup sur le réseau social. Albin Texera, bonjour. C'est ce hashtag, on en parle. Et ce terrible bilan au Népal, on le disait il y a un instant, au moins 165 morts et plus de 1300 disparus après ces inondations meurtrières.
12: Exactement, une catastrophe naturelle d'une ampleur exceptionnelle frappe depuis mercredi le Népal et la région chinoise du Tibet. Et forcément, sur les réseaux sociaux, les vidéos sont nombreuses.
13: 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Oh, oh.
12: Sur toutes les images qui nous parviennent, on peut voir des crues soudaines accompagnées de glissements de terrain qui ont dévasté plusieurs vallées entre les deux territoires. Le bilan ne cesse de s'alourdir. Au moins 165 personnes sont mortes au Népal et 3 en Chine, tandis que plus de 1300 personnes sont toujours portées disparues. Parmi elles, des centaines de touristes étrangers, des ressortissants indiens, britanniques, ukrainiens, italiens, australiens, américains ou encore sud-coréens figurent notamment parmi les personnes recherché. Pour l'heure, aucun ressortissant français n'a été identifié, Jacques, parmi les disparus, même si le Quai d'Orsay indique que des Français pourraient se trouver dans les zones touchées.
11: Voilà, effectivement, Albin, on précise que 80 Français s'étaient déclarés comme voyageant au Népal, mais évidemment, le ministère des Affaires étrangères n'est pas en mesure de dire quels sont ceux qui étaient éventuellement dans la zone touchée. Merci, Albin, et à tout à l'heure. On passe à la France qui travaille.
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11: 7h20, on prend la direction des hauteurs de Saint-Jean-Pied-de-Port, où Fabien Hourtanet élève 281 brebis et fait un fromage Soyerati. L'été, la ferme est prise d'assaut par des touristes, c'est plutôt une bonne nouvelle, avec des très grosses ventes cet été. Ah, on entend déjà les bruits de la ferme, ça c'est magnifique. On est avec vous, Fabien Hourtanet, ça fait du bien, hein, je peux vous le dire. Bonjour, comment allez-vous ?
2: Ça va très bien.
11: Bon, vous êtes déjà à pied d'œuvre à ce temps-là, évidemment, vous commencez très tôt.
2: Oui, on a commencé à s'occuper un peu des brebis et ce matin c'est un jour particulier parce qu'on va faire le marché de Saint-Jean-Pied-de-Port. Donc on a chargé la voiture et là on descend pour aller vendre les fromages sur les étals.
11: Alors Fabien Hourtanet, vous êtes paysan fromager à la ferme à Metzalde à Las, c'est ça, je prononce bien, vers Saint-Jean-Pied-de-Port.
2: Oui, tout à fait.
11: Pour la transhumance, vous travaillez presque en continu, jour et nuit, c'est ça, pendant l'agnelage.
2: Oui, donc là on a les brebis qui sont à la montagne en transhumance jusqu'au mois d'octobre et elles vont redescendre en novembre pour l'agnelage. Et là c'est la période la plus compliquée pour nous. Il faut s'assurer que tous les agneaux naissent bien, puissent téter, puissent grandir. Donc il faut assurer. Donc jour et nuit, on est deux, on se relaie. Il y en a un qui fait la nuit, l'autre le matin, puis l'après-midi on travaille ensemble.
11: Oui, parce que vous êtes tous les deux
2: de surveiller toutes les brebis.
11: Ouais, vous êtes tous les deux Fabien avec votre compagnon, vous tenez cette ferme. Expliquez-nous quel est le quotidien en réalité là dans les prochains mois au moment des naissances, c'est du non-stop.
2: Oui, donc les brebis elles préviennent pas quand elles vont agneler, donc c'est pour ça qu'il faut surveiller. Et puis après, nous on doit s'assurer que les agneaux n'aient pas faim. Donc en fait on va attacher les brebis matin et soir et on va vérifier que les mamelles sont bien vides. Et s'il y a un peu de restant de lait, eh bien on traite les surplus à la main. On traite un petit verre de lait sur chaque brebis et puis ça nous permet de remplir des biberons pour les agneaux qui n'ont pas assez.
11: Alors Fabien Hourtanet, je le disais, l'été a été bénéfique pour vous. Hein. Vous avez réussi à vendre plus du tiers de votre production durant cet été. Les gens sont à la recherche d'authenticité, de produits locaux et de circuits courts.
2: Oui, c'est vrai que quand ils arrivent au Pays Basque, ben, ils ont envie de retrouver un peu le terroir. Donc, ils se dirigent facilement vers des produits comme les nôtres, des produits artisanaux. Nous, on est en agriculture biologique, donc ça attire aussi une clientèle qui veut de l'authenticité et du naturel.
11: Alors, vous faites un fromage que l'on appelle Soyerati. Qu'est-ce que ça signifie ? C'est une spécificité avec une technique particulière ?
2: Donc, le Soyerati, c'est une AOP, c'est une appellation d'origine protégée. C'est une recette qui est sur le territoire et qui est faite avec le territoire. C'est-à-dire que le cahier des charges, il va défendre la façon dont on conduit les brebis, donc quelle race, quelle saisonnalité, mais aussi ce qu'elles doivent manger. Donc, il faut qu'il y ait un lien entre le produit et le territoire. Il faut qu'elles mangent de l'herbe, des céréales qui viennent de la zone.
11: Alors, comment fait-on pour gérer les horaires durant l'été, lorsque les touristes viennent à n'importe quel moment pour venir vous acheter des fromages ? Vous êtes content, sauf que vous avez quand même une vie de la ferme. Et on se posait également la question de la conservation de tous ces fromages. Est-ce que la chaleur les a entamés ou pas du tout ?
2: Alors, au niveau des horaires, ben, c'est sûr que nous, on habite à la ferme, donc toute la vie, c'est la ferme. Ouais. Et on a la surprise d'avoir des gens qui viennent nous voir des fois tard le dimanche soir ou très très très tôt le lundi matin. Bon, c'est comme ça, on a appris à s'y faire et on a appris aussi à faire patienter les gens. C'est-à-dire que s'ils arrivent à la ferme pour acheter du fromage, mais que nous, on est en train de faire la traite ou en train de faire une clôture, ben, on leur demande de patienter et puis les gens, en général, comprennent.
11: Ouais. Et concernant la chaleur, concernant la chaleur, c'est intéressant que vous nous expliquiez qu'en réalité, les techniques de conservation sont très anciennes. Donc, il n'y a pas de problème pour le fromage. Hein.
2: Oui, le fromage, lui, il a été inventé avant les groupes froids, avant les chambres froides et tout ça. Donc, lui, il ne souffre pas vraiment de la chaleur. Nous, on a un vieux saloir enterré, donc qui arrive à tempérer quand même. Le problème, nous, qu'on va avoir de la sécheresse, c'est surtout qu'on n'a pas ramassé de fourrage. Comme on est des petites exploitations, on ramasse l'herbe sur notre ferme, on la fait sécher pour la redonner à manger après aux animaux pendant l'hiver. Et la problématique est que cette année, il y a zéro réserve de fourrage. Et ça, c'est assez généralisé dans toute la France.
11: Eh bien, on vous souhaite malgré tout un très beau marché aujourd'hui du côté de Saint-Jean-Pied-de-Port. Fabien Hourtanet, bravo pour tout le travail que vous faites avec ces fromages. 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On va ouvrir dans un instant un très gros chapitre consacré au piratage informatique dans le Grand Matin. Tout à l'heure à 7h35, je serai avec un avocat. Et puis ensuite, à 8h15, on sera avec la vice-présidente de l'Assemblée nationale. Elle est très en pointe sur les affaires de piratage. Elle nous dira pourquoi le gouvernement a tant tardé à agir. Et si on est protégé aujourd'hui, rien n'est moins sûr. Il est 7h26, dans un instant, la météo et vos infos. À tout de suite, bon réveil.
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11: Bonjour Rémi André. Orage aujourd'hui pour un certain nombre de départements et douceur pour les autres.
27: Oui, effectivement, c'est-à-dire même de la chaleur. Actuellement, la Corse est placée en vigilance orange canicule, où il fait déjà 29 degrés à Ajaccio et on pourrait y atteindre les 40 degrés cet après-midi. Une chaleur donc qui remonte depuis la Méditerranée, alors qu'en même temps, nous avons une dépression qui arrive par le golfe de Gascogne et cela donne de l'air plus frais. Et ce conflit entre cet air frais et cet air chaud, eh bien cela donne une situation très orageuse sur l'ensemble du pays. Une situation très orageuse, je vous le dis, avec 23 départements en vigilance orange à cause des orages qui pourraient être aujourd'hui aujourd'hui fort, voire violent, avec encore le risque de tourbillon, c'est-à-dire des tornades, possibles notamment depuis l'Auvergne jusque vers le Grand Est. Donc prudence aujourd'hui avec cette situation qui est vraiment très dangereuse.
11: Merci beaucoup Rémi André et à tout à l'heure. Il est précisément 7h30 sur Sud Radio. Soyez les bienvenus. Bon réveil.
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11: Les informations avec vous, Clémence Lobary. Bonjour.
3: Bonjour à tous. C'est le choc au Népal. Une crue dévastatrice est survenue hier matin dans le nord du pays, près de la frontière avec la Chine. La police a notamment diffusé sur les réseaux sociaux les images impressionnantes d'une énorme vague déferlante dans une vallée encaissée. Le bilan est lourd. Au moins 165 morts. Plus de 400 personnes, dont 384 touristes, sont portées disparues selon les autorités locales. La catastrophe a également touché le Tibet où un bilan fait état d'au moins 3 décès et 265 disparitions. À noter que 80 ressortissants français ont signalé leur présence au Népal sur le fil d'Ariane du Quai d'Orsay. D'autres Français de passage qui ne se sont pas inscrits sur Ariane peuvent être présents dans les zones touchées. Et en France, les orages menacent de nouveau. 23 départements sont placés en vigilance orange aux orages dans le nord-ouest du pays, des Hauts-de-France au Maine-et-Loire, ainsi que dans l'est des Vosges au Cantal. Vigilance qui débute dans l'après-midi. À noter que la Corse est aussi en alerte orange pour canicule. Dans le reste de l'actualité, un homme au volant d'une voiture a foncé sur un groupe de personnes à Caen. Les faits se sont déroulés hier soir aux alentours de 22h après une bagarre dans un bar. L'un des individus impliqués aurait pris un véhicule avant de percuter un groupe. Le bilan est lourd, un mort, une dizaine de blessés dont 7 en urgence absolue. Le suspect d'origine russe et âgé de 26 ans a été interpellé selon le préfet. Il est inconnu des services de renseignement. Les raisons de l'altercation, elles ne sont pas connues, mais les autorités semblent écarter un acte terroriste. 8 militants identitaires jugés hier à Lille, ils ont comparu pour avoir fait irruption à un meeting du maire sortant insoumis de Fâche-Tuménil en mars dernier. 18 mois de prison avec sursis ont été requis à leur encontre. La décision sera rendue le 18 septembre prochain. Et puis on termine avec un mot de sport, le football et la grande déception pour Lyon. Il n'y aura pas de retour en Ligue des Champions pour l'OL. Les Lyonnais ont été battus 2-1 sur leur pelouse par Fenerbahçe en barrage retour. Notez que la fin de match a été très tendue après des célébrations jugée provocatrice de l'ancien Marseillais Matteo Guendouzi. Excellent début de journée à tous.
11: Merci Clémence Lobary et à tout à l'heure pour d'autres infos. On vous retrouve bien sûr à 8h, tout à l'heure à 7h35. On parlera de cet été meurtrier pour les services informatiques français. Merci d'avoir choisi Sud Radio. Soyez les bienvenus. Je vous souhaite un excellent début de matinée en notre compagnie. Vous pensez déjà peut-être un petit peu au week-end. On est jeudi. Eh bien, on va vous donner une bonne idée tout à l'heure avec les bons plans de Rémi André qui revient à 7h46 pour nous parler du vignoble aveyronnais toute cette semaine. Et puis de la bonne humeur, c'est une des marques de fabrique de Sud Radio. Et bien c'est avec Guy Carlier à 7h51. On prendra la direction du Sud. Aujourd'hui, le portrait de Guy Carlier porte sur Christophe Desbiens, animateur de La Planète Demain qui est diffusé le week-end sur Sud Radio. Il est 7h33 et tout de suite, c'est Sud Radio vous explique.
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11: Et je vous le disais, ce fut un été meurtrier. Ce sont des termes qui ont été utilisés par un certain nombre d'acteurs pour, à la suite de toutes ces attaques informatiques contre les services de l'éducation nationale, des impôts, du ministère de l'Intérieur, j'en oublie. Tous les services informatiques français ou presque ont été attaqués ou font l'objet en tous les cas d'attaques. Certains ne passent pas, heureusement. Et c'est le ras-le-bol pour un certain nombre de contribuables qui ont décidé de porter plainte contre l'État. Alors on est avec vous, David Guyon, bonjour.
4: Bonjour.
11: Vous êtes avocat au barreau de Montpellier. C'est vous qui portez cette affaire devant les tribunaux. Est-ce que vous pouvez nous en expliquer les enjeux et ce que pourrait contenir votre plainte ?
4: Oui, alors effectivement, depuis plusieurs mois, j'ai engagé un recours collectif devant les tribunaux administratifs en vue de faire indemniser toutes les victimes qui ont subi des piratages. Alors, c'est actuellement la DGFiP, mais c'était il y a quelques mois de cela, l'ANTS, Pôle emploi, la CAF, bref, j'en passe. C'est pas la première fois en fait que ça arrive, et c'est assez symptomatique parce que l'État qui récolte nos données personnelles, c'est une obligation pour pouvoir utiliser un certain nombre de services publics, est parallèlement incapable d'en assurer la sécurité. Pourtant, les lois sont très claires. Le Règlement général de la protection des données, qui s'applique depuis 2016, implique que si vous récoltez des données, vous devez être capable de les protéger.
6: émettre, il existe ce fameux article 82 du droit européen que vous allez nous expliquer, qui offre en gros la possibilité de demander réparation, c'est ça ?
4: Tout à fait. Alors, il n'y a rien de nouveau sous le soleil. Hein. En réalité, ce qu'il dit, c'est simplement que à partir du moment où vous êtes victime d'une violation de données personnelles, vous avez le droit de prétendre à la réparation d'un préjudice moral. Et ce, quel que soit le montant de ce préjudice. C'est-à-dire, au premier euro de préjudice, vous êtes tout à fait fondé à en demander la réparation.
6: Alors, sur le principe, pas de problème, on comprend bien jusque-là. Il y a deux écueils quand même, maître. D'abord, d'une part, vous allez devoir prouver qu'il y a un lien de cause à effet entre le préjudice et les attaques qui ont été menées. Là-dessus, est-ce que vous avez une petite idée ? On parlera du deuxième écueil après, mais d'abord, arrêtons-nous sur celui-là. Comment faire et comment réussir à prouver que j'ai été victime de la non-vigilance, de la nonchalance même peut-être des services de l'État ?
4: Alors, c'est extrêmement simple. Hein. Dans la réalité, lorsque vous êtes victime d'un vol de données personnelles, l'administration a l'obligation de vous le notifier. Ça veut dire quoi ? Ça veut dire qu'elle rédige un courrier, elle vous dit « on a été victime d'un piratage et les données qui ont été dérobées, ce sont celles qui vous concernent » et notamment, et là elle doit vous faire une liste précise des données personnelles qui ont été dérobées. Ça c'est la première condition, donc elle est assez facile à remplir. La deuxième condition, et là c'est l'avocat qui doit vous conseiller, c'est généralement d'établir un certificat médical. C'est pas le seul élément, mais c'est en tout cas un élément qui est pertinent, et de démontrer que le fait d'avoir des données personnelles qui circulent librement sur Internet, parfois entre de mauvaises mains, parce que ça peut quand même conduire à des cambriolages, à des homejacking, eh bien, est susceptible de provoquer chez vous un stress, une angoisse, une inquiétude. Et donc là, c'est un élément médical qui vient caractériser effectivement le lien de causalité direct et certain entre la violation de données personnelles et votre droit à réparation.
6: Alors, maître, il y a également d'autres préjudices sous la forme de l'usurpation d'identité. Est-ce que là, j'ai pas plutôt intérêt à attendre un petit peu de voir si finalement je ne suis pas victime d'attaques dans les semaines qui suivent mes vols de données ?
4: Alors, ce qui va constituer les infractions pénales, donc l'usurpation d'identité, donc on va se faire passer pour une personne et afin de vous dérober un certain nombre de sommes d'argent, je pense ici à la fraude aux faux conseillers, ou le cambriolage, ou encore le homejacking, à chaque fois, donc ce sont des préjudices qui seront autres que moraux, il y aura des préjudices financiers.
6: Oui. Oui.
4: Là, le règlement général de la protection des données vous dit vous pouvez en demander la réparation. Pour prouver dans ce cas-là le lien de causalité, en réalité, c'est pas vous qui allez le démontrer, ça sera l'enquête pénale, c'est-à-dire qu'il va y avoir le procureur de la République et les forces de police judiciaire ou de gendarmerie qui vont mener leur enquête et qui vont réussir à déterminer ou non, pas une obligation, mais s'ils arrivent à le déterminer, que l'infraction que vous avez subie résulte à l'origine d'une violation de vos données personnelles.
6: Ouais.
4: Alors, ce sera pas simple, hein, évidemment, et c'est pas forcément ce cas-là que nous, on recherche. Les victimes qui, aujourd'hui, font appel à notre cabinet et cherchent pas à battre monnaie, en réalité, ce qu'elles veulent dire, c'est que l'État a une obligation, il doit les respecter, et aujourd'hui, l'inquiétude, elle est évidemment multiple, puisque dans quelques jours, vous aurez la facturation électronique qui va entrer en vigueur, et là, je peux vous assurer qu'on a énormément de personnes qui sont très inquiètes de voir des données sensibles, professionnelles, circuler librement sur Internet.
6: Maître David Guyon, avocat au barreau de Montpellier, sur cette class action, comme on dit aux États-Unis, vous espérez combien de plaignants contre l'État ?
4: J'aurais envie de vous dire, j'aimerais que dans un monde idéal, toutes les victimes puissent se constituer et faire appel à un avocat, que ce soit mon cabinet ou quelqu'un d'autre. Quoi qu'il en soit, aujourd'hui, c'est des millions de Français qui sont concernés.
6: Oui.
4: Je pense notamment à la NTS, c'était un peu plus de 25 millions de personnes qui avaient vu leur titre, tel permis de conduire, carte d'identité, passeport dérobé sur Internet. Et malheureusement, l'actualité fait que chaque jour qui passe, oui, vous avez toujours une nouvelle administration qui voit ses données personnelles être braquées. Parce que c'est vraiment ce qui se passe, hein. C'est un braquage, vous avez des voleurs qui rentrent sur les services de l'État avec une facilité déconcertante, hein, ça fait extrêmement peur, et qui derrière les revendent sur Internet.

0: vous ai pas encore parlé sur Sud Radio et qui porte sur la politique après la proposition que vous avez peut-être vue de primaire d'Hervé Morin. La droite et le centre peuvent-ils vraiment s'unir ou les égos vont-ils l'emporter? C'est la question que l'on vous pose avec un peu de malice, j'en conviens, sur X et sur YouTube. Et puis dans un instant, bien sûr, ce sont les balades et les rencontres terroirs de Rémi André. Puis juste après, la bonne humeur de Guy Carlier. Il est 7h41. À tout de suite.
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0: Bon réveil à tous, il est 7h44, voici les titres en 40 secondes. Une voiture fonce dans la foule à Caen et fait 11 victimes, dont au moins un mort. Cela s'est passé hier près du quartier de la gare. 7 personnes sont en urgence absolue, le suspect âgé de 26 ans a été interpellé. Très lourd bilan au Népal après la coulée de boue meurtrière provoquée par un glacier dont un bloc s'est effondré. Les inondations ont fait 165 morts et 1300 disparus. 80 Français étaient en vacances dans la région, mais on ignore combien figuraient dans les zones touchées qui se situent à la frontière chinoise. La crue a tout emporté sur son passage, y compris des barrages et des ponts. Le sondage fiducial pour Sud Radio, Le Figaro et LCI sur la présidentielle 2027. Marine Le Pen donnée vainqueur dans tous les cas de figure au second tour. Jean-Luc Mélenchon et Édouard Philippe sont les mieux placés pour figurer au second tour. Frédéric Dabi sera avec nous tout à l'heure à 9h pour décrypter ce baromètre. 2 heures de navigation maximum sur Facebook et Instagram, telles sont les nouvelles fonctionnalités que Meta va devoir mettre en place après le procès gigantesque qui s'est tenu aux États-Unis sur l'addiction des jeunes et dont on parlera également avec notre invité tout à l'heure aux alentours.

0: autour de 9h. Football, Lyon n'ira pas en Ligue des Champions après sa défaite 1-0 hier soir. C'est Paris, Lens et Lille qui figurent en phase finale.
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0: Bonjour Rémi André.
2: Bonjour Jacques.
0: Bienvenue dans Escapade dans les terroirs avec Rémi, une chronique qui nous emmène au cœur des territoires. Rémi, après la vision d'ensemble de Jean-Claude Virenque hier, retour à Marcillac aujourd'hui.
2: Oui, effectivement, retour à Marcillac et à son appellation avec Jean-Pierre Cabantous qui la préside aujourd'hui. Sous des airs un peu timides, un homme qui connaît par cœur l'histoire de cette AOP obtenue de haute lutte après 10 ans de combat avant de devenir AOP en 2010, sous le contrôle d'un organisme indépendant. Une appellation bâtie autour d'un cépage emblématique, tannique, bien reconnaissable parmi les vins du Sud-Ouest. Malgré sa discrétion, plutôt que de parler de timidité, Jean-Pierre est un vrai gardien de cette appellation car c'est bien lui qui porte aujourd'hui les projets d'avenir de Marcillac, entre travail manuel préservé et adaptation au marché d'aujourd'hui. Alors, Jean-Pierre Cabantous, depuis quand le Marcillac est-il classé ?
3: Alors, on est passé à AOC en 90 et on est passé à AOP en 2010. Voilà.
2: Avec le changement de réglementation.
3: Le changement de réglementation, et c'est là que l'ODG s'est mis en place, c'est-à-dire l'organisme indépendant qui est Calisud, qui nous contrôle, nous aussi. Voilà.
2: Enfin, pour obtenir l'AOP, il y a des choses bien, bien spécifiques, mais quels sont les deux ou trois caractères principaux de cette AOP?
3: L'appellation, quand même, c'est quelque chose assez dur d'obtenir, on va dire, parce qu'il faut revenir un peu en arrière, c'est l'histoire, il y a un monsieur qui s'appelait Lucien Quirouz, qui s'est battu pendant presque 10 ans pour pouvoir obtenir l'appellation AOC. Alors c'est vrai que notre cépage était emblématique, et on a obtenu l'AOP en rouge et rosé, qui était quelque chose qui était bien installé chez nous, voilà. Mais c'est vrai que l'emblématique, c'est un cépage qui est assez particulier, beaucoup de tanins, on va dire, et qui se démarque un peu des autres, un peu vin de niche, on va dire, un peu, voilà. C'est vrai qu'au jour d'aujourd'hui, c'est un vin qui plaît aux consommateurs, qui déborde un peu des autres, on peut dire, d'autres vins, et assez particuliers. Alors, la vente est quand même assez difficile, il faut quand même présenter les choses, expliquer comment c'est travaillé, beaucoup de travail manuel. Nous, on n'a aucune vendange, on va dire, mécanique. C'est un cépage qui a été, qui a une histoire, qui a pu être conservé, et qui doit encore continuer.
2: Alors, vous êtes président de l'AOP.
3: Oui.
2: Aujourd'hui, quels sont les projets que vous envisagez de mettre en place justement pour développer et promouvoir le vin de Marcillac?
3: Bon, mais si vous voulez, ça, là, c'est un peu en avant-première, mais je vais pouvoir vous dire, c'est qu'on, avec l'INAO, si vous voulez, de Montpellier, on est en train de remettre, comment dire, les statuts de l'AOP.
2: Vous allez réécrire un petit peu l'AOP de façon à l'adapter au travail, au marché d'aujourd'hui.
3: Parce qu'il faut savoir que quand même, il faut l'AOP, c'est quelque chose que, on va dire, c'est tout le monde qui participe. On a donné, il faut pas l'oublier, que voilà, il faut le faire vivre. Il faut pas le laisser tomber.
2: Mais dans tous les cas, on reviendra d'ici 10 ans. Si on est encore là,
3: oui,
2: pour voir si tout ce que vous mettez en place aujourd'hui aura bien fonctionné, mais je suppose que c'est pour ça que vous le faites, pour pouvoir justement vous réadapter par rapport aux autres.
3: Voilà, c'est ça, et c'est vrai que c'est au jour d'aujourd'hui, on est sur tous les vignobles se posent beaucoup de questions, et c'est vrai que nous on s'est posé celle-là, et c'est vrai que c'est quelque chose qui peut nous tirer vers le haut, on va dire. C'est toujours de toute manière comme ça qu'on voit, il faut le voir. D'aller vers le haut, pouvoir essayer d'avancer.
2: Cette semaine, dans les vignobles de l'Aveyron, s'achèvera demain avec l'un des artisans, justement, de la renaissance de cette appellation, Jean-Luc Matta, une figure marquante de Marcillac, un vigneron qui n'aime pas les vins passe-partout et qui préfère apprivoiser la nature personnelle et authentique de ses vins pour en révéler toute l'originalité et toute la distinction. Un extraordinaire conteur paysan à écouter sans modération, lui. Alors, vivement demain, toujours à la même heure.
0: Merci Rémi André, et le rendez-vous est pris. Guy Carlier est là, comme chaque jour de l'été, pour nous embarquer plein sud avec celles et ceux qui font vivre cette antenne. Aujourd'hui, Guy a fait un effort, il a jeté sa dosette de café dans la poubelle jaune, figurez-vous, car il nous emmène en voyage avec Christophe Debien, monsieur écologie à Sud Radio. Bonjour Guy.
4: Bonjour Jacques, bonjour à tous. Vous avez raison, il y a des écologistes qui vous donnent envie de trier vos déchets. Il y en a d'autres qui vous donnent envie de les brûler. Je parle des deux, hein, les déchets et les écologistes. Christophe Debien, lui, appartient à la première catégorie, ce qui statistiquement en fait une anomalie. Christophe Debien, c'est donc monsieur écologie sur cette antenne, mais attention, écologiste positif, pragmatique et raisonnable. Une écologie qui donne envie plutôt qu'une écologie qui donne la nausée. Pour vous donner une idée, Brice Lalonde figure parmi ses références, parmi ses préférés. Ce choix prouve que Christophe ne court pas après la mode, car aujourd'hui, citer Brice Lalonde, c'est presque faire de l'archéologie politique. Je voulais vous dire que j'ai perdu ma page, comme
0: c'est
4: d'habitude.
0: Troublé par Brice Lalonde.
4: Par exemple, je vous disais que dans ses tops, on trouvait Brice Lalonde. C'est pas très sexy ni rock'n'roll. Il se sent également plus proche de Brune Poirson, que je ne connaissais pas, et plus proche d'elle que de Sandrine Rousseau. Dans ses flops, en revanche, figure notamment Marine Tondelier. Tiens, je l'ai croisée il n'y a pas si longtemps, Marine Tondelier, dans un restaurant de la rue de Sèvres, spécialisé dans les soufflés, et dont les prix, eux aussi, m'ont soufflé. Marine Tondelier, disais-je, qui se rêve en héroïne de la classe ouvrière, mais avec un père médecin et une mère chirurgien-dentiste, et devant son soufflé à 65€, elle est quand même plus près des frères Troisgros que des frères Dardenne. Tout ceci est la preuve que Christophe Debien possède non seulement une conscience écologique, mais également un discernement remarquable et une conception optimiste et concrète de l'écologie. Mais il n'a pas acquis tout ça hier matin en séparant le plastique du carton dans la poubelle jaune. Natif de La Rochelle, il a intégré l'École nationale des sciences géographiques et l'IGN avant de diriger pendant près de 20 ans de grandes entreprises privées de cartographie. Puis elle a produit des émissions de découvertes pour la télé. Il a créé en 2003 une fondation consacrée à la sauvegarde des paysages, dirigé l'Institut national de l'économie circulaire et pris la présidence de plusieurs organisations engagées dans la transition écologique. Christophe Debien, chaque dimanche dans La Planète Demain, sur Sud Radio, met en avant des innovations, les innovations de ceux qui apportent des réponses concrètes aux grands défis environnementaux. En résumé, vous l'avez compris, Christophe connaît réellement ses dossiers, ce qui, dans le débat écologique actuel, constitue déjà une forme de provocation. Mais derrière l'expert et l'homme de radio, j'ai découvert un homme extrêmement sensible. Cette chronique est l'avant-dernière de la saison, il n'en restera qu'une dernière demain vendredi, et cette série s'achèvera. Alors, permettez-moi une parenthèse. Ce que ce projet m'aura donné en 2 mois, ce n'est pas seulement des voix, des noms d'animateurs, que pour certains je ne connaissais pas avant, mais c'est surtout une générosité que je n'attendais pas. À travers une chanson, certains m'ont confié des souvenirs qu'ils n'avaient jamais racontés à personne, pas même à leurs proches. Christophe en est l'exemple absolu. Avant cette chronique, nous n'avions jamais échangé le moindre mot. Et lorsqu'il m'a proposé de la terminer, cette chronique, avec Fait comme l'oiseau de Michel Fugain, il m'a raconté l'histoire suivante qui m'a profondément touché. Christophe est un ami de Michel Fugain qu'il côtoie notamment en Corse. Enfant, Christophe adorait Michel Fugain et le Big Bazar, et cette passion, il la partageait avec son grand-père, auquel il était très attaché. Entre eux, il existait une complicité d'une immense douceur, et lorsque son grand-père a senti que sa fin approchait, il n'a laissé qu'une seule consigne concernant son héritage, qu'une somme d'argent soit versée à Christophe, afin qu'on lui offre des disques et des vidéos de Michel Fugain. Alors, cette confidence m'a vraiment profondément bouleversé, et je voudrais pas briser son amitié avec Michel Fugain qui dure depuis des années. Alors ne comptez pas sur moi, Jacques, pour faire ce que vous m'avez demandé avant cette chronique, de balancer des vannes sur le chanteur. Non, n'insistez pas, je ne dirai pas que ne comptez pas sur moi pour dire que Michel Fugain tente de s'habiller comme un jeune, mais avec le pli du repassage sur le jogging Nike, ce qui atténue sensiblement l'effet désiré. Je ne dirai pas non plus qu'il faudra bien qu'un jour quelqu'un ose informer Michel Fugain du désastre absolu que constitue sa coupe de cheveux. C'est bien simple, on dirait qu'on lui a implanté des poils pubiens de sanglier albinos marinés dans du jaune d'œuf, une recette dont son postichier garde le secret comme les moines de la Grande Chartreuse. Non, mon cher Christophe Debien, je sais que votre amitié avec Fugain survivra à ces quelques calembredaines. Alors merci, et merci à tous pour ces confidences, et Christophe, c'est la vôtre restera l'un des plus beaux cadeaux que ce micro m'aura permis de recueillir cet été. Et puisque votre grand-père avait choisi de vous offrir Michel Fugain pour l'éternité, faisons-lui honneur une dernière fois et envelons-nous avec lui.

0: On vous retrouve demain. Toutes vos chroniques sont à retrouver sur sudradio.fr et sur l'application. On va passer à la météo et aux infos.
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0: Bonjour Rémi André, méfiance, méfiance. Aujourd'hui, des gros orages, de la grêle sont attendus notamment.
18: Et oui, effectivement, avec cette nouvelle journée du gros intempérie, nous avons donc actuellement des averses du côté de la Champagne, à Troyes ou à Reims. Cela remonte vers les frontières belges, quelques averses également sur les Hauts-de-France. Mais là, c'était les restes d'hier qui sont en train de se calmer. Mais en même temps, nous avons déjà des averses orageuses qui commencent sur la Vendée, sur les Charentes. Celles-là vont remonter en direction du Mans, Le Havre, Amiens, remontant vers Lille dans l'après-midi. Et là, nous avons donc 11 départements qui sont en vigilance orange, car dans l'après-midi, cela deviendra très orageux. Et puis nous aurons des averses qui, elles, commencent par juste quelques ondées sur le Languedoc. Cela va remonter vers le Massif central. Et là, dans l'après-midi, ces orages pourraient être très forts depuis l'Auvergne jusque vers la Bourgogne en remontant vers les Vosges. Et là, attention, non seulement il y aura des phénomènes dangereux autour des orages, mais en plus, le risque de tornade est marqué dans ce secteur. Pour le reste du pays, c'est de la chaleur, puisqu'on gardera encore sur la Corse une vigilance orange canicule avec des températures qui, à Ajaccio, pourraient être atteindre 39 à 40 degrés.
0: Merci Rémi André, bon réveil à tous à l'écoute de Sud Radio. Merci de nous avoir rejoints. Tout de suite les informations avec vous, Clémence Lobary. Bonjour. 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
12: Bonjour à tous, c'est le choc au Népal. Une crue dévastatrice est survenue hier matin dans le nord du pays, près de la frontière avec la Chine. Dans certaines académies, la rentrée s'annonce compliquée en cause cette cyberattaque qui a eu lieu il y a 2 semaines. Et puis plus de 2300 enfants dorment dans la rue en France, selon un baromètre publié par l'UNICEF et la Fédération des acteurs de la solidarité. Des inondations meurtrières au Népal, une coulée de boue dévastatrice a causé au moins 165 morts hier. Plus de 800 personnes, dont 384 touristes, sont portées disparues selon les autorités locales. La catastrophe a également touché le Tibet où un bilan fait état d'au moins 3 décès et plus de 200 disparitions. On revient sur ce qu'il s'est passé hier avec vous, Lynn Baudrier.
19: Cette crue dévastatrice est survenue hier matin dans le nord du Népal, près de la frontière avec le Tibet. La police a notamment diffusé sur les réseaux sociaux les images impressionnantes d'une énorme vague déferlant dans une vallée encaissée. Une coulée de boue gigantesque qui a emporté de nombreux bâtiments ainsi que des ponts et des voitures. Les causes de cette crue n'ont pas encore été établies, mais selon le ministre népalais des Affaires étrangères, un séisme pourrait avoir provoqué un glissement de terrain qui a obstrué la vallée d'une rivière, ce qui aurait entraîné une soudaine et puissante montée des eaux en aval.
12: Et les opérations de secours, elles sont rendues compliquées par les conditions d'accès extrêmement difficiles de certaines zones. Et à noter que 80 ressortissants français ont signalé leur présence au Népal sur le fil d'Ariane du Quai d'Orsay. D'autres Français de passage qui ne sont pas inscrits sur Ariane peuvent être présents dans les zones touchées. Et en France, les intempéries se poursuivent aujourd'hui. 23 départements sont placés en vigilance orange aux orages. Dans le nord-ouest du pays, des Hauts-de-France au Maine-et-Loire ainsi que dans l'est des Vosges au Cantal. Vigilance qui débute dans l'après-midi. À noter que la Corse s'étend aussi en alerte orange pour canicule. La rentrée risque d'être perturbée dans l'Académie de Toulouse et de Nantes notamment. Tous les services numériques de l'éducation nationale sont à l'arrêt. Impossible de se connecter aux plateformes de messagerie par exemple. En cause, un piratage informatique et un vol massif de données mi-août. Et à quelques jours de la rentrée scolaire, cette situation désorganise les établissements et cause quelques désagréments selon Pierre Prioré, co-secrétaire général du syndicat SNES-FSU pour l'Académie de Toulouse.
20: Ça peut pas être une rentrée comme les autres, c'est évident. Dans la mesure où nous n'avons accès en fait à aucun outil informatique parmi ceux que nous utilisons habituellement, à commencer par nos messageries professionnelles. Donc ça veut dire que tout ce qui est échange entre collègues, tout ce qui est échange avec notre administration est pour l'instant absolument impossible. Actuellement, il n'y aura pas d'échange possible avec les élèves dans les premiers temps de la rentrée, puisque tout passe par les espaces numériques de travail. On aura peut-être des difficultés là où les établissements avaient eu la bonne idée d'utiliser des manuels numériques parce qu'ils ne seront pas accessibles, par exemple. Voilà, ce genre de désagréments. Et surtout, question d'affectation, question de paye, question de relation avec notre administration, ça va être compliqué, et d'organisation des projets qu'on peut développer pour les élèves au sein des établissements.
12: Pour le moment, le ministère de l'Éducation nationale se veut rassurant. Les enfants pourront reprendre le chemin des cours, selon le ministre Édouard Geffray. Un homme au volant d'une voiture a foncé sur un groupe de personnes à Caen. Les faits sont déroulés hier soir aux alentours de 22h après une bagarre dans un bar. Le bilan est lourd, un mort, une dizaine de blessés, dont 7 en urgence absolue. Le suspect d'origine russe et âgé de 26 ans a été interpellé. Il est inconnu des services de renseignement. Les autorités semblent écarter un acte terroriste. La durée de vie des médicaments pourrait être rallongée, c'est en tout cas ce qu'annonce l'Agence de sécurité du médicament. L'objectif, lutter contre le gaspillage. 47 produits devraient ainsi atteindre une durée de conservation de 4 ans ou plus contre 3 ans maximum. Zéro enfant à la rue, c'était la promesse du gouvernement il y a 4 ans et aujourd'hui un rapport publié par l'UNICEF et la Fédération des acteurs de la solidarité prouve le contraire. Plus de 2300 mineurs dorment à la rue, soit une explosion de 42% depuis 2022. Et pour les associations, la raison de cette augmentation est simple, le sous-financement chronique de l'hébergement d'urgence. Et pour y remédier, la secrétaire générale de l'UNICEF, Béatrice François, souhaite une réelle politique ambitieuse sur le sujet.
21: On demande pour la loi de finances 2027, la création de places d'hébergement supplémentaires. C'est 10 000 places d'hébergement supplémentaires, dont 2 500 places destinées aux femmes enceintes. La France a les moyens de sortir de cette situation. La promesse qui avait été faite de zéro enfant à la rue, elle aurait dû être tenue depuis longtemps. Mais il faut passer par une programmation qui soit véritablement pluriannuelle, de la rue au logement, avec une véritable volonté politique de permettre à ces personnes qui sont bloquées dans le système d'accéder à un logement. On espère qu'il puisse y avoir véritablement un accompagnement global Il faut comprendre que les travailleurs sociaux sont soumis à une pression et une charge mentale qui est insupportable, on peut l'imaginer.
12: Et selon les associations, ces conditions de vie ont un impact destructeur sur la vie des enfants, entre dégradation de leur santé physique et mentale, isolement social et explosion de la violence. Et puis en football, la grande déception pour Lyon, il n'y aura pas de retour en Ligue des Champions pour l'OL, battu 2-1 sur sa pelouse par Fenerbahçe en barrage retour. Excellent début de journée à tous.
0: Belle matinée à vous sur Sud Radio, il est 8h06. Merci Clémence Lobary, on vous retrouve bien sûr pour d'autres informations tout à l'heure. À venir à 8h15, le grand entretien politique. Marie-Agnès Poussier-Winsbach, députée Horizon, elle est vice-présidente de l'Assemblée nationale. Je la ferai réagir à votre sondage ce matin et vous pouvez réagir sur X et YouTube après la proposition d'un certain nombre d'élus et notamment d'Hervé Morin de primaire, la droite et le centre peuvent-ils vraiment s'unir? C'est la question qu'on vous pose. Ou bien les égos vont-ils l'emporter? On y a ajouté un petit peu de malice, vous savez comment on est. Et puis vous savez qu'à 8h10, vous intervenez à l'antenne, vous nous appelez au 0826 300 300. Il sera question de politique. À partir de 9h, on parlera beaucoup d'attaques informatiques. Et Marie-Agnès Poussier-Winsbach, elle est spécialiste de cette question. J'en parlerai également avec elle sur les responsabilités de l'État.
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0: Mais d'abord, c'est l'actualité près de chez vous, près de chez nous. Il est 8h07, on est avec vous, Albin Texera. Bonjour Albin.
3: Bonjour Jacques, bonjour à tous.
0: À la une du Républicain Lorrain, le témoignage bouleversant de Corinne Lenseigne, 8 mois après l'incendie du bar Le Constellation à Crans-Montana, qui avait fait 41 morts et plus de 115 blessés.
3: Souvenez-vous de ce drame qui nous avait tous marqués en début d'année. Eh bien, le Républicain Lorrain donne la parole à Corinne, cette jeune femme de 22 ans, originaire de Creutzwald, dans Lorraine. Elle raconte pour la première fois son long parcours de reconstruction après plusieurs semaines d'hospitalisation en Suisse, en Belgique, puis à Metz. Elle poursuit aujourd'hui les soins et la kinésithérapie tout en apprenant à vivre avec ses cicatrices. Elle se souvient notamment du moment où, blessée et épuisée, elle a réussi à prévenir sa mère. « J'ai gardé mes dernières forces pour appeler ma maman avant de fermer les yeux. » Malgré les séquelles et la colère face à un drame qu'elle estime évitable, Corinne veut désormais se tourner vers l'avenir. Elle prévoit ainsi de reprendre son travail de chargée de communication en septembre à mi-temps thérapeutique.
0: Du côté de Midi Libre, on s'intéresse ce matin au business juteux des prépas privés pour réussir les études de médecine, avec des tarifs pouvant atteindre 6 500 € pour un an.
3: Ce n'est pas rien, et à Montpellier, de nombreux étudiants en PASS font appel à ces structures pour maximiser leurs chances au concours avec des cours supplémentaires ou des entraînements intensifs. Un marché très lucratif, mais qui inquiète la faculté de médecine, notamment en raison des inégalités sociales qu'il peut créer. La doyenne de Montpellier, Isabelle Lafont, défend plutôt le tutorat universitaire suivi par 85% des étudiants, et c'est surtout beaucoup moins coûteux. Une étude menée auprès de 1300 étudiants montre d'ailleurs que l'écart de réussite entre ceux qui suivent le tutorat et ceux qui fréquentent une prépa privée n'est que de 0,6%. Pour la doyenne, ce n'est ni normal ni acceptable de devoir payer pour réussir des études de santé.
0: Et on termine avec Sud-Ouest qui s'intéresse au retour de la Pro D2 ce soir avec une première affiche entre Dax et Narbonne.
3: Le journal s'intéresse à cette affiche, Dax-Narbonne, parce qu'elle met beaucoup de pression sur Dax, comme l'affirme Sud-Ouest. Le club des Landes veut éviter le faux départ face aux champions de France de National. Dax peut compter sur un effectif stable et sur les automatismes développés la saison dernière. Le journal met notamment en avant Maxime Holtmann, l'ailier allemand de 30 ans, auteur de 8 essais en 20 rencontres l'an passé. Malgré cette belle saison l'année dernière, il préfère repartir de zéro et continuer à progresser, notamment en évoluant parfois à l'arrière et en travaillant sa polyvalence. On pourra suivre la performance de Maxime Holtmann, bien entendu, ce soir, puisque c'est le retour de Sud Radio Rugby avec Alexandre Priam dès 19h, et on aura plein de belles rencontres.
0: Alors justement, quelles sont ces rencontres ce soir, Albin?
3: Dès 19h, il y aura Biarritz-Nice. À 19h30, le multiplex avec Angoulême-Colomiers, Béziers-Oyonnax, Dax-Narbonne, justement, Grenoble, Aurillac, Nevers, Montauban, et on terminera à 21h avec Aix-en-Provence, Agen.
0: Le rendez-vous est pris. Merci Albin. On va se tourner vers notre auditeur François qui nous appelle de Nîmes. Bonjour François, je le disais bonjour, il y a un instant. Bonjour, soyez le bienvenu sur l'antenne. Je le disais il y a un instant et ça fait partie effectivement des questions qu'on pose ce matin sur Sud Radio. La question de cette primaire qui revient parce que, et on aura Frédéric Dabi, vous le savez, tout à l'heure le directeur de l'IFOP qui nous parle parlera effectivement des enjeux autour de cette primaire. Avec ou sans primaire, ça change beaucoup les choses. Alors vous souhaitiez intervenir sur cette question. Est-ce que vous y croyez, vous, à cette primaire d'union du centre et de la droite ?
4: Bah moi j'y crois seulement s'ils englobent le parti Rassemblement National, parce que c'est pas un parti d'extrême droite.
0: Hein, ah, c'est pas leur idée, hein.
4: Ben non, bah oui, mais bon, après, s'ils veulent pas être ridicules, le problème c'est que, est-ce qu'ils sont prêts après leur primaire, parce qu'ils n'arriveront pas au second tour, c'est impossible.
0: Leur idée, c'est justement de faire une primaire pour contrer le RN, hein, pardon de vous couper,
4: oui,
0: François, mais c'est ça.
4: Oui, ouais. Mais je comprends bien, mais ils n'y arriveront pas, c'est impossible, avec toutes les casseroles qui traînent, c'est impossible. Donc à partir de là, est-ce que eux, après, seront prêts, sur la deuxième partie des élections présidentielles, à voter RN, à donner des voix, leur voix.
0: Vous voulez dire d'appeler à voter pour le RN aux
4: voilà,
0: entours.
4: C'est ça. Est-ce qu'ils sont prêts?
0: Ah ben ça, c'est. Je pense pas que
4: c'est
0: ça en prenne le chemin. Je
4: voilà,
0: suis pas
4: donc
0: sûr.
4: Ils vont voter LFI alors.
0: Bah, je suis pas sûr que Édouard Philippe, Gabriel Attal, les centristes, peut-être Monsieur Retailleau, je sais pas, mais enfin, je suis pas sûr que tout ce bloc-là.
4: Il va y avoir des autres personnalités qui vont décrocher, ils vont donner leur voix au RN. Hein. Je vous dis, c'est pas un parti de l'extrême droite, c'est fini, c'est faut arrêter avec cette étiquette. Il faudrait qu'ils englobent dans leur primaire le parti Rassemblement National.
0: Mais en dehors,
4: ça serait beaucoup plus démocratique.
0: En dehors de la considération qu'on peut avoir pour le RN et des qualificatifs qu'on peut leur attribuer. Est-ce que vous y croyez? Est-ce que vous pensez qu'elle est impérative, cette primaire centre et droite classique?
4: Ben, ils vont se rendre ridicules, une fois de plus, là, ils vont être complètement ridicules, en fait. C'est sûr qu'ils vont sortir à la tête à une personne, hein. Je pense pas que ça va être Édouard Philippe, je pense plutôt que ça va être plutôt Retailleau. Mais bon, après, je vois pas quelqu'un d'autre, hein, ni Attal, ni... enfin, j'ose même pas dire leur nom, parce que ça m'horripile. Mais après, tout ce qu'ils ont fait au niveau, pendant 20 ans, au niveau du gouvernement, il faut qu'ils arrêtent un peu et qu'ils se remettent en question, et qu'ils se disent, bon, ben maintenant, on intègre le RN sur la primaire de droite. C'est pas une partie d'extrême droite, hein, c'est fini, ça.
0: Non, je comprends votre point de vue, François, mais je pense pas que ce soit l'option qui soit choisie par ce que l'on appelle la droite classique et le centre dans cet appel qui est porté par Monsieur Morin ce matin, notamment dans le Figaro.
4: Droite, hein. Il y a plus de droite, alors c'est le centre uniquement. Quoi.
0: C'est ça, c'est la droite et le centre, mais c'est une droite qui est plus proche du centre. Effectivement, ouais. François, en tous les cas, on sera avec Marie-Agnès Poussier-Winsbach dans un instant, qui est précisément du parti Horizon. Donc j'imagine qu'elle appelle à voter Édouard Philippe, et je lui poserai la question, bien entendu. Elle est vice-présidente de l'Assemblée nationale. On parlera également du dernier sondage fiducial pour Sud Radio. Édouard Philippe peut-il être au second tour? Parce que c'est ça aussi l'enjeu qu'il y a en toile de fond, François. Et on parlera également du piratage informatique de cet été meurtrier pour les ordinateurs de l'État. Elle est une grande spécialiste de la question. Elle nous dira ce qu'il faut en penser. C'est dans un instant. Il est 8h14. Très bon réveil à tous sur Sud Radio.
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0: Il est 8h17, Marie-Agnès Poussier-Winsbach, vice-présidente de l'Assemblée nationale, est notre invitée. Elle est députée de Seine-Maritime et ancienne ministre à l'économie solidaire dans le gouvernement de Monsieur Barnier. Bonjour Madame Poussier-Winsbach, soyez la bienvenue. On va largement évoquer les questions de piratage avec vous, car je sais que c'est l'un de vos thèmes de compétences et que vous avez posé plusieurs questions à plusieurs reprises sur ces sujets-là. Mais d'abord, c'est l'actualité, la proposition de différents élus du Bloc central et de la droite, dont Hervé Morin, qui suggère une primaire de la droite et du centre. Est-ce que ça vous permettrait pas d'avoir un candidat plus fort? Est-ce que vous y êtes favorable?
30: En l'état, je vois pas très bien. D'abord, on a eu des expériences à droite de primaires qui n'ont pas obligatoirement été concluantes. Je pense à 2021. Et si on doit se méfier des sondages aussi longtemps à l'avance, moi, je vois qu'il y a quand même un candidat qui ressort vraiment aujourd'hui.
0: Alors, vous soutenez Édouard Philippe?
30: Je soutiens Édouard Philippe, mais surtout, j'ai des yeux et j'arrive à lire. Quand je vois le sondage de l'IFOP, je constate qu'Édouard Philippe est le seul candidat pour l'instant qui peut battre au premier tour Jean-Luc Mélenchon.
0: Mais il est aussi talonné, voire devancé, selon les cas de figure, par Jean-Luc Mélenchon. Donc est-ce qu'une primaire ne lui donnerait pas plus de poids face ensuite éventuellement à Marine Le Pen?
30: Moi je pense qu'il faut rien exclure. Pour l'instant, je ne vois pas du tout l'intérêt. Moi je pense que l'intérêt c'est qu'on se rassemble. Et si on avait des candidats potentiels qui disaient... on va derrière Édouard Philippe, je pense que ça lui donnerait une force beaucoup plus importante.
0: On se rassemble, c'est pas vraiment le cas.
30: Non, mais déjà, il faut être capable.
0: Qui est pas très loin et on n'a pas le sentiment qu'il ait envie d'abandonner
30: le sujet de la primaire, ça va être quoi? On va perdre des mois et des mois à savoir quelles vont être les conditions, à quel montant, comment on fait, elle est ouverte, elle est pas ouverte, etc.
0: Mais à l'inverse, vous croyez
30: là,
0: pas
30: aujourd'hui,
0: qu'une...
30: il faut batailler pour lutter, en effet.
0: Mais alors, c'est une façon de voir les choses, mais vous pensez pas qu'une primaire, ça donne aussi un élan, une force, une visibilité, une dynamique dans les médias également? À mon avis, c'est ce sur quoi mise aussi la gauche.
30: Eh ben, je trouve que toutes les dernières expériences que nous avons eues montrent pas que ça donne obligatoirement. Je trouve qu'au contraire, c'est plutôt source de division.
0: Est-ce que, à propos de division, vous n'avez pas le sentiment qu'on assiste à une guerre à couteau tiré entre Édouard Philippe et Gabriel Attal? Je le disais, Gabriel Attal ne donne pas le sentiment de se laisser faire. On a l'impression qu'il veut aller jusqu'au bout, coûte que coûte.
30: Mais il n'est pas question de se laisser faire. Il est question de défendre ses idées. Et donc, il le fait. Maintenant, il ne faut pas que ça dure. Il ne faut pas que ça dure trop longtemps. Et surtout, il faut que toute cette période où on présente ses idées, elle se fasse dans le respect. À partir du moment où on est dans le respect, à partir du moment où on se donne des timings qui soient acceptables, que chacun essaie de porter sa parole, c'est normal, c'est la démocratie.
0: C'est quoi le timing ? Il avait dit que d'ici janvier, il se prononcerait et qu'à ce moment-là, éventuellement, il se retirerait s'il était devancé par Edouard Philippe.
30: Eh bien non, on préférerait novembre, parce qu'on trouve que tout ce qui arrive au plus tôt est le mieux.
0: Donc vous pensez que Gabriel Attal doit se prononcer au maximum d'ici novembre ?
30: Moi, je pense que les candidats doivent se prononcer d'ici novembre.
0: Alors,
30: c'est pas que Gabriel Attal. On voit bien que il y a de nombreuses initiatives.
0: Le sujet politique, c'est quand même pour le moment qui de Gabriel Attal ou Édouard Philippe porte les couleurs.
30: Et de Bruno Retailleau, et de Lisnard, et de vous avez d'autres candidats.
0: Alors là, vous êtes en train de citer tous ceux qui pourraient précisément faire partie d'une primaire de la droite et du centre.
30: Mais je les connais, oui, je vous confirme.
0: Oui, donc je sais que vous les connaissez, mais pourquoi ne pas accepter cette course d'une certaine façon qui clarifierait le débat, parce que aujourd'hui les Français se disent, enfin, mais ils sont combien?
30: D'abord parce qu'à droite, je crois que les primaires, c'est franchement pas notre culture. Et que on n'a pas d'exemple où ça s'est vraiment super bien passé. Mmh. Où derrière, comme vous l'évoquez, on sent
0: là,
30: tout d'un coup une mobilisation incroyable.
0: Vous faites référence à l'épisode François Fillon avec
30: la primaire. Même 2021. Mmh. 2021 entre Valérie Pécresse et Ciotti. On n'a pas l'impression que ça a créé une grosse dynamique, vous voyez.
0: D'accord.
30: Donc, il y a aussi une question de culture.
0: C'est une question
30: de culture.
0: Non, mais de dynamique de campagne. C'est que ça ne vous a finalement pas aidé.
30: Oui.
0: D'accord.
30: Je confirme.
0: Marie-Agnès Poussier-Winsbach du parti Horizon, parlons de la primaire de la gauche. Elle va permettre de renforcer Raphaël Glucksmann. On le voit d'ailleurs dans le nouveau train de sondage. Là, il est un petit peu renforcé et d'en faire un sérieux candidat, de profiter d'une dynamique. Ça inquiète pas votre camp parce que je le disais, vous êtes talonné, voire devancé par Jean-Luc Mélenchon, mais il y a aussi le candidat Glucksmann.
30: Oui, il y a le candidat Glucksmann et j'allais dire tant mieux.
0: Ouais,
30: parce que si la gauche en France, si la gauche en France se résumait à Jean-Luc Mélenchon, je pense que ça pourrait être inquiétant. Mmh. Donc moi, je trouve que c'est bien aussi que le centre gauche puisse avoir un candidat. Et on n'est pas en train de se dire comment il y a le moins de candidats possible. Derrière, c'est chacun présente son programme, chacun défend ses idées et puis on voit comment on se retrouve.
0: Alors à gauche, l'actualité ces jours-ci est marquée par l'affaire Bali Bagayoko, qui est en train de devenir, si je puis dire, l'affaire Fillon de la LFI. Certes, Bagayoko n'est pas candidat lui-même, mais on découvre un possible emploi fictif. Une enquête est en cours, en tous les cas. Lui réfute, bien sûr. Ça va forcément empoisonner la campagne de Jean-Luc Mélenchon ? Qu'est-ce que vous pensez de
30: Je trouve que c'est toujours compliqué d'aller commenter des enquêtes en cours. Le parquet national financier, vous venez de le dire, est en train de...
0: Le canard enchaîné a donné un certain nombre d'informations. Qui sont...
30: en effet, un emploi à temps plein, payé 6000 euros par mois, et il est clair que si ces informations sont réelles, c'est choquant.
0: Alors lui, il conteste en fait que ce soit à temps plein, et parle d'un temps... d'un mi-temps, si j'ai bien compris, mais tout ça évidemment mérite d'être confirmé. En tous les cas, si c'est le cas, ça vous choque ?
30: Oui, ça me choque. Ça me choque d'autant plus de la part d'un parti politique qui passe son temps matin, midi et soir à laver plus blanc que blanc.
0: En tous les cas, Marie-Agnès Poussier-Winsbach, on s'aperçoit aussi à travers cette affaire qu'il pourrait y avoir d'autres emplois fictifs de la part peut-être d'élus au sein de la RATP
30: ou d'autres institutions. Ouais. Certains demandent une commission d'enquête sur le sujet. Je trouve que c'est une bonne idée.
0: Vous qui êtes vice-présidente de l'Assemblée nationale, vous seriez favorable donc à une commission d'enquête sur ce sujet.
30: Pourquoi pas ? En effet, je pense qu'il faut que la transparence soit faite.
0: Alors, on revient avec vous sur le piratage informatique des services du fisc. Parce que je le disais, c'est l'un des sujets que vous maîtrisez très très bien. Je dis pas que vous ne maîtrisez pas les autres, mais en tous les cas, vous êtes sur ce sujet très en pointe, on peut le dire comme ça. On rappelle que 678 000 contribuables auraient vu leurs données fiscales exposées. Les Français jugent très sévèrement ces attaques informatiques, notamment le fait que un jeune de 22 ans aurait réussi à rentrer dans un système du ministère de l'Intérieur. Vous donc qui suivez très bien toutes ces tout ce sujet-là, ça fait longtemps que vous alertez. Pourquoi n'a-t-on rien fait ?
30: Ça fait longtemps que j'alerte parce que si je suis vice-présidente de l'Assemblée, je suis aussi une élue locale. J'étais maire de Fécamp et je suis toujours très ancrée sur mon territoire. Et donc, j'échange. Et donc je vois bien que c'est un sujet qui inquiète nos concitoyens. Vraiment, et ils ont raison. Ils ont raison parce que on a des exemples concrets. Moi, j'ai un monsieur dans ma circonscription qui, à partir d'une fuite de données, se retrouve avec une usurpation d'identité. On a immatriculé 3000 véhicules à son nom. Chaque jour, il reçoit entre 30, 40, 50 amendes de stationnement, d'excès de vitesse, etc. Donc, oui, c'est un vrai sujet. Et c'est pour ça qu'en effet, j'alerte. Moi, je vous dis, c'est à partir d'un cas concret.
3: Mais ma question, c'était pourquoi pourquoi vous n'avez pas eu de réponse? Qu'est-ce qu'on vous a dit?
30: Eh ben, en fait,
3: lorsque je lis, je le précise pour tous ceux qui nous écoutent, vous avez alerté à 5 reprises. Encore et on a au une printemps dernier.
30: Et on a une directive européenne qui nous, qui risque de nous condamner à payer, en effet, parce qu'elle n'est pas transposée. Nice 2.
3: Parce que, en plus de ça,
30: absolument.
3: La France est mauvaise élève.
30: Absolument.
3: Il y a une directive européenne qui nous demande d'appliquer un certain nombre de choses et on a mis, je crois, 18 mois à commencer à accepter cette idée qui n'est pas encore
30: alors,
3: tout
30: vous
3: à
30: dis,
3: fait appliquée.
30: Moi, ce qui m'intéresse,
3: Moi,
30: je fais de la politique, je suis pas une technicienne. Mais ce qu'on me dit, c'est que, en fait, il y a un blocage de la part du ministère de l'Intérieur, tout simplement pour une question assez technique. Le ministère de l'Intérieur voudrait pouvoir continuer, à pouvoir décrypter, quand vous avez du grand banditisme, par exemple, des données. Or, il y a un amendement, puisque en fait, on a commencé à travailler dessus au Parlement. Mmh. Le Sénat l'a examiné, l'Assemblée en commission spéciale, c'est ce qu'on appelle la loi résilience. Et ben, en fait, elle interdit toute possibilité pour la sécurité intérieure de décrypter des messages sur nos portables. Voilà ce que je comprends. Je dis encore une fois, je suis pas une technicienne. Et ça, pour le ministère de l'Intérieur, ce n'est pas possible.
3: Sans rentrer dans les détails, d'autres pays européens ont résolu cette question-là
30: et
3: ils ont
30: surtout,
3: des ministères de l'Intérieur.
30: Et surtout, je pense qu'il faut aussi faire confiance aux parlementaires. Et si cet amendement est vraiment un problème et qu'on arrive à nous le démontrer, il est possible, éventuellement, de retirer des amendements. C'est ce à quoi sert une navette. Donc, en effet, je ne comprends pas.
3: Est-ce que ça peut faire partie des travaux dès la rentrée? Est-ce qu'on doit s'attaquer
30: j'espère
3: au-delà de la commission d'enquête?
30: J'espère
3: parce que la commission d'enquête,
30: que...
3: ça va être un constat.
30: Ouais.
3: Mais il n'y a pas de caractère coercitif
30: Il peut y avoir commission d'enquête, il peut y avoir mission gouvernementale. Il y a quand même pas mal de méthodes. Et puis, derrière, il faut surtout qu'on inscrive ce texte à l'ordre du jour. Et moi, je pense que c'est urgent.
3: Ce que vous nous dites, Marie-Agnès Poussier-Winsbach, c'est qu'il y a des freins qui viennent du ministère de l'Intérieur.
30: Absolument. Oui.
3: Mais c'est grave, puisqu'ils sont censés nous protéger quand même, non?
30: Oui, et ils pensent nous protéger de cette manière. C'est là où c'est un peu le serpent qui se mord la queue. Or,
3: donc le blocage vient du ministère de l'Intérieur.
30: Le blocage vient du ministère de l'Intérieur. En tous les cas, ce sont les informations dont je dispose.
3: Alors, en tous les cas, vous alertez sur ces sujets depuis très longtemps. Le 30 avril, le Premier ministre annonce en grande pompe un plan contre les cyberattaques visant l'État. À la lumière de ce que vous nous dites là, je comprends pourquoi deux mois plus tard, finalement, il n'y a pas de plan.
30: Je ne sais pas s'il n'y a pas de plan, puisque j'espère que le gouvernement va inscrire à l'ordre du jour ce texte. Il a la maîtrise d'un certain nombre de choses. Il y a les semaines du gouvernement, il peut demander l'inscription. J'espère que ce qui s'est passé cet été va permettre de se rendre compte que les parlementaires sont peut-être pas totalement débiles et qu'ils peuvent être capables de voter, de se mettre d'accord sur un texte aussi important, surtout qui concerne nos concitoyens au quotidien. Moi, c'est ça que ce sur quoi je vais appeler l'attention.
3: On est bien d'accord. Et qu'il y a, et c'est ma dernière question, un enjeu considérable, Marie-Agnès Poussier-Winsbach, puisqu'il y a ces usurpations d'identité dont vous avez parlé, ces piratages. On se retrouve avec des Français qui ensuite, pardon de l'expression, mais galèrent pendant des mois
30: des années
3: parfois avec ces données. Et qu'il y a cette action judiciaire qui est lancée contre l'État. Qu'est-ce que vous en pensez?
30: Je la comprends. Je la comprends. Moi, je vous dis concitoyen, voisin, qui galère depuis 2022, je comprends qu'à un moment donné, il attaque l'État.
3: Vous
30: pour
3: demandez...
30: non-protection. Et on demande de plus en
3: donc
30: plus de données.
3: Donc vous demandez là, solennellement, à Sud Radio ce matin, sur Sud Radio ce matin...
30: Je demande qu'on mette à l'ordre du jour la loi résilience, au plus vite.
3: Et vous demandez à ce qu'on agisse sur cette
30: pour les victimes.
3: Merci Marie-Agnès Poussier-Winsbach de nous avoir rendu visite ce matin sur Sud Radio. Je rappelle que vous êtes vice-présidente de l'Assemblée nationale et députée Horizon. On vous souhaite une excellente journée. Dans un instant, la météo.
30: Merci à vous.
3: Et les informations. Merci à vous.
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3: Soyez les bienvenus sur Sud Radio, il est 8h33, les informations avec vous, Clémence Lobary.
43: Bonjour à tous, de nouveaux risques d'orage aujourd'hui. 23 départements sont placés en vigilance orange aux orages dans le nord-est du pays, des Hauts-de-France au Maine-et-Loire, ainsi que dans l'est des Vosges au Cantal. Vigilance qui débute dans l'après-midi. À noter que la Corse est aussi en alerte orange pour canicule. Une coulée de boue mortelle au Népal, une crue dévastatrice est survenue hier matin dans le nord du pays, près de la frontière avec la Chine. La police a notamment diffusé sur les réseaux sociaux les images impressionnantes d'une énorme vague déferlante dans une vallée encaissée. Le bilan est lourd, au moins 165 morts, plus de 800 personnes dont 384 touristes sont portées disparues selon les autorités locales. Dans le reste de l'actualité, un mort et une dizaine de blessés, c'est le bilan à Caen après qu'un homme au volant d'une voiture a foncé sur un groupe de personnes. Les faits se sont déroulés hier soir aux alentours de 22h après une bagarre dans un bar. L'un des individus impliqués aurait ainsi pris un véhicule avant de percuter un groupe. Le suspect d'origine russe et âgé de 26 ans a été interpellé. Plus de 200 élus de la droite et du centre appellent à une primaire ouverte pour désigner un seul candidat à l'élection présidentielle. Ils ont publié une tribune hier sur le site du Figaro. Et parmi eux, le centriste Hervé Morin et le maire Les Républicains de la Baule, Franck Louvrier. Pour l'instant, de ce côté de l'échiquier politique, 4 candidats sont en lice. Édouard Philippe, Gabriel Attal, Bruno Retailleau et David Lisnard. La durée de vie des médicaments pourrait être rallongée. C'est en tout cas ce qu'annonce l'Agence de sécurité nationale du médicament. L'objectif, lutter contre le gaspillage et la pollution. La durée de vie de 47 produits devrait ainsi atteindre 4 ans ou plus contre 3 aujourd'hui. Et puis on termine avec un mot de football. Il y aura donc 3 clubs français en Ligue des Champions. L'Olympique Lyonnais n'a pas réussi à rejoindre le Paris Saint-Germain, Lens et Lille. Les Lyonnais ont été éliminés hier soir par l'équipe turque du Fenerbahçe 2-1 après un match nul 1-1 à l'aller. Notez que des échauffourées ont éclaté à la fin de la rencontre entre certains joueurs et membres du staff des deux équipes. Excellent début de matinée à tous.
3: Merci, belle matinée à vous Clémence Lobary, à tout à l'heure. On va passer aux prévisions météo.
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3: Bonjour Rémi André, on le dit, on le répète, très attention, il faut faire très attention aux alertes et aux orages prévus aujourd'hui.
0: Oui, et des orages ont déjà débuté ce matin, notamment sur la Champagne, entre Limoges et Bourges, mais également du côté de Nantes, des orages qui ne font que débuter, c'est-à-dire que tout ça va s'amplifier cet après-midi sur deux fronts. Le premier, eh bien, ce sont ces averses que l'on a actuellement sur l'ouest qui vont remonter en direction de la Sarthe, ensuite qui vont atteindre la Normandie, les Hauts-de-France, et là, dans ce secteur, 11 départements sont en vigilance orange à cause de ces orages. Prudence cet après-midi. Puis, nous avons ces orages que nous avons actuellement du côté de Limoges qui vont remonter donc vers l'Auvergne, la Bourgogne, ensuite bien le Nord-Est. Et tout cela dans l'après-midi sera alimenté par le vent de secteur sud qui ramène de l'humidité de la Méditerranée. Et là, dans ce secteur, on sera très prudent car les orages pourraient être encore plus violents avec risque de grêle très forte, forte rafale de vent, précipitation et même le risque de petites tornades. Donc prudence dans tout ce secteur. Sur le reste du pays, eh bien, on a un ciel partagé entre nuages et éclaircies et il fait encore un temps très estival.
3: Merci Rémi Andréa. Tout à l'heure, grande vigilance, grande prudence. On est prévenu.
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3: Il est 8h37, c'est l'heure du hashtag On en parle avec vous, Albin Texera, bonjour.
1: Bonjour Jacques, bonjour à tous.
3: La famille traditionnelle dans le viseur de Clémence Guettet, tiens.
1: Et oui, la députée de la France Insoumise veut faire de l'amitié un véritable sujet politique. À l'occasion de la sortie de son livre Pour une politique de l'amitié, elle propose notamment de créer un partenariat social entre deux amis sur le modèle du Pax, mais sans obligation de vivre ensemble. Elle imagine également de nouveaux droits sociaux, par exemple pouvoir choisir un ami pour accompagner une personne après une naissance ou encore bénéficier d'un congé en cas de décès de son meilleur ami. Mais derrière ces propositions, Clémence Guettet s'attaque aussi à la place accordée aujourd'hui à la famille traditionnelle qu'elle considère comme idéologique.
2: Dans ce livre, oui, j'estime que c'est un combat antifasciste. Je viens de vous expliquer pourquoi la famille traditionnelle, pas besoin de vous rappeler la devise de la France pétainiste, mais pourquoi la famille traditionnelle et la question de la natalité a toujours été associée à l'idéologie d'extrême droite.
1: La famille traditionnaliste, une famille qui se répercute un peu à l'extrême droite pour la députée insoumise. L'État favoriserait donc pour elle trop le couple et la famille avec enfants, alors que les modes de vie évoluent et que les solidarités peuvent aussi se construire autour des amis. Une vision qui fait déjà réagir sur les réseaux sociaux. Ses défenseurs y voient une manière de prendre en compte de nouvelles formes de solidarité, tandis que ses détracteurs lui reprochent de présenter la famille traditionnelle comme un modèle dépassé, voire idéologique.
3: Oui, et j'imagine, Albin Texera, que tout cela fera réagir, et notamment du côté de la droite. Alors justement, c'est la question du jour. Est-ce que vous avez la question et la réponse, mon cher Albin Texera? On vous posait ce matin la question à travers la proposition d'Hervé Morin et d'un certain nombre d'élus locaux au sujet d'une éventuelle primaire qui pourrait unir tous les candidats de droite et du centre.
1: Oui, on vous posait la question sur nos réseaux sociaux, sur X, YouTube, Facebook. On vous demandait, la présidentielle, la droite et le centre peuvent-ils vraiment s'unir lors d'une primaire? Et vous êtes assez majoritaire à dire non. À 81%, pour vous, il n'y aura pas d'union sacrée autour de la droite et du centre, contre 19% de nos auditeurs qui disent oui. Et dans les commentaires, ça fait beaucoup réagir. Sylvette qui dit ils arriveront à s'unir quand ça les arrange. Et Catherine, elle a dit, pour garder leur place, ils feraient n'importe quoi pour s'arranger. Voilà.
3: Bon, écoutez, c'est clair. On sera tout à l'heure, je le dis, avec Frédéric Dabi, qui est le patron de l'Institut français d'opinion publique, l'IFOP, et bien sûr qui nous livrera le dernier baromètre qui a été réalisé par Fiducial pour Sud Radio, Le Figaro et LCI, et dont on va vous livrer tous les détails tout à l'heure, et qui donnait, je le précisais tout à l'heure, Marine Le Pen vainqueur dans tous les cas de figure au second tour, et Édouard Philippe et Monsieur Mélenchon les mieux placés pour figurer au second tour. Il est 8h40 et nous, on va passer au comptoir Sud Radio. Tout l'été, Sud Radio donne la parole aux bistrots et restaurants de France pour prendre le pouls du pays, de ses habitants et de ses territoires. Aujourd'hui, nous sommes avec Arnaud Chartier, gérant de l'établissement Le Pitet, situé à Arès. Alors Arès, on s'en souvient bien sûr, Arès a payé un lourd tribut puisqu'une partie de la ville a été endommagée, détruite. En réalité, les régions les plus boisées, heureusement la ville elle-même a été épargnée. En revanche, Arnaud Chartier, gérant du restaurant Le Pitet à Arès,

0: bon contact, ouais.
1: Alors, dans le comptoir Sud Radio, tous les jours à 8h37 durant cet été 2026, on essaye de prendre le pouls de ces restaurants et de ces établissements. Comment a vécu votre établissement? Comment cet été a-t-il été vécu? J'imagine qu'évidemment, d'un point de vue financier, il y a eu de grosses pertes. Vous avez pu vous récupérer un petit peu depuis ou pas?
0: Alors, moi, j'ai la chance d'avoir un restaurant qui est quand même assez réputé sur ce côté, sur le nord du bassin, enfin sur tout le bassin. Hein, donc, et puis le travail fait avec mon équipe derrière. Donc, on a pu travailler. Forcément, il y a un manque d'activité, mais aujourd'hui, il faut remercier tous les locaux qui sont restés là pour justement participer à cet engagement des restaurateurs pour les aider financièrement, venir manger en famille. Voilà, on a eu beaucoup de clients même sur Bordeaux. Hein, ça a touché même sur le Bordeaux. La clientèle qui est venue nous soutenir. La fréquentation aujourd'hui, les cahiers de réservation sont pas complets, mais on travaille bien, on est content aussi, et on va voir par la suite en espérant faire une belle après-saison, quoi.
1: Oui, Arnaud Chartier, est-ce que ça a redémarré comme avant, c'est-à-dire est-ce que vous avez pu récupérer toutes vos filières d'approvisionnement pour pouvoir proposer des repas comme vous le faisiez avant le méga-feu?
0: Oui, la filière a repris. Et puis bon, après voilà, moi je travaille beau, enfin je travaille 99% que des produits frais. Donc on arrive à faire en fonction de ce qu'on a. Et puis les approvisionnements répondent présent. Non, là-dessus y a pas de souci. Ouais.
1: Alors il y a eu un manque à gagner. Ouais. Et puis des événements, j'imagine, qui vous ont marqué durant l'été, peut-être sur le plan personnel. Est-ce que nourrir les pompiers vous a permis aussi mentalement de tenir le coup?
0: Oui, voilà. Enfin, moi, j'ai toujours été un battant dans le sport, comme dans le rugby ou dans tous les autres sports. Quand on fait quelque chose, on s'engage à fond. Et puis, il y a des matchs qu'on gagne pas. Et puis là, on est allé jusqu'au bout. Et puis, ça nous a permis. Oui. Enfin, moi, ça m'a permis forcément de penser à autre chose et de pouvoir être utile et de donner, en fait. On a un métier de partage, un métier d'amour, de donner du partage et du plaisir. Donc, pour moi, c'était essentiel à tout ça, quoi, d'aller jusqu'au bout.
1: Qu'est-ce que vous proposez à la carte aujourd'hui? Dites-nous tout.
0: Aujourd'hui, on a un menu, en fait, toutes les semaines, on a un petit menu du marché à 24,80. Donc, moi, je travaille avec Joël Dupuche, les huîtres de l'Impératrice, donc qui sont toujours à la carte. Après, on a donc soit les huîtres, on a une petite tatin de pêche frottis au miel avec un petit chèvre frais, avec une jeune pousse de mâche.
1: C'est pas mal.
0: Ouais, c'est sympa. En plat, on met toujours une viande à poisson. Donc là, on est sur un filet de canette avec une petite moussine de légumes de saison, avec un jus au timut. Après, on reste un petit peu sur les produits de la région. On fait de l'esturgeon parce que, le bassin, on a une belle production d'esturgeon de caviar. Donc, on a un filet d'esturgeon cette semaine avec un petit riz sauvage à l'huile de chorizo. Et après, on a un dessert un petit peu signature qui change toutes les semaines. On a un soufflé chaud. Voilà, soufflé chaud. Donc, cette semaine, il est au rhum vanille ou alors une île flottante avec une crème 100% vanille.
1: Bon, vous savez quoi, Arnaud Chartier? Si je vais à Arès, je saurai où aller. Hein. Vraiment, vous m'avez donné
0: plaisir.
1: Envie. merci beaucoup et très belle journée du côté d'Arès. Je le rappelle, les bistrots et restaurants disparaissent. Et si vous voulez apporter votre soutien à leur défense, il y a ce lien vers la pétition Bistrots et Cafés de France que vous pouvez retrouver sur votre barre de recherche en tapant « Soutenons les bistrots » et puis également sur l'application et sur le site internet sudradio.fr. Dans un instant, nos conseils de l'été. Merci et bonne journée Arnaud Chartier. Comment prévenir les risques de harcèlement? On vous donne tous les conseils dans un instant à 8h45. Soyez les bienvenus si vous nous rejoignez. Belle matinée à vous. À tout de suite.
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14: 8h48, ce sont nos conseils de l'été. On se pose la question, parce que ça fait partie des enjeux de cette rentrée, de la façon d'encadrer son enfant face au risque de harcèlement. On est avec le docteur Claude Allard. Bonjour docteur, vous êtes pédopsychiatre, psychanalyste, auteur d'un ouvrage intitulé « Les désarrois de l'enfant numérique » aux éditions Hermann. Bonjour, soyez le bienvenu sur Sud Radio.
15: Oui, bonjour.
14: Alors, avec vous, on s'intéresse à ce phénomène qui n'est pas nouveau, mais qui a pris, c'est vrai, une nouvelle ampleur avec les réseaux sociaux. Aujourd'hui, le harcèlement ne s'arrête plus aux portes de l'école, hein. Il peut se poursuivre à la maison, le soir, la nuit et sans répit. D'abord, tout simplement, est-ce qu'on peut coacher son enfant et le préparer à d'éventuelles possibles attaques, d'une certaine façon, et à des harceleurs ?
15: Bah, je pense que le rôle des parents, c'est d'écouter, de dialoguer avec leur enfant. Et lorsqu'ils rencontrent des difficultés de ce type, à savoir des médisances ou des paroles négatives qui seront durables, stables, régulières, à ce moment-là, on pourra parler de harcèlement. Parce qu'il faut pas non plus s'affoler s'il y a des moqueries banales, disons dans la cour de récré, c'est pas du harcèlement. Par contre, le harcèlement, c'est lorsque c'est durable, que c'est permanent et que ça vise à nuire à la personne. Alors là, en tant que parent, bien sûr, il faut être à l'écoute de ses enfants. Et si l'enfant ne sait pas s'exprimer, parce que parfois il le garde pour lui, il est un peu renfrogné, ou il va rester dans son coin, éventuellement il y aura des sautes d'humeur, on ne sait pas pourquoi. Bon, comme c'est souvent à l'adolescence que ça se présente, parce qu'à l'école maternelle ou primaire, moi j'ai pas beaucoup entendu parler de harcèlement. Par contre, dès les années collège, c'est là où ça démarre, à savoir que ça correspond aussi à cette phase du développement psychique individuel où la personnalité se confronte à des modifications hormonales et corporelles importantes et psychiques également. Donc dans cette période de mue, je dirais, il y a donc une fragilité chez tout ado, une fragilité particulière. Et c'est là où effectivement les incidences pourront avoir des effets pathologiques. Donc vous avez raison de dire qu'il faut trouver un encadrement, et si il s'avère que ce sont des médisances répétées, des des tas de petites choses qui peut-être ont l'air anodines, mais en soi, un croche-patte, bon, mais une fois accumulé, ça fait beaucoup dans la tête d'un, d'un adolescent qui, ou d'une adolescente qui, effectivement, essaie de s'affirmer par rapport aux autres.
14: Docteur Claude Allard, on s'intéresse avec vous à cette façon d'essayer de protéger son enfant face aux harceleurs. Sur TikTok aux États-Unis, on voit des grandes sœurs et grands frères entraîner leurs cadets à avoir de la répartie face à des remarques désobligeantes. Est-ce que vous diriez que ça fait partie des solutions ?
15: Pourquoi pas ? Je pense que se confier à un frère ou une sœur, c'est plutôt une bonne idée parce que la fratrie est peut-être plus facile d'accès que les parents où on n'ose pas forcément s'exprimer. Mais de toute manière, pour prendre en compte le problème, en tant que parent, faut être attentif et forcément pour toute chose. Mais surtout ne pas prendre l'initiative d'aller directement régler ses comptes. Il faut faire appel à des tiers. Il faut faire appel à des tiers qui sont à l'école, surveillants, les professeurs, l'infirmière scolaire, le principal, pour essayer de dialoguer, pour dédramatiser la situation et sur.
14: On a eu une rupture avec le docteur Claude Allard qui nous a donné l'essentiel des informations et de ce qu'il faut savoir face au désarroi et face à la problématique des parents qui parfois sont face effectivement à aux harceleurs et on se posait la question de savoir comment encadrer son enfant face au risque de harcèlement. Merci Claude Allard, pédopsychiatre et psychanalyste, auteur d'un ouvrage intitulé Les désarrois de l'enfant numérique. De nous avoir éclairés. C'est l'heure d'accueillir Xavier Louis qui anime les plus beaux détours de France, ce réseau qui regroupe les plus belles petites villes de France que l'on peut retrouver sur le site plusbeaudétours.com et dans le guide des 100 plus beaux détours réalisés avec Michelin et offerts dans les villes labellisées. Alors que c'est la fin des vacances pour beaucoup, vous nous proposez de découvrir des plus beaux détours proches de Paris, au nord de la capitale. Bonjour Xavier.
16: Bonjour Jacques, bonjour à tous. Oui, il y a nombreux vacanciers qui rentrent dans l'Île-de-France, j'allais dire, et quelques idées de détours pour l'arrière-saison, en quelque sorte, et notamment à une trentaine de kilomètres. C'est le plus beau détour, le plus proche de la capitale, c'est l'Isle-Adam. Jolie ville de l'Isle-Adam, une ville qui a été vraiment très bien mise en valeur, elle est à découvrir en toute saison. La ville elle-même, elle possède de nombreux jardins et parcs. J'avoue que elle est très riche dans ce domaine. Le pavillon chinois qui est assez original. Le parc du Château Conti. Et puis elle a érigé récemment une magnifique marina assez originale. On peut aussi, il faut aussi savoir que c'est la ville donc est au bord de l'Oise et elle abrite la plus grande plage fluviale de France avec des cabines 1900. C'est très intéressant à découvrir. Évidemment, c'est la ville. D'ailleurs, elle est en couverture du guide, pour ceux qui nous voient à l'antenne. Elle est en couverture du guide des plus beaux détours parce que elle offre vraiment de manière record un nombre de balades à pied, à cheval, à vélo, notamment en direction de la forêt domaniale toute proche. Le bon plan, c'est déjeuner au bord de l'Oise. Et il y a nombreux choix de restaurants, plus sympathiques les uns que les autres. Et alors, il y a un rendez-vous que je vous donne. C'est le dimanche matin, un marché qui est un des plus beaux marchés, des plus grands marchés de l'Île-de-France.
14: L'autre proposition du jour est un peu plus éloignée.
16: Alors, un petit peu plus, mais enfin, ça reste très très abordable, j'allais dire. C'est Forges-les-Eaux. C'est en Seine-Maritime, au nord de la Seine-Maritime. Et Forges-les-Eaux, c'est amusant parce que c'est situé sur l'axe cyclable, parce que maintenant, c'est comme ça. Vous savez qu'on a des voies vertes, vélo, Paris à Londres. Et Paris à Londres, ben, vous passez par Forges-les-Eaux. Et donc, c'est une qui offre aussi une ville qui offre, comme l'Isle-Adam, de nombreux circuits, donc à vélo bien sûr, mais pas que, pédestres et aussi équestres. C'est une ville qui a de jolies villas, belle époque, une ville très très bien fleurie, et elle possède un casino, qui est d'ailleurs après Enghien, donc le plus proche de Paris. C'est un détour malin en arrière-saison. Un petit rendez-vous que je vous donne, la fête du cidre au mois d'octobre.
14: On peut retrouver ces informations sur l'île Adam et les forges Les Eaux en allant sur le site, plusbeaudetours.com et dans le guide des 100 plus beaux détours offerts dans les villes labellisées. À demain Xavier.
16: À demain Jacques.
14: Dans un instant, Frédéric Dabi sera avec nous, c'est le directeur de l'opinion chez IFOP, et pour évoquer le premier baromètre de la rentrée sur la présidentielle derrière Marine Le Pen, qui a le plus de chances de figurer au second tour? Ça bouge entre Édouard Philippe, Raphaël Glucksmann et bien sûr Jean-Luc Mélenchon, sans oublier Gabriel Attal, il nous dira tout sur cette étude. Et puis on parlera à partir de 9h d'un procès gigantesque que l'on a très très peu évoqué dans les médias américains, le géant Meta, vous savez, c'est Facebook, c'est WhatsApp, c'est Instagram, a été accusé d'avoir favorisé l'addiction des jeunes Américains. Plusieurs États traînaient l'entreprise Meta devant les tribunaux. Eh bien, l'entreprise a finalement dû arrêter. Vous savez qu'il y a un processus aux États-Unis qui permet de payer pour que le procès n'aille pas à son terme. Ils ont déboursé 16 milliards de dollars pour éviter d'être condamnés. Ils auraient été condamnés à au moins 20 milliards par État. Donc, ça aurait été absolument considérable. Il y a des conséquences. Ça va changer un certain nombre de choses et on sera avec un spécialiste tout à l'heure qui a suivi ce procès. Ce sera aux alentours de 9h05 et puis c'est la libre antenne. Vous nous appelez quand vous voulez, 0826 300 300. Manu est là pour vous écouter et vous aiguiller. Et dans un instant, bien sûr, c'est la météo et les infos.
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14: Merci de nous écouter sur Sud Radio, il est 9h01.
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14: C'est l'heure des informations avec vous, Clémence Lobary. Bonjour.
1: Bonjour à tous. Le bilan s'alourdit à Caen. Une deuxième personne est morte après qu'un homme au volant d'une voiture a foncé sur un groupe de personnes. Les faits se sont déroulés hier soir aux alentours de 22h après une bagarre dans un bar. L'un des individus impliqués aurait ainsi pris un véhicule avant de percuter un groupe. Le suspect d'origine russe et âgé de 26 ans a été interpellé. Au moins 165 morts et plus d'un millier disparus après ces inondations meurtrières au Népal. Une crue dévastatrice est survenue hier matin dans le nord du pays, près de la frontière avec la Chine. La police a notamment diffusé sur les réseaux sociaux les images impressionnantes d'une énorme vague déferlant dans une vallée encaissée. La catastrophe a également touché le Tibet. 23 départements sont placés en vigilance orange aux orages dans le nord-ouest du pays, des Hauts-de-France au Maine-et-Loire, ainsi que dans l'est des Vosges au Cantal. À noter que la Corse est aussi en alerte orange pour canicule. Et attention aussi au risque d'incendie. Les Pyrénées-Orientales sont particulièrement concernées et sont placées en rouge aujourd'hui en raison d'un danger de feu très élevé dans la région de Perpignan. Cette alerte de l'ONU, l'état des sols dans le monde se dégrade à une vitesse alarmante selon un rapport publié aujourd'hui par l'Organisation des Nations Unies pour l'Alimentation et l'Agriculture. Un rapport qui estime également que les solutions existantes sont encore peu appliquées. On rappelle que les sols sont à l'origine de 95% de notre production alimentaire. Retour en France et François Hollande prend ses distances avec le Parti Socialiste sur le dossier des retraites. L'ancien président propose dans un livre programme de fixer l'âge légal de départ à la retraite à 63 ans, puis d'allonger progressivement la durée de cotisation. Le PS, lui, préconise de revenir à 62 ans. Enfin, pensez à lever les yeux vers le ciel. Cette nuit, une éclipse lunaire partielle est annoncée. La Terre, le Soleil et la Lune vont à nouveau s'aligner après l'éclipse solaire du 12 août. Mais cette fois, notre planète sera entre notre étoile et notre satellite. La Lune se teintera d'orange pour l'occasion et aucun matériel de protection n'est nécessaire. Excellente matinée à tous.
14: Merci Clémence Lobary. On va passer aux prévisions météo.
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14: Et c'est avec vous Rémi André. On se méfie aujourd'hui. Grosse vigilance autour des quelques départements qui craignent les orages qui ont déjà commencé.
16: Alors, 23 départements effectivement pour les orages, 2 départements en vigilance orange pour la canicule, c'est la Corse, mais attention à ces orages qui vont se spécifier sur 2 régions différentes. La première, eh bien, c'est cette salve qui donne déjà des averses entre Nantes et Poitiers et qui remonte ensuite en direction du Mans, Le Havre, Amiens, Lille, et dans l'après-midi, eh bien, cette partie-là pourra devenir très orageuse. Donc, prudence, nous sommes là en vigilance orange sur 11 départements. Et puis, nous avons déjà des orages qui ont débuté depuis le Limousin jusqu'en Champagne. Ces orages ce matin sont en train de se renforcer, notamment du côté de Brive-la-Gaillarde. Et bien cette vague orageuse-là va s'intensifier dans l'après-midi entre l'Auvergne, la Bourgogne, le Grand Est. Et là, nous aurons des risques encore plus importants d'orages très forts. Donc, grande prudence sur les 12 départements qui vont de l'Auvergne jusqu'à la Bourgogne. Et puis, sur le reste du pays, bien nous avons un ciel partagé entre nuages et éclaircies, mais un temps estival avec des températures encore assez chaude aujourd'hui, de 25 à 32 degrés, sauf que l'on peut atteindre les 40 degrés sur la Corse.
14: Merci Rémi André et à tout à l'heure. Belle journée à vous. Soyez les bienvenus sur l'antenne de Sud Radio. À suivre, c'est la vérité en face, c'est la libre antenne, vous le savez, durant cette nouvelle heure d'infos sur Sud Radio. Dans un instant, on va parler du projet, du procès gigantesque que l'on a très peu évoqué dans les médias français. C'est un procès, le procès Meta. Meta, c'est Facebook, c'est WhatsApp, c'est Instagram. Ils sont accusés d'avoir favorisé l'addiction des jeunes Américains. On est avec un spécialiste qui a suivi ce procès. L'entreprise a dû débourser 16 milliards de dollars pour éviter les condamnations. On va voir avec lui quelles sont les conséquences, quels sont les enjeux. Il y a beaucoup de choses à dire et à apprendre parce que vous allez voir dans votre quotidien que ça va changer des choses pour Facebook, pour votre usage de Facebook, de WhatsApp et d'Instagram. Ensuite, on sera avec Frédéric Dabi, le directeur opinion de l'IFOP. Il sera avec nous pour évoquer le premier baromètre de la rentrée sur la présidentielle. Ça y est, c'est lancé, on est dans la course maintenant. Sondage IFOP, Fiducial, Sud Radio, Le Figaro et LCI. Derrière Marine Le Pen, qui a le plus de chances de figurer au second tour? Il nous dira que Marine Le Pen, dans tous les cas de figure, l'emporterait au second tour. Et ensuite, derrière, eh bien, ça bouge. Il y a plusieurs candidats. Édouard Philippe, Raphaël Glucksmann, Jean-Luc Mélenchon, Gabriel Attal, peut-être François Hollande, qui n'est pas encore annoncé, mais dont on dit qu'il pourrait s'annoncer. Voilà, on va en parler tout à l'heure avec Frédéric Dabi. Mais tout de suite, c'est l'actualité des réseaux.
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14: Et on en parle, hashtag, on en parle beaucoup sur les réseaux avec vous, Albin Texera, bonjour.
2: Bonjour Jacques, bonjour à tous.
14: Du footballeur Matteo Guendouzi, désormais la cible des réseaux sociaux après la soirée électrique entre Lyon et le Fenerbahçe.
2: Exactement, l'ancien Marseillais, l'ancien joueur de foot de l'OM, a très provoqué les supporters lyonnais avant et pendant la rencontre. Et il a notamment, en fin de match, fait un doigt d'honneur aux supporters lyonnais. Il a fait notamment le signe du rappeur Jul, qui est connu du côté de Marseille. Et il a même lancé un « Allez l'OM » après la qualification du Fenerbahçe hier, grâce à cette victoire 2-1, des séquences qui ont rapidement été relayées sur les réseaux sociaux et qui ont déclenché une avalanche de réactions sur les réseaux. Matteo Guendouzi est largement pris pour cible. Certains internautes dénoncent une attitude jugée provocatrice et irresponsable. Le Fenerbahçe lui-même a d'ailleurs participé à la polémique en publiant une photo de son joueur célébrant la qualification avec un message clairement destiné à chambrer l'OL. De son côté, Guendouzi a assuré hier en zone mixte avoir simplement répondu aux provocations des supporters lyonnais, affirmant avoir été insulté, notamment sur sa famille, pendant toute la rencontre.
3: Vous savez, quand vous avez 60 000 personnes qui insultent votre famille, votre mère, vos enfants, même avant le match, et qu'il n'y a personne de la, que ce soit du corps arbitral, personne qui dit au stade de se taire. Donc c'est quelque chose qui touche. Pour moi, le respect, si tu veux taquiner, ça taquine dans les deux sens. Donc voilà.
2: On rappelle, il y a quand même eu deux bagarres qui ont été déclenchées sur le terrain. Un envahissement de terrain qui a été évité de peu. Et en tout cas, cette justification en zone mixte n'a pas convaincu le capitaine de l'Olympique lyonnais, Corentin Tolisso, qui lui a demandé de rester humble dans la victoire.
14: Merci Albin Texera. En tous les cas, on le rappelle, malheureusement, avec cette défaite 2-1, hier, Lyon ne figurera pas en phase finale de la Ligue des Champions et sera reversé en Europa League. Avec vous, Albin Texera, on va faire un point sur le bilan au Népal, parce que le bilan a évolué. Alors, je le disais ce matin un petit peu plus tôt, hein, cette coulée de boue meurtrière a provoqué par le décrochement d'un bloc de glace a fait des inondations et a provoqué des inondations considérables. Le nouveau bilan avec vous, Albin.
2: Oui, on vient de recevoir un communiqué des autorités népalaises il y a maintenant 5 minutes et on peut le dire, au moins 4 touristes français sont portés disparus désormais au lendemain de la crue qui a fait au moins 165 morts à la frontière du Népal et de la Chine. 644 voyageurs en tout sont portés disparus, dont 127 Népalais. Voilà la situation à l'instant T. Donc je le rappelle, 4 touristes français figurent parmi les personnes disparues.
14: Ouais, et on rappelle, Albin, que 80 Français qui étaient en vacances dans la région et qui s'étaient eux-mêmes signalés auprès du ministère des Affaires étrangères étaient en voyage, donc dans la région, mais dans tout le Népal. Et donc on ne sait pas qui de ces 80 ou combien de ces 80 étaient présents dans la zone. Vous avez des informations?
2: Et attention, les 80 Français, c'est des personnes qui seront recensées.
14: Bien sûr.
2: Le Quai d'Orsay nous dit également qu'il y a potentiellement d'autres Français qui peuvent être de passage au Népal et qui ne sont pas recensés sur la plateforme
14: officielle.
2: Oui, qui ne
14: se signalent pas sur la plateforme.
2: Donc, il y a potentiellement d'autres Français présents dans les zones touchées, nous dit-on.
14: Merci Albin Texera pour ces précisions. On avait besoin effectivement de redonner ce bilan sur cette terrible crue au Népal. Il est 9h09, on aborde la question de ce procès gigantesque aux États-Unis. On est avec Fabrice Sepelboin, enseignant et spécialiste des réseaux sociaux dans La Vérité en Face. Bonjour Fabrice Sepelboin, soyez le bienvenu sur Sud Radio. Alors, le mieux c'est que vous nous expliquiez tout, parce que moi ce procès me passionne, mais apparemment il ne passionne pas tout le monde en France, on en a assez peu parlé, et pourtant l'enjeu était considérable.
4: Ah bah l'enjeu est d'autant plus considérable qu'on est pleinement concerné, qu'on a tenté de faire passer une loi qui a été retoquée par le Conseil constitutionnel, qui s'attaque au même problème.
14: Exactement.
4: Le problème, on le connaît depuis belle lurette. Ça fait bientôt 10 ans que des fuites émanant de Facebook montrent que Facebook est parfaitement conscient que ces réseaux sociaux ont une influence absolument néfaste sur les enfants et les adolescents. Et après une dizaine d'années de démarches diverses et variées aux États-Unis, États-Unis. On a enfin ce procès. Ça a donné lieu à une grosse amende, ce qui n'est pas le plus intéressant dans l'histoire. Le plus intéressant, c'est que les Américains ont réussi à obtenir de Facebook qu'ils modifient leurs algorithmes de façon à imposer un couvre-feu numérique. Facebook, Instagram ne seront plus disponibles pour les enfants et les adolescents entre minuit et 6 heures du matin. Et par ailleurs, la durée d'utilisation de leur plateforme sera limitée à 2 heures par jour pour les enfants et les adolescents.
14: Énorme. Ça, c'est énorme, Fabrice Eppelboin. Ils ont quand même là accepté quand même de changer considérablement. Parce que ça veut dire quoi ? Ça veut dire que si j'ai moins de 16 ans, c'est ça, c'est à peu près l'idée, moins de 15 ou 16 ans, mon portable sera directement, en tous les cas l'application, et non pas le portable, pardon, sera directement bloqué au-delà de 2 heures. Je ne pourrai pas continuer de me servir de Facebook.
4: Vous pourrez utiliser Facebook et Instagram que 2 heures. Vous ne pourrez pas utiliser les filtres qui simulent de la chirurgie esthétique, ce qui est objectivement, notamment pour les adolescentes, quelque chose. C'est une bénédiction. Donc c'est vraiment un changement profond dans la nature de l'application qui va être imposé à Facebook sur la quasi-totalité du territoire américain. De mémoire, il y a quelques États comme le Nouveau-Mexique et la Floride qui n'appliqueront pas cette loi, mais en dehors de ça, les adolescents américains effectivement seront contraints à n'utiliser Facebook, Instagram que 2 heures par jour. Certaines fonctionnalités ne seront pas disponibles et ils ne pourront pas l'utiliser la nuit.
14: Alors on rappelle, Fabrice Eppelboin, que Meta a été poursuivi pour addiction. C'est bien de ça dont il s'agit. Ils étaient poursuivis pour addiction. Ils ont décidé de payer les 16 milliards. Ils encouraient des sommes bien supérieures. On est bien d'accord. Hein. Je crois que chaque État autour de 20 milliards.
4: En tout, ça faisait plus de 1000 milliards. C'est la justice américaine. Hein. Les sommes en jeu sont complètement folles par rapport à ce qu'on connaît dans la justice européenne. Mais le plus important, c'est pas cette amende. Oui, c'est vraiment la restriction sur l'algorithme à destination des enfants et des adolescents.
14: Vous avez raison. Alors poursuivons sur cet aspect-là parce que ça veut dire, au vu de ce que vous nous dites, que en fait la fonctionnalité elle est géolocalisée. C'est-à-dire que si je me retrouve dans un des États qui n'est pas concerné, que j'ai moins de 15 ans et que je suis déclaré comme tel via l'application, je ne suis pas concerné. En revanche, si je bascule en Californie, pour le coup, là, tout d'un coup, la fonctionnalité se met à fonctionner. On est bien d'accord.
4: Alors ça, c'est pas si évident que ça. Si vous êtes localisé en Floride et que vous bougez en Californie, c'est pas très clair. Mais toujours est-il que si vous êtes californien, oui, là, c'est clair que vous aurez cette restriction.
14: Alors, ce qui est intéressant, et on va évidemment se tourner vers un de nos auditeurs, parce que vous êtes nombreux à nous appeler au 0826-300-300 dans un instant, mais juste une dernière précision avec vous, enfin, vous restez avec nous de toute façon, Fabrice Eppelboin, mais une précision avec vous, ça veut dire qu'on pourrait transposer cette idée en France ?
4: Ah oui, sans problème. En France, non, parce que la France a abandonné la possibilité de réguler ça, mais en Europe, oui, absolument.
14: D'accord. Donc, en tous les cas, l'Europe pourrait négocier avec Meta la même transposition ?
4: Tout à fait.
14: Bien, alors on va se tourner vers Dominique qui nous appelle de Roussillon. Bonjour Dominique.
5: Oui, bonjour à tous les auditeurs, bonjour Monsieur Eppelboin.
14: Vous souhaitiez intervenir sur ce sujet, hein ?
5: Oui, de formation psychologue, j'ai constaté moi depuis déjà un certain temps les problématiques d'addiction. Mais bon, pour faire un petit point clair, quand même, l'amende a quand même servi à ce que il y ait une prise de conscience financière des risques que prenait Meta sur la continuation finalement de cette addiction et de ces moteurs de recherche et de ces algorithmes.
14: Ouais. Donc, et je crois, Dominique, que les taux se resserre autour de Meta. On se souvient du gigantesque procès concernant Facebook sur un autre aspect. Mais là, l'étau s'est resserré. Au fil des années, il y a de plus en plus d'affaires.
5: Le problème est plus large et plus vaste que ça. C'est que, en fait, cette addiction a complètement modifié la structure sociétale de notre avenir. Parce que les enfants sont notre avenir, sont l'avenir de la société. Et ceux qui sont aujourd'hui addicts à ces réseaux sociaux sont complètement déconnectés du réel, sont complètement déconnectés des réalités sociétales, des rapports humains et du rapport aux choses, voire même du rapport à leur propre avenir. Ce qui fait qu'aujourd'hui, il y a une vraie inquiétude. Le problème, pour en revenir maintenant à notre société, à nous, à la France, nous, on a fait une confusion, on a voulu aller trop loin, on aurait dû s'occuper que des enfants et pas imposer, par exemple, aux adultes au 1er janvier 2027 de devoir s'identifier. C'était quelque chose qui créait une confusion. On aurait dû vraiment axer ça sur les enfants et la protection des enfants et arrêter d'emmerder les adultes. Et ça, c'est ce qui fait qu'aujourd'hui, on est revenu en arrière. Parce que les adultes, eux-mêmes ont dit non, mais vous touchez pas à mes libertés. Alors que la première des libertés, c'est de préparer notre avenir et préparer l'avenir de nos enfants.
14: Fabrice Eppelboin, une réaction à ce que vient de nous dire Dominique. C'est vrai que là, Meta en fait apporte elle-même la solution, c'est-à-dire que ça ne pouvait se solutionner que de cette façon-là. C'est eux-mêmes qui modifient les fonctionnalités. On voit bien que finalement, aucune législation ne peut combattre en réalité la force des géants du numérique. Ce sont eux qui ont les clés, ce sont eux qui ont la main sur les fonctionnalités qui déterminent ensuite ce qui va se passer, notre rapport au numérique.
4: Vous avez la preuve qu'une législation, l'américaine, est capable de combattre ça. Facebook est conscient du problème depuis 10 ans. Hein. Il y a des documents internes qui ont fuité il y a un peu moins de 10 ans qui montrent qu'ils sont parfaitement conscients du problème, de la même façon que les cigarettiers dans les années 60 étaient parfaitement conscients du problème du cancer. Ils ont lutté pour éviter d'avoir une régulation pendant à peu près 10 ans. C'est à peu près le même parcours d'un point de vue lobbying. Et on en est à peu près au même stade de la fin des années 60 quand les cigarettiers ont commencé à flancher face à la régulation américaine. Après, oui, c'est évident que les réseaux sociaux structurent la façon dont les plus jeunes perçoivent le monde, et quand on dit les plus jeunes, hein, très concrètement, c'est en dessous de 40 ans, donc ça concerne une large partie de la population. Mais très concrètement, les médias font exactement la même chose depuis le début du XXe siècle, et on manipule la perception du monde avec les médias depuis le début du XXe siècle. Je vous renvoie aux travaux d'Edouard Bernays qui a théorisé ça, et tout ce qui s'en est suivi, les relations publiques, le marketing, la communication, tout ça est façonné par les médias. Donc on est dans cette emprise de technologie de communication qui façonne la vision du monde de la population depuis très très très longtemps, depuis plus d'un siècle. On a juste passé d'une technologie à l'autre.
14: Et c'est ça, et c'est probablement aussi parce que les gouvernements, d'une certaine façon, voient que les choses leur échappent avec les géants du numérique.
4: C'est pas tout à fait ça qui se passe. La réalité, c'est que les gouvernements, ce qu'on appelle les gouvernements aujourd'hui, ce qu'on appelle la démocratie aujourd'hui, est basé sur une coopération entre les médias. Là aussi, je vous renvoie à Edouard Bernays. Hein. Tout ça, c'est les bases de la communication politique aujourd'hui. C'est basé sur une coopération entre les médias et les politiques. Il se trouve qu'il n'y a pas cette coopération entre les réseaux sociaux et les politiques, et que tout particulièrement, pour ce qui nous concerne, nous, Européens, on a affaire à des technologies qui sont américaines, alors que les médias sont français. La plupart des médias qui ont un impact en France sont français, et quand des médias étrangers tentent d'avoir un impact, on finit par les censurer ou on regarde ailleurs quand il s'agit de médias comme Al Jazeera. Donc on est toujours dans cette articulation entre une vision du monde imposée à des citoyens par des technologies de communication. On a juste changé de technologie de communication, et ces technologies de communication ne sont plus nationales. C'est ça le gros changement.
14: Merci infiniment Fabrice Eppelboin d'être intervenu ce matin sur l'antenne de Sud Radio à propos de ce procès gigantesque qui concerne Meta, qui va désormais devoir modifier ses fonctionnalités. Je rappelle que vous êtes enseignant et spécialiste des réseaux sociaux. Comment analyser notre sondage IFOP fiducial Sud Radio, Le Figaro et LCI? Frédéric Dabi, le directeur de l'IFOP, est avec nous pour évoquer le premier baromètre de la saison. L'actualité, c'est l'arrivée de Glucksmann. C'est d'autres enseignements. Il est avec nous dans un instant. Il est 9h19. À tout de suite.
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14: 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On aborde la question de la politique. Évidemment, on est lancé en pleine campagne électorale maintenant. Ça y est, c'est parti. On est avec Frédéric Dabi, le directeur de l'Opinion, IFOP Opinion. Frédéric Dabi, bonjour.
28: Bonjour.
14: Vous êtes donc le directeur de l'IFOP et on a maintenant ce premier baromètre de la saison que vous venez de finaliser pour Fiducial, Sud Radio, Le Figaro et LCI. Alors on va voir avec vous quels sont les grands enseignements de cette rentrée présidentielle. D'abord, Marine Le Pen au second tour gagnante dans tous les cas de figure. Est-ce que ça se confirme?
28: Oui, ça se confirme. Alors, je suis toujours gêné de commencer par oui. Le second tour. Vous savez, il y a d'abord un premier tour et les cimetières électoraux sont remplis de candidats ou de candidates qui se croyaient au second tour. Pour autant, c'est vrai, quand on regarde le rapport de force de premier tour, Marine Le Pen est en tête dans tous les scénarios avec 13 à 17 points d'avance sur ses différents poursuivants. Dans l'histoire d'une élection présidentielle, Jacques, pour retrouver des scores pareils, c'est François Mitterrand en 1988, président sortant et très populaire. Tout de même, par rapport à l'enquête qu'on avait faite ensemble au lendemain de sa déclaration de candidature, elle perd en moyenne 2-3 points au premier tour et au second tour. Et dans des segments où, par le passé, surperformait Jordan Bardella, personnes âgées et électeurs de droite. Mais c'est vrai, ce qui est frappant, si je viens sur le second tour, c'est le fait qu'elle gagne, quel que soit l'adversaire qui lui est proposé, même si, face à Édouard Philippe, c'est dans la marge d'erreur, et c'est assez serré face à Gabriel Attal.
14: Alors justement, maintenant, effectivement, vous avez raison Frédéric Dabi, on va aborder le premier tour, parce que c'est là qu'il y a l'enjeu de savoir... Pour le moment, qui sera en face de Marine Le Pen, puisque elle est donnée largement gagnante. Et derrière, il y a plusieurs scénarios que je vous laisse évoquer. Grosso modo, on a 3 ou 4 candidats possibles à ce stade.
28: Oui, pour il y a une place au second tour qui semble préemptée. Je reste prudent, mais quand on regarde l'histoire électorale depuis 2022, les succès du RN, le RN comme alternative, Marine Le Pen semble irrésistible pour se qualifier au second tour et pour arriver en tête, ce qui ne lui est jamais arrivé hein, pour le RN et pour le FN à l'élection présidentielle. Mais c'est vrai que derrière, l'incertitude règne. C'est plutôt ça peut être bien engagé pour Édouard Philippe qui est en tête dans de qui est deuxième dans de nombreux scénarios. C'est pas si mauvais et même loin de là pour Gabriel Attal qui est plutôt en attente et qui peut connaître une dynamique après son été extrêmement actif. Et puis le fait majeur, c'est ce qui se passe à gauche. Oui. D'une part, le total des voix de gauche, des intentions de vote à gauche n'a jamais été aussi fort, tenez-vous bien, depuis 10 ans. Ça fait 10 ans hein, qu'à toutes les élections, dans les sondages nationaux, la gauche ne dépasse pas 30% d'intention de vote. Là, on est entre 35 et 38%. Donc c'est quand même très notable. Et puis, il y a deux dynamiques qui se font face. Une forte dynamique, celle de Jean-Luc Mélenchon, hein, qui est, là c'est la première fois également, hein, c'est un sondage assez inédit, qui dans 3 scénarios sur 7 en situation de se qualifier pour le second tour, dans un scénario ou deux, il est devancé que d'un point par Édouard Philippe, on est dans la marge d'erreur. Et puis, il y a une petite dynamique, une concurrence pour Raphaël Glucksmann, qui est une sorte de réceptacle d'électeurs de gauche qui ne veulent pas Jean-Luc Mélenchon. Il gagne 3 points par rapport à l'enquête du mois de juillet. Il y a un effet déclaration de candidature et il y a des scénarios où il est seul face à Jean-Luc Mélenchon à gauche, où ils sont dans la marge d'erreur, où c'est très serré entre eux. Donc, il y a énormément d'incertitudes. Mmh. Vous avez raison de dire, il y a 3, 4, 5 personnalités qui peuvent être candidates pour le second tour.
14: Ce qui veut dire que effectivement, le premier trimestre sera déterminant parce que tous ceux que vous avez cités n'ont pas l'intention d'abandonner l'affaire d'ici à Noël, en tous les cas. On résume en se disant que on a une gauche qui est très forte, avec un Jean-Luc Mélenchon qui domine. Est-ce que c'est lui qui porte la dynamique à gauche et j'ai envie de dire pas seulement à gauche, mais en dehors de Marine Le Pen, on a l'impression que c'est lui qui anime la campagne électorale. Il a progressé ou pas depuis le début de l'été?
28: Très clairement, Jacques, il était à 12% dans l'hypothèse avec Édouard Philippe dans l'hypothèse de la fin juin. Il passe à 15% dans l'enquête au mois de juillet. Il est à 17%. Il y a des configurations qui le mettent à 19%. C'est des scores, des dynamiques qu'il a connues traditionnellement en fin de campagne en 2017 et en 2022. C'est vrai qu'il impose l'agenda. Il se définissait, vous savez, par le passé comme une tortue électorale. Il est devenu un lièvre. C'est lui qui est devant. C'est lui qui est parti le premier. C'est lui, entre la fête de la musique, son université d'été, les amphis, fait l'agenda avec les thèmes. C'est dans le cadre des amphis qu'on a parlé du thème des riches et cette phrase sur les nuisibles. La question de la dette. Maintenant, la campagne est extrêmement longue. Nous ne sommes qu'au début du commencement, si je puis dire.
14: Frédéric Dabi, est-ce que les petites affaires dont on parle, je dis petites parce que évidemment elles n'ont pas un retentissement pour le moment énorme, mais par exemple l'affaire Bagayoko, est-ce que ça fait partie des choses qui, pour le moment, ou dans ce que vous observez, peuvent altérer les envies de vote ou pas du tout parce que les envies sont bien plus profondes que ça?
28: Oui, je pense que ça serait absolument marginal, c'est très microcosmique. Alors c'est vrai que si l'affaire Feuilleton, ça peut peut-être gêner, mais le candidat, c'est pas Bali Bakayoko, c'est Jean-Luc Mélenchon. Et c'est vrai qu'il a tendance, depuis Adrien Quatennens, depuis tous les députés insoumis ou personnalités insoumises qui ont été mises en cause, à les défendre mordicus. Mais clairement, la présidentielle, c'est pas l'entourage, même un entourage très proche, c'est le candidat ou la candidate à la rencontre des Français.
14: Frédéric Dabi, un dernier mot sur le match, j'ai envie dire le match du bloc central. On sait bien que entre Édouard Philippe et Gabriel Attal, la messe n'est pas dite parce que Gabriel Attal, il a progressé, il était sur le terrain, il a beaucoup travaillé, il a fait des propositions, on en pense ce qu'on veut. Le résultat se traduit quand même dans les sondages.
28: Oui, très très clairement, la messe n'est pas dite. Il y a une avance d'Édouard Philippe face à Gabriel Attal quand ils sont l'un contre l'autre, hein, 14 contre 8,5. Hein. C'est ça ne veut rien dire. Édouard Balladur avait 20 points d'avance sur Jacques Chirac début 95, comparaison n'a pas raison, mais il y a quand même l'idée que les jeux ne sont pas faits loin de là. Et quand on les teste l'un en dehors de l'autre, Édouard Philippe est à 18, Gabriel Attal est à 14-15, selon les différentes hypothèses, 15 au mois de juillet, 14 là, on peut pas dire que les choses soient faites. Il y a un avantage pour Édouard Philippe, c'est qu'il rassemble le mieux l'électorat macronisme par rapport à Gabriel Attal, mais l'avantage de Gabriel Attal, c'est cette campagne très dynamique qui, pour le moment, n'a pas enclenché une dynamique. Mais vous savez, il y a toujours une logique de digestion de l'opinion publique, et les événements, les déclarations ou les initiatives des candidats ne percolent pas tout de suite, même si dans cette enquête, on voit que la déclaration de candidature, si on revient sur la gauche, de Raphaël Glucksmann, a quand même eu des effets.
14: Très intéressant. Merci infiniment Frédéric Dabi, directeur opinion de l'IFOP, à propos de ce train de sondage IFOP Fiducial Sud Radio, Le Figaro et LCI, qui nous donne une photographie à l'instant T très intéressante, avec, on le voit, beaucoup d'enjeux à venir. Dans un instant, Jacques Pessis avec le parolier Claude Lemel, et puis on filera en cuisine à 9h42, juste avant la chronique de Guy Carlier. À tout de suite.
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14: Bonjour Jacques Pessis.
42: Bonjour Jacques.
14: Parmi vos invités cette saison dans Les Clés d'une Vie, Claude Lemel, il a signé plus de 3000 chansons, beaucoup d'entre elles ont traversé les générations.
42: Parmi ces chansons, il y a les plus grands succès de Joe Dassin, et parmi eux, Dans les yeux d'Émilie.
0: La rencontre entre l'auteur et son interprète remonte à 1966.
1: Ah ben, je suis arrivé au Centre américain, ça devait être en mai 66. Je venais de gagner les relais de la chanson française, donc c'était quand même un concours important à l'époque, organisé par l'UMA. Et donc oui, bon, il savait quand même que je valais quelque chose. Enfin bon, alors en tout cas à son avis, hein, je veux pas paraître prétentieux, mais enfin lui, il pensait que je pouvais déjà passer plutôt dans la deuxième partie du spectacle.
2: Et résultat, à la fin du spectacle, il y a un jeune homme qui vient vous voir que vous ne connaissez absolument pas.
1: Oui, enfin c'est pas ce jour-là. Ça, c'était le premier jour où j'ai chanté. Le jour où ce jeune homme Joe Dassin est venu au Centre américain, c'était le 5 juillet 1966. Et il commençait à chanter. Il voulait monter un orchestre pour chanter sur scène parce qu'il passait déjà pas mal à la radio, que les radios aimaient sa voix, ce qui peut se comprendre. Et donc, il cherchait, paraît-il, un joueur de banjo. Il s'est dit, tiens, Centre américain d'étudiants et d'artistes, Outneni, il y aura peut-être des joueurs de banjo. Il n'a pas trouvé de joueur de banjo, mais il a trouvé une chanteuse, ma future femme, Vava, et puis un auteur, moi. Voilà.
2: C'est-à-dire qu'il vous a demandé de passer chez lui, et puis quelques semaines plus tard, il vous a appelé.
1: Oui, c'est pas lui qui m'a appelé, c'est sa femme, oui. D'ailleurs. Oui, parce qu'il était en panne d'un texte sur une chanson, et sa femme m'a dit, écoute, Joe voudrait faire un essai avec toi. Il pense que toi t'es un peu rive gauche et lui pas tellement, mais il pense que ça peut coller quand même. Donc il a envie d'essayer. C'est Maryse Dassin qui m'a appelé et qui m'a fait le grand plaisir de m'appeler ce matin pour me dire qu'elle viendrait. Le jour des 80 ans, donc ça m'a énormément touché, je veux dire.
2: Et cette chanson, c'était Hello Hello.
1: Oui.

0: Ce qui est extraordinaire avec Joe Dassin, c'est qu'à cette époque, il ne pensait pas qu'il aurait du succès, Claude Lemel.
1: Absolument. Absolument. Je me souviens très bien d'un gala, puisqu'on appelait ça comme ça à l'époque. Oui. Il était allé faire à Sainte-Agathe-en-Boutresse, dans le centre de la France. Et il y a eu très peu de monde. Bon, c'était dans la boue, une espèce de chapiteau. Enfin, vraiment, c'était sordide. Et en revenant, on était remonté sur Paris dans la nuit, parce que, ses cachets n'étaient pas considérable, donc il avait même pas de quoi se payer une chambre d'hôtel. En revenant dans la voiture, je lui ai dit, tu sais, Joe, quand tu seras une vedette, il s'est retourné vers moi furieux, en disant, mais Claude, je ne serai jamais une vedette. Un an plus tard, il l'était.
0: Voilà. Mais surtout, est-ce qu'il imaginait sa postérité aujourd'hui? Les jeunes générations, les enfants chantent Joe Dassin, Claude Lemel.
1: C'est totalement intergénérationnel, c'est complètement fou. Là, j'étais il y a un mois chez Francis et Gersande Perrin, qui sont des amis formidables. Ils ont une fille de 21 ans qui s'appelle Clarisse, et Clarisse Perrin m'a dit, mais tu sais, dans ma génération, on n'écoute que Dassin, on adore ça, on passe ses chansons, on les chante, voilà. Elle m'a dit, c'est parce que d'abord ce sont des chansons qui nous respectent, nous les femmes, ce qui est vrai d'ailleurs, et puis aussi parce que elles sont intelligentes sans prise de tête. C'est pas moi qui fais mon panégyrique, c'est cette jeune femme qui a dit ça et que le propos que je me permets de vous rapporter.
0: Dans votre cas, justement, une chanson, c'est combien de temps, Claude Lemel?
1: Ça dépend. Si j'ai la chance d'avoir une mélodie qui m'inspire autant que celle de Bravo Monsieur le Monde, ça peut être 2-3 heures. Une chanson, ça peut aussi me prendre 3 semaines, 1 mois,
0: Dans les yeux d'Émilie, c'est une vieille chanson de Dassin.
1: C'est 78.
0: Oui.
1: Ouais. L'album s'appelle Les femmes de ma vie. Et alors, en réalité, c'est pas né dans le rugby, c'est né dans le basket. C'est des bandas dans le sud-ouest. Il y a pas mal d'équipes de basket dans le sud-ouest aussi, dont Pau Orthez, etc. Et pendant que les joueurs s'échauffaient, les bandas ont commencé à jouer les pam, pam, pam, pam, pam. Très vite, le rugby s'en est emparé. Après la Coupe du Monde, après les Jeux Olympiques. Et maintenant, ça a déteint sur beaucoup, beaucoup, beaucoup d'autres domaines que le domaine sportif. Il y a énormément de fêtes qui se terminent par cette chanson. Il y a dans certaines braderies du Nord, c'est repris aussi. Moi, quelqu'un m'a envoyé un truc qui se passait à Armentières. Armentières, c'est pas dans le Sud-Ouest, me semble-t-il.
0: Etc.
1: Je ne sais pas, c'est absolument inexplicable. Il y a aussi Collectif Métissé qui l'a enregistré, qui a fait numéro 1 en discothèque avec la chanson. C'est pas explicable. Ça, c'est que, comme vous le dites, c'est un miracle. Oui, c'est les miracles de la chanson. Moi, je suis très heureux de ça parce que aider les gens à vivre à travers des chansons qu'on a écrites, c'est vraiment quelque chose qui me tient à cœur. Alors évidemment, beaucoup de journalistes m'ont demandé qui est Émilie. Elle est sortie totalement de notre imagination, à Pierre Delanoë et à moi. Elle n'a jamais existé. Je crois que on voulait qu'il y ait une histoire d'amour qui se passe au Québec, pour ce disque Les femmes de ma vie, et que sur cette musique-là, le mot Émilie sonnait bien, c'est tout.
0: C'est tout, c'est parti comme ça.
1: C'est tout.
0: Alors ça, c'est le passé, le présent, c'est l'anniversaire, mais l'avenir, c'est continuer, parce que vous travaillez déjà sur 2 comédies musicales, 2 nouvelles chansons, vous n'allez pas vous arrêter comme ça, bêtement, à 4 fois 20 ans.
1: Je m'arrêterai quand les gens ne voudront plus de moi.
0: Ouais.
1: Voilà, tout simplement. C'est pas moi qui donnerai le coup de sifflet final.
2: Mais on veut encore de vous, c'était Claude Lemel en compagnie de Jacques Pessis. Jacques Pessis que vous retrouvez tous les jours à 13h dans son émission Les Clés d'une Vie. Aujourd'hui, il reçoit Yaël Didier. Allez, il est 9h40, on file en

0: Les petits poissons aussi, ça peut arriver. Les black bass, voilà, tout ce qui se trouve autour de chez nous. Ouais.
1: Le poisson d'eau douce, on n'en consomme pas plus que ça chez nous à la maison. Ça ressemble à quoi? Est-ce que ça a la même saveur que, je sais pas, le saumon, le cabillaud que l'on consomme, ou c'est vraiment différent selon le poisson qu'on consomme, bien sûr, mais c'est totalement différent?
0: Oui, au niveau du goût, forcément, le milieu où il évolue n'a pas le même goût. L'eau douce a un goût très particulier qui marque forcément les poissons. Souvent, on appelle ça un côté vase, mais bon, voilà, c'est le côté eau douce hein, qui ressort ça. Tous les poissons d'eau douce ont ce goût-là, et le challenge, c'est de réussir à atténuer ces goûts d'eau douce, les rendre en finesse. Pour que chaque client puisse apprécier et se dire que le poisson d'eau douce, bah en fait, c'est quand même bon.
2: Julien Médard, justement, donnez-nous une petite recette. Ah ouais. Comment vous faites pour atténuer ce côté un peu vaseux qui a en arrière-goût parfois?
0: En fait, on les met à tremper un peu dans l'eau froide. On va les dessaler. On va les saler, pardon, de façon à faire tirer un peu d'eau au poisson et les laisser se rincer dans l'eau froide pendant 2-3 heures. Ce qui fait que du coup ça va laver le poisson, ça va atténuer ce goût.
1: Chez nous à la maison, chef, si on veut cuisiner un poisson d'eau douce, déjà vous nous conseillez quel poisson est le plus simple à cuisiner, et est-ce que vous avez une petite recette à nous recommander?
0: Alors chaque poisson est différent, mais déjà il faut éviter les gros spécimens, ça c'est sûr. Après, en eau douce, les meilleurs, c'est le brochet, hein, parce que justement, ça mange que des petits poissons blancs. Donc ça, c'est le top, mais on n'en trouve plus. Mmh. Et après, il y a la carpe. Le mieux, la carpe, c'est de faire des quenelles avec. Parce que c'est un poisson qui est plein d'arêtes. Donc il suffit de le passer au hachoir à viande, le filet, ce qui va mettre les arêtes en petits morceaux. Ensuite, passer la chair au tamis pour enlever toutes les arêtes. Et ensuite, on va additionner avec de la crème, des œufs, du lait, un peu de farine pour lier tout ça. Et du beurre. Et ensuite, on va faire nos quenelles au four vapeur. Alors nous, on les fait au four vapeur, mais ça peut se faire aussi dans une casserole d'eau bouillante ou couscoussier, ou des choses comme ça.
1: D'accord. Donc j'ai noté la recette et on l'accompagne avec quelque chose ou le repas, les quenelles, tout simple, c'est très bien.
0: Alors normalement, on met toujours une petite sauce écrevisse ou une sauce homard ou quelque chose comme ça avec. Le mieux, c'est la sauce écrevisse, hein, bien sûr. Quelques pommes de terre vapeur, des petits champignons pickles pour amener un peu d'acidité, parce que c'est quand même un poisson. Les poissons d'eau douce sont quand même assez fades, donc faut quand même travailler beaucoup la sauce. La sauce est très important.
2: Bah écoutez, on est ravis de vos petits secrets, Julien Médard, et je rappelle donc que votre maison est à Boulerey dans le Cher, mon cher Albin, et je vous souhaite une excellente journée.
0: Merci beaucoup, bonne journée à tous.
2: Bonne journée, merci Albin. Albin, peut-être un mot concernant l'évolution du bilan au Népal après cette terrible catastrophe.
1: Alors, c'est toujours la même chose. L'Office de tourisme français népalais nous affirme qu'il y a au moins 4 touristes français qui figurent parmi les victimes. On rappelle 1300 disparus, on recense. 4 Français recensés par l'Office de tourisme népalais. Le Quai d'Orsay dit de prendre au moins ces chiffres avec précaution et ils attendent encore des confirmations dans les heures qui viennent, et dès qu'ils auront vraiment des informations fiables, ils nous les feront parvenir, bien entendu.
2: Merci Albin, 8h46 sur Sud Radio. Dans un instant, on va passer à la chronique de Guy Carlier.
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12: Guy Carlier est là, comme chaque jour de l'été, pour nous embarquer plein sud avec celles et ceux qui font vivre cette antenne. Aujourd'hui, Guy a fait un effort, il a jeté sa dosette de café dans la poubelle jaune, figurez-vous, car il nous emmène en voyage avec Christophe Debien, monsieur écologie à Sud Radio. Bonjour Guy.
13: Bonjour Jacques, bonjour à tous. Vous avez raison, il y a des écologistes qui vous donnent envie de trier vos déchets. Il y en a d'autres qui vous donnent envie de les brûler. Je parle des deux, hein, les déchets et les écologistes. Christophe Debien, lui, appartient à la première catégorie, ce qui statistiquement en fait une anomalie. Christophe Debien, c'est donc monsieur écologie sur cette antenne, mais attention, écologiste positif, pragmatique et raisonnable. Une écologie qui donne envie plutôt qu'une écologie qui donne la nausée. Pour vous donner une idée, Brice Lalonde figure parmi ses références, parmi ses préférés. Ce choix prouve que Christophe ne court pas après la mode, car aujourd'hui, citer Brice Lalonde, c'est pas très sexy ni rock'n'roll. Il se sent également plus proche de Brune Poirson, que je ne connaissais pas, et plus proche d'elle que de Sandrine Rousseau. Dans ses flops, en revanche, figure notamment Marine Tondelier. Tiens, je l'ai croisée il n'y a pas si longtemps, Marine Tondelier, dans un restaurant de la rue de Sèvres, spécialisée dans les soufflés, et dont les prix eux aussi m'ont soufflé. Marine Tondelier, disais-je, qui se rêve en héroïne de la classe ouvrière, mais avec un père médecin et une mère chirurgien-dentiste, et devant son soufflé à 65€, elle est quand même plus près des frères Troisgros que des frères Dardenne. Tout ceci est la preuve que Christophe Debien possède non seulement une conscience écologique, mais également un discernement remarquable et une conception optimiste et concrète de l'écologie. Mais il n'a pas acquis tout ça hier matin en séparant le plastique du carton dans la poubelle jaune. Natif de La Rochelle, il a intégré l'École nationale des sciences géographiques et l'IGN avant de diriger pendant près de 20 ans de grandes entreprises privées de cartographie. Puis il a produit des émissions de découvertes pour la télé. Il a créé en 2003 une fondation consacrée à la sauvegarde des paysages, dirigé l'Institut national de l'économie circulaire et pris la présidence de plusieurs organisations engagées dans la transition écologique. Christophe Debien, chaque dimanche dans La Planète Demain, sur Sud Radio, met en avant des innovations, les innovations de ceux qui apportent des réponses concrètes aux grands défis environnementaux. En résumé, vous l'avez compris, Christophe connaît réellement ses dossiers, ce qui, dans le débat écologique actuel, constitue déjà une forme de provocation. Mais derrière l'expert et l'homme de radio, j'ai découvert un homme extrêmement sensible. Cette chronique est l'avant-dernière de la saison, il n'en restera qu'une dernière demain vendredi, et cette série s'achèvera. Alors, permettez-moi une parenthèse. Ce que ce projet m'aura donné en deux mois, ce n'est pas seulement des voix, des noms d'animateurs, que pour certains je ne connaissais pas avant, mais c'est surtout une générosité que je n'attendais pas. à travers une chanson. Certains m'ont confié des souvenirs qu'ils n'avaient jamais racontés à personne, pas même à leurs proches. Christophe en est l'exemple absolu. Avant cette chronique, nous n'avions jamais échangé le moindre mot. Et lorsqu'il m'a proposé de la terminer, cette chronique, avec Fait comme l'oiseau de Michel Fugain, il m'a raconté l'histoire suivante qui m'a profondément touché. Christophe est un ami de Michel Fugain qu'il côtoie notamment en Corse. Enfant, Christophe adorait Michel Fugain et le Big Bazar, et cette passion, il la partageait avec son grand-père, auquel il était très attaché. Entre eux, il existait une complicité d'une immense douceur. Et lorsque son grand-père a senti que sa fin approchait, il n'a laissé qu'une seule consigne concernant son héritage, qu'une somme d'argent soit versée à Christophe, afin qu'on lui offre des disques et des vidéos de Michel Fugain. Cette confidence m'a vraiment bouleversé et je voudrais pas briser son amitié avec Michel Fugain qui dure depuis des années. Alors ne comptez pas sur moi, Jacques, pour faire ce que vous m'avez demandé avant cette chronique, de balancer des vannes sur le chanteur. Non. N'insistez pas, je ne dirai pas que Michel Fugain tente de s'habiller comme un jeune, mais avec le pli du repassage sur le jogging Nike, ce qui atténue sensiblement l'effet désiré. Je ne dirai pas non plus qu'il faudra bien qu'un jour quelqu'un ose informer Michel Fugain du désastre absolu que constitue sa coupe de cheveux. C'est bien simple, on dirait qu'on lui a implanté des poils pubiens de sanglier albinos marinés dans du jaune d'œuf, une recette dont son postichier garde le secret comme les moines de la Grande Chartreuse. Non, mon cher Christophe Debien, je sais que votre amitié avec Fugain survivra à ces quelques calambres d'aine. Alors merci, et merci à tous pour ces confidences. Et Christophe, c'est la vôtre restera l'un des plus beaux cadeaux que ce micro m'aura permis de recueillir cet été. Et puisque votre grand-père avait choisi de vous offrir Michel Fugain pour l'éternité, faisons-lui honneur une dernière fois et envelons-nous

0: Anthony.
1: Écoutez, ça va, un bonjour peu comme moi, je vis d'amour et d'eau fraîche.
0: D'amour
1: bonjour,
0: et d'eau fraîche.
1: Mon cher Jacques, bonjour à vous.
0: Bon, alors j'en profite pour féliciter Badré, qui vit à Versailles. C'est lui, je l'annonce, ce matin, à 9h56 et 4 secondes, qui a gagné le jeu pour aller au cinéma que vous offre Sud Radio ce matin. Tad l'Explorateur et la Lampe Magique, les cinémas UGC et Sud Radio vous offrent des places. Eh bien, c'est Badré à Versailles.
1: Badré.
0: Bravo. Vous allez pouvoir emmener en plus quelqu'un avec vous. Ça, c'est formidable. Bon, cher Anthony, qu'est-ce qu'il y a à vos programmes aujourd'hui ?
1: Écoutez, l'actualité est lourde, malheureusement, avec ces quatre Français présumé disparu selon le Bureau national du tourisme du Népal suite aux inondations meurtrières au Népal et au Tibet. On essaiera d'y revenir ce matin. On va aussi revenir sur cet automobiliste qui a foncé hier dans la foule suite à une bagarre. Le bilan actuel est de 9 blessés, 2 morts. On recevra l'ancien maire de Caen, Joël Bruno, et actuel député de la circonscription. Ensuite, dans les débats, on va revenir sur la proposition d'Édouard Philippe qui veut abaisser à 12 mois la période d'indemnité de chômage pour les moins de 50 ans. Et puis, mon invité politique avec Clément Barguin, ce sera Yoann Gillet, qui est le député Rassemblement National du Gard, qui est aussi directeur adjoint de la campagne de Marine Le Pen. Et puis, on va aussi revenir sur ce débat présidentiel au MEDEF.
0: Oui. Voilà. Bon, bah, ça fait un très beau menu. Je vous souhaite une excellente journée, une belle émission, mon cher Anthony.
1: Merci, mon cher
0: et
1: Jacques.
0: À demain.
1: À demain.
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1: Et avant que ne commencent les débats de l'été, un point sur l'information avec vous, Clémence Lobary. Bonjour Clémence.
5: Bonjour à tous. Au moins 4 touristes français sont portés disparus après cette crue dévastatrice au Népal. Une importante coulée de boue est survenue hier matin dans le nord du pays, près de la frontière avec la Chine. Le bilan est très lourd. 165 morts et près d'un millier de disparus, notamment de nombreux touristes. Cette vague a été causée par l'effondrement d'un glacier d'une violence telle qu'il a provoqué un séisme de magnitude 5,2 et de nombreux glissements de terrain. En France, les orages menacent de nouveau. 23 départements sont placés en vigilance orange aux orages. Dans le nord-ouest du pays, des Hauts-de-France au Maine-et-Loire ainsi que dans l'Est des Vosges au Cantal. Vigilance qui débute dans l'après-midi. À noter que la Corse est aussi en alerte orange pour canicule. Et hier déjà, les intempéries ont provoqué quelques dégâts sur la côte atlantique notamment, avec des arbres couchés, des toitures arrachées. Sur l'ensemble des pays de la Loire notamment, 3400 foyers étaient privés d'électricité hier soir. Un homme au volant d'une voiture a foncé sur un groupe de personnes à Caen. Les faits se sont déroulés hier soir aux alentours de 22h après une bagarre dans un bar. L'un des individus impliqués aurait ainsi pris un véhicule avant de percuter un groupe. Le bilan est lourd, 2 morts et une dizaine de blessés. Le suspect d'origine russe et âgé de 26 ans a été interpellé selon le préfet. Il est inconnu des services de renseignement. Les raisons de l'altercation, elles, ne sont pas encore connues et les autorités semblent écarter un acte terroriste. Plus de 200 élus de la droite et du centre appellent à une primaire ouverte pour désigner un seul candidat à la présidentielle de 2027. Ils ont publié une tribune hier sur le site du Figaro. Parmi eux, le centriste Hervé Morin et le maire LR de la Baule, Franck Louvrier. Pour l'instant, de ce côté de l'échiquier politique, 4 candidats sont en lice. Édouard Philippe, Gabriel Attal, Bruno Retailleau et David Lisnard. Et puis on termine avec un mot de sport, le football. Les quels adversaires pour le Paris Saint-Germain, Lens et Lille en Ligue des Champions? Eh bien, le tirage au sort, c'est ce soir. Il est organisé à partir de 18h au Grimaldi Forum de Monaco. Excellente matinée à tous.
1: À vous aussi, ma chère Clémence.
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1: Et c'est parti, mesdames et messieurs, les débats de l'été qui démarrent, 10h-13h, avec vous, avec nous et avec mes amis autour de la table. À la réalisation, Anthony Urvois, bonjour.
10: Bonjour Anthony, bonjour à toutes, bonjour à tous.
1: Avec Manu au standard également, je ne sais pas s'il a un micro cette fois, mais bonjour Manu, qui vous attend au 0826-300-300. Nous avons aussi autour de la table Louis Randazzo, bonjour.
19: Bonjour Anthony, bonjour à tous.
1: Merci d'être avec nous, vous programmez nos invités et quelle programmation d'ailleurs ce matin en urgence, puisqu'on va y revenir dans un instant sur cette automobiliste qui a foncé dans la foule hier à Caen. Alex Saint-Étienne, bonjour.
20: Bonjour à tous.
1: Comment ça va?
20: Ça va bien et vous?
1: Bien, ça va, merci beaucoup. Les réseaux sociaux, aujourd'hui la question que vous nous posez ce matin.
20: Avec cette question, chômage, comme Édouard Philippe, êtes-vous favorable à abaisser la durée d'indemnisation à 12 mois maximum pour les moins de 50 ans?
1: Et puis cette chanson derrière que vous entendez, 9 to 5 de Dolly Parton, qui est décédée avant-hier. Antoine Dizzy, bonjour.
21: Bonjour Anthony, bonjour à
1: nos
21: tous.
1: Nos débatteurs à partir de 10h30.
21: Avec vous pour débattre autour de la table aujourd'hui, Anne Durez, présidente de l'association Femmes de Loi, Jérôme Dubu, consultant politique et ancien élu de Paris, Serge Guérin, sociologue et auteur de « Quand le sexe n'a pas d'âge, l'amour non plus » aux éditions Michalon, et Jean-Baptiste Canivet, adjoint au maire de la mairie de Saint-Carré et président fondateur de l'agence de communication Sloop.
1: On reviendra notamment sur le débat qui va se tenir au MEDEF.
21: Exactement, le premier débat présidentiel qui aura lieu à 16h45.
1: Au MEDEF, à Roland-Garros plutôt, excusez-moi.
21: Retransmis en direct par nos confrères de LCI, et on vous pose cette question. Trouvez-vous normal qu'il soit organisé et tenu par un grand patronat durant les universités du MEDEF?
1: Et puis on reviendra aussi sur la proposition d'Édouard Philippe d'abaisser à 12 mois la période de chômage pour les personnes âgées de moins de 50 ans. Qu'en pensez-vous? Et bien là aussi, vous nous appelez au 0826-300-300. Albin Texera, bonjour.
22: Bonjour Anthony, bonjour à tous.
1: On va notamment, là dans notre talk du matin, revenir sur bien cet automobiliste qui a foncé dans la foule à Caen.
22: Exactement, hier soir, un peu après 22h, un automobiliste a délibérément foncé sur un groupe de passants du côté de Caen. Alors, il y a 2 morts et 9 blessés. Nous serons avec Joël Bruno, député Lyot du Calvados et ancien maire de Caen, pour évoquer ce sujet. Et à 10h15, nous continuons notre découverte de la grille de Sud Radio à la rentrée, puisque la rentrée chez nous, c'est lundi. Et nous serions avec Perico Legas, qui va animer la France dans tous ses états tous les midis. Et on sera également avec Anissa Arfaoui, qui l'accompagnera à partir de lundi.
1: Allez, les débats de l'été, c'est parti.
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1: Mais avant, un point sur l'actualité plutôt lourde au Népal avec ses inondations meurtrières. 4 Français présumés disparus selon le Bureau National du Tourisme. On essaiera de vous tenir informés sur l'actualité. On est en lien avec les autorités françaises pour vous tenir informés eh bien, en priorité sur Sud Radio. Albin Texerin, vous y veillerez personnellement. Bien mais avant sûr. Ça, laissez-moi accueillir Joël Bruno, bonjour.
0: Bonjour.
1: Vous avez été maire de Caen pendant 10 années. Vous êtes aujourd'hui député de votre circonscription. Je crois que c'est la première circonscription du Calvados, si je ne dis pas de bêtises.
0: C'est bien ça.
1: Alors, aujourd'hui, le bilan est lourd. 9 blessés, 2 morts, suite à une bagarre qui est survenue dans un bar hier à 22h30, selon les informations que nous avons, et comme l'a rappelé Clémence Le Barry à l'instant sur l'antenne de Sud Radio. Aujourd'hui, comment on fait pour se prémunir de ce genre de choses à l'échelle d'une commune comme la vôtre? J'imagine que le choc est fort ce matin.
0: Oui, bien sûr, c'est évidemment une tragédie qui est sans précédent à Caen. Alors, on essaie quand on est maire, évidemment, et c'est vrai, bien évidemment, aussi pour mon successeur Aristide Olivier, de tout mettre en œuvre dans à la mesure, évidemment, des compétences qui sont les nôtres pour assurer la tranquillité et puis la sécurité dans la ville, bien sûr. Bon, alors, on a toutes sortes de dispositifs, mais malheureusement, on n'échappe pas à certains faits de violence qui sont difficilement anticipables, comme celui-là. Bon, enfin, il faut quand même préciser qu'il ne s'agit pas, d'après les informations fiables qui ont les miennes au moment où je vous parle, de quelqu'un qui aurait délibérément foncé dans la foule. Il s'agit tout simplement de la poursuite d'une bagarre entre deux bandes, et l'un des membres de l'une des deux bandes a trouvé effectivement opportun d'utiliser sa voiture comme arme en fonçant sur l'autre bande. C'est pas du tout, ça n'enlève rien du tout à l'horreur de la situation, mais il s'agit pas de personnes qui seraient retrouvées là par hasard et qui ont été victimes effectivement d'un fou du volant. Hein. On n'est pas du tout dans ce cadre-là.
1: À prendre avec beaucoup de prudence, il est dit que cet auteur des faits serait d'origine russe. Je pense pas qu'à date...
0: C'est confirmé.
1: Ouais. Je pense pas qu'à date on puisse impliquer le Kremlin d'une manière ou d'une autre.
0: Non, il ne s'agit pas du tout de ça. Hein. Je le crains, alors là, sous toute réserve, et ça, l'enquête le démontrera, mais je crains fort qu'il s'agisse tout simplement d'un règlement de compte qui se dispute, un trafic quelconque, bien sûr.
1: Oui, non, mais le simple fait que chez nos confrères, on précise cette nationalité laisse sous-entendre qu'on voudrait faire dire aux faits autre chose que ce qu'ils ne sont vraiment.
0: Oui, si vous voulez, l'actualité, l'immédiateté de l'actualité et puis la tentation effectivement du scoop permanent amène vite à ces conclusions-là, mais c'est quelque chose de beaucoup plus prosaïque, si je puis dire.
1: Albin Texera.
22: Pas uniquement, il faut rappeler aussi les faits. Conducteur âgé de 26 ans et qui est né, il n'est pas originaire, il est né en Russie, et on le rappelle, donc selon les premiers éléments de l'enquête, un différend serait à l'origine de cette attaque. Le suspect aurait été pris à partie par un groupe d'hommes quelques heures avant de revenir avec son véhicule et de foncer sur eux. Ça, c'est les premiers éléments de l'enquête. Juste, il est important de préciser qu'une enquête est ouverte pour assassinat et violence volontaire avec armes et que, à ce stade, aucune motivation terroriste n'est privilégiée.
1: Voilà, un véhicule est une arme par destination.
0: Complètement, c'est ce qui s'est a priori complètement passé, c'est-à-dire que plutôt que éventuellement, comme malheureusement ça arrive parfois, on assiste à une bagarre au couteau entre deux bandes, là on a utilisé la voiture comme arme.
22: Monsieur Bruno, j'ai aussi une question parce que forcément on se pose beaucoup la question. Moi, je ne connais pas si bien que ça la ville de Caen. Est-ce que c'est étonnant de voir ce type de règlement de compte à Caen?
0: Oui, oui.
22: Oui, c'est étonnant.
0: Oui, c'est étonnant parce que là, on est. Il y a évidemment, comme je vous le disais tout à l'heure, à Caen comme ailleurs, des faits de violence qui sont heureusement peut-être moins fréquents que dans d'autres endroits. Et encore une fois, on met tout en œuvre pour que ce soit le cas, mais on n'échappe évidemment pas aux déviances de la société. Mais on n'a jamais vécu, heureusement, Dieu merci, ce genre de faits jusqu'à aujourd'hui. Et il s'agira évidemment que ça se reproduise jamais.
1: Ce sont cependant des méthodes que l'on entend et que l'on retrouve assez souvent en Allemagne, au demeurant, particulièrement sur les marchés de Noël. Vous craignez, vous, en tant que élu de la République?
0: Alors, à ma connaissance, hein, sur le, enfin, j'ai la connaissance d'un auditeur ou d'un téléspectateur moyen, mais ce qui s'est passé en Allemagne, la plupart du temps, il s'agissait effectivement là pour du coup d'actes de terrorisme. Donc quelqu'un qui, pour des motivations terroristes, fonce dans la foule. Mais là, on n'est pas dans ce cadre-là. Hein, on est dans un cadre différent. Encore une fois, une voiture qui est utilisée comme arme à destination d'une bande rivale.
1: C'est ça, une arme par destination. On l'a notamment tragiquement connu à Nice, on le connaît en Allemagne.
0: À Nice, excusez-moi, c'est du terrorisme.
1: C'est bien ce que je vous dis, c'est-à-dire que une arme par destination, je rappelle simplement des faits qui ont été largement médiatisés et où on utilise un véhicule comme arme par destination. Est-ce que ça vous inquiète, vous, en tant qu'élu de la République, de voir ce phénomène arriver dans votre ville et qui pourrait peut-être se populariser malheureusement?
0: J'espère que non, dans tous les cas. Évidemment que tous les faits de violence et toute escalade sur l'échelle de la violence est évidemment inquiétante pour un élu local, que je suis encore un peu quand même, tout en étant, je suis resté conseiller municipal, et chacun, enfin, l'un des principaux objectifs quand on est maire d'une ville, c'est évidemment de tout mettre en œuvre pour y assurer en quelque sorte la paix civile. Mais il y a des phénomènes effectivement qui nous échappent, qui sont parfois sur fond de trafic, sur fond, il faut le dire aussi, parfois de personnes qui sont en situation plus ou moins régulière dans notre pays, ça arrive aussi. Il y a un certain nombre de sujets auxquels il va falloir s'attaquer résolument si on ne veut pas assister malheureusement à une multiplication de ce fait de ce genre.
1: Merci beaucoup Joël Bruno. Je le rappelle, vous êtes ancien maire pendant 10 ans de la ville de Caen, qui aujourd'hui est tragiquement touché par ce qui s'est produit hier soir. Je le rappelle, un automobiliste a foncé dans la foule. Le bilan actuel nous indique 9 blessés, 2 morts. Vous êtes aussi député de la première circonscription du Calvados. Albin Texera, dans un instant, on va retourner du côté de Sud Radio et de la grille de rentrée.
22: Exactement, la grille de rentrée, c'est lundi. Et nous allons aujourd'hui nous intéresser au midi 14h avec Perico Legas. La France dans tous ses états, que doit-on attendre de cette émission cette année? Quelles sont les promesses que Perico nous fait? Bon, on sera avec lui dans un instant et on sera aussi avec une nouvelle Anissa Harfaoui qui va l'accompagner tous les jours de midi à 14h.
1: Moi j'aime bien Anissa, je la connais bien, on a débattu l'année dernière ensemble. Elle est super. Oui, allez, à tout de suite sur Sud Radio. Enfin, j'aime bien Perico aussi, c'est pas le...
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1: Avec vous mes amis, au 0826-300-300, les débats de l'été continuent jusqu'à 13h. C'est notre avant-dernière de cette saison, de cet été, et je suis très heureux de pouvoir les passer avec vous, et également avec Albin Texera, toujours là Albin.
22: Mais toujours là.
1: Et toujours, toujours en forme, avec Anthony à la réalisation, Manu qui vous attend au standard. Dans un instant on va accueillir Perico Legas et Anissa Arfaoui, mais juste avant, un petit rappel sur l'actualité. Quatre Français sont portés actuellement disparus, selon le Bureau national du tourisme au Népal et au Tibet, pour suite à ces inondations meurtrières. On vous y tiendra informé si les informations sont confirmées par les autorités françaises et si le bilan venait tristement à s'alourdir. Vous restez bien connectés sur Sud Radio, priorité à l'info, mais tout d'abord, priorité à nos amis aussi. Perico, vous êtes là?
13: Je vous entends, je vous entends 5 sur 5.
1: Et en plus, il était en train de boire, mesdames et messieurs. Je ne sais pas ce qu'il y avait dans son verre.
13: Quelle oreille,
1: mon mais Dieu. Oui,
13: j'étais en train de boire un verre d'eau, un coup de simplicité, pour retrouver le fluide dans ma gorge pour pouvoir dire des choses pertinentes. Alors, et claires.
1: Attention, Perico, parce que votre micro de téléphone n'est pas aussi sensible que celui de Sud Radio, et donc ça sature quand vous parlez trop près. Anissa, vous êtes là?
14: Bonjour, ben oui, je suis là, bien sûr.
1: Anissa, je suis très content de vous retrouver. Vous savez qu'on a débattu ensemble l'année dernière, et je suis très content de vous retrouver aussi avec aux côtés de Perico, puisque tous les deux, là, à partir de la semaine prochaine, vous reprenez le 12-14, le midi 14h, Perico, avec Anissa, nouveau duo, nouvelle recette.
13: Voilà, un couple qui va bouleverser le paysage radiophonique français, je l'espère, je le dis en toute modestie, mais Sud Radio est toujours une antenne où il se passe des choses formidables. L'émission s'appelle La France dans tous ses états. Elle a été tenue pendant 8 ans par l'immense André Bercoff. D'ailleurs, oui, on lui a demandé à André de revenir tous les jours nous faire une humeur, un billet entre midi et 13h. On est dans la continuité, bien sûr. Non, mais on est ravis. Et André a accepté. C'est une très, très grande nouvelle. Moi, je suis un jeune. J'ai besoin d'apprendre. J'ai besoin que mes maîtres continuent à me donner le chemin.
1: La France, en tout cas, c'est quoi? On met ça sur pause 2 secondes. Mesdames et messieurs, vous avez entendu ce que vient de dire Perico Legas. À partir de lundi, Perico Legas revient avec Anissa Arfaoui, mais aussi avec le grand André Bercoff pour un billet d'humeur, si je comprends bien.
13: Ouais, un petit coup de gueule ou un coup de cœur. Alors parce qu'il en a aussi.
1: Ça, mesdames et messieurs, c'est à noter, voilà, hein, dans vos papyrus, sur vos tablettes de marbre, vous le gravez.
13: C'est le cadeau de la rentrée. J'étais inquiet parce que c'était pas sûr qu'il accepte. Et c'est pas évident, hein, tous les jours un billet de 5 minutes. Donc, voyez.
22: Et ça sera à quelle heure? Ça sera à quelle heure ce billet d'André Bercoff?
13: Normalement, à 12h45 jusqu'à 12h50. Et après. Évidemment, la parole aux auditeurs qui réagissent à ce qu'ils ont entendu, évidemment, dans la main. Mais surtout, si ce qu'a dit André Bercoff est réjoui ou au contraire les inquiète, eh bien, ils auront l'occasion de lui répondre. Alors, André sera pas là, mais c'est Anissa et moi qui ferons, j'allais dire, les réceptacles des émotions qu'aura suscité André Bercoff. La France dans tous ses états, c'est quoi? C'est le thermomètre des humeurs de la France. Alors, vous savez, dans le mot humeur, il y a la bonne et la mauvaise. Donc, on ne sera pas que négatif. Il y aura évidemment, bien sûr, des humeurs inquiétantes parce qu'aujourd'hui, la situation va très mal. Mais contrairement à d'autres émissions d'humeur qui sont avec des gens très connus, hein, qui sont dans le règlement de compte, la France dans tous ses états, c'est l'humeur des Françaises et des Français à l'instant, sans a priori, sans parti pris. Par contre, c'est au nom du Parler Vrai. C'est vraiment l'émission du Parler Vrai de Sud Radio. Et on y dira des choses que probablement on n'écoute pas ailleurs. Le défi est lancé à partir de lundi 31 août avec Anissa Arfaoui qui me rejoint. Je peux vous dire que ça va décoiffer.
22: Ça donne envie.
1: Justement, Anissa Arfaoui,
14: oui.
1: C'est le défi est lancé, comme dit Perico Legas. Vous vous sentez comment, là, à quelques jours de prendre l'antenne aux côtés de Perico? Ouais.
14: Moi, je suis ravie et puis très excitée parce qu'effectivement, c'est une année qui s'annonce très lourde en événements. Ça va être très riche, forcément agréable de recevoir et les humeurs des Français et de travailler auprès de Perico, qui est une personne que j'apprécie immensément. Donc, je suis très excitée et j'ai hâte de commencer.
22: Les rendez-vous. Donc, on a parlé ce billet d'André Bercoff qui sera à 12h45. Et puis, on garde un peu les rendez-vous récurrents. Je pense à l'humeur de Perico, les perles du jour. Est-ce qu'elles seront toujours là?
14: Les perles seront toujours là.
22: Les perles seront toujours
1: mais Perico
22: là.
1: Perico et son humeur, peut-être pas. Si, Perico?
13: Alors, si, mon humeur m'a peut-être un peu raccourci parce que bon, j'ai compris, ben, j'apprends tous les jours. Il faut aller à l'essentiel. Les perles, alors, comme il y aura déjà l'humeur de André à 12h45, moi, je donnerai un petit coup de gueule, un petit coup de cœur. Voilà, juste pour donner le là de l'émission. Et puis, avec Alissa, alors, les perles, évidemment, les perles, ça sera plus les perles, ça sera un trésor.
1: Et puis, toujours plus,
13: vraiment,
1: hein.
13: Vraiment, l'obsession, on n'est rien sans nos auditeurs. Alors, j'aime pas le terme auditeur. Ceux qui nous écoutent, celles et ceux qui nous écoutent, qui sont là, ça sera un peu leur émission. Ça l'était déjà, et comme tout de suite radio.
1: Vous avez raison, Perico.
13: Voilà.
1: Le terme auditeur est à galvauder, puisque nous-mêmes, on écoute la radio au quotidien, on écoute nos collègues, on écoute l'info qui est sur Sud Radio. Et en fait, on n'est pas auditeur, on est juste des gens qui écoutent et qui s'informent, quoi.
13: Et pourtant, c'est le terme que la langue française utilise pour désigner des gens qui écoutent la radio. Mais voilà, mais c'est plus des participants, c'est des amis,
1: c'est des
13: complices. Voilà, tout à fait. Voilà, et on a vraiment besoin. Et je peux vous dire que vu l'état dans lequel est le pays là, depuis que je suis rentré, je fais le tour des médias différents. Vous voyez ce que je veux dire. Il y a une grosse inquiétude, une grosse tension. La campagne évidemment présidentielle va commencer assez vite, avec des perspectives qui sont pas du tout réjouissantes, voire inquiétantes. Donc raison de plus pour que Sud Radio soit présente sur le terrain et avec la France dans tous ses états. On verra si elle est dans un triste état, dans un bel état ou dans un état qui lui permet d'espérer.
22: La parole aux auditeurs, vous la donnez de 12h à 14h. De 13h à 14h, il y a aussi le face-à-face l'année dernière. Est-ce qu'il est maintenu, ce face-à-face?
13: Le face-à-face, alors c'est pas un face-à-face, c'est le grand témoin.
1: Ce sera un dos à dos.
13: C'est un face-à-face dans la mesure où l'invité. Alors là, on aura peut-être un ou deux invités. Il y aura quelquefois des débats.
22: D'accord.
13: Ou alors un invité principal auquel je demanderai à des gens de réagir. Est-ce que vous êtes d'accord, pas d'accord? Un spécialiste de sa compétence, quelqu'un dans ce secteur professionnel. Enfin voilà, on
1: et
13: aura
1: ceux qui, celles et ceux qui et nous écoutent pourront réagir et débattre avec l'invité. Alors, en plateau peut-être.
13: Je vous signale que dans la France de tous les états, les auditeurs, on les appelle comme ça, ceux qui nous écoutent peuvent appeler quand ils veulent. Il est peut-être pas dit qu'on les prend au moment où ils appellent, mais en tout cas on les prend très vite. Ouais. Et ils ont le droit de réagir deux fois dans la première heure et dans la deuxième heure. Ils ont la parole et ils ont le droit de donner leur avis. Et je peux vous dire que l'an dernier, contrairement à des situations où vous avez des gens qui appellent pour ne rien dire, j'ai toujours eu des gens en face de nous qui avaient des choses très précises à dire de façon pertinente et qui le disaient.
1: Mais ça, c'est vrai, Perico, et moi je le remarque beaucoup là depuis que j'ai pris cette émission depuis le début du mois d'août avec Anissa aussi. Je vous entends là-dessus. Vous parliez d'un climat qui est lourd, qui s'annonce lourd en tout cas jusqu'aux élections présidentielles. Il est vrai que le climat est lourd et les auditeurs nous appellent pour nous dire justement qu'ils en ont ras-le-bol et qu'ils sont très inquiets.
14: Bah, la lourdeur du climat, c'est pas une surprise. Hein. Ça fait quand même quelques années que ça s'accumule d'année en année. Souvent, les années d'élections présidentielles, effectivement, ça se cristallise. Je crois que Sud Radio est la seule station de radio où les auditeurs ont la possibilité de dire ce qu'ils pensent comme ils le pensent. avec en tout cas des accompagnateurs. Hein, voilà, nous qui sommes derrière le micro, qui les écoutons et qui débattons avec eux de ces sujets-là. Donc, je pense que cette année, effectivement, aura un goût très différent et des années qui ont précédé et des élections présidentielles même qui ont précédé. Je pense que cette année sera très particulière.
1: Grâce à vous, Anissa Arfaoui, grâce à vous, Perico Legas. Merci à tous les deux. Je vous embrasse très fort. J'ai hâte de vous recroiser tous les deux à la rédaction. Merci Albin Texera.
22: Mais bien sûr.
1: On se dit à demain, peut-être, ou en tout cas, vous venez nous tenir informés si jamais il y a du nouveau au Népal et au Tibet suite à ces inondations meurtrières. Je le rappelle, un bilan de 4 Français pour l'instant présumés disparus. Perico et Anissa, on vous retrouve dès lundi à partir de midi pour la France dans tous ses états. Et puis, mesdames et messieurs, j'espère que vous avez retenu. André Bercoff fera un billet à partir de midi 45 sur lequel vous pourrez réagir. Et ça, je crois que c'est la grosse actualité de ce nouveau rendez-vous que vous donnent Perico et Anissa.

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13: Antenne de Sud Radio avec nos débatteurs qui arrivent, qui s'installent en plateau. Bonjour à eux. Nous vous attendons également au 0826 300 300 pour vos réactions. Le premier sujet qu'on va aborder dans une poignée de secondes, c'est cette proposition d'Edouard Philippe qui suggère d'abaisser à 12 mois la période d'indemnisation au chômage pour les moins de 50 ans. Ça, c'est une proposition, en tout cas, moi qui personnellement m'a interpellé. J'ai vraiment hâte d'entendre ce que vont en penser nos débatteurs et surtout vous au 0826 300 300. Vous nous appelez, vous pouvez aussi réagir sur les réseaux sociaux, vous le savez bien. Alex Saint-Etienne vous attend. Allez, je les accueille. Serge Guérin, bonjour.
2: Bonjour.
13: Vous êtes sociologue, auteur du livre L'amour, quand l'amour n'a pas d'âge et l'amour non plus, aux éditions définition de Michel Onfray, c'est bien ça.
10: Quand le sexe n'a pas d'âge,
13: le
10: et l'amour
13: sexe,
10: non plus.
13: Alors, oui, il y avait marqué de l'amour. Mais effectivement, le sexe n'a pas d'âge. Et on adore le sexe hein, autour de cette table.
17: Oh là, ça y est.
13: J'ai Brigitte là et aussi. Non, mais
17: ça commence,
13: Jérôme,
17: ça commence
13: Jérôme
17: fort,
13: je lance.
17: Hein, j'ai pas vu ça dans les sujets, mais.
20: Jérôme est interpellé.
17: Peut-être, que, c'est un, peut-être que c'est un sujet que tu as ajouté.
13: Jérôme Dubu, qui est là, consultant politique ancien élu de Paris, comme ça je vous présente. Oui, on va parler de sexe du coup avec vous, Serge Guérin.
10: Ouais. Avec plaisir.
13: Je suis pas sûr que c'est toi la thématique, surtout pas à cette heure-là. Avec vous également, Anne Durez, c'est ça comme, c'est comme ça que ça se prononce.
21: Bonjour
13: hein.
21: À tous.
13: Bonjour, président de l'association Femmes de Loi. Et puis, bonjour à vous, Jean-Baptiste.
22: Bonjour.
13: Excusez-moi, j'ai pas lu votre nom de famille.
22: Non, Canivet.
13: Canivet.
22: C'est comme Canivet.
13: Vous êtes, vous, adjoint au maire de la ville de
22: Saint-Carnet.
13: Saint-Carnet.
22: Juste au sud de Dinan.
13: Et président
22: de 1300 habitants.
13: Fondateur de l'agence de communication Sloop.
22: Exactement.
13: Voyez les amis, ça démarre fort. On est en pleine forme. Alors, cette proposition d'Edouard Philippe, qui veut abaisser à 12 mois la période d'indemnisation du chômage pour les moins de 50 ans. Je commence avec vous d'ailleurs, Jean-Baptiste Canivet.
22: Écoute, je trouve que c'est une mesure de bon sens, qui va dans le sens des choses. Je réponds à la question un peu à côté. Moi, ce qui m'interroge, c'est moins les 12 mois que les 50 ans. Pourquoi s'arrêter à 50 ans et qu'à partir de 50 ans, est-ce qu'on a besoin d'avoir plus de temps? Pour revenir sur les 12 mois...
13: Oui, pourquoi pas 49?
22: Pourquoi pas 49? Pourquoi pas 60? Aussi, dans l'autre sens, est-ce qu'on est trop vieux pour retrouver un emploi? Est-ce qu'on a besoin de plus d'énergie pour le faire? Je sais pas. Sur les 12 mois, j'ai quand même l'impression que ça nous permet, cette restriction, de passer 18 mois à 12 mois, d'ailleurs comme l'Allemagne, si je m'abuse, ça permet d'avoir aussi une temporalité, un rythme qui engage un peu plus la recherche d'emploi. Après, c'est pareil, généraliser sur l'ensemble d'un territoire, moi qui viens d'un territoire qui est moins dynamique, même si il est attractif aujourd'hui, je pense qu'un jeune ou moins jeune entre Tréfumel et Saint-Carnet chez moi aura plus de mal à trouver un emploi qu'un jeune qui habite à Paris.
13: Ouais, donc 12 mois, ce serait peut-être même pas suffisant.
22: Ça peut ne pas être suffisant dans certaines catégories de métiers et sur certains territoires.
13: Serge Guérin, est-ce que c'est des magots?
10: Est-ce que c'est des magots? Bah non, c'est pas des magots parce que ça va pas plaire à tout le monde. Mais après tout, c'est quand même le principe d'un politique, c'est d'essayer d'avoir des positions. Et alors, ce qui est encore mieux, c'est quand
13: proche du micro, s'il vous plaît.
10: Ce qui est mieux, c'est qu'en plus le politique a une vision. Mais là, je demande peut-être trop pour l'instant. Mais en tout cas. Premier élément, alors le consensus économique est assez clair. Quand on réduit, le chômage globalement baisse. Mais quand on réduit, les gens acceptent parfois des métiers ou des salaires qu'ils n'auraient pas acceptés. Donc il y a vraiment un double système. Deuxième élément, on le sait alors partout, toute la littérature académique va dans le même sens. Quand le pic de retour à l'emploi, c'est quand on se rapproche très très près de la fin de l'indemnisation. Donc tout ça, il y a des réalités.
13: Et puis, est-ce que vous sous-entendez qu'au départ, on prend un peu son temps, on se la coule douce, et que quand on arrive contraint et forcé au terme de sa période d'indemnité, on se bouge un peu l'arrière-train?
10: Alors, pour une partie de la population...
13: Pour dire poliment, vous fait rire, Jérôme Dubu.
10: Une partie des gens se disent, j'ai un peu de temps avant de retrouver.
13: Donc, mais pour ceux qui ont les qualifications...
10: Voilà, je vais réfléchir, je vais me poser des questions, voilà, par exemple. D'autres vont se dire... on verra plus tard et j'en profite pour faire un tour du monde. Et puis d'autres sont hyper inquiets et se démènent comme des dingues pour retrouver du boulot. Donc tout le monde n'est pas pareil et tout le monde n'a pas non plus les mêmes perspectives parce qu'en effet, j'ai un diplôme, j'ai une expérience qui est valorisée sur le marché du travail, c'est pas pareil que j'ai pas de diplôme ou j'ai une expérience qui est plus tellement dans le coup. Je suis dans un lieu géographique où il y a très peu d'emplois, c'est pas pareil que je suis dans un lieu géographique où, pour une raison X ou Y, il y a des emplois. Voilà. Donc tout ça fait que c'est difficile d'homogénéiser, mais n'empêche que ce qu'on voit, c'est que ça pousse les gens à reprendre un emploi plus vite, mais l'emploi, il est souvent moins bien payé qu'auparavant.
13: Que vous êtes, en pense quoi exactement? Parce que là, vous nous dites, bon, ça manque de vision, mais...
10: Le sociologue que je suis dit, il y a une problématique de dynamique économique globale. C'est-à-dire que il y avait une idée, c'est quand le plein emploi est très fort, on réduit la durée d'indemnisation. Quand en revanche il y a des gros problèmes d'emploi, on l'augmente. Par exemple, ça peut être une question. Ce que je dis aussi, c'est qu'on a fait le choix en France quand même depuis très très très très longtemps d'un chômage de masse. Je prends le Danemark, on est depuis 30 ans, on est à moins de 3% de taux de chômage. Au Danemark, c'est 5 mois l'indemnisation. Mais on perd pas d'argent pendant les 5 mois. Et il y a une pression, d'abord il y a une pression sociale très forte, et on est hyper suivi, et il y a des formations qualifiantes hyper rapides.
13: Donc, du coup, on perd un peu d'argent quand on est au chômage, on n'est pas à taux plein. Hein.
10: Exactement, mais c'est surtout, est-ce que vous êtes accompagné pour vous pousser à retrouver, et vous aider à retrouver, ou est-ce qu'on vous laisse un peu tomber ?
13: Anne Durez, moi je me tourne vers vous, parce que vous êtes le président de l'association Femmes de Loi. Est-ce que ça ne va pas créer plus de précarité, notamment chez les jeunes femmes ?
5: Alors,
13: ou les femmes qui s'approchent de plus de la quarantaine, voire de la cinquantaine ?
5: Alors, c'est un risque. Vous le soulevez, c'est un risque réel.
13: Je ne veux pas vous stigmatiser à ça, hein. Vous pouvez vous exprimer sur autre chose, mais vu que vous avez ce côté un peu féministe, ça m'intéresse.
5: J'entends tout à fait ce que vous dites. Alors, plusieurs observations. On est dans une trajectoire depuis plusieurs années de réduction de la durée du chômage, en particulier des moins de 55 ans. Hein. Je ne vais pas reprendre tout le panel, mais au 1er septembre de cette année, sauf erreur de ma part, les moins de 55 ans verront leur durée d'indemnisation du chômage réduite à 15 mois maximum. Deuxième observation, je crois qu'il faut pas caricaturer l'état d'esprit des personnes qui se retrouvent au chômage. Alors, il y a peut-être des gens qui en abusent. C'est possible. Mais je connais un certain nombre de personnes qui, hélas, familièrement, pointent aux acédiques, on dit peut-être plus ça comme cela, qui aimeraient retrouver un travail.
10: France Travail, les amis. Les acédiques existent toujours.
5: Voilà.
13: C'est le réseau d'assurance.
17: C'est toujours géré par les partenaires sociaux.
5: Voilà. L'expression que j'emploie traduit mon âge, qui est un peu plus élevé que 50 ans. Voilà. Donc, ma deuxième observation, ne pas caricaturer l'esprit des personnes qui se trouvent au chômage. Troisième observation, et ça, je dirais que tout ce qui favorise ou tout ce qui peut inciter au retour à l'emploi va dans la bonne direction. Mais, et je reprends certaines des, notamment une observation que vous avez faite, monsieur.
13: Serge Guérin.
5: Voilà, Serge. La clé, à mes yeux, pour les femmes notamment, mais aussi pour les hommes, c'est la formation adaptée tout au long de la carrière. Pourquoi je parle de la formation ? Parce qu'aujourd'hui, on parle des seniors, je reçois quand même de temps en temps des CV, à 5 ans d'expérience, on est senior, moi je veux bien, donc on est kakoshim à 50 ans, et puis je ne sais pas comment qualifier à 55 ou 60. La formation est clé, pourquoi ? Parce que nous sommes dans une période, on le sait, il faut faire des économies. Le développement de l'IA est massif. Il entraîne des réductions d'emplois et ce développement de l'intelligence artificielle va entraîner aussi des créations de postes, de métiers qu'on ne connaît pas forcément tous aujourd'hui. Ce que je veux dire par là, c'est s'il n'y a pas cette formation, s'il n'y a pas deux choses, de mon point de vue, je ne suis pas président de la République ni candidate, mais il faut premièrement s'atteler.
13: Vous en avez
17: une déclaration.
5: Non, mais je suis une citoyenne engagée. Voilà, je suis une citoyenne engagée au travers de Femmes de Loi notamment. Il faut deux choses majeures, à mon avis. Il faut que ce soit une priorité nationale. Premièrement, il faut réfléchir très sérieusement aux postes, aux métiers de demain. Demain, c'est pas dans 5 ans, parce qu'on les connaît pas les métiers dans 5 ans.
13: Non, sinon c'est dans 5 ans.
5: Il faut, ça aura changé de président peut-être, il faut vraiment travailler là-dessus. Quels sont les métiers d'aujourd'hui et des années à venir ? Pour orienter les formations. Et deuxièmement, un accompagnement efficace, mais vraiment efficace, pour que si je suis au chômage demain, je n'ai pas envie qu'on me propose un poste qui n'aura rien à voir avec mes compétences et mon expérience. Et comme vous l'avez signalé, que je serai contrainte, absolument, que je serai contrainte d'accepter pour pouvoir continuer à vivre. Ouais. Et je dirais, ce seuil, dernier point, des moins de 50 ans, il faut quand même y faire attention, parce que à 48 ou 49 ans, on n'a pas forcément terminé de rembourser son emprunt immobilier, son achat immobilier. Donc on va se retrouver dans une période ciseaux où on aura beaucoup moins de revenus, une pression pour retourner travailler. La pression, c'est pas forcément mauvais. Mais en même temps, un risque de paupérisation que vous avez souligné. Donc, En synthèse, la formation tout au long de la carrière est absolument clé. Formation efficace et adaptée.
13: Dans un instant avec Jérôme Dubuc, qu'on n'a pas encore entendu, vous au 0826-300-300, est-ce que ça vous fait réagir ça? Est-ce que les moins de 50 ans devraient voir leur indemnisation chômage baisser à 12 mois? En tout cas, on le voit pour vous, Jean-Baptiste Canivet par exemple, vous êtes inquiet pour vous êtes inquiet pour les jeunes notamment, parce que dans des communes qui ont une conjecture territoriale particulière, c'est difficile de trouver du boulot, même quand on est jeune, même quand on est qualifié. Allez, on revient tout de suite sur Sud Radio.

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10: Et ça vous fait réagir le sujet que nous abordons ce matin dans nos débats de l'été avec nos débatteurs autour de la table, Jean-Baptiste Canivet, Anne Durez, Jérôme Dubu et Serge Guérin qui sont avec moi et également au standard. On va accueillir dans un instant Aurélien au 0826 300 300. Vous pouvez aussi continuer à appeler parce qu'il y a Manu qui vous attend. Jérôme Dubu, vous abaissez à 12 mois la période d'indemnisation du chômage pour les moins de 50 ans, vous en pensez quoi?
11: Moi je vais vous d'abord c'est Édouard Philippe qui a fait cette proposition.
10: Édouard Philippe, oui.
11: Donc je vais replacer ça dans son contexte. Moi je vais faire une réponse assez courte en deux temps si vous le permettez. Premier temps, la technique. Effectivement, on constate que lorsqu'on réduit la durée d'indemnisation du chômage, en règle générale, effectivement, ça pousse au retour à l'emploi, puisque vous n'avez plus de ressources. Donc ça vous pousse un peu plus à faire en sorte de retrouver un emploi plus rapidement. Ça, c'est le premier point. Donc la technique elle-même, elle est plutôt positive pour faire en sorte de baisser le chômage. Tous les pays européens de développement comparable à la France ont fait ça. En Allemagne notamment, c'est 12 mois depuis des années. Ça n'a pas fait en sorte d'augmenter la précarité, ou en tout cas, ça permet à l'Allemagne d'avoir 3-4% de chômeurs contre 8% en France. Bon, c'est pas seulement ça, hein, mais ça y participe. La deuxième réponse, elle est évidemment politique. Et là, je me pose des questions sur Monsieur Philippe. Pourquoi? Parce que on va égrener comme ça pendant 10 mois des mesures techniques qui relèvent d'un Premier ministre et pas d'un Président? Enfin, qu'est-ce que ça veut dire? On va avoir des mesures comme ça tous les jours? Je vois Glucksmann qui a des mesures aussi, je vois Mélenchon qui a des mesures. Mélenchon un peu moins, il a une vraie vision. Je la partage pas, mais il faut reconnaître qu'il a une vraie vision. Mais là, Philippe, non, c'est pas ça la présidentielle. La présidentielle, c'est d'avoir une vision. Or, le problème essentiel de la France aujourd'hui, c'est son manque de croissance. On est depuis 10 ans à 1%, un peu moins de 1% de croissance. Alors, il y a eu le Covid. On a eu moins 4, moins 5, bon ça c'est une période particulière, et puis ensuite on s'est rattrapé, on a eu plus 3, plus 4. Mais depuis on est quoi? On se traîne à 1%. Or le sujet c'est ça. Pourquoi la protection sociale se casse la figure? Pourquoi l'assurance chômage est en déficit? Parce qu'on n'a pas assez de croissance. C'est pas notre modèle qu'il faut remettre en cause, c'est faire en sorte qu'on ait plus de croissance. C'est là-dessus qu'on attend les candidats à la présidentielle, c'est là-dessus qu'on attend Monsieur Philippe, c'est pas sur l'assurance chômage. Ça c'est une mesure technique qui relève d'un Premier ministre. Donc voilà,
10: oui, je suis très déçu. Je suis très déçu. Très déçu. Une Sarkozy 2007 avec la France qui doit travailler plus pour gagner plus.
11: Mais ça, c'est une vision aussi qu'on avait à l'époque et qui a plutôt pas mal marché. Ouais,
10: ça, après, coup, ça semble réchauffer, en fait.
11: Pas travailler plus pour gagner plus, c'est avoir une vision de ce qui va se passer dans les 10 prochaines années.
10: C'est s'en prendre aux chômeurs qui, finalement, ou qu'on voudrait faire passer, puisqu'il y a plus de 8% aujourd'hui de chômage, 8,03, qu'on voudrait faire passer pour des feignasses.
11: Non, c'est pas vrai. D'ailleurs, Anne l'a dit tout à l'heure, moi j'en connais autour de moi, ce sont des gens qui recherchent
10: un emploi. C'est pas ce que je dis, je suis pas en train de dire que les chômeurs sont des feignasses, je suis en train de dire que c'est ce pourquoi on essaie de les faire passer dans le discours politique.
11: C'est pas ce qu'il faudrait faire.
10: Pour l'instant d'Edouard Philippe, on va voir si d'autres s'emparent de la question. Aurélien, au 0826 300 300, bonjour.
3: Oui, bonjour. Monsieur Dubus a repris un peu une partie de mon argumentation, mais bon,
11: je ne vous connais pas, désolé.
10: C'est du plagiat, Aurélien.
3: Je crois vous connaître quand même, je crois vous avoir connu déjà par le passé, y compris monsieur Guérin par le biais de la FEP. Peut-être qu'il comprendra.
10: Alors là,

0: ce qui se passe en soirée reste en soirée, les amis.
1: Qu'est-ce que je veux dire? Oui, en effet, je pense que ça participe plus d'une proposition anecdotique, comme un catalogue. Et je constate que tous nos candidats depuis de nombreuses élections présidentielles viennent là nous présenter des catalogues et, comme a dit Monsieur Dubus, sans véritablement projet de société. Parce que c'est ça dont on a besoin. Parce que proposer ça, excusez-moi, je pense que ça participe plus de la démagogie qu'autre chose. Et puis par ailleurs, est-ce que ça cache pas un autre souci que l'État voudrait nous cacher? Il me semble que c'est en 2022 ou 2023 que l'État a ponctionné, alors je dirais pas le chiffre parce que je ne l'ai plus en tête, beaucoup de milliards dans la cagnotte de l'UNEDIC. Et aujourd'hui, en effet, l'UNEDIC est en déficit, mais n'a plus cette réserve qu'il avait précédemment. Et encore une fois,
0: avec 8,03% de personnes au chômage, je veux bien. Et puis ça, c'est en tout cas pour les premières catégories, mais toute catégorie, c'est 17% quand même. Hein. Ça, on ne le dit pas. Mais...
1: Oui, mais en même temps...
0: Vous avez raison, Aurélien, c'est ça que je veux dire.
1: Faut aussi qu'on nous donne une vision, et je ne sais plus qui parmi vos invités a dit cela, mais est-ce que ça ne suppose pas par ailleurs qu'on va opposer les gens les uns aux autres, et puis ça ne supposerait pas que les gens qui sont au chômage sont un peu des feignants quelque part? Moi, je suis chef d'entreprise, mais je n'ai pas forcément cette vision-là. Ah. Donc, ça m'interpelle, pour le coup, ça m'interpelle.
0: Eh ben, ça tombe bien, pardonnez-moi, mais ça tombe bien que vous disiez que vous êtes chef d'entreprise. Moi, il y a une question qui me traverse quand même l'esprit, parce que j'entends ce que vous dites les uns les autres autour de la table, mais par contre, ça veut dire quoi concrètement? C'est-à-dire qu'on va enfin voir le salaire brut se transformer en plus de net pour les personnes? Parce que si vous réduisez la période d'indemnité, a priori, vous pouvez réduire les cotisations, non?
1: Manifestement, je suis pas sûr de ça compte tenu du fait que les assainiques sont en...
0: Donc ça veut dire une augmentation du coût de l'assurance.
1: Vous savez, malheureusement, c'est souvent ce que prend l'État. C'est la finalité qu'utilise l'État, c'est de prendre davantage pour les cotisations. Mmh. Mais en effet, je crois que c'est M. Dubus qui a dit également que si on mettait de la croissance, si on redynamisait, ça générerait de toute façon davantage de cotisations. Et dans ce cas-là, il n'y aurait pas forcément besoin d'augmenter nos cotisations. Mais tout est lié finalement.
0: Non, mais c'est pas augmenter les cotisations. C'est-à-dire que là, on est en train de nous dire on va abaisser la période d'indemnisation pour les moins de 50 ans. Très bien, moi je dis ok. Et les cotisations dans ce cas-là? Si vous abaissez le temps, mais que je continue, moi, à cotiser la même chose, vous me donnez moins alors que je paye autant. Ça veut dire que ça me coûte plus cher.
2: Je vous signale que depuis un certain temps, les salariés ne cotisent plus sur l'assurance chômage.
0: Les charges patronales, bien sûr que si.
2: Mais non. Les salariés, regardez votre feuille de paye, vous verrez que vous ne cotisez plus pour l'assurance chômage depuis un certain nombre d'années.
0: Mais votre patron aussi, Jérôme.
2: Mais je parle des salariés, je parle pas des patrons, c'est deux choses différentes.
0: Non,
2: je vous parle des salariés.
0: Parce que, in fine,
2: les salariés aujourd'hui ne cotisent plus pour l'assurance chômage.
0: Bon,
2: ça n'a pas été financé. C'est une explication aussi du déficit actuel de France Travail, enfin des ACEDIC. Pourquoi?
3: Moi qui suis chef d'entreprise, effectivement, c'est de l'argent.
2: Alors les chefs d'entreprise,
3: Jean-Baptiste Canivet, ça coûte au patron. Après, dans l'équation que vous posez, c'est-à-dire que moins assurance chômage, donc évidemment moins de cotisations à payer pour les patrons pour pouvoir rembourser cette durée d'indemnité.
0: Donc pourquoi
3: qui est moins
0: pas
3: élevée.
0: Plus de dettes pour nos salariés?
3: Parce que vous mettez deux inconnus seulement dans l'équation. Derrière, il faut financer aussi tout notre modèle qui est en déficit. Notre modèle global est en déficit.
0: Rapprochez-vous du micro, s'il vous plaît.
3: Ouais. Notre modèle global est en déficit. Et cette baisse de durée d'indemnisation, c'est moins pour faire baisser le chômage qui, structurellement, va baisser. Effectivement, parce qu'au bout d'un moment, si vous n'avez plus d'indemnité, vous n'êtes plus au chômage. Donc vous sortez des chiffres. Que pour pouvoir aussi rembourser, quelque part, le déficit du retraite, le déficit de notre modèle social. Et ça, on peut pas simplement dire, on va baisser la durée d'indemnisation, donc du coup, on va baisser les cotisations. C'est un équilibre à deux inconnus, non?
2: D'autant que, la baisse d'indemnisation, elle n'est pas faite pour refaire en sorte que la CEDIC soit excédentaire.
0: C'est quand même ce qu'avance Aurélien.
2: Elle est pour faire en sorte de combler le déficit. Donc si en parallèle, vous baissez le montant des charges qui ne portent plus que sur l'entreprise et non plus sur les salariés, puisque Macron a supprimé la cotisation des salariés à la CEDIC en 2018, si mes souvenirs sont bons, personne ne s'en est aperçu, mais enfin c'est quand même un soulagement pour les salariés, eh bien vous aurez un déficit qui sera le même. qui sera le même.
0: Mais donc vous ne pouvez pas. C'est-à-dire que vous attaquez pas à l'employabilité des personnes, mais vous vous attaquez ni plus ni moins à un problème de déficit.
2: C'est une mesure technique, c'est ce que je disais tout à l'heure. Mmh. C'est mais une mesure comptable.
4: Sur une question de société, on est exactement là-dessus. C'est, il y a une problématique de croissance, certes, il y a une problématique de désindustrialisation, il y a une problématique de capacité d'emploi, donc de formation, et il y a une problématique de niveau de travail. Il y a tout ça qui se joue. Et plutôt que juste sur un petit point, c'est essayer d'avoir une vision un peu près globale de tout ça, un projet un peu global, c'est dire comment on fait pour relancer une capacité de travailler, une capacité de produire que l'on a largement perdu depuis à partir des années 80. On l'a perdu depuis les années 80, plus de 2,5 millions d'emplois dans l'industrie qu'on a gagné avec à peu près 2,5 millions d'emplois dans la fonction publique. Mais à un moment donné, tout ça se paye. Donc ça fait partie de l'enjeu, et sans doute que plutôt de dire juste sur un petit élément, on dit comment on fait pour justement retrouver une croissance, une croissance qui soit équilibrée, qui respecte les enjeux écologiques, comment on fait face à l'IA qui est en train de se développer, qui pose un problème. On avait fait une étude avec un collègue où on montrait que c'est étonnant, pour la première fois, c'est une révolution technologique qui va plutôt défavoriser les jeunes, y compris des jeunes formés, et plutôt favoriser des vieux, parce que globalement, ils ont l'expérience. Et dans la période actuelle, il y a besoin de plus d'expérience qu'autre chose, puisqu'on peut remplacer assez facilement des gens inexpérimentés avec de l'IA. Alors, ça durera ce que ça durera, parce que les gens ont aussi découvert que c'est très très cher l'IA, c'est très très cher économiquement, et c'est aussi très très cher écologiquement.
3: Donc, il faut réduire la période d'indemnisation de
4: l'IA.
3: De l'IA, depuis plus de 50 ans, du coup. C'est eux qui trouveront du boulot plus tard, plus les
4: jeunes. Plus de 50 ans.
5: Moi, je souhaite apporter un tempérament à ce qui a été dit sur le fait qu'un candidat, quel qu'il soit, puisse égrener une ou plusieurs propositions. Attendez, on ne va pas reprocher au candidat de s'engager, qu'on soit d'accord ou pas avec eux, sur certains sujets. On a vu par le passé que ne pas mener campagne pouvait être aussi assez gênant pour une élection présidentielle. Donc moi, je fais confiance à tous les candidats, quels qu'ils soient, pour s'engager dans un débat, et ça vient. Enfin, je veux dire.
0: Eh ben justement.
5: Il y en a au MEDEF.
0: Cet après-midi, lors du rassemblement des entreprises de France, qui se tient à Roland-Garros. On va l'aborder dans un instant, justement, sur Sud Radio. Est-ce que vous trouvez normal qu'un débat présidentiel, le premier qui puisait, se tienne entre les mains du grand patronat, celui du MEDEF?
2: Qu'est-ce que c'est que cette grand patronat? Qu'est-ce que c'est cette qualification de grand patronat?
0: J'ai été directeur. Jérôme, mon débat après. Détendez-vous, ça va.
2: Du MEDEF,
4: tout va bien passer, Jérôme.
2: Attendez, arrêtez.
0: Non, s'il vous plaît, Sergio.
2: C'est quoi ça?
0: Je veux juste embrasser Aurélien, qui est toujours avec nous. Merci Aurélien de nous avoir appelé. Je vous embrasse très fort, Aurélien. Allô, vous nous entendez?
6: Oui, très bien, merci.
0: Vous avez été, comme nous, traumatisé par la réaction de Jérôme, c'est pour ça.
6: Non, pas du tout.
0: Bon, merci Aurélien, je vous embrasse. Allez, bougez pas sur Sud Radio, et puis vous réagissez au 0826-300-300. Je crois que Jérôme est déjà en train d'appeler, d'ailleurs, le standard de Sud Radio.
2: J'appelle le MEDEF.
0: À tout de suite sur Sud Radio.
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0: Et un point sur l'information avec la grande Clémence Loubary. Bonjour Clémence.
25: Bonjour à tous. La vigilance orange aux orages s'étend. 39 départements sont en orange sur une grande partie nord du pays, du Maine-et-Loire, Hauts-de-France, jusqu'en Aveyron, en passant par la région parisienne et la Bourgogne-Franche-Comté. Météo France alerte sur ces orages localement forts qui pourraient s'accompagner de grêles, de fortes rafales de vent et d'une activité électrique intense. À noter que la Corse est aussi en alerte orange pour canicule. Le Népal sous le choc. Une crue dévastatrice est survenue hier matin dans le nord du pays, près de la frontière avec la Chine. Le bilan est lourd. Au moins 180 morts, plus d'un millier disparus, dont de nombreux touristes, et au moins 4 ressortissants français sont d'ailleurs portés disparus. Cette vague a été causée par l'effondrement d'un glacier d'une telle violence qu'il a provoqué un séisme de magnitude 5,2 et de nombreux glissements de terrain. À Caen, une deuxième personne est morte après qu'un homme au volant d'une voiture a foncé sur un groupe de personnes. Les faits se sont déroulés hier soir aux alentours de 22h après une bagarre dans un bar. L'un des individus impliqués aurait ainsi pris un véhicule avant de percuter un groupe. Le suspect d'origine russe et âgé de 26 ans a été interpellé. C'est un débat assez inédit à quelques mois de l'élection présidentielle. Le MEDEF organise cet après-midi un débat économique entre 7 candidats majeurs lors de la rencontre des entrepreneurs de France. Il réunit ainsi Gabriel Attal, Raphaël Glucksmann, Marine Le Pen, Jean-Luc Mélenchon, Édouard Philippe, Bruno Retailleau et Marine Tondelier. La durée de vie des médicaments pourrait être rallongée. C'est en tout cas ce qu'annonce l'Agence de sécurité du médicament. L'objectif, lutter contre le gaspillage ou encore la pollution. La durée de vie de 47 médicaments devrait atteindre 4 ans au plus contre 3 ans aujourd'hui. Enfin, pensez à lever les yeux vers le ciel. Cette nuit, une éclipse lunaire partielle est annoncée. La Terre, le Soleil et la Lune vont à nouveau s'aligner après l'éclipse solaire du 12 août. Mais cette fois, notre planète sera entre notre étoile et notre satellite. La Lune se teintera d'orange pour l'occasion. Et aucun matériel de protection n'est nécessaire pour pouvoir l'observer. Excellente fin de matinée à tous.
0: À vous aussi, ma chère Clémence, merci beaucoup. Et puis on va du côté de Deauville pour parler des courses avec vous, mon cher Jean-Paul Delperrier. Bonjour.
1: Bonjour à vous tous. Le meeting de Deauville continue et ce jeudi 27 août, nous aurons le prix de la Villa Lucie, support des paris à la carte sur le tracé des 1900 mètres de la piste en sable fibré avec 16 partants, 8e épreuve de la Réunion 1, départ 20h15. Le 12 East Grey sera donc mon favori devant l'As Zeloro, 11 Melbora, 2 Colgan Senora, 7 Firechita, 4 Seona, 16 Alkidan et 13 Straco. 12, As, 11, 2, 7, 4, 16 et 13 pour le quintet. Pour la sélection du jour en réunion 2 course 3 sur l'hippodrome de Marseille-Borély, je vous conseille l'As Najim Kaluma.
0: Merci beaucoup Jean-Paul Delperrier. Je rappelle, vos pronostics sont à retrouver sur le site de Sud Radio, sudradio.fr. Également sur l'application Sud Radio, vous pouvez télécharger sur iOS et Android. Et d'ailleurs, qui autour de la table a l'application Sud Radio? Celui qui ne l'a pas, il est viré. Vous l'avez?
3: Non.
0: Ok, vous sortez. Jérôme Dubu?
2: Non, je sors.
0: Mais alors, mais qu'est-ce que c'est que ça?
3: Jean-Baptiste? Fini. Faut que je la retélécharge, j'ai perdu mon portable cet été.
0: Mais c'est pas possible. Vous me téléchargez cette application avant midi, messieurs, s'il vous plaît.
4: Il y en a une qui l'avait.
0: Ah bah Anne Durez, elle l'a.
4: Anne, elle l'avait.
2: Anne va rester.
4: Bravo Anne.
0: Eh ben, bravo, Anne.
2: Anne va rester.
0: Mesdames et messieurs, téléchargez l'application Sud Radio. C'est là quand même la meilleure façon de nous écouter et de nous suivre. Allez, à tout de suite.
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0: Non mais vraiment, ça va plus. Hein. Même les débatteurs n'ont pas l'application Sud Radio, je vous jure. Est-ce qu'Anthony a la réalisation là?
15: Bien sûr, quelle évidence.
0: Je continue l'évaluation.
4: Bravo,
0: Manu au standard aussi. Hein.
15: Oui, il confirme aussi.
0: Il confirme, voilà. Vous voyez ça, ce sont des vrais corporatistes. Dans un instant, on va revenir sur ce débat qui se tiendra, débat économique, cet après-midi lors de la REF, le Rassemblement des entreprises de France à Roland-Garros, sous la tutelle du MEDEF. Est-ce que vous trouvez normal que le premier débat présidentiel se tienne entre les mains... Allez, je vais provoquer Jérôme Dubu, du grand patronat de France, mais aussi des entrepreneurs de France. Est-ce que vous trouvez normal que ce soit, que ça se tienne là-bas? C'est retransmis d'ailleurs en direct par nos confrères de LCI. Mais avant cela, vous ne pourrez plus dire que nous ne vous l'avez pas dit. C'est notre chronique de tous les jours à 11h avec Antoine Dizzy, où on revient sur un discours qui a été tenu par une personnalité politique dans l'histoire et qui a une résonance particulière aujourd'hui. Antoine, vous nous emmenez du côté de Lionel Jospin.
17: Exactement, nous sommes en 2002. 16 candidats sur la ligne de départ, un record sous la 5e République. À gauche, ils sont 8 à vouloir entrer à l'Élysée. Trop de candidats, trop de voix dispersées. Et le 21 avril, le coup près tombe. Lionel Jospin termine 3e, derrière Jacques Chirac, mais surtout derrière Jean-Marie Le Pen. Pour la première fois, l'extrême droite atteint le second tour d'une élection présidentielle. Le soir même, Lionel Jospin prend la parole.
26: Au-delà de la démagogie de la droite et de la dispersion de la gauche qui ont rendu possible cette situation, j'assume pleinement la responsabilité de cet échec et j'en tire les conclusions en me retirant de la vie politique après la fin de l'élection présidentielle.
17: 25 ans plus tard, difficile de ne pas y penser, car pour 2027, les prétendants sont déjà nombreux. À gauche, chacun cherche encore sa place. Plusieurs candidats, plusieurs stratégies, plusieurs façons de vouloir battre les extrêmes. Mais cette fois, la bataille se joue aussi de l'autre côté. À droite et au centre, là aussi, les ambitions se multiplient. Chacun veut être celui qui ira au second tour. Et pendant que les candidats s'accumulent, les voix, elles, se divisent. En 2002, quelques points avaient suffi pour tout faire basculer. En 2027, le premier tour pourrait lui aussi se jouer à très peu. Alors maintenant, reste à savoir qui fera le même discours en avril prochain.
0: Sans cynisme aucun, faudrait-il que la gauche fasse les scores de Lionel Jospin à l'époque. Ce qui n'était pas le cas en 2017 ni en 2022. N'est-ce pas, messieurs en plateau?
3: Moins qu'on puisse dire.
0: 6,36% bah oui, pour Benoît Hamon et 1,75% en 2022 pour.
2: Oui, mais enfin, Mélenchon a fait plus que Jospin.
0: Oui, bien sûr.
2: Mais Mélenchon est gauche, à ma connaissance, non?
0: Allez, un point sur les réseaux sociaux avec vous, Alexandre Saint-Etienne.
27: Oui, vous avez été très nombreux à réagir autour de cette question sur le chômage. Comme Édouard Philippe, êtes-vous favorable à abaisser la durée d'indemnisation à 12 mois maximum pour les moins de 50 ans? Eh bien, pour 76% d'entre vous, c'est non. Avec, par exemple, Carole qui nous dit « C'est une honte absolue, tout est fait pour tordre le bras des chômeurs et qu'ils acceptent les emplois les plus difficiles avec des salaires minables. Où va le pognon des cotisants ?» Ou encore Virginie qui nous explique qu'à partir du moment où les gens ont cotisé sur leur salaire, ce droit ne doit pas être modifié juste pour permettre à d'autres de ne pas renoncer à leurs privilèges accordés par l'État.
0: Je ne sais pas si vous avez entendu respirer en plateau, mais ça sentait l'exaspération à la réaction de nos Jérôme Dubu et Jean-Baptiste Canivet. Ça vous fait réagir ce que vient de dire Carole ?
3: Oui, c'est encore une fois, c'est plein de bon sens, évidemment.
0: Merci Alexandre.
3: Il y a une question qu'on peut se poser pour terminer là, c'est que les personnes qui ont cotisé éventuellement pour avoir 18 mois de chômage maintenant, se retrouve un peu gros gens comme devant. Donc il y a aussi une part d'égalité par rapport à ça.
2: Bon. Non mais ça reprend... Moi je trouve très intéressante, et je m'attendais à ce que ce soit 80% de négatif pour la mesure. Ça prouve qu'on ne peut pas, contrairement à ce qu'a dit Anne tout à l'heure, quand on est candidat à la présidentielle, égrener des mesures comme ça, parce que finalement ça n'a aucun... j'allais dire, c'est pas contextualisé, c'est balancé comme ça, on ne sait pas très bien pourquoi, c'est mal expliqué, c'est repris plus ou moins bien par la presse, bref... Au total, qu'est-ce qui se passe? On perd des électeurs, c'est tout. Voilà.
0: Andurez.
2: Et quand je regarde les sondages, c'est exactement ce qui se passe pour Édouard Philippe. Il est en train de perdre des électeurs.
0: Andurez.
4: Écoutez,
0: vous entendez ce qu'il y a à la réaction?
4: Oui, je fais ce constat. Moi, je vous ai dit ce que j'en pensais tout à l'heure de cette proposition.
0: Oui, non, mais je parle pas de la proposition en elle-même, mais davantage de l'indignation là qui nous est transmise sur les réseaux. De Sud Radio.
4: Je comprends l'indignation. Et l'une de vos auditrices a bien souligné le fait, l'état d'esprit des personnes Carole, qui sont au chômage, et deuxièmement, je me répète, la formation est clé. Je veux dire, c'est clé à tout âge.
0: Quand on veut se former aussi.
4: Alors là, je suis certaine que beaucoup souhaitent se former. Mais on arrive à un moment, encore une fois, où il n'y a plus d'argent.
0: Quand on peut aussi. Quand
4: on peut, alors quand on... Oui, il y a aussi des
3: scandales. Il y a des budgets qui sont dédiés.
0: Parfois, on vous présente... Non mais moi, j'ai déjà entendu des témoignages de personnes qui disaient on me propose des formations, mais rien qui ne me corresponde ou qui ne m'intéresse.
3: Mais après, il y a un budget de formation personnelle qui permet aussi d'aller vers des formations qu'on souhaite faire. L'OPCO, on parlait d'application tout à l'heure. Mon compte formation, c'est téléchargeable. On voit à quel niveau on est de budget formation. Et derrière, il y a tout un éventail, un annuaire d'organismes agréés qui nous permettent de choisir la formation qu'on veut. Ébéniste, cuisinier, photographe, IA.
2: Anne a raison, la formation tout au long de la vie, c'est très important. Il n'empêche qu'en parallèle, encore faut-il qu'on crée des emplois, qu'on ait une économie qui crée des emplois. Parce que si vous formez sans qu'il y ait de création d'emplois en parallèle, or qui crée des emplois, c'est jusqu'à nouvel ordre le secteur privé.
0: Serge Guérin, sociologue que vous êtes, vous entendez, vous, quand nos auditeurs et auditrices sont exaspérés par ce genre de formule?
6: Oui, bien sûr que je l'entends, et il y a aussi pour beaucoup se dire quelqu'un qui est en surplomb, qui nous fait la leçon. Il y a quand même quelque chose autour de ça, par rapport aux élites, par rapport aux énarques, qui je rappelle sont fonctionnaires, donc n'ont aucun risque par rapport à l'emploi. Donc il y a aussi tous ces éléments-là qui peuvent jouer, et donc il y a aussi sans doute un sentiment, bien mal, c'est pas mon rôle de juger, mais un sentiment de se dire on est pris pour pas grand-chose, on est méprisé. Et donc il y a quelque chose qui est très très puissant en France, pas qu'en France, mais en tout cas qui est très très puissant en France, de se sentir méprisé par ce duo, pour aller très très vite.
0: Et justement, ce duo, on va en parler.
6: Trop fort.
0: Ce duo, justement, le grand patronat, comme n'aime pas l'appeler Jérôme Dubu. En tout cas, les entrepreneurs de France. Je sais que ça vous exaspère, je le fais exprès, Jérôme.
2: Mais j'ai bien compris qu'on m'exaspérait ce matin.
0: Mais je fais exprès, j'aime bien vous voir dans cet état, parce que c'est là où vous êtes le meilleur et que vous donnez le meilleur de vous-même, mon cher Jérôme. Et vous savez à quel point je vous aime. Justement, vous trouvez normal que le premier débat présidentiel avec les candidats présumés, parce que pour l'instant ils n'ont pas les parrainages, on le saura qu'au mois de janvier ça, mais pour l'instant les candidats présumés, ceux qui en tout cas se disent en lice et sont partis pleine balle pour cette candidature à l'élection présidentielle, que ça se tienne entre les mains du MEDEF, le syndicat du patronat, si vous préférez, Jérôme, de manière générale.
2: Non, d'abord, le MEDEF, c'est pas le syndicat du patronat, c'est le syndicat des entrepreneurs, ça s'appelle le Mouvement des entreprises de France, et il y a à peu près 200 000 adhérents, et comme je l'ai dit tout à l'heure, sur les 200 000 adhérents, il y a 199 000...
0: C'est pour ça que je vous repose.
2: Il y a 199 000 PME. Donc c'est plutôt le mouvement des entreprises petites et moyennes. Alors je sais bien qu'après, évidemment, les grandes entreprises sont aussi adhérentes au MEDEF, mais moi je trouve tout à fait légitime que les entrepreneurs invitent les candidats à la présidentielle. Je comprends pas cette question. Pourquoi pas le MEDEF ? Enfin, je...
0: une question d'emploi du temps aussi.
2: C'est bien français, ça. Hein.
0: La date de rentrée correspond aussi à la première occasion pour les candidats de s'exprimer. Après, l'avenir appartient à ceux qui se lèvent tôt. Mmh. Hein. Et je trouve raisonnable que les entrepreneurs écoutent, peut-être en premier, les présumés candidats, même si on se fait pas trop de doutes sur les signatures, bien qu'il y en ait que 7. Sur les dizaines
2: oui, ça,
0: qui se sont déclarés aussi.
2: Il n'y en a que 7.
0: Cernés, mais je rejoins Jérôme. Hein. C'est pas le grand patronat. Hein. C'est l'organisation des entrepreneurs et parmi ces entrepreneurs.
8: Vous avez compris que c'était volontairement provocateur parce que dans l'esprit des gens, le MEDEF s'est très souvent associé au grand patronat, au grand patron.
0: Bien sûr, évidemment, mais c'est une image qu'il faut combattre. Moi, je suis administrateur du MEDEF des Côtes d'Armor. J'ai une entreprise de 15 personnes. J'y suis active. J'y serai tout à l'heure. Mon président, qui a une entreprise, s'appelle Massé Entreprises, pour pas faire de promotion, mais qui fait de la campanologie, donc des cloches, des carillons, a une belle PME costarmoricaine, mais qui n'est pas Bouygues, qui n'est pas AXA, qui n'est pas la Société Générale. Et c'est plutôt ces gens-là qui représentent le MEDEF aujourd'hui. Et ça, il faut le prendre en compte. Évidemment, il y a une question d'image qu'il faut combattre et que je continuerai à le faire pour dire, comme Jérôme et comme d'autres, que le MEDEF est représentant des petits patrons.
8: On revient dans un instant. Si ça vous fait réagir, évidemment, ouais. Vous nous appelez au 0826-300-300 et puis j'entendrai Anne Durez et Serge Guérin, évidemment. Hein, vous avez le droit à la parole, chers amis. On ne vous censure pas.
6: Même si on n'est pas au MEDEF.
8: Même si vous n'êtes pas au MEDEF.
0: Au contraire. Ouais, le MEDEF lâche
8: surtout
0: la parole.
8: D'ailleurs, parce que j'ai l'impression que on n'a que ça autour de la table. Des gens du MEDEF.
2: Ah bon ? Qui ça ?
8: Pas suivez mon regard. À tout de suite sur Sud Radio.

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18: Bon, je peux vous dire, les amis qui nous écoutez sur Sud Radio, que en plateau, c'est très animé. Alors j'espère qu'ils vont être autant animés à l'antenne qu'en antenne.
19: Posez-nous les mêmes questions.
18: Qui est là, Jean-Baptiste Canivet, Jérôme Dubu et Serge Guérin qui sont avec nous en plateau. La question que l'on continue de se poser, je voudrais entendre Anne Durez là-dessus, c'est est-ce que vous trouvez normal que le premier débat présidentiel avec 7 candidats présumés sur 10, je vous détaillerai lesquels dans un instant, se tienne entre les mains du MEDEF, le syndicat des patrons d'entreprise, si vous préférez, Jérôme Dubu, puisque je sais que vous ne voulez pas entendre parler de grands patronats, ni de patronats de France, même si, quoi qu'il arrive, ça reste des patrons. Anne Durez.
20: Je trouve non seulement que c'est normal, compréhensible, c'est même sain qu'il y ait un débat. C'est sain qu'il y ait un débat parce que...
18: Oui, mais est-ce que c'est sain qu'il se tienne entre les mains des patrons?
20: Non, mais les patrons, il y a des patrons de grandes entreprises, du CAC 40, des patrons de PME, de TI et de TPE. Ça, c'est la première chose. Ensuite, et les auditeurs le comprennent bien, et je pense tout le monde ici autour de la table, le politique et l'économie sont intimement liés. Enfin, je pense qu'on peut être tous d'accord là-dessus. Pourquoi c'est intimement lié? Parce que le politique prend des décisions, les fait voter, décisions qui vont ensuite s'appliquer aux entreprises. Donc si les entreprises ne sont pas en capacité de faire valoir leurs arguments, leurs attentes, leurs préoccupations, je pense que c'est quand même dangereux pour le futur de l'économie dans notre pays. Ça, c'est le premier point que je voulais dire. Ensuite, j'ai suivi un peu les débats de la REF. Il y a aussi d'autres débats. Il va y en avoir un cet après-midi entre les représentants d'un certain nombre d'entreprises des Outre-mer, parce que je pense qu'il est très important de ne pas oublier nos Outre-mer.
4: Bah, il serait temps, surtout.
20: Et les politiques, absolument. Donc ça, c'est important aussi de le souligner. Donc pour ceux qui souhaitent écouter cela, ce sera possible cet après-midi. Et il y a aussi eu un débat hier, en fin de journée, entre des jeunes parlementaires et le MEDEF. Donc, encore une fois, il n'y a pas eu que les représentants des grandes entreprises. Ça, c'est c'est un point que je voulais souligner. Et puis ensuite...
18: Mais vous entendez quand même que les Françaises et les Français associent très souvent le MEDEF aux grandes entreprises.
20: Mais par ignorance, probablement. Et ça, ça a été souligné à juste titre par Jérôme Dubu, par toutes les personnes présentes ici autour de cette table. C'est pas le grand patronat contre les autres. Puis vous savez, le grand patronat, les grandes entreprises travaillent souvent avec des PME ou des TPE. Donc... il faut écouter tout le monde. Les entreprises participent au débat démocratique. Et je l'ai dit au début de mon intervention, il est sain qu'il y ait ce dialogue. Et d'ailleurs, les politiques vont aller rencontrer aussi les autres corps intermédiaires, les enseignants, les agriculteurs, enfin...
15: Les syndicalistes.
20: Les syndicalistes. Et c'est sain. On reproche souvent aux politiques de pas assez dialoguer. Voilà, le dialogue a lieu, commence... vous l'avez dit, il se trouve que la REF se tient fin août. Bon, bah c'est très bien.
18: À 16h45, à Roland-Garros, retransmis en direct chez nos confrères de LCI, présenté par notre consoeur Amélie Carouer, et les candidates et les candidats présumés pour l'instant, parce que, en tout cas, ils sont positionnés, mais ils n'ont pas encore les parrainages. Il y aura notamment Marine Tondelier, les écologistes, Bruno Retailleau, les républicains, Édouard Philippe, Horizon, Jean-Luc Mélenchon, La France Insoumise, Marine Le Pen, Rassemblement National, Raphaël Glucksmann, Place Publique, et puis Gabriel Attal, Renaissance. Serge Guérin.
19: Alors, première chose, je voudrais rappeler quand même que quand on demande aux Français en qui vous avez confiance, ils mettent très très haut, alors non pas les très grandes entreprises, mais ils mettent très très haut les PME, entreprises moyennes. Donc il y a quand même un truc qui est...
18: Les entreprises de proximité, ouais, quoi.
19: Qui est quand même un vrai sujet, c'est-à-dire que les politiques arrivent autour de 10% de confiance, c'est tout en bas. Et les entreprises arrivent quand même tout en haut. Donc il y a aussi une réalité à prendre de ce côté-là. Deuxième élément, en vous écoutant, je repensais qu'il y avait une étude qui a été demandée, et 60% des Français souhaitaient qu'il y ait comme candidat à la présidentielle un chef d'entreprise. Celui qui arrivait en tête, c'était Michel-Édouard Leclerc. Je pose pas bien, pas bien, c'est pas le sujet. Mais en tout cas, on voit bien qu'il y a quand même une attente de plein de gens pour dire peut-être qu'il faudrait des gens qui connaissent un peu l'entreprise.
18: Mathieu Pigas, c'est un chef d'entreprise.
19: C'est un banquier.
18: C'est dur.
19: Ah non, c'est un fait. Il soutient quelques médias.
21: Mathieu Pigas, c'est un chef d'entreprise et un politique averti quand même aussi.
19: Non, mais voilà. Donc, encore une fois,
18: on a Xavier Niel aussi qui.
19: Oui, mais je dis pas lesquels noms et tout ça. Ouais. C'est simplement que c'est quand même intéressant de se dire que 60% des Français aimeraient bien se disent qu'après tout, un chef d'entreprise serait peut-être plus efficace qu'une personnalité politique. Je dis pas c'est bien, c'est mal, c'est pas le sujet. En tout cas, il y a quand même cet élément-là. Troisième élément, notion de confiance. On parlait de croissance, de développement économique. On sait bien. Alors là, c'est documenté de partout. C'est quand j'ai confiance et quand je suis un minimum optimiste, que je prends des risques. Si j'y crois pas, je prends moins de risques. Ça fait partie du jeu. Barnaudos disait, l'espérance est un risque à prendre. Donc, je prends mon risque quand j'ai un peu d'espérance.
18: C'est beau ce que vous nous dites. Répétez ça j'aime bien.
19: L'espérance est un risque à prendre. Georges Barnaudos.
18: Notez, mesdames et messieurs. vraiment, du coup, c'est des petites phrases comme ça qui font du bien aussi.
19: Mais oui, et du coup, si je suis pas optimiste, si j'y crois pas minimum, je vais pas me lancer. Et donc, du coup, on sait bien que le développement économique, il est entre autres que des entreprises toutes petites, moyennes, grosses, tout ce qu'on voudra, c'est aussi qu'il y a des gens qui disent, allez, j'y vais. Je vous en fais une autre, prends ton risque, à force de te regarder, ils s'y feront. René Char.
21: On a René Char et Bernanos autour de cette table.
18: Ça fait
21: Jean-Baptiste Sergent.
19: Voilà, mais du coup, il y a ça aussi. Et donc, les politiques, ils ont aussi un enjeu majeur. Est-ce que vous me faites un minimum confiance par rapport à mes projets et pas juste une petite réformette dans un coin ou pas? Et donc, après tout, que le MEDEF ait profité de ce truc-là, bah, il y avait la question chronologique et il y a, en effet, il y a une problématique majeure de confiance, parce que là, en ce moment, la confiance en l'avenir, elle est quand même très très faible. Du coup, qu'est-ce qui se passe? On recrute pas. Du coup, même, je suis prof en école de commerce, même sur l'apprentissage, on a plus de difficultés parce que les boîtes se disent, je vais peut-être pas y aller là tout de suite parce que je sais pas trop ce qui va se passer en mai. Donc, il y a quand même tout ça qui se joue. Donc, de ce point de vue-là, il me semble que le MEDEF joue son rôle. Puis, il y a aussi un truc un petit peu au sein du MEDEF. Ça, il y a le MEDEF, puis je vous rappelle qu'il y a un autre organisme qui s'appelle la CGPME, qui s'appelle plus la CGPME
4: non,
19: d'ailleurs.
4: Qui s'appelle plus la CPME bah, non plus.
19: Oui. Voilà, et donc,
4: mais il s'appelle comment? Qui s'appelle les entrepreneurs.
19: Voilà. Et donc, vous voyez, donc il y a aussi cette idée de, alors, on peut être, je crois, adhérent
21: des. C'est malin d'ailleurs, comme changement de nom.
19: Et c'est très très malin. Le patron de ce truc-là est très très malin. Ouais. Et, mais c'est aussi intéressant parce qu'ils ont aussi des enjeux entre eux. De, un peu comme les syndicats de salariés, de se dire faut que j'existe quoi. Donc il y a tout ça qui se joue. Donc de ce point de vue-là, ils ont bien joué chronologiquement, ils ont bien joué politiquement, et encore une fois, ils répondent en partie à une problématique réelle des Français qui disent est-ce qu'un chef d'entreprise ça serait pas mieux. Et une problématique réelle des entreprises, c'est bazar de sort. Si on n'a pas confiance, on n'y va pas.
21: Je suis vraiment pas sûr qu'un chef d'entreprise puisse être Jean-Baptiste Canivet, un bon président de la République.
4: Alors oui,
21: moi je dirais, attendez, c'est vraiment deux mondes qui sont totalement différents.
19: Mais ma question est pas là. Ça ferait un mauvais politique. 60% des Français aimeraient bien.
4: La première chose, c'est que dans la liste que vous avez donnée tout à l'heure des participants, elle est 7, il y a quand même une première, c'est que Jean-Luc Mélenchon est là. C'est la première fois qu'il vient au MEDEF depuis qu'il est LFI. Il est venu en tant que...
18: Il se normalise alors?
4: J'en sais rien, mais en tout cas, il envoyait les années précédentes, il envoyait Bompard en règle générale. Là, c'est lui qui vient en tant que candidat. C'est quand même
18: c'est une
4: première.
18: C'est la question que je vous pose, Jérôme. Voilà. Il se normalise, Jean-Luc Mélenchon.
4: Écoutez, oui, comme d'habitude. Quand vous êtes à 15% et que vous voulez aller à 20-22, vous vous normalisez.
21: C'est ce qu'il fera d'ailleurs, ce qu'il a toujours fait.
4: Il a toujours fait. C'est pas une nouveauté. Et puis deuxièmement,
18: il va aller chasser sur les terres du centre et de la droite.
4: Je ne sais pas s'il va aller chasser sur les terres du centre et de la droite, mais il va essayer de rassembler au-delà des 15% qui lui sont quasiment acquis aujourd'hui.
21: Regardez, on en parle. Voilà. C'est une occasion pour lui. C'est une occasion pour lui de prendre la parole. La preuve, on en parle. Moi, ce qui m'inquiète quand même, le fait que ce soit si tôt, m'inquiète sur le contenu des échanges et du débat.
4: Et puis le deuxième point, c'est que Marine Le Pen fait son retour, puisque avant c'était Jordan Bardella qui venait aux rencontres des entreprises de France. Les années précédentes c'était toujours lui. On pensait que ce serait lui, bon ça a changé. C'est quand même une nouveauté aussi, parce que Marine Le Pen fait son retour devant les chefs d'entreprise.
19: Et MEDEF aussi qui a imposé en disant il faut des candidats.
4: Avec des rapports entre les deux qui sont pas toujours très très faciles.
18: Dans un instant, votre regard sur l'actualité, coup de cœur ou coup de gueule, Jérôme, ce sera... Vous en avez un ?
4: Non, c'est un coup de gueule. Enfin, c'est une mise en garde.
18: Sur ?
4: Les sondages.
18: Les sondages. Anne Durez, vous en aurez ?
20: Oui, absolument. Un coup de cœur pour Yvette Roudy, que les plus jeunes, ça peut prêter à sourire. Yvette Roudy et Sophie Adnaud, qui ne sont pas de la même génération, mais deux coups de cœur pour deux femmes.
18: Très bien. Jean-Baptiste Canivet ?
21: Oui, un coup de gueule sur la fermeture des urgences de l'hôpital de Dinan.
18: Oui. Serge Guérin ?
19: Tiens, ce sera un petit coup de cœur.
18: Ah, sur ?
19: Sur un livre.
18: Sur un livre.
19: Ouais.
18: Vous ne pouvez pas nous dire lequel?
19: Si je peux, oui.
18: Allez-y.
19: Une vie bouleversée.
18: Une vie bouleversée. Et je rappelle, vous êtes auteur de Quand le sexe n'a pas d'âge et l'amour non plus, aux éditions Michelon. Ça va m'intéresser, on va en parler entre nous, là. On revient dans un instant sur Sud Radio. Vous réagissez évidemment au 0826-300-300.
21: On enregistre.
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18: De retour avec vous, mes amis, au 0826-300-300. Vous nous appelez pour réagir aux différents sujets qui nous occupent depuis tout à l'heure. Il y aura la radio libre avec vous à partir de 12h15. À partir de midi, je recevrai la cofondatrice du Nutri-Score. On parlera notamment de comment bien manger cette rentrée. On 12h40, mon invité avec Clément Barguin, Johan Gilet, député Rassemblement National du Gard et aussi directeur adjoint de la campagne de Marine Le Pen. Ça va être intéressant, je pense, comme échange. Et puis toujours autour de cette table, Jean-Baptiste Canivet, Anne Durez, Jérôme Dubu qui est en forme, Serge Guérin qui l'est tout autant.
4: Comme toujours.
18: Voilà. Et curieusement, ils sont à ma droite.
4: Vous êtes très bon aussi.
18: Mais à ma gauche, ils sont en forme aussi. Hein. La gauche se porte bien, mesdames et messieurs.
4: Pleine forme.
18: Au 0826-300-300, probablement que vous aussi, ça va bien. Serge Guérin, ça tombe sur vous. On parlait de votre livre tout à l'heure, Quand le sexe n'a pas d'âge et l'amour non plus, aux éditions Michalon. Mais c'est pas de celui-là dont on va parler, bien dommage. D'ailleurs, puisque j'avais envie de parler de sexe, mais vous allez nous parler de toute autre chose.
19: Ouais, un livre,
18: un coup de cœur.
19: Ouais, un coup de cœur. C'est pas un livre du tout récent. C'est un livre d'Etty Ellisum, Une vie bouleversée. Etty Ellisum. Alors il y a une série qui est passée sur Arte, qui reprend un peu son histoire. Et alors elle parle de sexe d'ailleurs dans le livre, mais globalement, pour la faire courte, d'abord c'est écrit de manière extraordinaire. De manière magnifique. Jeune femme juive, en Hollande, et puis elle écrit son journal, et en fin de compte, elle garde jusqu'au dernier jour, parce qu'elle sait très bien comment ça va se terminer, elle garde jusqu'au dernier jour une espèce de truc en disant, faut que je sois là, faut que je sois présente, faut que j'aide les autres, et ainsi de suite. Et c'est autour de sa vie, elle continue à se poser des grandes questions métaphysiques, qu'est-ce que je vais devenir, bref, plein de choses, sur la croyance, sur Dieu, et c'est pour moi, c'est un espèce de livre de joie et d'espoir. Alors même que le sujet est absolument dramatique, mais elle l'écrit, alors, elle a fini dans les camps, mais ça aurait été une écrivain de extraordinaire. Et donc c'est une manière aussi de se calmer un peu, de se dire il y a quand même des choses beaucoup plus graves que nos petites histoires, quoi. Donc c'est aussi
18: C'est là le lien avec votre regard sur l'actualité, parce que je vous suivais pas là.
19: Ah, remarquez, l'antisémitisme est vraiment d'actualité. Donc, on peut faire un lien très très fort de ce point de vue-là.
18: Non, mais j'entends.
19: Et dans les sept candidats qui vont intervenir tout à l'heure,
18: pour
19: on
18: vous
19: en trouvera.
18: Ouais. Je n'ai pas lu. Il n'y a pas que Jérôme que je mets en boîte, je vous rassure. Tout le monde prend le même tarif.
4: Il y a des bons clients ici.
18: Jérôme Dubu.
4: Non, mais pour reprendre ce que dit Serge, j'ai essayé de regarder le premier épisode de la série sur Arte, j'ai pas lu le livre. Je n'ai rien compris.
18: Bon,
4: allez, je n'ai strictement rien compris.
18: Parlez-nous de votre coup de gueule.
4: Et j'ai dû m'arrêter.
18: Votre coup de gueule, bon. Jérôme.
4: Alors mon coup de gueule, enfin, c'est pas un coup de gueule, c'est un avertissement, une mise en garde sur les sondages. Tout le monde fait des sondages en ce moment. Il y en a deux qui sont sortis, dont celui de Sud Radio, LCI et Le Figaro, je crois,
18: oui,
4: qui est fait par l'IFOP sur les présidentielles.
18: Bon.
4: Moi, j'ai connu depuis 81 un certain nombre d'évolutions des présidentielles. Je les ai suivies, j'y ai participé, j'ai milité, etc. Et c'est très difficile. Non, pas encore. Mais il s'est présenté.
18: Pas encore.
4: Voilà. On a regardé un peu tout ça. Et lorsqu'on est au mois de septembre de l'année qui précède l'élection, elle a lieu au mois d'avril-mai, hein, en général, celui qui est en tête ou celle qui est en tête n'est pas élu. Bon. Vous regarderez, hein, sauf un cas, en 87, Mitterrand était déjà réélu au mois de septembre 87 pour 88.
21: Et Macron 2022.
4: Voilà. Et Macron 2022, quoique les écarts se sont réduits. Mais enfin bon. Voilà. Donc il faut faire attention, et moi je n'aimerais pas qu'on ait une course au sondage. Alors je sais que ça intéresse les gens, pour partie. Je les trouve d'ailleurs pas très très fiables. On a vu au municipal que Monsieur Aulas était élu avec 60%, puis finalement il a perdu. Donc tout ça est à prendre avec des pincettes, et donc je mets en garde.
18: Parce qu'il y avait eu le débat. Il n'avait pas été bon, et je crois que ça avait été très déterminant.
4: Enfin, un mois avant, il est donné 60-40 dans les sondages.
18: Le débat n'a pas été bon du tout, Jérôme, mais dans ces cas-là, ça va payer cher. Regardez Marine Le Pen, Emmanuel Macron, elle l'a payé aussi cher.
4: On ne perd pas 20 points dans les sondages avec un débat,
18: vous avez raison,
4: ça n'existe pas.
19: En tout cas, on sait que la capacité de faire une campagne joue énormément.
18: Il n'a pas perdu de 20 points.
4: Bah si, il était 60. Il était à 60, il a perdu. Il a perdu.
18: Jusqu'à la dernière minute, c'était quand même très serré.
4: Non. Un mois avant, il était à 60. Non,
21: mais bref, il a perdu 20 points.
4: Mais en 80, Giscard était réélu. En 87, Barre était élu.
18: Voilà, c'est ça. Merci pour la précision.
4: En 94, Bédouard Balladur était élu.
18: Il a pas perdu de 20 points.
4: Même au premier tour. Quasiment, enfin bref, faisons attention.
18: Oui, voilà. Non, mais...
4: Et n'égrenons pas des sondages comme ça qui forment l'opinion en disant c'est madame ou c'est monsieur un tel qui seront au deuxième tour, qui sera élu, etc. Moi, je crois que tout est ouvert, tout peut arriver, et donc soyons prudents sur l'évaluation et sur la connaissance des sondages.
18: Anne Durez, ce sera quoi, du coup, un coup de cœur, je crois.
20: Un coup de cœur pour deux femmes de deux générations bien différentes. La première, Yvette Roudy. Pourquoi mon coup de cœur ? C'est une femme qui nous a quittés il y a quelques jours. Alors, je ne sais pas si vous avez eu l'occasion de lui rendre hommage. C'est une grande pionnière du féminisme. C'est la première femme qui a été ministre en charge des droits des femmes avec un ministre de plein exercice. Donc, elle a joué un rôle vraiment très important dans la lutte en faveur de l'égalité, notamment professionnelle, entre les femmes et les hommes. Et pourquoi je pense à elle ? Parce que, en dépit, elle était ministre en 1983. Vous faites le calcul, ça fait 42 ans, si je ne fais pas d'erreur.
18: Oui, 43 ans.
20: 12, 43 ans. Vous avez raison.
19: Plus de 40 ans.
20: Plus de 40 ans. Merci. Voilà. Bien, je suis encouragée.
18: Regardez comment les sociologues parfois peuvent être imprécis.
19: Enfoiré.
20: Merci de vos encouragements. Donc, bref, tout ça pour dire que il a fallu plusieurs lois. C'est quand même important de le souligner. Il a fallu plusieurs lois, dont l'une d'elles assez récemment, qui parle d'égalité réelle entre les femmes et les hommes. Donc, ce que je veux dire par là, c'est que les combats en faveur de l'égalité entre les femmes et les hommes, et notamment, c'est ce qu'on fait au sein de Femmes de Loi, de la promotion de l'égalité professionnelle entre les femmes et les hommes, c'est un combat qui, malheureusement, je dis malheureusement, reste à mener. Un chiffre, il y a encore en moyenne entre 20 et 22% d'écart salarial entre les femmes et les hommes, aujourd'hui, hein, en 2026, pour des postes équivalents.
4: Faut en parler. Donc, au grand patronat.
21: Georges Dubu.
20: Très bien. Seconde femme, donc
18: il
20: combat
18: a pas digéré,
20: est important.
18: Hein.
20: Seconde femme, alors là, elle est dans l'actualité, Sophie Adnault.
0: Une grande femme aussi.
20: Deux rôles modèles. Sophie Adnault, bon, elle est formidable dans son parcours. Et je pense qu'il est important aussi de souligner que dans les écoles d'ingénieurs, il faut davantage de femmes. Dans les écoles scientifiques, dans les écoles d'ingénieurs. Donc il y a des efforts qui sont faits en cela. Il y a des tas d'associations de femmes qui promeuvent les études d'ingénierie, les études scientifiques. Mon second hommage et mon second coup de cœur. Et je dirais, bon, c'est l'histoire et l'espace qui sont comme deux ponts entre ces deux femmes pour continuer à faire rêver tous, hommes et femmes, et puis les petites filles aussi, certainement.
18: C'est vrai. Moi, je dirais que Sophie Adnault, elle est lunaire.
21: Joli.
18: Bien trouvé.
21: Joli.
18: Ah, super.
21: Ça, c'est pas Bernanos.
4: Et Yvette Roudy, terre à terre.
20: Très bien.
19: Elle était très concrète.
20: Donc, c'est l'espace qui les réunit.
18: Jean-Baptiste Canivet. Alors, moi, c'est un coup de gueule qui est à la fois très local, mais qui concerne, je pense, beaucoup de personnes sur la France entière. C'est la fermeture, la nuit, des urgences de l'hôpital de Dinan, qui était fermé en juillet, août, septembre. On ne sait pas si ça va durer, c'est du provisoire qui dure, la nuit, avec un aiguillage vers les hôpitaux de Saint-Malo, Rennes ou Saint-Brieuc. Je trouve que c'est un très mauvais signal pour un bassin de 100 000 habitants, disons agglomération, de voir cet hôpital, cette possibilité de se faire soigner la nuit fermée. C'est-à-dire que sous l'égide d'une bonne gestion, on fait fi des problématiques que peuvent rencontrer des gens, encore une fois, qui habitent à Saint-Carné, à Tréfumel, à Trévron, qui la nuit vont avoir des problèmes de santé, des personnes plus âgées, et qu'on va devoir envoyer en urgence, en ambulance ou par leurs propres moyens à plus d'une heure de route.
2: Ben vous avez vu d'ailleurs cette proposition, on en avait débattu en début du mois de Philippe Juvin à l'Assemblée nationale, qui se dit favorable à la fermeture des hôpitaux de proximité d'une centaine de lits pour justement développer des gros pôles de santé. Vous avez vu ça ?
18: J'ai vu ça et je trouve que c'est une bonne idée sur le papier, mais une très très mauvaise idée en pratique.
2: Le problème, c'est que j'ai l'impression que nos politiques, aujourd'hui, raisonnent beaucoup sur le papier, mais ne sont pas beaucoup confrontés au terrain.
18: Exactement.
2: C'est ce que nous disent les personnes qui nous écoutent.
4: On ne peut pas faire trop ce procès à Philippe Juvin, qui est quand même médecin hospitalier depuis des années, chef de service, il connaît l'hôpital.
2: C'est pas un procès à Philippe Juvin. Là, c'est de manière générale, sur le papier, c'est une bonne idée. Maintenant, quand on confronte les choses au réel, ça peut poser quand même question.
18: Les formules Excel sont bonnes, c'est-à-dire qu'on va trouver juste à la fin de la colonne. Sauf que concrètement, il y a de l'humain, il y a des cas qui sont quand même importants à prendre en compte et qui ont une valeur qui est pas quantifiable à court terme, mais qui aussi à moyen et long terme va avoir un impact. Et ça, il faut y penser.
2: Dans une poignée de minutes, on va revenir sur ces parcs à thème, 6 milliards d'investissements saoudiens annoncés conjointement avec Emmanuel Macron dans la région Île-de-France, près de Cergy-Pontoise. La création de 3 parcs à thème, mais les agriculteurs de la zone, figurez-vous, qui sont plutôt préoccupés, font préempte leurs terres agricoles pour y mettre des attractions. Est-ce que là, l'économie est intéressante ? Est-ce que c'est bon, ces 6 milliards, pour les investissements et puis la vie économique locale ? Ou est-ce qu'on est au devant d'une nouvelle ZAD, une zone à défendre ? On en parle avec vous aussi au 0826 300 300.
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13: Retour sur l'antenne de Sud Radio avec des débatteurs en pleine forme, particulièrement Anne Durez, Serge Guérin qui est aussi en forme, Jérôme Dubu, n'en parlons pas, Jean-Baptiste Canivet survolté. Et puis vous, mesdames et messieurs, 0826-300-300, vous continuez de nous appeler. On va notamment accueillir dans un instant un de nos agriculteurs préférés, Jean-Jacques, parce que le sujet qu'on pose sur la table, et là je le pose, mais alors comme je pose un chèque de banque de 6 milliards, comme nos amis saoudiens qui vont le faire pour la création de 3 parcs à thème en Ile-de-France, des parcs à thème, notamment un sur la thématique de Dragon Ball. On va pas débattre là-dessus, on l'a déjà fait, est-ce que c'est la bonne franchise ou pas, peu importe. C'est surtout que là, on a des agriculteurs qui s'inquiètent de ne pas avoir été consultés dans ce projet. Il y a le projet d'étendre le parc actuel, enfin, qui a fermé, mais Mirapolis, à 200 hectares. Et autour, bah, vous avez des terres agricoles de ce parc qui avait fermé en 1988 sur le thème de Gargantua. Les agriculteurs s'inquiètent.
14: Des comptes. C'était sur le thème des comptes de France.
13: Et du coup, ces terres agricoles, bah, pourraient-elles être préemptées ? Préemptées, est-ce que du coup, on est sur là un réel avantage ? Ces 6 milliards, ces 22 000 emplois qui vont être créés. Est-ce qu'on n'est pas au devant d'une zone à défendre plutôt qu'un véritable avantage économique ? Jean-Jacques, vous êtes là ?
15: Théo.
13: Comment ça va, Jean-Jacques ?
15: Eh bien, écoutez, ça va. On est dans la région sud, on a toujours de la chaleur.
13: Eh oui.
15: Donc, un petit peu. Donc, pour ceux qui commencent à avoir froid, nous, ici, on a une trentaine de degrés l'après-midi, quoi. Bon, on a l'habitude, on a eu pire.
13: Oui, bien sûr. Je suis content de vous avoir, en tout cas, Jean-Jacques. Vous faites...
15: Moi aussi, il n'y a pas de souci.
13: Vous faites partie de nos agriculteurs préférés. Bon, de toute façon, vous êtes... Dès lors que vous êtes agriculteur, on vous préfère. mais en fait, je dis ça à toutes les personnes qui nous appellent. Hein. Rassurez-vous, Jean-Jacques.
15: Oui, non, mais...
16: Sauf au grand patronat, là, il n'aime pas du tout. Là.
13: Non, alors, grand patronat, Jérôme...
16: Pas de grand patronat n'appelle jamais.
13: Parce que vous êtes en plateau, c'est pour ça.
17: Il a bien cherché, Omar.
13: Voilà, vous me cherchez, vous en prenez une, c'est tout. C'est comme ça que ça marche. Justement, Jérôme, je vais avec vous. On a Jean-Jacques qui reste avec nous au téléphone et je le remercie parce que c'est quand même compliqué de trouver du temps lorsqu'on a une exploitation à gérer, de nous appeler au standard. Donc je vous remercie à chaque fois infiniment.

0: absolument de le faire parce que votre point de vue est quand même très précieux. Jérôme, est-ce qu'on, ces 6 milliards, c'est une bonne chose a priori, puisqu'il y a 22 000 emplois qui vont être créés, mais est-ce qu'on peut le faire avec, enfin en tout cas sans prise en compte de tous les points de vue et notamment des riverains et de ceux qui exploitent des terres agricoles et qui pourraient se voir demain préempter leurs terres.
1: Vous savez, moi j'ai connu ça avec Euro Disney. Il se trouve qu'à l'époque,
0: Disneyland Paris aujourd'hui,
1: fin des années 80.
0: Vous aviez des terres agricoles vous-même?
1: Non, je n'avais pas de terres agricoles. J'étais assistant d'un député qui était le député de la circonscription où Disneyland s'est installé. Bon, et on a été confronté à ce genre de choses puisque autour il n'y avait que des terres agricoles pour Disneyland. Ça peut paraître bizarre aujourd'hui puisque c'est très urbanisé maintenant. Il y a des transports en commun, il y a des communes qui faisaient 200, 300 habitants qui aujourd'hui ont 5000, 10000 habitants. Bon, donc vous voyez l'évolution autour de Disney. Bon, et on a été confronté avec la négociation autour des terres agricoles. Bon, à l'époque, ça s'est plutôt pas mal passé. Et pourtant, il y avait un certain nombre de petites fermes, c'était pas des grandes fermes, hein. Il y avait aussi des terres agricoles qui appartenaient à des grandes fermes de 500, 600 hectares, hein, comme on en connaît dans l'abri, mais il y avait aussi des toutes petites fermes, 10 hectares, 15 hectares, 20 hectares. Ça s'est plutôt pas mal passé, mais ça veut dire quoi? Ça veut dire qu'on réduit effectivement la capacité agricole de l'Île-de-France au profit d'autres activités, et ça veut dire ça veut dire que les autres terres qui restent agricoles, elles sont protégées par le SDRIF, hein. D'ailleurs, ça veut dire qu'il faut qu'elles soient malheureusement plus productives.
0: Le SDRIF,
1: ça veut dire
0: qui
1: qu'on pousse le schéma directeur de l'Île-de-France.
0: Merci.
1: Qui fait la répartition entre terres agricoles, terres à construire, etc. Et à l'époque, ça s'était plutôt bien passé, pardon. Je le répète. Et là, je ne sais pas comment ça va se passer, mais voilà, il y a un choix qui est de dire on réduit les terres agricoles.
0: Les agriculteurs du coin, Jérôme, disent que ce sont parmi leurs terres les plus fertiles et c'est ça qui les inquiète notamment.
1: Mais à l'époque aussi, dans la brie profonde, c'était les terres les plus productives où il y avait les rendements de blé, de maïs les plus productifs quasiment de France. Et ça a été conquis. Alors maintenant, ça veut dire que si on réduit les terres agricoles et qu'on veut des rendements plus importants, ça veut dire qu'on pousse à la productivité de l'agriculture.
0: On peut pas dire que l'Île-de-France soit quand même les terres les plus productives agricoles.
1: Ah bah bien sûr que si.
0: Mais
1: l'abri, c'est le terrain le plus productif.
0: Ce que je veux dire par là, c'est que c'est pas à ça qu'on a en tête quand on parle de l'Île-de-France. Et donc c'est là quand on accepte de prendre 6 milliards pour un projet de parc à thème, est-ce qu'on ne prend pas le risque, une fois encore, de s'attaquer à une agriculture fragilisée?
2: Jean-Baptiste Canivet. Je comprends les agriculteurs qui sont dans leur rôle de négociation. C'est-à-dire qu'ils sont en train de. Ils posent un cadre. Et ils arriveront. Vous parliez de ZAD tout à l'heure, je leur fais suffisamment confiance pour pas en arriver là. Ils rentreront en négociation comme ils savent très bien faire et je pense que ça se passera très bien comme ça s'est bien passé pour Disneyland Paris. Ensuite, parler de 6 milliards pour l'instant, c'est un chèque en blanc, hein. 6 milliards, on se figure 6 milliards qu'on nous a balancé comme ça, déjà c'est quoi 6 milliards? C'est tellement énorme qu'on n'arrive pas à se figurer complètement ce que c'est. C'est combien de temps? C'est dans combien de temps? On les aura quand? C'est signé quand? Parce qu'aujourd'hui, c'est aussi que des effets d'annonce. On nous raconte que ça a été fait lors d'une discussion parce que tous les deux sont fans de manga. On nous prend un petit peu pour des billes aussi, quand même. J'ai quand même l'impression que c'est sur une fin de mandat, un petit cadeau qui arrive derrière. J'attends de voir concrètement comment ça se formalise. On parlait de terre à terre, voilà. On est là-dedans. Moi, j'ai besoin d'avoir quelque chose qui soit.
0: Les agriculteurs disent on se fout du monde agricole. Jean-Jacques, quand vous entendez ça, j'imagine que vous êtes solidaire avec vos collègues agriculteurs. En région, quelle qu'elle soit, on a eu ces problématiques-là aussi avec la construction, par exemple, de voies ferrées, de voies à grande ligne. Particulièrement dans votre région, il me semble, si je dis pas de bêtises.
3: Mais oui, il y en a eu la fameuse autoroute à 69 avec tout ce que ça a impliqué autour de Toulouse. Mais le problème, c'est que bon, moi, je suis pas, je veux dire, en tant qu'agriculteur, je suis aussi un chef d'entreprise et c'est important qu'on puisse créer de l'emploi. Mais la réflexion qu'il faut donner aujourd'hui, c'est que on joue plus dans la même dimension, c'est-à-dire que aujourd'hui, vous voyez que le changement climatique fait que nos régions sont plus ou moins comprimés par ce changement climatique. Et ça veut dire derrière des approvisionnements de nourriture qui sont de plus en plus contraintes. Donc le gros problème de ça, c'est que sera l'avenir dans 5 ans, 10 ans, quand on voit tout ce qui se succède, si on continue à perdre des surfaces agricoles. Vous voyez cette année, par exemple, les pommes de terre. J'ai entendu hier soir sur votre antenne le représentant des producteurs de pommes de terre qui se faisait un énorme souci sur la qualité, la quantité, le diamètre des pommes de terre pour fournir suffisamment de pommes de terre pour les contrats qu'ils avaient et pour la grande distribution. Mmh. Du coup, quand on ne l'a pas ici, on va le chercher ailleurs, au moins 10 ans, bien sûr. Alors, le gros problème de ça, c'est que aujourd'hui, on peut faire des parcs à thème, on peut jouer, mais le gros problème, est-ce que demain, on le voit, on a de plus en plus de difficultés à produire pour notre population.
0: Jean-Jacques, attendez, je me tourne en plateau, Serge Guérin.
4: Alors, le premier élément, moi, c'est un problème d'imaginaire. C'est-à-dire que la seule réponse qu'on ait en ce moment, c'est il faut encore plus faire une société des loisirs, une société de la distraction. Ça me pose quand même un problème métaphysique, on va dire. C'est très chic. Ouais. Alors, c'est-à-dire que qu'est-ce qu'on veut faire du pays,
0: justement, ce matin, hein.
4: C'est quoi le projet du pays? C'est, on veut faire un pays qui fonctionne ou un pays qui est juste une sorte de musée où il y a des loisirs. Donc, il y a quand même un vrai sujet. Deuxième sujet, c'est l'Île-de-France, c'est quand même un endroit où il y a pas mal de monde. Et donc, on va encore éloigner entre ceux qui fabriquent de quoi manger et ceux qui mangent. Et donc là, il y a quand même un sujet, d'autant plus avec le changement climatique, où on sait que les rendements seront affaiblis. Et donc, on va avoir une problématique autour de ça. Et donc là, on passe à côté de cela. Et troisièmement, je ne suis pas sûr que ce type, alors manga ou pas manga, j'y connais rien, et autres. D'abord, ça me laisse un peu en effet songeur l'idée que ces deux grands personnages en soient juste à discuter de manga. Il y a peut-être d'autres sujets en ce moment. Voilà, donc, j'ai du mal à y croire. Mais surtout, je trouve ça hyper inquiétant pour le pays. C'est-à-dire que ce pays qui est capable d'avoir que comme projet de faire encore des parcs de loisirs.
5: Oui, ça c'est la juriste qui va dire deux mots, bien que je ne sois pas spécialiste. Alors, de
0: surtout qu'on n'a plus beaucoup de temps.
5: Alors, rapide, ok. Je comprends l'inquiétude des agriculteurs. Dans des procédures de cette nature qui sont très longues, très très longues, il y a des études d'impact obligatoires, il y a des concertations obligatoires, il y a des tas de recours qui sont possibles. Alors, je ne veux pas faire du juridisme, hein, mais avant d'en arriver à l'édification de ce parc, c'est vrai que c'est un projet quand même un peu effarant. Y a des tas de choses qui vont se passer et je ne suis même pas sûre aujourd'hui que l'emprise foncière inclut de manière ferme et définitive les terres agricoles.
0: On n'en sait rien. Merci Jean-Jacques, je vous embrasse très fort. Prenez bien soin de vous et de votre exploitation. Vous nous rappelez quand vous voulez au 0826 300 300. Merci Anne Durès, je le rappelle, vous êtes présidente de Femmes de Loi, une association. Merci Jean-Baptiste Canivet, vous êtes adjoint au maire de la commune de Saint-Carré.
6: Saint-Carné,
0: pardon, oui, il y a deux heures. Pourquoi
1: Incarné, Saint-Carné.
0: Merci consultant politique, vous êtes un ancien élu de la ville de Paris. Merci beaucoup Serge Guérin, vous êtes sociologue, auteur du livre « Quand le sexe n'a pas d'âge et l'amour non plus ». On va en parler là tout de suite, vous et moi. Vous ne bougez pas dans un instant, Clément Guérin, on va me rejoindre en plateau. La Radio Libre qui arrive, la cofondatrice du Nutri-Score sera avec nous. Et puis à 12h40, mon invité politique qui sera Yoann Gilet, député Rassemblement National du Gard et directeur adjoint de la campagne de Marine Le Pen. À tout de suite.
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0: Bon appétit si vous êtes à table, il est midi sur Sud Radio.
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0: On revient dans un instant avec les débats de l'été, mais avant un point sur l'actualité avec vous, François Germa, bonjour.
29: Bonjour à tous. Le bilan de plus en plus lourd au Népal après de fortes inondations. Un effondrement de glaciers en est à l'origine. Au moins 270 personnes sont mortes. Plus de 1300 sont portées disparues, dont 4 touristes français. Une aide d'urgence de 2 millions de dollars est débloquée par les Nations Unies avec à la clé des soins médicaux, des abris et de l'eau. L'enquête se poursuit à Caen après ce drame. Hier soir, un automobiliste a volontairement foncé dans la foule près de la gare, faisant 2 morts et une dizaine de blessés, un geste qui aurait fait suite à une rixe entre deux groupes. Le conducteur, né en Russie, a été interpellé. À ce stade, la piste terroriste n'est pas privilégiée, mais les autorités n'écartent aucune hypothèse. Comme un goût de début de campagne présidentielle, 7 candidats se retrouvent à Roland-Garros aujourd'hui pour un grand débat sur les questions économiques à l'initiative du MEDEF. Gabriel Attal, Raphaël Glucksmann, Jean-Luc Mélenchon, Édouard Philippe, Bruno Retailleau, Marine Tondelier et Marine Le Pen sont conviés. Une façon de confronter les candidats aux attentes concrètes des chefs d'entreprise. Édouard Philippe, lui, veut serrer la vis. Le candidat Horizon souhaite réduire l'indemnisation du chômage et mettre fin à la multiplication des arrêts de travail. Il plaide pour 12 mois d'indemnisation chômage maximum pour les moins de 50 ans. La durée maximale d'indemnisation est actuellement de 18 mois pour les moins de 55 ans. Malgré les durcissements, le chômage a continué de progresser au deuxième trimestre pour le sixième trimestre consécutif. Encore une journée marquée par les orages sur la France. 39 départements sont en vigilance orange. Du Maine-et-Loire à l'Aveyron, en passant par le Pas-de-Calais et les Vosges, des fortes rafales de vent et de la grêle sont attendues dans l'après-midi. Et puis en foot, quels adversaires pour les clubs français en Ligue des Champions? Le PSG, Lille et Lens seront fixés en début de soirée à l'issue du tirage au sort de la phase de Ligue. Double tenant du titre, le PSG souhaite cette saison réaliser la passe de 3. Voilà pour l'info, excellente journée.
0: Merci beaucoup mon cher François, bon appétit à vous et à tout à l'heure.
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0: Et voilà, on arrive sur le midi 13h avec mon ami Clément Barguin qui nous a rejoint en plateau. Comment ça va?
1: Bonjour Anthony, bonjour à tous. Bah écoutez, ça va bien. Et vous?
0: Bah écoutez, ça va. Dans un instant, on va accueillir Mathilde Touvier.
1: Directrice de l'équipe de recherche en épidémiologie nutritionnelle à l'INSERM, co-créatrice du Nutri-Score. On va parler du Nutri-Score, comment le comprendre et bien faire ses courses, surtout en cette rentrée.
0: J'adore ça, moi, le Nutri-Score. J'ai l'impression à chaque fois de jouer à la bataille navale. C'est, comme ça, vous savez quelle lettre vous mangez.
1: Voilà.
0: Vous
1: êtes de quelle lettre? Moi, j'essaye du A à du B. Ouais. Surtout.
0: Moi, j'essaye du A. Dès lors que je vois B, je me dis c'est déjà trop pour que ce soit pas du A.
1: Ah, mais bah, on va en parler dans quelques minutes.
0: Notre invité politique, le face-à-face à 12h40, Yoann Gillet.
1: Député RN du Gard, directeur adjoint de la campagne de Marine Le Pen. Marine Le Pen qui fait sa rentrée politique devant les patrons du MEDEF. Ce sera à 12h40, Yoann Gillet, notre invité.
0: Et puis vos appels au 0826-300-300 pour la Radio Libre dans quelques instants. Mais avant, un point sur les réseaux sociaux avec vous, Alexandre Saint-Etienne. Comment ça réagit sur nos réseaux?
2: Et oui, vous avez été très nombreux à réagir à cette première question sur le premier débat présidentiel. Trouvez-vous normal qu'il soit organisé et tenu par le grand patronat durant les universités du MEDEF? À 79%, non. Avec par exemple Antoine qui nous dit « Qui paye les ouvriers si ce n'est les patrons ? Ça me paraît normal. Si vous n'êtes pas d'accord, montez votre société, on en reparlera. » Et à l'inverse, Abdoul qui nous dit « Débat entre étatistes de diverses tendances qui veulent tous continuer à nous écraser d'impôts confiscatoires et de cotisations sociales, démente, avec quelques nuances pour savoir sur qui portera plus ou moins la charge. Cela n'a donc aucun intérêt. »
0: Merci beaucoup Alexandre Saint-Etienne. Bonjour Mathilde Touvier.
3: Bonjour.
0: Vous êtes directrice de l'équipe de recherche épidémiologique nutritionnelle à l'INSERM. Vous êtes également cofondatrice du Nutri-Score. Déjà, le Nutri-Score, clarifiez-nous un peu ce que c'est, s'il vous plaît.
3: Alors, l'idée du Nutri-Score est simple, c'est de donner en un coup d'œil la qualité nutritionnelle globale d'un aliment ou d'une boisson. Donc, on va tenir compte des éléments qu'on souhaite plutôt limiter, hein, comme les calories, le sucre, le sel, les graisses saturées. Et à l'inverse, il va y avoir des points dans l'autre sens pour ce qu'on souhaite favoriser, hein, comme par exemple les fibres ou la part de fruits et légumes dans les aliments ou encore les protéines. Et donc, cet algorithme-là qui calcule cette note en prenant en compte tous ces paramètres nutritionnels permet en un coup d'œil de dire bah, voilà, que l'aliment est de meilleure qualité nutritionnelle quand on est plutôt dans le A, B, donc les couleurs vertes, et de moins bonne qualité nutritionnelle quand on est dans le D ou E, avec voilà, pas d'aliments interdits hein, quand on est dans le D ou E, mais on sait qu'en termes de fréquence et de quantité, il faut les consommer avec plus de modération pour voilà, maximiser les bénéfices pour la santé.
1: C'est ça, c'est pas des aliments interdits, c'est important ce que vous dites, parce qu'il y a certains produits forcément qui vont avoir un Nutri-Score avec une lettre C, D, c'est pas interdit.
3: Non, c'est très important. En nutrition, il n'y a pas d'interdit absolu. C'est pas parce qu'on va de temps en temps consommer une confiserie, un soda ou voilà un aliment très gras, très sucré, très salé qu'on va avoir tout de suite une maladie cardiovasculaire ou un cancer. Par contre, si on consomme ça en grande quantité tous les jours, matin, midi et soir, là oui, on augmente notre risque de maladie chronique. Donc ça donne juste un... sur la fréquence et la quantité.
0: Les adeptes de cola, de boissons sucrées qui peuvent enfiler 1 à 2 litres par jour, évidemment, ça c'est à proscrire.
3: Oui, oui, effectivement. Là, 1 à 2 litres par jour de soda ou même de soda light, il y a des... sur la santé. Ah.
0: Oui, oui, alors pas moi, parce que moi je ne bois que de l'eau en l'occurrence, mais j'en connais vraiment, et puis qui ont du mal d'ailleurs à se défaire de cela, puisque bah, il y a quand même une certaine addiction au sucre. Le sucre, d'ailleurs, je suis, pour ma part, toujours très étonné de ne pas voir de plus fortes mesures pour dire que c'est une forme de drogue. Mathilde Touvier.
3: Alors... on le dit pas en ces termes-là, et il y a des débats scientifiques pour dire est-ce qu'on peut parler vraiment d'addiction ou pas. Mais évidemment, lorsqu'on prend ces habitudes-là, et notamment dès le plus jeune âge, hein, par exemple, de donner des compotes sucrées aux enfants, ou bien de leur faire croire que c'est normal d'avoir du soda sur la table à la place de l'eau pendant les repas, bah, ça c'est sûr que ce sont des habitudes dont on a du mal après à se défaire à l'adolescence, à l'âge adulte. Donc oui, en effet, c'est bien d'essayer de diminuer le goût sucré globalement dans notre alimentation, ce sont les recommandations officielles.
0: Pour la rentrée, comment fait-on nos courses?
3: Alors, quand on s'intéresse à l'impact sur la santé de l'alimentation, il y a plusieurs choses à regarder. La première chose, c'est effectivement le Nutri-Score. Donc, essayer de privilégier dans un même rayon les aliments Nutri-Score A, B, plutôt que les autres. On aimerait bien d'ailleurs qu'il soit obligatoire, ce Nutri-Score, puisque là, pour l'instant, seulement les industriels qui ont le choix le mettent sur les emballages. Donc, il y a d'ailleurs une pétition sur le site de l'Assemblée nationale pour que les citoyennes et citoyens puissent le rendre obligatoire. Ensuite, la deuxième chose à regarder, c'est le côté ultra-transformation. Vous savez, les aliments ultra-transformés, le fait qu'il y ait notamment certains additifs alimentaires controversés, ça peut aussi avoir des impacts sur la santé. Donc là, on jette un œil à la liste d'ingrédients. S'il y a plein de choses que vous voyez, que vous n'avez jamais vues dans vos cuisines ou autres, bon, par principe de précaution, mieux vaut ces aliments-là. Et puis après, si on a le choix et si on peut, c'est bien de privilégier aussi la version bio de certains, voilà, les fruits et légumes, etc. Là aussi, on va diminuer notre exposition aux pesticides et donc c'est toujours mieux pour la santé et pour l'environnement.
4: Mathilde Touvier, pour en revenir au Nutri-Score, vous l'avez évoqué, certaines marques ne jouent moins le jeu aujourd'hui. Le volume des produits affichant le Nutri-Score a pour la première fois régressé entre 2024 et 2025. Vous le regrettez ?
3: Oui, évidemment, en fait, tant qu'on n'aura pas une volonté politique forte de dire, il n'y a pas d'histoire de concurrence, etc., tous les produits ont le Nutri-Score, comme ça les consommateurs ont l'information transparente sur tout, évidemment que certains qui ont des produits de moins bonne qualité, des sodas, etc., je ne citerai pas de marque ici, mais vont pas avoir intérêt à mettre le Nutri-Score sur leurs produits et à jouer le jeu de la transparence pour les consommateurs. Mmh. Et donc, c'est très déplorable, en effet, qu'on en soit dans cette situation et que le consommateur ait à deviner une information qu'il devrait avoir. C'est son droit d'avoir accès à cette information.
0: Pour autant, on le voit, certaines marques l'utilisent comme un argument marketing. En tout cas, elles font du bon travail. Est-ce que on peut s'appuyer sur les applications mobiles telles que Yuka ? Est-ce que c'est fiable, ça ?
3: Oui, c'est très intéressant d'avoir ces applications comme Yuka, comme Open Food Facts aussi, par exemple, qui va justement donner le Nutri-Score des produits, même ceux pour lesquels c'est pas sur l'emballage. Et donc ça permet vraiment d'avoir un œil critique de la part des consommateurs et de pouvoir faire ses choix alimentaires de manière éclairée. On aimerait bien que les infos soient directement sur l'étiquetage, ce sera encore mieux. Mais en attendant, ces applis-là sont vraiment très utiles pour faire des choix éclairés. Ça permet aussi de boycotter entre guillemets certains produits et du coup d'inciter les industriels à améliorer la qualité de l'offre alimentaire.
0: Mais le modèle économique de ces applications peut parfois interroger en se disant qui les paye, qui les finance, est-ce que ce sont pas les marques directement pour être mises en avant et que l'on sous-estime la valeur nutritionnelle d'un produit volontairement parce que c'est un client ?
3: Alors, c'est pas du tout le cas, ni avec Open Food Facts, pas du tout, puisque c'est une association à but non lucratif, donc ils reçoivent aucun argent de la part des industriels ni rien, de Yuka, pour lesquels les seuls financeurs sont les personnes qui payent pour avoir la version upgradée de l'application avec certaines fonctionnalités en plus. Ils ne reçoivent pas d'argent des industriels, donc non, ce sont des informations intéressantes et fiables pour les consommateurs qu'il y a dans ces applis.
0: Merci beaucoup, Mathilde Touvier. Je le rappelle, vous êtes directrice de l'équipe de recherche en épidémiologie nutritionnelle à l'INSERM et également cofondatrice du Nutri-Score. On l'a bien compris, pour l'instant, tous les industriels ne jouent pas le jeu, mais en revanche, quand ils le jouent, favoriser plutôt les aliments de catégorie A et B, maximum en tout cas pour le quotidien, et faites attention sur les CDE. Pour le reste, essayez d'avoir une consommation plus modérée, avec Clément tout à l'heure, on s'en fera peut-être un.
4: Ouais. Ce sera le seul de la semaine.
0: Voilà, le reste du temps, on va manger que des carottes.
4: Tout à fait.
0: Voilà, Clément Barguin, dans un instant.
4: Dans un instant, l'antenne libre, c'est vous qui avez la parole. 0826 300 300. On attend vos témoignages, vos commentaires, vous réagissez à l'actualité. Et puis à 12h40, notre face-à-face, nous recevrons Yoann Gillet, député Rassemblement National du Gard, directeur adjoint de la campagne de Marine Le Pen. On va bien évidemment parler de Marine Le Pen qui fait sa rentrée aujourd'hui devant les patrons du MEDEF.
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0: De retour sur l'antenne de Sud Radio pour notre midi 13h avec Clément Barguin, toujours avec moi Clément.
32: Et oui, toujours avec vous.
0: Dans un instant, nous recevrons Johan Gillet.
32: Député Rassemblement National du Gard, directeur adjoint de la campagne de Marine Le Pen, ce sera à 12h40.
0: Et puis vous, au 0826 300 300, on va dans un instant accueillir Olivier et Marc, qui veulent d'ailleurs revenir sur la proposition d'Edouard Philippe d'abaisser la période d'indemnisation à 12 mois pour les personnes âgées de moins de 50 ans. On verra ce qu'ils ont à nous dire. Juste un petit point, un petit bilan sur la situation au Népal et au Tibet qui n'a pas bougé pour l'heure suite aux inondations meurtrières. Toujours 4 Français présumés portés disparus selon le Bureau National du Tourisme népalais. Évidemment, on vous tiendra au courant tout au long de la journée sur Sud Radio de la situation si elle évoluait, et puis aussi vous informer de l'officialisation de la candidature de Xavier Bertrand. On demandera peut-être justement à Johan Gillet quel regard lui porte sur la candidature du président des Hauts-de-France. Allez, on va au standard de Sud Radio, 0826 300 300. Manu qui vous attend toujours au standard. On a Olivier de Paris. Bonjour Olivier.
33: Bonjour.
0: Bonjour. Comment allez-vous?
33: Ben écoutez, plutôt bien pour l'instant.
0: Où attendez-vous? Vous êtes à Coquinou, je crois que je reconnais votre voix.
33: C'est possible, oui.
0: Oui, mais vous n'êtes pas de Paris, vous êtes de Melun, si je dis pas de bêtises d'habitude.
33: Oui, mais j'ai deux points d'ancrage, donc
0: ah, d'accord. Et vous êtes dit, tiens, je vais essayer de feinter pour voir.
33: Alors, je me demande si c'est pas Emmanuel qui est un peu mélangé les fiches plutôt.
0: Ah, vous êtes en train d'accuser mon collaborateur au standard. Ah, bah, belle mentalité, Olivier, bravo. Comment allez-vous, Olivier?
33: Eh ben, je me dis pas trop mal tant que les élections sont pas passées, parce que là, j'ai l'impression qu'il va nous arriver des choses pas tristes pour 2027.
0: Ouais, dites-nous, là, cette proposition d'Edouard Philippe qui veut abaisser la période d'indemnisation chômage à 12 mois pour les moins de 50 ans.
33: Alors, ça me laisse extrêmement perplexe. J'ai pas compris d'où ça venait. Du coup, j'ai essayé de voir. Pourquoi ça me rend perplexe? Parce que ça semble sortir de nulle part. Et puis, ça me paraît pas répondre de façon profonde au problème de la richesse du pays, dans le sens où si au moins réduire la durée de chômage pouvait réduire les cotisations patronales, on pourrait dire qu'il y a un lien causal direct qui fait que ça allège les charges. Mais je vois pas en quoi le fait de ralentir, de restreindre...
0: Ce que je disais tout à l'heure, justement, à nos débatteurs en plateau.
33: Voilà, ça se retranscrira pas du tout de suite sur la fiche de paye. Et puis, j'ai demandé...
0: Là où Jérôme Dubu, justement, lui, il disait que c'est pas sur la fiche de paye directement, mais par contre, au niveau des charges patronales, si vous abaissez la période d'indemnisation, pour moi, c'est la logique que j'ai, un peu bête et méchante, mais si vous allégez la période d'indemnisation, a priori, vous pouvez baisser les cotisations.
33: Oui, mais ça serait dans un
0: monde idéal.
33: Dans un monde logique.
5: Mais là, on cherche de l'argent.
33: Vous seriez bénéficiaire de quelque chose, mais là, en faisant ça, on restera déficitaire, donc on n'a pas d'argent à restituer aux boîtes. Ben après, je me demande si c'est pas un coup d'épée dans l'eau, parce que j'ai demandé à INIA quels étaient les chiffres. En fait, les gens qui sont le plus au-delà de 12 mois au chômage sont soit les seniors, soit les gens pas qualifiés, soit les gens handicapés. Les trois catégories pouvant se chevaucher. Ce qui veut dire que peut-être que naturellement c'est une annonce qui coûterait pas très cher, puisqu'elle ne ferait que couvrir une réalité de terrain, à savoir c'est les seniors qui restent le plus longtemps au-delà de 12 mois, et en dessous les moins de 50 ans ou les qualifiés ne restant moins de 12 mois. Donc ça fait une grosse annonce avec peut-être à la fin un effet assez faible dans la réalité du terrain. Mais j'ai pas assez de données encore. Je trouve quand même que c'est une idée qui vient un peu de nulle part et qui, de toute façon, prise isolément, ne répond pas à la demande du pays, qui est de dire essayer de mieux gérer l'État.
5: Ce sont les candidats aussi qui commencent à égrener leurs propositions. On l'a vu, ça commence fort. On est à plus de 8 mois de l'élection. Et pourtant, ça y est, tout le monde y va de sa proposition. Je pense aussi peut-être qu'il y a une volonté d'imprimer dans l'opinion publique et que ce genre de mesure, effectivement, ça fait qu'on en parle et que Edouard Philippe reste sur le devant de la scène.
33: Ah oui, tout à fait. Mais moi, je pense qu'il gagnerait à parler avec du régalien, pas avec ce genre de choses-là. Je pense qu'il y a une grosse demande de régalien parce que malgré le fait que depuis longtemps beaucoup de journaux et de médias font une différence entre le pouvoir d'achat et puis la stabilité du pays, les gens se rendent bien compte que certaines choses ont un coût et que ce coût il est limite dans leur pouvoir d'achat. Quand quelqu'un vous défonce un truc plus consensuel, j'ai un de mes amis qui m'a parlé dans son village. Il y a eu un parking qui a été augmenté de 30 places, ça a coûté 11 millions d'euros à la collectivité. Il est furieux et me dit « Mon maire ira jamais en prison alors qu'il vient de cramer 11 millions pour 30 places de parking. » Ce genre de truc-là, les gens commencent à se rendre compte que ça impacte leur pouvoir d'achat.
0: Réellement à construire, de mémoire. La construction d'une place de parking, je crois que c'est à peu près 11 000 euros.
33: Ils sont tombés sur un truc dans le sous-sol, les travaux ont été arrêtés 2 fois, 6 mois, 1 an, enfin bon, puis tout le monde a dû se passer à la caisse. Mais oui, ce genre de truc, définitivement, raconter aux gens que leur pouvoir d'achat est dissocié de tout le reste, je crois que ça marche un peu moins maintenant. Et donc, on va attendre, moi j'attendrai d'un homme politique de droite comme de gauche, qui me raconte des choses un peu régaliennes pour que les choses se stabilisent.
0: Merci beaucoup Olivier, je vous embrasse très fort. Retournez à Melun, du coup. je vais accueillir Marc maintenant au 0826-300-300. Bonjour Marc.
11: Oui, bonjour Sud Radio, merci de donner la parole. Je suis un peu hors course, là, je suis encore en vacances.
0: Effectivement,
11: je pense que j'ai rien à ajouter à l'auditeur précédent qui analyse bien la situation. Et je pense que là, Edouard Philippe fait un coup de pub. Enfin, je veux dire que, il se balade à droite à gauche, il lance un truc, on parle de lui. Alors là, c'est encore une preuve, à mon avis, d'autoritarisme, comme tout ce qu'il a fait quand il était Premier ministre. Enfin, je veux pas rappeler. Mais si vous voulez, pour moi, ça ajoute rien. Effectivement, j'ai pas cette connaissance de, je sais qu'actuellement, c'est 18 mois d'indemnité. Mm-hmm. Mais effectivement, si la majorité, comme dit l'auditeur précédent, c'est des gens handicapés, des gens d'un certain âge, qui ont du mal à retrouver un emploi. Voilà. Donc, je pense que c'est simplement un coup d'éclat pour faire parler de lui et, on en parle. Du coup, il se met un peu en avant, mais, pour moi, c'est pour ça parler de lui, quoi, c'est tout.
5: Mais après, justement, est-ce qu'on n'attend pas déjà des mesures, des candidats? C'est là aussi peut-être l'attente des Français. On a besoin de savoir.
11: Absolument. Ouais. Absolument. Moi, non, c'est pour ça. Moi, je suis plutôt à droite, peu importe. Mais je veux dire que j'aimerais bien que plutôt de dire un tel est bon, un tel est mauvais, un tel, qu'on fasse un grand programme en réunissant. Je sais qu'à une époque, David Lisnard. Enfin bon, c'est pas que je sois spécialement favorable à lui, mais des fois, il a des bonnes réflexions de dire on fait une primaire sur les débats de Sarah Knafo et Edouard Darmanin. Bon, maintenant, Darmanin, ça y est, il a dit, il part avec Edouard Philippe. Donc, c'est réglé. Donc, lui, ce qu'il veut, c'est être Premier ministre. Enfin, bref. Donc, pour moi, non, ça, c'est ça qu'il faut. Il faut un programme commun de beaucoup de gens qui veulent vraiment renverser la table.
5: Vous auriez été favorable à une primaire du centre et de la droite, par exemple ?
11: Mais de certains centres, parce que quand Monsieur Attal dit j'ai renversé la table, c'est la table où il était assis quand il était conseiller de Macron. Donc renverse une table où il était et où il a fait des lois, des projets, et en plus il n'avait pas toujours la parole. Donc voilà, moi je trouve ça non, il faut exclure les Macroniens. Je suis désolé, les gens n'aiment pas Macron. Voilà, non mais c'est simple. Mmh. C'est, voilà, maintenant, j'attends. Qu'on fasse un bilan, comme Madame Agnès Verdier-Molinier, elle a publié un bouquin dans le mur, où elle donne 50 mesures pour faire des économies qui sont claires, quoi. Je veux dire que, alors c'est vrai, dans ces mesures, maintenant, il faut pas que les personnes qui ne travaillent pas aient autant de salaire que ceux qui travaillent, mais ça, beaucoup de partis le disent. Alors, si c'est ça que Dorfield veut faire, mais bon, pour moi, il se met en avant, il n'y a rien de concret, et comme disait l'auteur précédent, ça apporte rien, voilà.
0: Marc, je veux vous remercier infiniment
11: pour votre temps.
5: Nous avoir appelé.
0: Merci, je vous embrasse très fort. Prenez bien soin de vous. Bonnes vacances à vous. D'ailleurs, en parlant de vacances, cette information qui nous parvient, il n'y a plus de train au départ et à l'arrivée de la gare de Paris-Montparnasse. Le trafic serait interrompu jusqu'à au moins 14 heures, à peu près 15 000 voyageurs impactés, de 1 à 1h30 de retard pour certains trains, voire même d'autres trains seraient complètement supprimés. Dans un instant, on revient avec vous au 0826 300 300 pour notre radio libre. Et puis notre invité du face-à-face à 12h40, Johan Gilet. Clément Barguin.
5: Johan Gilet, député Rassemblement National du Gard, directeur adjoint de la campagne de Marine Le Pen, ce sera à 12h40.
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15: De retour sur l'antenne de Sud Radio avec vous, 0826-300-300 pour la radio libre. Dans un instant aussi, notre invité du face-à-face, Yoann Gillet,
16: député Rassemblement National du Gard, directeur adjoint de la campagne de Marine Le Pen. Marine Le Pen qui fait sa rentrée politique aujourd'hui devant les patrons du MEDEF. On parlera de tout ça dans une petite dizaine de minutes.
15: Allez, on y va au standard avec Hervé et Jean-Pierre. Je vous prends tous les deux en même temps. Bonjour messieurs.
17: Bonjour.
16: Bonjour.
15: Comment allez-vous, Hervé?
17: Très bien, je suis encore en vacances, donc pas de problème.
15: Ah, vous êtes de Anthony, je crois.
17: Voilà, exactement.
15: Il faut choisir, Hervé ou Anthony?
17: Bah écoutez, c'est Hervé et c'est Anthony en même temps, mais Anthony c'est le nom de la ville.
15: Oui, c'est aussi le mien, c'est le meilleur prénom du monde.
17: Oui,
15: c'est aussi le nom de notre réalisateur.
17: C'est un prénom romain, non mais c'est un prénom romain bien sûr.
15: Oui, ça vient de Antonius d'ailleurs.
17: Voilà, Antoine, oui, il possédait sans doute une villa.
15: En latin, ça vient de Antonius qui veut dire inestimable. Donc estimez-vous heureux que je vous prenne à l'antenne.
17: Ah bon, bah d'accord, je suis bien accueilli, c'est agréable.
15: Je vous taquine Hervé, merci infiniment. Temps de nous parler. Et puis, on a Jean-Pierre aussi, de Marseille ou de la Ciotat ?
18: Marseille.
15: Bon, comment allez-vous, Jean-Pierre ?
18: Ben, comme Saint-Jean et Saint-Pierre, puisqu'on est dans l'histoire.
15: Voilà, très bien, exactement. Allez, je commence avec vous, Jean-Pierre. Vous vouliez réagir sur la proposition d'Édouard Philippe, cette proposition d'abaisser à 12 mois la période d'indemnisation du chômage pour les moins de 50 ans. Vous y êtes pour, vous êtes contre ?
18: Alors, sur le principe qu'il faille abaisser la durée d'indemnisation, je suis d'accord. Le niveau d'indemnisation, je suis d'accord. Que ce soit en revanche aussi brutal, je pense que c'est quelque chose qui ne passera pas dans l'opinion publique et donc auprès des salariés ou auprès des gens qui n'ont pas de travail. Voilà. Et qu'il faille inciter les gens à travailler plutôt qu'à ne pas travailler, ça me paraît évident. Après, j'ai une analyse sur un second plan. Que ce soit Édouard Philippe, qui a été Premier ministre pendant quelques années, qui propose ça, s'apprête à rire. Et qu'il soit en pleine campagne électorale en mettant un coup de barre à droite pour essayer de sortir en tête de la primaire du centre pour à la fin faire du Macron bis, ça prête non pas à rire, mais à se bibonner. Parce que s'il y a bien quelqu'un qui sera incapable d'avoir la moindre mesure courageuse, c'est bien cet énorme mollusque qui a été Premier ministre pendant quelques années.
15: Vous y allez un peu fort quand même, Jean-Pierre. Hein.
18: Non, je maîtrise mon langage là. Quand
15: en plus.
18: Je suis gentil.
15: Dis donc. Hervé, vous êtes d'accord avec Jean-Pierre ?
17: En partie, en grande partie, moi je ferai une analyse un peu plus politique, si vous voulez. Je suis d'accord, oui, mais si vous voulez, ce qui est énervant, c'est que bon, je pense qu'il est pas très sérieux parce qu'il donnerait des chiffres. Enfin, on sait, bon, il y a quoi, 3,5 millions de chômeurs, entre 3,5 millions et 5 millions. Il y en a combien qui fraudent, etc. Moi, je me souviens d'une émission sur votre antenne où il y avait un auditeur qui disait qu'il travaillait le temps qu'il fallait pour pouvoir ensuite se mettre au chômage et pouvoir avoir les indemnités qui pendant 6 mois. Donc si vous voulez, s'il était sérieux, il nous donnerait vraiment des chiffres. D'autre part, si vous voulez, moi je pense que c'est un leurre, parce que sur les régaliens, il n'en parle pas, bien évidemment. D'autre part, qui nous dit qu'il appliquera, il va négocier avec les syndicats pour pas avoir d'ennui. Donc moi je trouve que c'est pas sérieux, d'autant plus que il dit pas ce qui va couper, comment il va réformer l'État et comment il va couper pour avoir moins de dépenses publiques. Et donc c'est ça qu'on attend d'un homme politique. Mais moi j'ai pas très confiance d'un homme de droite qui fait voter pour des communistes noirs. Voilà, c'est tout. Tout est dit quand on voit ça. Et il est moi à mon avis, il est capable de tout. C'est quelqu'un de très intelligent et de très retors en même temps. Le but, c'est de garder, c'est de pouvoir arriver au pouvoir et de conforter une partie de la classe politique qui ne veut pas que la France change.
15: Tenez, dans un instant, on va recevoir Yoann Gillet, député Rassemblement National, député du Gard, et également directeur adjoint de la campagne de Marine Le Pen. Hervé et Jean-Pierre, est-ce que vous auriez une question à lui poser, sachant qu'il est déjà arrivé à la station, probablement qu'il vous écoute, mais nous, on va noter la question, on lui posera si vous avez envie.
18: Écoutez, Marine Le Pen est en tête des sondages, quel que soit le candidat en face, mais pardon, c'est Jean-Pierre. Et quelles sont les 10 premières mesures qu'elle prendra? Oui.
15: Alors, au moins une, peut-être. Une, parce que 10, ça va faire beaucoup. Bah, on n'a pas beaucoup de temps.
18: Quelles sont les 3 premières? Allez, 3 premières.
15: Voilà, Clément Varguin est en train de noter.
2: Je note.
18: De manière ferme et définitive. Même si il y a des milliers de personnes dans la rue, parce que si elle est élue, il y aura des milliers de personnes dans la rue, sur quel point ne cèdera rien? C'est ça qui m'intéresse.
15: Ouais. Hervé, vous avez une question, vous, pour Yoann Gillet?
17: Oui, comment les comptes réduire la dépense publique et remettre le pays en ordre. D'autre part, il y a le problème aussi, si vous voulez, des retraites. Et donc ça, c'est un gros problème. Et donc tout ça. Enfin, moi, je trouve que tout ça n'est pas très clair.
15: Comment compte-t-elle rétablir les comptes publics? Voilà. Ça vous va comme question?
17: Très bien.
2: C'est noté.
15: C'est du direct, mais c'est aussi ça, Sud Radio. Hervé, je vous embrasse très fort. Merci, en tout cas, pour le temps et votre pertinence. Pardon?
17: Après m'avoir fustigé.
15: Oh, ça va, c'était tout mignon et amical. Vous n'allez pas pleurer non plus.
2: Merci, un taquine bien.
17: Moi, le troisième degré, vous savez.
15: Ben oui. Mais vous avez parfaitement raison. Le troisième degré, c'est le meilleur. Mais comme la troisième mi-temps, d'ailleurs. Merci, Jean-Pierre de Marseille. Je vous embrasse aussi très fort.
18: Merci à notre inestimable animateur.
15: Pardon?
18: Merci à notre inestimable animateur.
15: Dites ça à ma direction. Merci infiniment, mon cher Jean-Pierre. Merci, mon cher Hervé. Dans un instant, Clément Varguin.
16: Yoann Gillet, notre invité, député Rassemblement National du Gard, directeur adjoint de la campagne de Marine Le Pen. À tout de suite.
15: À tout de suite.
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15: Notre face-à-face du jour, Yoann Gillet, député Rassemblement National du Gard et directeur adjoint de la campagne de Marine Le Pen, bonjour.
22: Bonjour.
15: Bonjour. Xavier Bertrand vient de confirmer qu'il était candidat à l'élection présidentielle. Est-ce que c'est un événement qui change la donne ?
22: Ça doit être la 3867e annonce de Xavier Bertrand comme candidat à l'élection présidentielle. Non, c'est pas un événement. En tout cas, je crois que les Français se feront une opinion et décideront en leur âme et conscience pour qui voter. Je suis assez convaincu qu'une grande majorité de Français ne voteront pas pour Xavier Bertrand, qui est un homme politique outrancier, qui a d'ailleurs un très mauvais bilan en tant que président de région. Et qui plus est insultant à l'égard des millions de Français qui votent pour le Rassemblement National.
15: Pourquoi insultant ?
22: Parce qu'il les insulte à longueur de temps. Toutes ces déclarations sont outrancières à l'égard des électeurs du Rassemblement National.
15: Clément Morgan.
29: Yoann Gillet, Marine Le Pen fait sa rentrée politique aujourd'hui devant les patrons du MEDEF. Elle cherche à rassurer. Est-ce que le Rassemblement National a encore aujourd'hui un problème de crédibilité économique auprès des patrons ?
22: Non, je ne le crois pas parce que les Français et les patrons sont bien conscients de la réalité de l'état du pays. Aujourd'hui, ce que nous disent les chefs d'entreprise, que ce soit les petites et moyennes entreprises comme les grosses entreprises, c'est que la situation économique du pays les inquiète et ils ont bien raison. Ils sont bien conscients également que nous n'avons aucune responsabilité dans les 3530 milliards d'euros de dettes. Ils sont bien conscients que la Macronie, elle, en revanche, a une lourde responsabilité puisqu'elle a augmenté de plus de 1400 milliards d'euros la dette en l'espace de 10 années seulement. Et donc, les Français et les patrons sont bien conscients que le Rassemblement National, avec Marine Le Pen à la présidence de la République et Jordan Bardella à Matignon, eh bien, changerait radicalement la manière de fonctionner.
29: Ils sont bien conscients.
22: Nous leur proposons de la confiance et de la visibilité et c'est essentiel pour l'économie d'un pays. De la confiance parce que il est nécessaire de dire que nous allons modifier radicalement les principes de gestion du pays et que nous allons retrouver une gestion saine des deniers publics. Aujourd'hui en France, il y a des dépenses qui sont nocives pour le pays, qui viennent créer de la dette. Et aujourd'hui, on se retrouve dans une situation telle que la charge de la dette, donc les intérêts que l'on paye pour rembourser nos emprunts, devient astronomique et dépasse largement d'ailleurs les budgets de plusieurs ministères réunis. Donc il faut de la confiance pour les entreprises. Si l'on veut que les entreprises puissent massivement faire de la recherche, de l'innovation, que les entreprises puissent investir, puissent recruter également de nouveaux salariés, il faut que les patrons aient confiance et voient du sérieux budgétaire. Et c'est ce que nous proposons aux Français, du sérieux budgétaire. Nous voulons en finir avec cette gestion à la petite semaine, comme c'est le cas depuis maintenant une bonne vingtaine d'années facilement en France.
15: Parlons-en justement du sérieux budgétaire, c'est notamment la question que juste avant que vous arriviez sur ce plateau nous posait l'auditeur Hervé, qui vous la pose directement. Comment compte faire Marine Le Pen pour établir les comptes publics et la dette ?
22: Ah, il y a fort à faire, et nous en sommes tout à fait conscients. Ce que nous voulons, c'est déjà réinscrire aussi dans la loi certains principes de bonne gestion. Mais au-delà de cela, nous voulons faire des économies structurelles pour le budget de l'État. Il y a besoin d'économies structurelles, il y a besoin d'économies sur ce que nous donnons, par exemple, à l'Union européenne chaque année, hein, puisque la France est l'un des rares pays à donner bien davantage à l'Union européenne que ce qu'elle perçoit. Et ça, c'est pas normal. Et d'ailleurs, la France est le seul pays à ne pas avoir renégocié ce qu'elle donne chaque année à l'Union européenne. Il y a aussi

0: Il y a également une direction générale de la santé qui dépend elle-même du ministère. Il y a ensuite des agences régionales de la santé qui elles-mêmes ont des antennes départementales. Nous voulons, nous, simplifier les choses. Nous voulons nommer des sous-préfets en charge de la santé dans l'ensemble des départements qui auraient en charge la gestion de la santé en lien direct.
1: Si vous avez des agences départementales
0: générale.
1: Et vous nommez des sous-préfets donc au niveau départemental, vous rajoutez finalement
0: pas du tout.
1: Un échelon et
0: pas
1: donc
0: du tout parce que vous n'avez
1: l'échelon
0: pas...
1: que vous supprimez avec les ARS, vous le remplacez par le sous-préfet.
0: Non, pas du tout parce que aujourd'hui, il faut avoir conscience de l'état des effectifs des agences régionales de santé. Je ne dis pas que certaines missions des agences régionales de santé sont inutiles. Certaines doivent évidemment perdurer. En revanche, il faut avoir conscience que chaque agence régionale de santé, ce sont plusieurs centaines d'agents publics
1: qui sont
0: rémunérés. Donc la compétence de
1: la santé doit rester la compétence du département. Doit être la compétence unique du département et non
0: de l'État. De l'État, monsieur.
1: Oui, mais
0: à travers les préfets qui sont les représentants
1: donc vous
0: de l'État dans
1: les
0: le département.
1: Départementales de santé.
0: Tout à fait. Et les agences régionales. Tout à fait.
1: D'accord.
0: Mais il y a plein d'autres agences qui pourraient être supprimées. Mais il y a aussi la question du millefeuille administratif et des strates administratives. On peut se poser, et c'est un débat que nous mettons sur la table. Nous pouvons également envisager peut-être de réduire le nombre de collectivités. Vous avez aujourd'hui des communes, des EPCI, des départements,
2: dites,
0: des régions.
2: Oui.
0: Peut-être est-il Clément nécessaire Barguin. De réfléchir à la suppression de l'une de ces strates. Nous, en l'occurrence, nous tenons évidemment fermement aux communes et aux départements parce que ce sont des échelons de proximité. Nous nous posons la question fermement du devenir des
2: Clément
0: régions.
2: Yoann Gillet, tout cela reste hypothétique. Est-ce que ça va suffire
0: c'est
2: à rassurer les marchés?
0: Mais c'est pas hypothétique. Vous avez également, et je n'ai pas eu le temps de l'aborder, la question de l'immigration, où vous avez des dizaines de milliards d'euros d'économies à réaliser. Je vais vous prendre un seul exemple. Si demain, vous décidez que les prestations sociales non contributives peuvent être touchées que par des Français et non plus par des étrangers, vous économisez au bas mot 8 milliards, et dans le meilleur des cas, certainement peut-être 20 milliards.
1: Qu'est-ce que vous appelez les prestations sociales non contributives?
0: Mais toutes les prestations sociales qui... ne sont pas liés à un versement. Par exemple, quand vous êtes un étranger en France et que vous travaillez légalement et que vous cotisez au chômage, il est normal que vous puissiez demain toucher le chômage puisque vous avez évidemment contribué financièrement et que dans ce cas-là, c'est contributif. En
1: D'accord.
0: revanche, quand c'est non contributif, dans ce cas-là, il n'y a pas de raison qu'il y ait une solidarité nationale qui s'applique à des personnes qui n'ont jamais cotisé sur le pays.
2: Yoann Gillet, Marine Le Pen refuse de céder. C'est un peu le programme de 2022 qui revient, avec notamment, on va en parler, de la retraite défendue par Marine Le Pen à 62 ans, baisse de la TVA, notamment sur l'énergie. Tout cela, ça fait énormément de dépenses.
1: Comment vous financez ça ?
0: Là où nous mettons des dépenses supplémentaires, et chaque candidat à l'élection présidentielle a dans son programme des mesures qui coûtent de l'argent, il ne faut pas mentir aux Français. Il y a, en revanche, de notre côté, et nous sommes bien les seuls, des économies réalisées, et nous avons des mesures qui sont totalement financés. D'ailleurs, nous avons présenté l'année dernière un contre-budget à l'Assemblée nationale et nous étions bien les seuls à avoir un contre-budget sérieux, entièrement financé. Et chaque euro dépensé en plus, il y avait en face évidemment des économies pour pouvoir le financer parce que l'argent ne tombe pas du ciel. Donc nous, ce que nous proposons, c'est systématiquement, face à une dépense supplémentaire, ce sont des économies. Vous ne trouverez pas dans notre programme, qui n'est pas encore présenté, Marine Le Pen, il viendra en temps voulu lors de cette campagne qui ne fait que commencer. Vous trouverez un financement qui sera clair, que chaque Français pourra consulter, et vous verrez que nos mesures seront financées parce que nous avons toujours l'habitude de présenter des projets sérieux.
2: En 2022, ces mesures étaient jugées très coûteuses. Tout le monde s'entendait.
0: C'est faux, ça, c'est ce que disaient évidemment les quelques militants politiques que nous avions face à nous.
2: Non, il y a eu aussi beaucoup de chiffrages qui avaient été faits, notamment sur la retraite à 60 ans.
0: Quelques économistes de gauche qui se permettaient de raconter tout et n'importe quoi sur l'ensemble des médias. La réalité, c'est que les économistes sérieux reconnaissaient dans notre programme un programme entièrement financé et avec des chiffres très précis. Nous, encore une fois, nous voulons nous attaquer au mal de ce pays.
1: Mais avec une
0: et le mal de ce pays, c'est la dépense publique à tort et à travers.
1: Avec une retraite à 62 ans, là où tout le monde dit qu'il faut allonger les carrières, là où nos voisins le font, vous continuez à rester sur

0: cette retraite à 62 ans?
1: Mais
0: vous pensez que ça va marcher?
1: Il faut expliquer plusieurs choses. Il faut expliquer que l'âge de départ à la retraite ne peut pas être extrait comme ça d'une réforme, sans parler également du nombre d'années de cotisation. Hein, ça, il faut quand même le mettre évidemment en face, parce que quand vous proposez une réforme comme Marine Le Pen l'a proposé avec Jordan Bardella en 2024, avec une retraite à 62 ans, il y avait également le chiffre de 42 annuités de cotisation, et ça, c'est important. Parce que, évidemment, la condition pour pouvoir toucher la retraite, c'est d'avoir 42 annuités de cotisation. Donc ça, il faut en avoir conscience. Là aussi, il ne faut pas caricaturer la réforme qui est la nôtre, qui est en réalité très sérieuse et qui est totalement assumée. Nous assumons le fait que notre réforme coûte environ 9 milliards d'euros par an. Ces 9 milliards d'euros, nous les compensons à travers les économies structurelles.
2: 9 milliards d'euros, ça c'est le Rassemblement National. On a l'OFCE qui avait chiffré en 2022, c'était 28 milliards. Oui. L'Institut Montaigne, 31 milliards.
1: Oui, et puis pourquoi pas 70 milliards aussi.
2: Mais il y a quand même une grosse différence entre le chiffrage établi par le Rassemblement National et des instituts.
1: Vous prenez l'exemple effectivement de deux instituts, je n'ai plus leur chiffrage en tête, mais qui effectivement avaient sorti des chiffres ridicules, qui ont d'ailleurs été contestés par beaucoup d'autres instituts qui montraient bien que notre chiffrage était le bon. Nous, ce que nous voulons en réalité dans la réforme des retraites que nous proposons, c'est de l'équité et de la justice. Il faut que les Français puissent bénéficier d'une retraite digne, à un âge digne. Les Français qui ont travaillé toute leur vie doivent pouvoir aussi profiter de leur retraite. Mais nous disons aussi que, en revanche, effectivement, pour financer cette réforme des retraites, il faut aussi lutter contre la fraude. C'est important. Lutter contre le fait qu'un certain nombre de Français ne travaillent pas, et ça c'est également un gros travail
0: de nos auditeurs, et notamment de Jean-Pierre de Marseille, qui juste avant que vous arriviez, lui aussi avait une question pour vous. Quelles seront les trois grandes premières mesures que prendra Marine Le Pen une fois au pouvoir?
1: Écoutez, je ne veux pas parler au nom de Marine Le Pen, mais je pense pouvoir vous dire que
0: de campagne, donc
1: la première des mesures, ce serait effectivement de déclencher un référendum sur l'immigration, parce que le projet qui est le nôtre comporte cet engagement de faire un référendum pour que les Français puissent s'exprimer et que des mesures en termes d'immigration, de politique migratoire, puissent s'appliquer très rapidement.
0: Donc ça, c'est la première grande mesure,
1: notre accession au pouvoir. C'est important, oui, parce que quand vous retrouvez des marges de manœuvre sur votre politique migratoire, vous pouvez faire avancer beaucoup de choses dans le pays. Et je crois que c'est une attente forte de la part des Français de baisser l'immigration que nous subissons aujourd'hui.
0: Aujourd'hui, vous dites que des Français, c'est l'immigration.
1: Oh, c'est l'un des mots. Ce n'est pas le seul, malheureusement.
0: Mais c'est la première mesure.
1: J'aimerais que ce soit le seul.
0: C'est la première mesure que vous mettez en exergue. C'est pour ça que je vous interroge là-dessus.
1: Vous m'en demandez trois, donc je commence par une, évidemment.
0: Que c'est celle-ci que vous mettez en premier.
1: Oui, parce que ça fait bien longtemps que nous avons dit que nous souhaiterions que cette mesure soit appliquée rapidement. D'ailleurs, nous souhaiterions même que ce référendum puisse avoir lieu lors des élections législatives qui suivront l'élection présidentielle, donc seulement quelques semaines après l'élection présidentielle. C'est un engagement fort, et je crois que les Français sont conscients que nous sommes les seuls crédibles et sérieux quand on parle d'immigration. Notre deuxième mesure, je pense, et là encore une fois, je ne veux pas parler au nom de Marine Le Pen, mais je pense que faire en sorte qu'il y ait un budget rectificatif à l'Assemblée nationale pour que l'on puisse commencer le redressement des finances publiques. Je pense que c'est impératif. Et enfin, la troisième mesure, ce serait sur le pouvoir d'achat, parce que sur le pouvoir d'achat, il y a fort à faire. Beaucoup de Français aujourd'hui qui travaillent n'arrivent pas à se nourrir correctement, à boucler leur fin de mois. Et donc, je pense qu'il y a des mesures fortes à mettre en œuvre, notamment la mesure qui est la nôtre depuis un certain temps sur la baisse de la TVA, par exemple, sur les énergies.
2: Vous parlez de ce budget, si Marine Le Pen est élu à la prochaine élection, avec qui gouverner? Comment constituer une majorité à l'Assemblée nationale?
1: Ce sera aux Français de décider déjà qui aura une majorité. Je suis convaincu, moi, à titre personnel, que si demain nous remportons l'élection présidentielle, et si les Français vont voter, nous allons remporter cette élection présidentielle, alors les Français nous donneront une majorité à l'Assemblée nationale. Ensuite, nous avons
2: Bien sûr,
1: nous avons un allié qui est Éric Ciotti, par exemple, et avec lequel nous travaillons sur cette élection présidentielle et avec lequel nous gouverneront demain, évidemment, le pays. Et puis enfin, Marine Le Pen l'a toujours dit, Jordan Bardella aussi, nous gouvernerons avec tous ceux qui seront de bonne volonté, qui partageront notre philosophie de redresser le pays.
0: Johan Gillet, Édouard Philippe, hier, dans notre sondage IFOP fiducial, était le candidat le plus sérieux, le plus dangereux pour Marine Le Pen, pour LCI, Sud Radio et Le Figaro. Est-ce que Édouard Philippe vous inquiète ?
1: Non, vous savez, rien ne fait peur à Marine Le Pen, hein, en l'occurrence. Elle affrontera au second tour le candidat qui sera face à elle.
0: Pourtant, Édouard Philippe va sur vos terres, il était à Mayotte.
1: Oui, mais c'est bien, et nos compatriotes maorais...
0: Et il parlait d'immigration.
1: Et oui, et nos compatriotes maorais savent pertinemment à quel point Édouard Philippe n'a rien fait quand il était Premier ministre pour Mayotte. Mayotte est un territoire que je connais bien, qui est un territoire difficile, avec une immigration totalement déraisonnée. Hein. On est sur un territoire de 300 000 habitants, avec 150 000 clandestins sur le territoire, c'est quand même très fort, il faut en avoir conscience. C'est un territoire dans lequel plus rien ne fonctionne. Le système de santé s'est écroulé en raison notamment de cette submersion migratoire. Le système éducatif, c'est pareil, hein. Vous avez des rotations dans les écoles, c'est totalement dingue. C'est-à-dire qu'une classe sert en réalité à quatre classes. Vous avez comme ça tout un tas de choses qui ne vont plus à Mayotte.
0: Merci.
1: L'insécurité, n'en parlons même pas.
0: UNG.
1: Et je voudrais dire à nos compatriotes maorais que l'on pense à eux, mais ils savent pertinemment que nous pensons à eux.
0: Merci Yohann Gillet, je le rappelle, vous êtes député Rassemblement
1: Merci.
0: National du Gard.
1: Merci à vous.
0: Vous êtes directeur adjoint de la campagne de Marine Le Pen. Merci à toute l'équipe qui m'aide à préparer cette émission. Clément Barguin, Anthony Urvois, Antoine Dizy, Manu Ostendard, Albin Texera, Louis Randazzo et Alexandre Saint-Etienne. Je vous dis à demain, 10h, pour bien notre dernière des débats de l'été. Bonne journée sur Sud Radio.
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0: Vous êtes bien sur Sud Radio, je vous souhaite un très bon appétit. Il est 13h.
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0: Dans un instant, vous retrouvez Jacques Pessis avec son invité Yagel Didier. Et puis, dans bien un point sur l'information avec vous, François Germain. Bonjour, mon cher François.
9: Bonjour à tous. Un nouveau candidat à la présidentielle, Xavier Bertrand, le président des Hauts-de-France, l'a annoncé tout à l'heure lors de l'université d'été du MEDEF. L'ancien ministre du Travail ne souhaite pas participer à une éventuelle primaire de la droite et du centre. Il avait récemment déclaré vouloir être un candidat indépendant, avec la ferme intention de ne pas revenir dans le jeu des partis. Cette université d'été du MEDEF, 7 autres candidats à la présidentielle vont y débattre aujourd'hui. Gabriel Attal, Raphaël Glucksmann, Jean-Luc Mélenchon, Marine Tondelier, Marine Le Pen, Édouard Philippe et Bruno Retailleau. Ils sont tous invités à donner leurs orientations sur les questions économiques. Le Secours Populaire lance un appel aux dons après les inondations meurtrières au Népal. Au moins 332 morts, plus de 1300 personnes portées disparues, dont 4 touristes français. L'aide humanitaire s'organise. La Fédération internationale des sociétés de la Croix-Rouge et du Croissant-Rouge a débloqué un peu plus d'un million d'euros de fonds d'urgence. L'Union européenne, elle, annonce avoir activé son système de surveillance par satellite pour aider les secouristes sur place. L'enquête se poursuit à Caen. Après ce drame, hier soir, un automobiliste a volontairement foncé dans la foule près de la gare, faisant 2 morts et une dizaine de blessés. Un geste qui aurait fait suite à une rixe entre 2 groupes. Le conducteur, né en Russie, a été interpellé. À ce stade, la piste terroriste n'est pas privilégiée, mais les autorités n'écartent aucune hypothèse. 39 départements en vigilance orange aux orages du Maine-et-Loire aux Hauts-de-France jusqu'en Aveyron, en passant par la région parisienne et la Bourgogne-Franche-Comté. Météo France met en garde contre des orages localement forts qui pourraient s'accompagner de grêles, de fortes rafales de vent et d'une activité électrique intense. À noter que la Corse est aussi en vigilance orange pour canicule. Et puis du basket ce soir, après 2 matchs amicaux contre la Serbie, soldés par une défaite et une victoire, début du deuxième tour des qualifications au Mondial 2027. Pour cette première journée, l'équipe de France emmenée par son capitaine Victor Wembanyama affronte la Slovénie à l'Accor Arena. Coup d'envoi 20h30. C'est la fin de cette édition. Excellent après-midi.
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19: Les clés d'une vie, celle de mon invité. Nous allons parler entre gens d'ouverture, puisque vous avez vos clés, tandis que nous, nous avons les nôtres. Elles vont me permettre d'évoquer votre destin, celui d'une femme qui n'a pas eu besoin d'une boule de cristal pour que tout tourne rond. Bonjour Yagel Didier.
20: Bonjour.
19: Alors, c'est vrai que on connaît votre nom, on connaît votre parcours à travers vos prédictions, à travers la voyance. Et là, vous sortez un livre, Les clés de votre destin. C'est pas les clés d'une vie, mais presque, aux éditions Albin Michel. Et on va évoquer ce livre et votre parcours avec des dates justement clés, comme tous les jours, dans Les clés d'une vie. Première date que j'ai trouvée, elle est dans votre livre, elle va vous rappeler quelque chose. Le 11 novembre 1963, vous débarquez sur un lieu, et là, ce qu'on appelle alors la plus belle avenue du monde. Alors, ce qu'on ne sait pas, c'est que cette chanson, au départ, lorsqu'il l'a chantée pour la première fois à l'Olympia Joe Dassin, il l'a chantée en plusieurs langues, sans imaginer un seul instant qu'elle deviendrait un succès international.
20: C'est fou, hein.
19: C'est fou, hein. Alors, c'est vrai que vous débarquez le 11 novembre à Paris, dans une ville que vous ne connaissez absolument pas.
20: Pas du tout. J'étais juste venue avec une tante. À l'époque, vous savez, on prenait les enfants, parce que j'ai habité Toulon. Et j'avais visité Versailles, j'avais visité la Tour Eiffel, mais je connaissais pas du tout. Et mon rêve absolu, c'était de revenir à Paris.
19: Oui, avec pas beaucoup d'argent, je crois, 150 francs.
20: À l'époque, vous imaginez, mes parents m'ont dit « Tu veux partir? Tu veux nous quitter ?» Eh ben, tu te débrouilles, tu n'auras que 150 francs en poche. C'est pas ce que ça fait comme euros aujourd'hui.
19: Ça doit faire 15 euros.
20: Oui, c'était pas grand-chose.
19: C'est pas grand-chose, mais votre père avait décidé ça parce qu'il vous a élevé dans une rigueur militaire.
20: Tout à fait, absolument. D'une façon très... On était, comme je l'ai écrit, 10 enfants. Et donc, 5 garçons, 5 filles. Il fallait que... mes parents avaient beaucoup de rigueur. Et j'ai été élevée aussi d'une façon très chrétienne. Très, très très organisée, très méthodique. Et j'avais un papa qui avait cette espèce de tenue. Il fallait se tenir droit à table, il fallait être, voilà, se tenir bien.
19: Et puis il y avait le catéchisme, il y avait tout l'instruction religieuse, il y avait la messe le dimanche, tout y passait.
20: Ah, tout y passait. Et puis il n'était pas question de louper. Moi, je me souviens que je m'endormais souvent. On appelait ça les églises, vous savez, pentecôtistes. Mes parents étaient pentecôtistes, étaient devenus pentecôtistes.
19: Et il se trouve que l'église pentecôtiste, je me suis un peu renseigné, elle recenserait aujourd'hui 3 millions de membres dans le monde, et ça ferait 20 000 églises dans 170 pays, et le siège est à Accra, au Ghana.
20: Ah, je savais pas. Ça, vous voyez, je savais pas. Moi, je me souviens de Billy Graham, qui était le grand représentant américain de cette église évangélique.
19: Alors, vous êtes né, je crois, à Lagny-sur-Marne.
20: Tout à fait.
19: Lagny-sur-Marne, c'est près de, il y a une prairie à Vers-sur-Marne, et c'est là que Jeanne d'Arc a fait son dernier combat avant de partir pour Rouen.
20: Oh, je savais pas. Combat victorieux. Écoutez, c'est pas mal, ça, comme voisine.
19: Et vos parents ont une double origine, je crois, c'est l'Irlande et le Midi, c'est très curieux.
20: Oui, c'est-à-dire que maman, du côté de maman, c'est Villa, d'origine italienne, et du côté de mon papa, les ancêtres, c'est entre l'Irlande et l'Écosse.
19: Ça fait un beau mélange.
20: Bah oui, je trouve pas mal.
19: Alors, il se trouve, Yagel Didier, vous êtes donc la quatrième, je crois.
20: Oui.
19: Dans une famille de 10 enfants, mais vous êtes celle qui a été, je dirais, la plus chouchoutée.
20: Ben, c'est-à-dire que je crois que j'étais un peu particulière. C'est parce que c'est maman qui, des années après, m'a dit ça. Puis j'étais un peu la chouchoute, effectivement. Parce que j'étais peut-être une des plus, paradoxalement, des plus timides et des plus délurées. Donc, j'ai eu un passage où je ne parlais pas, j'étais mutique. On aurait pu dire maintenant que c'était presque une forme d'autisme. Et pour me guérir, mais en fait, c'était une extraordinaire timidité, des complexes à mourir. Et j'ai décidé à l'âge de 15 ans de me guérir, de me soigner, parce que je sentais confusément que je ferais quelque chose qu'il faudrait que je parle. Donc, j'ai commencé à prendre des cours de théâtre.
19: Voilà, mais avant, vous étiez presque comme le vilain petit canard du conte d'Andersen.
20: Tout à fait, tout à fait. Oh, j'étais horriblement complexée, je me cachais sous les tables, je ne disais jamais bonjour. J'ai eu une période extrêmement difficile. Alors après, quelqu'un m'a dit, mais tu sais, c'est une forme d'orgueil, peut-être. Mais en tout cas, ça m'est bien passé.
19: Et Andersen était comme vous. S'il a écrit le vilain petit canard, c'est que l'enfance, il est trop grand pour son âge, et il avait pris 5 ans de retard à l'école. Ah, donc il était vraiment celui qu'on montrait du doigt.
20: Ouais.
19: C'est le même principe. Alors, ce qui vous sauve aussi, ce sont les livres, Yagel Didier.
20: Tout à fait. Alors ça, j'ai eu la chance d'avoir des parents qui lisaient beaucoup, et mon père et ma mère, et il y avait donc une grande bibliothèque, et j'ai eu la chance, j'en parle dans le livre, de tomber sur un livre de la méthode Coué. Et ce livre m'a énormément impressionnée. D'abord, j'ai lu tous les classiques. D'abord parce que mes parents voulaient que nous lisions Stendhal, Victor Hugo. Enfin, j'en passe. Et je suis tombée sur cette méthode Coué qui m'a complètement, comment dirais-je, qui m'a ébloui quelque part.
19: Ce côté positif.
20: Tout à fait. Et je me suis dit, je vais appliquer ça. Et la transformation, la mutation a commencé à ce moment-là.
19: Alors, le théâtre, ça n'a pas été terrible. Je crois que vous avez déclamé Andromaque.
20: Voilà, j'étais dans l'annonce faite à Marie. J'étais la vilaine, je ne sais plus comment elle s'appelait, Mara. Mais non, je savais que ce n'était pas fait pour moi. Mais j'ai aimé ça, puisque ça m'a dégourdi, quoi. Parce que j'étais vraiment, terrifiée de me montrer.
19: Alors, lorsque vous arrivez à Paris, d'abord, il y a une famille d'accueil.
20: Tout à fait.
19: Et puis, le projet de faire la fac.
20: Absolument, parce que j'avais dit, en fait, à mon père que je montais à Paris pour faire du droit. Mais évidemment, j'ai rien fait du tout. D'abord, ça m'ennuie à périr. Et puis, très, très vite, il a fallu que je gardais des enfants. Donc, j'étais jeune fille au père. À l'époque, ça se faisait beaucoup. Et puis, comme j'avais rien, quoi, très peu d'argent. Puis, je me souviens que j'avais vendu mes jupes en cuir, mes manteaux de cuir et tout. Et je me suis dit, mais il faut que tu as rien, tu as pas d'argent, tu te débrouilles toi-même. Et c'est comme ça que j'ai commencé à faire du tricot, voilà, du crochet.
19: Et il y a une chanson qui correspond à ce que vous avez vécu.
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19: René Lebas a chanté cette chanson qui a eu un gros succès.
20: Ouais.
19: René Lebas qui a été la première interprète d'une chanson mondialement connue, La mère de Charles Trenet.
20: Je sais pas.
19: Alors il se trouve donc, vous rêvez devant les magazines féminins, le crochet vous l'avez appris je crois en observant votre mère.
20: Absolument, parce que maman était extrêmement habile de ses doigts, elle faisait de la couture, elle faisait du tricot, elle faisait, vous savez, c'est une époque où on travaillait beaucoup beaucoup avec ses mains, et là j'ai commencé je me suis dit, bah après tout, pourquoi pas, j'ai commencé à me faire une jupe, et puis après j'ai commencé, et puis j'ai fait un manteau, puis j'ai fait un bonnet, et puis j'ai commencé à faire des robes et tout. Et là, les amis de la famille, des enfants que je gardais, m'ont dit, il y en a une femme extraordinaire qui m'a dit, écoute, ce que tu fais est ravissant, est-ce que tu peux pas, qui t'a fait ce manteau? Bah c'est moi. Qui a fait cette jupe? C'est moi, ce pantalon. Et j'ai commencé à faire ça. Je n'ai jamais, comment dirais-je, je faisais tout d'instinct. J'ai jamais, à part maman qui m'a montré une façon de tenir mon crochet, et après j'ai inventé moi-même les motifs, si vous voulez. Et j'ai tout fait d'instinct.
19: Et je crois que tout a débuté par un goûter d'enfant en Normandie.
20: Absolument. Je gardais l'été, donc l'hiver, j'étais rentrée dans cette famille de producteurs de cinéma d'ailleurs, et qui habitait près des Champs-Élysées. Et l'été, je me suis dit, mais qu'est-ce que... Eux étaient repartis je ne sais où, et je me suis dit, mais il faut que tu trouves à nouveau une famille. Donc je trouve une famille, à nouveau pour m'occuper des enfants, et là, la maman, qui était une jeune femme, voit mes vêtements, me dit, mais que c'est joli. J'ai dit, bah écoutez, si vous voulez, moi je vais vous faire, c'était en Normandie, je vais vous faire les tenues, votre tenue et celle des enfants, et c'est comme ça que le succès a démarré très très très vite.
19: Et c'est comme ça que vous êtes devenue, Galdidier, un artisan, une artisan, tout dans une fait. Chambre de bonne,
20: absolument,
19: avec des commandes qui n'arrêtaient pas.
20: Ah, ça n'arrêtait pas, j'ai tout de suite, je dois dire que ce qui est extraordinaire, c'est que c'est vrai, et je le dis modestement parce que maintenant j'arrive à un petit peu, je dis toujours que je suis plus près du tombeau que du berceau, et j'arrive, si vous voulez, j'ai toujours eu beaucoup de chance. Les choses se sont faites comme si ce destin était tracé, si vous voulez. Je n'en connaissais pas les contours, je ne savais pas, mais j'avais une espèce de force de vie qui me poussait là où je devais aller.
19: Un instinct. Et je crois qu'il y a aussi des mannequins qui vous ont aidé pour vos premiers défilés.
20: Ah oui, parce que moi j'étais entourée de très jolies jeunes femmes, jeunes filles d'ailleurs, et elles étaient toutes ravissantes, et elles m'ont toutes servi de mannequin. Et un an après avoir commencé le crochet, j'ai décidé de faire une collection. Et je dois dire que d'amis, tout très très vite, tout ça s'est fait d'une façon tout à fait extraordinaire. On a trouvé un bel appartement dans Paris, et là j'ai présenté une vingtaine de modèles, même plus. Et la robe de mariée, je dois dire, c'était assez culotté à l'époque, parce que ça nous ramène très loin. J'avais fait la robe de mariée en ruban d'organza Parme.
19: Oui.
20: Et ça avait eu un succès énorme.
19: Le crochet, d'ailleurs, je me suis un peu renseigné, il est apparu en Europe au début du 18e siècle.
20: Ah oui, je ne savais pas.
19: Et c'était au départ un outil dédié à la broderie, au tambour et à la création de passementeries.
20: Oui,
19: uniquement.
20: C'est vrai.
19: Et après, ça a évolué. Fou. Et résultat, un jour, on vous a dit, mais pourquoi tu ne rentrerais pas chez Chanel?
20: Exactement, on m'a proposé une amie qui travaillait chez Chanel et tout. Mais moi, je vais vous dire, je suis quelqu'un de trop indépendant. J'ai dit non, ça ne m'intéresse pas. Moi, j'ai toujours voulu être mon propre maître, si vous voulez.
19: Mais en même temps, toutes ces tenues, finalement, elles ont été portées, elles ont disparu. Qu'est-ce qu'elles sont devenues, Galdidier ?
20: Là, c'est drôle parce qu'une cliente qui était devenue une amie m'a redonné, il n'y a pas très longtemps, une robe du soir que j'avais faite en fil d'or. Et puis, au fil du temps, les choses se sont perdues. Mais j'ai retrouvé quelques photos. Ça m'a amusée parce que j'avais une audace folle. J'ai travaillé le lin, le chanvre, j'ai travaillé le coton, j'ai travaillé les fils d'or, les fils d'argent. Rien ne m'a rebutée. J'ai tout essayé, mais avec une espèce de... Mais un instinct, parce que je me souviens toujours que, je ne sais pas si je le dis dans le livre, mais j'avais des visions et je voyais les... Par exemple, quand j'ai présenté cette collection, je visualisais, je ne savais pas que c'était de la voyance, mais je visualisais mes copines mannequins défiler avec telle tenue. C'était que de la création, c'était dans ma tête.
19: Alors, on va continuer à vous découvrir, si j'ose dire, sous toutes les coutures, avec une autre date clé, le 17 avril 1964. À tout de suite sur Sud Radio avec Yaël Didier.
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19: Sud Radio, les clés d'une vie, mon invité Yaël Didier. Votre livre, Les clés de votre destin, qui est un peu le fil conducteur des clés d'une vie aujourd'hui chez Albin Michel. On en parlera un peu plus tout à l'heure. Et dans ce livre, vous évoquez justement le 17 avril 1964 à bord d'un train, le Mistral. Le Mistral qui, à cette époque, assurait de façon électrique la ligne Paris-Nice et Nice-Paris. Et il y avait deux trains qui portaient les numéros 1 et numéro 2.
20: Ah oui.
19: Et c'est vrai que vous êtes dans le train et vous feuilletez un numéro du journal Elle.
20: Tout à fait. À la gare de Toulon, j'achète ce Elle. Et parce que je crois que la couverture, c'était, on parlait aussi de crochet, je ne sais quoi. Et effectivement, aux trois quarts du journal, je tombe sur ce jeu de cartes très beau, dessiné par Alain Le Foll. Mais à l'époque, ça ne m'avait pas interpellée parce que je ne pensais pas une seconde que je pouvais m'intéresser aux cartes. À part, je raconte l'anecdote où j'étais allée avec ma maman voir une fameuse Madame Irma. Mais vous imaginez bien que, avec l'éducation que j'avais, il n'était pas question de parler de voyance et de cartes. Et donc, j'ai laissé ça, effectivement, et j'ai toujours gardé ce journal que j'ai mis dans un coin.
19: Voilà. Il se trouve qu'effectivement, à Toulouse, je crois, à 15 ans, vous êtes allé voir Madame Irma.
20: À Toulon, ailleurs. En fait, maman voulait aller voir une voyante, toujours cachée de mon papa, évidemment. Et là, j'avais 14, 15 ans, je me souviens plus très bien. Et à un moment donné, elle voyait dans la flamme, il y avait une flamme qui brûlait comme ça. Et tout d'un coup, elle me regarde et elle me dit, toi ma petite, je te vois, je vois au-dessus de toi un aigle blanc et qui vole très très haut et tu seras très très connue, tu réussiras. Bah, elle me raconte toute une histoire. Et comme à l'époque, c'est l'époque où je faisais du théâtre, je me suis dit, d'ailleurs je le dis, oh, c'est pour moi la nouvelle Jeanne Moreau. Mais pas du tout, c'était pas ça. Ouais, et là, vous, j'ai rien vu pour moi.
19: Pour vous, une voyante, c'était, ça avait un côté sorcière un petit peu.
20: Oui, j'imaginais. Et d'ailleurs, je le dis dans le livre, il y a à part maman qui le savait, je ne l'ai dit à ma famille que le jour où on a commencé à parler de moi, c'est-à-dire 10 ans après dans les journaux.
19: Oui, parce que finalement, vous aviez très peu. Pas question de parler de ça, surtout qu'à l'époque, les voyantes, on s'en méfiait. Moi, je me souviens, à mes débuts, je travaillais avec Philippe Bouvard, je devais trouver une voyante chaque jour, et je me retrouve un jour dans le cabinet de Madame Frédérica, qui avait une chouette sur l'épaule. C'était dans la tradition. Elle était près de la place de la Concorde, et quand j'arrive, elle me dit, vous venez pourquoi? Donc je suis reparti, parce que une voyante qui me dit ça, aucune chance que ça marche. Alors, il se trouve que dans ce magazine, il y avait aussi les photos d'une jeune comédienne, Marie-France Pizier, qui débutait avec Truffaut.
20: Oui, exactement. Exactement. Je sais pas. Elle n'était pas en couverture. Il y avait un article sur elle, mais elle était. Oui, elle était. Mais pour moi, ça ne me disait rien, bien évidemment.
19: Non, pour le public non plus. Elle avait été repérée au lycée Calmette de Nice par Truffaut. Ils avaient vécu une fugue d'un mois et après, elle avait commencé à tourner avec lui et avant de devenir une grande comédienne. Alors, il se trouve que. Tout est parti aussi pour la voyance d'une discussion avec une amie prénommée Muriel Yagaldidier.
20: Qui me commandait des vêtements parce que en fait ce qui se passait qui a été très très étrange, mais au départ je m'en suis pas rendu compte, c'est que les amis des amis des amis qui venaient à chaque fois, donc je prenais des mesures et puis pendant que je prenais des mesures, tout d'un coup j'avais un flash. Alors je leur disais, il va vous arriver ci, il va vous arriver ça, et je faisais de la voyance comme je répète toujours comme Monsieur Boujourdin faisait. Et j'arrêtais pas de raconter des tas de choses. Et un jour, cette peintre, Muriel Sinclair, faisait ligne de la main. Elle me prend la main, cette main droite, et elle me dit, tu as le signe de la célébrité dans ta main, de la gloire, enfin bref, la reconnaissance. Qu'est-ce que tu me racontes? Oui, tu verras. Mais écoute, je trouve que, puis j'avais des lignes de, paraît-il que j'ai des lignes assez incroyables dans la main. Et elle me dit, tu dois aller voir cette amie, c'est Lully du Cire, c'est une très grande astrologue, elle est passionnée par tout ça, et va la voir. Et effectivement, je suis allée voir Lully du Cire, qui a fait mon thème astrologique, et qui m'a dit, ma petite, tu as le plus beau don de voyance que j'ai vu jusqu'à présent, tu en feras un métier et tu seras très très connue. Je dis, oh, mais quelle horreur, comment je vais pouvoir annoncer ça à mes parents, ma famille, mais une voyante dans la maison, mais quelle horreur. Et puis finalement, si vous savez, quand c'est votre destin, c'est votre destin. Puis je me suis dit pourquoi pas, et puis j'ai toujours pris ça d'une façon extrêmement ludique et joyeuse. Ça n'a jamais été dramatique chez moi. Ce don, c'est pas un don dramatique. C'est, je me suis dit, c'est joyeux au fond, c'est merveilleux.
19: Mais il vient d'où ce don, pas de votre famille?
20: Alors, je crois, après avoir parlé, pas du côté de maman, parce qu'ils étaient très, comme ça, italiens, un peu cato et tout ça, plutôt du côté de mon père, un peu plus fantaisiste, parce qu'il paraît que mon père était extrêmement superstitieux, et mes grands-tantes et grand-mères aussi, paternelles. Donc, je pense que ça vient de là.
19: Voilà. En même temps, Lily du Cire, vous l'avez revue, et Yagaldidier, elle vous a mis pour la première fois une boule de cristal entre les mains.
20: Absolument. Alors, elle m'a fait deux choses. D'une part, elle m'a donné cette boule que j'ai prise dans ma main, et tout de suite, j'ai dit, mais j'ai besoin, il y a trop de reflets, j'ai besoin d'un mouchoir noir, de quelque chose de noir pour la tenir. C'est ce que j'ai fait. Et là, j'ai vu comme si j'ouvrais la télévision. Mais ça, j'ai eu des images, mais tout à fait insensées. Il y a eu ces premières flashs dans la boule de cristal. Et après, elle m'a dit, donc, tu as vraiment un don. Et là, elle a commencé, c'est elle qui m'a appris ce qu'on appelle la psychométrie. C'est-à-dire qu'elle me donnait des photos que je mettais sur le front, je fermais les yeux et je racontais ce qu'il y avait sur la photo. Et c'est vrai que c'est comme ça que j'ai appris, si vous voulez, ce qu'on appelle la psychométrie.
19: Mais les premières fois, quand même, ça fait peur quand on
20: non,
19: a ce don-là.
20: Non, j'ai jamais peur. Jamais. Pas du tout. J'ai toujours trouvé ça très ludique, très joyeux, un peu merveilleux, un peu Alice au Pays des Merveilles. Je découvrais quelque chose d'extraordinaire, qui était tellement loin de mon éducation, de ma culture, si vous voulez. C'est ça qui est merveilleux. C'est que j'ai toujours pris comme quelque chose de très joyeux.
19: En même temps, elle est devenue votre maître, vous êtes devenue sa disciple.
20: Tout à fait. Et alors, je dois dire que 2-3 fois par semaine, elle me faisait venir. Alors, elle invitait les amis d'amis. À un moment donné, il y avait une foule dans le salon parce que j'étais épuisée, parce que je continuais la mode, parce qu'il fallait bien que je gagne ma vie. Parce qu'entre-temps, au bout d'un an à peu près, j'ai arrêté jeune fille au pair. J'ai loué une chambre de bonne avec une copine. Mais il fallait donc bien vivre. Donc j'ai continué le crochet pendant quelques années pour gagner ma vie. Et puis je faisais ça, la voyance. Alors les amis d'amis, ça n'a pas arrêté.
19: Et à l'époque, il y avait la voyance, mais il y avait aussi les sorcières et un feuilleton de télévision.
20: Oui.
19: Ma sorcière bien-aimée, 245 épisodes de 26 minutes. Vous l'avez vu, bien sûr.
20: Évidemment.
19: C'est qu'au départ, l'idée du producteur, c'est de s'inspirer d'un film américain, Ma femme est une sorcière, de René Clair, et d'un autre film qui est L'adorable voisine de Richard Quinn. Et il se trouve que les deux films appartenant au producteur de Ma sorcière bien-aimée, il n'y a pas eu de problème pour cette forme de plagiat. Alors, il se trouve que tout ça vous a mené ensuite à aller encore plus loin dans votre recherche, notamment dans votre recherche sur la pensée positive.
20: Tout à fait.
19: Car ça, vous avez compris que c'était quelque chose d'important.
20: Ah oui, comme je vous ai dit, ma rencontre avec ce livre sur la méthode Coué, et puis bien évidemment, je me suis après renseignée, j'ai lu beaucoup de livres, tous les grands maîtres spiritualistes et tout, j'ai tout lu. Donc ça m'a énormément aidée parce que c'est difficile, vous savez, en même temps. D'un côté, c'était très joyeux, ça m'amusait parce que je suis quelqu'un de très gai et j'aime bien m'amuser. Donc, puis comme je faisais ça pour mon plaisir à travers des amis, puis les copines des copines des copines, donc c'est comme ça que ça fut une espèce de boule de neige pendant quelques temps quand même, hein, plusieurs, peut-être 2, 3, 4 ans. Et puis entre-temps, je me suis mariée. Et là, mon mari m'a dit, écoute, il faut que tu choisisses, c'est ou la voyance ou la mode, mais tu peux pas faire les deux, parce que je m'épuisais totalement.
19: Oui, d'autant plus que vous êtes mariée, et que vous avez eu un enfant, et que cet enfant, vous l'avez vu dans l'écran de télévision avant qu'il naisse, Yaël Didier.
20: Absolument. Alors là, je commençais un peu à m'installer, mais tout doucement, timidement. J'étais très complexée d'en faire un métier au départ. Évidemment, ça se fait pas. Enfin, ça se fait maintenant très, très bien, mais à l'époque, c'était plus compliqué. Et un jour, je me souviens, j'étais avec maman et mon mari devant la télévision. J'étais enceinte de 6-7 mois, et tout d'un coup, comme je vous vois là, je vois sur l'écran de télévision, je me vois dans mon lit, dans le lit d'hôpital. J'ai accouché, je me souviens, à l'hôpital américain. C'était un désastre d'ailleurs. Et là, j'ai vu une infirmière qui m'a porté mon bébé, qui était tout blond aux yeux bleus. Je savais qu'il était blond. Je le voyais. Il avait le crâne. Il avait pas de cheveux. Il avait, puis des petites moufles, je me souviens. Et c'est une infirmière qui l'a amené. Et à ce moment-là, j'ai dit, ce sera un garçon et je vais accoucher. Pas normal, j'accoucherai pas normalement parce que je vois qu'on m'amène le bébé. Et effectivement, j'ai eu un accouchement extrêmement difficile, douloureux, et j'ai eu une césarienne. Ça a été assez compliqué.
19: Et le bébé a bien vu se croquer.
20: Et le bébé va très bien, il est merveilleux, et tout va bien. Maintenant, il a 50 ans.
19: Ouais. Ça nous rajeunit pas, mais enfin, on va continuer à parler de vous et surtout de votre nouveau bébé à travers une autre date, le 22 août 1985. À tout de suite sur Sud Radio avec Yaël Didier.
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19: Sud Radio, les clés d'une vie, mon invité Yaël Didier. Nous évoquons au fil de l'émission, et on va en parler un peu plus tout à l'heure, les clés de votre destin, votre dernier livre chez Albin Michel. On évoque votre parcours. Et j'ai trouvé la date du 22 août 1985. C'est votre première télévision, un film sur la voyance dans une série sur les sciences occultes. Et vous êtes présentée comme l'antithèse de Madame Irma. C'est votre première télé, vous en souvenez?
20: Je m'en souviens plus. Alors, c'était où?
19: C'était pour France Télévisions. On découvre votre cabinet, on découvre des chaises vides, un tarot étalé en éventail sur la table. Et vous évoquez votre parcours.
20: J'ai aucun souvenir. C'est merveilleux parce que ma première émission de télévision, je me souviens, c'était sur le radeau d'Olivier, c'était Olivier de Kersauzon, c'était sur Canal+.
19: Oui.
20: Mais est-ce que c'est celle-là?
19: Ah non, ça c'est sur France 2, soirée, une série de films sur la voyance.
20: Ah ben c'est possible.
19: Et vous évoquez notamment vos débuts à Chatou.
20: Oui, absolument.
19: Car vous avez, avant d'être à Paris, commencé à Chatou.
20: J'ai vécu une dizaine d'années à Chatou, absolument.
19: Oui, en ne dormant pas toujours parce que le téléphone sonnait jour et nuit.
20: Ah, ça sonnait jour et nuit. C'était la folie, hein. Ça a été très très très vite... Tout de suite.
19: Mais comment ça s'est fait? Par le bouche à oreille?
20: Un bouche à oreille extraordinaire. J'ai toujours refusé la publicité, je refusais qu'on parle de moi, c'était... Après, ça s'est fait naturellement, mais les amis d'amis... Vous savez, à l'époque, les gens ne travaillaient pas. Les gens prenaient, je le raconte dans les livres, les gens prenaient leur journée pour venir me voir à Chatou, parce que c'était...
19: Il n'y avait pas
20: encore le RER. Et donc, si vous voulez, mais c'était une époque bénie quand même. C'était une époque extraordinaire.
19: En même temps, quand vous téléphone du monde entier, alors qu'on n'avait fait aucune publicité, comment c'est possible, Yael Didier ?
20: Ben parce que j'ai eu la chance d'évoluer. Bien malgré moi d'ailleurs, mais dans un milieu de gens qui voyageaient beaucoup, beaucoup d'artistes, beaucoup, j'avais énormément d'amis artistes, les gens du Living Theatre de l'époque, beaucoup d'Américains. Je crois que ça s'est fait naturellement. C'est comme ça, je veux dire.
19: Et sans avoir à subir les mondanités que vous ne supportez pas.
20: Non, ça m'a, à un moment donné, je dois dire que j'ai eu ma dose. Mais c'était toujours très joyeux. Ça n'a jamais été chez moi une espèce de chose que je voulais. Ça s'est fait toujours très naturellement. Je crois que c'est pour ça peut-être parce que je ne suis pas abîmée par tout ça, parce que j'ai toujours autant de plaisir et de, entre guillemets, je dirais presque de fraîcheur, si vous voulez.
19: Et Yael Didier, les mondanités, ça n'a jamais été votre truc, mais j'ai retrouvé des rares images du bal des débutantes où vous êtes.
20: Absolument, j'en ai fait quelques-uns.
19: Et ça, c'est une tradition qui remonte d'ailleurs à la cour britannique du XVIIIe siècle, le bal des débutants, avant de venir à Paris. Alors, le problème, c'est qu'au départ, vous faites votre métier, et le plus difficile pour vous, c'est de demander de l'argent.
20: Ah oui, c'était compliqué, mais je me suis dit, mais comment je vais faire? Parce que mon mari de l'époque, mon premier mari, me dit, écoute, maintenant, tu t'épuises, tu as décidé d'en faire ton métier, ok. Et je dis, je redonnerai à ce métier ses lettres de noblesse. Je serai pas Madame Irma dans sa cuisine avec ses 15 chats, même si j'adore les chats et que j'en ai. Je redonnerai à ce métier ses lettres de noblesse et j'essaierai de le faire le mieux possible avec du cœur et voilà ce que je suis. Et ça, mais demander, je me souviens à l'époque, c'était 50 francs. Je sais pas à quoi ça correspond maintenant, mais c'était une douleur pour moi, j'osais pas. Parce que je répète toujours ce côté éducation un peu strict, un peu raide. Demander de l'argent pour ça. Et puis c'est toujours Lily du Cire qui m'a dit mais écoute non puis j'ai eu la chance de rencontrer une autre femme qui était extraordinaire qui s'appelait Gay et qui a été un guide spirituel pour moi extraordinaire. Elle m'a dit Dieu t'a donné ce don donc tu dois le faire c'est normal tu travailles tu dois être rémunéré et c'est elle qui m'a déculpabilisée.
19: Alors dans ce livre Les clés de votre destin Yael Didier vous évoquez votre emploi du temps c'est-à-dire un certain nombre de jours par semaine un certain nombre d'heures et une méthode de travail.
20: Tout à fait, parce que c'est important de, quand on fait ça, c'est important d'avoir une rigueur, si vous voulez, c'est très important. Moi, je suis quelqu'un, je pense, qui a une certaine fantaisie, mais en même temps, j'ai besoin de règles, j'ai besoin de telle heure, c'est telle heure. Vous voyez, je suis très comme ça, très organisée, très méthodique.
19: Et pas plus de quelques consultations par jour.
20: Voilà.
19: Ah vous n'êtes pas épuisée?
20: Parce que c'est très épuisant. Au début, je ne savais pas m'arrêter. Je me disais, alors je regardais la montre, je disais, ça fait plus d'une heure, une heure et demie au début, ça durait quelquefois deux heures. Et puis, je vous dis, j'ai eu la chance de tomber sur des gens qui m'ont guidée sur ce chemin. J'ai eu beaucoup, beaucoup de chance parce que j'ai été extrêmement aidée.
19: Et votre rituel aussi, Yael Didier, vous commencez par prendre la main de votre interlocuteur ou de votre interlocutrice.
20: Tout à fait. J'ai commencé, si vous voulez, à me servir. Ce que je faisais lorsque je faisais de la mode, je prenais la main des gens et je leur racontais des histoires. Alors j'ai commencé à prendre la main. Ensuite, au fil du temps, j'ai commencé à prendre la main. Et de l'autre côté, j'avais la boule de cristal, donc et je voyais comme si j'ouvrais la télévision. C'était extraordinaire. J'ai vu beaucoup. C'est ce qui a fait, je crois, une grande partie de mon succès à l'époque, c'est que je prenais cette boule de cristal et c'est comme si j'ouvrais, je vous dis, le bouton de ma télé.
19: Mais comment on peut expliquer ça?
20: Je sais pas.
19: Voilà. Et vous avez abandonné la boule de cristal?
20: Alors j'ai abandonné parce que ça faisait un petit peu... Non, c'est même pas parce que ça faisait, d'ailleurs je dis n'importe quoi, c'est parce que j'ai commencé... Ah oui, alors là je me suis souvenue que j'avais... Je me suis dit, mais au fond... De prendre la main des gens, c'est très... Vous savez, les gens me regardent. Puis surtout, quand je prenais à l'époque la main des hommes, je faisais ça comme ça, donc ils pensaient que c'était une invite aussi.
19: Oui.
20: Alors, donc j'ai vite compris ça. Et je me suis dit, il faut que tu aies quelque chose qui te serve de rempart et d'intermédiaire entre toi et le consultant, et la personne qui vient te consulter. Et donc, je me suis souvenue de ce jeu de cartes que j'avais mis dans un tiroir dans ma chambre de jeune fille, et je suis allée le rechercher, je l'ai découpé, voilà comment ça s'est fait.
19: Exactement. Il se trouve aussi que dans ces moments-là, les chakras sont essentiels.
20: Tout à fait, tout à fait. Alors là, après, j'ai commencé... Alors, au fil du temps, j'ai lu énormément de bouquins, j'ai rencontré des gens formidables qui m'ont initiée, si vous voulez, à toutes ces sciences. Donc, voilà.
19: Mais il y a une chose étonnante, et je crois que vous êtes la seule à faire ça, c'est que vous avez autorisé tous vos consultants à enregistrer
20: absolument.
19: Les conversations, Yael Didier.
20: Absolument. Je leur dis toujours, ou vous prenez un crayon, un papier, un crayon, ou vous enregistrez. Et comme ça, si je me suis trompée, venez me tirer les oreilles. Parce que je crois que c'est important. Même pour moi, le fait que les gens me disent, écoutez, là, vous avez été juste, là, attention, vous êtes trompée, vous m'avez dit ça, ça m'oblige, si vous voulez, à faire très attention à ce que je dis.
19: Oui, et en même temps, vous êtes dans un état second, à la fin d'une consultation, vous ne savez même plus ce que vous avez raconté.
20: Ah non, ça j'oublie tout, totalement. Totalement, absolument. Parce que je dis toujours que la vision, c'est l'abolition de l'ego. Donc vous êtes dans l'autre et quelquefois, j'ai oublié ce que j'ai dit une demi-heure avant.
19: Oui, mais en même temps, vous dites tout, mais pas toujours de façon précise. Vous faites attention.
20: Ah bah oui, évidemment. Parce que vous savez, lorsque vous avez des gens désespérés, moi j'ai eu à un moment donné, après j'ai arrêté, c'était trop douloureux pour moi, des mères qui avaient les enfants disparus. J'ai fait beaucoup de choses comme ça. J'ai beaucoup, beaucoup travaillé à côté pour des drames. Et là, c'était trop douloureux pour moi. J'ai laissé tomber. J'ai fait ça pendant des années et j'ai arrêté.
19: Et en même temps, ce sont des moments difficiles et après, il faut méditer, il faut se reposer. Comment vous faites?
20: Ah oui. Alors, moi, je dis toujours que, à l'époque, je me souviens, maintenant c'est des douches, mais à l'époque, je prenais des bains. Dès que j'avais fini, je fonçais dans ma baignoire et je prenais des bains relaxants, de détente, je mettais des bougies, je mettais de l'encens, si vous voulez. Après, j'ai trouvé toute une espèce de rituel de purification.
19: Parce qu'en plus, il y a la mémoire, mais il y a l'intuition. Et l'intuition, c'est quelque chose de très important pour une voyante, Yael Didier.
20: Tout à fait, tout à fait. L'intuition vous aide, si vous voulez. Il y a la vision et il y a l'intuition. L'intuition, elle vous permet de relier, si vous voulez, la vision et la psychologie. Parce que c'est très important. C'est pas le tout de voir, mais quelquefois vous voyez des drames, des choses horribles. J'ai vu des choses horribles, des assassinats. Vous ne pouvez pas savoir.
19: L'assassinat de Kennedy, vous l'avez vu?
20: Absolument. Avant. Alors là, c'était extraordinaire parce que moi, j'ai énormément de flashs. Même maintenant encore, quand il y a des événements qui se passent dans le monde, tout d'un coup, clac, j'ai un flash. Et là, à l'époque, je me souviens, j'avais dit à Nama, écoute, il va y avoir. Je vois un homme blond assassiné aux États-Unis, je vois un grand titre dans François, il est mort. Et le lendemain, qu'est-ce qu'on voit, le titre de François? Exactement le titre que j'avais vu. Et là, par exemple, j'ai eu, il n'y a pas très longtemps, le 6 octobre, j'avais un consultant chez moi, et je lui dis, c'est un samedi, hein, si mes souvenirs sont bons, je lui dis, dites-moi, vous avez de la famille en Israël? Il me dit, oui, pourquoi vous me dites ça? Écoutez, je ne sais pas, tout d'un coup, je vois un horrible massacre, je vois des gens qui courent de tous les côtés, je vois des morts, je vois une chose horrible. Ça s'est passé, ça se passait au même moment.
19: Incroyable, cet octobre ouais. 2023.
20: Et là, je peux en parler parce que la personne peut témoigner. Et j'ai souvent des choses comme ça. J'ai des flashs quand il se passe des choses dans le monde. Tout d'un coup, j'ai des flashs.
19: Et vous dites que vous avez apporté ces lettres de noblesse à la voyance. Et c'est vrai, puisqu'en même temps, vous êtes déclarée à l'URSSAF comme une profession, même si elle est la plus vieille du monde.
20: Oui, exactement.
19: C'était pas le cas avant.
20: Non, c'est difficile. Alors, moi, j'aime pas le terme de voyante parce que ça fait un peu,
19: Madame Irma.
20: Ça fait Madame Irma, c'est mal connoté, si vous voulez. Mais moi, je préfère le terme de médium parce que, en fait, je pense que nous sommes des médiums, des intermédiaires, je dirais, entre le ciel et la terre.
19: Et puis il y a quelqu'un que vous avez vu un jour, et ce quelqu'un, elle a été évoquée dans un film de Sofia Coppola. Ah ouais. Film Marie-Antoinette, qui a été tourné notamment au château de Versailles, et le château de Versailles c'est le Trianon, et le Trianon, ben, il s'est passé quelque chose.
20: Ah oui, tout à fait. Là c'est extraordinaire. J'ai eu la chance, je répète, d'avoir à côté de moi aussi des gens formidables. J'ai énormément travaillé avec, entre autres, Michel de Grèce, Le feu prince de Grèce.
19: Et si écrivain vous voulez, également.
20: Exactement, qui a écrit beaucoup de livres et qui m'a énormément, énormément poussé, énormément aidé et encouragé. Et un jour, nous sommes allés, nous étions invités à Versailles par le directeur du château de Versailles de l'époque et le petit théâtre n'avait pas encore été restauré. Et on y va, et lui, il avait toujours un petit magnétophone dans sa poche parce que quand il était avec moi, il disait, on sait jamais, il peut avoir des flashs. Et effectivement, tout d'un coup, on était dans les fauteuils, comme ça, il y avait la scène devant, et tout d'un coup, j'ai vu à droite, sous la scène, j'ai vu la reine.
19: Marie-Antoinette.
20: Voilà, et alors là, on en a fait un livre. Voilà.
19: En parlant avec elle pendant une heure,
20: ah oui,
19: et en faisant ses confidences.
20: Voilà, exactement. Et après, j'ai travaillé avec Franck Ferrand, on a persisté, si vous voulez, voilà.
19: Et Marie-Antoinette, d'ailleurs, elle c'était une artiste, elle aimait le théâtre, et il y a une chanson de la Révolution qui est inspirée d'un de ses rendez-vous. Elle rencontre Benjamin Franklin au moment où il prépare les États-Unis. Elle lui dit « Ah, ça ira, ça ira ». Et c'est comme ça qu'est née la chanson de la Révolution.
20: Ah, je savais pas.
19: C'est extraordinaire.
20: Ah, c'est beau.
19: Et c'est vrai qu'aujourd'hui, on parle de mentalisme, mais les médiums et le mentalisme, ça n'a pas vraiment de rapport.
20: Je crois que ça n'a aucun rapport. Je suis très fascinée, moi, quand je vois les mentalistes. Qu'est-ce qu'ils font? Quel est le truc? Parce qu'il y a un truc, c'est évident, mais ça me fascine. Mais à la limite, j'ai pas envie de savoir parce que je trouve que ce qui est important, c'est de garder ce regard d'enfant, un peu d'innocence, comme ça.
19: Innocence, vous l'avez. Je rappelle que nous aussi, à Sud Radio, on a C'est votre avenir avec Marie et Alexandre Donovan tous les jours à 16h. Mais là, il est plus de 21h. Et dans quelques instants, on va évoquer la date du 23 octobre 2025.

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21: Sud Radio, les clés d'une vie, mon invité Yaël Didier. On a évoqué votre parcours de la mode à la voyance, après être parti d'une famille légèrement catholique. Et donc, le 23 octobre 2025, est sorti ce livre, Les clés de votre destin, chez Albin Michel. Alors, vous avez fait beaucoup de livres. Pourquoi avoir décidé aujourd'hui de raconter votre parcours dans ce livre, Yaël Didier?
22: Ben parce que d'abord, ça a été une proposition d'une éditrice chez Albin Michel. Et puis, je pense que je répète, maintenant, voilà, c'est un peu... J'ai l'âge que j'ai, et c'était peut-être une façon pour moi de parler à la première personne. Oui. Parce que jusqu'à présent, j'ai eu 3 biographies sur moi, il y en a eu 3 en 50 ans, et là, la proposition d'Albin Michel, c'est Yaël, parlez-vous, parlez-nous de vous.
21: Voilà. En même temps, vous évoquez votre destin que vous n'avez pas forcément vu, à l'inverse de ce que vous voyez pour les autres.
22: Ah non, ça pas du tout, pas une seconde. La seule chose que j'ai eue quand j'étais très très jeune, j'ai toujours eu des rêves prémonitoires. Moi j'ai une vie onirique, si vous voulez, qui est très très puissante. Et ce qui m'est arrivé de très important, je l'ai vu dans mes rêves.
21: Et vous avez vu, quelquefois c'était difficile, notamment lorsque vous avez collaboré bénévolement avec la gendarmerie.
22: Oui, ça j'ai fait ça pendant des années, j'avais des consultants amis qui travaillaient dans ce domaine et qui me demandaient, quand il y avait des énigmes à éclaircir ce que je voyais. J'ai fait ça beaucoup, mais j'ai fait amicalement pendant très très longtemps.
21: Et ça a donné des résultats, ça a aidé.
22: Je crois.
21: Et puis vous évoquez aussi ce qui est essentiel à votre vie, c'est-à-dire la sophrologie et le yoga.
22: Ah, tout à fait. Moi, j'ai fait énormément de... J'ai eu la chance de rencontrer des gens extraordinaires dans ce domaine. J'y crois beaucoup. C'est important de travailler sur soi quand on décide d'aider les autres, pour soi-même se dépolluer. C'est très important. Et donc, j'ai fait ça pendant des années. Là, j'ai un petit peu arrêté, mais je regrette d'ailleurs. Mais je m'intéresse toujours à tout ça.
21: Oui, parce qu'en plus, la sophrologie, il y a 50 ans, on n'en parlait pas.
22: Non, on n'en parlait pas du tout. Mais ça peut aider grandement.
21: Et ça vous a aidé?
22: Énormément, énormément.
21: Et alors, vous avez donc débuté par la boule de cristal, avant d'aller vers le tarot de Marseille au départ?
22: Non, jamais.
21: Non, vous auriez voulu aller vers le tarot de Marseille, mais il y a eu cette découverte du journal
22: Elle. Alors, non, j'ai jamais... Non, le tarot me fait peur, parce que ça demande une culture du tarot que je n'ai pas, ésotérique, que je n'ai pas. Et, mais je...

0: Il y avait le jeu de Mademoiselle Lenormand, il y avait le jeu de Béline à l'époque, Béline qui était un grand voyant.
1: Absolument.
0: Voilà, donc j'ai tripoté un petit peu comme ça, mais puis je les sentais pas. Et puis je vous dis, un jour j'ai retrouvé ce jeu que j'ai découpé, mis sur des cartons, et j'ai vraiment, je l'ai interprété, c'est moi-même qui ai fait les interprétations. Alors il y avait sur le journal, il y avait les interprétations, mais moi je les ai fait moi-même.
1: Ce qui est extraordinaire, c'est que vous avez retrouvé ce journal que vous avez gardé.
0: Tout à fait.
1: Dans un tiroir, mais presque par hasard.
0: Mais par hasard. Tout d'un coup, je me suis dit, mais au fond, tu avais ce jeu extraordinaire. Par hasard, je suis retombée dessus. Et je vous dis, ça a été le miracle. Alors, après, j'en ai fait un. J'ai fait avec Marina Carella, la femme du prince de Grèce. On a fait un jeu de cartes ensemble. On a refait un jeu de cartes qui a et qui marche toujours très très bien. Le jeu divinatoire. Mais qui a été fait il y a 25 ans déjà.
1: Alors, il se trouve qu'Alain Le Foll, au départ, c'est un illustrateur. Il avait collaboré avec la manufacture Rosenthal pour fabriquer de la porcelaine.
0: Je savais pas.
1: Et il a été professeur à l'école des arts décoratifs. Ah oui. Et puis, il a illustré ce jeu de cartes sans savoir exactement ce que c'était.
0: Oui, et alors c'est drôle parce qu'il était venu me voir. Il est mort il y a très très très longtemps. Et il était venu me voir parce qu'il savait que je ne sais plus par quel biais. Et il y croyait pas du tout, lui. Il m'a dit, je crois pas du tout à tout ça. Mais il était fort sympathique et je crois qu'hélas, il est mort assez jeune finalement.
1: Oui, très très jeune, en 81
0: oui.
1: Je crois.
0: Oui, oui.
1: Et ce jeu, finalement, c'est le grand jeu secret des cartomanciennes.
0: Tout à fait.
1: Et c'est la seconde partie de votre livre car vous l'expliquez. Il y a même ce jeu à la fin du livre.
0: Tout à fait, parce que je me suis dit, mais au fond, parce qu'il est très beau, il est ludique, il fait pas peur, parce qu'il y a beaucoup de jeux de cartes de tarot qui font peur. Et celui-là, je le trouve très joyeux, il est très bien coloré, très bien dessiné. Et donc, si vous voulez, je me suis dit, mais au fond, parce que les gens me demandaient, mais où vous avez trouvé ce jeu? Alors, j'ai dit, et un jour, je vous dis, grâce à mon éditrice, on s'est dit, mais pourquoi pas l'éditer et en faire profiter le maximum? Parce qu'il est très simple, si vous voulez. Moi, j'aime bien la simplicité.
1: Oui, il se trouve que pour le béotien qui ne connaît rien à la voyance, il peut parfaitement l'utiliser.
0: Tout à fait. Parce que telle carte à côté de telle carte, donc j'explique le plus simplement du monde. Après, je dis toujours aux gens, laissez parler votre intuition. Il faut que la carte vous inspire quelque chose.
1: Alors, il se trouve que lorsque vous avez un consultant, vous prenez ce jeu, vous le battez, comment ça se passe?
0: C'est-à-dire que je leur dis, écoutez, maintenant vous allez battre les cartes, et puis pendant que la personne bat les cartes, je m'imprègne d'elle, de la personne qui est devant moi, mais ça c'est mon côté visionnaire, si vous voulez. Intuitif, d'empathie. C'est très important d'avoir de l'empathie pour la personne qui est en face de soi. Parce que si j'ai pas d'empathie, ça marche pas. D'ailleurs, je raconte dans le livre, un jour, il y a une jeune femme qui vient me voir et impossible de... Je voyais rien, j'étais très très troublée et tout d'un coup, je lui dis, écoutez madame, je suis désolée, je ne vois rien, je vois qu'un immense puits sans fond et je tombe dans ce puits, elle dit rien. Elle était venue en fait un peu pour me piéger.
1: Elle était journaliste, je crois.
0: Oui, journaliste, ouais. Exactement. Et c'est à l'époque où je faisais beaucoup dans les journaux, où j'avais beaucoup de presse et tout ça. Et puis, il y a le lendemain, il y a une de ses amies qui vient me dire, écoutez, elle vous dit chapeau parce qu'elle avait visualisé, avant de venir, pour pas que vous voyez, elle avait visualisé un puits sans fond tout noir.
1: Alors, il se trouve que ces cartes, justement, ont une histoire, puisque vous avez un premier jeu que vous avez totalement usé, et par miracle, vous en avez trouvé un second.
0: Oui, alors là, j'ai toujours eu des consultants merveilleux, et j'ai un consultant Philippe, qui est doré, très, qui fouillait un peu de partout, qui était très comme ça, et je lui dis, Philippe, il me faut absolument, est-ce que vous pouvez me retrouver un vieux L, parce que mes cartes sont usées, je sais plus. Et là, il a commencé à racheter des vieux L un peu de partout, et c'est lui qui m'a fourni avec les numéros.
1: Et donc, vous avez pu photocopier.
0: Et comme ça, on a pu photocopier, et voilà le résultat aujourd'hui, ce magnifique jeu.
1: Et la fidélité, vous l'évoquez aussi parce que il y a des gens qui viennent vous voir depuis 20 ans, 30 ans.
0: Ah oui, moi j'ai maintenant à l'époque des jeunes femmes qui venaient me voir, qui sont maintenant des grand-mères et qui m'ont envoyé leur fille ou leur fils et qui maintenant m'envoient les petits-enfants. J'ai vraiment trois générations.
1: Alors il faut savoir que ces cartes que vous évoquez, Aigle Didier, c'est un support avant tout.
0: Oui, tout à fait. Ça me permet d'entrer en contact avec la personne, mais je peux m'en passer.
1: Alors, la coupe est très importante aussi. Ça, je suis assez étonnée de voir ça.
0: Oui, mais c'est tout un ensemble de choses, si vous voulez. C'est tout un ensemble d'éléments, de comportements, de, vous savez, au bout de tant d'années, il y a une espèce de comment dirais-je, d'osmose, et il y a quelque chose que je ressens très profondément. Il faut dire aussi que je travaille pratiquement plus, hein. Il faut que je dise ça aussi, parce que j'ai l'âge que j'ai, mais je suis contente de savoir qu'il y a beaucoup de jeunes maintenant qui font de la voyance et qui sont très très très doués. Mais
1: en même temps, ce jeu a une caractéristique importante, c'est-à-dire qu'il y a des cartes positives et d'autres difficiles, mais jamais négatives.
0: Non, c'est jamais négatif. Et ce que j'essaie toujours d'expliquer aux gens, si vous voulez, moi d'abord, je suis quelqu'un d'extraordinairement positif. Je dis que toute épreuve est nécessaire à une vie, donc pour évoluer, pour avancer. Donc j'essaie toujours, si je vois par exemple un décès ou un grave accident ou un pépin de santé, j'essaie toujours, si vous voulez, d'ouvrir des portes. Faut jamais les fermer, faut jamais.
1: Les clés de notre destin, c'est chez Albin Michel. Et puis à bientôt pour d'autres
0: merci
1: livres.
0: Merci beaucoup.
1: Merci Aigle Didier. Les clés d'une vie, c'est terminé pour aujourd'hui. On se retrouve bientôt. Restez fidèles à l'écoute de Sud Radio.
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21: Bonjour à tous. Après les inondations au Népal, le Quai d'Orsay confirme être sans nouvelles de plusieurs Français, sans donner de chiffres précis. Les efforts se poursuivent pour les localiser, précise le ministère des Affaires étrangères. Les autorités népalaises ont annoncé qu'au moins 4 Français étaient disparus. Le drame a fait au moins 332 morts. Dans l'Aude, les pompiers et les gendarmes toujours mobilisés à Poma, 3 jours après le passage de la tornade dévastatrice. La préfecture indique que 95 maisons ont pu être rendues habitables, près de 150 doivent encore être sécurisés. Une quinzaine d'habitations nécessitent de lourds travaux. L'association des maires de l'Aude a ouvert un fonds de solidarité pour soutenir la reconstruction des services de proximité. Xavier Bertrand, candidat à l'élection présidentielle, le président de la région des Hauts-de-France l'a annoncé lors de l'université d'été du MEDEF. Il dit en revanche rejeter l'idée d'une éventuelle primaire de la droite et du centre. Et justement, la campagne présidentielle commence à se lancer avec cette université d'été du MEDEF. 7 candidats se retrouvent à Roland-Garros aujourd'hui pour un grand débat sur les questions économiques. Gabriel Attal, Raphaël Glucksmann, Jean-Luc Mélenchon, Édouard Philippe, Bruno Retailleau, Marine Tondelier et Marine Le Pen sont conviés. Une façon de confronter les candidats aux attentes concrètes des chefs d'entreprise. Un nouveau soutien pour Raphaël Glucksmann dans la course à la présidentielle. Boris Vallaud, le chef de file des députés socialistes, l'annonce dans une lettre aux militants. Il y explique que selon lui, la candidature de Raphaël Glucksmann est la plus sérieuse. Un ralliement à la veille des journées d'été du PS à Blois. Des perturbations sur le trafic ferroviaire. Le trafic des trains a été interrompu, gare Montparnasse, après une panne d'installation électrique, provoquant de nombreuses annulations sur les liaisons TGV vers la Bretagne, Nantes ou encore Bordeaux. Les équipes de SNCF Réseau sont mobilisées. Et puis encore une journée marquée par des orages sur la France. 39 départements sont en vigilance orange, du Maine-et-Loire à l'Aveyron, en passant par le Pas-de-Calais et les Vosges. De fortes rafales de vent et de la grêle sont attendues dans l'après-midi. Voilà pour l'info, excellente journée.
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0: Bonjour à tous, nous sommes ensemble durant ces 2 heures sur Sud Radio et depuis longtemps, depuis toujours d'ailleurs, on critique les comportements sexuels qui semblent excessifs. On parlait des don Juan, des nymphomanes, toutes ces personnes un peu obsédées par le sexe. Et c'est vrai qu'aujourd'hui, on en parle peut-être un peu moins, et pourtant, elles sont certainement aussi nombreuses, voire peut-être plus, parce que fait nouveau, il y a de plus en plus de personnes qui sont addictes à la sexualité, et on dit même addictes sexuelles. Il semble même que le nombre de femmes serait en nette augmentation. Mais qu'est-ce que c'est qu'être addict sexuel? C'est ce qu'on va voir avec Laurent Carilla, psychiatre et spécialiste des addictions en tout genre. Et c'est vrai qu'en même temps, il faut reconnaître que notre société facilite peut-être beaucoup l'addiction sexuelle, notamment avec la pornographie de plus en plus accessible. Mais est-ce que c'est grave, docteur, de regarder tous les jours du porno? Est-ce que c'est grave, docteur, de se masturber plusieurs fois par jour ou d'aimer passer toutes ses soirées en club libertin? On va voir quels sont les signes qui indiquent qu'on risque de devenir addict et on va voir comment s'en sortir. Parce qu'après tout, le sexe, il paraît aussi que c'est bon pour la santé. Alors il faudrait se mettre d'accord. Vous avez des questions à poser, vous avez envie de témoigner, je vous invite à nous rejoindre au 0826 300 300. Merci d'être avec nous, Laurent Carilla, bonjour.
22: Bonjour Brigitte. Je suis hyper heureux d'être là, vous le savez, Brigitte.
0: Mais moi aussi, je suis ravie de vous recevoir. On se connaît depuis tellement longtemps.
22: Ben, c'est vrai.
0: Vous venez depuis tellement longtemps.
22: Je suis addict à vous, Brigitte.
0: M'accompagner dans cette émission. Vous êtes aujourd'hui presque une star. Hein.
22: Ah oui, carrément.
0: Oui, puisqu'en plus, vous allez aller au théâtre Édouard VII. Vous rendez compte?
22: C'est
0: il n'y a
22: vrai.
0: Que
22: c'est
0: les stars
22: fou,
0: qui vont faire.
22: C'est vrai.
0: Tout seul, vous serez tout seul sur scène?
22: Je serai tout seul, pour une conférence qui va s'appeler Sexe, drogue et rock'n'roll, sommes-nous tous addicts? Et ce sera le lundi 12 octobre à 20h au théâtre Édouard VII. Je trouve ça dingue. Là, j'ai fait quelques théâtres dans la France, j'en ai fait un super à Béziers, j'ai eu d'autres dates dans d'autres villes où je fais des conférences, je fais pas un one man show où tout le monde se marre, mais j'espère que les gens vont aussi se marrer à apprendre plein de choses.
0: D'accord, donc vous ferez une conférence le 12 octobre, on peut déjà s'inscrire, j'imagine?
22: On peut déjà, ouais, la billetterie est ouverte, et même pour ceux qui peuvent pas venir, c'est accessible en streaming, Édouard VII fait les choses de manière magnifique, quoi.
1: Et là, vous donnez donc les conseils que vous donnez tout le temps.
22: Ouais.
1: Comment ça
22: Je vais raconter un peu ma vie d'abord au début. Comment je suis arrivé à l'addictologie et au rock'n'roll, etc. Et après, je vais parler de c'est quoi l'addiction, comment les gens peuvent être addicts. Et après, je prendrai des exemples bien précis de certaines choses, mais je vais pas tout dire aujourd'hui.
1: Non. Il faut aller vous voir le 12 octobre à Édouard VII. On en reparlera évidemment dans cette émission un petit peu avant s'il reste des places, parce que je suis sûre que beaucoup de gens vont s'inscrire. Je sais que vous aimez, enfin que vous avez aussi votre podcast qui marche très bien, Addiction avec avec un cas. Vous aimez, je crois, de plus en plus votre métier. Vous êtes un des premiers à avoir travaillé sur les addictions d'ailleurs.
22: Oui, j'ai eu un mentor qui est William Lovenstein. C'est vrai que le côté mon métier, c'est... Enfin, moi, faut que je fonctionne au flash, à la passion. Donc, j'adore mon métier, j'adore soigner les gens, j'adore enseigner, j'adore informer, j'adore communiquer, en fait. Tout ça, c'est mon kiff.
1: Et puis, vous avez un livre que je trouve particulièrement formidable, que j'ai regardé d'ailleurs hier pour préparer l'émission, Docteur Addict ou pas, c'est aux éditions HarperCollins, où là, vous abordez vraiment toutes les addictions, même les achats compulsifs, c'est vraiment une bible.
22: Merci Brigitte. C'est tous nos comportements de vie qui peuvent dévier, en fait. Et c'est pour ça que avant d'arriver dans l'addiction, on est d'abord dans l'excès. Et c'est pour ça qu'il y a des fois une confusion terminologique dans je fais beaucoup de sexe, je suis sexe addict. Non, t'es pas sexe addict, t'es peut-être d'abord hypersexuel, sans problème, et puis il y a une minorité qui va devenir malade avec l'addiction, puisque l'addiction, c'est une maladie. Donc,
1: On va évidemment en parler, de l'addiction au sexe, mais d'abord, est-ce qu'on est dans une société qui nous rend un peu plus addicts, j'ai l'impression?
22: Clairement oui.
1: Alors c'est quoi? C'est parce qu'on les médias sont de plus en plus anxiogènes
22: Entre autres, mais oui, il y a l'éco-anxiété, il y a toute cette anxiété qui nous entoure, il y a tout ce qu'on vit. Il y a aussi cette charge mentale qu'on porte, il y a nos facteurs personnels de vulnérabilité, est-ce qu'on est plus déprimé, plus anxieux, est-ce qu'on a un TDAH, est-ce qu'on est hypersensible même si c'est pas une maladie, il y a tous ces éléments là et tout ça mixé aux produits disponibles, à Internet qui véhicule tout et n'importe
1: c'est
22: quoi.
1: Oui, c'est facile aujourd'hui d'être addict à plein de choses,
22: c'est sûr. Mais
1: est-ce que parce qu'on parlait juste avant de commencer l'émission, on parlait de santé de la santé mentale. Est-ce qu'aujourd'hui il y a plus de gens qui sont malades mentalement, qui sont dans
22: avec clairement la santé mentale, c'est vraiment OK, c'est des causes nationales, des grandes causes nationales, mais il faut qu'ils se bougent un peu derrière quoi et qu'ils nous donnent de l'argent pour faire de la recherche et du soin. Clairement, les gens vont mal, quoi. Ça, c'est sûr. Et je dis pas ça. Il y en a qui vont pouvoir dire, il est psychiatre, c'est pour son business. Mais non, c'est une réalité. Moi, là, sur le...
1: Moi, j'ai l'impression que les gens vont moins bien qu'il y a 10 ans.
22: Là, j'ai une demande. J'ai jamais vu ça. Sur le mois de juillet, j'ai une demande de premier rendez-vous qui a dépassé tous les scores, quoi. Les gens vont... Alors, c'est biaisé peut-être par moi, mais en tout cas, je reçois plein de demandes parce que les gens vont mal, quoi.
1: Et à quoi vous attribuez ça, vous, justement, en tant que psychiatre? C'est quoi? C'est parce que les familles se disloquent de plus en plus? C'est une société qui est trop anxiogène?
22: Je trouve qu'il y a
1: parce qu'il y a vraiment des soucis sur l'avenir, que les gens s'inquiètent?
22: C'est un peu tout ça, et avec un système de soins qui est un peu dysfonctionnel quand même, ça marche pas très très bien. Il y a des régions qui sont complètement carencées en psychiatre, en psychologue, il y a des régions où il y a rien. Enfin, il y a des hôpitaux où il y a peu de services ciblés santé mentale, ciblés addictologie. Même si il y a des efforts qui ont été faits, etc. La psychiatrie, la discipline psychiatrie, les jeunes veulent plus en faire. Donc tout ça, faut que ça change en fait.
1: Oui, et on a toujours, comme d'habitude, un train de retard.
22: Exactement. Et la psychiatrie, ça sauve des vies.
1: Disons juste quand même une chose, une information que je trouve importante et qu'on n'entend peut-être pas assez souvent. Si vous avez des enfants, s'il vous plaît, évitez qu'ils prennent des drogues, parce qu'on sait que la drogue a des effets néfastes sur le cerveau quand c'est pris avant 25 ans.
22: Ouais, 20-25 ans, ouais.
1: Donc ça, c'est vraiment parce que peut-être...
22: Mais parlez avec vos enfants surtout.
1: Voilà, parce que ça, c'est peut-être une des causes aussi de santé mentale quand on a pris trop tôt de la drogue. Bon, mais venons à notre sujet du jour. Alors, aimer le sexe, C'est pas grave, docteur.
22: Bah non, c'est pas grave. C'est bien même.
1: Se masturber plusieurs fois par jour.
22: Mais ça
1: pourquoi
22: dépend.
1: Pas
22: ouais, pourquoi pas. Ça dépend
1: à
22: de.
1: À condition
22: de...
1: que on souffre pas, c'est toujours pareil.
22: Exactement. Hein? Moi, j'appelle ça la vitesse de croisière masturbatoire en plus. Je l'appelle ça comme ça en consultation.
1: Faut pas dépasser le 69.
22: Non, oui, non, c'est, ouais, c'est pourquoi pas. Mais
1: non, c'est vitesse de croisière.
22: Tout à
1: moi.
22: Fait. Tout à fait. Non, mais c'est surtout l'idée de. De base, personne ne a une activité sexuelle solitaire identique. Donc il y en a qui ont besoin d'une grosse activité solitaire depuis toujours, et il y en a moins. Mais s'il y a d'autres facteurs associés, comme je perds du temps, je vais pas à mon travail, vous voyez, je délaisse mon couple, j'ai plus d'activité sexuelle à côté, j'ai plus d'activité du tout, etc., etc., etc. Là, on est dans quelque chose de problématique, parce que au final, se masturber, c'est pas très grave, quoi.
1: Oui, ou quand le couple, ou quand ça nuit au couple, par exemple, ça peut être embêtant aussi, quoi.
22: C'est ça, il faut pas que ça impacte les choses à côté, en fait.
1: C'est ça. Ouais. Mais si on va bien, même si on se masturbe plusieurs fois
22: c'est
1: par jour,
22: c'est pas grave.
1: C'est pas grave. Et c'est pas grave non plus d'aller voir les putes si ça met pas notre porte-monnaie en danger, même
22: ouais.
1: si c'est interdit par la loi,
22: ouais,
1: on rappelle.
22: C'est ça. Après, ça c'est autre chose, mais c'est vrai qu'on voit avec Internet notamment, alors c'est que les gens ont aussi des activités sexuelles en ligne, voilà, qui épicent leur vie et qui si ça pose pas de problème, ça pose pas de problème, voilà. C'est si on est dans un cadre d'hypersexualité sans problématique addictive, et ben on est dans un cadre d'hypersexualité. Moi, je reçois de temps en temps des gens qui viennent des libertins ou d'autres gens qui ont des activités des hommes et des femmes hein, qui ont des activités comme ça sexuelles un peu excessives, qui flippent un peu, qui se disent ah, je crois que je suis addict et tout. Et ben à la fin, ben, on fait les tests, on évalue, et s'ils sont pas addicts, ben ok, ben vous êtes pas addicts, vous pouvez continuer quoi.
1: Eh ben, si vous avez envie de faire le test pour savoir si vous êtes addict ou pas au sexe, vous pouvez nous appeler sur Sud Radio 0826 300 300. Dans un instant, c'est Bernard qui est peut-être justement un peu addict au porno. Il nous raconte dans un instant.
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1: Laurent Carilla est avec nous, psychiatre et spécialiste des addictions, et on va essayer justement de voir si vous êtes addict ou pas. Bonjour Bernard.
10: Oui, bonjour Brigitte, bonjour Laurent.
22: Bonjour Bernard.
1: Et on vous écoute. Oui. Alors, vous, c'est du porno, vous regardez souvent, toujours?
10: Tous les jours, oui, c'est tous les jours, une fois par jour, et quand c'est sur des journées non travaillées, c'est jusqu'à trois fois par jour.
1: Mais combien de temps? Le temps d'une masturbation?
10: Oui, enfin, le temps de trouver une vidéo qui va m'exciter, m'attirer. Mm-hmm. Donc en fonction, des fois ça prend un peu de temps, mais je prends plus le temps vraiment d'avoir un niveau d'excitation plus pointu, on va dire, quand c'est sur des journées, une fois plus de repos, quoi.
1: Mm-hmm. J'imagine le fait d'aller chercher la vidéo qui va vous plaire, c'est déjà quelque chose de très très excitant.
10: Disons que j'aime bien faire un recoupage mental entre, par exemple, un tour que je n'ai pas forcément réussi à aboutir, pour trouver une vidéo qui va ressembler à la demoiselle qui était sur le réel.
1: Alors
10: pose en fait sur une vidéo que, si par exemple, je flirte avec une grande brune plus jeune que moi, un peu style baba cool, je vais essayer de retrouver une vidéo où je retrouve une ressemblance physique sur cette rencontre, puis je projette un petit peu.
1: D'accord, donc vous recherchez parfois la même femme ou une femme qui ressemble à celle qui correspond justement à ce moment qui vous a plu.
10: C'est ça.
1: Bah, c'est bien, ça vous donne une motivation.
10: Oui, surtout que là, en l'occurrence, c'était un flirt qui n'aboutira pas, c'est pas possible, c'était juste une rencontre.
1: Je comprends mieux. Vous rencontrez dans la vie une femme qui vous excite, qui vous plaît, avec qui vous auriez aimé faire l'amour.
10: Voilà.
1: Mais ça se fait pas. Et du coup, vous allez essayer de trouver une vidéo avec une femme qui ressemble à celle-là. C'est ça?
10: Voilà, c'est complètement ça. J'avais complètement trop traduit, oui.
1: Bon, c'est pas vraiment une addiction, là.
22: Non, mais moi, je comprends pas le rythme, alors, le rythme de consommation du porno.
10: Une fois par jour, sauf comme c'est sur les jours de repos, c'est jusqu'à trois fois.
22: Ah, d'accord. Mais ça, c'est votre activité sexuelle principale en ligne, en fait, plutôt.
10: Oui.
22: Et ça vous pose pas de problème?
10: Non, mais même quand j'étais en couple, même quand je suis célibataire, j'ai quelques copines comme ça, mais ouais. Même quand j'étais en couple où on avait des rapports tous les week-ends, ouais. La semaine, je faisais ma petite vie comme ça.
22: D'accord, donc c'est pas un usage problématique, non, c'est pas une addiction, mais on pourrait parler d'usage problématique de pornographie, mais donc ça vous pose aucun problème d'avoir ce type d'activité sexuelle en ligne? Ça vous fait pas perdre de temps, ça vous fait pas perdre d'argent?
10: Pardon. Non, j'adapte ouais. pour pas créer un impact, mais vous... ça me pose quand même question, quand même.
22: Quelle question?
10: J'aurais 15 ans, je me dirais que ça serait, pourquoi pas, mais là, ça fait vraiment des années que ça dure et que c'est tout le temps comme ça, donc, même récemment consulté, quoi, pour voir ce qu'on disait.
1: On va voir si vous avez besoin de consulter, mais est-ce que vous avez l'impression que ça vous freine dans une véritable, pour faire une vraie rencontre?
10: C'est pas que ça me freine, mais dans des vraies rencontres, je me retrouve fréquemment déçu.
1: Ah oui, donc ça veut dire que les femmes que vous rencontrez, elles sont pas à la hauteur de celles qui vous excitent quand vous regardez du porno.
10: Ben voilà.
1: Oui, là il y a quand même un petit problème, Laurent.
22: Oui, mais on est peut-être dans l'usage problématique de pornographie, plus que l'addiction en fait.
1: C'est quand même...
22: Oui, c'est problématique probablement. Et vous perdez contrôle avec la pornographie? C'est-à-dire que, je sais pas, vous êtes en train de, je sais pas, travailler et hop, vous arrêtez, vous allez voir de la pornographie?
10: Non, je l'ai fait une période il y a longtemps, mais non.
22: Et est-ce que vous avez une espèce d'escalade, c'est-à-dire qu'il vous faut des thèmes de plus en plus excitants, légalement bien sûr j'entends, mais donc ça prend plus de temps à aller chercher ce qui est encore plus excitant pour vous?
10: Eh ben non, ça me prend pas une escalade. Par contre, j'ai du mal à trouver des vidéos qui me conviennent parce que je suis plutôt sur des films un peu à l'ancienne avec beaucoup de scalis préliminaires, tout ça, tout ce qui est les gangbangs ou les features, tout ça, je supporte pas. J'aime bien trouver des vidéos un peu amateurs ou casting, quoi, par exemple.
22: Et j'ai une autre question. Est-ce que vous retardez votre orgasme?
10: J'aime bien jouer avec ça, par contre. Ah, oui, j'aime bien jouer avec ça. Même, je m'amuse à des fois à passer sur d'autres vidéos qui sont, si je trouve une vidéo vraiment très excitante, je vais en partir sur d'autres qui vont l'être moins pour garder l'excitation longtemps.
22: Ouais. Oui. Et est-ce que vous avez des sortes d'envie irrépressible de voir du porno sans vous empêcher de le faire?
10: Bah, j'ai pas trop de contraintes. Je vis tout seul, je travaille tout seul. Ouais. Donc, là-dessus, j'ai pas trop de contraintes dans la vie quotidienne, quoi.
22: Si l'envie vient, vous y allez, quoi.
10: Oui, c'est ça, oui.
22: Vous n'avez pas une stratégie pour dire, non, je vais peut-être pas y aller, je vais faire autre chose, j'irai après?
10: Non.
22: Ouais. Et donc, vous avez consulté?
1: Non, pas encore.
10: Il n'y a pas très longtemps, parce que c'est un peu bizarre, parce qu'en fait, disons que l'approche a déjà été... ma démarche a été faite sur le fait d'écouter les émissions de Brigitte, donc vous réconcilier avec votre profession.
1: C'est-à-dire que grâce à mon émission, les psychiatres ne sont plus son ennemi.
22: Ah, d'accord. Voilà. Ah, merci Brigitte.
10: Merci Brigitte de traduire.
22: Merci Brigitte.
10: En fait, c'est,
1: pourquoi alors attendez, je profite parce que c'est important et Laurent pourra peut-être réagir à ce que vous allez dire, Bernard. Mais pourquoi les psychiatres, il n'était pas question d'y aller?
10: Parce que bon, je n'en sens pas très très technique, et avec une grande dépression interalcoolique, ne faut pas désirer, etc. Je subissais le fait de temps en temps pour protéger ma mère, de l'accompagner jusque chez les psy, pourquoi qu'elle se fasse juger par mon père. Donc, je me retrouvais dans cet univers-là, en salle d'attente, par exemple.
22: Ouais, c'est,
10: donc, je n'ai pas assez rustre, assez pour moi, et c'est vrai que j'ai évolué et j'ai changé ma vision en force d'écouter les émissions avec les participants divers et variés. Et quand j'ai consulté la psychologue qui m'a reçu, m'a posé des questions en me disant pourquoi vous venez vers moi. Et je lui ai expliqué, pour moi, vous étiez avant les premiers à consulter, c'était vous, les professionnels, et maintenant j'ai changé d'avis parce que j'écoute l'émission de Logique Lahaye. Et ça, en réponse, ah ouais, vous écoutez cette émission, je
22: Ah ben voilà, tout le monde adore Brigitte.
10: Et là, malheureusement, au-delà de partir sur ma consulte, on est venu à parler de sexe via quelles étaient les choses que vous avez écoutées, ceci, cela. On est commencé à venir à parler de sexualité tout de suite, comme presque deux amis. Et le problème, c'est que au deuxième rendez-vous, elle m'a reporté plus tard pour prendre des distances. Et au troisième rendez-vous, elle m'a annoncé qu'elle était en bébé, qu'elle était tombée dans mes griffes.
1: Tombée dans quoi, pardon?
10: Tombée dans mon piège de séducteur, et qu'elle ne savait plus comment gérer ça.
22: Elle a passé la main.
1: Excusez-moi, mais c'est là, on a affaire quand même à une psychologue qui n'est pas tout à fait...
22: C'est pas très professionnelle. Et donc, alors, vous allez consulter, alors? Parce que vous avez un usage problématique de pornographie, enfin, sans faire de diagnostic sauvage, mais en tout cas, dans ce que vous racontez, il y a ce qu'on appelle l'usage problématique de pornographie. Et donc, je pense qu'il faut peut-être vous faire aider pour un peu réguler tout ça, quoi.
10: D'accord, là, du coup, cette personne m'a basculé sur une consoeur.
1: Elle vous a basculé sur une consoeur, mais est-ce qu'elle est spécialiste dans l'addiction ou dans la problématique d'excès d'Internet ou d'excès de pornographie?
10: Je vais la voir dans la journée de demain. Donc, c'est une addictologue. Je ne sais pas si elle a une spécialité.
22: Bon. C'est addictologue. Vous verrez, vous ferez un point avec elle.
10: Oui.
1: Si vous vous sentez jugé, vous n'insistez pas, Bernard. Ouais. Je crois que c'est la première chose importante. C'est qu'il ne faut pas se sentir jugé.
10: La précédente m'a fait aussi. Complètement dans le jugement, dans la critique, dans tout ça. J'ai droit à ça également.
1: Non, mais ça, c'est pas valable. Mais quelle que soit la raison pour laquelle on va consulter quelqu'un, si on commence à nous juger, c'est plus possible, il faut partir.
22: Au courant.
10: D'accord.
1: Parce qu'on n'a pas à vous juger. Si vous venez de nous demander de l'aide, on doit vous entendre, on doit entendre votre souffrance. Si vous venez demander de l'aide, c'est que vous avez envie d'aller mieux. Donc déjà, c'est une décision qui est positive. Donc on doit vous féliciter.
10: D'accord.
1: Et c'est bien d'avoir appelé Bernard, parce qu'en effet, il y a quelque chose qui montre bien que c'est pas tout à fait... vous pourriez aller mieux, voilà, et c'est à quelqu'un de vous aider à aller mieux.
10: Eh ben, on va voir ça.
22: Bon courage, Bernard.
10: Merci de votre écoute.
1: Merci Bernard, merci beaucoup. On va faire une petite pause, on va se retrouver avec le Love Conseil, les quatre peurs qui nuisent à la relation, et puis on va parler de ces petites pilules où on est parfois accro. Vous savez, les hommes sont parfois accros à certaines petites pilules.
22: Les petites pilules bleues, là.
1: N'est-ce pas? N'est-ce pas? Et c'est Fiona qui en parle dans un instant.
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1: Eh bien, Laurent Carilla, la peur, c'est quelque chose, c'est l'émotion la plus importante chez l'humain, on le sait. Et parfois, il y a des peurs qui nuisent à l'engagement, à la relation. Évidemment, là, je vais parler des quatre peurs principales. La première, évidemment, qui vient à l'esprit, c'est la peur d'être abandonné.
22: L'abandonnisme.
1: Et c'est vrai que ça fait souvent écho à notre première séparation, celle avec maman, évidemment. Et c'est une peur qui est évidemment très compliquée à analyser puisque les souvenirs sont très lointains. La première fois où on a défusionné de notre mère, personne ne peut clairement s'en souvenir. Mais c'est vrai que la manière dont on va accepter la séparation, que ce soit pour quelques heures, quelques jours, quelques mois, ça indique souvent si notre première séparation a été mal vécu ou pas. Donc ça c'est déjà un premier indice qu'on peut donner et qui peut aider les ceux qui ont l'impression que dès que leur copain, leur copine va pas être là pendant deux jours et que ça devient un drame, c'est qu'il y a quand même un problème avec la peur de l'abandon.
22: Bien sûr. Vous êtes d'accord? Et il faut rechercher. Ouais, bien sûr, il y a des éléments aussi de dépendance affective aussi, il faut rechercher.
1: Deuxième peur, c'est la peur de la fusion. Et alors là, c'est tout à fait l'inverse, c'est la peur que l'amour nous envahisse tant et tant qu'on va se perdre, qu'on va être obligé de renoncer à soi-même.
22: Ah ouais.
1: Vous savez, il y a des gens qui ne veulent absolument pas habiter avec quelqu'un parce que etc. Et et c'est la peur donc de perdre son identité. Et là, c'est pareil, hein, ça traduit quelque chose qui laisse à prouver qu'on a peut-être été un peu avec des parents sous emprise, enfin, on a peut-être été un peu trop envahi dans son enfance. Ouais, ouais. On ne peut plus supporter la moindre personne
22: d'être absorbé complètement, quoi.
1: Voilà. Donc ça, c'est la deuxième peur. Troisième peur. C'est la peur de s'engager, hein, mais pourtant devenir adulte, eh bien c'est quand même accepter de s'engager avec quelqu'un et de renoncer aux autres,
22: hein,
1: parce qu'en fait s'engager ça veut souvent dire je n'aurai que toi et je ferme les yeux sur toutes les autres femmes ou tous les autres hommes qui nous entourent. Donc là c'est quand même aussi une peur qui montre qu'on n'est pas tout à fait adulte. Et puis la dernière peur, qui est peut-être plus compliquée, plus subtile, c'est la peur de l'amour. Alors déjà, il faudrait que chacun sache définir ce que signifie l'amour pour lui. Hein. Mais en fait, derrière cette peur, je pense que tout simplement, il y a la peur de souffrir. Hein, parce que quand on aime personne...
22: C'est la peur d'être aimé, vous voulez dire, ouais.
1: Non, ouais, la peur de l'amour.
22: Du sentiment.
1: La peur de l'amour, c'est-à-dire si on tombe amoureux, on risque de souffrir.
22: Ah oui, d'accord.
1: Donc on a peur de l'amour et du coup, on se protège. Mais évidemment, c'est vrai, il n'y a que les gens qu'on aime qui peuvent nous faire souffrir. Mais c'est aussi eux qui nous apportent la joie, le bonheur... Donc, est-ce qu'on vit à moitié ou est-ce qu'on vit pleinement ? Vaste choix.
22: Vaste choix.
1: Voilà. Bon, à vous de savoir quelles seraient les peurs peut-être qui vous empêchent d'être avec quelqu'un. Bonjour Fiona.
0: Bonjour Brigitte, bonjour Laurent.
22: Bonjour Fiona.
1: Donc vous êtes avec un homme qui a une bonne trentaine d'années, hein, et qui prend du Cialis pour être rassuré sur ses érections.
0: Oui, en fait, donc là, il a 36 ans, ça fait 5 ans qu'on est ensemble, et au début tout se passait bien, puis c'est vrai qu'il y a eu des événements assez stressants, un peu, enfin voilà, il a été très stressé à un moment, il n'était pas bien et il n'arrivait plus, il n'arrivait plus à avoir d'érection. Donc il est allé voir une sexologue qui lui a conseillé du Cialis, et depuis, en fait, il ne fait plus l'amour sans. Il essaye pas sans, et pour lui, j'ai l'impression que pour lui, il a l'impression qu'il n'y arrivera pas s'il n'en prend pas. J'ai l'impression qu'il a
1: Et ça vous dérange, vous?
0: En fait, c'est surtout que j'ai l'impression que. Comment? À la fois, ça le rassure. Enfin, je pense qu'il a peur d'essayer sans parce que. Si jamais il y arrive de nouveau pas, il va peut-être voir ça, je sais pas, comme un échec.
1: Oui,
0: comme
1: mais
0: un...
1: vous répondez pas à ma question.
0: ça m'embête pour lui. Ça me. Je comprends pas trop. Pour moi, j'ai l'impression qu'il y a quelque chose de profond.
1: Parce que pourquoi je vous pose la question ? Parce que pour une femme, que l'homme puisse avoir une érection grâce à un médicament, ça peut être très dérangeant.
0: C'est vrai qu'au début, je comprenais parfaitement pourquoi il a ressenti le besoin de se faire prescrire ce médicament. Parce que, parce que je savais que c'était lié aux événements extérieurs pour.
1: Parce que on voit bien, et je vais laisser la parole évidemment à Laurent qui est psychiatre, mais on voit bien que là, ça le rassure. Mais vous pourriez, vous, en tant que femme, le rassurer. Sauf que si ça vous dérange un peu, c'est compliqué pour vous de le rassurer. C'est pour ça que je me permettais de poser la question. Vous voyez, donc on est dans un cercle vicieux. Il a peut-être perdu l'érection parce que vous ne le rassureriez pas assez. Vous savez, aujourd'hui, les hommes, beaucoup d'hommes perdent leurs érections parce que les femmes ont pris beaucoup de pouvoir. Et c'est pour ça que je me permettais de poser cette question, parce que c'est une histoire de couple là aussi. Bien sûr que c'est une très bonne idée de prendre du Cialis si on a des pannes d'érection, ça redonne confiance en soi, mais à un moment donné...
22: Il y a plusieurs choses dans ce que vous racontez, Fiona. Il est plutôt jeune, mais ça contre-indique pas la prise de ce type de médicament facilitateur d'érection. Après, il y a explorer pourquoi il y a un trouble de l'érection. Donc ça, c'est plutôt à explorer via un urologue spécialisé. hein, pas qu'une sexologue qui conseille. Donc là, il faut faire un bilan urologique pour voir s'il y a quelque chose de mécanique qui marche pas, ou est-ce que c'est que psychologique. Et si c'est psychologique, il faut qu'il y ait un accompagnement donc de psychothérapie pour voir qu'est-ce qui va pas dans l'estime de lui, dans son désir sexuel, dans son érection. Est-ce qu'il a des érections en dehors de votre activité sexuelle à tous les deux? Est-ce que son taux de testostérone est à niveau, etc., etc. Donc je pense que dans un premier temps, il faut faire un bilan urologique mécanique. Puis après, il faut qu'il y ait un accompagnement psychothérapeutique de soutien, de renforcement de l'estime de soi, etc., etc. Mais là, on n'est pas dans un cadre d'addiction aux facilitateurs d'érection. On est dans un trouble du désir sexuel avec érection, avec un problème d'érection. Et je pense que, comme le dit Brigitte, il y a à la fois une prise en charge individuelle, mais il y a aussi, vous êtes sûrement tous les deux très amoureux, faire un petit point avec un médiateur de couple, juste sur cette question-là, un médiateur de couple sexo, hein.
1: En tout cas, il y a une prise de conscience du couple à faire. Mais pour l'instant, surtout qu'il n'arrête pas le Cialis.
0: Non, ben ça c'est sûr, mais il essaye pas. Ce que j'ai l'impression, c'est qu'il l'utilise aussi pour se masturber, parce que j'ai eu tendance à compter les cafés, et pour moi j'ai l'impression qu'il l'utilise même en dehors des rapports entre nous, quoi.
22: Donc là cette question là elle doit être abordée après avec un psychothérapeute, hein, en fait, hein.
1: Mais d'abord, Laurent a raison, il faut déjà aller faire une analyse claire, ouais. Faire un Doppler, et puis on verra s'il y a des fuites veineuses, par exemple, qui permet pas de maintenir l'érection, etc. Mais d'après ce que j'ai compris, au début, quand vous l'avez rencontré, il n'y avait pas de problème.
0: Non.
1: Bon, donc il a 35 ans, 36 ans, s'il y a 30 ans, il n'y avait pas de problème, il n'y a pas de raison qu'il y en ait à 35, 36, pratiquement.
22: Faut voir dans son histoire.
1: Mais au moins, ça va rassurer, ouais, de savoir qu'il n'y a aucun problème médical.
22: En tout cas, il faut faire une prise en charge médicale et une prise en charge aussi psychothérapeutique. Ça, c'est clair.
0: Et c'est pas, quand on a commencé à en prendre, on peut quand même continuer, on peut ensuite s'arrêter et avoir de nouveau des érections de manière naturelle.
22: Mais bien sûr, parce que si vous voulez, si on identifie un problème sous-jacent ou des problèmes sous-jacents qui peuvent être mixtes, hein, qui peuvent être à la fois mécaniques, j'ai un problème, je sais pas, de circulation veineuse, par exemple, au niveau pénis, et un problème de mon estime de soi effondrée, je vais pas assurer devant ma femme, je me sens pas bien du tout, etc., etc. Si on traite tout ça, vous imaginez bien que normalement les choses peuvent rentrer dans l'ordre, et à ce moment-là on n'a plus besoin d'une aide médicamenteuse. C'est comme quelqu'un qui est déprimé, qu'on met sous antidépresseur, à un moment avec un traitement bien conduit, il se sent beaucoup mieux, on arrête l'antidépresseur et il reprend le cours de sa vie sans médicaments.
1: Et puis rassurez-vous quand même un peu, Fiona, le Cialis, s'il n'avait pas de désir, il aurait beau prendre du Cialis, il n'aurait pas d'érection.
0: D'accord.
1: Hein, le Cialis, c'est une aide à l'érection, mais il faut quand même qu'il y ait une excitation et du désir.
0: Oui, ok.
1: Un homme qui aurait, par exemple, vraiment pas du tout de désir, ou qui aurait des gros problèmes de médicaux, même avec du Cialis, il n'y arriverait pas. On le sait très bien, pour les gens notamment qui ont été opérés de la prostate, parfois, même le Cialis, ça permet pas d'avoir une érection. Donc, vous voyez, il y a certainement, vous êtes certainement avec un homme qui est un petit peu anxieux.
0: Oui.
1: De nature, hein. Et puis, il a une anxiété, et puis ça le rassure, et puis c'est sa béquille, il continue de la prendre. Mais là où vous avez eu raison d'appeler, c'est qu'il y a de fortes chances qu'il en ait plus besoin. Mais il faut pas l'arrêter du jour au lendemain, parce que sinon, il risque, s'il est anxieux, de retomber avec des pannes d'érection.
0: Oui, je vois.
1: Mais je pense que ce serait bien que vous en parliez, parce qu'il ne faut pas que vous alliez compter ces petites pilules qu'il prend. C'est pas...
22: Ouais, ça ne sert à rien, Fiona.
1: Vous êtes...
0: Ouais,
22: c'est anxiogène pour vous, après.
1: Parce que, vous voyez, le problème de ce genre de comportement, je ne vous juge pas, hein, je comprends tout à fait, c'est qu'après, on interprète à la place de l'autre.
0: Et, oui, c'est ça.
1: Et on interprète parfois totalement à côté, vous voyez. Donc, je pense que c'est bien que vous en parliez tranquillement avec lui, en le rassurant, en lui disant que vous l'aimez, et que à votre avis, il n'a plus besoin de pilules, mais que peut-être vaut mieux faire d'abord tous les examens avant d'arrêter les pilules, vous voyez ?
0: Ouais, ok.
1: D'accord ?
0: D'accord.
1: Merci Fiona, merci beaucoup.
0: Merci à vous.
1: On continue dans un instant et on va parler de l'addiction à la masturbation.
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1: Laurent Carilla est avec nous. Alors, Gérard devait témoigner, et puis il a sans doute un petit peu honte, et c'est dommage parce qu'on aurait été ravis de le recevoir et on ne l'aurait certainement pas
22: dommage,
1: jugé.
22: Gérard.
1: Si vous nous écoutez, Gérard, il est toujours temps de nous appeler sur Sud Radio. Mais en tout cas, on va essayer de voir ce que pense Laurent Carilla de ce que vous nous avez raconté. En tout cas, surtout à Jérémy. Depuis très jeune, se masturbe beaucoup. Il se masturbe minimum 3 fois par jour. Il arrive à ce qu'il se masturbe quand il travaille. Alors il travaille de nuit, donc a priori c'est pas très grave. Il est pas surpris, mais il le fait au travail. Et il peut aller jusqu'à se masturber 6 fois, 7 fois, 8 fois par jour. Je ne sais pas. Enfin, en tout cas, ça peut être très très fréquent. Et ce qui fait qu'à un moment donné, il a pratiquement plus d'éjaculat, ce qui est un peu normal, bien sûr. Et ce qui l'ennuie beaucoup, c'est lorsqu'il a un rapport avec une femme, justement, il a du mal à éjaculer. Et donc voilà, est-ce qu'il est réellement addict ? Et si oui, qu'est-ce que vous pouvez conseiller dans un premier temps pour qu'il puisse se sentir mieux ? Voilà, parce qu'on peut, enfin, on comprend évidemment qu'il n'a pas eu envie de témoigner, mais en même temps, ça aurait été plus simple.
22: On aurait adoré l'écouter.
1: Oui, absolument, vraiment. Oui, et puis ça m'aurait fait plaisir parce que ça prouve qu'il nous fait confiance et on est là pour aider les gens, on n'est pas là pour les juger.
22: Alors dans ce que vous racontez comme élément, Brigitte, oui, il y a des éléments importants. C'est déjà pour parler d'addiction sexuelle, la barrière, c'est au moins 6 mois de comportement modifié. Et 6 mois de comportement modifié, c'est quoi ? C'est j'ai des comportements sexuels excessifs en regard à certaines situations. Par exemple, je suis stressé. Je vais passer à l'acte. Je suis déprimé, je vais passer à l'acte. Pour dormir, je vais passer à l'acte. Voyez. Et après, c'est je perds du temps à le faire. Je perds aussi, je peux perdre de l'argent. Je perds contrôle. Je continue, mais je sais que c'est pas bon pour moi. J'ai des envies irrépressibles de le faire. Je peux pas m'empêcher de le faire. Donc
1: et,
22: tous
1: et
22: ces éléments.
1: Et je perds l'estime de moi.
22: Et je perds l'estime de moi. Ça, c'est les conséquences. Après, et j'ai des conséquences psychiques, des conséquences physiques. Hein, on sait qu'il y a des hommes qui ont des lésions dermatologiques sur le pénis à force de masturber énormément. Mais il y a le plus d'éjaculat, etc., etc. Ça, c'est les grands critères. Et pour poser le diagnostic d'addiction sexuelle, il faut éliminer d'autres diagnostics. Il faut éliminer de la consommation de pédopornographie, par exemple. Il faut éliminer des maladies.
1: Mais pourquoi je suis d'accord qu'il faut pas regarder de pédopornographie, mais
22: en fait,
1: pourquoi
22: faut éliminer tout ce qui est paraphilie. Tout ce qui est perversion sexuelle, c'est tout ce qui est comportement.
1: Et pourquoi parce que ce ne sera pas une addiction si c'est dans une paraphilie.
22: Non, c'est une paraphilie.
1: D'accord.
22: C'est vraiment deux diagnostics différents.
1: C'est plus grave la paraphilie, j'imagine.
22: Les paraphilies, c'est grave. C'est grave, c'est répréhensible par la loi, etc. Donc il faut éliminer les paraphilies parce que les comportements addictifs sexuels,

0: bipolaire, mais le trouble bipolaire en lui-même peut donner des comportements sexuels excessifs pendant l'accès maniaque. Donc ça, faut l'éliminer. Et il faut éliminer la prise de drogue qui induisent des comportements sexuels, comme dans le chemsex, etc. Donc vous éliminez tout ça, et vous avez les autres critères dont j'ai parlé, on est dans l'addiction sexuelle, ou ce qu'on appelle maintenant l'OMS, hypocritement appelle ça le trouble comportemental sexuel compulsif. Il parle pas d'addiction, mais c'est que des critères d'addiction, on est bien d'accord.
1: Oui, oui, c'est rigolo qu'ils aient besoin de mettre un autre terme.
0: Ils ont pas mis le mot addiction, voilà.
1: Bon.
0: Trouble comportemental sexuel compulsif, ok, merci l'OMS. Mais maintenant, quand on a ça, nous on a des patients, des patientes qui viennent pour ça, et ben faut les traiter. Et ça, comme dans le cas, enfin, de ce que vous racontez de Gérard, il a ça, probablement. On n'a pas tous les éléments, mais il a ça. Et donc faut traiter spécifiquement ce comportement sexuel excessif, en le réduisant, hein, on fait pas d'abstinence en masturbation ou d'abstinence en sexualité. On l'aide à retrouver du plaisir par ailleurs avec la thérapie comportementale. On voit s'il y a pas des troubles associés qu'on va traiter.
1: Oui, il y a peut-être, et puis il y a peut-être d'autres
0: choses en dessous. On va aller chercher les choses en dessous.
1: Oui, et puis il y a peut-être d'autres addictions parallèles, alcool, cigarettes.
0: Et ça, faut repérer et traiter. Et ça, c'est un programme qui dure au moins un an et à plusieurs. C'est pas qu'un seul médecin qui va le faire. C'est souvent psychiatre, psychologue, infirmier spécialisé en addictologie, un peu de médecin traitant, un peu le pharmacien, un peu l'activité physique, etc., etc. Et c'est ça qu'il faut faire.
1: Mais donc, oui, d'accord. Donc on conseille à Gérard d'aller voir un spécialiste.
0: Déjà d'aller voir un spécialiste.
1: Addictologue, hein, ouais. Qu'il soit médecin, psychiatre.
0: Exactement.
1: Ou je ne sais quoi.
0: Exactement.
1: Mais enfin, de toute façon, justement, question importante, Laurent Carilla. Pour être addictologue, il faut forcément être médecin?
0: Alors, le
1: ou est-ce qu'il y a des thérapeutes qui peuvent être addictologues? Parce que c'est une question importante, ça.
0: C'est une question très importante parce que vous avez raison de le souligner. Il y a beaucoup de charlatans sur les réseaux sociaux qui se disent addictologues juste avec un diplôme universitaire. Donc, ce qui est important, c'est addictologue, c'est une spécialité médicale. C'est une même sur-spécialité médicale ou une sous-spécialité médicale comme on veut, mais en tout cas c'est une spécialité médicale. C'est-à-dire que on a le titre de médecin et après on fait un diplôme d'addictologie. Après vous avez aussi des psychologues cliniciens, j'insiste sur le mot clinicien, qui se spécialisent en addictologie. Et ça c'est important de le dire. Après tous les charlots qui font un petit diplôme ou un MOOC d'addicto et qui marquent « je suis addictologue », ça moi je suis contre.
1: Oui, d'accord. De toute façon, il faut bien rappeler que dans les thérapeutes, et ils sont très nombreux, les seuls qui ont un diplôme d'État, hein, ce sont les psychologues cliniciens.
0: Ouais, psychologues cliniciens. On insiste sur le mot clinicien. Hein.
1: Je sais, bien sûr. Je commence à connaître bien le. Et donc, on peut conseiller. Enfin, Gérard a plus qu'intérêt à aller consulter un addictologue.
0: Moi, je pense à ce que vous m'avez raconté. Gérard a intérêt à consulter un spécialiste en addictologie. L'idéal, c'est médecin-psychologue, le tandem médecin-psychologue. Médecin pour les branches de l'arbre, psychologue pour les racines du problème.
1: Alors, on rappelle, hein, parce qu'on n'en a pas parlé depuis le début de l'émission, les branches de l'arbre, c'est donc l'addictologie, que ce soit là, en l'occurrence, c'est la masturbation compulsive,
0: la sexualité,
1: mais ça pourrait être l'alcool, ça pourrait être la cigarette. Hein. Et ensuite, l'arbre,
0: les racines
1: de l'arbre, c'est les traumas d'enfance, des difficultés sociales, enfin,
0: émotionnelles.
1: Quelque chose qui fait que la personne ne s'est pas suffisamment construite en confiance. Hein, et donc va tomber, parce que j'aime bien le terme de tomber, parce qu'on n'est pas exprès, hein, on tombe dans l'addiction.
0: Ouais, on chute.
1: Ouais, au départ c'est très peu, puis petit à petit ça. Parce que quand on est en train de se masturber, ben ça va mieux, et puis après ben on va moins bien, et puis donc on recommence parce qu'on va pas bien, et puis c'est comme ça.
0: De toute façon, dans l'addiction il n'y a pas de plaisir, donc c'est des espèces de recherches de plaisir qui marchent pas.
1: D'accord. Qu'est-ce qu'on peut dire d'autre à Gérard?
0: Qu'il faut pas qu'il culpabilise sur son comportement et que il faut que il réapprenne un peu à moduler, à réguler ce comportement-là en se faisant aider, parce que tout seul ce sera trop compliqué à gérer vu la facilité, la disponibilité de tous les contenus sexuels
1: sur internet. Bien sûr, il vit seul, donc il a
0: tous ces éléments-là de vie.
1: Rien ne l'arrête, parce que c'est vrai que ce serait facile de lui dire écoutez, essayez déjà de pas vous masturber plus de 4 fois par jour, mais
0: vaut mieux une aide. Quelqu'un qui le supporte un peu derrière, quoi.
1: Voilà. Et c'est important aussi, peut-être, de rappeler que la masturbation, c'est quelque chose de tout à fait bénin, hein, et que c'est même, je dirais, bien.
0: Hein. Mais c'est un comportement sexuel acté chez nous.
1: Voilà.
0: Chez l'homme et la femme.
1: Ce qui est problématique, c'est quand ça devient.
0: Quand ça déborde.
1: Voilà, c'est toujours pareil. Hein.

0: Exactement.
1: On peut se masturber. Mais encore une fois, là, on voit bien qu'on est dans des. Enfin, il nous a donné tous les éléments qui laissent à penser que ça.
0: Ouais. C'est... Oui, tout à fait.
1: Qu'est-ce qu'on peut dire d'autre, justement, aux parents qui nous écoutent, si vous avez l'impression que votre fils.
0: Ou votre fille.
1: Oui, c'est vrai qu'il y a de plus en plus de femmes hein, qui tombent dans une masturbation compulsive.
0: Ouais.
1: Et vous attribuez ça à quoi ?
0: Là, ce qu'on voit, c'est... Alors là, on n'est pas dans l'addiction chez les jeunes, on est plutôt dans l'usage problématique, dans l'accès facilité à la pornographie en ligne, etc., ou au comportement sexuel en ligne. Moi, je pense que déjà, le premier truc, c'est que les parents devraient parler avec leurs enfants de sexualité et de ce type de sexualité en ligne, de la pornographie, des risques de voir de la pornographie un peu tôt, etc. Ça exclura pas le fait qu'ils verront de la pornographie. Et même, on le voit là, les plateformes ont été interdites, les plateformes classiques ont été interdites au moins de 18 ans avec... Et s'il y a une reconnaissance faciale, c'est bien, mais on voit bien que ça arrête pas les jeunes. Moi, j'ai de plus en plus de jeunes qui me disent on a un VPN ici, je donne pas des modes d'emploi, mais il y a une réalité quand même. Ils savent contourner le problème. Donc c'est pas que interdire qui aide.
1: Oui, oui, de toute façon, on sait très bien que l'interdiction, dans
0: ça
1: tous les
0: pas.
1: Domaines que ce soit, ça n'interdit,
0: ça
1: ne marche pas. Ce qu'il faut, c'est informer en amont.
0: Ouais. Il faut écouter Brigitte, l'émission de Brigitte.
1: C'est gentil, merci. C'est gentil de me faire de la pub, Laurent, mais c'est vrai, c'est informer en amont, quoi. Et quand on est parent,
0: Parents, école, association, etc.
1: Mais c'est vrai que c'est compliqué aujourd'hui d'être parent quand même.
0: Bien sûr que c'est compliqué.
1: Faut reconnaître que c'est pas
0: bien
1: facile.
0: Bien sûr c'est compliqué, mais je pense que c'était aussi compliqué il y a 40 ans. Hein. Mais c'était différent avec d'autres,
1: ouais, il y avait d'autres formats, d'autres modèles.
0: Il y avait
1: d'autres difficultés.
0: Ouais.
1: Oui, mais moi j'aime bien cette image de Internet qui est une sorte de pieuvre qui s'infiltre par toutes les pores
0: de la
1: maison et
0: ouais,
1: que donc, forcément
0: modifié.
1: Les parents sont face à un monstre qu'ils ne peuvent pas gérer quoi. Donc à part informer, oui, en effet, il y a pas moyen de lutter.
0: Oui, informer, après repérer précocement et après envoyer sur des structures ou des professionnels qui peuvent aider. Alors on va dire, mais il y en a plus, tout est saturé, tout c'est vrai, mais il faut s'accrocher.
1: Oui. Tiens, voilà la question aussi qu'on peut poser peut-être qui intéressera Gérard. Comment trouver un addictologue ? On va au CHU le plus proche de chez soi.
0: Il y a des centres d'addictologie qui s'appellent les XAPA, C-S-A-P-A. Il y a pour les plus jeunes des CJC, des consultations jeunes consommateurs, et en théorie il y a aussi des services d'addictologie dans les grands centres hospitaliers, ou en tout cas des unités d'addictologie qui peuvent aider. Donc ça c'est les structures de base disponibles sur le territoire français. Il faut aller voir sur internet aussi justement les adresses de ces éléments-là.
1: Et sur Doctolib, on peut trouver un addictologue ou ce sera dans 6 mois
0: Je sais pas. Tout est très saturé de toute façon, hein, quelles que soient les disciplines, mais il faut tenter. Hein.
1: Mais c'est valable pour tout ce qui est médecine,
0: tout,
1: en fait.
0: Tout.
1: Bon.
0: Et je recommande quand même de passer par son médecin traitant quand même pour aiguiller.
1: Oui, pour être sûr de pas tomber sur un charlatan, comme vous avez dit, qui se dit addictologue et qui en fait n'est pas.
0: Ouais.
1: Oui, oui. Et puis, on va donner, après les infos, on va donner la parole à Isabelle également, qui a son partenaire qui était un addict au porno. Et je crois que c'est important aussi de voir comment la pornographie aussi influence la sexualité, pas forcément toujours dans le bon sens. Alors moi, je suis anti contre le porno, je veux dire...
0: Vous êtes anti contre le porno, ouais.
1: Oui,
0: vous êtes pour le porno.
1: Ben, c'est-à-dire que je veux pas pour moi le
0: vous porno... êtes anti vous êtes ouais je vois ce que je veux dire ouais.
1: C'est-à-dire que je pense que le porno il est pas responsable de tout.
0: Non,
1: c'est parce qu'il y a des soucis en amont que le porno devient le vecteur des problèmes, vous voyez. Mais
0: vous avez raison, Brigitte. Il y avait une très belle étude d'imagerie cérébrale. On étudiait le volume cérébral des gens qui regardaient de la pornographie. Il y avait des gens qui en regardaient peu et d'autres qui en voyaient beaucoup. C'était des usagers compulsifs versus des usagers, on va dire, standards.
1: Mm-hmm.
0: Et en fait, il s'avérait que La grosse conclusion, je ne vais pas rentrer dans les détails, mais la grosse conclusion de cette étude, c'était la pornographie ne rend pas addict, la pornographie rend addict les sujets vulnérables à l'addiction.
1: Oui, c'est ça, c'est ce que je pense.
0: C'est-à-dire mais ça a été montré dans le cerveau, avec des cerveaux.
1: Oui, oui, parce qu'on entend toujours, c'est la faute de la pornographie. Non, la pornographie, elle est là, et puis ben, évidemment, ceux qui sont fragiles, ils vont tomber dedans, et puis les autres, ils vont pas entendre. Bon, enfin bref. On parle de tout ça avec Isabelle dans un instant, tout de suite après les infos. Et puis, vous n'échappez pas à la petite devinette. Elle est assez mignonne. Vous pouvez peut-être trouver la réponse. Il faut un petit peu chercher une réponse moins évidente, évidemment, que la question. Quel est l'animal qui court le plus vite? Vous avez le temps des infos pour essayer de me trouver la réponse, Laurent Carilla. Et on continue, évidemment, juste après les infos.
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1: Il est 15h.
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22: Bonjour à tous. Au moins 359 morts au Népal. Le bilan provisoire des inondations. Plus de 1300 personnes sont également portées disparues. Le Quai d'Orsay confirme être sans nouvelles de plusieurs Français, sans donner de chiffres précis. Le ministère des Affaires étrangères assure être en contact avec les familles. Les efforts se poursuivent pour localiser les disparus. De son côté, le Secours populaire lance un appel aux dons. Comme un goût de début de campagne présidentielle, Xavier Bertrand confirme son intention d'être candidat. Le président de la région des Hauts-de-France France l'a annoncé lors de l'université d'été du MEDEF. C'est là-bas que 7 candidats se retrouvent pour un grand débat sur les questions économiques. Gabriel Attal, Raphaël Glucksmann, Jean-Luc Mélenchon, Édouard Philippe, Bruno Retailleau, Marine Tondelier et Marine Le Pen sont conviés. Une façon de confronter les candidats aux attentes concrètes des chefs d'entreprise. Édouard Philippe, lui, veut serrer la vis. Le candidat Horizon souhaite réduire l'indemnisation du chômage et mettre fin à la multiplication des arrêts de travail. Il plaide pour 12 mois d'indemnisation chômage maximum pour les moins de 50 ans. La durée maximale d'indemnisation est actuellement de 18 mois pour les moins de 55 ans. Malgré les durcissements, le chômage a continué de progresser au deuxième trimestre pour le sixième trimestre consécutif. L'enquête se poursuit à Caen après ce drame. Hier soir, un automobiliste a volontairement foncé dans la foule près de la gare, faisant 2 morts et 10 de blessés. Un geste qui aurait fait suite à une rixe entre 2 groupes. Le conducteur, né en Russie, a été interpellé. À ce stade, la piste terroriste n'est pas privilégiée, mais les autorités n'écartent aucune hypothèse. Lors de son interrogatoire, le suspect a fait état de violences dont il aurait été victime sur le parvis de la gare avant les faits. Et puis en foot, quels adversaires pour les clubs français en Ligue des Champions? Le PSG, Lille et Lens seront fixés en début de soirée à l'issue du tirage au sort de la phase de Ligue de la compétition européenne. Double tenant du titre, le PSG souhaite cette saison réaliser la passe de 3. Voilà pour l'essentiel de l'info, excellent après-midi.
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1: Laurent Carilla est avec nous, vous êtes psychiatre.
0: Je serai là toujours
1: et
0: pour vous.
1: Addictologue, et je rappelle qu'on est addictologue quand on a un diplôme médical. Voilà, c'est ce que nous a dit Laurent Carilla juste avant les infos. Et c'est bien de ne pas aller voir n'importe quel coach en addictologie, parce qu'il y a beaucoup de, bah, y a beaucoup de gens qui...
0: Il faut faire attention, surtout à ce que vous voyez sur les réseaux sociaux.
1: D'autant que souvent les gens addicts sont des gens un peu fragiles, donc il est important vraiment de trouver la bonne personne qui va les aider à s'en sortir. On parle d'addictologie à la sexualité, c'est un sujet plus compliqué parce que souvent je trouve qu'il y a plus de honte quand on est addict au sexe que addict à la cigarette.
0: Il y a une triade même, la honte, la culpabilité et le désespoir. Ouais. C'est vraiment caractéristique de l'addiction sexuelle, ça.
1: Ouais, et pourtant, on devrait pouvoir en parler librement, ouais. comme d'autres addictions. Exactement. Mais on voit bien que c'est toujours plus compliqué.
0: Ouais.
1: Et j'avais envie quand même qu'on essaye d'aborder ce sujet. Et j'espère qu'il y a des personnes qui vont oser nous appeler. On ne les jugera pas, on l'a déjà dit, et c'est bien vrai. Bon, alors, j'ai une petite devinette à laquelle vous avez certainement trouvé la réponse. Quel est l'animal qui court le plus vite ?
0: Le jaguar.
1: Le jaguar, non. C'est le pou, parce qu'il est toujours en tête. Voilà.
0: Excellent.
1: Eh oui, la réponse est plus drôle, évidemment. Bonjour Isabelle, merci de prendre la parole.
3: Oui, bonjour Brigitte, bonjour Laurent.
0: Bonjour Isabelle.
3: Alors, je vais vous raconter un petit peu mon aventure avec un monsieur. On est resté 3 ans ensemble. C'était pendant la période du Covid. On a bravé les interdits, on n'avait pas le droit de partir, on a fait 400 km chacun, on s'est retrouvés, enfin bon, je vous passe les trucs. C'était quand même quelqu'un que, ami d'amis, hein, c'était pas rencontré sur internet n'importe où. Et donc, j'ai appris à connaître ce monsieur, c'était feu d'artifice depuis le début, et ce monsieur, il avait sur son ordinateur tous les liens, tout ce que vous dites là, tous les sites de vidéos,
1: pornographiques.
3: Alors, il aimait qu'on s'excite en mettant une vidéo, et aussi reproduire et tout ça. Alors, c'était quelqu'un aussi qui se masturbait plusieurs fois par jour. Et par contre, le challenge pour moi, c'était... En fait, ça, j'ai mis plusieurs mois à ce que ce monsieur se lâche avec moi dans le rapport sexuel, si vous voulez.
1: C'est-à-dire qu'il
3: n'éjaculait pas. Il me disait toujours, c'est plus tard, demain, un jour. Il voulait tenir, parce qu'il avait cette réputation dans nos amis d'avoir beaucoup de compagnes et tout ça. Alors peut-être que, voilà, comment on peut appeler ça, tenir, quoi. Et alors moi, mon challenge, ben, ça a mis plusieurs mois, hein, qu'il se lâche, enfin, sans vidéo, sans... voyez, sans pilule, sans rien du tout. D'ailleurs, je voulais pas du tout qu'ils prennent de pilule. Et puis là, au deuxième rendez-vous, pour vous dire, le deuxième rendez-vous, il m'a offert un jouet. Et 3 ans après, quand il m'a offert une bague, je l'ai quitté. Voilà.
0: Bah pourquoi?
3: Voilà. Parce que j'avais. Je sais pas, Laurent, c'est comme si j'avais. Comment on dit? Fait le tour, pas le tour, mais. les vidéos, le. Trop, 3-4 fois par jour.
1: Oui, mais est-ce que. Alors attendez, parce que vous le quittez 3 ans après, quand il vous offre une bague, c'est assez rigolo, parce que ça montre que lui, il était tombé amoureux, mais vous l'aviez pas sauvé ou vous l'aviez sauvé? C'est-à-dire, est-ce qu'il regardait encore des vidéos ou pas?
3: À la fin, moi, je voulais qu'il se lâche avec moi, sans vidéo, sans
1: oui, qu'il fait. Mais est-ce qu'il y arrivait?
3: Il y est arrivé à la fin, oui, à la fin, mais ça a mis des mois. Lui, il se masturbe plusieurs fois.
1: Oui,
3: par
1: mais ce que je comprends pas, Isabelle, si quand au bout de 3 ans, il ne regarde plus trop de vidéos, s'il a pas besoin de regarder des vidéos quand il est avec vous en train de faire l'amour, s'il arrive à éjaculer, je comprends pas pourquoi vous le quittez à ce moment-là.
3: Peut-être que j'avais fait le, c'était, je sais pas, peut-être que c'est une question que je vais poser à Laurent. Est-ce que cette addiction, faire plusieurs fois.
0: C'est pas sûr que ça soit une addiction, hein.
3: Non, c'est être accro plutôt.
0: Cette hypersexualité qu'il avait, quoi. C'est pas si évident que ça, hein.
3: Mais même moi, je suis rentrée dans son, dans son univers, hein.
0: Ouais, c'est un univers d'hypersexualité, hein. Quoi. Ouais.
3: Ah oui, c'était pas du tout mon univers, du tout. Alors je suis rentrée dans cet univers, et puis alors j'étais hyper contente, hein, plusieurs fois par jour, moi ça m'allait très bien, parce que vous savez, pendant cette époque, la santé mentale, elle était au top, hein. Tout ce qui est en hymne, hein, endorphine, je sais pas quoi, là, tout allait très très bien, hein. Voilà, après.
0: La question, c'est pourquoi vous vous séparez une fois qu'il tombe amoureux de vous, quoi. C'est ça, plutôt ça.
3: Peut-être que j'ai...
0: La peur de la fusion,
3: c'était,
0: non?
3: C'était fini. Enfin, non, je sais pas. C'était fini. C'était terminé. Je sais pas
0: la
3: comment
0: peur de la
3: expliquer.
0: Fusion.
3: Peut-être. Fusion.
1: Non, mais parce que voyez Isabelle, ce que je trouve un peu dommage, c'est que cet homme, à un moment donné, il a réussi à dépasser on va pas parler d'addiction, je suis assez d'accord. On n'a pas de preuves.
0: Non, ça a l'air d'être une hypersexualité, en tout
1: oui,
0: cas.
1: Oui, c'est plus une. Donc il arrive à dépasser son hypersexualité, il vous offre une bague qui est une déclaration d'amour, hein, il n'y a pas de doute. Et puis, vous le quittez, donc ça lui donne un coup pas terrible. C'est-à-dire que je trouve ça assez cruel, voyez. Alors encore une fois, je peux comprendre. Hein, vous aviez envie de le quitter. Il aurait fallu le quitter avant la bague ou un peu après, mais pas au moment de la bague, quoi, parce que c'est.
0: Mais après, elle a peut-être pas prédit la bague.
1: Oui, mais.
3: Oui. Je
1: sais bien, mais encore une fois, je suis pas du tout en train de vous critiquer, hein, Isabelle. On fait ce qu'on peut, hein. Mais je le dis pour ceux qui nous écoutent, quoi. C'est important quand quelqu'un, parce que vous l'avez un peu sauvé, visiblement.
0: Ouais, c'est ça. Il y avait pas un rôle thérapeutique, quoi.
1: Vous avez été sa sauveuse, moment où vous l'avez sauvé, vous le quittez. Donc ça parle quand même de vous, voyez.
3: Oui, bien sûr. Alors ça, je suis d'accord avec vous. Mais est-ce que ça correspond à certaines périodes de notre existence seulement, cette hyper.
1: Vous aviez peur qu'il replonge de toute façon. C'est-à-dire que pour vous, c'était le fait qu'il vous offre une bague, c'était une manière de vous demander de s'engager. Et vous aviez peur qu'il retombe et que vous vouliez pas prendre le risque.
3: Oui, sa personnalité que j'avais fait le tour de la personnalité. Il ne convenait pas, sûrement. Hein. Il y avait quelque chose qui me gênait, non, beaucoup, beaucoup. Il y avait des choses qui me gênaient. Mais est-ce que ça correspond à... On ne peut pas tenir ce rythme, Laurent, pendant 30-40 ans, trois fois par jour.
0: Non, on ne peut pas tenir ce rythme. Non, c'est pas possible. Physiologiquement, c'est pas possible. Parce qu'il y a des variations mécaniques, hormonales, musculaires, neurologiques, neurobiologiques. Enfin, il y a plein de choses qui entrent en compte. Donc non, on adorerait avoir ce rythme-là toute notre vie, mais ça n'existe pas.
1: Faire l'amour trois fois par jour,
0: ouais. Oui, mais ça n'existe pas.
1: Oui, enfin, pourquoi on adorerait d'ailleurs? Il y a, non, des, y a des gens qui adoreraient, ouais. Et puis il y a des gens qui...
0: Exactement. C'est même pas, c'était excessif de dire peut-être on adorait, mais en tout cas, c'est complètement utopique de penser, ouais, c'est, au début des relations, ça va toujours très très vite, très très loin, à fond, beaucoup beaucoup, et après, avec le temps, ben, ça se normalise entre guillemets quoi.
1: Mais ce qui est sûr, Laurent Carilla, c'est qu'il y a des hommes qui sont hyper sexuels et des femmes d'ailleurs aussi.
0: Et des femmes aussi, moi j'en reçois de plus en plus.
1: Hein. Trois fois par jour l'amour, c'est pas quelque chose d'exceptionnel. Hein.
0: Non, faut vraiment, il y a des hommes et des femmes quoi. C'est souvent l'image est souvent mise du côté masculin, mais il y a vraiment aussi des femmes qui ont une hypersexualité ou des femmes sans problème ou des femmes qui ont des addictions sexuelles.
1: Voilà. En tout cas, merci de ce témoignage, Isabelle.
0: Merci, Isabelle.
1: Merci à vous. Dans un instant, on va retrouver Lauriane pour le C'est maintenant et on va passer sur un sujet un peu différent, mais assez violent, vous verrez.
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2: Alors dans ce petit moment de un peu particulier, Laurent Carilla, on essaye d'aider quelqu'un qui a à un moment donné entendu quelque chose, une phrase qui l'a marqué à vie, qui s'est imprimée, si je puis dire, dans le cerveau, ou alors ça peut être quelque chose qu'on n'arrive pas à se pardonner, etc., etc. Et je crois, Lauriane, que c'est une phrase qui vous reste marquée. Bonjour, Lauriane.
3: Oui, bonjour. Bonjour Brigitte, bonjour Laurent.
4: Bonjour Lauriane.
3: Oui, bonjour. Alors, c'est une phrase de ma maman. Elle m'a dit que je l'ai jamais oubliée. C'est, bon, vous allez voir, c'est pas très sympa. De toute façon, tu es moche, aucun homme ne voudra de toi.
2: Ben, c'est pire que pas sympa, c'est totalement toxique. Hein.
4: Toxique.
2: Vous aviez quel âge quand elle vous dit ça?
3: 14-15 ans.
2: Oui. Donc elle vous le dit au moment où vous devenez femme et vous devenez Exactement. Sa rivale et elle vous casse parce qu'elle ne supporte pas que sa fille devienne une femme. Hein. Ça, c'est une explication un peu simpliste que je donne, mais qui est quand même certainement très juste, hein,
4: ouais,
2: malheureusement.
4: Très juste. Très, très juste.
3: Ouais. Pardon.
4: Allez-y, comment vous avez...
3: Et du coup, j'ai l'impression, je sais pas, j'essaye d'analyser ce que je suis parce qu'aujourd'hui, homme-femme, peu importe, du moment où, même s'il est le plus moche, j'ai toujours l'envie de séduire.
2: Oui, ça vous rassure?
3: Vraiment, ça me rassure. J'ai envie de plaire. Du coup, mais homme ou femme, j'ai pas de entre guillemets préférence, que ce soit même au niveau du travail, je suis toujours dans la séduction.
2: Comment ça se traduit? Vous dépensez beaucoup de sous en maquillage, vous prenez beaucoup de soins de vous, ou bien vous êtes un peu séductrice? Comment ça se traduit?
3: Non, je suis plus séductrice que dans la manière de, enfin, qu'être apprêtée. Je suis pas apprêtée plus que ça, mais par contre,
2: D'accord.
3: Je drague.
2: Vous draguez
4: Et alors?
3: Même le livreur, hein. Je suis capable de séduire sur n'importe quel moment de ma vie.
2: C'est voilà. D'accord. Mais et vous avez besoin de consommer ou ça vous suffit de voir qu'il serait prêt?
3: Alors je consomme régulièrement. Régulièrement. Il faut que ça aille au bout, sinon je me sens pas assez désirée.
2: D'accord, il faut qu'il y ait une relation sexuelle pour que vous ayez la certitude que vous avez séduite.
3: Oui, c'est ça. Et je pense que du coup, ça vient de cette phrase-là où je me suis dit, je vais lui prouver qu'elle a tort.
4: Et vous vous mettez en danger parfois?
3: Avec le recul, oui. Sur l'instant, je ne le sens pas.
4: Ouais.
3: C'est que quand je raconte... mes histoires à mes copines que je me dis, ah ouais, là peut-être que je suis allée un peu trop loin.
2: Qu'est-ce qu'elles vous disent, vos copines? Pourquoi vous avez l'impression que vous allez trop loin? Parce que c'est pas vous, visiblement, c'est vos copines qui ont l'air de penser que vous allez trop loin.
3: Ben parce que des fois, je pense que je me mets en danger, mais je le sens pas à ce moment-là, vous voyez. Je peux faire rentrer des gens chez moi sans avoir d'arrière-pensée. En me disant, enfin, je risque, entre guillemets, ma vie, plus que... Vous voyez ce que je veux dire?
4: Et vous utilisez aussi les réseaux sociaux, tout ce qui est virtuel, pour séduire?
3: Non, pas la peine.
4: Pas la peine?
2: Vous devez pas être mal, alors. Vous devez être assez mignonne, ou en tout cas assez sexy, Lauriane.
3: Alors, j'ai du mal à le définir, mais on va dire que, vu ma consommation, je pense que ça va.
2: Oui, non, mais objectivement, Lauriane, c'est important là que vous répondiez. Objectivement, est-ce que quand vous vous regardez dans une glace, vous pensez que vous êtes moche? Je ne dis pas vous trouvez, j'ai dit vous pensez que vous êtes moche. Objectivement.
3: Objectivement,
2: je sais bien que vous pensez, vous savez bien que vous n'êtes pas moche. Donc c'est là. Non, mais c'est là que votre comportement, on voit bien, est quelque chose d'un peu addictif, parce que c'est obligatoire d'aller vérifier que vous avez séduite.
4: Et Lauriane, vous souffrez de ce comportement?
3: Je souffre du regard des autres.
2: Ouais. De ce que vous disent vos copines? par exemple.
3: Ouais. Oui.
4: Elles vous disent quoi?
3: Mais comme j'ai souffert du regard de ma maman, comme enfin voilà, il y a tout un.
2: Il y a des hommes qui parfois vous disent quelque chose qui vous fait souffrir.
3: Objectivement, non, parce que je pense qu'ils n'ont pas. Je vais pas jusque là. En fait, je n'ai jamais eu de relation assez sérieuse pour qu'on me dise.
2: Non, mais Lauriane, c'est important parce que regardez, c'est bien le jugement des femmes qui vous fait souffrir. C'est pas le jugement des hommes.
3: C'est vrai.
4: Et Lauriane, vous avez déjà consulté pour faire un travail de fond?
3: Non.
4: Et vous aimeriez pas faire ça?
3: Est-ce que j'en suis prête? Je ne sais pas.
4: Ouais. Parce que vous avez une forme qui s'appelle la séduction compulsive, en fait. Et cette forme-là, bah c'est un peu affilié à un comportement addictif, en fait. Sur du long terme, ça peut finir par vous altérer psychologiquement, quoi. Parce que c'est, vous voyez, vous répétez d'accord. Un schéma, en fait. Comme quelqu'un qui prend une drogue, en fait.
3: Oui.
4: Si vous le faites pas, vous vous sentez mal, quoi.
3: Exactement.
4: Et il vous faut toujours un petit
3: je
4: peu plus.
3: Pas bien.
4: Ouais, il vous faut toujours un petit peu plus, etc., etc. Moi, je vous oui. recommande quand même d'aller travailler cette partie trauma, tout ça.
3: D'accord.
4: Dès que vous vous sentez prête, bien évidemment.
3: Oui.
2: Il n'y a pas d'urgence, hein. Mais je pense que.
3: C'est pour ça que je vous ai appelé parce que je me suis dit que peut-être, voilà.
4: Ça vous fera du bien.
3: Et puis par radio, c'est plus facile.
2: Alors, dans un premier temps, déjà, hein, vous allez écrire une lettre à votre mère et vous allez lui renvoyer. Je parle symboliquement, hein, vous n'allez pas lui envoyer la lettre, mais déjà vous allez lui écrire dans une lettre ce que vous pouvez lui dire, à quel point elle vous a fait du mal,
4: ça vous a infecté,
2: hein,
4: ouais.
2: Et que ça vous a infecté, et vous terminerez la lettre en lui disant « Maman, j'ai beaucoup plus de succès auprès des hommes que tu n'en as jamais eu hein ». Et puis, je suis ravie que ça vous fasse rire. Une fois que vous aurez écrit cette lettre, hein, vous la brûlez évidemment et vous ne l'envoyez pas à votre mère. C'est pas la peine.
4: Ouais, hein? C'est pas la peine.
3: Oui.
2: D'accord. Et parallèlement à ça, déjà, vous pouvez, avant d'aller voir quelqu'un qui vous aidera à vous libérer, déjà parallèlement à ça, vous allez un petit peu essayer de voir. Pourquoi votre maman n'était pas bien dans sa féminité et pourquoi elle a eu envie de vous castrer la vôtre, hein? Et ça, oui. Ça, c'est une réflexion que vous pouvez avoir toute seule, tranquillement. Parce que cette phrase que vous gardez en vous, elle vous appartient pas, elle appartient à votre mère. Vous comprenez? Et donc, oui. À un moment donné, avec la lettre, vous allez lui renvoyer. Et puis, à un moment donné, avec votre tête, parce que vous n'avez pas l'air d'idiote du tout, avec votre tête, vous allez pouvoir la sortir de votre tête.
3: Oui.
2: Vous voyez ?
3: Oui.
2: Et puis, en attendant, séduisez plutôt les hommes qui vous plaisent, hein, tant qu'à faire.
3: Mmh. Oui. Oui. Je ne sais pas quoi vous dire.
2: Mais vous avez rien à nous dire.
4: Bon, rien à dire, mais réfléchissez à tout ça.
2: Vous avez rien à nous dire parce que vous êtes en train de réfléchir et ça prouve que j'ai pas tort, que vous êtes intelligente.
4: Mm-hmm.
2: Si en plus vous êtes jolie, je crois qu'on n'a pas, on se fait pas de soucis pour vous. Hein.
3: C'est gentil.
2: Merci en tout cas, Lauriane. Merci à vous.
3: Merci à vous.
2: On va faire une petite pause, on va se retrouver avec le sexo-conseil et j'avais envie de parler du PIGAMS, je ne sais pas si vous savez ce que c'est.
4: Du PIGAMS?
2: Oui,
4: non.
2: Je vais en parler dans un instant parce que c'est quand même une pratique un peu à risque.
4: Ah oui.
2: Et je pense que
4: PIGAMS.
2: C'est pas mal d'aborder ce sujet dans le sexo-conseil et puis on va continuer bien sûr avec Vanessa qui nous parlera dans un instant aussi d'elle qui est peut-être un peu addict ou lui, je ne sais pas. Enfin bref, elle nous raconte ça dans un instant.
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2: Eh bien, je suis contente de vous apprendre quelque chose, Laurent Carilla.
4: Ben, j'ai hâte, Brigitte, je ne connais pas.
2: Eh bien, oui, ben, le pigams.
4: Pigams.
2: Ça vient de pipi et d'orgasme, en fait. Et c'est une pratique qui est censée augmenter le plaisir, et ça se traduit par pipi, orgasme, et on a fait pigasme, on a contracté les deux mots. Alors évidemment, ça concerne les femmes, et ça consiste à se retenir d'uriner avant un rapport sexuel, pour ne se soulager qu'après le rapport sexuel, parce que ça semblerait donner une jouissance plus forte. Alors évidemment, c'est une connerie.
4: C'est théorique, non? Parce que j'arrive pas à comprendre.
2: Mais bien sûr, non. Mais vous savez, sur les réseaux sociaux, on trouve plein d'idées qui feraient qu'on va jouir mieux, qu'on va ci et qu'on va ça. Et mon rôle, c'est un petit peu de
4: nettoyer.
2: Tordre le cou à tout ça. Donc ça serait. Donc alors c'est vrai. ça part du fait que, parce qu'il y a toujours derrière une explication super sérieuse et tout. Ouais. Ben, c'est vrai que chez la femme, la sphère génitale et urinaire sont extrêmement liées et le fait d'avoir la vessie pleine ou vide, ça procure pas tout à fait la même sensation. Ça, c'est vrai.
4: D'accord. Hein,
2: puisque quand donc dans le cas du PGAMS, si la vessie est très pleine, l'urètre stimulerait le clitoris. J'utilise le conditionnel, hein, parce que, et au moment où le col de la vessie s'ouvre pour laisser s'écouler le flot urinaire, il pourrait y avoir une sensation orgasmique. Alors, c'est vrai que les femmes qui sont fontaines ont une sensation orgasmique au moment où elles émettent ces jets qui, ouais, sont, qui contiennent aussi de l'urine. Et donc, tout ça part sur un truc qui pourrait être à peu près logique, mais c'est totalement ridicule. D'abord parce que, de toute façon, uriner avant un rapport, ça provoque des sensations voluptueuses, et il vaut mieux se vider avant la vessie, parce que c'est notamment vrai, notamment si on est femme fontaine, ça évitera qu'il y ait trop de liquide qui sorte, parce qu'une vessie pleine, ça provoque beaucoup plus de densité de liquide expulsé. Et puis alors, cette pratique, elle est guère intéressante, d'abord parce que ça provoque ça provoquera pas un orgasme systématique chez toutes les femmes, il faut pas rêver. Et puis c'est quelques témoignages exaltés qui vont dire que ça marche, mais les complications urinaires chez les femmes sont déjà assez fréquentes. Inutile d'en rajouter, c'est parce clair. Que se retenir trop longtemps, ça a de nombreux désavantages chez les femmes. D'abord, ça brouille les réflexes. Mieux vaut aller se vider la vessie dans les 20 minutes qui suivent une sensation d'en avoir besoin. Ensuite, ça a tendance à affaiblir les muscles de la zone où on sait qu'il y a beaucoup de femmes qui vont subir plus tard des fuites urinaires. Enfin, les médecins mettent en garde et à juste titre parce que le PGAMS risque d'augmenter considérablement. Quoi ?
4: Exactement.
2: Hein, je vois bien que vous êtes médecin, il n'y a pas de doute. voilà.
4: Merci, Brigitte.
2: Donc c'est vraiment important. Plus la femme est à l'aise et elle va uriner quand elle en a envie, mieux ce sera. Et puis si vous avez besoin de sensations fortes, il y a quand même beaucoup de choses à faire.
4: Il y a plein d'autres choses.
2: Voilà, donc c'était important de découvrir ce qu'était le PGAMS. Mais bon.
4: Merci, vous m'avez appris quelque chose.
2: Oui, on peut s'en passer. Hein,
4: le PGAMS.
2: PGAMS. Voilà, vous pourrez briller ce soir dans les dîners.
4: Je trouve, j'arriverai à replacer le PGAMS.
2: Je pense que vous y arriverez, vous, très facilement. Tout le monde, je ne suis pas sûre. Bonjour Vanessa.
11: Bonjour Brigitte, bonjour Laurent.
4: Bonjour Vanessa.
2: Alors, vous aimez le sexe, mais je ne pense pas que vous soyez addict, d'après ce que...
11: Non, parce que je peux très bien m'en passer sans que ça mette ma journée en vrac. Tout va bien.
2: J'adore la journée en vrac.
4: En vrac.
11: Non.
2: Alors, vous pouvez vous en passer combien de temps ? Combien de temps vous pourriez rester sans faire l'amour, Vanessa ?
11: Oh, j'ai vraiment pas de... Ça m'est déjà arrivé 3 semaines, hein. Facile. Ouais. Vu que je suis libertine, j'ai personne dans ma vie. Voilà, c'était pas un problème. J'ai eu un compagnon, par contre, avec lui, c'était vraiment très fréquent. Ça pouvait être 1, 2 fois, voire 6 fois en 24 heures. Mais comme il était bipolaire, il y avait des périodes, on va dire.
2: Ah oui, donc
11: parce
2: là, on
11: est parti du côté bipolaire.
2: Ouais.
11: Quand il était à fond, c'était vraiment toute la journée, n'importe quand, n'importe où. Et quand il était en mode down, on pouvait très bien s'en passer facilement, par exemple. Et je pense que c'était dû au fait qu'il était bipolaire, par exemple.
2: Et donc, c'était toujours dans ces phases-là qu'il avait besoin de beaucoup de sexe.
11: Oui. Après, moi, ça me gênait pas parce que Bon, maintenant que je suis célibataire et libertine, si j'ai 6 amants différents qui m'appellent dans la journée, c'est pas un problème non plus. Hein. Je peux dire oui aussi, ça. Si j'ai le temps, il n'y a pas de souci. Hein. Voilà. Faut dire. Voilà.
2: Alors, en ce qui vous concerne, et c'est très intéressant, et merci de votre témoignage, Vanessa, c'est d'ailleurs qu'on voit, vous êtes tout à fait. C'est possible pour vous de faire l'amour 6 fois dans la journée, éventuellement avec 6 hommes différents, mais vous êtes capable de rester 3 semaines sans faire l'amour. Donc là, docteur Carilla, il y a rien
4: non,
2: à dire.
4: Non, il y a pas d'addiction, c'est que du plaisir. C'est une hypersexualité,
11: oui, voilà.
4: Non pathologique, quoi.
11: Oui, mais par contre, j'ai un amant. Là, quand il fait chaud, s'il faut, bon, c'est un lestard, hein, quand il travaille pas. S'il se réveille à 10 heures, je sais qu'à 10 heures, il va m'appeler. T'es au travail là? Ouais, je profite qu'il fasse pas trop chaud. Ah merde, tu fais chier, j'avais un petit baiser ou un truc comme ça. Alors du coup, Bon, malheureusement, ça s'est terminé récemment, mais il avait une copine dont il était très amoureux, mais elle habitait un peu loin. Mais à tout moment de la journée, il peut m'appeler, me dire « là, t'es dispo, tant pis, mais tu viens au moins ce soir, telle heure, mais voilà. »
2: Mais est-ce que si vous n'étiez pas dispo, il en appelait une autre ?
11: Ah oui, oh, oui, aussi. Jusqu'à que, mais même s'il n'y en a pas une qui est dispo, eh bien, tant pis, c'est quelqu'un, comme il me dit, « mais j'en ai besoin ». C'est sûr, il se branle au moins 2 à 3 fois par jour, si la personne... C'est sûr. Alors, le matin au réveil, le soir avant d'aller se coucher, c'est sûr.
2: Alors, justement, là, on aborde un sujet important grâce à vous, Vanessa. Est-ce que il y a des hommes qui ont vraiment des besoins sexuels ?
4: Il y a ce qu'on appelle l'hypersexualité, hein. Il n'y a pas de normes dans la sexualité, en plus, déjà, de
2: voilà,
4: base.
2: Donc, c'est ça aussi qu'il faut, à un moment donné, pouvoir dire. C'est-à-dire que, oui, il y a des hommes qui ont besoin, et si leur copine est loin, ben, il faut qu'ils se...
4: Alors... Ça dépend, ouais, il faut évaluer. En fait, la notion, enfin, les critères d'addiction ou d'usage problématique, ça repose pas sur le nombre de fois, en fait. Ça repose sur, ok, le type de comportement, mais... Pourquoi on le fait? Comment on le fait? Face à quelle réponse on y va? Est-ce qu'on perd contrôle? Est-ce qu'on perd du temps? C'est tous ces critères-là qui permettent de savoir si c'est pathologique ou pas. Donc quelqu'un qui a beaucoup de sexualité et par ailleurs pas de problème, ben il y a pas de problème en fait. Oui, c'est ça les choses. Et c'est ce dont je vous parlais un petit peu avant qu'on commence ensemble l'émission, la vitesse de croisière masturbatoire, que j'appelle ça comme ça. Mais c'est, il y a des gens qui se masturbent depuis jeune 2-3 fois par jour, sans poser de problème. Hein, le matin, le midi et le soir, quoi, en gros. Et ça pose pas de problème. Et après, c'est vrai, quand ils rentrent en couple, l'autre peut dire, ah ouais, t'es complètement addict, tu te branles 3 fois, nanana. Non, ça dépend vraiment de tout ce qu'il y a.
2: Donc, on voit bien qu'il y a une subjectivité importante dans tout ça. Et que vous êtes là pour voir s'il y a souffrance et s'il y a réellement plusieurs critères qui laissent, font que ça rentre dans l'addiction.
4: C'est pas basé que sur le nombre de fois, en fait. Ça compte, mais il y a tout le reste qui doit être pris en compte.
11: Oui, bah, dans son cas, c'est vrai qu'il est amoureux. Il sait qu'il fait quelque chose qu'il ne devrait pas faire. Mais au début, quand ils se sont connus, il a essayé de tenir. Mais ça a été une mission impossible. Il n'a pas réussi. Et puis un jour, il y a eu une rupture. Oh, mais alors là, il a eu... 50 nanas différentes en un mois, quoi.
2: Oui, mais là, encore une fois, Vanessa, l'infidélité, c'est pas un signe d'addiction non plus. Il y a des hommes qui, naturellement, sont infidèles, enfin, naturellement, ou, enfin, c'est pas un signe, oui. C'est pas forcément un critère d'addiction.
4: C'est pas un critère d'addiction, d'ailleurs.
11: Oui, tout à fait. Après, je le côtoie peut-être pas assez souvent, enfin assez en dehors de nos activités plaisir, pour dire que ça lui pose vraiment un problème. On va pas jusqu'à parler de ça peut-être, ou il m'en parle pas.
2: Oui. Mais c'est toute la question du monde libertin. Dans le monde libertin, il y a beaucoup de gens qui sont hyper sexuels. Et puis il y a beaucoup de gens qui frôlent parfois un peu des comportements addictifs, bien sûr. Et puis il y a certainement quelques personnes qui sont addictes, mais la majorité c'est plus de l'hypersexualité
4: non pathologique, sans problème.
2: Voilà.
11: Après effectivement je le sens pas plus perturbé que ça.
4: Ouais.
11: Donc ça va être de l'hypersexualité, mais pas. Voilà, je pense pas que ce soit vraiment.
2: Alors après, c'est toujours pareil, c'est pour ça que moi je pense qu'il faut vraiment faire attention et il faut vraiment dédramatiser et déculpabiliser la sexualité, parce que c'est quand on commence à se sentir un peu coupable d'avoir une pratique trop fréquente ou pas tout à fait dans la norme, qu'on va se sentir un peu coupable, et c'est là où on peut tomber dans l'addiction.
4: Encore une fois, et tout dépend de la vulnérabilité de la personne, ça dépend de, voilà, de la fragilité de la personne.
2: Si on est un peu fragile, la culpabilité peut faire tomber. Donc, il a besoin d'avoir mais il a besoin d'avoir de beaucoup de sexualité. La masturbation visiblement lui suffit pas toujours, donc il cherche d'autres corps et si ça compagne est loin, il est infidèle, voilà.
3: Merci beaucoup.
4: Merci pour le témoignage.
2: Merci Vanessa. On fait une petite pause, c'est avec Héloïse qu'on va conclure dans un instant.
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2: Laurent Carilla,
4: oui,
2: est avec nous.
4: Vous êtes... J'adore être avec vous, Brigitte.
2: Mais j'adore vous recevoir. Et je rappelle que vous êtes aussi l'auteur de Addict ou pas aux éditions HarperCollins, où on a toutes les questionnaires sur toutes les addictions qui existent. Et puis on peut vous retrouver évidemment sur votre podcast Addiction avec un K. Hein. Vous avez rajouté un K devant le T. Et là, vous questionnez des personnes qui sont justement dans des addictions.
4: Ouais. Et... Il y a plein de personnes, plein de gens qui viennent témoigner dans ce super podcast. Et à la rentrée, j'aurai une super invitée, mais je vous dis pas qui.
2: Eh bien, vous nous direz ça en temps et en heure, évidemment. On va et puis on vous retrouvera aussi le 12 octobre théâtre Édouard VII si vous habitez
4: à
2: Paris et que vous avez envie d'assister à la conférence de Laurent Carilla qui sera certainement un moment un peu cinglé comme vous, hein.
4: Ouais, c'est ça. Ça va être fort cinglé, et rock'n'roll, je pense.
2: Ça part de.
4: Et si vous habitez pas à Paris, ce sera retransmis en streaming, en direct.
2: Donc, on ne vous lâche plus.
4: Allez-y, venez me voir.
2: Héloïse, bonjour.
0: Bonjour.
2: Merci
4: bonjour,
2: d'être avec nous, Héloïse.
0: Merci à vous.
2: Alors, vous aviez. C'est quand vous étiez plus jeune, hein, que vous aviez un compagnon qui voulait éjaculer beaucoup.
0: C'est ça. Alors, maintenant j'ai 32 ans. À l'époque, j'avais 14 ans et lui, presque 18. Et en fait, on n'a jamais fait l'amour ensemble.
2: Heureusement, parce que vous étiez mineure et heureusement qu'il n'a pas abusé de vous.
0: Bah, en fait, il avait presque 18 ans, mais il ne les avait pas été mineurs aussi. Mais enfin.
2: Non, excusez-moi, je suis obligée de rapporter la loi, surtout en ce moment, c'est
4: oui,
2: essentiel.
4: C'est très important.
2: Vous aviez 14 ans, vous n'étiez pas majeur sexuellement, majeur sexuellement à 15 ans. Et toute personne qui a moins de 15 ans, aucun adulte n'a le droit de faire quoi que ce soit sexuellement. Donc il était hors la loi.
0: Ah oui.
2: Alors après, je vais pas essayer de le retrouver, c'est juste que je suis obligée de donner une information très claire pour tous ceux qui nous écoutent.
0: Hein.
2: Vous, de toute façon, en l'occurrence, vous étiez la victime éventuelle. Hein. C'est pas.
0: Ah, c'est vrai qu'à l'époque, je ne savais pas, puisque ça date d'il y a plus de 15 ans. Donc, c'est vrai qu'à l'époque, je ne savais pas du tout cette information.
2: Et je ne sais pas ce que faisaient vos parents pour vous laisser à 14 ans avec un homme de 18 ans. Voilà. Je suis.
0: Voilà. Ouais, mes parents n'étaient pas du tout présents. Ils travaillaient beaucoup.
2: Ouais, mais c'est pas bien. Voilà.
0: C'est pas trop de leur enfant.
4: C'est important de le redire, là, surtout en ce moment. Hein.
0: Oui, c'est vrai, effectivement, vous avez raison.
2: Voilà, excusez-moi, maintenant on vous écoute et j'arrête de faire le gendarme.
0: Pas de soucis. Alors en fait, on n'a jamais eu de relation sexuelle au niveau vaginal.
2: Donc il ne vous a jamais pénétré? Est-ce qu'il vous a fait des cunis, par exemple?

0: enfin à m'en saigner tellement qu'il éjaculait. Et
1: vous voulez dire qu'il y avait du sang tout... Vous voulez dire qu'il y avait du sang qui sortait lorsqu'il
0: Ah oui, à la fin, oui, au bout de 9 fois, parce que son sexe sinon restait dur et ça lui faisait mal. Et il était obligé, un peu comme Rocco Siffredi. Il raconte ça aussi, qu'il avait carrément une opération. Bon, c'est pas le cas de mon ancien conjoint, mais il avait le même genre de problème.
1: Mais est-ce qu'il n'y avait pas quelque chose de presque de l'ordre du phimosis, non ? Il gardait une érection après avoir éjaculé ?
0: Quasiment au bout de 20 minutes, 30 minutes, ça revenait.
1: Et non, d'accord. Donc il était bien flasque après avoir éjaculé.
0: Légèrement, même pas totalement, hein, à l'époque. Hein. Mmh. Après, il était jeune. Peut-être qu'on peut mettre ça sur ce compte-là. Je l'ai pu recontacter depuis. Peut-être que ça s'est un peu calmé. Je ne sais pas. Mais
1: on lui souhaite, en tout cas.
0: À l'époque,
2: tout
0: c'était
2: ça a l'air
0: vraiment
2: très urologique, en tout cas. Hein. C'est pas.
0: Ah oui. Et puis à l'époque, en plus, il n'osait pas, enfin c'était il y a 15 ans, il n'en parlait pas, enfin il pensait que c'était peut-être normal,
1: mais
0: en fait ça ne l'était pas en vrai, hein, quand j'y repense.
1: Mais enfin, en attendant 9 fois dans des conditions quand même un peu particulières, là je pense qu'on n'est pas loin de l'addiction quand même, non Laurent? Enfin,
2: c'est possible, c'est très difficile à répondre,
1: c'est pas lui qui
2: après,
1: témoigne.
2: Après, éjaculer du sang, après moi je ne suis pas assez spécialiste
1: en
2: urologie, et ça c'est vraiment médical. Normalement on n'éjacule pas de sang, après est-ce que c'est un priapisme ou pas, là c'est très très... compliqué de poser quelque chose sur cette histoire-là, mais en tout cas voilà, c'est vrai que se masturber beaucoup, encore une fois, faut voir tout ce qu'il y a autour et le contexte, quoi.
0: Et ce qui est terrible, c'est que moi je n'avais aucune libido, enfin pas vraiment, et vu que j'avais 14 ans et lui en avait beaucoup, du coup, donc il regardait beaucoup de films porno, choses comme ça.
1: Oui, mais voyez, Héloïse, ce que...
2: Parce que exposer des mineurs à un film porno, c'est aussi répréhensible, hein, quand même. Hein.
1: Voyez,
2: c'est une histoire complexe, là.
0: J'en regardais avant lui, malheureusement, mais bon.
1: Mais je pense, Héloïse,
0: qui... moi.
1: Non, mais Héloïse, je pense que c'est pas anodin ce que vous avez traversé, surtout que vous êtes restée 4 ans avec lui. À 14 ans, se retrouver avec un homme qui sans arrêt se masturbe devant vous, en plus avec un sexe qui vous a semblé gros, mais encore une fois, à 14 ans, ouais, on peut avoir l'impression qu'il a un gros sexe, alors que c'est juste...
0: Non,
1: parce
0: vraiment,
1: qu'on...
0: même maintenant, je sais que...
1: D'accord, bon.
0: Mais, il faisait 23 centimètres.
1: Donc, raison de plus pour avoir été peut-être un petit peu impressionné et voire choqué. Donc, vous avez quand même vécu quelque chose qui est un trauma.
2: C'est trauma, hein.
1: Alors, je vous dis pas de porter plainte, c'est votre histoire. Ça a forcément été un peu traumatique pour vous, parce que vous étiez dans la découverte de ce qu'est la sexualité et vous la découvrez d'une manière violente.
0: C'est vrai, et puis au final, violente, mais quelque part, je n'ai jamais eu de relation sexuelle avec lui finalement.
1: À part peut-être par moment oral,
0: mais je n'ai jamais eu de pénétration en fait.
1: Mais attendez,
2: le reste fait partie.
1: Mais excusez-moi, Héloïse.
0: Mais c'était rare, quoi.
1: Héloïse, excusez-moi, je suis obligée de rappeler la loi.
0: C'était plutôt lui dans son coin.
1: Non, s'il a mis son sexe dans votre bouche, c'est une relation sexuelle. Avec pénétration.
0: Oui, bien sûr.
1: Bien sûr, c'est une pénétration. Vous voyez ? Donc il y a eu sexualité entre vous. Et puis, vous avez subi ces visions de masturbation répétitive, de pornographie répétitive. C'est traumatique. Il y a pas d'autre mot. Alors après, visiblement, vous vous en sortez pas mal. Mais
0: en fait, je m'en rendais pas compte avant que vous me le disiez. J'en avais jamais vraiment reparlé, donc.
1: C'est gentil de
0: nous.
1: C'est gentil
0: de.
1: Ben non, je vous en prie, c'est gentil de nous le confier. Et encore une fois, on n'est pas là pour se porter en juge contre cet homme. Mais je suis là pour vous aider à ce que vous puissiez comprendre à un moment donné en quoi peut-être ça a un petit peu abîmé votre relation aux hommes, votre relation à la sexualité et les débuts. Vous savez, quand on démarre une sexualité un petit peu excessive, ça peut
2: ça dérègle un peu.
1: Voilà.
0: J'avoue que maintenant que vous le dites, en fait, ça m'a

0: je dirais pas que ça m'a dégoûté, mais ça m'a pas donné envie. Ça m'a repoussé, en fait. C'était trop extrême, comme vous dites. Donc, ça m'a repoussé, finalement. C'est pour ça que j'ai pas beaucoup d'envie à l'heure qu'il est, alors que pourtant je suis beaucoup plus âgée.
1: Ben oui, mais est-ce qu'il faut que vous compreniez...
0: C'est peut-être une raison, c'est peut-être en rapport avec ça.
1: Alors, c'est certainement, et ce qu'il faut aussi comprendre, c'est qu'en amont, avant que vous acceptiez de rester si longtemps avec cet homme-là, il y a forcément aussi dans votre vision de ce que c'est que les hommes, de ce que c'est qu'une femme et de ce qu'on peut attendre d'une belle relation d'amour, il y a eu des trucs qui ont été faussés aussi.
0: Ah oui, mais parce que mes parents m'avaient acheté un ordinateur les pauvres sans savoir qu'il y avait accès facilement aux films porno. Ma mère connaissait juste les Minitel, quoi, 36-15 là, enfin voilà. Et ils m'ont acheté un ordinateur. La première chose que je suis allée faire, c'est regarder les films porno.
1: Ouais, mais
0: donc j'avais 12 ans.
1: C'est...
0: Et moi, je pensais que tout ça, c'était normal. Donc je pensais que ce que je vivais avec lui était normal.
1: J'entends bien.
0: Mais je ne disais rien à mes parents. Mais je pensais que c'était normal et je pense que c'est pour ça que j'ai été faussée, justement.
1: Oui, mais c'est pas normal qu'à 12 ans, on ait envie de regarder autant de porno. Vous sentiez peut-être trop délaissée, vous étiez peut-être pas suffisamment informée sur ce que
0: fait,
1: c'est. Vous voyez?
0: Bah, ça a commencé, c'était dans une émission que je ne veux pas spécialement citer, à la télévision, où c'était la mode des actrices porno. Et il disait qu'une femme, c'était être, je sais pas si on peut citer de nom.
1: Si, allez-y, on parle vrai sur ce de radio.
0: Bah alors, la mode, c'était d'être Clara Morgan. Et moi, j'étais gamine, et quand j'allumais ma télévision à 21h, bah, et on dit, il y avait Clara Morgan qui était adulée par tout le monde. Et moi, je me disais, mais moi, je suis pas Clara Morgan, j'arrive pas à faire ce qu'elle fait, j'aimerais lui ressembler, tout le monde a l'air de la trouver géniale, machin, enfin bon. Ou d'autres, il y avait Katsuni, il y en avait tellement d'autres. Et puis il y avait TMC Charme, il y avait tout un tas de choses. Et c'était la mode vraiment, soit de l'érotisme de TMC Charme que j'apprécie toujours, ou soit vraiment du porno et tout ça, et je me sentais...
1: Je comprends, Élise.
0: J'étais gamine, mais je me disais plus tard, peut-être qu'être une femme, c'est être ça.
1: Oui, Héloïse, il y a plein de jeunes filles à 12 ans qui ont vu Clara Morgan et elles ont pas toutes été voir du porno. Je pense qu'il faut que vous arriviez à comprendre qu'il y a quelque chose dans votre enfance qui a fait qu'on vous a pas permise d'être une jeune fille, une adolescente tranquille. Et mais c'est pas grave, vous me prendrez le temps. Mais en revanche, peut-être à un moment donné, aller parler à quelqu'un pour essayer d'exorciser ce que vous avez traversé.
2: Je pense que ce serait bien que vous alliez faire un travail d'introspection, voyez, comme ça, là, parce que visiblement vous ne rapportez pas d'autres problèmes particuliers, mais je pense que c'est bien d'aller explorer les choses de manière un peu approfondie sur votre histoire personnelle. Ça va vous faire du bien.
1: Voilà, demain on est avec Philippe Arlin qui est sexothérapeute, pourquoi pas, si vous avez envie de rappeler, parce que c'est peut-être à cause de ça que vous n'avez pas de désir, et peut-être que vous pouvez retrouver du désir si vous arrivez à vous libérer de cette partie de votre vie qui n'est pas tout à fait normale. Et je vous remercie en tout cas de votre confiance, Héloïse. On va faire on va pas faire une pause, on va donner l'antenne pour c'est votre avenir.
2: Déjà.
1: C'est déjà fini. Merci beaucoup Laurent Carilla.
2: Merci,
1: je crois
2: Brigitte.
1: qu'on a dit des choses qui permettront à beaucoup de gens la bonne frontière
2: exactement.
1: Au bon endroit.
2: On a mis le curseur là où il fallait entre hypersexualité et addiction sexuelle, et je crois que avec tous ces témoignages, ça nous a permis d'éclairer tout le monde sur ça.
1: Merci à tous.
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22: Bonjour à tous. Le Secours Populaire lance un appel aux dons après les inondations meurtrières au Népal. Au moins 362 morts, plus de 1300 personnes portées disparues, dont plusieurs touristes français. Le Quai d'Orsay ne communique pas leur nombre exact. L'aide humanitaire s'organise. L'Union européenne annonce avoir activé son système de surveillance par satellite pour aider les secouristes sur place. Il est considéré comme le cerveau des attentats du 11 septembre. Khalid Sheikh Mohamed sera jugé à partir de juin 2028 à Guantanamo où il est détenu. Il était l'un des principaux lieutenants d'Oussama Ben Laden au sein du groupe djihadiste Al-Qaïda. La campagne présidentielle commence à se lancer avec l'université d'été du MEDEF. 7 candidats se retrouvent à Roland-Garros pour un grand débat sur les questions économiques. Marine Le Pen, Marine Tondelier, Raphaël Glucksmann, Gabriel Attal, Jean-Luc Mélenchon, Édouard Philippe et Bruno Retailleau sont conviés. Un nouveau soutien pour Raphaël Glucksmann dans cette course à la présidentielle. Boris Vallaud, le chef de file des députés socialistes, l'annonce dans une lettre aux militants. Il explique que selon lui, la candidature de Raphaël Glucksmann est la plus sérieuse. Un ralliement à la veille des journées d'été du PS à Blois. 39 départements en vigilance orange aux orages du Maine-et-Loire, Hauts-de-France jusqu'en Aveyron, en passant par la région parisienne et la Bourgogne-Franche-Comté. Météo France alerte sur des orages localement forts qui pourraient s'accompagner de grêles, de fortes rafales de vent et d'une activité électrique électrique intense. Avec ces orages, la SNCF supprime préventivement des TER dans les Hauts-de-France en fin de journée, notamment sur la ligne Amiens-Compiègne. Une interruption qui doit éviter que des trains ne soient bloqués en raison de chutes d'arbres. L'interruption du trafic ce soir pourrait également avoir des conséquences sur la circulation des premiers trains demain matin. Et puis du basket ce soir, après deux matchs amicaux contre la Serbie, soldés par une défaite et une victoire, début du deuxième tour des qualifications au Mondial 2027. Pour cette première journée, l'équipe de France, emmenée par son capitaine Victor Wembanyama, affronte la Slovénie à l'Accor Arena. Coup d'envoi 20h30. C'est la fin de cette édition. Excellent après-midi.
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0: Bonjour à tous, bienvenue dans C'est votre avenir sur Sud Radio. J'espère que vous allez tous bien. Aujourd'hui, nous allons en parler de ces situations qui nous empêchent parfois d'avancer, comme un conflit qui dure depuis des années, un nouveau départ professionnel, une histoire d'amour qui tarde à se construire, ou encore une grande décision de vie que l'on n'ose pas prendre. Pendant 7 heures, nous allons essayer ensemble de mettre un peu de lumière sur vos interrogations et sur les changements qui se dessine peut-être dans votre avenir. Et si vous souhaitez passer l'antenne, appelez-nous 0826 300 300. Aude est au standard. Et si vous préférez rester discret, ou vous n'osez pas, ou vous ne pouvez pas, envoyez le mot avenir au 7 20 18, suivi de votre prénom, de votre date de naissance et de votre question.
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0: Et je vais aller sur les SMS, je vais prendre celui de Laurent qui nous dit une proposition de changement de poste pourrait m'être faite prochainement. Cette évolution semble-t-elle avantageuse sur le long terme, oui ou non? Alors Laurent, vous êtes du 11 janvier. Pour moi il y a une véritable proposition qui semble être assez avantageuse et je dirais même ça vous permettrait au bout de 2 ans d'avoir peut-être une autre promotion ou une mutation qui vous amènerait à évoluer encore plus. Donc étudiez bien cette proposition, peut-être en parlez-en aussi autour de vous, mais pour moi je sens qu'avec un grand oui que les choses sont plutôt favorables. Et puis vous aussi, hein, qui nous entendez, vous avez peut-être des questionnements concernant votre avenir professionnel ou bien sûr d'autres sujets, envoyez 7 20 18 avec votre prénom, votre date de naissance et bien sûr votre message. Et à présent, j'ai le plaisir d'accueillir Monique. Bonjour Monique.
7: Bonjour Alexandre. Merci de me recevoir Alexandre.
0: Merci à vous de votre fidélité à l'antenne de Sud Radio. Vous êtes tous les jours de plus en plus nombreux et merci. Vous nous appelez des Pyrénées-Atlantiques.
7: C'est ça Alexandre, Pyrénées-Atlantiques, oui.
0: Et vous avez contacté, voilà, et vous avez contacté le Standard pour tenter votre chance.
7: Tout à fait. J'ai eu la chance parce qu'on m'a reçu.
0: Bon, très bien. Alors, racontez-nous qu'est-ce qui se passe aujourd'hui et quelle est votre question, Monique?
7: Alors, il se passe que j'ai un compagnon, enfin bon, si je peux dire ça, mais c'est avec Gilles, c'est épisodique. C'est tous les 2 mois et demi, 3 mois, on arrête, on recommence, on arrête, on recommence. Alors bon, c'est fatigant, ça manque de sécurité, de stabilité. Je comprends pas pourquoi, c'est toujours sur un petit détail que ça s'arrête, sans explication souvent. C'est souvent moi qui revient vers lui, sauf une première fois, c'est lui qui est revenu en s'excusant. Et voilà, donc là, la dernière fois c'était vendredi, il y a eu une petite altercation, et puis depuis, ben, plus de nouvelles, plus rien. Donc là je me suis aperçue qu'il était connecté sur les sites de rencontres. La deuxième fois qu'on s'est séparé, c'est moi qui suis partie parce que il était aussi connecté sur les sites de rencontres. Donc je lui ai demandé qu'est-ce qu'il comptait faire, est-ce qu'il comptait continuer à aller sur les sites de rencontres ou pas, qu'est-ce qu'il cherchait. Il m'a dit qu'il savait pas. Qu'est-ce qui lui manquait dans notre relation. Il m'a dit qu'il ne savait pas. Il ne savait pas ce qui lui manquait, il ne savait pas ce qu'il cherchait. Donc alors je lui ai dit, c'est difficile. Si tu ne sais pas ce qui te manque et si tu ne sais pas ce que tu cherches, c'est que ça va être compliqué de trouver quelque chose et de continuer dans cette situation. Donc voilà, donc on est, ça marche 2 mois, ça s'arrête, ça recommence. Voilà, alors là je ne sais pas, est-ce qu'il va revenir, est-ce qu'il faut que je retourne vers lui, Est-ce qu'on continue comme ça? Parce que c'est difficile, quoi. C'est difficile. C'est un homme compliqué, qui a beaucoup d'ego, qui, je pense, il m'a avoué qu'il avait toujours son ex-femme dans la tête. Il y a plus de 10 ans qu'il est divorcé. Donc, il cherche l'introuvable, quoi.
0: Alors,
7: je veux dire.
0: Justement, Monique, j'allais vous parler de ça, de son passé, de ce que je ressens, Monique, c'est que il a une culpabilité avec son passé. Il y a quelque chose chez lui qui n'a pas été complètement guéri de ses blessures émotionnelles, et à la fois on dirait qu'il y a une forme de culpabilité sur des actes ou sur des prises de décisions qu'il aurait pu prendre dans le passé, où il s'en veut un petit peu. Il ne fait pas le deuil de son passé. Ensuite, la réponse, est, vous l'avez déjà, vous l'avez énoncé, cette réponse. Le fait qu'aujourd'hui, il soit toujours dans cette curiosité d'aller voir les sites de rencontres, à la fois, quand on aime quelqu'un et quand on est dans l'engagement, on ne va pas chercher ailleurs. Et là, voilà. Et là, vous avez la réponse. C'est-à-dire que c'est quelqu'un qui a une instabilité. Il a déjà aussi, il a un fort caractère. Hein. Il a il a parfois des petites perturbations émotionnelles qui l'amènent à avoir un tempérament qui peut varier en fonction d'une minute à l'autre. Il est imprévisible dans sa façon d'être. Mais pour moi, et surtout par rapport à l'évolution de votre histoire, je ne sens pas de stabilité. Je ne sens pas de stabilité parce que cet homme n'a pas fait le deuil de son passé. Et cet homme, il vous l'a dit, il ne sait pas. Il ne sait pas et à la fois il cherche toujours quelque chose de, peut-être de mieux. Alors je ne sais pas si on peut considérer de mieux, mais en tous les cas toujours aller chercher encore quelque chose qui va lui apporter quelque chose de différent pour pouvoir peut-être comparer avec son passé. Enfin, ça me paraît assez complexe dans sa façon de penser et d'analyser les choses. Et ne vous perdez pas, Monique, surtout pas.
7: Ah bon. Donc il faut pas que j'insiste sur cette relation.
0: Je crois que oui, je pense que vous avez très très bien donné la réponse au moment où vous avez raconté cette histoire, et je pense qu'il faut vous écouter. Et c'est très important parfois parce que on a tendance, nous tous, hein, de se sentir victime d'une situation, mais on a déjà en soi, on a souvent la réponse, mais on ne s'écoute pas assez. Écoutez-vous, vous verrez que votre moi intérieur, il est en train de dire stop, arrêtons tout ça.
7: Oui, c'est ça. Pourtant, je pense qu'il a des sentiments, cet homme, pour moi. Je pense, je crois.
0: Ça n'enlève pas dans le sentiment. Là, je vous parle de l'engagement et de la stabilité. Je ne vois pas d'engagement, je ne vois pas de stabilité. D'accord.
7: Et vous pensez que je vais avoir faire une rencontre ou quelque chose?
0: Oui,
7: parce que moi la solitude me pèse beaucoup.
0: Vous avez une rencontre, il va falloir patienter encore un petit peu, mais vous avez une rencontre, mais je sens que d'ici cette fin d'année, vous avez une réalisation affective. Je dirais septembre, octobre, octobre, novembre, vous êtes dans une belle réalisation sentimentale et avec une possibilité de rencontre. Mais je vous invite à nous rappeler à ce moment-là. Merci à vous, Monique, et surtout, prenez soin de vous, pensez à vous, c'est ce qu'il y a de plus important. Et à présent, je vais aller sur les SMS et je vais prendre celui de Karine qui nous dit « Je songe à reprendre contact avec une personne que j'ai perdue de vue depuis plusieurs années. Cette démarche pourrait-elle avoir des répercussions positives dans ma vie ou pas ?» Alors, Karine, j'ai un doute. Je dis pas que c'est négatif, pas du tout, mais je sens pas vraiment de changement. Je sens que, effectivement, pour vous, peut-être, Karine, ça permettrait de faire un mea culpa ou de clôturer un chapitre de votre vie. Mais est-ce que des répercussions positives, je ne vois pas vraiment de changement dans ce sens-là. Et vous aussi, si vous avez envie d'avoir des nouvelles de quelqu'un que vous n'avez pas vu depuis longtemps et de ce que cette personne pourrait ressentir en ce moment, si elle pense à vous ou pas, eh bien, posez votre question au 7-20-18 avec le mot « avenir », suivi de votre message et bien sûr de votre date de naissance. Et à présent, j'ai le plaisir d'accueillir Thierry. Bonjour Thierry.
2: Bonjour Alexandre.
0: Bienvenue à l'antenne de Sud Radio, Thierry.
2: Merci.
0: vous nous avez appelé au standard, je rappelle le numéro 0826 300 300, et vous appelez du Jura.
2: C'est ça, oui.
0: Très bien. Alors, qu'est-ce qui vous amène à nous, Thierry ?
2: Voilà, je suis divorcé depuis bientôt 4 ans, et puis j'aimerais bien faire une rencontre, mais j'arrive pas à... J'aimerais bien rencontrer quelqu'un, ne pas savoir si quand est-ce que ça va arriver. Il faut être... allez-y.
0: Alors, j'ai ma précédente auditrice qui cherche l'amour. Je peux vous mettre en contact.
2: Pourquoi j'ai pas entendu
0: qui c'était, mais... Ah bon, elle s'appelle Monique. Je plaisante, mais bon, on sait jamais. C'est déjà arrivé, vous savez, hein, lors d'une émission où des rencontres se sont faites. C'est déjà arrivé, donc on sait jamais, on sait jamais. Si jamais Monique nous entend, voilà. J'ai Thierry en ligne qui, voilà, vous cherchez l'amour depuis 4 ans. Vous êtes séparés. Cette séparation a été difficile pour vous ?
2: Au début un peu, après je me suis fait, quoi. Je l'ai accepté.
0: Je sens que ça, il y a quelque chose qui s'est lassé dans votre couple, c'est-à-dire que je sens pas quelque chose d'un drame ou quoi que ce soit, mais plus un couple qui s'est lassé.
2: Mais c'est ça, oui, moi je me suis pas rendu compte, et puis...
0: D'accord. Alors, vous souhaitez savoir si vous allez faire une rencontre, hein, c'est bien ça. Pour moi, donnez-moi une couleur, s'il vous plaît.
2: Un vert.
0: Un vert plutôt clair, foncé.
2: Foncé.
0: Alors, je sens que vous allez faire une rencontre, mais je vous sens quand même passer par le biais de soit d'intermédiaires ou peut-être par des sites de rencontres. Hein. Je ne sais pas si vous êtes déjà inscrit sur ce genre de réseau ou de site de rencontres.
2: J'ai essayé un peu, j'ai arrêté, j'ai recommencé.
0: Alors, on dirait qu'il y a une rencontre qui va se faire, mais d'une personne qui, peut-être, au niveau géographie, sur un plan géographique, elle n'est pas forcément proche de vous. Il y a une distance géographique, avec une petite différence d'âge aussi, qui semble apparaître pour vous. Mais, pour moi, il y a une réalisation positive, je dirais plus sur le printemps de l'année prochaine. Il faut patienter encore un petit peu, mais début 2027, c'est notamment sur le premier semestre 2027, là vous êtes dans une très belle réalisation sentimentale.
2: D'accord.
0: Merci à vous Thierry.
2: Merci à vous.
0: Prenez soin de vous, merci.
2: Au revoir.
0: Allez, dans quelques minutes, Stéphanie sera avec nous après des années de salariat. Elle a décidé de se lancer seule dans l'entrepreneuriat. A-t-elle pris la bonne décision ? La réponse est juste dans quelques instants. Et le standard reste ouvert, 0826 300 300.
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0: Et de retour dans votre émission, c'est votre avenir. Bienvenue à tous ceux qui nous rejoignent. Je rappelle, nous sommes en direct jusqu'à 17h. Vous pouvez poser toutes vos questions 0826 300 300. N'hésitez pas à appeler, Aude est au standard. Et puis je vais aller quand même sur les SMS. Je vais prendre celui de Pascal qui nous dit: une rentrée d'argent inattendue semble possible dans les prochains mois. Cette amélioration financière est-elle réellement en chemin? Alors on pourrait laisser penser à plusieurs suppositions. S'agit-il d'une vente, d'un héritage, d'un gain d'argent ou bien d'autre chose? Mais de ce que je ressens pour vous, Pascal, oui, il y a une rentrée d'argent, mais ça va prendre du temps et du retard. Je ne le sens pas dans les prochains mois, je dirais plus minimum une année, parce que 2027 pour vous est une année de changement, de transformation, de changement de cycle. Donc si vous devez attendre cette somme d'argent, ça pourrait être beaucoup plus favorable à la période de 2027 et deuxième semestre. Et vous aussi, hein, si vous avez des questionnements et vous n'osez pas, vous ne pouvez pas tout simplement appeler l'antenne, faites-le par SMS avec le mot à venir au 7 20 18, accompagné de votre prénom, de votre date de naissance et de votre message. Et à présent, j'ai le plaisir d'accueillir Stéphanie. Bonjour Stéphanie.
15: Oui, bonjour Alexandre.
0: Bienvenue à l'antenne de Sud Radio, Stéphanie. Vous nous appelez de la Haute-Garonne.
15: Oui.
0: Et que vous arrive-t-il?
15: Écoutez, je me lance dans une activité d'entrepreneuriat. Moi, j'ai été salariée toute ma vie.
0: Dans quel secteur d'activité?
15: J'ai fait beaucoup de métiers, beaucoup de métiers. Mais j'ai travaillé 10 ans dans le tourisme, dans la maison individuelle, j'ai fait de la gestion locative aussi.
0: Très bien.
15: Et tous ces métiers me font aller vers une création d'intendance de propriété, de la conciergerie.
0: Mmh.
15: Et je travaille sur le projet depuis...
0: De la conciergerie.
15: Oui.
0: Ben voilà. Ça va de soi.
15: C'est ça. Je ne sais pas. Oui. En tout cas, ça fait 9 mois que je travaille sur le projet.
0: Oui.
15: Et puis, j'avais besoin de changer, de faire autre chose. C'était le moment pour moi. Il y a un an, là, j'ai quitté mon dernier emploi et je me suis dit, je vais me lancer.
0: Mmh.
15: Je suis à deux doigts de m'immatriculer et tout ça, d'avancer, de faire le grand pas. Et je suis pleine de doutes, pleine de peurs. Et aujourd'hui, je viens vers vous pour savoir si je vais réussir facilement ou si je vais rencontrer des difficultés. Parce que j'ai déjà dépensé beaucoup d'énergie dans ma vie et il y a des fois, je me dis que je me sens peut-être pas capable de réaliser ce projet.
0: Mmh.
15: Voilà.
0: Alors, de ce que je ressens pour vous, Stéphanie, je ne sens pas cette incapacité d'y arriver, ou en tous les cas de maîtriser votre métier, parce que déjà vous avez une expérience du passé, même si vous, aujourd'hui, vous décidez au niveau du statut changer les choses et organiser les choses de manière à ce que ça soit votre propre conciergerie, mais je n'ai pas de doute sur vos compétences, vos capacités, ou même cette possibilité d'apporter à la clientèle, d'être au service, ça fait partie de vous et ça s'intègre et à vous. Donc il n'y a aucun souci à ce niveau-là. Là où j'ai un doute, c'est dans le développement de l'activité. Là j'ai un petit doute sur le développement de l'activité où je sens que il y a des fragilités. Donc peut-être que dans un premier temps vous pouvez utiliser des réseaux que vous avez déjà qui sont liés aussi à votre passé, mais j'ai le sentiment que il y a une nécessité et il y a une volonté importante à devoir absolument renforcer la communication, à développer tout un champ de potentiel de communication pour justement arriver à vivre de cette activité-là et faire en sorte que les choses se stabilisent bien et que ça puisse perdurer dans le temps. Et pour moi, il y a une fragilité. Il y a une fragilité sur justement la régularité de cette activité. Donc, je sens que oui, ça peut être possible si ou dès lors que vous fassiez un partenariat avec une autre structure qui ne fait pas peut-être pas, cette structure-là ne fait peut-être pas de la conciergerie, mais peut-être qu'elle a besoin d'un corps de métier comme le vôtre pour ajouter un service, pour ajouter. Si vous êtes dans un partenariat, là, oui, allez-y. Mais sinon, si vous lancez toute seule, je sens que ça va être difficile. Vous êtes fait mal, vous avez fait aïe?
15: Non, pas du tout. Alors justement, moi je travaille sur mon réseau actuellement et c'est en train de se développer. Et des partenariats, c'est ce que je cherche et forcément je vais avoir même normalement plusieurs partenariats pour pouvoir développer l'activité et arriver à en vivre. Donc ça c'est quelque chose que sur ce que je travaille en tout cas.
0: Bon, très bien. Très bien. Bon, alors en tous les cas, si vous anticipez, c'est très bien, il faut le faire, mais anticipez bien parce que entre les promesses et les réalités, parfois, vous savez, il y a une différence. Donc, ce que vous attendez ou ce qu'on prétend vous apporter en termes de partenariat ne sera peut-être pas à la hauteur de ce que vous avez estimé. Donc, je dirais, soyez prudente à ce niveau-là. Maintenant, quels sont vos doutes alors?
15: Alors, j'aimerais savoir dans quel délai je vais pouvoir en vivre et voilà, en vivre au quotidien.
0: Pour moi, c'est là, c'est à présent, vous pouvez en vivre. Là où ce que je vous disais tout à l'heure, c'est le démarrage, il est bon, parce que le démarrage, il se fait sur vos réseaux, sur les éventuels partenariats, mais c'est dans la durée où ça peut être un peu plus compliqué. Donc, si vous anticipez bien, et si vous avez un sens visionnaire de votre activité, normalement, ça passe. Mais là, je sens que d'ici les 3 mois, il y a quelque chose qui se met en place et qui démarre, et sur la fin de l'année le bilan peut être assez positif dans ce sens-là. C'est plus après où je sens une certaine forme de lenteur et de fragilité. D'accord. Mais je ne vous dis pas ça pour vous faire peur. Au contraire, une personne avertie en vaut deux.
15: D'accord.
0: Tout simplement. D'accord.
15: Bon. Très bien, ok.
0: Merci à vous, Stéphanie. N'hésitez pas à revenir vers nous, et puis on pourra faire le point dans quelques temps si vous le souhaitez.
15: Eh bien, avec plaisir.
0: Parfait, merci. Dans quelques instants, Chantal sera avec nous. Elle appelle pour son fils qui est installé au Canada et actuellement en plein divorce et très indécise sentimentalement. Va-t-elle retrouver un jour la stabilité amoureuse? On va savoir ça dans quelques minutes. Et n'hésitez pas à appeler l'antenne 0826 300 300.
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0: Et de retour dans votre émission, c'est votre avenir, nous sommes en direct, je suis avec vous jusqu'à 17h pour vous accompagner, pour aussi répondre à toutes vos interrogations, donc n'hésitez pas à appeler l'antenne 0826-300-300. Alors, Chantal, malheureusement, ne peut pas être avec nous, mais je vais répondre par le biais de sa question, qu'elle nous a envoyée aussi par SMS. Elle nous demande pour son fils qui vit au Canada depuis 7 ans, il est actuellement en instance de divorce, est-ce que sa relation, est-ce qu'il va connaître une stabilité sur le plan sentimental? Oui, Chantal, pour moi, votre fils a besoin d'un temps pour justement digérer cette séparation et ce divorce qui lui a été largement difficile, mais le sent retrouver un équilibre et sous une période de 2 ans, il y a une vraie, véritable stabilité sentimentale. En attendant, je le sens aussi revenir un peu vers la France. pas forcément pour quitter définitivement le Canada, mais je sens faire des va-et-vient et pouvoir aussi se récupérer par rapport à cette lourdeur émotionnelle. Et puis vous aussi, si vous avez des questionnements sur votre vie sentimentale, n'hésitez pas à envoyer à venir au 7 20 18 accompagné de votre prénom, de votre date de naissance et bien sûr de votre message. Et j'ai le plaisir d'accueillir Marie. Bonjour Marie.
2: Bonjour Alexandre, ça fait plaisir de vous entendre.
0: Mais moi, je suis ravie de vous accueillir à l'antenne de Sud Radio, Marie. Vous nous appelez d'où ?
2: Eh bien, je vous appelle de la région parisienne.
0: De la région parisienne. Voilà. Vous avez tenté de nous appeler et aujourd'hui, voilà, c'était votre tour.
2: C'est réussi,
0: effectivement. Alors, Marie, que puis-je pour vous ?
2: Eh bien, voilà, je suis divorcée, j'ai rencontré un monsieur. Ça a été assez fusionnel. Je pense qu'on avait certainement beaucoup de choses à nous dire, mais ce monsieur a pris peur parce qu'il a eu peur d'aimer, je crois. Mmh. Et donc, il est parti. Et j'aimerais savoir, bon, j'arrive pas à me défaire de sa personnalité, et j'aimerais savoir s'il va revenir ou pas. Voilà. Mmh. Donc, des amis me disent qu'il doit revenir, mais bon.
0: Oui.
2: J'ai confiance dans votre jugement.
0: Bon, très bien. J'ai l'impression que c'est quelqu'un qui il a peur de l'engagement. Hein.
2: Tout à fait.
0: Oui,
2: il a peur. Il ne demande pas de s'engager. Hein.
0: Voilà. Il fuit quelque chose. Et autant c'est quelqu'un qui, à votre contact, a pu être très agréable, mais il a besoin de se retrouver seul. Alors non pas pour vivre forcément d'autres histoires à côté, ou je ne sens pas forcément une instabilité hein, à ce niveau-là, mais plutôt, je dirais que c'est quelqu'un qui... Pour l'instant, n'a pas cette capacité ou cette possibilité. La capacité, il l'a, mais il ne veut pas se la donner, certainement. Voilà. Mais cette possibilité à être dans l'engagement. Mais je crois que, évidemment, il vous a donné cette envie de vous projeter avec lui. Et les moments que vous avez passés ensemble ont été certainement des moments très agréables. Mais lui, ça l'a renvoyé à une image de son passé, à quelque chose de si vous voulez, qui a pu avec un sentiment d'asphyxie ou qui a pu le oppresser, et c'est pour ça qu'il préfère soit couper ou soit jouer la carte du silence. C'est difficile parce que je le sens revenir. Je sens qu'il y a une possibilité à ce qu'il y ait un retour. Je sens qu'il a des sentiments pour vous. Je sens qu'il est aussi attaché à vous. Mais je crois que c'est peut-être même ces mots qu'il pourrait vous dire à un moment donné qu'il ne vous mérite pas.
2: Tout à fait. C'est bête.
0: Et est-ce qu'il vous l'a déjà exprimé, ce genre de mots, de phrases ?
2: Non, mais je c'est tout à fait ça. J'ai compris que c'était un peu ce genre de choses. Mais est-ce qu'au moins je pourrais lui parler, le rencontrer, parce qu'il fuit tellement.
0: Oui. Je sens que vous allez pouvoir avoir un échange, que vous allez pouvoir parler ensemble, avoir un éclaircissement et être un peu dans la transparence. Mais au-delà de ça, je ne sens pas plus après. Donc pour vous, Marie, même si votre entourage vous dit que effectivement il y a du potentiel ou autre, il y a toujours du potentiel, mais faut-il encore le vouloir ? Et c'est ça. Et lui, je ne sens pas. Et c'est dommage, oui, parce que vous êtes une belle personne. Il ne sait pas ce qu'il a raté. Hein ? C'est bon de travailler sur l'estime de soi. Il faut se valoriser un petit peu quand même. Hein ? Moi je dirais, et après à vous de choisir et à vous de décider, parce que je n'ai pas décidé à votre place, mais restez un peu dans le recul et pensez à vous, et attention de ne pas être trop dans l'attente, parce qu'en attendant, vous laissez votre vie sentimentale un peu en suspens.
2: D'accord. Bon, écoutez, je vous remercie.
0: Merci à vous. Prenez soin de vous.
2: Merci.
0: Et n'hésitez pas à revenir vers nous, Marie.
2: Très bien. Au revoir.
0: Merci. Et à présent, je vais aller sur les SMS et je vais prendre celui d'Amandine qui nous dit « J'ai récemment débuté une relation qui évolue rapidement. Cette histoire repose-t-elle sur des bases solides pour l'avenir ?» Oui, je sens qu'il y a quelque chose de bon, de positif, peut-être un réajustement, notamment sur une histoire de lieu d'habitation, Amandine, où ensemble il faudra décider, il y a peut-être des envies d'engagement, de vivre à deux, ou peut-être de devoir faire des concessions sur un lieu d'habitation, mais pour moi, vous allez vers quelque chose qui s'oriente vers des bases solides pour votre avenir, Amandine. Et vous aussi, si vous posez des questions, comme l'a fait justement auparavant Marie ou Amandine ou bien d'autres personnes, même je vais avoir Maryse là dans quelques instants, n'hésitez pas à envoyer à venir au 7 20 18 accompagné de votre prénom, de votre date de naissance et de votre message. Et à présent, j'ai le plaisir d'accueillir Maryse. Bonjour Maryse.
1: Oui, bonjour. Bonjour Alexandre. Merci de m'accueillir sur votre antenne.
0: Merci à vous et merci de votre fidélité à l'antenne de Sud Radio. Vous nous appelez de l'Ariège.
1: Oui, c'est ça.
0: Et que se passe-t-il pour vous, Maryse ?
1: Bon, voilà, je suis mariée depuis plus de 30 ans avec la même personne. J'ai eu un premier mariage qui a duré 16 ans avec, j'ai eu deux enfants, et là avec celui-ci je n'ai pas eu d'enfant, nous n'avons pas d'enfant en commun, et là je me dis que c'est compliqué parce que on n'arrive pas à avoir une discussion, on est dans une impasse vraiment tellement importante que je me dis mais à quoi bon continuer de vivre comme ça. Je me dis que c'est une personne un peu toxique pour moi maintenant, je le sens comme ça, si vous voulez, avec les années c'est... J'ai appris tellement à le connaître. J'aimerais savoir tout ça va mener. Quel avenir il y a ? Est-ce que vraiment, parce que moi, bon, si vous parlez de divorce, vraiment, je veux en finir, quoi.
0: Pardonnez-moi, Maryse, je vais vous poser. Je vais vous poser une question. Et bien sûr, c'est pas un diagnostic médical hein, que j'annonce, mais est-ce qu'il a une tendance à être un peu dépressif ?
1: Oui, au sens.
0: Oui.
1: Ça oui.
0: Oui, parce que je sens cette personne dans un état un peu dépressif, hein, mais bien sûr, il n'y a que les médecins qui peuvent le dire. Mais je sens qu'il y a quelque chose chez lui qui ressort par rapport à cette notion d'état dépressif. La relation qu'il a eue avec sa mère, ça a été compliqué ?
1: Alors, je ne sais pas trop, en fait. Pour lui, ça s'est toujours bien passé avec sa mère. Avec son père, ça se passait très, très mal.
0: Oui, mais sa mère a souffert ?
1: Oui, les derniers temps, elle est décédée d'un cancer à l'âge de 39 ans, je crois.
0: Mmh. Ah oui, donc il a perdu sa maman jeune.
1: Oui.
0: Oui, oui. Donc, je pense que c'est quelqu'un qui est en souffrance avec la maman. Et inconsciemment, hein, c'est vraiment inconscient, mais il y a un transfert. Il y a un transfert et la relation que vous vivez ensemble, je dis pas qu'il vous prend pour sa maman, hein, pas du tout, mais à la fois j'ai l'impression que l'image de la femme pour lui, il a un jugement sévère sur lui concernant et vis-à-vis de la femme. Vous pensez aussi? Et j'ai l'impression que lui, il est dans une autodestruction, c'est-à-dire il s'auto-exclut du milieu dans lequel il est, hein, de ce cocon familial, il s'auto-exclut et à la fois il pousse le bouchon de manière à ce que, à un moment donné, vous allez vers un divorce.
1: Ah oui, non, mais c'est ça.
0: C'est ça.
1: Je lui ai annoncé l'autre fois que je voulais divorcer, il m'a dit t'as qu'à faire les papiers.
0: Voilà.
1: Et bon, c'est quelqu'un quand même qui a une emprise psychique hein, depuis. Pour ça que depuis quelques années, moi je me suis détachée, je me suis dit non mais c'est pas possible de vivre comme ça, il a toujours raison, il retourne toujours les situations vers lui, il dévalorise en public, que ce soit avec sa famille ou devant des gens qu'on connaît pas forcément, ou même devant mes enfants. C'est des choses que je ne supporte plus, tout ça, quoi. Donc,
0: bien sûr. Mais il y a une forme de manipulation. Mais je pense que lui, il est dans l'autodestruction. Il est dans l'autodestruction d'une, et qui est lié certainement à une petite dépression mal soignée ou autre, qu'il n'a pas, je veux pas dire pas mal soignée par le corps médical, mais que lui n'a pas, s'est pas pris en main pour se faire aider et se faire accompagner.
1: Ah, non,
0: et,
1: oui,
0: et,
1: ça,
0: et voilà. Et aujourd'hui, il sabote, si vous voulez, son cocon familial. Donc, il y a une séparation et je vois un divorce à l'avenir.
1: Dans un proche avenir.
0: Je pense qu'il faut laisser le temps, mais c'est vous qui allez prendre la décision et j'ai pas envie de vous influencer la date. Vous voyez, de vous influencer sur votre choix et de vous donner une date. Donc, je dirais que voilà, c'est dans un proche avenir, sous les un an, il y aura une prise de décision à mon avis. De ce que je ressens.
1: Ouais, parce D'accord. qu'on a un problème, c'est qu'on a une maison et un camping-car, et je ne sais pas, je me dis, il faut commencer par ça, je ne sais pas.
0: Comme dans, dans toutes les séparations, dans tous les divorces, et quand il s'agit d'argent, de matériel et d'immobilier, c'est pas évident. Faites-vous conseiller, auprès de votre notaire, de votre avocat, de votre entourage aussi, mais je ne le vois pas changer en termes de comportement et d'attitude. Je sens qu'il reste comme ça, et vous avez besoin de respirer, vous avez besoin de vivre. Vous avez besoin de sourire à la vie. D'accord ?
1: De tranquillité surtout.
0: Et de tranquillité. Merci à vous. N'hésitez pas à revenir vers
1: Alexandre.
0: Nous. Merci. Prenez soin de vous.
1: Merci beaucoup, Alexandre.
0: Allez, dans quelques instants, on va retrouver Philippe qui se pose des questions sur sa vie et sur son existence. Il a vécu un divorce, une séparation. Quel avenir va-t-il avoir sur sa vie privée? On en parle juste dans quelques minutes. Et vous aussi, si vous avez des questionnements, n'hésitez pas à appeler l'antenne 0826-300-300. Tout de suite.
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0: Et de retour sur Sud Radio pour cette dernière partie. Et je rappelle le numéro pour passer à l'antenne, 0826-300-300. Allez, je vais aller sur les SMS et je vais prendre celui de Audrey qui me dit « Des tensions persistent dans mon environnement professionnel. Une amélioration durable de la situation semble-t-elle proche ou pas ?» C'est compliqué Audrey, je veux pas être pessimiste sur votre situation, mais je sens que il peut avoir effectivement une amélioration, mais il y a quelque chose au fond de moi, il y a une petite voix qui me dit que ça peut se calmer, ça peut s'arrêter, mais ça reprendra autrement et différemment et avec d'autres personnes. Je ne sais pas si vous n'êtes pas amené vous à changer de pas d'orientation professionnelle, mais peut-être de structure ou de poste ou de service. En tous les cas, je vous sens pas rester à l'avenir là où vous êtes. Allez, soyez confiante quand même et surtout, ne subissez pas. N'hésitez pas à en parler à votre hiérarchie pour vous faire aider. Puis vous aussi, hein, si vous avez des questions et que vous souhaitez les poser par SMS, à venir au 7 20 18 accompagné de votre prénom et de votre date de naissance. Et à présent, j'ai le plaisir d'accueillir Philippe. Bonjour Philippe.
19: Bonjour.
0: Bienvenue à l'antenne de Sud Radio, Philippe.
19: Merci.
0: Vous nous appelez d'où ? De Limoges ?
19: De Limoges.
0: Ah voilà, très bien, Limoges. Alors Philippe, qu'est-ce qui vous arrive ?
19: Alors voilà, j'ai 58 ans, j'ai deux grands garçons de 30 et 32 ans, j'ai des petits-enfants, j'ai un emploi qui me satisfait avec de bons collègues, j'ai pas de problème de santé, je fais du sport, j'ai quelques rares amis assez fidèles.
0: D'accord.
19: Mais je ressens malgré tout en moi comme si je me sens totalement à l'arrêt en fait, je n'ai pas...

0: beaucoup donné dans votre vie sentimentale auparavant. Et aujourd'hui, vous avez besoin, vous, de vous réaliser autrement et différemment. Je vous sens pas rester dans l'endroit où vous êtes. Et peut-être même l'envie de changer de département ou d'un lieu. Un environnement va, dans l'avenir, un environnement va changer pour vous. Et vous avez une capacité au niveau de la créativité que vous n'exploitez pas. Est-ce qu'il y a une passion qui pour vous vous intéresse au niveau de la créativité?
1: Ah, je ne sais pas si ça peut être créatif, mais je suis passionné de sport. J'ai quelques compétences pour m'occuper des gens, pour les faire sentir à l'aise.
0: C'est de la créativité, bien sûr. Oui. Il faut le faire, il faut vous donner à fond, peut-être au travers d'une association, au travers d'une salle, d'un endroit, mais il faut le faire, il faut développer ça, parce que vous avez une capacité, et je sens que même au niveau d'une population ou de personnes plus jeunes, bien plus jeunes, la jeunesse, hein, il y a quelque chose de possible et de positif dans ce sens-là. Et au niveau de votre réalisation sentimentale, vous verrez que ça viendra, ça demande un petit peu de temps, mais ça viendra, et les choses pourront se faire et vont être positives. Mais pour moi, ce changement chez vous intervient plus. Ça va s'accélérer quand même, parce que je dirais que à l'automne et au début de l'hiver, vous allez prendre des décisions du changement pour que début 2027, vous soyez amené à être dans un véritable changement. Mais je vous sens partir ailleurs et vivre autrement et différemment.
1: Bah, écoutez, vous me redonnez beaucoup d'espoir et je vais travailler là-dessus.
0: Parfait. Merci à vous, Thierry. Je compte sur vous pour travailler. D'accord?
1: Merci.
0: Merci. Prenez soin de vous. Merci. Allez, à présent, je vais accueillir Caroline. Bonjour, Caroline.
2: Oui, bonjour, Alexandre.
0: Bienvenue à l'antenne de Sud Radio, Caroline.
2: Merci. Je suis très contente de passer à l'antenne.
0: Qu'est-ce qui vous arrive?
2: Alors, ben moi, c'était au sujet de mes enfants. J'ai deux enfants, donc une grande fille qui va avoir 31 ans, Joanne, qui habite loin de nous, parce que nous sommes à côté de Nîmes. Mmh. Et donc, elle vient d'avoir une petite fille, là, qui a 3 semaines. Et j'aurais aimé savoir, en fait, dans l'avenir, ils ont le souhait de se rapprocher du Sud, mais évidemment avec le travail, et puis son mari est toujours en études en plus. Oui. Donc voilà, est-ce que dans l'avenir, proche peut-être ou un petit peu plus lointain, est-ce qu'on a des chances de les voir arriver non loin de chez nous?
0: Voilà. Mmh. Non loin. Alors, pour moi, hein, Caroline, effectivement, je sens que son mari a des contraintes et il ne peut pas bouger. Ça, c'est sûr, je le ressentais. Mais je sens quelque chose au bout de 2 ans. C'est-à-dire qu'il y a 2 ans d'engagement, ou de mobilisation sur le lieu dans lequel ils sont aujourd'hui. Et après, au-delà des 2 ans, il y a une possibilité, il y a une ouverture pour eux qui s'annonce et qui va permettre de pouvoir changer et de se projeter sur un autre avenir. Pour répondre à votre question, c'est clair, oui, c'est un grand oui. Je les sens se rapprocher. Et de plus en plus, l'envie chez eux, ça les anime, hein, à vouloir justement retrouver un esprit de famille et aller vers une jolie réalisation vers vous dans le Sud. D'accord.
2: Ça me fait très très plaisir et voilà, j'espère que ça se réalisera en effet.
0: Ça va se réaliser. Il faut attendre une bonne période de 2 ans. D'accord.
2: Très bien. Bah, je vous remercie beaucoup, Alexandre.
0: Merci à vous. Prenez soin de vous, Caroline. Merci. Merci pour votre confiance. Cette émission touche à sa fin. Prenez soin de vous et n'oubliez jamais que parfois, un simple changement de regard peut déjà changer une vie. Je vous souhaite une bonne fin de journée. Je vous dis demain, même heure.
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2: Bonsoir à tous. Comme un goût de début de campagne présidentielle, 7 candidats se retrouvent en ce moment à Roland-Garros pour un grand débat sur les questions économiques en marge de l'université d'été du MEDEF. Gabriel Attal, Raphaël Glucksmann, Jean-Luc Mélenchon, Édouard Philippe, Bruno Retailleau, Marine Tondelier et Marine Le Pen sont conviés. Une façon de confronter les candidats aux attentes concrètes des chefs d'entreprise. La course à la présidentielle qui va accueillir un nouveau candidat, Xavier Bertrand. Invité à l'université du MEDEF, le président de la région des Hauts-de-France a confirmé qu'il préparait sa candidature, précisant qu'il ne participerait pas à une éventuelle primaire de la droite et du centre. Xavier Bertrand estime que le moment d'officialiser sa candidature n'est pas encore venu. Sébastien Delogu, placé en garde à vue, le député insoumis est entendu pour outrage sur personne dépositaire de l'autorité publique. Après une altercation avec 3 policiers lundi à Marseille, les 3 agents ont porté plainte. Ils s'étaient présentés dans l'immeuble où réside Sébastien Delogu pour interpeller un suspect. L'élu, lui, a déposé plainte pour outrage. La vigilance orange aux orages s'étend. 44 départements sont maintenant concernés, du Maine-et-Loire à l'Aveyron, en passant par l'ensemble du Grand Est. Météo France attend pour ce soir des fortes pluies, un risque de grêle et une activité électrique intense. La dégradation orageuse se prolongera jusqu'à demain matin. À l'étranger, au moins 362 morts au Népal, le bilan provisoire des inondations. Plus de 1300 personnes sont également portées disparues. Le Quai d'Orsay confirme être sans nouvelles de plusieurs Français, sans donner de chiffres précis. Le ministère des Affaires étrangères assure être en contact avec les familles. Les efforts se poursuivent pour localiser les disparus. De son côté, le Secours populaire lance un appel aux dons. Et puis en foot, quels adversaires pour les clubs français en Ligue des Champions? Le PSG, Lille et Lens seront fixés en début de soirée à l'issue du tirage au sort de la phase de Ligue. Double tenant du titre, le PSG souhaite cette saison réaliser la passe de 3. Voilà pour l'info, passez une excellente fin d'après-midi.
0: Bah oui François, ça sera sans les Lyonnais hein, malheureusement hier, mais enfin on les aura en Europa League. Bon, que voulez-vous, c'est le sport. Le temps maintenant.
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0: Rémi André et ses orages. Bah voilà, c'est comme ça. Bonsoir Rémi.
3: Bonsoir. Et ce n'est pas terminé, ça ne fait que commencer en fait. Nous avons effectivement plus de 40 départements en vigilance orange depuis la Normandie, les Hauts-de-France. Enfin, vous venez de l'entendre pendant les infos. Nous avons donc surtout depuis l'Auvergne jusqu'au nord-est là des orages les plus forts actuellement et qui pourraient le devenir encore plus dans la soirée avec des cellules orageuses très fortes. Donc, grande prudence dans la soirée sur une grande partie de notre pays. Sur le sud-est, eh bien, c'est sur la Corse que nous sommes en vigilance orange, là, pour la canicule et ce fameux coup de sirocco, ce vent de secteur sud qui amène de la chaleur. Alors demain, eh bien, nous aurons encore pas mal d'averses orageuses le matin, toujours depuis l'Auvergne jusqu'au nord-est. Cela va se poursuivre ensuite en descendant vers le sud-est, vers les Alpes du sud, notamment avec des précipitations importantes. Sur la Corse, demain, il fera encore très chaud, toujours aux alentours de 40 degrés, mais sur le reste de notre pays, cela va peu à peu s'arranger.
0: Vous savez ce qu'on dit, hein, Rémi André, quand on va dîner chez vous, avant le dessert, vous nous servez quoi?
3: Ah.
0: Un plateau d'orage. Allez, à tout à l'heure.
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0: Bonsoir les vraies voix de l'été. Entre deux averses et deux déclarations de candidature à la présidentielle, nous décortiquons l'actualité dans la bonne humeur. Voici le sommaire. Dans un instant, la question du soir. Certains tolèrent, d'autres s'offusquent. Les maires de ville doivent se prononcer sur la venue dans leur salle de spectacle de Patrick Bruel. Nous vous posons la question, hashtag Patrick Bruel. Les maires doivent-ils décider de la tenue des concerts dans leur ville? Le MEDEF organise un match à 7 sur la terre battue de Roland-Garros. Deuxième jour de la REF et point d'orgue à venir. Les chefs d'entreprise interrogent 7 candidats déclarés à la présidentielle. Nous vous en proposerons les temps forts. Ouvrons le débat à 18h05 alors qu'un nouveau sondage IFOP fiducial prédit un raz-de-marée du Rassemblement National en 2027. Notre question, hashtag MEDEF. Le RN est-il un allié des grands patrons? Vous réagissez au 0826 300 300 ou sur nos réseaux sociaux et bien sûr sur notre chaîne YouTube pour répondre à ces questions. Mesdames et messieurs, voici les trois vraies voix. Alors j'ai donc un petit peu le cœur serré parce que les vraies voix de l'été se terminent. Alors les trois qui sont là ce soir sont venus beaucoup cet été. Je n'oublierai jamais sa mèche et sa voix de ténor. Mais il est surtout entrepreneur et consultant. Pierre-Yves Martin, bonsoir.
5: Bonsoir.
0: Je n'oublierai jamais sa capacité à s'offusquer, à remettre les hommes à leur place et surtout son sourire si chaleureux. Conseillère de Paris, non, toujours pas.
5: Toujours plus, en tout cas.
0: Visiblement.
5: mais je vois que vous tenez à ce que j'occupe un mandat officiel. On
0: ben oui,
5: parle,
0: c'est
5: on
0: ça.
5: En parle.
0: Autrice, féministe, écologiste, Raphaël Rémy Leleu, bonsoir.
5: Bonsoir à toutes et à tous.
0: Et puis, à force de déconstruire, je vais repartir de cet été sans fondation. Notre chef d'entreprise, Pascal Giral, bonsoir.
6: Pourquoi vous parlez pas de ma mèche?
0: Ah bah parce que malheureusement...
7: C'est pour l'année prochaine.
0: Ça me manque en termes d'inspiration. Voilà.
6: Bonsoir à tous.
0: Allez, la question du soir.
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0: Patrick Bruel souhaite chanter sur scène et maintient sa tournée dans toute la France. Pourtant, l'idole des années 90 s'est mise en examen pour 4 dossiers de violence sexuelle et fait l'objet de 32 plaintes pour viol et agression sexuelle. Chaque maire de ville hôte des concerts y va de son commentaire. Votre question du soir, vous répondez, hashtag Bruel, les maires doivent-ils décider de la tenue des concerts dans leur ville? Alors, pour bien rappeler l'état des lieux, le contexte, notre Louis de Kergorlais est là, bonsoir.
8: Bonsoir Frédéric, bonsoir à tous.
0: Vous allez nous éditorialiser tout cela avec votre talent habituel. Pas simple, en tout cas les maires sont obligés de se prononcer.
8: Exactement, alors quelques rappels sur cette tournée de Patrick Bruel. Donc c'est sa tournée à leur regard qui doit se dérouler du 2 octobre au 21 novembre. Au total 35 dates dans presque autant de villes. Et donc, ça ne vous aura pas échappé, des maires et des politiques qui prennent de plus en plus la parole sur le sujet. La prise de parole la plus notable de ces derniers jours, c'est Aurore Berger, ministre déléguée chargée de l'égalité entre les femmes et les hommes. Elle répondait hier au micro de France Info sur cette question épineuse. Patrick Bruel peut-il continuer sa tournée? Réponse.
9: Je crois que les conditions, elles sont pas réunies pour que ces concerts puissent se tenir. Et c'est pas venir enfreindre le principe de la présomption d'innocence. Il est mis en cause. Il y a aujourd'hui des mises en examen qui sont en cours. Et donc, il y aura une enquête et des instructions judiciaires. Mais est-ce que les conditions sont réunies? La réponse est non.
0: Bon, alors, évidemment, le pouvoir politique, les vraies voix, juste une question comme ça, clin d'œil. On commence par la question clin d'œil. Vous iriez à un de ces concerts, vous, Pierre-Yves Martin?
10: Non.
0: Vous iriez, Raphaël Rémy Leleu?
5: Non, et je crois que la sécurité ne me laisserait pas rentrer.
0: J'imaginais. Pascal Giral?
6: Pas particulièrement, parce que je suis pas particulièrement fan de Patrick Bruel, mais pourquoi pas.
0: Bon, c'est bien de le dire. Moi, le problème, c'est qu'il y a qu'une chanson que j'aime bien de lui, mais le titre, c'était Marre de cette nana là, donc je pense que vraiment, c'est pas possible. Ouais. Oh là là là là, la provocation. Mais elle était sympa, cette chanson.
5: J'en sais rien.
0: Bah, c'était un jeune adolescent qui disait, j'en ai marre de cette nana là, marre de cette... Je retournerai chez maman, tout ça. C'était un de ses premiers titres. Il était quand même assez évocateur, quelques années après.
5: Ah ben là, hein.
0: Alors, Louis, nos maires.
8: Voilà, exactement. Les maires, du coup, qui lui ont emboîté le pas, notamment Ladislas Verne, donc c'est le maire d'hiver droite de Chartres. Écoutez, lui, ce qu'il avait à dire sur cette venue ou pas de Patrick Bruel dans sa ville.
11: Il y a une prise de conscience nationale de ce sujet. Patrick Bruel est un artiste qui, entre le moment où il a été programmé à Chartres et aujourd'hui, il y a 32 plaintes, effectivement. Il y a plusieurs mises en examen. Donc, il y a une volonté de notre part de laisser la justice le temps de travailler sereinement et de mettre en valeur la parole des victimes. C'est ce que je comprends également de l'intervention d'Aurore Berger.
8: Voilà, et puis alors il y a ceux qui souhaitent pouvoir l'interdire, mais ne le peuvent pas, c'est le cas de Frédéric Fauvet, c'est le maire PS d'Amiens.
12: En l'état, je ne peux pas le faire. C'est pour ça qu'on demande aux législateurs, aux députés, peut-être de faire évoluer la loi pour que on ait des outils qui, lorsque il y a des violences sexuelles, sexistes, des atteintes graves aux discriminations, on puisse faire figurer des clauses qui nous permettraient d'annuler ou de reporter les manifestations prévues.
0: Donc, alors, là, Louis, tiens, on entendait quelqu'un dans le son, mais ça, voilà. C'est juste le montage, c'est
8: exactement,
0: personne
8: hein,
0: qui nous a demandé. Mais Louis, justement, je profite là de ce que disait le maire pour solliciter nos vraies voix. Il faudrait adapter la loi de telle sorte que le maire puisse décider. Alors attention, ça peut marcher dans les deux sens, hein, Pierre-Yves Martin. Hein.
13: Mais en fait, pour moi, alors, je suis pas forcément au fait de tout, mais pour moi, il y a deux éléments autour de cette notion de liberté. Le premier élément, c'est que dans le cas d'une salle de concert appartenant à un propriétaire privé, je vois pas forcément en quoi le maire peut intervenir.
0: Ça, d'accord.
13: Et le deuxième élément, c'est que il me semblait que à la limite sur ces sujets-là, c'était plus un sujet d'ordre Et donc, du coup, est-ce que c'est pas plutôt le préfet qui devrait intervenir et non pas le maire? Mais le maire est en même temps en gage de proximité. Il y a en tout cas un vrai sujet de liberté qui est posé et qui est loin d'être simple à élucider, je trouve.
0: Oui, parce que tout le monde peut en prendre pour son grade politiquement sur un éventuel concert, Raphaël Rémy-Leleu, si le maire décide.
5: Si le maire décide, en fait, il y a plusieurs choses. Oui, je suis d'accord. Il y a une question de programmation des salles municipales, et donc en effet, là, ça ne peut pas être uniquement selon la décision du maire, avec un refus, par exemple, de la diversité politique ou artistique dans certaines salles municipales. Ce serait extrêmement gênant. Et d'ailleurs, ce sont des dérives qu'on connaît dans certaines communes, notamment celles gérées par l'extrême droite.
0: Et je vous voyais venir là-dessus.
5: Non, mais par contre, vous avez raison sur la question des salles privées. Il y a la question du trouble à l'ordre public, et donc là c'est en effet plutôt une action qui doit être concertée entre les maires des communes et les préfets. Et puis il y a aussi une question quand même de droit du travail, parce que ce qu'on a vu dans tous les témoignages qui sont ressortis des agissements de Patrick Bruel et quelque part de son mode opératoire, c'est qu'on a beaucoup de témoignages de femmes qui ont été agressées sur les lieux des spectacles, dans les loges, dans les couloirs, dans les coulisses.
0: Donc là, mettre en perspective les accusations par rapport au risque du concert.
5: Et là, en fait, on a une obligation de la part des employeurs de protéger leurs salariés face au risque d'agissement sexiste ou de violence sexiste et sexuelle. Ce qui vaut pour les tourneurs privés comme pour les municipalités. Et d'ailleurs, il y a eu une demande que le ministère, et non pas cette fois-ci le législateur, que le ministère intervienne pour retirer sa licence de producteur à Patrick Bruel, puisqu'en fait, il auto-produit sa tournée.
13: Oui, tout à fait.
0: C'est pour ça que finalement, il a pris la décision, parce qu'on n'imagine pas un producteur se dire « Allez, j'y vais parce que... »
13: Je continue,
5: voilà. Même des assurances, d'ailleurs.
0: Oui, en plus, des assurances. Pascal Giral, sur la possibilité d'un élu, finalement, de décider ou non de la programmation. Bon, c'est toujours un peu aussi le cas, quand même.
6: Oui,
0: indirectement.
6: Je pense que les maires de France ont suffisamment à faire pour pas endosser cette responsabilité supplémentaire qui consiste à autoriser ou ne pas autoriser un spectacle, une exposition, quoi qu'il en soit. Bon, ça risque de lui retomber dessus au maire. Il autorise trouble à l'ordre public, il autorise pas problèmes commerciaux avec les hôtels du coin, avec les restaurants, etc., etc. C'est très difficile, mais en tout cas, la logique voudrait que un maire de France n'a pas à se mêler de ce genre de choses. Et si quelqu'un doit faire le ménage et doit faire la police, c'est au niveau du préfet.
0: Bon, on est déjà dans cette première partie de notre débat. Je rappelle la question, hashtag Patrick Bruel, les maires doivent-ils décider de la tenue des concerts dans leur ville? On est dans un aspect un petit peu plus institutionnel sur le droit, sur le rôle des maires. Bien sûr, comptez sur nous. Dans la deuxième partie, nous allons traiter de la question des concerts de Patrick Bruel et de la décision de l'artiste accusé de se livrer sur scène. Louis de Kergorlet.
8: Oui, pour conclure, donc pour une quinzaine de maires qui se sont positionnés officiellement contre la venue de Patrick Bruel, pour l'instant, il y en a trois qui ne se sont pas opposés à sa venue. Vous avez Serge Droit à Orléans, Éric Ciotti à Nice et Jean-Luc Moudenc à Toulouse. Et dernière petite précision, un peu en lien avec ce que vous évoquiez. Alors, seules les villes qui gèrent directement l'espace de concert peuvent interdire aujourd'hui la venue de Patrick Bruel. Et c'est le cas notamment du maire de Chartres qui gère directement. Donc lui aura la main mise sur la venue ou non de Patrick Bruel.
0: D'accord.
8: Sinon, c'est comme vous l'évoquiez, c'est au préfet en fait de prendre cette décision en cas de potentiel trouble à l'ordre public causé par sa venue.
0: Un maire comme le maire de Toulouse, Monsieur Moudenc, il dit dans un premier temps, c'est la liberté d'expression. Il a utilisé aussi ces termes.
8: Oui, c'est ça. Vraiment, laisser la justice faire son travail. D'ailleurs, pour rien vous cacher, on essayait de le faire intervenir. Ouais. Et voilà, il a souhaité ne pas non plus apporter à la polémique, juste dire il ne faut pas s'opposer à sa venue, point. Ouais. On n'en fait pas plus.
0: Oui, c'est un petit peu comme Pascal Giral tout à l'heure. C'est-à-dire, non, j'irai pas à son concert, mais bon, pourquoi
13: Il y a peut-être, si vous permettez, il y a peut-être dans le sujet qu'on aborde ensemble, il y a aussi un double biais. Il y a le premier biais qui est de dire je me positionne pour des questions de justice, de moralité, et je refuse que soit organisé tel et tel concert parce que je suis choqué par ce qui est prétendument possible et les faits qui sont reprochés à Patrick Bruel. Donc il y a une dimension morale de justice. Et il y a après une question de trouble public. Et tout le sujet, c'est aussi, et pour un maire comme pour un préfet, c'est aussi de savoir si laisser organiser un concert dans une sphère complètement privée, quelle assurance on a que à la sortie du concert, il n'y ait pas des manifestations, il n'y ait pas des dérapages, etc.
0: Parce que vous, par exemple, Raphaël Rémy-Leleu, qui êtes militante féministe, vous êtes peut-être au fait, c'est-à-dire que est-ce que, par exemple, il y a des manifestations qui sont prévues, déjà des actions en amont de ce concert, et donc que clairement on peut dire oui, c'est dangereux de l'organiser?
5: Alors, en fait, je ne suis pas d'accord avec ce lien logique-là très spécifiquement, puisque ça n'est pas parce qu'il va y avoir des manifestations féministes que c'est dangereux de l'organiser.
13: Moi, j'ai juste parlé de manifestations, hein. J'ai pas dit féministes.
5: Mais en l'occurrence, sur la tournée de Patrick Bruel, je pense que ce seront plutôt des manifestations féministes, et je vous prends un autre exemple, les faits ne sont pas comparables. Par contre, la modalité d'action militante l'est, c'est lorsque Quentin avait refait une tournée, il y avait eu des mobilisations féministes avant chacun de ces concerts. Et en fait, à aucun moment, le concert en lui-même, les spectateurs, les spectatrices, ou même Bertrand Cantat n'ont été mis en danger d'aucune manière.
0: Bertrand Cantat, parce que j'avais mal compris.
5: Bertrand Cantat. Donc c'était bien sûr des manifestations éminemment pacifiques, et je n'ai aucun doute que les manifestations qui auront lieu à la proximité des concerts de Patrick Bruel seront également pacifistes, puisque ça fait partie du cœur des valeurs féministes. On milite pour l'abolition des violences, pas pour en perpétrer de nouvelles. Là, ce qui est intéressant, je trouve aussi, c'est cette demande de prise de position des maires, quand la salle est communale notamment, parce que finalement, on leur demande d'avoir un avis. Et je reste convaincue que la ligne est en train de bouger, et heureusement, mais je reste convaincue qu'il s'agirait d'un autre type de crime. Il ne viendrait à l'esprit de personne de se dire « cet homme est accusé d'un braquage à main armée, et tiens, si j'allais le voir en concert ». Par contre, les violences sexistes et sexuelles, comme on a encore en esprit que ça relève quelque part de l'intime et de la sphère privée, il y a toujours ce truc qui nous laisse entendre que peut-être le crime ne serait pas si grave ou pas si évident, et qu'en tout cas que le positionnement ne serait pas si évident.
0: Pour moi, c'est plus grave d'être l'auteur d'un viol que d'un cas, que d'un.
5: Je suis d'accord avec vous. Oui. Mais malheureusement, si l'impunité a été aussi massive pendant si longtemps, c'est parce qu'on n'a pas eu le même traitement des violences sexistes et sexuelles pendant longtemps.
0: Parce que ça fait parole contre parole, c'est ça.
5: Par rapport aux autres types de crimes violents.
13: J'ai pas tout à fait la même lecture, et le sujet, c'est pas de savoir qui a raison, c'est pas ça. Mais c'est que je pense que ce qu'il y a d'un peu troublant dans cette affaire, c'est que ce chanteur a bénéficié d'une cote de popularité gigantesque. Et donc je pense que pour chacun, il y a une part de je dois quelque part me renier. Oui. Parce que je lui ai apporté.
0: C'est le syndrome Michael Jackson.
5: Ah oui, c'est dans l'éthique personnelle de l'homme, bien sûr.
0: C'est le syndrome Michael Jackson, c'est-à-dire c'est la star historique de l'histoire de la pop, Michael Jackson. Mais quand on apprend qu'il a les pratiques qu'il avait,
13: exactement.
0: Pascal Giral, le fait que les maires se prononcent, c'est intéressant parce que ça montre aussi, pour les victimes, qu'on prend en compte, c'est-à-dire que le chanteur va aller chanter, mais quand même...
6: Certes, mais on peut se prononcer que quand il y a un avis, une justice, quand la justice a été rendue. Ensuite, on fait ça.
0: Que la comparaison avec l'attaque à main armée, c'est...
6: Donc, jusqu'à maintenant, tout ce jugement définitif est encore dans le flou. Donc, c'est ça qui ajoute,
13: quelque part, est-ce qu'on pourrait pas, et c'est pas du tout provoque, mais est-ce qu'on pourrait pas acter le fait que de cette discussion-là, si on considère, si on reprend vos propos sur l'absence de risque de troubles publics liés au caractère pacifiste des mouvements féministes, du coup il y a cet élément de troubles qui est plus possible, donc on se place uniquement sur la dimension entre guillemets morale
5: et
13: droit du travail, vous avez raison. Mais comme la justice n'est pas encore passée, et ça pose vraiment un vrai sujet profond de liberté individuelle, liberté.
0: La question c'est s'il fait ça le comble, c'est-à-dire que si des gens vont voir quelqu'un qui est quand même suspecté de ça, moi j'irai pas le voir.
5: Mais c'est là où en effet c'est une question aussi d'éthique personnelle et d'acceptation sociale. Ce qui est important de se dire, c'est qu'en fait il n'y a pas et il n'y a jamais eu et jamais aucun collectif féministe de ma connaissance, et j'en connais un paquet, n'a jamais demandé l'interdiction administrative de la tournée de Bruel ou de Cantat. Parce que il y a une question de liberté fondamentale, et en fait ce qui est interrogé, ça n'est pas la liberté pour ces hommes de monter sur scène, de prendre une guitare et de chanter, c'est l'interrogation sociale de est-ce qu'on est à l'aise avec ça.
0: Bon, vous savez, c'est tellement passionnant que j'allais et merci à notre réalisateur Maxime Sénat qui m'envoie la petite musique. C'est vrai, c'est le moment de la respiration, mais c'est passionnant hein, ce débat. Maxime,
7: oui, mais bon, faut bien manger quand même.
0: Voilà, alors, il faut manger, on revient hein, tout de suite hein, on continue, restez avec nous.
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0: 15 maires de communes se prononcent pour l'annulation des concerts de Patrick Bruel. Le chanteur doit se produire dans une trentaine de villes à partir du 2 octobre prochain, malgré les 32 plaintes et 4 mises en examen dont il fait l'objet. Notre débat, hashtag Bruel, les maires doivent-ils décider de la tenue des concerts dans leur ville? Nos trois vraies voix ce soir, Pierre-Yves Martin, Raphaël Rémy Leleu, Pascal Giral. Nous avons bien avancé dans la réflexion, dans l'idée. On voulait avoir votre réaction au 0826-300-300, c'est le principe. Je crois que Brigitte de Seine-et-Marne est avec nous. Bonsoir Brigitte.
29: Bonsoir Frédéric, bonsoir à vos invités, aux auditeurs.
0: Bonsoir. Bonsoir. De Nandy, c'est ça hein?
29: Oui, c'est ça.
0: C'est à côté d'où déjà Nandy?
29: C'est pas très loin de Melun, on va dire.
0: Oui, voilà, c'est dans le sud, c'est dans le sud.
29: Ouais, c'est dans le sud de la Seine-et-Marne.
0: C'est le natif de Meaux que je suis, bah, qui cherchait un peu au sud, parce que c'est un des plus grands départements, hein, quand même.
29: Oui, il y a plus de 80 kilomètres qui nous séparent. Hein,
0: oui, ça fait Meaux. Beaucoup, ça fait beaucoup. Alors, en revanche, peut-être ce qui nous rassemble, c'est cette réflexion sur ces maires. Vous êtes avocate, c'est ça, Brigitte? Vous en pensez quoi?
29: C'est ça. Alors, bon, moi, déjà, il y a une chose qui m'horripile un petit peu, c'est tout ce qui est... la justice en dehors de, d'un tribunal, si vous voulez, parce que je suis avocat et parce que je trouve ça extrêmement dangereux. Mmh. Et le problème, c'est si ça se passe comme ça aujourd'hui, c'est précisément parce qu'il y a des défaillances dans la justice, parce que ça va pas assez vite. Et ça, c'est, on a un état faible, donc c'est pas faire régner l'ordre comme il le faudrait non plus. Et donc, du coup, ben, on rend la justice un peu sur un tribunal médiatique ou par le biais d'un maire ou par le biais d'autres. De diverses manifestations.
0: Bah, nous d'ailleurs, ce qu'on est en train de faire, moi journaliste avec mes trois éditorialistes, c'est ce qu'on fait. Ouais.
29: Alors moi personnellement, ça me fait très très peur parce que la présomption d'innocence, c'est quand même un principe fondamental de la justice. Alors je sais bien qu'aujourd'hui la justice c'est la loterie, je sais bien que je suis bien placée pour le savoir, énormément de gens sont déçus et n'ont plus confiance. Le problème c'est que vous, par exemple, je vais prendre l'exemple d'Harry Habitant, il a été innocenté. Mmh. Il y a d'autres gens qui sont tous les jours qui ont des non-lieux parce qu'en réalité la plainte qui a été portée n'est pas caractérisée d'un point de vue pénal. Moi je connais pas le dossier Patrick Borel, donc j'irai pas me prononcer là-dessus d'un point de vue strictement du dossier. Ce que je sais par contre, c'est que les avocats ou les gens qui font fuiter des éléments font toujours fuiter des éléments, les éléments qui les arrangent.
0: Alors mais justement je disais dans mon lancement, Brigitte, que bon, il y avait les plaintes mais il y a aussi les mises en examen. Quand il y a 4 mises en examen, c'est qu'il y a quand même déjà une étape supplémentaire, non Brigitte?
29: Écoutez, oui, en fait, la mise en examen, si vous voulez, c'est surtout pour permettre à Patrick Burel de pouvoir aussi se défendre. Ça lui permet aussi d'avoir accès au dossier, de se défendre, d'apporter ses propres arguments, de pouvoir auditionner des gens. Enfin, c'est quelque part, quand il y a, on va dire, des présomptions, c'est normal qu'à un moment donné, on mette quelqu'un en examen. Je veux dire, c'est pas quelque chose de complètement déconnant dans la procédure. Ouais. Et c'est pas parce que vous êtes mis en examen que vous êtes coupable.
0: Bon, c'était très important, Oui, juste vous, allez-y pour conclure.
29: Je voulais finir sur Gérard Müller. Gérard Müller, lui, il a été, je veux dire, il a été mis en examen pour des faits de viol et y compris sur
0: des mineurs.
29: On l'a autorisé sous contrôle judiciaire à partir en vacances en Italie. Voilà, j'ai pas vu les féministes et les LFistes aller manifester ou crier à roux sur le bonnet. Donc, si vous voulez, et je pense aussi que les maires n'ont pas à se mêler de ça non plus. Le juge aurait très bien pu dire à Patrick Bruel, vous avez un bracelet ou vous restez chez vous à résidence et vous n'avez plus le droit de travailler. Le juge avait tout simplement la possibilité de mettre un contrôle judiciaire en place et de dire vous ne vous approchez plus de femmes parce que je considère que c'est trop grave ce que vous avez fait ou ce que potentiellement vous pourriez être condamné. Donc voilà.
0: Merci Brigitte. Vous nous placez le débat exactement où je souhaitais qu'il aille. Alors c'est vous qui nous l'avez lancé. Merci beaucoup Brigitte et Pascal Girard. Réaction évidemment sur la présomption d'innocence. Mais alors oui, mais là on a des personnages publics, ils ont des avantages considérables. Bruel, il arrive quelque part. Allez, Monsieur Bruel, c'est pour moi l'addition, machin, tout ça. Moi, je suis allé l'interviewer à Bercy pendant le tennis. Il était là, il m'a renvoyé comme si j'étais un gueux. Allez, va-t'en, j'ai rien dit. Désolé, Monsieur Bruel. Aujourd'hui, je suis content de parler de ça. Vous voyez, parce qu'il m'avait mis la haine, quoi. Bon, bref, mais c'est des avantages, des inconvénients. Ça fait partie du jeu, Pascal Girard.
2: Auditrice vient de le dire, tout ça part du constat que notre justice ne va pas assez vite et n'est pas assez claire sur certains sujets, notamment celui-là qui est un vrai sujet de société, urgent et manifestement dilué dans un espèce de brouillard où tout le monde a sa propre opinion
0: d'accord,
2: et
0: mais
2: pas assez tranché.
0: Est-ce qu'elle pourrait aller plus vite, Pascal, quand même, parce qu'il faut...
3: Mais pour moi, c'est pas... On peut faire une partie de ping-pong ou pas ensemble?
2: Oui, vas-y.
0: Service, Martin.
3: Pour moi, c'est pas forcément le sujet de la rapidité sur cette affaire-là. C'est plus que ce que vient de dire l'avocate qui était en ligne avec nous. C'est que le juge pouvait tout à fait décider de mettre en place des dispositifs de contrôle judiciaire qui empêchaient Patrick Bruel de chanter, d'organiser des concerts.
0: Voilà,
3: et que du coup, si ça n'a pas été fait, il y a une question. Et là, vous allez pouvoir me répondre.
0: Retour
3: du
0: de coup, service.
3: Il y a une question. C'est est-ce que le juge ne l'a pas fait parce que dans le dossier il n'y a pas suffisamment d'éléments, ou est-ce que les avocats de Patrick Bruel ont été très convaincants?
2: J'ose espérer qu'il n'a pas fait en son âme et conscience parce qu'il avait des billes pour pas le faire. En tout cas, ce n'est pas dans ce cas-là au maire, puisque c'est le sujet d'origine, de prendre la décision à sa place.
5: Ouais. Raphaël Rémy Leleu, sur ce que disait l'avocate, alors c'est vrai, hein, les gens de justice sont très attachés à cela, mais est-ce que c'est une justice traditionnelle quand il s'agit d'une icône?
6: En fait, je suis moi-même attachée à la présomption d'innocence, qui est un principe du droit et aussi une modalité d'organisation de la procédure. La chose étant que Patrick Bruel est en effet un personnage public, et donc il s'expose au débat public. Et ce que nous sommes en train de faire sur ce plateau, et ce que sont en train de faire en fait des centaines de millions de Français et de Françaises,
3: de millions. Faisons-nous plaisir, s'il vous plaît. Merci.
6: Mais en fait, à chaque fois qu'on débat de ce sujet, on en débat. Nous ne sommes pas en train de prendre une décision judiciaire. Nous ne sommes pas en train de le condamner. Par contre, avoir ce débat, c'est extrêmement important pour interroger la rapidité de la justice, pour interroger même l'évaluation de la dangerosité, qui est l'une des raisons pour lesquelles un contrôle judiciaire est décidé ou pas, et puis pour interroger également les mécanismes de l'impunité, parce que ce qui est terrifiant dans l'affaire Patrick Bruel, c'est qu'il s'agit en réalité d'une succession d'affaires durant des décennies.
5: Bon, on a fait une petite consultation auprès de vous, les auditeurs de Sud Radio. Certains d'entre vous prenaient la parole, comme Brigitte, il y a un instant, puis d'autres laissaient des petits commentaires. On en parle tout de suite pour conclure ce débat passionnant.
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5: Voilà, ça nous a tenu une demi-heure et ça pourrait faire deux heures. Hein. Bien sûr, le débat autour des concerts de Patrick Bruel. Les maires doivent-ils décider de la tenue des concerts dans leur ville? Nous vous avons posé la question et il a tout surveillé, tout observé sur et nos réseaux
3: Frédéric,
5: sociaux.
3: Exactement.
5: Ah, vous voulez pas que je vous présente? Alors attendez, je vous le fais. Il est là, Quentin Saunier. Bonsoir, Quentin.
3: Bonsoir, Frédéric.
5: Il était parti.
3: Et oui.
5: Allez-y, cher Quentin.
3: Ben oui, puisqu'on vous a posé cette question sur notre chaîne YouTube, les maires doivent-ils décider de la tenue des concerts dans leur ville, hein, de Patrick Bruel, évidemment, et vous répondez oui à 78%. Et vous nous laissez beaucoup de commentaires également. On a Philippe qui est agacé et qui nous dit laissez les gens décider s' ils veulent ou non aller voir un artiste. Et
5: on a c'est ce qu'on disait tout à l'heure. Ouais, c'est la base. Hein, ouais.
3: Exactement. Il y en a Cib qui dit carrément le maire ne doit pas se transformer en police des mœurs. C'est n'importe quoi. Ils sont remontés, nos auditeurs.
5: D'accord. Sauf que c'est important qu'il soit quand même un peu un gardien du temple et que qu'on laisse les gens. Mais ok, d'accord. Mais les gens, on voit qui acceptent d'aller applaudir quelqu'un qui a quand même 32 plaintes et 4 mises en examen. Toujours pareil. Juste pour conclure, mes chères vraies voix, une réaction, Pascal Giral?
8: Oui, bon, comme je disais au début du débat, je pense que les maires de France ont suffisamment de responsabilités à endosser pour pas s'en accaparer, une nouvelle dans ce contexte.
5: C'est oui, tout. Raphaël Rémy Leleu.
6: Ça n'est pas obligatoirement, à mon sens, de la compétence des maires et des équipes communales. Après, je trouve ça bien qu'on arrête avec l'hypocrisie qui consiste à dire que les politiques ne devraient pas avoir d'avis sur le sujet, a fortiori pour le coup lorsqu'il s'agit de salles communales.
5: Oui, et puis accessoirement, si on fait de la politique, c'est bien pour avoir des idées. Et donc, Pierre-Yves Martin.
14: Moi, je pense néanmoins que, les maires n'ont pas forcément à se mêler de ces sujets-là. C'est ma conviction, mais je crois très fortement que dans leur périmètre de responsabilité, ils ont quand même un enjeu de maintien de l'ordre. Un maire doit veiller au maintien de l'ordre de sa commune. Il est garant de cet ordre et que du coup, logiquement, il aurait un devoir d'intervenir par rapport à un trouble vrai ou infondé, mais. Il y a quand même le premier magistrat de la commune, c'est bien le maire, donc il a bien une fonction de maintien de l'ordre aussi. Ouais. Donc quelque part, c'est logique qu'il puisse intervenir.
5: Nous avons fait le tour, ouvrons le beau rendez-vous du tour de table.
16: Mais maniez-vous le tronc, on va bientôt se mettre à table.
17: Tout de suite, là. Ça a commencé?
18: Oui.
17: L'émission a commencé?
18: C'est ce que je viens de dire.
17: Excusez-moi, je ne savais pas que l'émission avait commencé.
18: Ah, d'accord.
19: Le tour de table.
20: De l'actualité.
5: Oui, où chacune de nos vraies voix porte un sujet d'actualité. Alors nous gardons, ne l'oubliez pas, le grand sujet sur le débat des 7 candidats à l'élection présidentielle tout à l'heure dans le cadre de la REF, organisation par les patrons à Roland-Garros. On vous donnera les extraits, tout cela, dès 18h05 et pendant 40 minutes, nous débattrons, nous écouterons les différents intervenants. Mais l'actualité, c'est plein d'autres choses, et notamment ces images insoutenables, Raphaël, Rémy Leleu, des inondations, alors des beaucoup plus que des inondations, de coulées de boue au Népal.
6: Bien sûr, au Népal et au Tibet, des inondations, des coulées de boue et un bilan absolument catastrophique et terrifiant. Aujourd'hui, on estime à 359 le nombre de morts et à 1000 personnes disparues au moins. Sachant que les autorités chinoises communiquent sur un nombre très très faible pour le moment. Alors ces coulées de boue, ces inondations sont à la fois saisissantes quand on voit ces images, mais on peut les prévoir. Et c'est ça qui est terrible. Alors, il y a eu au départ quelques débats sur est-ce que tout cela avait été provoqué par un séisme, et non, pas du tout. Tout cela est provoqué par la simple fonte des glaciers dans l'Himalaya. Et c'est là que j'aimerais déjà qu'on pense d'abord aux victimes et à toutes les actions de gestion de l'urgence qui vont devoir être entreprises dans les prochaines heures, encore du sauvetage, encore de l'envoi d'aide humanitaire d'urgence, mais aussi la prévention des risques secondaires, les maladies transmises par l'eau, le risque d'avoir de nouvelles inondations et de nouvelles coulées de boue parce que de nouveaux lacs se forment, par exemple, sur ce territoire. Et puis, il va falloir qu'on se dise quand même que tout ça ne sont pas des catastrophes naturelles. On est véritablement face à des catastrophes humaines et des catastrophes climatiques, des catastrophes humaines parce qu'on les subit, mais parce qu'on en est également responsable, et des catastrophes climatiques, on les a annoncées depuis longtemps. Maintenant, il va être temps d'agir pour ne plus jamais tolérer qu'on perde autant de vies, et pour se dire aussi, alors que là, l'été touche doucement à sa fin, que ce serait trop simple et trop dangereux d'avoir cette forme d'amnésie collective. Ça y est, les vagues de chaleur sont loin, les canicules sont loin. On peut reprendre comme auparavant. Eh bien, le Népal et le Tibet nous rappellent cruellement à notre nouvelle réalité.
5: Et c'est vrai que d'un point de vue sémantique, bon, effectivement, on peut les qualifier de catastrophes naturelles, mais provoquées par les humains. Et c'est bien là le débat. Hier, nous en parlions avec notre Rémi André. Hein, j'ai tenu à ce qu'il vienne nous expliquer le phénomène des orages, etc. Et il nous disait, oui, bien sûr, nous avions des orages avant, mais les orages sont plus violents maintenant bien parce sûr. Qu'il y a plus d'humidité. L'humidité vient de la fonte des glaces, en fait. On y voit un peu plus clair, Pascal Giral, quand même.
8: C'est-à-dire que, comme dit Raphaël, ça vient de la fonte des glaces de l'Himalaya. Bon, c'est pas nouveau, la fonte des glaces de l'Himalaya. Les glaces fondent tous les ans, elles se reforment tous les ans. Donc ça veut dire que ça va pas s'arranger. Ça veut dire que ça va être de pire en pire. Donc effectivement, il y a des décisions à prendre au niveau international sur sur la fonte des neiges, certes, mais sur le changement climatique surtout.
5: Il y a des climato-sceptiques, hein, notamment aux États-Unis, Pierre-Yves Martin.
14: Oui, mais il y a un point dans l'édito de Raphaël qui me semblait particulièrement intéressant, c'est au sujet de la mémoire collective. C'est que on en parlait avec les canicules. Je trouve que cet été, ce qui s'est passé avec les canicules, au niveau de l'opinion publique, j'ai eu l'impression, en tout cas, une vraie prise de conscience.
5: Oui, parce que 5 de suite.
14: Voilà. C'est pas. Il y a quelque chose qui n'est pas normal, et on peut pas dire, c'était pareil avant, etc. Et donc, du coup, la question, c'est effectivement de savoir si à l'automne, dans les mois qui vont suivre, on va réussir, nous, opinion publique, en France comme dans les autres pays, à garder en tête cet enjeu de climat. Et donc constituer quelque part un contre-pouvoir pour forcer les différents pays à se mettre d'accord, parce que finalement les différentes conférences qui se sont succédées, ce sont des belles paroles, des engagements qui ne sont pas tenus, mais exactement. Ouais. Donc du coup, je pense que là il y a certainement un sujet de vrai début de prise de conscience, mais est-ce que ça ira aussi loin ?
5: Raphaël Rémy-Leleu, l'écologiste que vous êtes, reconnaissez quand même que la France n'est pas le pays le plus à la traîne, hein, quand même, au niveau mondial.
6: Bien sûr.
5: Je sais qu'on peut faire toujours plus, mais en fait,
6: on n'est pas le pays le plus à la traîne, mais nous partageons cette planète, dans tous les cas. Donc on est comptable à la fois des avancées faites par certains et certaines et des reculs imposés par d'autres. Et donc oui, il y a besoin de cet électrochoc sur les politiques publiques et les accords internationaux, sur les COP et sur à la fois l'atténuation mais aussi l'adaptation face au dérèglement climatique. Et puis il y a autre chose, la France n'est pas la plus à la traîne, d'accord. Mais nous, vous souvenez, en France, depuis 2-3 ans maintenant, on a le débat sur les stations de ski. Y aura-t-il encore du ski alpin dans ces stations fameuses qui font la réputation et la renommée de certaines régions, etc., etc. Parmi l'ensemble des morts, là, au Népal et au Tibet, il y a beaucoup, beaucoup, beaucoup de personnes qui étaient là pour faire du tourisme. Et donc, on est obligé de se poser la question des limitations dans les zones touristiques qui sont aussi parfois dans des zones extrêmement vulnérables.
5: Oui, sachant que l'Himalaya est devenu un terrain de jeu horrible.
6: Et parce que la vulnérabilité de la nature est en train de devenir aussi un véritable risque pour l'humanité.
5: Oui, il y a plusieurs prises de conscience. Évidemment, la destruction de la couche d'ozone avec l'activité, bien sûr, industrielle, notamment au départ, mais pas que. Très bien, message passé. Alors, justement, on parlait des distractions. Il va y en avoir de nouvelles en France. Alors, on en a fait un petit débat en début de semaine, Pascal Giral, le parc d'attractions Dragon Ball Z. Mais évidemment, nous attendions votre réaction, parce qu'entre-temps, on s'est aperçu que, malgré la joie du président Macron et de la présidente Pécresse, c'était pas sûr que ça se fasse quand même. Et puis vous, avec votre manière de déconstruire, y compris les parcs.
8: Oui, alors là, on a passé un peu la phase euphorique. Hein. Il y a quelques jours, on était dans l'euphorie totale. Tout le monde disait, c'est merveilleux, on va faire un parc Dragon Ball Z, pas très loin du parc Astérix et de Disneyland, d'ailleurs. Et puis, ça va faire 22 000 emplois, et puis, il va y avoir du tourisme partout. Ça va pouvoir donner à manger aux restaurants, aux hôtels. Extraordinaire.
3: C'est bon, le premier qui donnait à manger au restaurant. C'est
8: oui,
3: savoureux,
8: mais bon, j'adore.
3: Ne changez rien,
8: clients,
3: j'adore.
8: Bon, ok, c'est comme si... Alors, comment c'est arrivé cette affaire-là? Ben, c'est Mohamed Ben Salman, le prince héritier d'Arabie Saoudite, qui a tapé dans la main d'Emmanuel Macron. Soi-disant, d'après ce qu'on a entendu dire, tous les deux sont passionnés de manga. Bon, est-ce que ça suffit pour créer un parc manga? Je sais pas, je pose la question, vous voyez. C'est comme si, à l'époque de Disneyland, Mitterrand avait appelé George Bush père pour dire, j'aime bien Mickey, top là, on va faire un parc Disneyland. Il me semble que c'est un peu léger comme
3: mais
8: décision
3: y a plus,
8: à prendre.
3: Passionné, hein.
8: Oui, certes, ouais. Mais est-ce que ça suffit pour nourrir un parc dédié au manga à H24, 7 jours sur 7, je pense pas. Alors, bon, j'ai fouillé un peu, j'ai gratté, parce que j'ai voulu aller un petit peu plus loin que l'euphorie ambiante et regarder là où ça allait coincer. Et ça va coincer sur plein de choses. D'abord, la première chose, c'est que dans 8 mois, Emmanuel Macron n'est plus au pouvoir. Donc, est-ce que le nouveau président aura le même avis qu'Emmanuel Macron sur ce parc? Ça, c'est une vraie question à poser. Ensuite, les recours qu'il y aura à purger entre le moment, on va dire, les top là, on fait le parc, allons-y gaiement, on dépose les permis à droite et à gauche, tous les recours, hein. Tout dossier confondu, il y en a au moins pour 1 an à 2 ans.
3: Quel gouvernement dira non, on ne veut pas parce que alors qu'il pourra offrir 22 000 emplois,
8: mais
3: ils vont tous dire oui quand même.
8: En période d'élection, il y en a qui vont peut-être pas se mouiller. Il y en a peut-être qui vont pas se mouiller. Il y a aussi le fait qu'on n'ait pas interrogé les écologistes ni les élus locaux sur le sujet. Ça leur est tombé dessus comme ça en disant. Bah
3: justement, il y en a une à côté, on va interroger.
8: À cet endroit-là, pourquoi, comment? Alors la justification,
3: alors,
8: elle est
3: simple.
8: C'est
3: un terrain qui était en friche, c'est-à-dire un ancien parc d'attractions de Mirapolis.
8: C'est le terrain de Mirapolis qui a fermé en 91. Et pourquoi il a fermé ce terrain? Il a fermé pour deux raisons. D'abord parce que Mirapolis était un parc dédié aux contes et aux contes les contes de Grimm, les contes de Perrault, etc. et les légendes françaises. C'est-à-dire quelque chose de tellement spécifique que la première année, au lieu d'avoir 2 millions d'entrées comme il avait prévu, ils en ont 800 000. Bon, est-ce que un parc spécifique sur les mangas, c'est pas aussi très ciblé?
3: Ça, c'est une question.
8: Est-ce que ça va suffire à faire venir tout le monde? Et puis aussi,
3: et on conclut
8: parce
3: là-dessus.
8: Le parc de Mirapolis était très difficilement accessible par la route.
3: Oui. Alors ça a changé. Hein. Moi, j'habite pas très loin maintenant pour aller vers Cergy-Pontoise, c'est plus simple.
8: Oui, bon. Mais il y aura quand même des routes à construire et des choses à élargir et qui ne vont pas être payées par les Saoudiens, qui vont être payées
3: savoir.
8: Par les Français.
3: Allez, ça. Moi, je vous trouve négatif là-dessus.
8: Mais j'essaye de déconstruire. Vous me dites de.
3: Mais vous le faites
8: que
3: bien.
8: Je déconstruis.
3: Vous
8: et encore,
3: bien.
8: J'en ai encore une petite liste. Hein. Je sens que vous allez me brider.
3: Ah oui, oui, mais, oui. Allez-y, concluez.
8: Je vais en donner 2 autres pour terminer. C'est le droit de licence. Les droits de licence qui sont non finalisés.
3: Ça, c'est pas encore obtenu.
8: Voilà.
3: De la part
8: avec
3: des Japonais.
8: Les propriétaires japonais, de mangas, des droits, des mangas. Et comme les Japonais ont été exclus du projet depuis le début, je pense qu'ils seront pas tellement coopératifs
3: et
8: sur
3: le dernier
8: sujet.
3: Point.
8: Eh ben, le dernier point, c'est enfin et surtout la rentabilité spécifique de ce parc. On en parlait. Pour le moment, il n'y a aucune étude. C'est une idée qui est sortie comme ça du chapeau. Bon. Personne n'a fait une étude marketing pour savoir si effectivement il y a beaucoup de gens qui s'intéressent au mandat.
3: Je vous trouve dur.
8: Moi, j'ai un doute sur le fait.

0: on peut s'interroger sur... Alors, ça fait partie, à mon sens, de toute cette galaxie de projets très divers, mais qu'on a tendance à rassembler sous l'étiquette de grands projets inutiles et imposés. Pour le coup, je trouverais très utile qu'on ait des voies de valorisation et de démocratisation de cultures qui sont extrêmement populaires et qui ne doivent pas toujours être la dernière roue du carrosse. Mais je pense que l'artificialisation des terres n'est pas la bonne solution pour faire ça. Et je suis très curieuse de savoir, pour le coup, ce qu'en penseront les Franciliens et les Franciliennes.
1: En ce jour de match à Roland-Garros, le double mixte Giral-Rémi Leleu a cartonné. On se retrouve dans un instant pour le dernier tour de table. Ça sera au tour de Pierre-Yves Martin qui nous parlera des déclarations d'Édouard Philippe sur les droits au chômage et les arrêts du travail. Et puis nous aurons notre auditeur qui relèvera le défi d'être ministre. Et il sera, je vous le dis, pas tout. C'est le suspense, à tout de suite.
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1: Dans quelques minutes, nous ferons le point sur ce qui se dit à Roland-Garros. Ça sera le grand débat de 18h avec donc la consultation des 7 candidats, de 7 candidats par les grands chefs d'entreprise à Roland-Garros, le MEDEF qui tient son grand débat. Nous y allons dans un instant, mais avant le tour de chacune des grosses infos portées par nos vraies voix. Je le rappelle, ce soir, Pierre-Yves Martin, Raphaël Rémy Leleu, Pascal Giral. C'est à votre tour, Pierre-Yves Martin. Et justement, ça concerne l'un des 7 candidats concernés qui multiplie les effets d'annonce en ce moment. Et vous revenez, concernant Édouard Philippe, sur ses déclarations sur les droits au chômage et les arrêts de travail.
14: Exactement. Aujourd'hui, 27 août,

0: Édouard Philippe a déclaré sur ce sujet, sur ce terrain social, deux propositions. L'un autour du chômage, avec un maximum de 12 mois d'indemnisation pour les moins de 50 ans, et avec la mise en place de dispositifs sur les arrêts maladie, en disant qu'il souhaitait mettre fin à l'open bar. Donc ça, c'est une vraie punchline.
1: Juste et là, les 12 mois, parce qu'aujourd'hui, c'est combien ?
0: C'est 18.
1: C'est 18, d'accord. Donc il baisse de 6 mois d'indemnité de chômage en moins.
0: Mais et du coup, ça pose la question, de savoir si on met en place des dispositifs particuliers, notamment France Travail, pour permettre à la personne qui est en recherche d'emploi d'en trouver un dans l'unité de temps et de planning possible, parce que sinon
1: parce que des gens de plus de 50 ans qui veulent travailler, il y en a beaucoup, mais des entreprises qui acceptent de les embaucher, il n'y en a pas beaucoup.
0: Et le deuxième sujet, c'est sur l'arrêt maladie et ce terme d'open bar qui est alors je comprends qu'on soit en pré-campagne, qu'il soit nécessaire de faire des punchlines à droite et à gauche, mais je trouve ça un peu clivant. Un peu clivant parce que du coup ça généralise et ça radicalise la vision qu'on peut avoir de cette gestion des arrêts maladie, et que naturellement dans les arrêts maladie il y a les arrêts maladie qui sont fondés et d'autres qui sont, on va l'espérer, en minorité, qui sont non fondés. Ça pose aussi la question de la capacité des politiques à arbitrer sur ces sujets d'arrêt maladie, puisque l'arrêt maladie, c'est bien donné par le médecin. Donc si on considère que c'est un arrêt maladie court, bah le médecin aura toute liberté, puisque ça pose le sujet de confidentialité, aura toute la latitude pour rallonger l'arrêt maladie et permettre aux patients d'obtenir ce qu'il souhaite. Donc ça crée un climat de méfiance qui me semble pas être très constructif.
1: En tout cas, il se positionne clairement à droite là.
0: Alors je sais pas si la droite, l'identité de la droite républicaine, c'est forcément ça. On peut très bien, alors vous verrez dans mon propos un peu centriste, que tout l'enjeu de notre société, c'est justement d'associer cette performance économique avec cette justice sociale. Je pense que c'est un peu radical de considérer que la droite, ce sont ces mesures-là. Je trouve que c'est faire des déclarations pour exister me semble pas être une bonne chose. Je préférerais que Édouard Philippe organise une conférence de presse sur le sujet du financement de l'assurance maladie, de la relation qu'on a au travail, de comment la valoriser, cette relation au travail, et qu'il puisse effectivement partager les conclusions d'une étude qu'il aurait menée avec des spécialistes, avec des gens du terrain, etc., etc., plutôt que de faire ça. Je pense qu'on n'a rien à gagner, et je trouve ça plutôt préoccupant.
1: Vous voulez dire qu'on est à l'époque de la punchline et des...
0: Exactement, voilà, non, mais je trouve ça plutôt préoccupant qu'un acteur de l'arc républicain tombe dans cette facilité de communication.
1: Alors, vous avez été tellement passionnants tous les trois dans votre tour de table qu'on a mangé tout ce qu'on avait comme temps, parce que là, maintenant, on reçoit un ministre.
0: Bon, alors, on va le recevoir. Alors.
1: Bonsoir, Jean-Pierre.
2: Bonsoir, Frédéric.
1: De Marseille, s'il vous plaît.
2: De Marseille, oui.
1: Donc, un ministre marseillais. Il y en a eu depuis Gaston Defer.
2: À une époque, il y a eu Jean-Claude Gaudin.
1: Oui, exact. Bon, on vous envoie...
2: Et Renaud Muselier, qui était secrétaire d'État et qui avait gagné le prix de l'humour.
1: Très bien.
2: En disant 2020, fait tout, et moi, je fais le reste.
1: Alors, bougez pas, on vous envoie le jingle.
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1: Donc, Jean-Pierre, vous avez trois challenges. Le premier, c'est d'être ministre et en trois points de nous dire ce que vous feriez si vous étiez ministre de l'héritage. Ça ne vous a pas échappé. Tout le monde y va de sa déclaration aujourd'hui en disant faut ponctionner les héritages. Enfin, pas tout le monde, parce qu'il y en a qui disent faut justement arrêter de ponctionner. Ensuite, vous serez avec nous dans le débat et puis enfin, vous jouerez avec nous. Alors, monsieur le ministre de l'héritage, trois points de votre campagne.
2: Premier point, aujourd'hui, il y a un abattement par héritier à hauteur de 100 000 euros par bénéficiaire. Moi, je propose de le passer à 200 000 euros. Ensuite, deuxième point, je propose de faire du conjoint survivant un héritier dès le départ et que, je dirais, ses parts ne soient pas soumises à un testament ou une donation. Voilà, parce que sinon, en cas de décès, c'est un quart en pleine propriété ou 100% en usufruit, enfin pas beaucoup, pour résumer. Et quand on a une vie commune assez longue, je trouve ça un petit peu injuste. Et enfin, concernant la partie société et part sociale et transmission de société, ce serait pour une franchise absolue des droits, comme ça se fait en Italie ou comme ça s'est fait encore en Angleterre, ce qui permet de préserver le patrimoine industriel de ces entreprises de taille moyenne qui donnent à l'Italie un formidable dynamisme industriel et commercial. Voilà, et donc à condition qu'il y ait un héritier désigné qui s'engage à faire bénéficier des fruits et des revenus les autres héritiers s'il y en a, ou alors que ça appartienne à un consortium familial. Voilà.
1: Impressionnant, monsieur le ministre, mais pour une fois qu'on a un ministre qui s'y connaît.
2: Ben, c'est un peu mon métier, en fait.
1: Ah, vous faites quoi dans la vie ?
0: Ministre
2: je ne sais rien faire.
1: Alors, quel est votre métier, Jean-Pierre ?
2: Je suis dans les assurances et je fais un peu de gestion de patrimoine.
1: Ah, super, merci. Alors, voilà, ce regard était très intéressant, très pointu. Vous savez quoi ? Je vous fais peut-être une petite révélation. Demain, on va débattre de ça. Et vous nous avez lancé le sujet. Mais là, maintenant, Jean-Pierre, vous restez avec nous parce que tout de suite après les infos, vous débattrez avec nous. Vous ne serez plus ministre. Si, d'ailleurs, vous serez ministre. Allez, puis vous regarderez les candidats. Allez, à tout de suite.
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1: 18h avec une poignée de minutes en plus. 3.
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1: Pardon pour le retard. François Germain, les infos, bonsoir.
0: Bonsoir à tous. Plus de 360 morts et 1400 disparus. Le bilan provisoire de la crue au Népal, à la frontière avec le Tibet. Des maisons, des voitures, des ponts étant portés par une coulée de boue provoquée par l'effondrement d'un glacier. Les secours sont à pied d'œuvre pour retrouver les victimes. La priorité, c'est de les retrouver et de les secourir, selon Catherine Bertrand, présidente de la Société française de médecine de catastrophe.
2: Les premiers besoins, donc, ils concernent à la fois d'essayer de pouvoir accéder au maximum de victimes et de faire des soins médicaux. Puis à la fois pour la population qui, elle, a été impliquée, c'est de pouvoir les héberger et leur apporter tout leur support de vie nécessaire. Ce sont des besoins considérables. Hein, là. Pour le premier instant, c'est vraiment du sauvetage de les sortir de cette zone de coulée de boue et d'eau. Ça, c'est vraiment ce qui est essentiel dans un premier temps et de donner les soins médicaux qui conviennent.
0: Le Quai d'Orsay confirme être sans nouvelles de plusieurs Français sans donner de nombre exact. La campagne présidentielle se lance. 7 candidats à l'Élysée se retrouvent en ce moment à Roland-Garros pour un grand débat sur les questions économiques en marge de l'université d'été du MEDEF. Gabriel Attal, Raphaël Glucksmann, Jean-Luc Mélenchon, Édouard Philippe, Bruno Retailleau, Marine Tondelier et Marine Le Pen sont conviés. Un nouveau soutien pour Raphaël Glucksmann dans la course à la présidentielle. Boris Vallot, le chef de file des députés socialistes, l'annonce dans une lettre aux militants. Il explique que selon lui, la candidature de Raphaël Glucksmann est la plus sérieuse. Un ralliement à la veille des journées d'été du PS à Blois. La vigilance orange aux orages s'étend. 44 départements sont maintenant concernés, du Maine-et-Loire à l'Aveyron, en passant par l'ensemble du Grand Est. Météo France attend pour ce soir des fortes pluies, un risque de grêle et une activité électrique intense. Et puis le foot, quel sort pour les 3 clubs français en Ligue des Champions. Le PSG, Lens et Lille vont être fixés sur leur programme en phase de Ligue. Le tirage au sort a lieu en ce moment à Monaco. Voilà pour l'essentiel de l'actualité. Passez une excellente soirée.
1: Merci François Germain. La météo.
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1: Rémi André, alors en un éclair Rémi.
4: Alors en un éclair, effectivement c'est le cas de le dire, avec ces forts orages ce soir, vous l'avez entendu, 44 départements en vigilance orange et des forts orages nous en avons actuellement, notamment du côté de Vierzon, d'Orléans, Fontainebleau, Paris, là dans tout ce secteur de la grêle est possible, de fortes rafales de vent et des précipitations importantes, mais nous avons également de fortes précipitations actuellement entre Aurillac et Dijon, entre l'Auvergne donc et la Bourgogne, et là dans ce secteur, les averses ne font que commencer, elles sont déjà très fortes par endroits et elles pourraient à nouveau se multiplier et s'intensifier dans la soirée et jusqu'à demain matin, car sur cette partie qui va depuis le Massif central jusqu'au nord-est, jusqu'à demain matin 9h, nous garderons la vigilance orange. Ailleurs, cela va se calmer. Demain, nous retrouverons malgré tout un ciel partagé entre nuages et éclaircies, quelques ondées, mais les averses seront moins fortes sur le reste du pays. Elles resteront encore assez fortes, je vous le disais, le matin sur cette partie nord-est et dans l'après-midi entre les Alpes et la Corse. La Corse qui, elle, est en vigilance orange à cause de la canicule. Demain encore, le Sirocco pourrait amener des températures supérieures à 40 degrés.
1: Nous avons tous un coup de foudre pour Rémi André. À tout à l'heure, Rémi.
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1: Les vraies voix de l'été, deuxième partie. 7 candidats à la présidentielle passent au grill, des chefs d'entreprise sur le central de Roland-Garros. Nous y allons donc dans un instant, mais tout d'abord, rappel de nos vraies voix du soir. Dans l'ordre ou dans le désordre, tiens, on va faire par ordre alphabétique. Un chef d'entreprise, encore un, Pascal Giral. Et puis ensuite, c'est M, Pierre-Yves Martin, entrepreneur, encore un, et consultant. Et puis Raphaël Rémy Leleu, autrice, féministe, écologiste. Il y en a encore un?
18: C'était bête ça, hein? Oui.
25: Je sais pas, on verra. Vous m'en posez des questions.
1: Merci à vous trois, vous êtes prêts à dégainer évidemment pour le grand débat.
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1: Dans un instant, nous écouterons Mélenchon, Tondelier, Glucksmann, Attal, Philippe, Retailleau et Le Pen qui passent le grand oral des patrons en ce moment même. La REF du MEDEF organise son grand débat politique dans un contexte de début de campagne présidentielle très favorable selon les sondages au RN. Notre grand débat du soir, hashtag MEDEF, le RN, le Rassemblement National, est-il un allié des grands patrons? À travers cela, nous allons décliner bien sûr tous les débats, toutes les interventions. Il a l'œil dessus. tel un commentateur de Roland-Garros, mais cette fois-ci d'un point de vue politique, Louis de Kergorlay. Comment ça se passe?
6: Bah écoutez, je vais déjà rappeler les participants de ce débat, de tous les joueurs sur le central de Roland-Garros, donc Gabriel Attal, Raphaël Glucksmann, Jean-Luc Mélenchon, Édouard Philippe, Bruno Retailleau, Marine Tondelier et Marine Le Pen. Donc ça, ce sont pour les protagonistes. Alors pour l'instant, les débats évoluent assez lentement. En fait, pour l'instant, il n'y a que deux questions, deux grands thèmes qui ont été évoqués. On a commencé sur la question de la dette et là, on bascule petit à petit sur la question des retraites. Je voulais aussi en profiter pour vous rappeler le résultat de notre baromètre IFOP fiducial sur les intentions de vote. Vous parliez justement de Marine Le Pen, bien c'est elle qui dans toutes les cas de figure l'emporte avec entre 33 et 35% des intentions de vote, suivie assez loin d'Edouard Philippe, situé entre 21 et 14 selon les scénarios, Jean-Luc Mélenchon entre 19 et 16, Raphaël Glucksmann entre 17 et 11, Gabriel Attal 14 et 15 s'il est candidat du bloc central, et François Hollande testé quand même à 12% s'il est le candidat unique de la gauche, et enfin Bruno Retailleau entre 12 et 6%. Voilà pour le tour d'horizon.
1: Marine Tondelier, elle est plus loin. Hein.
6: Oui, encore plus loin. Elle est
1: Oui, parce que le choix aussi des candidats aujourd'hui devait être un peu indexé sur ceux qui ont plus ou moins de chance. Enfin, surtout déjà la base, c'était que tous les courants politiques en plus large soient représentés. C'est vrai que c'était pas simple. On écoute qui d'abord?
6: On écoute Marine Le Pen, du coup, qui en fait en ouverture. On sait que son objectif était de convaincre les patrons. Et c'est pour ça qu'elle a fait un appel à l'union du monde de l'entreprise autour de sa candidature. On l'écoute.
7: Moi, j'appelle à l'union de l'ensemble des acteurs, à l'union des salariés et des entrepreneurs pour opérer le redressement, j'oserais même en présence de Monsieur Attal, la renaissance de la France. Il faut qu'on le fasse ensemble, mais il faut qu'on le fasse ensemble tout simplement parce que l'économie n'est pas hors sol. L'économie, elle s'inscrit dans une histoire, elle s'inscrit dans des institutions, elle s'inscrit dans la psychologie d'un peuple. Et ça s'appelle l'identité économique de la France.
1: Bon, bah voilà. Alors, petit tac là, évidemment, à Gabriel Attal.
6: Exactement. Hein.
1: Bon, on les a vus rentrer, ils étaient plutôt dans un esprit de convivialité.
6: Ils ont passé une grande partie de la matinée à échanger, en fait, avec les différents chefs d'entreprise avant de rentrer, du coup, sur ce cours central. Ou d'ailleurs, petite info, là, il y a une pluie diluvienne qui, depuis quelques minutes, commence à tomber.
1: Ils auraient dû appeler François Hollande, du coup, si on vous en parlait.
6: Exactement. Voilà, c'est lui qui manquait. Il se rappelle au bon souvenir des candidats.
1: Alors, évidemment, on va réagir parce que on commence bien sûr par Marine Le Pen. C'était la question. Le RN est-il un allié des grands patrons? Mais on ira au-delà de cette seule question et on va prendre le temps de savoir qui correspond à peu au candidat type. Vous réagissez au 0800 26 300 300. Jean-Pierre, notre auditeur fil rouge de Marseille. Jean-Pierre, vous êtes toujours là?
8: Bien sûr, je ne vous quitte pas.
1: Bon, vous avez entendu Marine Le Pen. Autant Jordan Bardella avait donné quelques gages au patronat, autant Marine Le Pen, on ne la sent pas forcément, on va dire, pro-grand patron, non? Vous voyez les choses comment, vous?
8: Je crois qu'il faudrait sortir des termes de pro ou anti. Je pense que son discours n'est pas clair. Il est assez vague et comme on peut dire en droit, c'est du vague dans l'indéfini. Donc il va falloir qu'elle trouve le moyen de se positionner clairement pour donner une ligne. Et je pense que c'est plus la question qui se pose, c'est est-ce que les patrons, est-ce que les entrepreneurs vont adhérer à ce qu'elle pourra dire clairement? On sait qu'ils aiment bien les discours centristes, mous, gauchistes, et puis ils aiment bien ça.
1: Alors Jean-Pierre, vous nous donnez une petite idée de votre point de vue politique là.
8: Ils aiment bien ça. Moi, je suis pas centriste, hein, de toute façon.
1: Donc, oui, on l'avait compris.
8: Je l'ai été centriste, hein, le centre mou, ça m'intéresse plus du tout, hein, ça c'est clair.
1: Bien.
8: C'est plus adapté à la situation. Et je considère qu'il va falloir des mesures très très claires, et elles vont être très très claires, soit à droite, soit à gauche, même à l'extrême gauche, mais il va falloir choisir.
1: Bon, en tout cas, évidemment, vous restez avec nous Jean-Pierre, vous êtes notre fil rouge. De ce que dit Jean-Pierre, Raphaël Rémy Leleu, c'est que on a quand même du mal à voir Marine Le Pen clairement se positionner. C'est comme si elle passait au révélateur de uniquement en termes d'économie. Est-ce qu'elle a un projet d'économie gauche ou droite, quoi?
9: Je suis capable de vous dire, on peut reprendre les tableaux recensant les votes à l'appui, que Marine Le Pen et son groupe n'ont jamais été des grands alliés des travailleurs et des travailleuses. Il y a par ailleurs eu des flous entretenus, par exemple, sur la retraite. Ce qui est intéressant, je trouve, dans la tension au sein du Rassemblement National, c'était un peu cette dynamique autour de Jordan Bardella. On voyait des entrepreneurs qui étaient plus à même de vouloir s'afficher avec lui. Il y a des journalistes et des journaux qui ont fait quelques papiers en disant... le monde de l'entreprise, très triste de voir Jordan Bardella retiré de la course présidentielle, parce que lui, au moins, on savait à quoi s'en tenir. Il était pour une politique de l'offre, très pro-business, etc. Mmh. Marine Le Pen, c'est le grand flou, et je trouve que son introduction dans ce débat le montre, parce que, pardon, hein, mais vous êtes au lycée, vous rendez une copie en écho et vous racontez ça, vous n'avez pas raconté grand-chose. Ouais. Dire que l'économie s'inscrit dans un pays, dans une histoire, dans une nation, alors ok, elle se rattrape aux branches du récit autour de l'identité nationale qui est constitutive de sa famille politique, mais on ne sait pas trop vers quoi ça mène.
1: Oui, alors évidemment, bien sûr, Louis de Kergorlet, vous nous apportez des extraits, vous choisissez alors quelque chose qui est évocateur. Alors évidemment, elle a dit autre chose, mais et évidemment, on ne peut que vous suivre, Raphaël, quand vous dites ça, c'est-à-dire que on voit bien que ce terme, cette phrase, et Jean-Pierre l'a vu aussi, on sent bien qu'elle essaie...
9: J'ai failli être d'accord avec Jean-Pierre, du coup je suis très triste.
1: Mais soyez d'accord, enfin, faisons l'union. Alors, Pascal Giral, sur Marine Le Pen, compatible ou pas avec les grands patrons?
5: Elle n'a pas trop le choix que de l'être.
1: Parce que Jean-Philippe Tanguy, son homme de terrain, monsieur économie, persiste en disant on n'augmente pas l'âge des retraites. Hein.
5: Oui, alors, donc, elle n'aura pas trop le choix que de l'être, parce que le nerf de la guerre de l'économie, c'est quand même les entreprises, petites, moyennes ou grosses. Il va falloir faire avec. Et pour pas bloquer l'économie, il va falloir être un petit peu souple. Et là, le fait qu'on ne comprenne pas bien ce qu'elle a voulu dire, c'est parce qu'en amont, elle a dit qu'elle dévoilerait son programme économique dans quelques jours ou dans quelques semaines. Oui. Donc je pense qu'elle est sur le fil, en train d'essayer, sans se renier, de dire des choses, sans les dire, de manière à ménager l'effet de surprise dans quelques jours.
1: Oui, voilà. C'est un exercice
5: particulier. Donc ça, c'est un peu, c'est comme ça que je le sens.
1: Ouais. Pierre-Yves Martin?
10: Moi, j'ai pas complètement la même lecture que vous. Déjà parce que j'ai
1: parce
10: l'impression
1: que vous avez des lunettes.
10: Que...
1: Déjà,
10: voilà,
1: c'est stupide.
10: C'est,
1: ça.
10: Non, c'est pas stupide, mais ça vous ressemble.
1: Je voulais
10: quoi.
1: Détendre. Je voulais détendre.
10: Déjà parce que j'ai l'impression que depuis 2 ans, le Rassemblement National a quand même réussi à ouvrir une brèche dans la relation avec le monde des dirigeants d'entreprise. Et que le sujet pour moi, la question, c'est pas est-ce que le RN est l'allié des entrepreneurs ou est-ce que les entrepreneurs sont l'allié du RN. Le sujet, c'est qu'est-ce que le RN peut proposer de manière complète en termes de programme économique. Et je pense que là,
1: on attend toujours, d'un
10: autre côté, on attend aussi des autres candidats, leur programme économique.
9: C'est publié. Enfin,
1: Mélenchon, on sait. Retailleau, on sait, par exemple. Mélenchon et Retailleau, pour être équilibré.
10: Non, ouais. Retailleau, on ne sait pas. Non, on n'a pas.
1: Parce que vous n'avez pas lu. Ouais.
10: Bah, vous montrez-le moi et puis.
1: Il est venu plusieurs fois sur Sud Radio. Je l'écoutais le matin.
10: Ah, mais c'est pas un programme économique de venir à Sud Radio.
1: Mais
10: en fait.
1: On sait ce qu'il pense.
10: Non, mais
1: quand vous passez à Sud Radio, déjà vous avez fait un grand pas.
10: Ah ouais, d'accord, ok. Waouh. Je pense qu'il faut parler vrai quoi. Un programme économique, c'est pas 3 punchlines. Ouais. Un programme économique, c'est un document qui présente quel positionnement on a par rapport à l'offre et à la demande, qu'est-ce qu'on fait par rapport au pouvoir d'achat, qu'est-ce qu'on fait par rapport aux aides aux entreprises, qu'est-ce qu'on fait par rapport à la gestion de la fiscalité, etc. Qu'est-ce qu'on fait par rapport au budget, qu'est-ce qu'on fait par rapport à la dette, c'est ça. Donc c'est pas 3 lignes.
1: Et vous savez quel est le slogan de Sud Radio?
10: Parlons vrai, c'est CQFD.
1: Dans un instant, nous revenons la suite de notre grand débat de ce soir. Nous faisons des allers et retours à Roland-Garros. Louis de Kergorlet est là. Il va vous faire écouter l'ensemble des candidats qui planchent. La question fil rouge, le RN est-il un allié des grands patrons? Vous prononcez et puis vous n'hésitez pas à nous dire qui est finalement le plus compatible avec le patronat parmi les candidats au 0826-300-300.
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1: Le MEDEF crée l'événement sur le cours central de Roland-Garros. Marine Le Pen, comme 6 autres candidats, fait sa rentrée politique devant les patrons à l'occasion de la REF, les rencontres des entrepreneurs de France. Le RN cherche depuis plusieurs années à changer son image auprès des chefs d'entreprise. Notre grand débat du soir, hashtag MEDEF, le RN est-il un allié des grands patrons? Nous allons régler le sujet, vous nous avez donné votre avis, et puis bien sûr, après nous allons élargir, puisque on va écouter chacun des intervenants venant de débats organisés par le MEDEF. Alors, nous avons Quentin Saunier, bien sûr. Quentin, que disent les auditeurs de Sud Radio? Le RN est-il un allié des grands patrons?
40: Et ils répondent oui à 75%. Et vous nous avez laissé aussi beaucoup de commentaires avec des avis très divergents. On a Franck qui nous dit non, le RN est économiquement socialiste. Et on a Area à l'inverse qui dit oui, le RN est plus qu'un allié des grands patrons, c'est un pantin des milliardaires.
1: Bon, alors, mais on n'arrive pas à se positionner, c'est-à-dire quand RN met son habit de Jordan Bardella, on dit oui, et quand il met son habit de Marine Le Pen, on dit non. C'est peut-être ça, finalement. Bon, en revanche, cher Louis de Kergorlet, vous qui avez l'oreille, les yeux et le toucher aussi, bien sûr, sur Roland-Garros, il y a deux intervenants qui vous ont paru très clairs sur leur positionnement.
6: Bah, assez opposés, en fait. Sur cette question centrale, bah, forcément, pour régler la question de la dette, mais aussi des retraites, quel rôle de l'État. Et vous allez le voir, entre Jean-Luc Mélenchon et Bruno Retailleau, en fait, les deux ont une vision assez opposée de la place que doit occuper l'État dans ce redressement économique. Je vous propose de commencer en écoutant, bah, tiens, Bruno Retailleau.
41: Le premier problème, c'est l'État. C'est l'État bureaucratique. C'est un État vorace qui dévore plus de 57% de la richesse des Français, que chaque année les Français produisent, et qui prend les entreprises pour des vaches à lait. C'est un état paperasse qui, en fait, asphyxie les forces vives de la nation et vous-même, les chefs d'entreprise, sous des montagnes de contraintes, de normes, de réglementations, et qui finit par considérer d'ailleurs les chefs d'entreprise comme des suspects.
6: Voilà. Et à l'inverse, vous avez Jean-Luc Mélenchon qui, lui, est persuadé que l'État doit être encore plus présent pour essayer de redresser la barre.
0: Le total du déficit aujourd'hui, c'est le total des cadeaux fiscaux qui ont été faits. Par conséquent, pour ma part, j'offre un nouveau cadre d'action. Ça commence d'abord par le retour de l'État. Je crois à l'État. Il nous faut que l'argent circule et non pas soit retenu dans des bulles. C'est la raison pour laquelle il faut réorganiser un crédit facile, fluide. Je termine par un point. Je vous mets en alerte. Le budget le cornu, plus l'inflation alimentaire. Si vous n'augmentez pas les salaires, la France va tomber en récession.
2: C'est terminé.
0: Ça, c'est votre responsabilité.
1: Bien. Alors, merci pour ces deux extraits. Donc, on en est à trois candidats. C'est à vous, Pascal Giral, que je souhaite donner le micro maintenant. Au moins, les deux ont le mérite d'être clairs. Et sur notre question de la compatibilité avec le patronat, on sait que Mélenchon veut leur faire la guerre et que Retailleau veut bosser avec eux. Au moins, c'est clair.
4: Alors, pour l'auditeur que je suis, d'après ce que je viens d'entendre, le problème, c'est qu'ils ont raison tous les deux. Donc, vis-à-vis des patrons, il est évident que le discours de Monsieur Mélenchon passera moins bien que le discours de quelqu'un qui sera plus à droite. Ça, c'est historique, ça a toujours été comme ça. Bon, maintenant, faut attendre que tout le monde s'exprime. Et là, de ce que je viens d'écouter, oui, tout le monde a raison.
1: Alors, tout le monde a raison, mais en termes de programme, il faudra trancher.
4: Ah bah oui, il faudra trancher, ça c'est les électeurs qui vont trancher.
1: Oui, et pour vous, lequel est le plus entendable ?
4: Bah le plus, alors moi en tant que chef d'entreprise, ce qui me touche particulièrement,
1: et c'est pour ça que je posais la question à vous,
4: le discours de monsieur Retailleau. Effectivement l'omniprésence de l'État dans les entreprises, les usines à gaz inventées de jour en jour pour bloquer le système font que les entreprises avancent de moins en moins. Voilà.
1: Bon, on attendait justement, puisqu'on parle des positions très tranchées, aussi celle de Marine Tondelier peut-être.
6: Alors Marine Tondelier qui, voilà, dans la ligne de son parti, s'est plus attardée sur les conséquences directement de l'été que nous avons eu particulièrement chaud, de l'impact direct sur notre économie. On l'écoute.
5: Deux personnes qui ont décidé d'être dans le déni climatique et qui nous ont amenés là. Et je vous le dis, ça coûte très cher. Une journée de canicule coûte à notre économie le même prix qu'une demi-journée de grève. C'est ça la réalité. Et donc, vous voulez être libre ? Moi aussi, je veux que nous soyons libres. Et pour ça, on va avoir besoin de décisions ici et partout dans le pays, de décisions courageuses.
1: Voilà, alors réaction de Raphaël Rémy-Leleu, vous êtes écologiste, je souhaitais évidemment vous faire réagir parce que c'est un petit peu le prolongement de ce que vous nous avez dit sur la situation au Népal tout à l'heure, sur la situation des parcs d'attractions, c'est-à-dire que arrêtons d'en faire trop.
7: Je suis d'accord avec ma chef de parti, ça y est, c'est officiel, on a médiatiquement deux écologistes qui sont d'accord entre elles, c'est
1: oui,
7: pas mal.
1: Oui, bravo, c'est rare parce que quand on écoute Yannick Jadot et Sandrine Rousseau, on se dit que c'était pas possible,
7: après,
1: mais au moins là ça marche.
7: Ouais. Yannick Jadot a décidé d'aller faire une autre campagne présidentielle, écoutez, tant mieux pour lui.
1: Raphaël, vous me l'avez mis sur un plateau celui-là, reconnaissez qu'il y a des dissensions quand même dans votre parti.
7: Non mais en fait, l'important c'est d'être capable de choisir, et en l'occurrence moi, en effet, je soutiens Marine Tondelier et je trouve qu'en réalité c'est un bon contrepoint au débat qu'on avait entre Retailleau et Mélenchon. Parce que la question de la présence de l'État, quand on est face à un sujet aussi vital que la préservation face au changement climatique, moi je trouve ça presque indécent que Retailleau puisse le présenter les choses comme ça, quand on parle d'État vorace et d'État paperasse, et que l'État doit reculer, ça fait un peu quand même Trump ou Musk à la petite semaine, et à côté de ça, nous on est en train de dire mais en fait les amis, on a besoin de Canadair. Enfin, je trouve qu'il y a un décalage dans la manière de parler de l'État qui est très inquiétant.
1: Sauf que vous, les écologistes, vous dites aux grands patrons, produisez moins, il va y avoir un problème, quoi.
7: Alors, la question est
1: mieux, produisez mieux. Ouais.
7: La question du produire mieux est quand même centrale, y compris parce que ce qui est aussi débattu lors de ce débat organisé par le MEDEF, c'est la question finalement de l'autonomie économique. Alors on appelle ça autonomie, on appelle ça souveraineté, on appelle ça éco-responsabilité même. Le fait de se dire on est capable de produire de manière locale, de manière responsable, de pas dépendre des énergies fossiles, des oligarques, des dictatures, ni même de produits importés et produits dans des conditions humainement dégradante et destructrice pour l'environnement. Je pense que ce sont des débats qu'on n'aurait pas en réalité s'il n'y avait pas une écologiste autour de la table.
1: On marque une respiration, on retourne dans un instant avec nos vraies voix et Louis de Kergorlet à Roland-Garros. On va écouter les centristes, cher Pierre-Yves Martin. Hein, vous allez parler.
6: Avec plaisir, avec plaisir.
1: Allez, à tout de suite.
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1: Sept candidats à la présidentielle passent aux grilles des chefs d'entreprise sur le central de Roland-Garros. Nous sommes avec Louis de Kergorlet pour écouter chacun des intervenants et nos trois vraies voix décortiquent tout cela. Raphaël Rémy-Leleu, autrice, féministe, écologiste, donc verte, mais ceinture bleue de judo. Pascal Giral, chef d'entreprise, mais petite entreprise. Petite. Et oui. Et puis Pierre-Yves Martin, entrepreneur et consultant, mais plutôt centriste quand même. Voilà. Alors, justement, les centristes, parlons-en, cher Louis de Kergorlet.
0: Bah écoutez, parlons pour commencer peut-être d'Edouard Philippe, parce qu'en ouvrant cette séquence, on parlait de Marine Le Pen qui devait convaincre, on va dire, le patronat. Edouard Philippe, on l'a senti, il devait être plutôt rassurant, avec voilà un petit peu un début de programme déjà pour remettre les comptes de la France en ordre. On écoute Edouard Philippe.
4: Redistribuer la richesse, le cas échéant, il me paraît qu'il faut au moins trois conditions. La première, ce sont des comptes en ordre. Ces comptes en ordre, ils doivent être remis en ordre, non pas en augmentant les impôts, mais en acceptant collectivement de travailler plus. La deuxième chose, c'est que nous devons laisser les entreprises créer de la richesse. Entre 2017 et 2020, nous avons mis en place une politique dite la politique de l'offre, c'est-à-dire une politique qui disait aux entreprises « foncez, investissez en France ». Cette politique de l'offre, elle a permis d'obtenir des résultats. On doit la continuer.
0: Et du côté d'Attal, on est un petit peu plus global. Il a identifié en fait trois enjeux majeurs. Donc on va l'écouter, mais il va nous parler du coup de la Chine, de l'importance du moral des entrepreneurs et aussi de l'intelligence artificielle. Gabriel Attal.
5: Je le dis, moi j'ai confiance pour l'avenir. On est là pour parler d'avenir. J'ai confiance parce que je crois que c'est possible que la France ait ses plus belles pages devant elle dans les années qui viennent. Ce qui m'empêche de dormir aujourd'hui, c'est trois choses. Un, le moral de nos entrepreneurs. Parce que quand nos entrepreneurs craquent, c'est le pays qui craque. La deuxième chose qui m'empêche de dormir, c'est la Chine. Il y a une politique chinoise assumée visant à couler notre industrie. La troisième chose, c'est le défi de l'intelligence artificielle et de l'innovation. Pendant les deux heures de ce débat, les géants du numérique américains auront investi 100 millions de dollars de la recherche en IA.
1: Alors, Gabriel Attal, vous avez vu à chaque fois, bon, c'est Amélie Carouer, hein, notre consoeur qui anime le débat, elle est obligée de les tenir, hein, évidemment, chacun veut beaucoup parler. Édouard Philippe, Gabriel Attal, où est la différence? Est-ce que sur ce...
6: En fait, en les écoutant, c'est plus une synthèse de bonnes intentions et de bonnes pratiques, mais...
1: On peut leur dire, au lieu de jouer ensemble, jouer en double, puisqu'on est à Roland-Garros.
6: Ils effectivement jouer ensemble, ça serait peut-être mieux.
1: Oui.
6: Mais c'est vrai que les deux observations étaient relativement juste, peut-être à un détail près, c'est que moi je trouve ça super que on dise j'ai foi et j'ai confiance en l'avenir, et je pense que le message politique doit nécessairement passer par là. Je pense aussi que les conditions pour rétablir une société convenable et notamment sur le plan économique avec la gestion des comptes, je suis pleinement d'accord, mais ça fait des années et des années qu'on en parle et rien n'est fait. Donc en fait,
1: la question c'est
6: et il faudrait que ça soit vraiment présent dans les programmes, c'est concrètement qu'est-ce qu'on met en place suivant un planning, une feuille de route, une unité de temps précise. Avec quels résultats attendus, et si les résultats attendus ne sont pas au rendez-vous, qu'est-ce qu'on fait pour rectifier tout ça? Il faut vraiment, il y a nécessité de sortir. Alors on est en pré-campagne, mais de sortir des bonnes intentions, des fausses déclarations. Il faut arriver avec du solide. Un chef d'entreprise, quand il reprend une entreprise ou quand il prend la direction d'une entreprise, il arrive pas les mains dans les poches. Il arrive avec un business plan, avec une feuille de route qui explique qu'est-ce qu'il fait, quand est-ce qu'il le fait, et qui gère les risques, etc., etc. En politique. Il n'y a pas ça.
1: Bon. Et Raphaël Glucksmann, alors, Louis de Kergorlet. On les aura écoutés tous les sept, comme
0: exactement,
1: ça.
0: Le candidat place publique qui a vraiment s'est tenu, on va dire, à la consigne, au mot d'ordre, du coup, lancé par le MEDEF lors de ses refs. C'est sur l'idée de courage. Alors, on l'écoute sur le courage.
7: Très heureux que vous ayez choisi comme thème le courage. Parce que le courage, c'est ce qui manque aux dirigeants français et européens depuis trop longtemps. Le courage d'affronter le réchauffement climatique. Le courage d'affronter la concurrence déloyale de la Chine. Le courage d'affronter les géants de la tech américaine qui transforment la France en colonie numérique. Le courage de refuser un destin de parc d'attractions pour notre pays.
1: Voilà pour Raphaël Glucksmann. Alors, nous avons écouté les sept. J'aimerais une conclusion de chacun. Alors, assez courte, hein, chère vraie voix, mais finalement, ce qui se passe aujourd'hui, ça donne au MEDEF et donc aux chefs d'entreprise un rôle clé. Ils seront au centre de la campagne présidentielle. C'est bien parti pour, Pascal.
2: Oui, bien sûr. Moi, ce qu'on vient d'entendre, on n'a pas appris grand-chose. Hein.
1: Non, mais c'est extrait.
2: On a appris que Édouard Philippe faisait du Édouard Philippe, à mélanger oui, avec un peu de Attal.
1: Mais c'est important de sentir. C'est important de sentir.
2: Enfin, il n'est rien sorti d'absolument extraordinaire. Ce débat, c'était quand même d'orienter les gens vers quelque chose d'un peu plus précis. Bon, moi, je ne sais pas quoi vous dire sur le sujet. Effectivement, on n'a pas tout entendu, donc c'est un peu difficile de réagir globalement.
1: Mais les chefs d'entreprise font un bon coup, là, aujourd'hui, en regroupant les sept. Là.
2: Bah, au moins, ils font un bon coup parce que les choses vont être claires. Ceux qui vont annoncer des choses bien précises aujourd'hui vont être obligés de les tenir pour avoir une campagne présidentielle un peu qui tient debout.
1: Raphaël Rémy Leleu, est-ce que la gauche est capable de dire aux entreprises quand nous serons au gouvernement, vous pourrez y trouver leur compte ?
8: Oui, je pense, puisque le but, c'est bien pas seulement de faire plaisir au MEDEF ou même aux chefs d'entreprise en allant leur parler, mais d'avoir une idée de la politique économique. Et je reviens sur cette idée que quand un ou une chef d'entreprise reprend une boîte, il faut un plan très clair. C'est vrai que l'exercice des politiques n'est pas tout à fait le même, puisque c'est un exercice démocratique, et donc il faut à la fois être capable d'exposer sa vision, mais aussi de trouver la majorité pour l'appliquer, de trouver les modalités des accords et du débat dans le dialogue syndical. Et en fait, ce que j'espère, c'est qu'en effet, le MEDEF aura fait un bon coup aujourd'hui, parce que ça donnera un élan, celui d'un vrai débat, projet contre projet, pendant cette élection présidentielle, parce que pour le moment, on est quand même beaucoup, beaucoup, beaucoup dans la course de petits chevaux. Je suis pas certaine que la démocratie s'en retrouve grandie.
1: Consultant en entreprise, Pierre-Yves Martin, vous les félicitez, les entrepreneurs.
6: Je suis très, très content. Je suis même ravi que l'économie, le sujet de l'économie, arrive enfin au cœur des débats, des échanges. Je trouve ça extrêmement positif parce que l'économie, c'est la création de valeur, c'est la création de richesse. Et sans valeur et sans richesse, une société ne peut pas vivre.
1: Et on sort un peu de la passion, on est dans la réflexion un peu plus.
6: Et je pense que les sujets économiques ils sont quelque part pas tous connus et compris des uns et des autres, et que si on a la possibilité d'avoir une tribune dans laquelle on peut expliquer les différentes options économiques et leurs résultats attendus et leurs impacts, etc., je pense que ça permettra aussi de faire redescendre les fantasmes des uns et des autres.
1: Voilà comment nous avions envie de partager avec vous, à la façon des vraies voix, le grand rendez-vous, la rêve, donc le débat des sept candidats autour du MEDEF. L'info en plus.
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1: On retrouve Louis de Kergorlay qui aujourd'hui...
0: Je ne vous quitte plus.
1: Ah bah non, mais je l'avais demandé et j'ai eu gain de cause, je suis content. Alors, aujourd'hui, stop au gâchis du médicament. Je rappelle que chaque soir, vous venez, vous voyez en fonction de l'actualité et vous essayez de nous éclairer avec un de vos invités. Il est beaucoup question des médicaments en ce moment.
0: Exactement. C'est l'Agence nationale de sécurité du médicament et des produits de santé, l'ANSM, qui a en fait lancé une étude avec des laboratoires pharmaceutiques pour lutter contre le gaspillage de médicaments. Il faut savoir que la majorité des médicaments autorisés en France aujourd'hui, ça se conserve entre 2 et 3 ans. Moins de 10% d'entre eux atteignent les 5 ans. Donc dans une logique de lutte, ils ont fait une consultation et ils ont annoncé hier que 14 laboratoires ont répondu à cet appel. Et pour en parler avec moi, j'accueille mon invité, donc Philippe Besset, bonjour.
9: Bonjour.
0: Merci d'être avec nous.
1: Donc, bonjour, bienvenue.
0: Donc vous êtes président de la Fédération des syndicats pharmaceutiques de France. Vous êtes aussi pharmacien à Limoux dans l'Aude.
1: Ah, Limoux, le pays du rugby à 13.
9: Exactement. Et de la blanquette.
1: Évidemment, Pascal, évidemment. Bien sûr. Vous êtes plus sur la gastronomie.
0: Donc Philippe Besset, sur cette question-là déjà, comment est-ce qu'on s'y prend pour juste allonger la durée des médicaments? Ça se passe au niveau de la conception ou à quel point c'est difficile en fait d'allonger la durée de vie des médicaments concrètement?
9: En fait, c'est un retour en arrière. Il y a des années, les produits concernés, le paracétamol notamment, avaient des durées de vie plus longues. Mais ensuite, l'Agence européenne du médicament, pour harmoniser en fait, par principe de précaution, a raccourci ces délais. Là, il est question désormais, ça se fait suite à la conférence de la COP30 à Belém, pour des raisons de gaspillage, pour des raisons d'environnement, pour plein de raisons qui sont finalement très logiques, de regarder si finalement on n'a pas fait une erreur dans le passé en raccourcissant ces dates de péremption. Et donc l'agence fait une expérimentation et a demandé à des labos de vérifier si par hasard ces produits ne seraient pas valables plus longtemps que ce qui est prévu. Et dans ces conditions-là, eh bien l'agence accordera dans les temps à venir une autorisation de mise sur le marché pour 5 ans. Pour les auditeurs, c'est un peu compliqué, mais...
1: Mais ça semble aussi... sage. Déjà, c'est que même si c'est compliqué, ça semble sage, parce que tout le monde se dit, mais l'industrie pharmaceutique, bon, moi, je suis désolé, hein, je viens du monde du cyclisme, vous le savez, et bien sûr, oui. Je sais, j'assume, souvent les cyclistes sont taxés de dopage, mais je pense que l'industrie pharmaceutique, derrière, se fait quand même un bon petit business, et ce n'est pas le seul. Alors, vous avez des questions pour vous, cher Philippe Besset, et notamment Raphaël Rémy Leleu, sur ces médicaments.
8: Oui, moi je me posais la question sur l'usage des médicaments, parce que là, on parle des dates de péremption. À de nombreuses reprises, on revient aussi sur le fait d'avoir des prescriptions à l'unité, vous savez, oui. Pour qu'on évite le gaspillage, le fait de les jeter en masse ou autre. Et à d'autres moments, on se dit, mais en fait, les gens ne respectent pas, par ailleurs, les dates de péremption. Donc, je me suis vraiment posé la question, finalement, c'est quoi la politique publique de prévention qui ferait les choses correctement pour remettre aussi un peu les gens en confiance vis-à-vis de,
1: Question centrale, allez-y.
9: Je crois que la confiance, effectivement, elle est dans la prudence. Et vous le faisiez remarquer, même si moi, je suis peut-être un peu impatient, et je pense qu'on gagnerait à augmenter ces dates de péremption pour éviter le gaspillage, notamment de médicaments qui en fait sont très valables et qu'on jette pour rien en fait. Mais je suis d'accord avec l'idée que ça doit être testé et l'agence fait son travail sur le sujet. Sur les médicaments à l'unité, j'ai eu à maintes reprises l'occasion de m'exprimer sur votre antenne. C'est une mauvaise idée. C'est une mauvaise idée dans la plupart des cas. Sauf dans certains, et on les fait, c'est-à-dire pour quand les médicaments sont dangereux ou qu'ils ne doivent pas se retrouver dans les eaux de rivière, ou bien parce qu'ils peuvent être mal utilisés. On parle des antibiotiques critiques, on parle des médicaments à base de morphine. Tout ça, ça doit être délivré à l'unité, c'est certain. Mais pour le reste, les gens qui ont des médicaments chroniques, qui prennent toute la vie le même médicament, leur demander de compter 28 comprimés, de revenir à chaque fois pour les 28 comprimés, ça n'a pas sens. Au contraire, ils les prennent pour 3 mois et ça évite de passer plusieurs fois chez la pharmacie.
1: C'est quand même bien de ne pas gâcher aussi, quoi. Pascal Giral.
2: Oui, moi je voulais vous poser une question. Je sais qu'il est possible de ramener ces médicaments inutilisés dans les pharmacies, mais je voudrais savoir ce qu'il en est fait ensuite de ces médicaments inutilisés. Est-ce qu'ils sont détruits, utiliser, reconditionner, qu'est-ce qu'il en est?
9: Oui, c'est l'éco-organisme Cyclamed qui s'occupe de ça.
2: Oui.
9: Et ils sont valorisés énergétiquement, c'est-à-dire qu'en fait, ils sont détruits. Ils sont détruits et valorisés énergétiquement. Dans les temps passés, et c'était avant la guerre en ex-Yougoslavie, en fait, on avait essayé de trier les médicaments et d'essayer de les envoyer dans des pays où peut-être on en avait besoin. Mais en réalité, c'était une très mauvaise idée et les pays africains ou en ex-Yougoslavie, ça a été le cas, se sont retrouvés avec des médicaments dans toutes les langues dont ils ne savaient pas quoi faire en fait. Et en fait, l'OMS a été obligée de financer un programme de destruction de ces stocks de médicaments sur place dont personne ne savait que faire.
2: Ouais.
9: Donc en réalité, la valorisation énergétique est la bonne solution et on ne peut pas se dire qu'on peut faire autrement pour ces médicaments.
1: Pierre-Yves Martin. Okay.
6: Bonjour monsieur. Moi, j'ai toujours pas compris pourquoi il fallait adopter les utilisations uniques de médicaments était une mauvaise pratique, parce que moi, si je regarde sur les 30 dernières années, il me semble pas avoir pris toujours le même médicament, mais qu'il y a un échantillon de médicaments qui se retrouve à la poubelle.
1: Ouais. Il reste toujours un antibiotique qui traîne.
6: Exactement. Pour moi, le vrai sujet à partager avec vous, c'est le rapport que chacun d'entre nous a avec le médicament et avec ce concept d'impression de gratuité. Et c'est pour moi ça qui est le plus gênant en fait, parce que quel que soit le niveau social, professionnel, tout le monde considère un peu normal que un médicament, ça soit ouais. gratuit.
1: Et le gâchis, c'est une question de conscience aussi. Allez-y. Alors, petite réponse alors, assez courte, cher Philippe Besset.
9: Oui. Très bien. Alors, c'est une très très vaste question. Mais non, le médicament, il n'est pas gratuit, il est pris en charge et ça vous coûte. Bien.
6: Ça m'a pas échappé.
9: Sur les cotisations sociales. Depuis quelques années, il y a une franchise en plus qui est prise sur chaque boîte de médicaments qui vous coûte aussi également. Le principe de l'égalité, fait du tiers payant en pharmacie, il est lié au fait que essentiellement pour les patients chroniques, les gens qui sont en affection de longue durée, qui sont la majorité de nos patients, c'est pas les gens en bonne santé qu'on voit. En fait, on les voit une fois par an, une fois tous les deux ans. Les gens qui sont en affection de longue durée, on les voit tous les mois. Ils prennent des médicaments qui leur sont nécessaires pour rester en vie, en réalité. Et ces médicaments, ils coûtent parfois très cher. On a des médicaments qui coûtent jusqu'à 30 000 euros par mois. Et donc, il est inenvisageable de demander aux personnes de faire une avance de frais sur des produits.
6: On s'est mal compris. Je parlais oui. d'impression de gratuité, pas de réalité de gratuité.
1: Oui, voilà, c'est ça.
6: Et ce que je voulais vous dire, c'est que il me semblerait intéressant d'étudier la piste de

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18: Les vraies voix de l'été qui se terminent encore, encore demain et puis après ça sera terminé de l'été. Bon, vous savez qu'on fait toujours un jeu en été et qu'on s'amuse autour de l'actualité et que nous avons notre auditeur fil rouge. Jean-Pierre est toujours là ?
19: Et toujours là.
18: Alors, brillant ministre, brillant observateur de la vie politique. Et donc maintenant.
19: Je peux faire une observation ?
18: Oui.
19: J'ai quand même noté que côté écologiste, on quantifie la canicule par rapport à la valeur d'une demi-journée de grève. C'est très intéressant.
18: Ouh là là, la attaque. Alors, Raphaël Rémy Leleux ne sait pas à quoi vous faites référence.
20: Mais du coup, Jean-Pierre, dites-moi ce que vous avez trouvé d'intéressant là-dedans.
19: C'était drôle.
18: Bon, est-ce que vous allez faire, justement, équipe avec Raphaël Rémy Leleux, lançons le jeu.
20: Non, le consentement, c'est important.
18: Raphaël Rémy Leleux qui nous dit le consentement, c'est important. Ça, mais c'est subtil. Je pense que c'est la meilleure de l'été, celle-ci.
19: Oui, non, mais justement, je m'arrête au jeu avec cette dame.
18: Bien sûr, bien sûr. Non, il n'y a pas plus sympathique que Raphaël, de toute façon. Et puis vous avez l'air sympathique aussi, donc ça tombe bien. Donc, je vous le rappelle, vous avez la possibilité de faire équipe avec Pascal Giral, avec Raphaël Rémy Leleux ou avec Pierre-Yves Martin. Et le thème ce soir, c'est justement, puisqu'on rigole, eh bien, les grands acteurs comiques francophones dans les extraits. Alors, et vous alors, y allez, Jean-Pierre, avec Raphaël ou pas?
20: Non, franchement, écoutez, même pour vous, je vous déconseille. Je suis nul.
19: En un grand sens de l'humour, je prends Raphaël.
18: Allez, Raphaël.
20: Je suis désolé parce que je ne vais vous être d'aucune utilité.
18: Allez savoir.
20: Mais après, peut-être qu'il est très fort, Jean-Pierre.
21: Sur un malentendu, ça peut marcher.
20: Peut-être que c'est lui qui est très fort.
18: Oui, en plus, oui. Et Pierre-Yves et Pascal, donc, ensemble.

0: Vous allez écouter un extrait d'une séquence dans un film. À vous de nous dire qui est la ou le grand acteur comique. Ce sont pour moi les plus grands, parce que ce qui est le plus difficile, c'est de faire rire. Je leur voue à tous une admiration. De qui s'agit-il ? Premier extrait.
1: 18 fois un bout de pain assis comme ça avec une saucisse. Ça lui revient à quoi, maximum?
2: Garcia.
0: C'est Jean-Pierre.
3: Non, c'est lui.
0: Comment ça, Maxime?
4: José Garcia, moi j'ai dit.
0: Maxime, c'était Pascal le plus rapide?
5: C'était Jean-Pierre.
0: Non, c'était Jean-Pierre, voilà, oui. Ah bon. C'est Jean-Pierre le plus rapide.
4: C'est pas grave, on est dans la même équipe.
3: Je te défendais.
0: Je le rappelle, Jean-Pierre, notre auditeur, est avec Raphaël. Et vous, Pascal, vous êtes avec Pierre-Yves. Donc, pour l'instant, c'est le duo Jean-Pierre-Raphaël qui mène 1-0. Deuxième extrait.
6: Non, Marc, entre nous, je vous dirais que je préfère faire la permanence à
4: Anémone.
6: Elle
4: est chantée
6: si on veut, mais.
4: Anémone, dans Père Noël est une ordure.
0: Ça vous parle, ça, le Père Noël est une ordure, Raphaël Rémy Leleu.
7: Ça me parle, oui.
0: Anémone, magnifique. Anémone.
7: Ne me demandez pas de sortir les refs, mais j'ai dû le croiser, oui.
0: Thérèse, Anémone, c'est grandiose. Bon, ça fait un partout. L'équipe qui arrive à 5 a gagné. Je vous le rappelle, il y a 9 extraits. Extrait 3.
8: Non, pas complètement, j'ai fait semblant.
4: Louis de Funès.
0: Oui, évidemment, Pascal Giral. D'aucuns diraient c'est votre génération, mais ça serait trop facile. Et moi, c'est mon idole ultime. Voilà, je fan de et l'autre fois à Sud Radio, le fils de Louis de Funès est venu et je me suis mis à genoux, je me dis monsieur, je vénérais votre voilà. Bref. Bon, Jean-Pierre, vous
9: oui, je me réveille.
0: Oui. Voilà, attention, extrait 4.
10: Hello. C'est moi.
4: C'est Dominique Lavanant.
0: Oui, Christiane l'esthéticienne dans Les Bronzés, bien sûr. Ça fait 3-1 pour la paire Pierre-Yves Pascal. Attention, Jean-Pierre et Raphaël. Raphaël, va falloir quand même en trouver quelques-uns, non?
7: J'avais annoncé, hein.
0: Mais vous qui avez tant d'humour, pourtant.
7: Oui, mais tous ces cinémas, les amis, j'ai une béance dans ma culture G là-dessus.
0: Alors, écoutez, ça, celui-là, je pense que vous l'aurez.
11: Et tu sais ce que c'est? Un oula-oula? Non, c'est quoi?
0: Non.
11: C'est un oiseau. Un petit oiseau. Tout petit oiseau. Toutes petites pattes, des énormes couilles. Et quand il se pose, il fait oula.
0: Alors?
9: Non.
0: Dans Les Gamins.
9: Oh, j'ai pas vu.
0: Alain Chabat. Qui tire un pétard avec son gendre qui est Max Boublil dans Les Gamins et le petit dealer, c'est Jean-Patrick de la Garçonnière qui dit sur le Coran. Enfin, c'est magnifique, c'est à voir Les Gamins, c'est génial. Attention, nouvel extrait.
12: Je me suis trouvé incapable de me résoudre à laisser cette maison 2 jours durant entre vos mains sans personne pour vous surveiller. Autant lâcher une bande de singes hors de leur cage.
4: Ce ne serait pas Josiane Balasco.
12: Non. Ce qui fait rire,
3: non. Non, c'est...
12: Vous n'êtes qu'une bande de restes à couvrir.
0: Dans La Maison Tellier.
4: Ah, c'est...
0: Magnifique actrice.
12: Et cervelée.
0: Catherine, le prénom. Vous ne l'avez pas. Catherine Jacob,
4: oui.
0: Eh oui, vous ne l'aviez pas. C'est pas grave. Allez, on continue. Ça, c'est très facile.
13: Vous ne me connaissez pas, je suis un ami de Jean-Paul Roussin, il m'a dit de vous dire que Rochard n'était pas
3: seul. Jacques Villeray.
0: Oui, c'est Jean-Pierre.
3: Ouais, Jean-Pierre était la fille.
0: Alors, Jean-Pierre et Raphaël, 2.
7: Bravo, Jean-Pierre.
0: Pascal et Pierre-Yves, 3. Il reste 2 possibilités, évidemment. Tout se joue là-dessus. C'est parti.
14: Je vous préviens, à partir de maintenant, c'est Nagui. Matin, midi et soir. Et je bloque ses paroles.
15: Si on se qualifie ce soir, c'est direction Tokyo pour le championnat du monde, la mecque du karaoké.
0: Le film karaoké, donc. Claudia.
3: Oui, Claudia.
0: Mais oui, Claudia Tagbo, oui, Pierre-Yves Martin. Allez, ça fait 4. Ils ont gagné, mais pour la dernière. Pour la dernière, Jean-Pierre, on vous laisse répondre. C'est qui? Oui, Coluche dans la rue Lacuisse, magnifique. Merci Jean-Pierre d'avoir joué avec nous avoir accompagnés. Mes victoires pour Pierre-Yves et Pascal.
7: Bravo, messieurs.
0: Raphaël, vous avez vraiment dit que c'est vrai, vous connaissez rien.
7: Il n'y a que la rue Lacuisse que j'ai vue de tous ceux qui ont été cités.
0: Bon, très bien. On dit un petit salut à Alexandre Priam, c'est ça?
16: Oui, il est là.
0: Bonsoir Alexandre.
16: Bonjour, bonsoir les vraies voix. Bah dis donc, c'était cinéma ce soir.
0: Ah bah oui, cinéma, mais c'est soir de fête, retour de la Pro D2.
16: Ah bah le rugby nous avait manqué hein, sur Sud Radio. Oui, on pouvait pas passer un mois et demi sans rugby, c'est pas possible. Ça revient effectivement avec la première journée de Pro D2. Toutes les rencontres sur Sud Radio, 7 au programme ce soir. Et ça commence dans quelques instants du côté d'Aguilera à Biarritz.
0: Ah, il est prêt Alexandre Priam. Merci Alexandre, à tout de suite. J'en profite pour remercier Pierre-Yves Martin, Pascal Giral, Raphaël Rémy Leleu. Vous nous avez accompagné une bonne partie de cet été. C'est un plaisir tous les trois de vous avoir à chaque fois. Je m'étais fait un petit trio magique là ce soir. Merci à vous tous. À demain pour les vraies voix de l'été pour la dernière et puis tout de suite Alexandre Priam.
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3: Dans un instant sur Sud Radio, c'est le grand retour du rugby sur notre antenne avec la première journée de Pro D2 et toute l'équipe qu'elle a au rendez-vous pour vous faire vivre ce grand événement. Mais d'abord les informations avec Thomas Rivière. Bonsoir Thomas.
5: Bonsoir à tous, c'est le premier grand rendez-vous dans la course à l'Elysée. 7 candidats sont réunis ce soir à Roland-Garros pour un grand débat sur les questions économiques en marge de l'université d'été du MEDEF. Gabriel Attal, Édouard Philippe, Jean-Luc Mélenchon, Marine Le Pen, Marine Tondelier, Raphaël Glucksmann et Bruno Retailleau sont présents. Et pendant ce temps, un candidat de plus se lance dans cette course à la présidentielle. Xavier Bertrand a annoncé cet après-midi qu'il sera candidat. Le président de la région Hauts-de-France l'a confirmé alors qu'il répondait à une question de l'université d'été du MEDEF. Il s'est aussi dit contre une primaire de la droite et du centre. Dans l'actualité également, le bilan continue de s'alourdir au Népal. Les autorités annoncent désormais la mort de 362 personnes au moins. Hier, un puissant torrent d'eau, de boue et de débris a dévalé à grande vitesse les deux côtés de la frontière montagneuse du Népal et du Tibet. Plus d'un millier de personnes sont portées disparues, dont 4 touristes français. Retour en France où les orages sont toujours présents sur une large partie du pays. 44 départements sont ce soir en vigilance orange. Un premier épisode orageux doit toucher le Massif central, la Bourgogne, les Vosges et le Grand Est. Un deuxième s'abattra ensuite sur les Pays de la Loire, la Normandie, l'Île-de-France et les Hauts-de-France. Météo France prévoit une forte activité électrique ainsi que des averses de grêle. Certains départements ont déjà été touchés cet après-midi. À Caen, c'est une dispute amoureuse qui pourrait être à l'origine de la mort de 2 personnes. Hier soir, une voiture a foncé délibérément sur un abribus faisant également 9 blessés. Le maire de Caen a fait un point cet après-midi. Un homme de 26 ans de nationalité russe a été interpellé. La piste terroriste est définitivement écartée. L'édile a également demandé de laisser la justice faire son travail. Et puis il y a du basket, ce soir c'est le début du deuxième tour des qualifications au Mondial 2027 pour l'équipe de France. Les Bleus affrontent la Slovénie, c'est à l'Accor Arena à 20h30. Les tricolores sont toujours emmenés par Victor Wembanyama qui porte le brassard de capitaine. Voilà pour l'actualité, très bonne soirée à tous.
3: Merci beaucoup.
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3: On est heureux de vous retrouver, on est aussi heureux de se retrouver sur Sud Radio. C'est le retour du rugby, de la Pro D2, de la deuxième journée de Pro D2, de la première journée de Pro D2 de cette édition 2026-2027. Quel bonheur de vous retrouver et pour vivre au rugby sur les 11 prochains mois. Et même, j'ai envie d'aller jusqu'à la prochaine Coupe du Monde en Australie. Quel programme. La semaine prochaine, ce sera le retour du top 14 ce soir. C'est la Pro D2. Demain aussi sera la Pro D2. Les 8 rencontres diffusées en intégralité sur Sud Radio. Salut Cyprien Bétou, comment ça va?
7: Bonsoir Alexandre, bonsoir à toutes et tous. Très heureux de vous retrouver, de te retrouver Alexandre, pour cette nouvelle saison.
3: J'ai l'impression que tout le monde est gainé, fort. La prépa physique a été intéressante, j'ai l'impression.
7: Ah, attention, je suis affûté, mais il y en a quelques-uns en studio, ils sont bien plus affûtés que moi, je dois être honnête.
3: Ouais, et il fait sa première aujourd'hui. Bienvenue sur Sud Radio, Étienne Machin. Bonsoir Étienne.
8: Salut Alexandre, salut à tous.
3: Affûté aussi?
8: Ah ouais. Affûté, presque comme Cyprien.
3: Presque comme Cyprien. Salut Julien Delmas.
9: Bonsoir messieurs.
3: Plus fu que affûté.
9: Plus fu que affûté, comme Quentin Cabanis, je le remplace globalement.
3: C'est parfait. Et on accueille bien évidemment notre consultant Philippe Spangaro. Salut Philippe, comment ça va? Toi aussi, l'été a un effet rajeunissant sur toi, je trouve.
10: Écoute, c'est gentil Alex, je vois qu'on repart sur de bonnes bases tous les deux et j'en suis ravi. Salut à tous, on est ravis de se retrouver, sincèrement. On va parler de Pro D2 et on va vibrer encore cette saison.
3: Ouais, ça va être une très très très belle saison de Pro D2, très ouverte, et on fera le grand les grands paris de Pro D2 demain sur Sud Radio entre 20h et 21h avant la rencontre d'ailleurs très très attendue entre Brive et Valence Roman. Mais aujourd'hui, quel programme exceptionnel avec Biarritz Olympique Nice. Il y a déjà 5-0 pour les Biarrois. Un essai à l'instant du côté d'Aguilera. Le multiplex à 19h30 avec de grands rendez-vous et ce soir Aix-en-Provence face à Agen. Mais d'abord, on va faire le point quand même sur eh bien tout ce qui s'est passé dans la planète rugby. Cyprien, avec notamment beaucoup de choses du côté de Toulouse ces dernières heures, avec du côté la Fédération Française de Rugby, mais aussi le départ d'un emblématique.
7: Exactement. On commence par la signature de François Cross du côté du Loup Rugby pour 3 saisons. L'international français arrivera à Lyon pour la saison 2027-2028 après la Coupe du Monde en Australie, s'il est retenu pour la jouer. Après Thomas Ramos, c'est un autre cadre du Stade Toulousain qui quitte le club. On reste un peu sur la partie transfert puisque avec le prêt de Clovis Le Bail de Toulon à Vannes pour la saison à venir, le demi-mêlée va connaître un quatrième club dans l'élite après Pau, Racing 92, Toulon et donc Vannes en prêt cette saison pour le demi-mêlée. Maintenant, un ancien Vannetté, lui, sort de sa retraite. C'est Fabrice Metz qui signe du côté du Stade Français. L'international, une sélection, avait annoncé sa retraite sportive après le titre de champion de France de Pro D2 avec Vannes. Mais visiblement, le club de la capitale a réussi à le convaincre de rechausser les crampons pour une saison. Alors, du côté hors terrain, c'est Toulouse qui perd aussi en appel après François Cross qui l'a perdu sur le terrain. C'est en appel qui perd la condamnation du club pour une infraction au règlement du salary cap est bien confirmée, mais l'amende est très légèrement réduite. Elle passe de 2,88 millions à 2,72 millions. Toujours hors terrain, Yannick Bru s'est fait arracher une montre de luxe. C'est l'AFP qui le rapporte alors qu'il était sortant d'un restaurant bordelais mercredi soir. Le manager bordelais a été agressé vers 21h30 alors qu'il quittait l'établissement dans le quartier branché des Chartrons à Bordeaux. Il s'est fait dérober sa montre de luxe de marque Rolex par 2 hommes qui ont pris la fuite. Après l'agression, le manager bordelais aurait tenté de poursuivre les 2 hommes. Problème, Yannick Bru était en claquette et se serait claqué et déchiré la cuisse apparemment.
3: On ne sourit pas, Cyprien.
7: On ne sourit pas, évidemment, puisque malgré tout, il y a eu agression, mais il a parlé à l'AFP, plus de mal que... Enfin, il va plutôt bien. Exactement. Il va plutôt bien et malgré tout, c'est quand même une montre de luxe et une agression qu'il a vécue.
10: On est déjà mercredi au soir. Merci. Les hommes pour les autres.
7: Exactement. Programme
3: gentil, hein.
7: Carton bleu, il arrive très vite dans la saison. Programme rugby, tu l'as dit, des prochains jours avec la première journée de Pro D2. Tu as donné le programme et ce week-end, si vous aimez bien les matchs internationaux, il y a de quoi faire puisqu'il y a Afrique du Sud, Nouvelle-Zélande, le deuxième test entre les deux nations. Les All Blacks s'étaient imposés lors de la première rencontre 33-16. Et il y aura également un Argentine-Australie ce week-end.
3: Alors avant de faire le point sur les infos de la semaine et faire le choix de l'info, on va faire un petit coucou du côté d'Aix-en-Provence avec Mathias Merlot. Salut Mathias. Premier grand rendez-vous de Pro D2 ce soir avec Aix-en-Provence. Quel est dans l'ongle pour attaquer ce championnat?
11: Oui, tu l'as dit, c'est la saison des grands espoirs après la finale de Pro D2 perdue face à Vannes et l'Access Match perdu face à Perpignan. Provence Rugby cette fois vise clairement la montée. 38e guichet fermé ce soir du côté de Maurice David dans des conditions qui seront délicates hein, puisqu'on attend un peu de la pluie. Il y a beaucoup de vent ici dans les Bouches-du-Rhône et ça sera l'occasion directement de voir l'une des recrues hein, Romain Trouillot, l'ancien grenoblois qui a été repositionné en 10 et à long terme ça sera son poste hein, m'a précisé Philippe Saint-André. On va avoir beaucoup de fois l'ancien centre grenoblois à l'ouverture du côté d'Aix-en-Provence pour Agen. C'est l'occasion cette saison de vouloir retrouver la phase finale après une 7e place. 4 saisons sans phase finale pour Mauricio Ricciardo que j'ai croisé tout à l'heure bord terrain qui me disait qu'il était temps de recasser ce plafond de verre. Ça tombe bien puisque Aix est une équipe qui réussit bien au SUA puisque c'est la seule équipe de Pro D2 qui a battu 2 fois Aix la saison passée. Joueur à suivre, moi Alex. Jules Soulan peut-être, l'ancien Aixois, 2 saisons du côté des Bouches-du-Rhône en 2024 jusqu'en 2026, qui retourne dans son club formateur. Il est titulaire ce soir avec le numéro 10 dans le dos, de quoi faire saliver un peu les papilles de chaque passionné de rugby. Ça sera à partir de 21h ici même à Maurice David.
3: Mais question quand même, Mathias, est-ce qu'on parle d'objectifs à Aix-en-Provence ouvertement?
11: C'est la montée au rien, le président l'a annoncé. 18 millions de budget.
3: C'est osé quand même hein, de le dire comme ça, mais c'est bien.
11: Ça ressemble pas du tout à Denis Philippon.
3: J'ai été très surpris.
11: Mais Denis Philippon, ça y est, a décidé de montrer les gros bras. Et voilà, c'est ce qu'il expliquait. Hein, il a tout fait en dehors du terrain, structuré son club avec un centre d'entraînement, structuré son stade. Même on annonce une nouvelle tribune hein, ici du côté de Maurice David pour porter le stade à une capacité de 14-15 000 spectateurs, sachant que France Rugby refuse en moyenne 5 000 personnes à chaque réception ici. Donc voilà, désormais, il veut un peu retour sur investissement hein, pour faire un clin d'œil à Philippe Spanguero. Mais clairement, Denis Philippon l'a dit à ses joueurs en préparation. Il est monté avec eux du côté de Cognac. Il leur a dit voilà les gars, moi j'ai tout fait ce qui était possible en moi. J'ai porté ce club jusqu'à 20 millions d'euros de budget. Maintenant, c'est à vous de jouer et à vous de m'amener en top 14, jouer avec les gros bras. Donc voilà, beaucoup de pression hein, sur les hommes de Philippe Saint-André dès ce soir avec la réception du SUA.
3: Ouais, très intéressant, merci beaucoup. On te retrouve tout à l'heure en fin de 10 points aux alentours de 20h15 à l'approche du rendez-vous pour faire un point sur les compositions. Revenons quand même sur les informations de cette semaine. Toulouse est au cœur de l'information quand même hein. Philippe Spanguero, et après le départ de Ramos, celui de Cross, les amendes confirmées hein, par la commission d'appel de la Fédération Française de Rugby, il y a des secousses, ça bouge.
10: Mais il y a des secousses, oui et non. Alors, il y a deux lectures possibles pour concernant la situation au Stade Toulousain actuellement. En effet, les nouvelles, elles peuvent paraître un peu inquiétantes. D'abord parce que cette amende a été confirmée. Et je crois que le club l'avait plus ou moins provisionnée. Ils ont été en appel, mais ils avaient avoué une partie principale de la faute et de l'amende concernant justement ce contrat autour d'Anthony Jelonche. Donc, je crois que du côté de la direction du club, il n'y avait pas de grands espoirs. Et concernant ces départs de joueurs, ils peuvent paraître inquiétants ou poser question parce qu'on parle de deux joueurs majeurs, François Cross, le seul joueur qui ait joué titulaire toutes les dernières finales du Stade Toulousain, Thomas Ramos, le facteur X de ce club. Donc ça peut interpeller, mais je crois qu'il y a une stratégie qui a été mise en place par Hugo Mola dès son arrivée et renforcé par les nouvelles règles et notamment celles qui vont impacter directement le Stade Toulousain avec ce crédit salary cap qui va faire que au fil des années et notamment les 3-4 prochaines saisons, ils vont perdre quasiment 1 million de poches de crédit salary cap et donc ils sont dans l'anticipation de ce genre de choses avec un certain crève-cœur, c'est de pas pouvoir faire la surenchère pour des joueurs qu'on imaginait, notamment pour Thomas Ramos, être des joueurs à vie au sein du Stade Toulousain après avoir été joueur dans le staff à minima. Pour François Cross, on l'imaginait aussi rester dans l'environnement, donc ça peut interpeller, mais les dirigeants du club tiennent bon sur les positions parce qu'on parle de joueurs qui auront 33 ans à la fin de la saison prochaine et donc forcément ils ont des attentes financières encore très élevées par leur statut d'internationaux, mais du côté du Stade Toulousain, y répondre reviendrait à se mettre vraiment très en danger dans une vision plutôt moyen terme sur ce management de la masse salariale qui devient quand même complexe.
3: Mais la destination, par exemple, pour François Cross, Lyon, on parlait beaucoup de Montpellier. Est-ce que Lyon est une destination qui vous surprend? Petit tour de table, Cyprien Bétou.
7: La question, c'est est-ce que Lyon est une bonne destination? C'est ça que tu es en train de demander, Alex.
3: Est-ce que ça te surprend? C'est comme ça que je le présente.
7: Oui, d'accord. C'est pas là où je l'attendais. Je pense qu'il aurait pu rendre service dans d'autres clubs qui visaient peut-être un peu plus haut. On sait que Lyon, par rapport au recrutement, a peut-être pas fait le meilleur recrutement sur l'intersaison et donc va peut-être vivre une saison compliquée, même si ils ont quelques joueurs hyper talentueux. Après, il y a aussi, il faut le savoir, comme l'a dit Philippe, il y a aussi le cadre de vie et donc il a connu Toulouse, qui est plutôt une bonne ville. Lyon est une grande ville aussi. Il y a peut-être aussi des projets pour l'après carrière de François Cross, où il a connu Karim Ghezal en équipe de France. Peut-être qu'ils ont également créé un lien qui fait que ça va au-delà et donc c'est peut-être pour ça qu'il a choisi.
10: Alors, ce qu'il faut comprendre aussi quand même dans la lecture, c'est que les grands clubs, ceux dans lesquels on aurait pu, sans faire offense au Loup, mais actuellement on ne peut pas parler du Loup comme d'un grand club de ce top 14 ces dernières saisons, mais les grands clubs, ceux qui visent le top 6 voire des titres, ils ont la même problématique que Toulouse dans une certaine mesure, et je pense pas, je connais pas les chiffres précisément, mais je pense pas que les grands clubs aient pu s'aligner sur 3 ans sur des rémunérations très élevées pour François Cross, parce que ça l'amène à 35-36 ans, on commence à être vraiment sur des pari là pour des joueurs des joueurs de devant et de troisième ligne, même si on parle d'un
3: donc
10: joueur.
3: Toi, tu penses que c'est la durée du contrat qui a fait la différence probablement entre Montpellier et Lyon, par
10: durée,
3: exemple. Peut-être que l'un a proposé deux
10: et
3: l'autre
10: la
3: a proposé
10: durée,
3: trois.
10: Le montant.
7: Quelques blessures aussi ces dernières saisons.
10: Je ne suis pas dans le secret, mais là, je pense que pour Thomas Ramos, Alex, t'as fait le buzz avec cette info sur son salaire. Mais là, il faut quand même comprendre que pour ces joueurs-là, on ne peut vraiment pas leur en vouloir. Je pense que c'est un crève-cœur pour eux de quitter Toulouse. C'est des joueurs estampillés Stade Toulousain. Mais là, on parle de contrats qui assurent une deuxième vie. Parce que sur trois ans, la différence entre ce qu'aurait pu leur proposer Toulouse et ce qu'ils vont aller chercher ailleurs, on parle de à minima 500 000, voire 600, 700, 800 000 euros d'écart. C'est ça la réalité. Donc ça change la vie d'un joueur.
3: Bien sûr. Non, mais tout à fait, bien sûr, Philippe. Et en plus, je pense que pour le club de Lyon, c'est extrêmement positif de faire venir François Cross, très complémentaire, par exemple, à Mickaël Guihard et à d'autres joueurs comme Dylan Crotin. Dans un instant, sur Sud Radio, on va vous présenter une grande nouveauté au cœur de la Pro D2. Ce sera avec Cyprien Bétou et avec nos journalistes reporters. Joueur de rugby, vous allez tout comprendre dans un instant sur Sud Radio. La Pro D2, la première journée a commencé. Biarritz-Nice 7-0 pour le moment. Premier match de cette première journée dans quelques instants. Le multiplex, à tout de suite.
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5: Vous êtes sur Sud Radio, sur la radio du rugby. On est très heureux d'être avec vous pour cette première journée du championnat de Pro D2 version 2026-2027. Biarritz-Nice a commencé il y a 20 minutes, désormais 7-0 en faveur des Biarros sur la pelouse d'Aguilera, la pelouse synthétique du Pays Basque face au promu niçois dans ce Jean-Baptiste Aldigeico, l'ancien président de Biarritz qui est désormais aux manettes du côté de Nice et non sans fracas. 21e minute de jeu, donc 7-0 et offensif va venir pour les Basques. Vous êtes sur Sud Radio avec toute l'équipe, avec Cyprien Béthot, avec Étienne Minchin, avec Philippe Spanguero, Julien Delmas. Et dans quelques instants, c'est le multiplex. Mais avant ça, on devient de plus en plus proche de ce championnat de Pro D2, plus que jamais, Cyprien Béthot.
6: Ouais, exactement, puisque tout au long de la saison, on va vous proposer une nouvelle chronique au cœur de la Pro D2. C'est simple, 4 joueurs qui nous ont donné leur accord vont nous ouvrir leurs portes tout au long de la saison. Colomiers, Dax, Agen et Narbonne. Voilà, on va découvrir les inside, les doutes, les joies, les tristesses, les blessures.
5: On va presque les appeler les joueurs reporters. Quoi.
6: Exactement, les joueurs reporters, il y en a 4. Et on va vous les présenter ce soir. Et on commence du côté de Colomiers. C'est simple, on a pris le capitaine.
7: Ben, bonjour, c'est Jean Thomas. Bonjour à Colomiers. On vous retrouve toutes les semaines sur Sud Radio.
6: Toutes les semaines sur Sud Radio, Jean Thomas parlera de son quotidien de leader de jeu, de groupe et de terrain. Et il parle également de son ambition personnelle, mais le personnel vient vite avec le collectif.
8: Moi, j'ai du mal à parler individuellement parce que le rugby, t'apprends depuis le plus jeune âge à travailler pour le collectif. Les objectifs sont en premier collectif. J'ai vraiment envie qu'on fasse de beaux résultats avec Colomiers et d'arriver à atteindre un peu le Graal. Là, on a envie d'aller encore plus loin, de gagner en phase finale. Donc, aller chercher un titre et à titre plus personnel, du coup, être installé en tant que leader du groupe et jouer le plus de matchs possible. Après, tout ce qui est statistique, en soi, c'est anecdotique. Je m'en fous un peu tant que l'équipe est performante. Quoi.
6: On peut mettre un objectif de 10 essais cette saison, Jean?
8: Pour moi, ça serait excessif. Étant donné que j'ai pas marqué 10 essais dans toute ma carrière.
6: Mais justement, c'est maintenant.
8: Ah, déjà, en marquer 3, ça serait beau, tu vois.
6: Ok. Bon, tu l'as compris, Alexandre, on va surveiller si Jean-Thomas marque 3 essais cette saison. Autre joueur qu'on va suivre.
5: Ce sera déjà bien.
6: Ce sera déjà énorme pour ce deuxième ligne, en effet. Autre joueur, c'est Louis Dupichot, qu'on a connu en top 14 du côté du Racing 92 de Pau ou encore de Perpignan. Il est à Agen pour la deuxième saison et il se présente.
9: Salut, moi c'est Louis Dupichot, donc je suis joueur au SUA à Agen et retrouver toute la Pro D2 chez Sud Radio.
6: Et sur Sud Radio, événement, toute la Pro D2, la preuve, première journée, on est là en direct pour le multiplex. Et Louis nous raconte un peu les préparations et notamment les intégrations des nouveaux joueurs.
9: Bah, comme chaque année, il y a toujours cette période d'intégration. On a demandé aux nouveaux de préparer toujours un petit sketch, comme ça se fait dans tous les clubs. Un peu marquer le coup de leur intégration dans cette nouvelle équipe. Après, ça a été, voilà, toujours tranquille parce que nous, on était en stage et on avait le match. Donc, on a pu faire une petite soirée tranquillement tous ensemble avec le staff. Donc, ça, c'était quand même cool. Je pense que c'est des moments qui sont hyper importants pour construire un groupe. Surtout en début d'année où, ouais, il y a des nouveaux individus, des nouvelles personnes et ce qui fait en tout cas ce qui nous permet de pouvoir créer une vraie équipe, parce qu'au départ on est juste un groupe quoi.
6: Est-ce que t'as déjà détecté des talents chez tes nouveaux coéquipiers d'acteurs, pourquoi pas pour une reconversion plus tard ou pas encore?
9: Il y en a qui ont été très très bons. Alors moi je vais pas expliquer tout, mais c'est vrai que un certain Jules Soulon a été au top, on va dire. Il a été très à l'aise devant tout le monde pour un certain sketch, ouais. On va dire que lui, il a été performant. Ouais.
6: Jules Soulon performant en intégration, est-ce qu'il le sera ce soir? Match à 21h, Provence Rugby à Jeun, à suivre avec Jules Soulon titulaire. Au dernier, troisième joueur, un petit jeune, 19 ans, il se présente et il est du côté de Narbonne.
10: Bonjour, c'est Théo Bévia, joueur du Racing Club Narbonnais, bienvenue sur Sud Radio.
6: Et oui, Théo Bévia, 19 ans, qui va connaître sa première saison en Pro D2, et lui, son objectif, c'est juste un nombre de matchs.
10: Mon opinion, c'est je veux jouer le plus de matchs possible. Après, ça va être compliqué. Il y a pas mal de concurrence. On est 5 au niveau du poste demi de mêlée. Donc, c'est à moi de faire des bons entraînements pour montrer, pour aller chercher le maximum de matchs possible.
6: Bon, et du coup, tu t'es fixé quoi? Un nombre de matchs dans ta tête en disant, si j'arrive à atteindre ce nombre de matchs-là, ce sera une saison satisfaisante individuellement?
10: Oui, c'est ça, je me suis fixé à peu près un peu plus de 10-15 matchs à peu près. Ça serait vraiment, enfin, je serais content de ma saison pour ma première en Pro D2, vraiment je serais content quoi.
6: Très content s'il fait 10-15 matchs. Il est 24e ce soir, Théo Bévia, et qui affronte Dax avec Narbonne. Dax, le dernier joueur, c'est à Dax qu'on le trouve. Lui, il est titulaire et il est au poste de demi d'ouverture.
11: Bonjour, c'est Romuald Segui, demi d'ouverture de l'US Dax depuis maintenant 4 ans et retrouver toute la Pro D2 sur Sud Radio.
6: Et voilà, vous l'avez compris, Romuald Segui, gros joueur, qui lui aussi parle d'objectifs personnels. Lui, c'est plus sur le but et la précision qu'il veut se concentrer.
11: Le mot mettre sur ma saison, ça sera d'être sur la régularité, voilà, d'être tout le temps au meilleur de ma forme, que ce soit physique, mais aussi sur le rugby. Je pense que c'est important quand, entre guillemets, une charnière est toujours en forme et peut se permettre, et l'équipe peut se permettre de s'appuyer là-dessus. Donc, à titre personnel, il y a forcément des choses, mais ça va surtout être de la régularité et essayer de faire le meilleur match possible pour l'équipe.
6: Pour revenir sur les objectifs, Jean-Thomas disait que s'il marquait 3 essais cette année, il serait content. T'essayes de faire mieux que lui, on est d'accord?
11: Je pense que je vais revoir à la baisse moi mes ambitions. Ça fait un moment que j'ai pas vu la ligne, effectivement. Je crois que je vais me concentrer sur un très bon taux de réussite au pied. Ça me ferait pas de mal avec la saison dernière que j'ai passée, où j'étais un peu en dessous entre guillemets de mes standards, je pense. La ligne, c'est vrai que je la vois pas trop, mais j'ai essayé quand même de la croquer un peu. Si j'arrive à en faire un, je serai content. Je ferai des comptes avec Jeannot à la fin de la saison.
5: Voilà, vous l'avez compris, on va être au cœur de ce championnat de Pro D2 avec nos joueurs reporters. Philippe, voilà, ça promet, on est toujours plus proche de ce championnat.
12: Alors écoutez les gars, déjà bravo pour l'idée, parce que je trouve, j'essaie de pas être chauvin, mais je trouve qu'en termes d'originalité, de contenu, franchement on est plutôt bon pour faire vivre encore davantage et renforcer ce lien avec la Pro D2. On en parle tout le temps et on fait notre job de promotion, mais sincèrement c'est un championnat magnifique, d'abord dans la complexité, la lecture difficile en début de saison. On en parlera demain pour les pronostics, mais c'est un championnat qui est devenu hyper dense, qui s'est énormément structuré dans son économie en deux chiffres, mais 30% d'augmentation d'affluence sur les trois dernières saisons. Une affluence qui a dépassé 6300 spectateurs la saison dernière. Il y a 10 clubs cette saison qui affichent des budgets de plus de 10 millions d'euros. On est vraiment sur un championnat hyper structuré, hyper dense, hyper homogène sportivement. Et franchement, on se régale tous les ans, parce qu'il y a quelques années, on disait que c'était un championnat fermé qui nécessitait un gros paquet d'avant et un bon ouvreur. C'était très réducteur et aujourd'hui, c'est plus du tout ce championnat-là auquel on a affaire, et sincèrement on a hâte que celui-ci, cette saison, démarre.
5: Et en plus, tu sais quoi, c'est même pas la seule nouveauté sur Sud Radio.
12: Mais non.
5: Dans un instant, instant, c'est le début du multiplex, mais juste avant ça, on va aussi vous annoncer une nouvelle chronique. Allez, signer Félix Panguero. À tout de suite sur Sud Radio pour vivre ensemble le rugby.
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5: Vous êtes sur Sud Radio dans quelques instants. C'est le début du multiplex de la première journée de Pro D2. Notre lien à ce championnat est indéfectible. Sud Radio et la Pro D2 pour longtemps ensemble. Et vous allez vivre une saison exceptionnelle. On est avec toute l'équipe, avec Cyprien Bétou, avec Étienne Minchin, avec Julien Delmas, avec vous amoureux de rugby, et avec Philippe Spanguero. Philippe, on va toujours parler d'économie avec toi tout au long de la saison, de façon ciblée et forte. Mais on va aussi parler de ceux qui ont amené ce sport à ce niveau-là. Avec une nouvelle chronique, quel est le nom?
12: Il était une fois l'Ovalie. Donc, ou
5: en Ovalie.
12: Il était une fois en Ovalie, je suis désolé messieurs. Mais c'est la première, il faut se roder parce que il y a eu quelques discussions sur le nom et donc on n'avait pas tranché jusqu'à aujourd'hui. Donc je me suis mélangé les pinceaux, mais il était une fois en Ovalie.
5: Et alors donc, du coup, on va revenir sur des grands moments ou des grands joueurs. Comment ça va se passer exactement, Philippe?
12: Non, ce qui m'intéresse, c'est pas tant les hommes, c'est plutôt l'histoire. En fait, la thématique en fil rouge, c'est les petites histoires qui font la grande. Voilà, j'aime qu'on se replonge dans notre histoire collective. Ça m'anime. Ces enjeux d'héritage, de transmission au sens large, et particulièrement en ce qui concerne le rugby, j'aime son histoire, j'aime ses hommes. Mais donc là, on va être plutôt focalisé sur l'histoire des clubs. clubs, des grands stades, des moments importants qui ont été des points de bascule de notre rugby professionnel. Alors avec des témoins, bien sûr, en fil rouge, qui vont venir nous éclairer sur des thématiques. Et est-ce qu'on peut dire quel est le thème de la première
0: chronique ? Bien sûr, c'est, ça sortira la semaine prochaine.
12: Allons-y.
0: Tu peux tout dire, vas-y Philippe.
12: Alors on a enregistré aujourd'hui, parce qu'il fallait l'enregistrer celle-ci, avec un superbe invité, un formidable invité qu'on adore ici chez Sud Radio, qui est Francis Delterral. On s'est replongé dans l'histoire.
5: Ah là là, oui.
12: Ouais, on s'est replongé dans l'histoire du stade Yves du Manoir de Colombes. Pour une raison simple, c'est que je pense que la plupart des auditeurs n'imaginent pas à quel point l'histoire de ce stade est liée à celle du 15 de France, puisque c'est 64 ans d'histoire commune. Plus de 100 matchs de nos Bleus ont été joués dans ce stade de Colombes, avec des moments très forts de notre histoire et de l'histoire du rugby français. Et donc on est revenu sur l'histoire de ce stade associé au plus grand moment du rugby français jusqu'à 1972, l'année à laquelle, lors de laquelle l'équipe de France a déménagé de Colombes pour le Parc des Princes.
5: Incroyable, quelle histoire quand même. C'est vrai que ce stade, il est exceptionnel. Il reviendra progressivement, à nos calendriers. Ça, c'est quand même génial. D'ailleurs, tiens, si je ne suis pas fou, Philippe, est-ce que il me semble que le rugby aux Jeux Olympiques de 1924 a été joué à Colombes. Est-ce que tu te souviens? Quelle était la finale?
12: T'as une petite question quiz. Je me souviens très bien.
0: Il veut déjà raconter la chronique.
12: Non, mais
0: c'est ça son problème. Il est trop gros.
5: Je l'ai pas entendu la chronique. Donc là, je
12: suis obligé. On est obligé pour une raison.
5: Moi, je savais pas.
12: C'est que ce match, c'était une finale. Alors d'abord, il faut quand même remettre en perspective un peu l'exploit des Français d'avoir été en finale, parce qu'il y avait trois participants. Donc il y avait quand même de grandes chances d'être en finale.
5: Certes.
12: Et pour l'histoire, c'est la dernière fois que le rugby à 15 a fait son apparition aux Jeux Olympiques. Il y avait été en 1920 et la dernière fois, ça a été donc en 1924 pour une finale France-États-Unis, remportée par les Américains.
5: D'une violence inouïe.
12: Et c'est ce match qui a forgé une bien mauvaise réputation aux joueurs de rugby français. Et la presse américaine avait titré « Rugby War ». Donc excusez mon accent, mais ça war, wow. Vous avez compris.
5: Ouais, ok.
12: Voilà. Bon après je suis moins sur les terres américaines que toi, Alex. Donc mais on s'est compris. Rugby war, ça veut dire la guerre du rugby, et ça avait marqué les esprits tant sur le terrain que dans les tribunes, parce qu'il y avait eu beaucoup d'animosité contre la délégation américaine ce jour-là. Et donc c'est le Stade Yves du Manoir de Colombes qui a vu pour la dernière fois un match de rugby à 15 aux Jeux Olympiques se dérouler.
5: Ouais, voilà, quelle histoire. Et ce sera à suivre évidemment donc dès la semaine prochaine avec Francis Delterral qui sera donc le premier invité de Il était une fois en Ovalie. Merci beaucoup Philippe Spanguero.
12: Merci.
5: Je te
12: messieurs.
5: Demande juste une dernière chose, parce que tu sais, toute la communauté attend ça, ton pronostic ce soir pour le rendez-vous entre Brive et Valence Roman, entre Aix et Agen, pardon.
12: Je vois une victoire d'Aix à domicile. On en a parlé en préambule et en début d'émission. Ça ressemble pas beaucoup au président aixois, qui est un personnage discret. Mais là, je crois que Aix peut plus du tout avancer masqué. Ils ont eu deux occasions de monter en fin de saison. Les deux ont été malheureusement manquées. Mais ils reviennent avec énormément d'ambition, un budget très important, quasiment au coude à coude avec celui de Brive. On s'approche des 20 millions d'euros. C'est colossal. Donc forcément, on peut pas avancer masqué. Et l'ambition, elle est claire. Pour cette équipe d'Aix, c'est de monter, et il ne faut pas louper cette première marche qui va impulser une dynamique pour le club cette saison.
5: Donc victoire de Aix pour toi. Est-ce que tu as un score à nous donner comme ça, puisqu'on est dans Nostradamus?
12: Non, là je suis un peu fatigué, je ne suis pas assez connecté à mes guides là.
5: Très bien, on t'en redemandera demain. Merci beaucoup Philippe, et belle soirée.
12: Bon,
5: on va tout de suite sur les terrains. Eh oui, belle Pro D2. On va tout de suite sur les terrains de Pro D2 avec le premier essai niçois dans cette saison 2026-2027. Le promu qui vient de marquer son premier essai du côté d'Aguilera. Et c'est signé. Oula, je me mets en difficulté. Inoké, Kourou Vakatini. Voilà, Kourou Vakatini. En fait, ça va. Avec une belle sortie, notamment signée signé Théo Ijeliden. L'essai marqué par Nissa Rugby, mais le score est lourd contre les Azuréens, 19-5 en faveur de Biarritz. Le match a commencé à 19h, 3 essais marqués par Davaï, un essai de pénalité et l'inoxydable Mathieu Acebès. Mais c'est aussi le top départ du multiplex Cyprien Bétou, et on va justement aller suivre ce qu'il se passe du côté de Soyons-Angoulême. Soyons-Angoulême-Colomiers qui fait partie de ces cadors de championnat.
1: Et tu arrives au bon moment puisque le premier essai de la rencontre vient d'être inscrit par les Columérins. Essai du talonneur Théo Lachaud après un très bon ballon porté. Colomiers qui était mené 3-0 par Angoulême, mais pas mal de fautes des joueurs de Soyons-Angoulême qui ont provoqué le carton jaune du demi-mêlée Alexis Levron. Pénalité, pénal touche, et donc essai pour Colomiers qui va tenter de transformer le demi d'ouverture. Thibaut Debès, et pour le même moment l'essai du côté de Dax. Alexandre,
5: on va tout de suite Dax Narbonne.
1: Essai pour les Dacois qui ouvrent le score 5-0 face à Narbonne. C'était Narbonne qui proposait pas mal de jeux, mais la très bonne séquence des Dacois qui amène cet essai, et l'essai notamment du numéro 8 Paul Arnaud Ossé entre les poteaux.
5: Ah bah donc ça s'active.
2: Ouais, hein. C'est du côté du pré-fleuri. Bonjour messieurs.
5: Ah, oui.
2: Nevers, alors magnifique passe au pied pour Johan Wasserman. On l'attendait, hein, ce joueur. Il est super sonique. Alors ben voilà, ça fait 5-0 du côté de Nevers avec un carton jaune pour les Montalbanais.
5: Et donc ce match important, les Montalbanais, du retour en Pro D2 quand même, Julien Delmas, ça commence pas facile hein, pour les Ternay Garonnais.
2: Ils étaient forcément à recherche de confiance, comme d'ailleurs Nevers qui finit 13e de Pro D2. Écoutez, ça part mal, comme pour les matchs préparatoires il me semble.
5: Ouais, effectivement, c'était pas génial sur les matchs préparatoires, c'est vrai. Étienne Machin, petit point avec toi pour son premier match de Pro D2 sur Sud Radio. Bienvenue encore une fois. Tu remplaces un excellent qui était Marius Louis-François. Grenoble Aurillac.
3: Et bah toujours 3-0 pour Grenoble face à Aurillac. Aurillac qui a loupé une pénalité à l'instant par son numéro 10 Jack Strachan, et qui sur les dernières minutes pour l'instant a la balle dans le camp grenoblois. Mais voilà, 8e minute de jeu, toujours 3-0 pour Grenoble face à Aurillac.
5: Et on repart du côté de Biarritz pour le dernier coup de pied peut-être de cette première période. Biarritz face à Nice, 19-5, 40 minutes et 25 secondes. Othello d'affichage, Thomas de la Garaille qui va s'élancer pour une pénalité à 42 mètres. Les poteaux, et ça passe pour Thomas de la Garaille. 22-5 à la pause. Ah, c'est quand même une première période autoritaire de la part des Biarrots. C'est le moins que l'on puisse dire. 22-5, 3 essais 1 en faveur des hommes de Boris Bourawa. On repart bien du côté de Béziers. Cyprien Bétou, Béziers Oyonnax. 4 minutes encore à 14 contre 15 pour les Héroltais qui ont pris un carton jaune.
1: Exactement. 8e minute de jeu du côté du stade Raoul Barrière. Et bien, c'est les Biterrois qui sont à 14 contre 15. Puisque le carton jaune est là. D'ailleurs, Oyonnax qui accélère avec un groupé pénétrant à 5 mètres de ligne, qui est effondré, qui chute. Et l'avantage laissé pour les joueurs de l'Ain avec les petits groupés pénétrants. On essaye de faire travailler ses avants. Les avants d'Oyonnax qui sont réputés, hein, qui sont durs au mal. C'est là-dessus qu'ils avaient forgé la saison dernière une place dans les 6 premiers pour aller arracher les phases finales avec un gros paquet d'avants. Ils continuent de travailler. L'avantage est toujours valable. Est-ce qu'il va sortir le ballon? Une combinaison derrière avec les trois quarts, une remise intérieure, il vient mourir à un mètre, et non, il aplatit même l'essai, essai de là en direct, essai du numéro 11, Karim Kadiri, tout en puissance, l'ailier de Yona, qui se défait de 1, 2, 3 défenseurs biterrois, ça fait donc 8 pour Yona, 0 pour Béziers à la 10e minute, Alexandre.
5: En même temps, il allait un petit peu haut, Damien Hanon, hein, pour aller plaquer Karim Kadiri, qui est très très fort du haut du corps,
1: très
5: et
1: puissant,
5: il a gagné tous ses duels, hein. 3 duels gagnés malgré le plaquage plutôt effectif, hein, de Jérôme Dufour. C'est le premier essai de cette partie et c'est une formalité, la transformation, Cyprien Bétou.
1: Ouais, ça va être une formalité pour le buteur de Yona. En effet, ça passe, ça fait donc maintenant 10-0 à la 10e minute du côté du stade Raoul Barrière.
5: On reste avec toi, on repart du côté d'Ax, d'Ax-Narbonne. Tiens, c'est un match très Sud Radio, ça, entre les Audois de Narbonne et les Landais de Dax.
1: Exactement, tellement Sud Radio, puisqu'on vous rappelle que on suit des joueurs dans chacun de ces clubs, au cœur de la Pro D2, Romuald Segui, qui a mis ses premiers points en transformant le premier essai de Paul Arnaud Ossé. 7-0 pour les Dacois face à Narbonne, avec donc à la 12e minute, et pourquoi pas une nouvelle occasion d'essai pour les Dacois, avec une pénalité à 5 mètres de la ligne d'en but après une mêlée gagnée par les Dacois. 7-0 face à Narbonne. En tout cas, les Dacois qui peuvent accélérer et creuser l'écart avec cette pénalité à 5 mètres de la ligne. Ils ont choisi la mêlée, les Dacois, pour confronter ces Narbonnais. Narbonne qui est de retour en Pro D de Narbonne. C'est simple, c'était 20 départs, 20 arrivées. Il faut tout reconstruire, le groupe, les connexions, l'état d'esprit, mais Narbonne y croit dur comme fer. Est-ce qu'ils vont réussir à résister à cette mêlée dacquoise, la mêlée dacquoise avec le ballon dans les bras du demi de mêlée, Silver Roto qui introduit ce ballon, le ballon au pied du premier marqueur d'essai, Ossé, avantage, et ça va aller derrière la ligne d'en but, et c'est pour les Dacquois, doublé pour le numéro 8, Paul Arnaud Ossé. L'essai est en coin et les Dacquois qui accélèrent 12-0 avant la transformation.
5: Sans trop forcer, hein. Je trouve qu'il y a quand même un petit écart de niveau.
1: Ouais.
5: Hein,
1: avec les promus, visible. Ouais, il va falloir faire quelque chose. Ouais.
5: Après, c'est normal, hein, évidemment. L'écart entre la nationale et la Pro D2 est quand même assez épais. Julien Delmas, on va faire un petit point sur tous les terrains. Est-ce que t'es prêt pour toi?
2: Oui, bien sûr.
5: De ton côté. Allez, c'est parti.
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5: Le tour des stades, de score la minute. Biarritz Nice 22-5, c'est la mi-temps du côté d'Aguilera. Soyons Angoulême, Colomiers, Cyprien Bétou.
1: Il y a 3 pour Soyons Angoulême, 5 pour Colomiers. On joue la 14e minute de jeu.
5: Et Grenoble Aurillac, Étienne Machin.
3: 3-0 pour Grenoble face à Aurillac. On joue la 10e minute de jeu.
5: Nevers Montauban, Julien Delmas.
2: Et les Montalbanais qui égalisent à l'instant, un petit peu contre le cours du jeu. 5-5 à 15 minutes de jeu. 3 minutes de carton jaune encore pour Montauban.
5: Dax Narbonne, Cyprien Bétou.
1: L'essai de Ossé n'est pas transformé par Romuald Segui. On en reste donc à 12-0 à la 14e minute de jeu.
5: Et enfin Béziers Oyonnax.
1: 0 pour Béziers, 10 pour Oyonnax à la 12e.
5: Allez, à tout de suite sur Sud Radio, la radio du rugby.
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0: stagiaire qui a alors je suis désolé Étienne, hein, je t'ai pas gâté parce que là il y a quand même 3 essais pour Grenoble. Il y en a eu un il y a 5 minutes, un autre juste après, et là à l'instant encore une fois, c'est de la folie.
1: On a eu un magnifique premier essai tout d'abord de Aurélien Calandré depuis 80 mètres qui a relancé, puis après c'est Baptiste Abessa Leroy qui a mis la mise, et là on est en direct, on va peut-être avoir un troisième essai, un quatrième essai même. C'est déjà le bonus offensif pour Grenoble et il est marqué par son arrière, Hugo Trouillou. Grenoble qui en l'espace de 10 minutes va déjà mener 22-0 avant la transformation jusqu'à la 15e minute de jeu.
0: Hugo Trouillou, Aurélien Calandré, Baptiste Abesca Leroy, que des joueurs qui sont censés amener Grenoble haut dans le classement. Ils sont déjà au rendez-vous, ils sont déjà impressionnants.
1: Ah, pour l'instant, ouais, ça joue très très bien. Ça joue des 2-1, des 3-1 sur le premier essai de Aurélien Calandré qui a été une grosse relance depuis ses 22. Et là, c'est gros passage à vide pour Aurillac depuis 5 minutes. C'est surtout Grenoble qui accélère grandement.
0: Et encore un essai peut-être, Julien Delmas.
2: Du côté de Nevers, alors c'est logique, c'est dans le cours du jeu, ils sont hyper créatifs, c'est fluide, et c'est l'ouvreur Reynolds qui va marquer et transformer son propre essai.
0: Mais qu'est-ce qui se passe chez les Montalbanais là quand même là, c'est inquiétant Julien.
2: Ça joue et ouais ils sont indisciplinés, on a peur qu'ils ressortent, qu'ils reviennent dans leur travers de fin de saison de toute la saison d'ailleurs. En tout cas ça en prend le chemin.
0: Ouais, parce que franchement en top 14 ça a été très compliqué, mais enfin c'est une très grosse équipe quand même. Il y a du lourd du côté de Montauban, et le début de saison là, enfin la préparation n'a pas été géniale, et on va pas se mentir
2: aussi,
0: mais bon.
2: Ouais, beaucoup de changements aussi, ils ont 17 je crois partant, 14 arrivants, ça fait quand même pas mal de remaniements.
0: Ouais, mais quand même là c'est très très poussif c'est presque inquiétant même. Allons faire un point du côté d'Angoulême, Cyprien Bétou.
3: Ouais, c'est simple, il y a qu'une équipe sur la pelouse pour le moment, puisque Angoulême a pris un deuxième carton jaune. Ils sont encore à 14 pour 7 minutes.
0: Ça change pas
3: Non, c'est
0: l'indiscipline.
3: On garde les bonnes vieilles habitudes. J'ai hâte déjà d'avoir la première le premier sonore potentiellement de d'Alexandre Ruiz à la fin de la vidéo sur les micros de nos confrères de Canal+. 12 pour Colomiers, 3 pour Angoulême à la 20e minute. Colomiers qui a été demi-finaliste la saison dernière, qui a de l'ambition encore pour cette saison, qui pour le moment légitime tranquillement à l'extérieur.
0: Tu les places où toi les Columera? Alors je sais d'ailleurs, soit rendez-vous demain, on va faire les grands paris. Demain on va prendre beaucoup de risques pour essayer d'imaginer 29 journées en avance ce qu'il se passera à la 30e. Mais Colomiers, on les met en haut du paquet quand même.
3: Je les mets dans le top 6. Peut-être pas aussi haut que l'année dernière, mais je les mets dans le top 6.
0: Ah, moi je te dis top 3.
3: Je dois être franc, il y a eu pas mal de départs assez importants.
0: Le départ de Raymond Nou,
3: notamment de Timou qui est parti du côté de Narbonne. Il y a eu quelques départs importants du côté de Colomiers, et donc du coup ça sera à surveiller. Alors que là à l'instant, la magnifique séquence d'Angoulême qui réduit le score avec l'essai sous les poteaux du demi de mêlée Alexis Lebron. Mais quel travail des l'ailier Razakou pour Angoulême. Magnifique
0: Caminelli Razakou, incroyable.
3: Incroyable, il a pris l'intervalle, ensuite il a fait merci, au revoir, carte de visite, le raffut, accélération, raffut sur Jean-Thomas, un tchic-tchac, remise intérieure pour son demi de mêlée, 12-8 pour Colomiers face à Angoulême à la 21e minute.
0: Et c'est ce match qui est relancé, mais c'est vrai que l'accélération qu'il fait là, sa course bien droite, il le voit extérieur, et quand même Alexis Lebron, il a les cannes, il va vite Alexis Lebron, impressionnant sa pointe de vitesse, 12-8 donc en faveur de Colomiers face au SA15. Et puis ça s'est aussi emballé du côté de Dax, Cyprien Bétou, avec le promu Narbonnais en difficulté quand même.
3: Ouais, le promu Narbonnais qui est en difficulté puisqu'il est mené 19-0, c'est l'essai de Naïsera qui a complété les deux essais du numéro 8 OC, le numéro 12, le premier centre Naïsera qui a inscrit cet essai, 19-0. Mais là pour le moment c'est une mêlée intéressante pour les Narbonnais puisqu'ils sont à 10 mètres.
0: Allez, on la suit avec toi.
3: De la ligne d'en-but d'Aquaz. Il y a eu des bonnes séquences des Narbonnais, notamment du premier centre Narbonnais qui s'appelle Faele Penny, qui a fait un gros travail.
0: Mais c'est Penny, c'est le fameux Penny qui arrive donc du championnat néo-zélandais, qui jouait aux États-Unis.
3: Exactement.
0: Qui a joué parfois 10.
3: Exactement.
0: Faletoy Penny.
3: Énorme travail. Je sais que tu es un gros fan avec lui et avec ton acolyte Émeric Milan sur les réseaux. Vous avez plébiscité.
0: Ah, j'adore Penny.
3: Il y a même eu une présentation de ce joueur avec Émeric. Et donc, du coup, Penny qui a fait une grande envolée, mais il ne s'est pas payé pour cette première occasion. Penny.

0: Voilà, je la garde celle-là quand même, pas mal.
1: 19-0 pour les Dacquois face à Narbonne.
2: Il vaut plus qu'un penny.
1: Excellent, merci de me suivre Alexandre, ça me fait plaisir de te retrouver.
2: Je le fais vraiment pour toi.
1: Ouais, je sais que t'es pas fan de ce genre de blague. C'est pour ça que je profite que ce soit la première journée, parce que dès que la deuxième, je sais que je vais me prendre un taquet. La mêlée à suivre donc pour les Narbonnais avec le ballon en possession du demi de mêlée Cameron White qui est arrivé durant l'intersaison. 20 changements du côté Narbonne. On l'a déjà dit, 20 départs, 20 arrivées, et à voir ce que ça va donner. La mêlée d'Aquaz qui, pour le moment, gagne. Est-ce qu'elle va être récompensée? Non, le ballon est quand même conservé. Finalement perdu et récupéré par les Dacquois. C'est une munition gâchée par les Narbonnais. Ça va permettre aux Dacquois, et notamment à Romuald Segui, de dégager son camp. 19-0 pour Dax face à Narbonne à la 21e minute de jeu.
2: Ouais, merci beaucoup Cyprien. Tiens, je repars du côté de Nevers parce que ça reste quand même pour l'instant la petite surprise hein, Nevers en difficulté Montauban en difficulté, Nevers mène. Est-ce qu'on est toujours sur un rapport de force qui est inquiétant?
3: On est toujours sur, alors là on est un petit peu dans le mou. Alors il était question de savoir pour Luc Ramos, l'arbitre de la rencontre, est-ce qu'on pénalisait un joueur montalbanais qui aurait pris Jaminet l'arrière au cou. Il semblerait que non, ça joue un petit peu moins qu'au début de la rencontre, mais c'est toujours la même dynamique, Nevers domine.
2: Ouais, Nevers domine hein, assez nettement avec un Xavier Pemeja qui n'est plus directeur sportif, qui est redevenu manager hein. On vous le rappelle l'année dernière, c'est d'ailleurs comme ça un petit peu que Nevers s'était sauvé après le passage de Conny Besson. Tiens, on va retrouver Étienne Minchin du côté de Grenoble. Et Grenoble Aurillac,
4: c'est quatrième essai pour Hugo.
2: Quatrième essai Étienne
4: dans ce match. On va déjà passer la barre presque des 30 points, même si la transformation est un peu excentrée à gauche. Tout part d'une mêlée dans les 40 avec une magnifique combinaison, et c'est le centre Sawailu qui vient percer plein axe et qui après retrouve Barnabé Kuyou qui fait la passe, et enfin ça finit à l'aile pour l'arrière Hugo Trouillou. Son deuxième essai, 29-0 avant la transformation, on joue la 21e minute de jeu.
2: Ouais, on suit la transformation avec toi Étienne.
4: Pour l'instant, ça s'est rendu un peu avant pour coup pour coup. On a eu quelques percées des deux côtés. Aurillac a eu un très beau mouvement de jeu qui a failli aller à l'essai. Ça a fini malheureusement par un en avant. Et c'est sur ce retour-là, justement, que Grenoble a pu bénéficier de la mêlée. Et le numéro 10, Marc Palmier, qui va permettre de mettre 2 points de plus. Donc, transformer cet essai, 31-0. On joue la 21e minute de jeu.
2: Ouais, 22e minute de jeu du côté du Stade des Alpes, 31-0. J'active un peu la cloche d'urgence là du côté d'Aurillac quand même hein, parce que c'est quand même pas génial. Oh, arbitrage vidéo, quand même, on surveillera ça. On surveillera ça avec toi Étienne dans quelques instants. Petit tour des stades, Julien Delmas.
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2: Allez, en express, on vous le rappelle, c'est la mi-temps à Aguilera, Biarritz, Nice. C'était le match qui a lancé cette première journée de Pro D2, 22-5 à la pause. Soyez Angoulême, Colomiers, Cyprien Bétou.
1: Soyez Angoulême, Colomiers, 12 pour Colomiers, toujours 10 pour Angoulême, même s'il y a une pénalité à 10 mètres de la ligne d'en-but, 26e minute de jeu.
2: On reviendra donc avec toi à la fin du tour des stades. Béziers-Oyonnax.
1: Béziers-Oyonnax, il y avait un water break entre les deux formations, et toujours 10-0 pour Oyonnax face à Béziers.
2: Mais Dax Narbonne
1: 19-0, et même maintenant est-ce que l'essai va être accordé? Et ça fait donc 24-0 avant la transformation pour Dax face à Narbonne, et c'est du numéro 11 Louis Couget.
2: Ouais, il se passe des choses aussi du côté de Béziers hein. Je reviens à Béziers, ouais. Cyprien.
1: Exactement, puisque Béziers est revenu dans la rencontre. Ils étaient menés 10-0. C'est finalement 10-7 pour les Biterrois. Et donc, du coup, tout est relancé du côté du stade Raoul Barrière. Et la pénalité pour Angoulême est passée. Ça fait donc 13 pour Angoulême, 12 pour Colomiers. Tout s'inverse sur ces pelouses.
2: Les Oyonnaxiens, je les sens fébriles d'un coup, là. Comme l'année dernière, ils avaient des temps forts, des temps faibles extrêmement puissants. Nevers-Montauban, Julien Delmas.
3: 15-7 à l'instant, la pénalité qui est passée pour les locaux au Pré-Fleury. On est à la 25e minute de jeu.
2: Et enfin, Étienne Minchin, est-ce que l'essai a été refusé à Grenoble refusé, finalement?
4: Pas de doublé pour Hugo Trouillou. En avant, entre la paire de centre-main fusillé et Sawailu. On revient donc à une mêlée au même endroit, mais cette fois-ci introduction pour Aurillac. 24-0, 22e minute de jeu.
2: Très bien. Et un essai encore à Béziers.
1: Exactement. L'essai du numéro 10, Joseph Larac, prêté par l'UBB. En effet, tu l'as dit, Oyonnax, quand ils ont des trous d'air, ils ont des gros trous d'air. Tout s'est inversé. 12 pour Béziers, 10 pour Oyonnax.
2: C'est ça la Pro D2, c'est la folie. Et c'est à suivre dans un instant. À tout de suite.
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2: Les informations, Léa Guichou, bonsoir Léa.
18: Bonsoir à tous, c'est le premier grand débat de cette campagne présidentielle à Roland-Garros. 7 candidats à l'Élysée s'affrontent sur des questions économiques dans le cadre de l'université d'été du MEDEF. Les patrons peuvent entendre notamment Édouard Philippe, Marine Le Pen, Jean-Luc Mélenchon, Gabriel Attal, Raphaël Glucksmann, Marine Tondelier ou encore Bruno Retailleau. Dans le même temps, cet après-midi, Xavier Bertrand a indiqué de son côté qu'il sera candidat à l'élection présidentielle de 2027. Le président de la région Hauts-de-France indique que cette annonce ne vaut pas pour autant candidature officielle. Dans l'actualité également, le ministre des Affaires étrangères confirme être sans nouvelles de 4 ressortissants français au Népal. Hier, un torrent mêlant boue, eau et débris a dévalé la frontière montagneuse entre le Népal et le Tibet. Le drame a fait 362 morts selon le dernier bilan encore provisoire. 1300 personnes sont portées disparues, dont de nombreux touristes. Plusieurs épisodes orageux touchent la France ce jeudi soir. 44 départements sont placés en vigilance orange par Météo France, de l'Aveyron au nord et du Maine-et-Loire au Bas-Rhin. L'Institut prévoit un risque marqué de phénomènes violents, notamment de la grêle et du vent. Le trafic ferroviaire est actuellement très perturbé sur les lignes RER, TGV ou encore Intercité. Des fortes pluies ont touché Paris en début de soirée. Il n'appartient pas au maire d'annuler un concert. Prise de position du maire d'Orléans en pleine polémique autour du maintien des concerts de Patrick Bruel. L'artiste est mis en cause dans plusieurs affaires de violences sexuelles. Il doit démarrer une tournée en octobre. Et ces derniers jours, plusieurs maires se sont opposés aux concerts de l'artiste dans leur ville, notamment à Montpellier, Dijon, Laval ou encore à Brest. Et puis en football, les trois clubs français engagés en Ligue des Champions cette saison connaissent leur adversaire pour la phase de Ligue. Le tirage au sort a eu lieu ce soir. Le tenant du titre, le PSG, ira notamment à Manchester City et recevra le FC Barcelone. Le RC Lens affrontera aussi Manchester City mais à domicile. Les Sang et Or iront aussi à Liverpool. Et puis Lille recevra le Bayern Munich et ira à Arsenal, finaliste de la dernière édition.
2: Je désannonce.
18: Bonne soirée à tous.
2: Merci beaucoup Thomas Rivière et non pas Léa Guichot.
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2: La Pro D2 de retour avec la première journée du championnat et c'est pas évident pour tous les clubs. Hein. Ouh là là là là, il y a des retards à l'allumage notamment pour les promus qui sont en difficulté dans ce début de championnat et notamment pour Narbonne hein, en grosse difficulté à Dax. Cyprien Bétou.
1: Ouais exactement, les Narbonnais qui sont en train de couler en hein, cette première mi-temps, 31e minute. Eh bien, 31-0 pour les Dacois, 5 essais à 0.
2: C'est violent. Hein.
1: Ouais, il n'y a pas vraiment photo. Les Dacois qui maîtrisent leur sujet. Alors après, c'est une équipe sérieuse des Dacois.
2: Ouais, Julien Delmas.
4: Essai pour Aurillac qui va un peu réduire la marque grâce à son arrière Théo Abzandadze. On a eu juste avant le fameux doublé de Hugo Truyou, cette fois-ci il était bien accordé. Aurillac qui du coup remonte un petit peu en attendant la transformation, mais il y a quand même 31-5, 4 essais d'un côté pour 1 et on joue la 28e minute de jeu.
2: Donc du coup c'est Grenoble qui mène.
4: Grenoble oui, qui mène 31-5 en attendant la transformation de Jack Strachan. On va attendre un petit peu, peut-être qu'elle va pouvoir permettre à Grenoble de revenir un petit peu juste avant la mi-temps. On est quand même à 12 minutes avant la mi-temps. Et on a ouais, eu avant une belle...
2: Au moins, il y a une petite réaction. Au moins, il y a une petite réaction de la part des Aurillacois, quoi, même si c'est pas...
4: Ça fait 5 minutes aussi que les avant pilonné la ligne de Grenoble. Ça a failli passer une première fois. Il y a eu un premier écran et la deuxième fois, c'était la bonne.
2: Ouais, on repart du côté d'Aguilera avec pour l'instant eh bien des Biarros qui maîtrisent totalement leur sujet, 29-5. On est à la 50e minute de jeu. C'était le premier match de cette saison 2026-2027 et le jeu au pied intéressant, très bon jeu au pied de la part de Yann Lesgourgues, le numéro 9, l'ancien joueur de l'Union Bordeaux-Bègle. Ballon récupéré par Julien Farnoux qui évite un premier plaquage pour finalement s'écrouler sur la pelouse synthétique d'Aguilera. Le ballon est disponible, on joue sur la partie gauche du terrain avec l'accélération de la part de Francis Saïli, le déplayage de Tyler Morgan, changement de sens, Tewi et Jeliden avec la charge maintenant d'Adrien Motoc, le capitaine de cette équipe de Nyssa Rugby, le relais de Jean-Pascal Barak, titulaire à l'ouverture aujourd'hui, l'ancien joueur de l'équipe de France à 7 mais aussi de La Rochelle, de Toulouse et de l'UBB. On va où désormais?
1: On va du côté du stade Raoul Barrière, Alexandre, et c'est les Biterrois qui ont renversé la vapeur dans cette première période. 28e minute, 19 dorénavant pour Béziers, 10 pour Oyonnax qui menait 10-0. Eh bien, les Biterrois ont tout renversé. Cette fois-ci, c'est par la puissance de leur numéro 8, Sias Cohen, qui a marqué cet essai en puissance. Et donc, Béziers mène 19-10 avant la transformation tentée par Joseph Lahara. Elle est un peu en coin derrière la ligne des 15 mètres et ce ballon qui s'élève dans le ciel, Biterrois, qui passe 21-10 dorénavant pour Béziers face à Oyonnax.
2: Mais alors, ils se sont totalement écroulés, les ONG. On parlait d'un temps faible, mais là, c'est même plus un temps faible.
1: C'est quoi? Ils se sont écroulés ou les Bitawas se sont réveillés? Qu'est-ce que tu préfères?
2: Peut-être un petit peu des deux, mais enfin bon, les deux ouais. Essais, coup sur coup, de 10-0 à 10-12, bon, catastrophique.
1: Ouais, en effet. Et donc, du coup, les Bitawas qui mènent 21-10 dorénavant.
2: Et on repart du côté de Biarritz, je le disais. Donc ça y est, la sortie des titulaires. La première ligne titulaire de Georgi Nutsibidze, de Adrien Sonzoni et de Darbaidze. Ouais, c'est dès le 27 août, faut être bon. Kakraber, du coup, puisque
1: compliqué.
2: Si les Georgiens, le KH se dit Kra. Donc Kakraber Darbaidze vient donc de céder sa place. C'est une nouvelle première ligne avec Lucas Belgic, Zachariel Fakir et Hugo Pirlet. Toujours 29-5 pour Biarritz face à Nice. On repart avec toi Julien Delmas pour ce match entre Nevers et Montauban.
3: Toujours 15-10 pour les locaux du côté du Pré-Fleury, mais ça fait plaisir de voir que Montauban se réveille un petit peu. Moins de fautes, beaucoup plus d'occupation et un Enzo Hervé qui se réveille et qui franchement porte son équipe jusqu'ici.
2: Ouais, il a l'air. Moi, j'étais surpris de son prêt. Je le pensais installé à Castres. J'étais très surpris de son départ, sachant que donc Castres a prêté Enzo Hervé pour faire venir Vidal, qui arrive d'Albi, qui a été un des meilleurs joueurs de National.
3: C'est un joker médical surtout.
2: Ah, c'est un joker médical.
3: Ouais.
2: Ah, il me semblait que c'était, tu vois, même un prêt. Bah, c'est dur, hein.
1: Il est arrivé en cours de saison en plus de Toulon, Enzo Hervé, donc il avait même pas eu le temps vraiment de s'installer dans cette équipe castraise, si je me souviens bien.
2: Ouais, exactement. Effectivement, c'est un départ comme ça un peu brutal. Moi, on me parle d'une saison de prêt, hein, mais bon, il faudra qu'on vérifie ça parce que c'est ce qu'avait annoncé le Castres Olympique, rejoint l'US Montauban sous la forme d'un prêt d'1 an. Mais il faudra qu'on surveille ça. On repart du côté de Béziers Oyonnax, Cyprien Bétou.
1: 21-10, toujours 30e minute de jeu du côté du stade Raoul Barrière. Et en effet, les Biterrois qui sont de nouveau bien dans la partie. Tu parlais de prêt. Eh bien, du côté de Béziers, il y en a un qui a été prêté au poste de demi d'ouverture aussi. C'est Joseph Larag, auteur du deuxième essai Biterrois, qui était prêté par l'UBB, qui, on avait vu la saison dernière du côté de l'Union Bordeaux-Bègles, eh bien, qui s'illustre pour le moment avec ses nouvelles couleurs. Béziers qui est en pleine reconstruction après un turnover, que ce soit au niveau du staff ou au niveau des joueurs. Et bien pour l'instant ça paye puisqu'il mène 21-10 à la 31e minute.
2: Et on repart du côté de Dax très rapidement. Dax Narbonne, Cyprien Bétou, est-ce que les Narbonnais sont toujours autant en difficulté?
1: 31-0 toujours pour Dax face à Narbonne.
3: Et c'est Aurillac.
4: Et nouvel essai d'Aurillac.
2: À Grenoble.
4: Oui, à Grenoble, mais cette fois-ci c'est l'essai pour Aurillac par son troisième ligne Benjamin Houston qui revient. Hein. Ça fait 5 minutes qu'il y a un gros temps fort des Cantaliens et c'est pas démérité parce qu'il s'y donne. Et c'est le troisième ligne Benjamin Houston qui va permettre aux Aurillacois, avant la transformation, de revenir à 31-10. Petit passage à vide là pour Grenoble quand même.
2: Ouais, et passage à vide global pour les défenses quand même. Hein. Déjà 41 ouais. points marqués ouais, en 35 minutes.
4: C'est journée portes ouvertes là pour l'instant, cette première mi-temps.
2: Ouais.
4: Et ça va
2: pas. Il y a pas grand monde au stade des Alpes.
4: Non, non plus. Oh là là, c'était pas journée porte ouverte. Et ça fait la pénalité, la transformation qui va passer. Ça va faire 31-12. Aurillac qui se rebiffle un petit peu à 8 minutes, à 6 minutes avant la mi-temps.
2: Après, c'est un bon buteur, hein, Jack Strachan, référence en Super Rugby.
4: Il a loupé la première, mais celle-ci qui est plus excentrée, il la met.
2: Ouais, parfait, Jack Strachan. Donc 31-12 pour Grenoble face à Aurillac à la 35e minute. On repart du côté d'Angoulême. Angoulême-Colomiers, le haut du tableau qui est joué peut-être par les Columérins, même s'il y a la résistance charentaise.
1: Exactement, puisque Colomiers qui est repassé devant, 20 pour Colomiers, 13 pour Angoulême, avec le troisième essai Columérin inscrit par le demi de mêlée Jules Danglo. La saison dernière, il nous avait vraiment régalé, plus Alexandre Jules Danglo, l'ancien Toulonnais. Eh bien, il repart sur les mêmes standards, essai, même s'il a une pénalité contre Colomiers à 5 mètres de leur ligne pour Angoulême. Qu'est-ce qu'ils vont choisir les joueurs d'Alexandre Ruiz? 13-20 pour Angoulême face à Colomiers. Mais est-ce qu'ils vont prendre les 3 points, sachant qu'il reste 30 secondes avant la mi-temps du côté du stade Chanzy? La décision est prise, ça va être les points pour Angoulême pour basculer à 20-16 à la mi-temps. C'est peut-être le choix le plus judicieux, Alexandre, vu qu'il reste encore 40 minutes.
2: Oui, effectivement. Mais c'est un drôle de match, hein, entre Soyez Angoulême et Colomiers. Là aussi, un drôle de match entre Béziers et Oyonnax. Il y avait 0-10, il y a 21-10.
1: Exactement. 21-10, 33ème minute.
2: Allô, Oyonnax ? Est-ce que ça répond ?
1: Eh oui, ça répond ! Ça répond puisque, ah non, l'essai est interrompu par l'arbitre. Il considère qu'il y a eu un en avant d'un joueur de Oyonnax, mais alors que Kadiri partait seul à l'embut. Pardon, c'est pas Kadiri, c'est l'autre ailier qui partait seul à l'embut. C'était Enzo Rébier, mais il a commis un en avant, l'ancien joueur également de l'Union Bordeaux-Bègles. 21-10 toujours, 34e minute de jeu. Et c'est la mi-temps à Colomiers, 20 pour Colomiers, 13 pour Angoulême, 16 pour Angoulême, pardon, parce que le diffuseur l'avait loupé. 16 pour Angoulême, donc 4 points de retard pour Soyons Angoulême face à Colomiers à la mi-temps de cette première rencontre.
2: Ouais. Avec donc des angoumoisins, bon, quand même souffert, hein, au début, mais une petite réaction, comme quoi, c'est souvent le cas d'ailleurs, j'ai l'impression, Cyprien, quand il y a de la discipline à Angoulême, il y a du talent.
1: Ah oui,
2: vraiment.
1: Ah non,
2: mais alors par contre, il faut de la discipline.
1: Ah, c'est exactement ça. Il y a du talent que vraiment, il y a vraiment des joueurs très intéressants. On l'a vu la séquence sur l'essai tout à l'heure d'Angoulême avec le très bon travail notamment de l'ailier Razakou. Eh bien, ça montre aussi qu'ils ont des facteurs X. Mais en effet, dès qu'il n'y a pas de discipline, deux cartons jaunes en début de rencontre, ça leur a coûté trop cher aux joueurs Alexandre Ruiz, l'ancien arbitre qui a peut-être pas fait comprendre très bien comment marcher la discipline pour ses joueurs depuis quelques saisons maintenant.
2: Exactement.
4: Et un nouvel essai pour Grenoble qui va permettre.
2: On va à Grenoble donc.
4: Oui, Grenoble, c'est Grenoble qui réagit après l'essai encaissé d'Aurillac. Et on va avoir le score de 36-12 juste avant la transformation. C'est suite à un ballon porté. Hein. Grenoble qui a un peu remis la main sur le ballon là depuis le dernier essai. Et qui marque déjà son cinquième essai à 2 minutes de la mi-temps.
2: Ouais, effectivement, les Grenoblois, offensivement, ça rigole pas quand même, Étienne. Hein.
4: Pour l'instant, ça rigole vraiment pas du tout d'ailleurs. Que ça soit devant ou derrière, on a des très très belles actions. Il y a encore quelques petites erreurs de cafouillage, notamment sur les dernières passes. Mais le score aurait pu être plus lourd. Hein. Honnêtement, il y aurait pu avoir 40-12. Il n'y a rien eu à dire. Et la transformation d'ailleurs
2: tu dirais passé... qu'il y a une classe d'écart pour l'instant ?
4: Ah, pour l'instant, oui. On a eu un petit passage à vide des Grenoblois de 5 minutes, mais qui a été quand même marqué de 2 essais par Aurillac. Mais sinon, Grenoble domine largement son équipe en face. Et la transformation est passée, ça fait 36-12 et il reste 2 minutes de jeu avant la mi-temps.
2: 36-12 à la 39e, toujours 29-5 pour Biarritz face à Nice. C'est la mi-temps à Angoulême, c'est pas encore la mi-temps à Béziers, il y a du retard, hein, dis donc, à Béziers. Ouais. Est-ce que c'est la mi-temps à Dax, Cyprien ?
1: C'est pas la mi-temps à Dax et le score pourrait s'alourdir un peu plus puisque les Dacois mènent 31-0 face à Narbonne, 39e et 30 secondes. Donc il reste 30 secondes et une pénalité à 10 mètres de la ligne d'en-but. Le lancer pour les Dacois au stade Maurice Boyau. Alors, est-ce que les Dacois ont digéré les fêtes de Dax ? Pour le moment, oui. Est-ce que les Narbonnais sont venus faire les fêtes de Dax et ils ne l'ont pas digéré ? Peut-être. En tout cas, une chose est sûre, le môle s'est mis en place et avance progressivement pour les Dacois. Et ça va aller jusqu'à l'en-but.
2: Il y a 10 jours,
1: et
2: hein.
1: Ça va à l'en-but. Essai des Dacois. Essai de Raphaël Laboile, le pilier de cette équipe dacquoise. 36 pour Dax, 0 pour Narbonne avant la transformation. Ça pourrait être très, très lourd pour les Narbonnais en cette première période.
2: 36-0.
1: Ouais.
2: À la 36e quoi.
1: 40e là, c'est dernier coup de pied, c'est terminé. Et pour répondre à tes questions, les fêtes de Dax étaient en effet autour du week-end du 15 août. Voilà.
2: Ouais. Ah bah oui, c'est bien connu. Mais écoute, s'ils s'en remettent les Dacois, c'est bien. Il y a 10 jours pour s'en remettre, c'est pas mal.
1: Est-ce qu'il faudrait des fêtes de Dax tous les 10 jours du coup ?
2: Peut-être. Alors là, pour le bien affirmatif des jeunes des masses, mais pour le bien-être de la ville, je ne suis pas certain. Quand même. Pour la pour la sécurité publique,
1: oui,
2: non plus.
1: Oui, c'est ça.
2: Ouais, ça donnerait beaucoup de boulot à beaucoup de gens.
1: Oui.
2: Mais tu me diras, on rigolerait bien.
1: Ah, ça c'est sûr. 36-0 du coup, puisque la transformation qui était en coin de Romuald Segui passe à côté. 36-0 pour Dax face à Narbonne. Énorme première mi-temps et toute petite première mi-temps pour le promu Narbonnais.
2: Et avant de faire une pause, évidemment, on suit ce qui se passe aussi entre Béziers et Oyonnax. Deux minutes à jouer du côté de Raoul Barrière, Cyprien Bétou. Et pour l'instant, toujours avantage au Biterrois au score. Mais à chaque fois qu'on vient, j'ai l'impression que ce sont les Oyonnaxiens qui ont le ballon en main. Mais alors, ils ont du mal à l'utiliser.
1: C'est simple.
2: C'est pas propre. Hein.
1: Ils en font rien, les Oyonnais, depuis quelques minutes. Même si là, ils vont récupérer une pénalité. Mais en effet, 21 pour Béziers, 0 pour Oyonnax. Pardon, 10 pour Oyonnax, 21-10 pour Oyonnax. Et 38e minute. Mais Oyonnax, c'est brouillon. Les 10-15 premières minutes, c'était vraiment intéressant. Il y avait de la vitesse, il y avait de l'engagement. Et là, on a l'impression que bah, devant, ils gagnent moins les collisions.
2: Là, il y a un lancement de jeu sur mêlée qui a été quand même...
1: Plus qu'approximatif, tu veux dire.
2: Bon, après, ils avaient l'avantage, mais il était vilain. Mon Dieu.
1: Et du coup, ils repartent sur une mêlée, les Oyonnais, et donc mêlée au niveau de la ligne médiane. Et il y a tout à reconstruire, mais il va vite falloir corriger le tir parce que 21-10, c'est cher payé.
2: Ils dominent hein, quand même en mêlée. Hein.
1: Mais oui, mais c'est très bizarre. Ils dominent en mêlée, mais maintenant sur les collisions, ils n'avancent plus comme avant. Et donc, du coup, ils sont plus brouillons. Donc du coup la machine s'enraye. Et pendant ce temps là ce sont des Biterrois qui sont peut-être pas parfaits, mais en tout cas qui arrivent à mettre quelques petites choses en place et qui se nourrissent des erreurs d'Oyonnax. Même si là la mêlée avance, est-ce que l'avantage va être donné? Oui, ça y est, l'arbitre donne l'avantage avec Oyonnax qui encore une fois tente, mais la passe arrive dans le dos, elle est chapardée, une Chistera qui n'est pour personne, et ça s'engueule, ça commence un peu à râler de chaque côté. Du côté d'Oyonnax, en effet, il y a eu une incompréhension entre Alex Newsom, avec également le demi d'ouverture.
2: Ah oui, Thomas Vincent.
1: C'est vrai. Eh oui. Bien dit, bonjour. Hein. Thomas Vincent est arrivé pendant l'intersaison. Alex Newsom aussi. Il y a eu le retour également de Darmon, si je dis pas de bêtises, du côté de Montpellier, qui est arrivé aussi du côté d'Oyonnax. Et donc du coup, cette équipe est intéressante. Mais là, encore une fois, ce lancement n'était pas précis. Pénalité sur la mêlée. On va aller chercher la touche. 39e minute et touche dans les 22 mètres de Béziers. Il faudrait marquer maintenant pour basculer, aller à 4.
2: Ils ont pris la touche.
1: Ils ont pris
2: la touche. Ils ont peut-être une bonne rampe de lancement pour les Oyonnaxiens, peut-être pour marquer cet essai en fin de première période, pour relancer l'équipe.
1: Exactement, avec le lancer du talonneur d'Oyonnax, le jeu écarté sur les trois quarts. Il y a un décalage peut-être au bout si on fixe bien, mais la bonne défense de Béziers qui propulse Enzo Rébier en touche, mais il s'était libéré du ballon, récupéré donc par les Biterrois. Le contre-ruck d'Oyonnax, le ballon récupéré par Kevin Le Breton. Finalement, non, c'est un en avant d'Enzo Rébier. 21-10. Il reste
2: que c'est cafouillé.
1: 15 secondes à jouer, mais en effet, c'est pas du tout plaisant à regarder pour le moment du côté d'Oyonnax.
2: Allez, petit point sur tous les terrains avant de faire une petite pause sur Sud Radio.
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2: Julien Delmas, Nevers Montauban.
3: 15-10 toujours pour Nevers, les locaux qui mènent, mais à noter le carton jaune pour Perry Maillot, l'ailier, et on est à la mi-temps aussi.
2: Ouais, c'est la mi-temps donc du côté du Pré-Fleury, Étienne Minchin, Grenoble-Aurillac.
4: Et bien c'est la mi-temps également du côté du Stade des Alpes, 36-12 pour Grenoble face à Aurillac.
2: Cyprien Bétou, Dax-Narbonne.
1: Dax-Narbonne, c'est la mi-temps, 36 pour les Dacois, 0 pour les Narbonnais.
2: C'est précis, c'est net. Béziers-Oyonnax.
1: Béziers-Oyonnax, c'est en train de se terminer. Il reste
3: Béziers.
1: Encore.
3: Béziers. Important, Loïc.
1: J'ai dit quoi?
3: Je sais pas.
1: Moi, j'ai dit autre chose?
3: Je sais pas, il me semble.
1: Ah, c'est moi? Pardon. Béziers-Oyonnax, la mêlée n'a pas eu le temps de se jouer, donc toujours 21-10. Les Biterrois vont taper en touche et ce sera la mi-temps.
2: La Soyons-Angoulême-Colomiers.
1: Et donc, c'est la mi-temps également du côté du Stade Chanzy. 16 pour Soyons-Angoulême, 20 pour Colomiers.
2: Et 63e minute de jeu entre Biarritz et Nice. Le match a commencé à 19h, 29-5. Dans un instant sur Sud Radio, on sera avec Boutique Rugby. On vous dit tout, on va vous faire gagner un maillot. Et puis on sera aussi du côté d'Aix-en-Provence avec Mathias Merlot pour le grand rendez-vous de ce soir. À tout de suite.
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2: Vous êtes sur Sud Radio, sur la radio du rugby, et c'est une première journée quand même avec beaucoup de choses à dire hein, pour ce championnat de Pro D2, des scores larges. Hein, Dax Narbonne 36-0 à la mi-temps, le promu Narbonnais qui quand même prend plutôt cher du côté de l'ouest des Landes. C'est toujours aussi épais entre Grenoble et Aurillac, 36-12. Score large aussi entre Biarritz et Nice, 29-5. L'autre promu, donc Nice Rugby, est en difficulté. Et puis c'est plus serré pour Nevers face à Montauban, 15-10. L'ancien club de top 14, Montauban, qui est quand même un petit peu décevant sur ses 40 premières minutes. C'est un peu plus accroché entre Béziers et Oyonnax, 21-10. Et surtout entre Soyons-Goulême et Colomiers, 16-20. On a une grande opération promo en ce jeudi 27 août, Cyprien Betou. Parce que si je te dis Nouvelle-Zélande, tu penses à quoi ?
1: Je pense à des maillots, un maillot noir mythique peut-être, Alexandre.
2: Ouais, le maillot de All Black par exemple,
1: ouais,
2: ça te parle ?
1: Ouais, ça me parle. Ça
2: t'en as un toi ou pas dans ta penderie ?
1: Je ne crois pas.
2: Tu sais que j'en ai jamais eu. Et à la fois parce que ça me... Ça, tu sais, ça, quand t'arrives à l'entraînement avec le maillot d'All Black, je trouve, je sais pas, ça met une pression particulière.
1: Il y a un petit côté boulard.
24: T'es un imposteur.
1: Il y a un petit côté prétentieux en mode, moi je vais vous montrer comment on joue au rugby, quoi. Il y a un petit côté comme ça, non, il faut être honnête. Ouais. Moi j'avais pour de la petite anecdote, j'avais un copain qui jouait 10 et qui est arrivé avec le maillot de Dan Carter à l'entraînement. Et au bout de deux entraînements, on l'a appelé Dan Parter. Donc, c'est pour te dire à quel point c'était la pression. Voilà.
2: Pardonne mais après, pas, il est beau ce maillot.
1: Ah, il est magnifique.
2: Ah, ça pardonne pas. Il est magnifique ce maillot. Et justement, eh bien, on va vous le faire gagner sur Sud Radio, Cyprien Betou, ce maillot. 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On va vous offrir le maillot Adidas des All Blacks. Comment ça fonctionne, Cyprien ?
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25: Exactement. D'abord, merci de m'accueillir sur vos ondes, sur Sud Radio.
1: Écoutez, avec plaisir.
25: En effet, le partenariat a déjà commencé le week-end dernier, puisqu'on avait déjà fait gagner deux maillots le week-end dernier pour le Super Seven. C'était un maillot du Stade Nike du Stade Toulousain et un maillot Nike de Toulon, du RC Toulon. Et en effet, ce week-end, il va se prolonger ce week-end et il se prolonge tout au long de la saison, avec des maillots à faire gagner pour chaque journée du Top 14, chaque journée Coupe d'Europe, même chaque journée de matchs internationaux, que ce soit la Nations Cup ou le tournoi des Six Nations. Et en effet, demain, pour fêter la fin de cette première journée de Pro D2, on va faire gagner un maillot assez spécial. C'est le maillot des All Blacks, mais c'est un maillot des All Blacks assez particulier. C'est le maillot des All Blacks qu'ils utilisent actuellement pour la tournée en Afrique du Sud, qui est qualifié de la tournée de la plus grande rivalité, en fait. Donc c'est un maillot en édition limitée, qui a été développé par Adidas et qu'on vous fait gagner, voilà, et que utilisent les All Blacks là pour leurs quatre test match. On a eu un premier le week-end dernier pour leurs quatre test match en Afrique du Sud contre les Springboks. Donc voilà, il sera à gagner demain.
1: Exactement, il sera à gagner demain sur les réseaux sociaux ou à l'antenne de Sud Radio demain soir lors de la fin de cette première journée de Pro D2. Alexandre, ce sera chez toi qu'on pourra faire gagner à un auditeur ce maillot collector. Et à ta réaction, on l'entend, c'est pas n'importe quel maillot quand même. Hein.
2: Ah bah non, mais moi je vais envoyer Sud au 7-20-18, hein, c'est comme ça qu'on joue. Hein.
1: Exactement.
2: SUD au 7-20-18, alors moi je vais le faire. Alors là, aucun scrupule, en plus je serai dans le tirage au sort, donc je veux dire, je vais pas tricher, hein, je serai dans le tirage au sort, si je suis pris, je m'annoncerai moi-même, je serai très content.
1: J'aimerais tellement voir la scène, et le vainqueur...
2: En plus c'est un maillot taille XL, c'est ma taille, donc c'est vraiment parfait. Ah, alors là, je rêve de ce maillot. Ah non, mais là c'est bon, là, moi j'ai, c'est bon. bon, j'ai l'eau à la bouche, je veux le maillot de la tournée de la plus grande rivalité du monde. Alors là, c'est bon, c'est bon, j'achète. Voilà.
1: Et Bruno, si
2: je le gagne pas, j'irai l'acheter. Voilà, comme ça c'est réglé.
1: Bruno, si je dis pas de bêtises, donc des maillots tout au long de la saison et peut-être quelques surprises aussi au cours de la saison avec certains maillots.
25: Oui, oui, on essaiera de vous avoir et pour vos auditeurs des maillots un peu spéciaux. Bon, déjà des maillots un peu plus originaux. On va vous faire gagner tout type de maillots du top 14, mais aussi d'équipes étrangères, de clubs étrangers. Et puis potentiellement, au cours de la saison, en effet, des maillots dédicacés grâce aux marques avec qui on travaille et aux clubs avec qui on travaille, en effet. Donc il y aura certainement des belles surprises au cours de la saison. Je vous ai dit, c'est le partenariat, il dure toute la saison. C'est un partenariat exclusif entre nous, boutique-rudy.com et Sud Radio, la radio certainement référence numéro 1 du rugby en France.
1: C'est pas certainement, voilà. c'est sûr même. La radio du rugby.
25: Il y aura plein de beaux maillots à gagner. Ce week-end, après les All Blacks, il y a deux autres maillots pour la deuxième étape du Super Seven qui est à Pau. Il y a un maillot notamment de Montpellier, Hummel de Montpellier.
2: Très beau cette année.
25: Et puis, c'est le maillot du Sevens en plus, du Super Sevens, domicile. Et il y aura un maillot du Stade Français aussi à gagner ce week-end. Voilà.
2: Allez, petit tour de table rapide et on invite d'ailleurs Mathias Malot, notre commentateur à Aix ce soir aussi à se joindre à nous. Petit tour de table, est-ce qu'il y a un club ou une nation où vous avez toujours voulu acheter les maillots, quoi qu'il arrive, année après année, parce qu'il a quelque chose, c'est toujours des beaux maillots. On commence par toi, Mathias Merlot, en direct d'Aix-en-Provence. Il vient de dire Toulon. Tu arrives à me dire Toulon.
0: Non, j'en avais longtemps parlé avec mon ami Facundo Issa, mais le maillot des Pumas, je trouve qu'il a quelque chose quand même. Le maillot des Pumas, ouais. Comme ça, à domicile, avec le Puma sur le cœur, je trouve qu'il a quelque chose, ce maillot. Il a quelque chose.
2: Très difficile à trouver, nous dit Bruno Robert, directeur des achats de boutique Care Rugby.
25: Pas facile à trouver, mais je vous garantis que vous aurez une surprise et vous l'aurez pour la prochaine Coupe du Monde 2027. Ce sera un nouveau maillot de l'Argentine. Voilà. Mais il sera disponible.
2: Donc l'Argentine pour Mathias Merlot. Pour Cyprien Bétou, est-ce qu'il y a un maillot comme ça, toi, qui
1: moi, j'avoue que
2: qui résonne toujours en toi.
1: Je suis nostalgique de la période éclair du Stade Français et c'est vrai que le maillot qu'ils ont sorti blanc avec les éclairs rouges ou alors bleu avec les éclairs dorés et rouges, j'avoue que j'ai un petit faible pour ces maillots un peu vintage que le Stade Français portait au début des années 2000. Voilà.
2: Julien Delmas.
3: Ouais, le maillot de la Namibie, moi, personnellement.
2: Quoi? Alors, pardon.
3: Non, je plaisante. J'aime beaucoup les anciens maillots de l'USAP, par contre, j'ai trouvé très joli.
2: Ah ouais, c'est vrai. Très, très, très beau. Étienne Marchand, est-ce qu'il y en a un de ton côté?
4: Moi, je vais être chauvin, mais je vais dire la France. J'ai toujours aimé les maillots de l'équipe de France, d'autant plus suite cette année sur le France-Angleterre. Qui était dans le tour de stock
25: crunch,
4: Ouais. Pour les 120 ans et qui d'ailleurs je crois est à nouveau en
25: oui il
4: en
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2: Et moi tu vois c'est le maillot Stephen Larkham de l'Australie avec le jaune et avec les manches le bout des manches vert et le col blanc. Oh là là, là ce maillot de l'Australie, j'étais fan mais fan à un point. Bruno Robert, directeur des achats de boutique-rudy.com, il y a bien un maillot comme ça qui résonne.
25: Alors pour moi, c'est ayant vécu en Nouvelle-Zélande, c'est vraiment le maillot des All Blacks qui reste pour moi le maillot tout noir le plus mythique. Voilà. Et là, celui en effet de cette tournée qu'on fait gagner demain sur les ondes de Sud Radio a vraiment un design. Bon, assez pas. Il reste noir bien sûr, mais il y a quand même des imprimés fougères et tout ça. Il est plus original que d'habitude. Donc pour moi, ça reste vraiment le maillot numéro un, le maillot mythique.
1: J'ai l'impression, Alexandre, qu'on a un deuxième participant au Jean Coucourt pour demain soir.
2: C'est terrible hein, ça. Je pense qu'il y aura beaucoup de monde honnêtement demain au 7-20-18. Merci beaucoup Bruno et on va être au téléphone régulièrement sur Sud Radio tout au long de la saison pour parler des maillots parce que franchement
25: merci à vous de m'avoir accueilli sur vos antennes et puis bonne deuxième mi-temps de Multiplex de Pro D2 à tous vos nombreux auditeurs et supporters de rugby.
2: 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Voilà, c'est comme ça que ça fonctionne amoureux de rugby. Merci beaucoup Bruno Robert. Dans un instant, on repartira du côté d'Aix pour faire un petit point sur l'avant-match d'Aix-Agen. Premier grand rendez-vous de cette saison de Pro D2. À tout de suite.
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2: Vous êtes sur Sud Radio, sur la radio du rugby. C'est la première journée de Pro D2 et Biarritz mène pour l'instant 36-5 à la 71e minute de jeu face à Nice. Le promu Nice à rugby en difficulté sur la pelouse synthétique désormais depuis un an maintenant d'Aguilera. Sur les autres terrains, 16-20 entre Angoulême et Colomiers, 21-10 pour Oyonnax, pour Béziers face à Oyonnax, 36-0 pour Dax face à Narbonne, 36-12 pour Grenoble face à Aurillac et 15-15 entre Nevers et Montauban. Petit détour du côté d'Aix-en-Provence parce que ce soir à 21h, le coup d'envoi d'un match très attendu, hein, Mathias Merlot, Aix-Agen.
3: Exactement, deux prétendants à la phase finale, Aix encore plus prétendant à la montée. On sent beaucoup de tension, beaucoup de concentration là à l'échauffement côté Aixois. On répète les gammes et notamment les molles portées autour de Sébastien Foissier, hein. Il a dit en conférence de presse qu'il veut vraiment s'appuyer beaucoup plus sur cette arme cette saison du côté d'Agen. On sent une certaine concentration certes, mais aussi une décontraction avec Mauricio Ricciardo qui connaît beaucoup de monde ici. On l'a vu parler longuement en avant-match avec le président Aixois Denis Philippon, quasiment 20 minutes.
2: Il est décontracté quand il serre la main de Philippe Saint-André ou pas?
3: Et alors il n'a pas serré la main de Saint-André, justement j'allais venir moi Alex, tu dois connaître l'antagonisme qu'il y a entre les deux hommes, mais c'est vrai qu'on l'avait senti hein, la saison passée qu'il y avait eu des tensions, mais ces tensions elles datent de plusieurs années et se sont évitées, voilà, on va dire poliment Alex, mais ils ne se sont pas salués les deux entraîneurs notamment, pas salués, mais voilà, c'était la petite info également du côté des deux managers, même si on le rappelle hein, Sébastien Foissé est devenu entraîneur principal cette saison et Philippe Saint-André récupère ses prérogatives de directeur sportif un peu plus haut sur le projet Aixois, notamment sur la formation.
2: Et Denis Philippon, le président d'Aix, qui a clairement annoncé la montée comme objectif. Ce à quoi a répondu Philippe Saint-André, être favori, cela se mérite sur le terrain. Mais quand même, montée, favori, voilà les mots qui caractérisent quand même Aix-en-Provence cette année. Hein.
3: Et tu fais bien de le dire Alex, parce que c'est rare, hein, Denis Philippon, c'est pas du genre à utiliser la presse dans ses habitudes. Cette fois, il a souhaité prendre la parole, hein. Il l'a fait dans le Midi Olympique, il a convié la presse en début de semaine, ici même à Maurice David. Il y avait d'ailleurs beaucoup de journalistes et ça l'a agréablement surpris, preuve que le projet Aixois est en train de grandir. Hein. Avant ça, il y avait 3-4 journalistes suiveurs de Provence Rugby. Là, on était une dizaine de journalistes présents pour la rentrée des classes de Provence Rugby. Ça montre aussi l'essor du projet provençal et comme tu l'as dit, hein, Denis Philippon, comme je te le disais tout à l'heure, en avant-pré-saison, lors du stage de ses joueurs, il est venu sur place, Denis Philippon, et il leur a dit clairement cette phrase hein, qu'il a répétée également devant la presse. J'ai construit le plus haut budget de Pro D2, ce n'est pas pour finir deuxième. Je crois que c'est clair et annoncé en tout. Des voix minimales de Toulouse et cette fois il faudra casser cette dernière barrière pour monter en top 14.
2: Ouais, exactement. Est-ce que l'équipe aujourd'hui alignée par Philippe Saint-André et par Mauricio Ricciardo, les deux équipes sont du style à aller chercher le haut de classement de Pro D2?
3: Ah, c'est des belles équipes Alex, avec notamment 4 recrues d'emblée pour Aix-en-Provence, avec une première ligne Pontanier du Chili côté toute neuve, des joueurs expérimentés soit du top 14 côté de Zafra, Youyout, Harrison, Gambini, Twissue, troisième ligne Danse, Coville qui est bien resté ici à Provence Rugby avec Romain Trouillou, et je le disais tout à l'heure, il va beaucoup jouer, l'ancien grenoblois au poste de numéro 10 cette saison, aux ailes Mathias Colombé, Adrien Lapeg, hein, le serial marqueur, le meilleur marqueur de l'histoire de Provence Rugby, au centre du classique Finao Bitumiata, et à l'arrière, la révélation de la saison passée au poste de numéro 15, Manuel Varero, voilà du solide.
2: Le bon d'Aix.
3: Ouais, il est énorme. Parce qu'il y a de l'international, il y a du joueur du top 14, d'anciens joueurs du top 14, Latera Neustadt, Roda, Tyler Ardron, l'ancien castré qui fera sa première avec. C'est contre 139 apparitions avec Grenoble. Joris Cazenave, lui c'est un peu l'historique de la maison provençale. Callum Munt, l'international fidjien, et Hugo Ndiaye, l'ancien pilier du Stade Français Paris. Ça a de quoi faire rêver beaucoup d'équipes de Pro D2, moi Alex.
2: Ah bah attends, c'est énorme. Ah, et bah, c'est à Grenoble. Merci. Ah voilà, on viendra, on arrive, mais on reste un petit peu quand même. On continue de développer ce qui se passe à Aix. Mathias Merlot, Agen de son côté, aligne là aussi. On va faire, on va pas faire de jaloux effectivement. Agen, est-ce qu'il y a des promus, est-ce qu'il y a des recrues qui sont sur le terrain?
3: Ouais, il y en a également plusieurs, hein, de 5 recrues présents sur le terrain, avec notamment 3 dans le paquet d'avant. On pense notamment à Enrique Pereto, l'international Pumas 30 sélections avec l'Argentine, le pilier droit Romain Delemarle, un jeune joueur qu'on va découvrir, qui vient de Narbonne, profil 3ème ligne, mais qui jouera dans la cage numéro 4 avec William Demotte. Et il y aura un nouveau Tolofoa, hein, qui va faire son apparition en Pro D2. Cette fois, c'est Ciela Velaya qu'on a découvert avec les Bleuets, 21 ans, prêtés par le Stade Toulousain, Le Bihan, Mateka et Ongo, du classique, après pour l'accompagner en 3ème ligne. Charnière, Bello, Jules Soulan, l'ex-exois qui fait son retour dans son club formateur. Voilà, une charnière également, duel de 10, 2 nouveaux 10 dans chaque club, sur les ailes du classique avec Iban Echeverry. De l'autre, Charles Laloy, l'ancien joueur du Stade français Paris, également de retour en Pro D2, qui a inscrit 4 essais la saison passée. Au centre de l'attaque, Ramoka Mouskardis, du classique, avec à l'arrière Louis Dupichot, l'ancien Perpignanais. Un banc solide aussi du côté d'Agen, avec Deligny Guyon, Esmaïn Bonnet, Guéraud, Bouissou, l'ancien joueur de Nevers très expérimenté, 197 matchs de Pro D2 du côté d'Aurillac et de Nevers, avec Lucien Richardis, lui aussi joueur prêté par le Stade Toulousain, gros potentiel international espagnol, et pilier droit remplaçant Fakatika. Vous l'avez compris, c'est déjà un grand rendez-vous dès cette première journée de Pro D2. Ça sera vivant en direct sur Sud Radio, la radio du rugby, mon Alex.
2: À tout à l'heure, coup d'envoi 21h pour ce ex-Agen à suivre avec Mathias Merlot. On repart sur le multiplex et donc un essai du côté de Grenoble, Étienne Machin.
4: Oui, et c'est pas pour Grenoble, c'est pour Aurillac qui revient avec cet essai à 36 à 19, marqué par son demi de mêlée, Cléo Labarre, pardon.
2: Cléo Labarre, joueur prêté par le Racing 92. Oui.
4: Et grosse entame d'ailleurs des Aurillacois qui commencent cette seconde mi-temps comme ils ont fini la première mi-temps, à savoir tout simplement ils dominent.
2: Ouais, mais est-ce que tu penses que les Aurillacois pourraient inverser un petit peu le cours de ce match? Est-ce qu'ils ont les épaules?
4: Ils peuvent avoir les épaules quand on voit les 6 premières minutes là, à nouveau une nouvelle pénalité d'ailleurs pour eux au milieu de terrain qui vont, à mon avis, très certainement aller chercher la touche. Ils ont failli marquer juste avant la mi-temps sur un lancer à 5 mètres de ligne qui s'est transformé en avant, mais quand ils ont la balle, les Aurillacois, ils sont vraiment dangereux, et il n'y a que 36 à 19 et on est à la 47e minute de jeu, donc c'est pas encore fini.
2: Ouais, il y a du temps pour inverser les choses, effectivement. On repartient du côté de Chanzy, 53e minute de jeu à Chanzy, dans les hauteurs d'Angoulême. Angoulême 16, Colomiers 23, Cyprien Bétou.
5: Exactement, puisqu'à l'instant, ils viennent de mettre une pénalité. Les Colomérins, c'est eux qui ont mieux entamé cette deuxième période, 53e minute, 23 pour Colomiers, 16 pour Angoulême, 7 points d'écart, un essai transformé d'avance, mais Colomiers va devoir plus jouer, être plus précis s'ils veulent éviter le retour des joueurs charentais, même si là c'est un en avant d'Angoulême, et donc du coup un hors-jeu et donc une pénalité. Ça va permettre à Colomiers de se dégager. 23 pour Colomiers, 16 pour Angoulême, 53e minute.
2: Ouais, et avec des Colomiérins, tu les trouves comment toi, Cyprien?
5: Honnêtement, ils sont remplis d'ambition comme la saison dernière. C'est la première journée, donc il y a un peu d'imprécision, mais honnêtement, on retrouve ce qui a fait la force de cette équipe la saison dernière. Beaucoup d'enjeux, beaucoup d'envie. Et encore une fois, moi, j'avoue que je suis un peu fan de Jules Danglot, que je trouve vraiment très bon. Fort, hein. Il colle vraiment au ballon, il met beaucoup de vitesse. Je trouve que ce joueur n'a rien à faire en Pro D2, si je dois être totalement franc.
2: Non, mais bien sûr, je te rejoins complètement, Cyprien. D'ailleurs, j'étais assez surpris de le voir continuer à Colomiers. Je suis très content pour lui, je suis très content pour le président Alain Carré. Mais tant mieux, hein, tant mieux pour les Colomérins, parce qu'il doit être quand même pas mal sollicité. Attention quand même aux Charentais là, Cyprien Bétou, hein.
5: Ouais, en effet,
2: c'est un peu mieux.
5: Ouais, c'est un peu mieux avec cette touche qui a pas été captée. Donc c'est le talonneur de Soyons Angoulême, le numéro 2, Maïté, qui a fait une charge sur 30-40 mètres, avec ensuite Botica.
2: Il va vite, hein.
5: Il va très très vite, Maïté. C'est un talonneur explosif, gazif, qui a été formé du côté du Stade français Paris. Et là, c'est les joueurs d'Angoulême qui sont vraiment dans les 22 mètres. Encore une fois, Maïté à la percussion, qui résiste à 1-2 plaquages. Avec cette fois-ci, on renverse le jeu. Angoulême qui est quand même vraiment menaçant, qui n'a pas envie de commencer cette saison avec une défaite à domicile pour les hommes d'Alessandre Ruiz. C'est 23 pour Colomiers, 16 pour Angoulême.
6: Du côté de Montauban, c'est logique, hein, forcément, après la fin de mi-temps un peu catastrophique d'Eni Vernet qui a encaissé deux. Ouais, du côté, pardon, contre de Montauban à Nevers, au Pré-Fleury. À 13 contre 15, forcément, les Nivernais, c'était compliqué. Et là, ils encaissent un essai qui fait passer Montauban devant. Montauban qui est beaucoup plus à l'offensive, beaucoup plus créatif. Ça s'arrange pour les Montalbanais.
2: Ouais, on espère beaucoup hein, du côté de Montauban après une saison très difficile en top 14. Petit point à Béziers, Cyprien Bétou. Béziers Oyonnax, les Oyonnaxiens, ils nous ont fait un temps faible monumental entre la 20e et la 40e. Est-ce que c'est mieux en seconde période?
5: Ben c'est simple, ils ont commencé le match en première période avec avec un essai, il y avait 10-0. Ils commencent la deuxième avec un essai, 21-17, puisque cet essai est transformé par le demi d'ouverture Vincent. Et donc les joueurs de Lens sont plus que jamais revenus dans la partie. 21 pour les Biterrois, 17 pour les Oyonnax.
2: Et je reviens vers toi du côté de Chanzy parce que Angoulême a une belle séquence. Il y a une pénalité en cours à jouer, mais il y a des changements du côté de Colomiers.
5: C'est simple, ils ont fait rentrer la première ligne plus en deuxième ligne. Jean-Thomas, le capitaine qui cède sa place, celui qu'on va suivre tout au long de la saison au cœur de la Pro D2. Quatre joueurs de Pro D2 qu'on va suivre tout au long toutes les semaines, tout au long de la saison. Eh bien, il vient de céder sa place. Est-ce que ses coéquipiers vont tenir bon face à cette pénale touchée? Le groupe pénétrant des joueurs d'Angoulême qui se met en place, qui avance, qui est bien contré, la défense navigue et Maïté qui va mourir à quelques centimètres de la ligne d'en but. Est-ce que ce ballon est même gratté par un joueur de Colomiers? J'ai l'impression qu'il va y avoir un carton jaune pour Colomérin.
2: Ouais.
5: Et donc du coup ce serait une nouvelle pénalité à 5 mètres de la ligne. Mais Maïté, il fait une deuxième période, c'est lui qui relance complètement son équipe pour qui va être le carton jaune. J'ai l'impression que c'est pour... C'est pas très clair. Est-ce que c'est toi? Est-ce que c'est moi?
2: C'est pour Bazin. Ah non, c'est Bazin. Il dit c'est pas moi, c'est toi. Attends, il essaie de se mettre d'accord. C'est qui a fauté là?
5: C'est qui? Et là, personne est d'accord. Tout le monde se regarde. Bon, s'il vous plaît,
2: c'est très drôle.
5: On désigne quelqu'un. Et ben, c'est simple. Ce sera du coup Miles Edwards. J'ai l'impression qu'il va céder sa place.
2: Ouais, c'est lui.
5: Qui prend ce carton jaune. Miles Edwards. Et donc, du coup, Colomiers
2: ça cafouille,
5: 14
2: hein.
5: Pendant 10 minutes. Et surtout, essai! Et c'est d'Angoulême, incroyable.
2: Ils se regardaient tous.
5: Petit coup de roublardise des joueurs d'Alexandre Ruiz, 23-21. Tout est relancé avec cet essai du troisième ligne remplaçant Lucas Costa.
2: Non mais attends,
5: qui inscrit cet essai. Et personne regardait ce qui se passait.
2: Les mecs se regardaient pour savoir qui c'est qui devait sortir. Ils se parlaient. Il y a des joueurs, ils avaient même pas le protégeant dans la bouche.
5: Ça va faire gueuler. Ça va faire gueuler.
2: Oh, la vidéo, ça va piquer ça.
5: Là, elle va pas être jolie du tout. En effet, 21 pour Angoulême, 23 pour Colomiers.
2: Bien joué Angoulême. Hein.
5: Ah, par contre, très bien joué. Est-ce que cet essai est transformé pour revenir à égalité du côté du stade Chanzy? Poteau rentrant pour les joueurs du Soyo Angoulême. 23 partout. Tout est relancé avant l'heure de jeu.
2: Ah, et bah ça y est, on a le premier match de foot de la saison, je crois, Cyprien.
5: Ouais.
2: Ça, je le flaire. Attention aussi à ce Béziers Oyonnax, Cyprien Bétou.
5: Ouais, Béziers Oyonnax en effet, 51
2: minutes. Oula, il y a de la casse.
5: Minute et 21 pour Béziers, 17 pour Oyonnax, mais en effet, il y a de la casse du côté des Oyonnax.
2: J'ai l'impression qu'il s'est fait la cheville. Hein.
5: Ouais, des Oyonnax qui sont quand même très bien repartis en cette deuxième période, eux qui ont mené 10-0 puis ont été menés 21-10 à la mi-temps. 21-17 dorénavant et il va falloir aller chercher et grappiller encore quelques points pour s'imposer à l'extérieur du côté du stade Raoul Barrière.
2: Petit point score très rapide à Grenoble, Étienne Machin.
4: 36-19 pour Grenoble face à Aurillac. On joue la 52e minute.
2: Mais par contre, il n'y a plus de bonus offensif pour les Isérois quand même.
4: Il y a plus de bonus offensif pour les Isérois. Et c'est surtout que pour l'instant, c'est Aurillac qui fait le jeu depuis le retour de la mi-temps. C'est vraiment Aurillac qui domine.
2: À chaque fois que je porte mes yeux sur le match, j'ai l'impression que le ballon est dans les 22 mètres de Grenoble.
4: Oui. Depuis 12 minutes, c'est Aurillac qui a le ballon, qui force, qui a des pénalités. Pendant un moment, je me suis même demandé s'il n'allait pas avoir un carton jaune avec toutes ces pénalités qui n'a rien donné. Mais non, c'est vraiment Aurillac qui fait le jeu pour l'instant. Et on évoquait il y a quelques minutes est-ce qu'Aurillac était capable de revenir. Et bien, pour l'instant, ils sont en train de nous le montrer.
2: Ouais, effectivement, les Aurillacois qui alors du coup, moi, ce que j'ai envie de... J'ai un peu l'impression, Étienne, que les Aurillacois sont passés à côté de leur première période.
4: Pour l'instant, oui.
2: Ils avaient moyen de faire beaucoup mieux. Parce que là, ce qu'ils montrent, c'est une équipe quand même beaucoup plus sérieuse désormais.
4: C'est une équipe beaucoup plus sérieuse. Après, sur la première

0: il sort tous les ballons à une vitesse supersonique.
1: C'est lui qui relance tout. Hein. Il a marqué son essai tout à l'heure.
0: Oh là là là là.
1: C'est lui qui dynamise complètement. Et les Grenoblois, ils sont complètement là où surtout ils n'arrivent pas à le suivre. Et c'est lui qui fait le jeu et qui permet à son ailier de revenir vraiment, vraiment dans le match.
0: C'est incroyable ce qui est en train de se passer. 36-24 avant la transformation.
2: Ramon Barrière, oui. Alexandre, parce que tout est relancé.
0: Allez, c'est parti.
2: Oyonna qui a décidé de jouer que les 20 premières minutes de chaque mi-temps et ça paye 22-21 puisque c'est eux qui repassent devant avec cet essai magnifique pour Oyonna. Lancement sur mêlée, percussion, accélération du deuxième centre d'Oyonna. Hop, je me remets sur ma petite feuille. Louis Morland qui inscrit cet essai. Louis Morland.
0: Super joueur, en effet. C'est un ancien Toulonnais, non? Je sais pas si j'ai ça en tête, moi.
2: Pour moi, c'est un ancien Toulonnais également, Louis Morland. Et en tout cas.
0: Il y a Mathias Merlot qui va nous dire s'il est au micro, parce que, voilà, il est avec ça en Provence.
2: Et voilà.
0: Il est prêté.
3: Il est prêté. Donc, il reviendra la saison prochaine. Il a été prolongé et reprêté une seconde saison à.
2: Il vient de mettre un superbe essai avec Oyonna et donc Louis Morland qui permet donc à Oyonna de repasser devant Béziers 22-21 et la transformation est passée puisqu'il a marqué sous les poteaux. Ça fait donc 24-21. Tout est à refaire pour les Biterrois.
0: Intéressant.
2: Et bon début de deuxième mi-temps pour les joueurs de Lens.
0: Mais alors attends, Cyprien, si je regarde tes matchs, tu me corriges si je me trompe.
2: Vas-y.
0: Hein. On a un match de fou entre Soyons-Goulême et Colomiers.
2: 26-23, il y a un match. Colomiers a rajouté une pénalité.
0: Voilà, il y a un match de fou qui est en train de se faire entre Béziers et Oyonnax.
2: 24-21.
0: Est-ce qu'on a un autre match serré de fou entre Dax et Narbonne?
2: Hyper serré, 43 pour Dax, 0 pour Narbonne. C'est simple, les Dacois sont en train de rouler sur Narbonne. Alors j'ai une mauvaise
0: On m'avait dit jamais 203.
2: J'ai une mauvaise nouvelle surtout, c'est que ton petit chouchou Narbonne et Penny a pris un chaos monstrueux sur l'essai de Nasica, le deuxième ligne Dacois. Le jeu a été interrompu de longues minutes, quasiment 10 minutes. Donc on espère que ça va. Pour Penny, puisque en effet le chaos qui a amené ce septième essai n'était pas beau à voir. Il a voulu plaquer Nasica, le deuxième ligne, qui était lancé sur un lancement de jeu sur touche, et il a placé la tête du mauvais côté, et donc du coup il a pris la hanche du deuxième ligne. Chaos debout, Nasica qui a planté donc Penny. Nasica, lui, qui est sorti derrière sur blessure un peu plus tard aussi sur chaos, comme quoi voilà.
0: Mais décidément,
2: c'est match bien engagé. 43-0 néanmoins pour les Dacois face à Narbonne. Le succès ne fait plus de doute, mais est-ce que les Narbonnais vont marquer leur premier point de la saison en Pro D2? Rien n'est moins sûr.
0: Et donc, la casse du côté des Landins. C'est des premiers centres de caractère quand même. Des trois quarts de caractère.
2: Voilà. Je vais être très honnête, je jouais premier centre face à Nasica qui arrive lancé. Bon, il marque à 5 mètres. Bravo champion, tu peux plonger, tu peux faire la célébration. Penny, il s'est dit non, je vais l'arrêter. Bon, on n'a pas le même tempérament quoi.
0: C'est le courage peut-être, la différence.
2: Téméraire,
0: voilà, c'est ça. Étienne Machin, alors on t'a laissé sur un essai magnifique de Ben O'Donnell côté Aurillacois. Est-ce que ça a été transformé?
1: Ça a été transformé, ça fait 36-26, plus que 10 points d'écart. Grenoble, en plus, est à 14, pour encore 7 petites minutes de jeu, mais pour l'instant.
0: Alors là, on peut avoir le retour de l'année quand même, là.
1: C'est Grenoble qui a repris un peu le ballon.
0: Non, mais attends, il y avait combien? Parce que là, 36-26.
1: Il y avait 36-12 à la mi-temps. Et donc ils sont en train d'encaisser un sacré 14-0, les Grenoblois à domicile.
0: Ah ouais, c'est pas bon. Et puis les dernières fois que les Grenoblois ont marqué des points, donc c'est barré à la 37e.
1: Oui,
0: depuis en seconde période, il n'y a pas eu un point.
1: Non, pour l'instant. Zéro.
0: Donc 20 minutes de jeu au global, parce qu'on a la 57e. Rien n'a été marqué. C'est gros temps faible.
1: Gros temps faible, comme d'ailleurs Aurillac a eu en première période, parce que c'était Grenoble faisait un cavalier seul au tout début. Et après, ils se sont réveillés les Cantaliens et ils reviennent au score en seconde période.
0: Après, on peut aussi mettre ça sur les préparations. On sait que peut y avoir des temps faibles, il peut y avoir des gros trous d'air en termes d'état physique. Donc ça peut rentrer en ligne de compte.
1: Les deux équipes se sont affrontées d'ailleurs en amical il y a quelques semaines, et c'est Grenoble qui s'est largement imposé 43-11 face à Aurillac. Donc c'était un petit peu, on va dire. Une mise en avant de cette première mi-temps, tout simplement, parce qu'à la mi-temps, il y avait quand même 36-12, presque le même écart. Et pour l'instant, Aurillac qui revient dans ce match.
0: Très bien, merci beaucoup Étienne Machin. On repart. Tiens, avec on va aller du côté d'Angoulême très rapidement, Cyprien Bétou, parce que là l'indiscipline elle est plus charentaise, elle est haute-garonnaise.
2: Ouais, clairement, on s'était quitté avec un carton jaune tout à l'heure.

0: pour Mites Edouard. Et donc du coup, ils étaient à 14 contre 15. C'est simple, ils sont maintenant à 13 contre 15 pendant encore 4 minutes 30, puisqu'il y a eu un nouveau carton jaune. Il me semble que c'est Théo Podémon qui a pris ce carton jaune pour un plaquage haut, pour une cravate même. Et donc du coup, c'est une pénalité et une pénale touche pour les joueurs d'Angoulême. Le temps qui s'installe, le temps pour moi de te dire que Narbonne a marqué ses premiers points dans cette Pro D2, 43 à 7. Une interception au milieu de terrain qui a permis laisser Narbonner. Cette pénale touche de Soyons Angoulême qui vient d'être captée avec Maïté, le talonneur explosif de cette équipe charentaise qui a le ballon au fond du camion. Le camion qui avance petit à petit, qui cale pas avec le renfort de ses trois quarts. Maïté qui s'échappe tout seul et qui va marquer.
1: Oh, il est énorme!
0: Voilà,
1: oh, il est énorme!
0: Du talonneur de Soyons Angoulême.
1: Oh,
0: Mamadou Maïté, cet essai qui relance tout. 28 pour Angoulême, 26 pour Colomiers avant la transformation. Mais quel match de ce talonneur Maïté!
2: Mais hallucinant, Maïté. Non, mais attends. Et on a la 64e minute, hein. Pour un talonneur, c'est beaucoup, hein. Le mec, il est monstrueux.
0: Et surtout, on avait la sensation que ce groupé pénétrant était bien contré par les Columéens. Et il, oui, a pris le, il a pris le,
2: mais il
0: le
2: fait une sortie.
0: Ouais, il a pris la rocade. Il a pris la rocade et il s'est échappé tout seul, Maïté.
2: Impressionnant, Mamadou Maïté, hein. Alors, la transformation, par contre, elle est coton.
0: Elle est coton et du coup elle ne passe pas pour Soyons Angoulême. 28-26, deux petits points d'avance, mais ça y est, les Charentais ont repris la tête de cette rencontre.
2: Ah, on a un super match, hein. Vraiment du côté de Chanzy, super match. C'est terminé à Aguilera, victoire de Biarritz bonifiée face à Nice, 36-5, un essai de pénalité, puis des essais de Dawai, de Acebes, de Dawai une nouvelle fois et de Dolagaray qui aura donc mis un essai et plusieurs coups de pied. La fin, très bon match Thomas Dolagaray, l'ouvreur de cette équipe de Biarritz, l'ancien Bayonnais. Julien Delmas, petit point, tiens, du côté de Nevers, Nevers-Montauban.
3: Ouais, Préfleury, c'est serré aussi, hein. 18, Nevers, Montauban 22, 55e minute de jeu et beaucoup de cartons jaunes. C'est le quatrième, celui-ci, il est pour Ecuasi.
2: C'est heurté, hein.
3: Ouais, très heurté.
2: 4 cartons jaunes, c'est ça, depuis le début du match?
3: 4 cartons jaunes, 2 de chaque côté. Le dernier, alors ils sont encore à 14, les Montalbanais, les Nivernais ont récupéré leurs joueurs, ils sont à 15.
2: Ah oui, ce qui avait eu le jaune de Zazadze, puis celui de Ecuasi. Oh là,
3: exactement, donc, avant la mi-temps, ça leur a fait mal, c'est comme ça qu'ils sont passés derrière. Et là, c'est serré, ouais, 18-22.
2: Ouais, le Kramos, il a du boulot aujourd'hui. Un arbitre estampillé top 14 au micro de, au sifflet de la Pro D2, assisté de Thomas Chérec, Bonour à la vidéo, voilà, Mathieu Rénal et toute son équipe. Ça met du lourd pour cette première journée de Pro D2. L'arbitrage, c'est super et on félicite tout le monde. Étienne Minchin, c'est incroyable ce qui est en train de se passer.
4: Et c'est incroyable. C'est d'Aurillac. Aurillac qui revient complètement dans la partie. Ils vont revenir avant la transformation à 5 points. Ils sont en plus à 14 contre 15. Hein. Aurillac qui inverse complètement le match. Complètement le match depuis le retour de la seconde mi-temps.
2: C'est complètement fou.
4: Pour être honnête, je ne m'attendais pas du tout à ce match-là à la mi-temps.
2: Bah,
4: quand
2: plus,
4: il y avait 36-12.
0: Non mais tu me l'as dit, tiens, tu m'as dit, je suis sûr qu'Alexandre m'a foutu le plus mauvais match, comme ça j'ai pas besoin de parler pour ma première.
2: Et alors on va dire un truc, on va dire un truc qui est réel. Il y a le syndrome du stagiaire, ouais, à Sud Radio, tous les matchs des stagiaires, c'est que des matchs de dingue.
0: C'est vrai.
2: Tout le temps. Tout le temps. Marius Louis François, il y en a eu des sueurs froides pendant toute la seconde partie de saison dernière.
0: Hein. Oui, ça a été. C'est vrai. C'était juste pour Quentin Barbaza qui était vraiment le pire stagiaire et qui du coup n'avait pas forcément
3: attention,
0: tout le temps d'être
3: attention,
0: bon match.
3: Il est dans la rédaction, il est pas loin de la régie.
0: Mais en effet, c'est vrai que le syndrome du stagiaire marche toujours pour les matchs de Pro D2.
4: Bon, après, j'ai quand même eu 3 essais pendant les pubs, hein, au tout début du match.
2: Oui, ça arrive. Ah, bah, c'est de ma faute maintenant. 36-33, et match de dingue du côté du Stade des Ables. Et c'est la Pro D2 aussi. Hein. Oui. La Pro D2, c'est des grands rendez-vous. C'est des grands matchs de rugby. Je dis toujours aux gens qui sont là, ah mais ça joue comment en Pro D2? Parce que tout le monde croit que c'est toujours bourrin. Non, ça joue vraiment en Pro D2. Et c'est un magnifique championnat. Hein. Pour moi, c'est le deuxième meilleur championnat du monde derrière le top 14.
3: Ah oui.
2: C'est juste génial à suivre. Et on a 30 journées et près de 215 matchs, hein, sur Sud Radio. Vous imaginez?
0: Et encore, ouais. Alexandre, si tu veux voir le plus de jeux, je pense qu'il vaut mieux regarder la Pro D2 que le top 14. Un peu trop cadenassé peut-être le top 14 parce que trop d'enjeux, mais la Pro D2, ça va jouer de partout, ça va relancer. Il y a des jeunes qui ont des feux, qui ont le feu aux pattes, et donc du coup, c'est vraiment incroyable à suivre.
2: Ah, c'est génial, c'est absolument génial ce championnat. Tiens, on repart avec toi Cyprien Béziers-Oyonnax dans quelques instants, mais d'abord un petit tour des stades rapide, parce qu'on est en retard.
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2: Allez, le tour des stades c'est maintenant et on l'attaque, ce tour des stades du côté de Béziers, donc comme promis avec Cyprien Bétou.
0: On est à l'heure de jeu, 21 pour Béziers, 31 pour Oyonnax.
2: Dax Narbonne, Cyprien.
0: 43 pour Dax, 7 pour Narbonne à l'heure de jeu.
2: Soyons Angoulême Colomiers.
0: Angoulême qui mène 28-26 face à Colomiers, on est à la 67e.
2: Étienne Machin, Grenoble Aurillac.
4: C'est la 60e et 36-33 pour Grenoble face à Aurillac.
2: Et enfin Julien Delmas, Nevers Montauban.
3: 58e minute de jeu, Nevers 18, Montauban 22.
2: Et on vient de vivre la victoire de Biarritz 36-5 face à Nice. Dans un instant, un autre match rentre dans ce multiplex. Il sera d'abord intégré multiplex avant d'être le grand rendez-vous de cette soirée. C'est Aix-en-Provence, Agen, à tout de suite.
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2: Il est 21h03 sur Sud Radio.
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2: Avant de retourner vers le rugby, un petit point sur l'info avec Thomas Rivière. Bonsoir Thomas.
12: Bonsoir à tous. C'était le premier grand débat de cette campagne présidentielle. 7 candidats étaient réunis en début de soirée à Roland-Garros en marge de l'université d'été des grands patrons du MEDEF. Marine Le Pen, Bruno Retailleau, Gabriel Attal, Marine Tondelier, Jean-Luc Mélenchon, Raphaël Glucksmann et Édouard Philippe se sont affrontés notamment sur des questions économiques. Pendant ce temps, Sébastien Lecornu indique que la France est prête à fournir de l'aide au Népal et au Tibet. Depuis Mayotte, le Premier ministre a confirmé, je cite, qu'un certain nombre de nos ressortissants manquent à l'appel. Le nombre exact n'a pas été précisé. Plus de 1300 personnes au total sont portées disparues après la coulée de boue géante qui a dévalé la frontière montagneuse des deux territoires hier. 362 personnes sont mortes au moins. Dans le reste de l'actualité, la vigilance orange aux orages levée ce soir pour une dizaine de départements de l'ouest de la France. Ils sont encore 37 placés en alerte, du Lot au nord en passant par l'Île-de-France et l'Alsace. Météo France annonçait d'importantes rafales de vent et averses de grêle jusqu'en début de nuit. L'ouest du pays a été touché dès cet après-midi, notamment en Bretagne et dans les Pays de la Loire. Sébastien Delogu, placé en garde à vue, le député insoumis est entendu pour outrage sur personne dépositaire de l'autorité publique. Après une altercation avec trois policiers lundi à Marseille, trois agents ont porté plainte. Ils s'étaient présentés dans l'immeuble où réside Sébastien Delogu pour interpeller un suspect. L'élu, lui, a déposé plainte pour outrage. La fusée Ariane 6 doit décoller depuis le centre spatial de Kourou en Guyane ce soir, d'ici une heure environ. Le lanceur européen doit installer un satellite à 36 000 km de la Terre. Il servira à améliorer les prévisions météorologiques sur l'Europe et l'Afrique du Nord. Décollage à partir de 22h10, heure de Paris. Et puis un titre en VTT pour la France. Adrien Bouachy a été sacré ce soir champion du monde de VTT short track en Italie. C'est le premier titre individuel du coureur de 23 ans. Notez aussi la belle troisième place de son compatriote tricolore, Lucas Martin. Voilà pour l'info, très bonne soirée à tous.
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2: Sud Radio Rugby, et quelle première soirée de rugby sur Sud Radio avec des matchs de dingue. On suit ça avec Étienne Minchin et quelle rencontre entre Grenoble et Aurillac. Étienne.
4: Et c'est de Grenoble. Grenoble qui revient, qui après l'essai d'Aurillac va permettre un petit peu de souffler avec cet essai de son demi de mêlée remplaçant. Le score maintenant avant la transformation, ça va être 41-33. On a vraiment un très très gros match pour cette première journée.
2: Et on a vu par contre un Aurillacois se blesser tout à l'heure. Oui. Est-ce que c'était Ben O'Donnell? On a vu en tout cas un Aurillacois sortir.
4: Oui, oui. Juste
2: moi aussi, il
4: juste
2: semblait que c'était lui.
4: Oui, oui.
2: Ah, c'est un gros coup dur. Hein, s'il s'est blessé, hein. C'est vraiment un gros coup dur.
4: C'est lui aussi qui a relancé avec avec le demi de mêlée Cléo Labar Aurillac en seconde période. Donc c'est sûr que ça sera un très coup dur. Les Grenoblois d'ailleurs qui sont revenus à 15 juste avant cet essai et qui maintenant avec la transformation mènent 41-33 juste avant le water break.
2: Ouais, effectivement, et quelle belle charnière quand même, Cléo Labarbe et Jack Strachan. Vraiment impressionnant. On se régale.
4: Regardez cette équipe de Aurillac, c'est eux qui mènent le jeu complètement. Ils alternent bien entre les avants, les trois quarts, les ailiers aussi qui touchent beaucoup de ballons. C'est on assiste à vraiment un très très beau match, des très belles envolées de chaque côté et à 15 minutes à peu près de la fin du match, c'est Grenoble qui revient, qui remet un petit peu la pression sur Aurillac qui était remonté tranquillement dans cette seconde période.
2: Très bien, on continue de se balader sur les terrains. On va tout de suite du côté d'Aix-en-Provence parce que c'est le coup d'envoi tout simplement il y a quelques instants d'Aix-en-Provence face à Agen. Pour l'instant pas de point marqué, Mathias Merlot.
9: 7ème minute de jeu, 0-0 début de match. Tony Truant des Agenais qui n'ont pas su se payer dans les 22 mètres aixois, et cette fois pénal touche à 5 mètres en faveur des partenaires d'Arthur Coville avec le lancer pour les aixois, milieu d'alignement avec Charlie Gambini, le ball porté des Provençaux là qui se décale avec le soutien de Betuliata. Ça va aller Adam, l'essai provençal inscrit par le nouvel arrivant du Chelly, et voilà, chirurgical Aixois après avoir souffert en début de partie. Première situation et l'essai inscrit par le talonneur, l'ex Bayonnais Vincent Chelly. 5-0 pour Provence Rugby face au SUA. 8 minutes de jeu et Provence Rugby, j'ai toujours parlé à Alex qui a bossé toute la pré-saison, les modes portés le montre dès la première situation de cette partie.
2: Ouais, de façon autoritaire, décidément dans le sud-est de la France, on travaille les mots portés. On parlera de Toulon la semaine prochaine. C'est aussi un axe de travail du côté du RCT, semble-t-il. Béziers Oyonnax, Cyprien Bétou, il y a un moment fort de la partie.
0: Exactement, Alexandre, 21 toujours pour Béziers, 31 pour Oyonnax, mais un arbitrage vidéo puisqu'il y a potentiellement un essai biterrois qui pourrait intervenir à la 64e minute et qui pourrait tout relancer au duel. C'est Enzo Rebi, l'ailier d'Oyonnax face à Barnabé Melchetel qui
2: honnêtement on n'est pas loin d'un essai de pénalité, non, je sais pas, hein, mais pour moi Rébier, il met pas un coup de poing dans la balle,
0: non, il essaye de saisir du ballon. Je vois les deux bras, c'est compliqué, c'est très compliqué. Je vois les deux bras qui essayent d'attraper le ballon, donc je mettrai
2: ça tape l'épaule
0: en plus, et surtout Enzo Rebier tente d'attraper le ballon, donc c'est une pénalité, je trouverais ça très sévère. Mais en tout cas toujours 21 pour Béziers, 31 pour Oyonnax, mais en effet l'arbitre de la rencontre, Jonathan Gasnier, qui dit il n'y a pas essai.
2: Encore une fois un Toulonnais, hein, je sais pas. Vraiment il y a des Toulonnais partout,
0: hein, mais partout.
2: Alors on dit Méchantel ou Méchantel, Mathias Merlot.
9: Méchantel,
2: très bien.
9: Exactement.
2: Pas d'essai, je pense, hein, pour Méchantel, Cyprien Bétou.
0: Pas d'essai pour Méchantel, on en reste donc là. 31 pour Oyonnax, 21 pour Béziers, à voir sur quoi on repart. Mais en tout cas, ce ne sera pas un essai pour les Biterrois.
2: On rappelle des promus un petit peu en difficulté, un 36-5 tout à l'heure, la défaite de Nice du côté de Biarritz. Qu'en est-il de Narbonne, Cyprien Bétou?
0: 43 pour Dax, 19 pour Narbonne, 3 essais maintenant.
2: Oh, c'est mieux.
0: Narbonnais,
2: ah, oui, y a du mieux.
0: C'est mieux, surtout qu'il y a 7 essais à 3. Est-ce qu'il leur reste 12 minutes? Est-ce qu'ils vont priver ces Dacquois d'un bonus offensif qui paraissait quasiment garanti? C'est à suivre. En tout cas, ils ont une nouvelle munition dans les 22 mètres d'Aqua, touche cafouillée mais néanmoins conservé ce ballon. Les Narbonnais qui finissent bien plus fort et les Dacquois qui ont un peu levé le pied, on a l'impression. En tout cas, 43 pour Dax, 19 pour Narbonne.
2: Tiens, Julien Delmas, Nevers-Montauban.
3: Ah, c'est toujours aussi serré. Alors ça se suit, Nevers 21, Montauban 25. On est à la 66e minute de jeu. Le match est très serré. Je vois Sébastien Thiusbord se ranger les ongles depuis quelques minutes. Je sais même pas comment il en reste. Là vraiment, ça envoie pas énormément de jeu. Ça essaye d'assurer.
2: Ouais, effectivement, mais les Montalbanais là, est-ce que tu sens qu'ils prennent la mesure un petit peu de ce championnat, parce que c'est pas un terrain facile hein, le Pré Fleury.
3: Écoute, il y a tellement de fautes d'un côté comme de l'autre que c'est compliqué de dire qui domine là.
2: C'est brouillon.
3: Ah ouais, très.
2: Ouais, ça a l'air hein, effectivement très brouillon, mais voilà, encore une fois une de ces rencontres de Pro D2 très difficile à pronostiquer. On revient du côté de Aix, dans un stade d'ailleurs qui pourrait rapidement évoluer, même se transformer, Mathias Merlot.
13: Exactement, avec la tribune où nous sommes là, c'est la tribune la plus ancienne
2: du vent,
13: de Maurice David.
2: Qui
13: pourrait être cassée. Et exactement, j'ai mis la bonnette là juste à un moment, mais c'est vrai que là le Mistral est en train de se renforcer là dans les minutes. Alors tout à l'heure on a eu un peu la pluie, la grosse situation là pour Agen dans les 22 mètres de Provence Rugby avec Socino d'abri par Inga Fino. Mais oui, la tribune là, la tribune historique de Maurice David, elle pourrait tomber pour être reconstruite totalement et porter la capacité de ce stade Maurice David à 14 000 personnes, puisque Provence Rugby refuse là par match à chaque réception environ 5 000 personnes. Donc c'est quelque chose qui agace fortement bien évidemment Denis Philippot en mode Rambo businessman, qui voit une occasion là d'accroître un peu sa masse de fans ici à Maurice David. Il y a un avantage en cours là pour les HD, toujours à 5 mètres de l'embut, 12e minute de jeu, 5-0 pour Provence Rugby face au SUA. Mais pour l'instant ils sont mal payés là, les hommes de Mauricio Ricciardo. Tant il faut une bonne impression dans ces débuts de partie. Il y a une stratégie très intéressante utilisée par les Lot-et-Garonnais, c'est la présence d'Iban Etcheberry, de Charles Laloy, à chaque fois là quasiment comme un numéro 9. Ils viennent relever très rapidement les ballons autour des avants et semer la zizanie dans la défense aixoise. Pour l'instant c'est payant parce qu'ils génèrent beaucoup
2: d'avancées. Ils arrivent à mettre des trois quarts face à des avants.
13: Exactement, et là Louis Dupichon décalé au bout d'elle, Vitouliata le reprend, le ballon qui a été finalement jeté au dernier moment par l'expert Pignané, et Aixois est parvenu à se coucher sur le ballon. Mais ils sont passés tout près de la correctionnelle et on viendra un avantage en faveur du SUA. Mais quelle bonne impression là, les hommes de Mauricio Ricciardo qui sont pas venus faire figuration ici dans les Bouches-du-Rhône. Et là il y a une situation de 3 points quasiment face au perche. On va voir le choix de Mauricio Ricciardo.
2: Il n'y a pas un plaquage haut là quand même sur Dupichot. Moi je trouve que c'est un peu limite l'intervention de Bitouniata. Hein.
13: Il me semble qu'il se baisse au moment où ils prennent les points, je crois, les joueurs de Mauricio Ricciardo, alors qu'ils jouent avec le
2: très
13: fond dans le dos.
2: Très belle passe hein, du deuxième centre, une belle passe laser là, de Peyo Mouscardis là, qui a décalé. Ah ouais, elle était très belle.
13: Et l'appel court de Louis Dupichot aussi, hein, qui a appelé le ballon, qui a fait un appel un peu circulaire là, hein, pas droit. Et d'abord il a rentré sa course au dernier moment, il est parti sur l'extérieur dans le couloir des 5 mètres, c'était bien joué. Il a manqué quelques 2 mètres à l'arrière du SUA. Et on va voir la première tentative.
2: On la suit avec toi, la pénalité.
13: Ouais, elle est sur la ligne des 15 mètres. Face au poteau pour Jules Soulan, ça passe et c'est pas évident avec ce vent là, l'ancien Aixois qui parvient à débloquer le compteur du SUA à 14 minutes de jeu déjà dans cette partie avec un rythme effréné. Provence Rugby 5, SUA 3.
2: Et on repart du côté de Chanzy, Cyprien Bétou, là aussi match passionnant entre Soyons-Angoulême et Colomiers.
0: Exactement Alexandre, mais j'ai l'impression que ça y est, le vainqueur a fait son choix, puisque dorénavant il y a 12 points d'avance pour Soyons-Angoulême, 38.
2: Et tu dis ça parce qu'on est à la 77e, hein. C'est un match très avancé par rapport aux autres.
0: Exactement, 77e, 38 pour Angoulême, 26 pour Colomiers, 12 points d'avance, même si les Columérins ont récupéré ce coup d'envoi avec cette transversale tentée par Thibaut Debaïs, le coup de pied rasant, tapé, est-ce qu'il va y avoir essai? C'est sauvé de justesse par, oh là mon dieu, quelle relance! Est-ce que ça va être magnifique? En tout cas incroyable le sauvetage de l'ailier de Soyons-Angoulême. Et donc du coup ce sont les Charentais qui repartent de l'autre côté, mais Colomiers pourrait tomber d'emblée du côté du stade Chanzy, eux qui ont été demi-finalistes la saison dernière. 12 points de retard à moins de 3 minutes de la fin de cette rencontre.
2: Ah, ça va être dur, hein. Peut-être aller chercher le bonus défensif serait déjà un bon résultat du côté de Chanzy aujourd'hui au regard de ce qui s'est passé, mais vraiment l'indiscipline aura coûté très cher, hein, Cyprien.
0: Exactement, l'indiscipline et le manque de concentration. On se rappelle de cet essai où les Columérins ne regardaient pas du tout ce qui se passait, et donc du coup soyons, Angoulême a pu marquer un essai bien trop facilement, ce qui a complètement relancé les Charentais et peut-être abîmé les têtes de ces Columérins, même si la Colomier qui tente d'aller chercher le bonus défensif avec les charges qui se multiplient au niveau de la ligne des 40 mètres, avec le ballon qui est porté par les avants, qui tente de se faire des passes mais qui avance encore une fois à l'impact. Il reste moins de 2 minutes, toujours un avantage donné pour les joueurs de Colomiers, mais la défense ferraille fort du côté de Soyons Goulême, et donc on va revenir à une pénalité derrière la ligne médiane dans le camp de Colomiers. Il reste 1 minute 30, 38 pour Angoulême, 26 pour Colomiers.
2: Ouais, exactement, 38-26, petit point score du côté de Grenoble. Etienne Machin, est-ce qu'on est toujours dans la folie ou ça s'est un peu calmé au Stade des Alpes?
4: On est toujours dans la folie. Aurillac qui relance complètement tout, qui tente tout, c'est simple. Il reste 9 minutes à jouer, ils ont 10 points de retard sur Grenoble, ils sont menés 43-33 et ils relancent tout. Et une bonne nouvelle, notre Benjamin O'Donnell est bien sur le terrain, c'est pas lui qui est sorti tout à l'heure, et il fait des ravages en plus dans la défense grenobloise.
2: Ah, mais c'est un sacré joueur, hein, très fort Ben O'Donnell. Qu'en est-il du côté du Pré-Fleury, Julien Delmas?
3: Toujours 21-25, les locaux qui perdent encore de 4 points, mais alors ça tient du miracle qu'ils encaissent pas, qu'ils inscrivent pas un essai. Ça doit faire 10 minutes qu'ils sont en train d'essayer de pilonner la ligne de Montauban, et il y a un arbitrage vidéo pour savoir pourquoi pas pour un essai de Guillaume Calmont.
2: Ouais, il faudrait surveiller ça. Je trouve Enzo Hervé à l'aise, hein. Vraiment bien.
3: Ouais.
2: Enzo Hervé.
3: Non, il est dans
2: cette équipe. Ah, il a l'air bien. Il a l'air bien effectivement. Cyprien Bétou, Angoulême, Colomiers. Ouh, ça chauffe.
0: Oui, ça chauffe exactement, avec Thibaut Debeys qui trouve le décalage avec le crochet intérieur de l'ailier qui va être propulsé en touche. Il va emporter deux joueurs charentais mais également l'arbitre de touche, et il a pas aimé le plaquage. Alberto Carmona Molina qui a pas aimé le plaquage de Soyons Angoulême, mais pour autant il a rien à redire sur le plaquage
2: encore
0: de Razakou.
2: Un ancien Toulonnais,
0: exactement. Ils sont partout.
13: Il est prêté, c'est pas un ancien Toulonnais. Arrêtez de dire que c'est des anciens Toulonnais, c'est que des joueurs prêtés. Les amis,
2: excusez-moi, les Toulonnais ont prêté la moitié de leur effectif en Pro D2, c'est incroyable quand même.
0: Mais parce que
2: international espagnol,
0: ils veulent habituer leurs joueurs pour les saisons à venir.
13: Il y a 15 aussi.
2: C'est vilain ça.
13: T'as la carotide.
0: Ouais, je suis désolé, Mathias. Ça fait même pas. C'est la première journée. Ça fait 17 minutes que t'es avec nous. Je suis désolé, c'est un peu trop tôt. En tout cas, ce sera une touche.
2: Et on pense à Gislain Elias qui s'est fait quand même tacler, l'arbitre de touche.
0: Oui.
2: Hein.
0: Il s'est fait faucher. Et par contre, c'est la dernière munition pour Soyons Angoulême. Le ballon.
2: Donc Angoulême va gagner.
0: Et bah oui, il va gagner. Mais en plus, ils vont pas laisser de bonus défensif, puisque il y a un bras cassé sur cette touche, et donc du coup il reste, c'est simple, 3, 2, 1. Ben Botica qui tape ce ballon dans les tribunes de Chanzy. Victoire de Soyons Angoulême face à Colomiers, 38-26. Grosse entame des hommes d'Alexandre Ruiz. Colomiers va vite devoir réagir. La Pro D2, c'est sérieux, et l'année dernière c'était demi-finale, rien n'est garanti pour eux.
2: Ouais, mais commencer sa saison avec une victoire face à Colomiers à domicile, c'est un bon départ. C'est un très bon départ pour les hommes d'Alexandre Ruiz. Merci beaucoup Cyprien Bétou. On repart du côté d'Aix-en-Provence, Mathias Merlot, avec on vient de le vivre un temps fort, hein, provençal.
13: Et peut-être des points avec la botte de Romain Trouillou, 22 mètres face au poteau. Passe pour l'ancien Grenoblois. Pour l'instant dans le jeu, c'est dans le jeu de Desturé, hein, que Provence Rugby trouve de l'avancée avec ses gros porteurs comme Albert Tuissuet, et c'est Tariki Bitouniata qui a encore une fois franchi deux ou trois fois le rideau défensif Agené, et après ici à Maurice Davis. Score un peu trompeur mais en faveur de Provence Rugby. Provence Rugby 8, Agen 3.
2: Ouais, parce qu'on y reviendra, mais Agen montre de belles choses depuis le début de cette partie. On va repartir justement du côté de Dax, Cyprien Bétou, Dax Narbonne, juste pour faire un petit point, parce que il y avait une remontée folle des Narbonnais, hein, qui a marqué, je crois, quasiment 19 points d'affilée. Est-ce que la remontée s'est accélérée ou pas?
0: C'est ça, 19 points d'affilée, il y avait 43-19 et bien maintenant il y a 50-19. Les Dakois qui ont bel et bien assuré ce bonus offensif et cette victoire. 50-19, 78e minute du côté du stade Maurice Boyau, et donc du coup les Dakois qui vont s'imposer avec le bonus offensif.
2: Ça coûte cher.
0: Ouais, exactement.
2: De Narbonne.
0: Exactement, beaucoup trop d'indiscipline. Même si les Narbonnais ont montré plus de caractère sur cette deuxième période, on rappelle qu'ils étaient menés 36-0 à la mi-temps. Et bien, ils ont un peu réagi, mais ça restera une défaite pour eux pour cette première journée de Pro D2.
2: Ouais, et beau match quand même de Paul Hossay, hein. Je trouve le numéro 8 de cette équipe de Dax.
0: Mais il a marqué un
2: doublé tranchant. Hein.
0: Ouais, exactement, tranchant. Il est, c'est pas le plus gaillard, mais il est
2: non,
0: hyper
2: mais il
0: mobile.
2: Ah, il a des appuis.
0: Exactement.
2: Ouais, c'est un bon
0: et
2: joueur.
0: Puis il a l'air, il est très à l'aise balle en main en plus. Donc un joueur très intéressant à suivre dans cette Pro D2.
2: Ouais, exactement, très très intéressant. Petit point aussi avec Nevers Montauban, toujours 21-25.
3: Ils risent à s'en vouloir.
2: Ouais. Ça se bouffait les ongles, ça tombe bien, c'est ce que tout le monde fait au bord du terrain.
3: Ils risent à s'en vouloir, les hommes de Xavier Pemeja, s'ils ont passé 10 minutes au pied, vrai littéralement, au pied de leur but adverse. Ils ont encore une occasion qu'ils viennent de changer. Ouais, non, je crois que c'est encore une fois, ça c'est une occasion ratée. Il reste 6 minutes, c'est pas fini.
2: Ouais, c'est pas terminé pour les hommes de Xavier Pemeja au Pré-Fleury. Le Pré-Fleury qui est en travaux. La tribune latérale derrière l'embut de Montauban a été démolie. Il y a quelque chose qui est en train de se construire du côté du Pré-Fleury. 75e, 21-25. Petit point score avec Étienne Minchin, Grenoble-Aurillac.
4: 43-33 toujours pour Grenoble face à Aurillac, mais ils sont survoltés les Aurillacois depuis quelques minutes. C'est simple, il leur reste 4 minutes pour renverser la tendance et c'est d'aller chercher un point de bonus défensif qui serait pas démérité au vu de leur prestation, notamment en seconde période.
2: Et on repart du côté de Raoul Barrière. Vous connaissez la théorie des temps forts et des temps faibles. Il y avait 10-0 pour Montauban, pour Oyonnax pardon. Derrière Béziers a mis 21 points, 21-10. Et derrière Oyonnax a mis 21 points. Du coup ça fait combien?
0: Ça fait 31-21 si j'ai bien suivi, non?
2: C'est ça, les temps forts, les temps faibles, les deux équipes n'arrivent pas à jouer au même moment, c'est drôle.
0: Du coup, ça donne un match plutôt plaisant, et en effet, 31 pour Oyonnax, 21 pour Béziers à la 74e minute, et ça respire puisqu'il y a des joueurs qui sont un peu touchés. Il a l'air de faire très lourd du côté de Béziers, ça s'hydrate énormément, et Béziers qui n'a toujours pas de bonus défensif, qui n'a toujours pas la victoire. Il leur reste, comme pour Grenoble Aurillac, il leur reste encore quelques minutes pour aller chercher soit le bonus défensif, si ce n'est mieux, une victoire. Mais pour ça, il va falloir gagner cette mêlée qui est pour Oyonnax, dans le camp d'Oyonnax, à voir ce que ça va donner. Ça prend le temps, il y a des changements. L'arbitre qui demande aux joueurs d'accélérer un peu, Jonathan Gasnier qui arbitre cette rencontre. 74e minute de jeu, 31 pour Oyonnax, 21 pour Béziers.
2: Ouais, là aussi, hein, il y a encore beaucoup de suspense du côté du stade Raoul Barrière. En plus, on a vu Alex Newsom courir, Thomas Vincent aussi, ça fait un moment. Alex Newsom, on l'a vu même rapide, ça fait un moment aussi.
13: C'est dur ça.
2: Mais
13: ça,
2: c'est voilà, dur. La renaissance.
0: Ça va, ça va Mathias, c'est pas un ancien Toulonnais, tu vas pas non plus défendre tout le monde.
13: Non, mais je savais très bien où il allait glisser, mon Alex, le connaissant sur Alex Newsom. Je l'ai vu arriver de loin, de Aix-en-Provence, je l'ai vu arriver exactement.
2: C'est pas à côté, hein. Enfin, c'est pas trop loin, mais c'est quand même bon. Il y a un petit peu de route. On va revenir vers toi, Étienne Marchin, à Grenoble-Aurillac.
4: Et les Grenoblois qui vont certainement finir. Ça y est, l'essai pour l'arrière de Grenoble, Hugo Trouillou. C'est son priorité d'ailleurs, on va noter. Et qui va permettre aux Grenoblois de s'imposer, pas largement, mais avec un beau score quand même. 48-33 avant la transformation. Ils y ont cru jusqu'au bout les Aurillacois et ils se sont mis en danger à vouloir tout relancer. Mais de toute façon, ils n'avaient pas non plus le choix. Donc voilà, très bel essai.
2: Mais attends, mais c'est pas fini parce qu'il faut aller chercher le bonus maintenant.
4: Il faut aller chercher
2: offensif.
4: Le bonus, mais là ça va s'éloigner. Ça va s'éloigner. Ah oui, pour les Grenoblois, oui, il reste encore un petit peu de temps.
2: Ah bah oui.
4: Il va rester une possession, je pense. Il va rester une possession avec la transformation qui va être aussi. Il va rester, allez, 1 minute 20. Au compteur avant la fin du match, et ils peuvent aller chercher ce bonus offensif qui au vu non plus du match ne serait pas non plus démérité pour eux, qui ont fait un très bon match, une très bonne première mi-temps. Deuxième mi-temps un peu plus compliqué, Aurillac a beaucoup joué, mais il leur reste encore une possession pour aller chercher le point de bonus offensif.
2: 50 à 33, vous entendez le vent d'Aix-en-Provence, on y vient, 8 à 3, vous inquiétez pas, Aix-en-Provence, Agen. Mais on suit d'abord les fins de rencontre du multiplex et on approche justement de ces fins de rencontre là, avec ce Béziers-Oyonnax mais aussi ce Nevers-Montauban, Julien Delmas, et c'est toujours la même rengaine, les Bourguignons, ils campent les 22 mètres.
3: Les Nivernais toujours à l'attaque, c'est encore une nouvelle occasion. Alors on voit ce demi de mêlée, le numéro 9 de Nevers qui mène à la baguette ses hommes d'une remarquable manière depuis le début du match. Il lui reste encore 3 minutes à tirer mais il s'en sort très très bien. Avantage pour Nevers, passe au pied vers l'aile, est-ce que ça y va? Oh là là, il rate le ballon. Oh non, ah c'est terrible, il était à deux doigts de capter le ballon et alors là ça faisait passer Nevers d'un point devant Montauban. Ah c'était pas loin, il va s'en vouloir. Johan Wasserman, en plus on le connaît, il est terriblement à l'aise sur ces ballons là. C'est dommage, encore une occasion ratée, mais il reste 2 minutes.
2: Ouais, 2 minutes à jouer. Mais ouais, on sent que. Oula, par contre il s'est peut-être fait mal Wasserman.
3: Ouais.
2: Le sol n'est plus droit pour lui. Ça c'est embêtant.
3: J'ai peur pour sa fin de match.
2: Crampe.
3: Peut-être pour ses prochains.
2: Je pense qu'il crampe. Je pense que c'est une grosse crampe. Wasserman, attends, mais il a pas manqué. Ouais, je pense qu'il crampe, ou c'est peut-être la crampe de celui qui a pas attrapé la balle. Ça peut arriver, ça aussi. L'opération bonus, l'opération bonus offensif est possible pour les Grenoblois, Étienne Machin.
4: Et oui, ils relancent depuis leur en but. Et tout est encore possible. C'est leur dernière possession avec le numéro 22 qui va passer.
2: Hein.
4: Il va y avoir un 2 contre 1 si ça pourra aller à l'essai. Et c'est l'ailier qui va aller marquer l'essai. Non, c'est le 15 qui va offrir l'essai à son numéro 22 dans l'embut, qui a fait une dernière passe.
2: Et c'est
4: Grenoble.
2: Donc le bonus Grenoble offensif
4: qui va s'offrir le bonus offensif au bout du match. Un match complètement fou. 55 à 33 avant la transformation. Quelle première.
2: Et Hugo Trouillot qui voulait pas marquer son triplé.
4: Qui voulait pas marquer, si, il l'a marqué tout à l'heure. Il voulait offrir cet essai.
2: Ah, il voulait pas de quadruplé.
4: Ah, bah non,
0: attends, Alex, toi tu as déjà marqué 4 essais dans un match.
4: Il a offert cet essai à.
2: Non, bah non, c'est pour ça, bah, je l'aurais fait. Je l'aurais marqué, moi, le quatrième. Alors là, je peux te dire que Péco, je l'aurais. Bon, après, c'est un jeune joueur, Corentin Péco, mais bon.
4: Et puis il a offert aussi un magnifique 2 contre 1. Et sur l'action d'avant, il y est aussi pour quelque chose, Péco. Hein, donc. C'est très bien. Tout le monde marque, c'est parfait. Triplé de
2: 55-33.
4: Triplé de Trouillon et 7 de Pico. 55-33. Bonus offensif du coup en Grenoble.
2: Premier match au Stade des Alpes, 88 points. Allez, hein. Ouais. 57-33, pardon, 90 points, excusez-moi. Ça promet. 57-33, coach de l'attaque, très content. Coach de la défense, pas content.
4: Ouais, c'est sûr.
2: Mais au final, victoire bonifiée. Grenoble donc s'impose largement face à Aurillac. 57-33. Merci beaucoup, Étienne Machin. Les dernières minutes du côté de Béziers et de Nevers. On va donc se concentrer sur ces deux stades. Micro ouvert pour les deux stades. Béziers-Oyonnax 21-31. Nevers-Montauban 21-25. On va avec Julien Delmas du côté de Nevers parce que c'est toujours la même rengaine.
3: On peut pas être plus près de la ligne.
2: Devant
3: on peut pas être plus près de la ligne. Que dit monsieur l'arbitre? Pour l'instant, on est sur un mode.
2: Ah, ils vont marquer, c'est pas possible, ils vont le faire.
3: Non, mais ils ont plutôt intérêt. Sinon, ils vont vraiment, vraiment s'en vouloir, les hommes de Xavier Péméja. Allez, on y croit. Nouvelle percussion. On est au pied du poteau droit. On rappelle que ça compte. S'il aplatit le ballon au pied de la mousse, de la protection du poteau, on va écarter côté gauche. Non, ça revient au près. Aura encore avec les avant. Essai. Alors. Ah, c'est une pénalité.
2: Ouais, ça va faire vidéo, ça.
3: Ah ouais.
2: Non, c'est une pénalité.
3: Je crois que c'est une pénalité. Excusez-moi pour la fausse joie, si vous êtes nivernais et pour la Montalbanais, non.
0: Pas pénalité contre Nevers, exactement. Ouais. Le soutien qui est pas resté debout.
2: Là. Aïe. C'est dur. Les Neversois qui se payent pas.
3: Tellement d'occasions.
2: C'est dingue. Il reste moins d'une minute. Béziers-Oyonnax, Cyprien Bétou, 10 points d'écart. Oyonnax va s'imposer. Ça, c'est clair maintenant.
0: C'est ça. Maintenant, est-ce qu'ils vont laisser un bonus défensif à Béziers? La réponse dans moins d'une minute.
2: Le barrière va déjà tomber, hein. Aïe.
0: Exactement. Aussi, sachant qu'en plus ils étaient partis avec des nouvelles ambitions, avec le staff de Steve Camp qui est arrivé durant l'intersaison, l'ancien pilier toulousain. 31 pour Oyonnax, 21 pour Béziers. 79e et 12 secondes du côté du stade Raoul Barrière, et arbitrage vidéo pour un plaquage haut d'un Oyo Men sur un Biterrois qui pourrait offrir une nouvelle pénalité.
2: Il n'y a pas un danger fou. mais il est très haut.
0: Il est très haut. Pas du tout. Je pense que ça va être pénalité et carton jaune. Maintenant, reste à savoir si il va y avoir une dernière munition pour les Biterrois pour aller chercher le bonus.
3: Et c'est fini.
0: Défensif.
3: À Montauban. Et c'est fini, pardon, à Nevers. Et Montauban qui fait la bonne opération en allant s'imposer au Pré-Fleury. Oh là là, les têtes baissées. Ouais, on peut être déçu. On est passé à côté d'énormément d'occasions. C'est les Montauban qui font la bonne opération et qui se rassurent et qui lancent leur championnat.
2: Ah ouais, mais c'est franchement surprenant. Les Neversois, ils n'ont pas réussi à. Après, ça met aussi au crédit des Montalbanais, Julien. C'est la défense montalbanaise aussi qui a fait un énorme boulot. Hein.
3: Tu veux une stat, Alex? 14 pénalités de Montauban. Ils ont concédé 14 pénalités. C'est quand même énorme.
2: Ah ouais, non, c'est énorme. Mais j'ai une autre stat pour toi qui est plutôt intéressante. Hein. Les deux clubs ont été très bons en défense aujourd'hui. 16 plaquages manqués pour Nevers pour 136 réussis. C'est un très bon score. Et 12 plaquages manqués pour Montauban pour 119 réussis. Là aussi, c'est un très bon score. Donc vraiment, deux équipes qui défensivement ont montré beaucoup, beaucoup, beaucoup de choses. Mais voilà, le rugby, c'est aussi les temps forts, les temps faibles. On en parlait tout à l'heure. Bah, là, il y a eu un énorme temps fort pour Nevers. Mais il n'y a pas de concrétisation. Et ouais, c'est ce qui manque aujourd'hui au Neversois. Victoire donc de Montauban à Nevers pour le retour en Pro D2. Retour gagnant des Tarnais-Garonnais, Julien Delmas. On va suivre les dernières secondes du côté de Béziers, Oyonnax, Cyprien Bétou.
0: C'est simple, il en reste 10 et cette pénal touche par les Biterrois récupérée par Oyonnax. Ça va, on va en rester là. 31-21 pour Oyonnax face à Béziers. Le dernier petit tas, le dernier ballon pour Oyonnax qui s'impose à l'extérieur. Béziers et le stade Raoul Barrière qui tombent dès la première journée. Victoire d'Oyonnax, 31-21. Pas de bonus défensif pour les Biterrois.
2: Eh ben c'est pas le meilleur des signaux. Ça c'est clair pour les Biterrois qui se demandaient dans quelle direction allait prendre leur saison. Bah ça commence par une défaite à domicile, c'est pas rédhibitoire du tout, mais c'est quand même pas un bon signal pour les hommes de Gourtraud Steenkamp, l'entraîneur principal de cette équipe de Béziers. On va faire un point sur tous les scores dans un instant. Est-ce qu'on a une petite pause ou pas, Julien? J'ai un petit doute.
3: Ouais, je te confirme, on peut envoyer une très légère respiration.
2: Allez, et après on fait le point sur tous les résultats et on bascule en intégrale. À tout de suite.
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0: Vas-y, il va tout faire lui.
2: Bienvenue sur Sud Radio. Si vous nous rejoignez, vous venez de vivre un multiplex assez exceptionnel. Hein. Très intéressant pour cette première journée de Pro D2. Le tour des stades avec tous les résultats.
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2: On attaque ce tour des stades par le match qui avait commencé, qui avait lancé cette saison de Pro D2. Biarritz-Nice, 36-5 pour les Biarrots face aux Niçois. Cyprien Bétou, soyons Angoulême, Colomiers.
0: Soyons Angoulême qui s'impose face à Colomiers, 38-26.
2: Dax Narbonne.
0: Dax qui s'impose avec le bonus offensif face au promu Narbonnais, 57-19.
2: Béziers-Oyonnax.
0: Et c'est Béziers qui est tombé à domicile et Oyonnax qui s'impose à l'extérieur, 31-21 pour les hommes de l'Ain.
2: Étienne Minchin, Grenoble-Aurillac.
15: Victoire de Grenoble avec le bonus offensif, 57-33 face à Aurillac.
2: Et puis Julien Delmas, Nevers-Montauban.
3: Et les Montalbanais qui reviennent de Nevers avec la victoire, 25-21.
2: Mathias Marlot, le match est en cours, Aix-en-Provence-Agen.
16: 32e minute de jeu ici à Maurice David et Aix-en-Provence mène 8-3 face à Agen.
2: Le classement en direct à 21h33 sur Sud Radio ce 27 août, jour de reprise du rugby sur notre antenne. Dax est leader pour l'instant grâce à ses 38 points d'écart devant Biarritz, Grenoble, Soyons Angoulême, Oyonnax, Provence Rugby, Montauban, Nevers, Agen, Brive et Valence Romand n'ont pas encore joué, donc 11-0 points, mais ont pas de goal à virage négatif. Parce que c'est le cas pour Béziers qui est 12e, Colomiers 13e, 14e Aurillac, 15e Nice, 16e Narbonne. À noter que les deux promus sont 15e et 16e dès la première journée. Il faudra quand même surveiller ça tout au long de cette saison sur Sud Radio. On bascule donc en intégrale Provence Rugby Agen avec Mathias Merlot.
16: 33e minute de jeu, France Rugby mène 8 à 3 face à Agen et dans les 5 mètres des Lotés-Garonnais. Pour l'instant, les hommes de Maurice Regardé, les Agenais, se payent pas, hein, parce que je suis assez impressionné par tous les systèmes offensifs mis en place par Guillaume Jean et ses hommes. Là, Guillaume Jean, l'entraîneur des trois quarts du jeu offensif Agenais, là, ils envoient du jeu de partout, les Agenais, mais ils parviennent pas à scorer quand ils rentrent dans la zone de marque et ils tombent souvent dans les griffes d'un énormissime Albert Tuissoué, hein, qui a sauvé par deux fois son équipe avec des grattages dans les règles de l'art. Et pour l'instant, on va voir si Provence Rugby va, quant à lui, réussir à marquer le deuxième essai de cette partie. Le premier avait été inscrit par Vincent Giudicelli après un molle porté. Là, on joue à la main, 5 mètres de l'en-but avec Andrea Fontanier. Ah, l'essai, c'est Vincent Giudicelli qui s'offre à doubler avec la feinte d'Andrea Pontagnier. C'est finalement le talonneur, l'ancien Bayonnais, qui se signale pour sa première avec le maillot de Provence Rugby, qui inscrit un doublé après 33 minutes de jeu. Et Provence Rugby qui réalise le premier écart significatif dans cette partie, qui mène désormais de 10 points 13 à 3 à la 33e minute de jeu. Mais c'est par le 8 de devant que les partenaires d'Arthur Coville font la différence.
2: Il a éclaté deux plaquages. Hein.
16: Bah, très puissant,
2: il a
16: puissant.
2: Gagné ses deux duels.
16: Il n'a pas été précis. Hein. Il n'a pas été précis en touche depuis le début de la partie. Vincent Giudicelli, ça passe pour Romain Trouillou, score de 15 à 3 désormais pour France Rugby face à Agen. Mais il est vrai que Vincent Giudicelli, dans le jeu, dans les zones de combat, il apporte beaucoup. L'ancien talonneur également de Montpellier, il avait connu là-bas Philippe Saint-André. Et c'est vrai que là, sur cette percussion,
2: il me semble que c'est un Corse. Si je suis pas fou, Vincent Giudicelli.
16: C'est rare, mais c'est exactement, c'est un Corse. Ça fait partie des rares Corses qui jouent au plus haut niveau, en tout cas dans le rugby français. Et tu fais bien de le rappeler, hein, parce que voilà, on le sait, le rugby corse souffre, hein, bien évidemment, étant un peu cloisonné. Et voilà, c'est un des porte-étendards de cette magnifique île. Il s'est un peu rapproché là de chez lui, Vincent Lucchini. En attendant, il fait du bien au Provençaux, 15 à 3. Et Albert Tuissoué a assuré le gain du ballon. Arthur Coville dégage, mauvaise opération pour Agen, qui, on le rappelle, est évolué avec le vent dans le dos. Il est plutôt fort, hein, ce soir dans les Bouches-du-Rhône. Il faut réagir pour le SUA.
2: Pourtant, je trouve qu'ils n'occupent pas au pied, moi. Je comprends pas trop.
16: Ouais, ils jouent beaucoup à la main, mais honnêtement, ils trouvent des solutions à la main quand même, hein, les Agenais, depuis le début de cette partie. Alors, en étant face à un paquet d'avant assez dense de Provence Rugby, derrière Dorian Bello, il met beaucoup de vitesse et il joue beaucoup dans le fait que les Provençois ont un peu plus de mal à se replacer. C'est vraiment à la proche des lignes, Alex, qu'ils parviennent pas à calmer un peu le jeu, à prendre un peu plus peut-être leur temps, les Agenais, pour réaliser, voilà, pour enfoncer le clou. Justement, ils jouent très bien. Allez, des 40 mètres Provençaux jusqu'aux 5 derniers mètres. Mais 5 derniers mètres, à chaque fois, il y a un en avant où il y a un Agenais qui s'isole un peu de ses partenaires. Et c'est ce qui leur coûte cher en ce début de partie, alors que les Provençaux, là, on le sent, prennent un peu confiance à l'image de Manuel Varero. Et l'avantage d'être au stade, Alex, c'est que j'assiste également à la première sur le banc de Jules Plisson. Et on dirait Cholo Simeone.
2: Oui.
16: Il est déchaîné, Jules Plisson, entraîneur des Skills cette saison.
2: Et
16: il ne tient pas en place. Il tient pas en place.
0: Apparemment,
16: il
0: demande au mec de plaquer.
16: Et je peux vous dire qu'il est très très affûté, parce que bien évidemment.
17: Oh, la violence de celle-ci. Oh mon dieu. Oh, c'est une des plus sales que j'ai entendues depuis très longtemps.
0: Non, pardon.
17: Ah, Cyprien, celle-là, elle est dure.
16: Le petit prince, quand même. Oh, le petit prince de Jean-Bois. Oh, le terrible. Ah, je lui passerai le message.
0: Non,
16: je ferai mal ton numéro.
0: On se connaît un peu. Il le prendra bien. Il sait que je plaque comme lui, donc c'est bon.
2: En plus, il y en a un qui est pro, il y en a qui a été international et l'autre non, quoi.
16: De France. Mmh.
2: Donc en fait, dire qu'il plaque comme toi, c'est pas souligner un côté positif de son jeu, ça c'est clair.
0: Sous-entendu, c'était pas sa qualité première. C'était un super joueur et il a fait rêver au Stade Français, à La Rochelle, il avait plutôt été bon. C'était pas un gros défenseur. Il y a d'autres demi d'ouverture qui étaient meilleurs que lui là-dessus. Mais par contre, au jeu au pied, il s'est
16: clairement enregistré.
13: Cyprien, j'ai enregistré la pastille, je lui ferai passer.
17: T'as pas parlé de Clermont, je comprends pas pourquoi t'as pas parlé de Clermont, ouais. Cyprien.
0: Allez, ça suffit, revenons au match. 15 pour Provence Rugby, 3 pour Agen.
13: Et je parlais justement de Jules Puissot qui est déchaîné. Et bien évidemment, je me suis permis de lui mettre une petite pièce en avant-match sur le fait qu'il était particulièrement affûté. Justement, il a perdu 5 kilos parce qu'avec la nouvelle règle, c'est lui qui amène le tee et il voulait être prêt physiquement pour amener le tee le plus rapidement possible.
17: Non, mais je veux pas entendre, parler de ça là.
13: Je t'assure.
17: Non, mais alors là, Alex, celle-là, je veux pas l'entendre. Alors là.
13: Eh ben je t'assure, ouais. Alex, on le fera venir sur Sud Radio, Jules Puissot, super.
17: Le mec qui perd 5 kilos pour aller ramasser un tee, mais attendez, mais qu'est-ce que c'est que cette histoire?
13: Bien évidemment qu'il poussait moins, bien évidemment il pousse moins la muscu. Étant donné qu'il est plus rugbyman pro, et forcément il a perdu un peu de poids, mais il continue à courir, à s'entretenir justement par rapport à ça.
17: C'est vrai qu'il a toujours été musculeux à l'extrême.
13: Je t'assure qu'il a perdu, il a vraiment perdu, Alex. Je t'assure qu'il a vraiment. Je sais pas si ça se voit vraiment vous à la télé, mais je vous assure qu'en vrai, moi j'étais. Je suis permis de lui mettre une petite pièce et c'est vrai qu'il m'a confirmé qu'il avait perdu du poids, Jules Puissot. Donc bon, voilà, je vous donne cette information là. Tu la prends pas, moi Alex, en tout cas, elle est donnée. Et les Provençaux, en tout cas, vont avoir l'occasion d'aller avoir le bonus offensif en poche, puisqu'ils sont allés en touche là, pénal touche. S'il y a un point noir dans cette première période du côté des HD, c'est l'indiscipline. Déjà la 10e pénalité après 37 minutes de jeu, il y a de l'envie. Mais peut-être un peu trop. Ah non, la touche sera à Genèse. Je me suis trompé. Elle était à Genèse. Cette touche n'était pas une pénalité en faveur de Provence Rugby. Yannick Huyout sur Seigneur. Isaac Rodin perd pas au change. Là, les Provençaux sur cette rotation imprévue. Et les HD, là, depuis les 22 mètres, qui tentent de relancer. Et finalement, bien pris. Là, à la bordure des 22 mètres, on va tenter d'organiser la sortie de camp. Donc, Alex, tu crois pas à cette métaphore là pour amener le tee? Tu la sentais pas là?
17: Tu sens que c'est. Non, mais je vais l'essayer. Moi aussi, je vais amener des tees. Puis on va voir si je perds 5 kilos. Mais j'ai comme un doute.
0: Mais surtout, à qui t'amènerais le tee, Alex? C'est ça la question.
17: À toi.
0: Ah, merci.
13: Du talon ou pas?
0: Tu vas être surpris de mon jeu au pied là-dessus. Ça va être scandaleux.
17: Je sais pas, un demi de mêlée, c'est un bon jeu au pied, non?
0: Oui, non.
17: Bah, tu me diras, j'ai battu Julien Thomas sur du tir au but, donc bon.
0: Cette histoire, je l'entends, c'est une légende urbaine depuis maintenant des années.
17: Non, ça a été filmé.
0: J'ai l'impression que si elle est pas balancée une fois par mois, il y a quelque chose qui se passe.
13: C'est le running gag, c'est le marronnier de Sud Radio, quoi.
0: C'est exactement ça.
13: Il y a Noël le 25 décembre et il y a Alex qui a battu Judy Puy sur une partie de pénalité que personne n'a jamais vu la vidéo d'ailleurs. Faudrait la poster.
17: Mais bien sûr que si, la vidéo existe. Bien sûr que si, arrêtez de dire qu'elle n'existe pas.
0: Dès qu'Alex le dit, il y a Julien Thomas qui prend une petite nuquette invisible derrière la tête, le pauvre, il a rien demandé.
17: Je peux même vous dire où ça s'est passé et quand ça s'est passé. Mais bon.
13: Attends,
17: c'était à Narbonne. Voilà.
13: Ok.
17: Au stade Cassayet, Annelise Ekman était témoin, Maxime Sénat aussi, voilà. On allait faire une délocalisation chez Gérard Bertrand. On s'arrêtait à Cassayet et on s'est dit on fait un concours, voilà.
0: Et vous avez fait le concours après la dégustation chez Gérard Bertrand, c'est ça du coup?
17: Pas du tout. On a fait ça sous la flotte. J'avais ces chaussures taillées en 43, alors que je fais du 44,5 voire 45, ce qui était en plus. J'avais une difficulté.
0: Un handicap.
17: Ah ouais, un handicap, un vrai handicap, et je l'ai éclaté sur un drop du canon.
18: Et c'est dingue quand il s'échauffe.
0: Il a dit juste éclaté.
18: On s'engage à poster la vidéo quand même parce qu'on veut l'épreuve.
13: Ah, il faut la poster.
0: Ouais, on va la poster.
17: C'est un drop du talon, véridique.
0: On va retrouver tout ça. On va retrouver
18: les
0: tout
18: yeux
0: ça.
18: Bandés, oui.
13: Et les Provençaux là qui sont dans les 22 mètres à Genève avec là une énorme charte de Théman Harrison, Arthur Coville qui colle au ballon avec Mathias Colombier là, bien pris. Mathias Colombier, l'ancien palois, la tentative de jeu au pied de Romain Trouillou pour cet arrêt qui est fui. Pitouli attaque à récupérer le ballon là à 5 mètres de l'embut. Adrien Lapet qui va aller marquer entre les poteaux. Son 51e essai avec les Provençaux, Adrien Lapet en filou derrière cette bonne passe au pied de Romain Trouillou et la belle réception de Pitouni Yata. Adrien Lapeg qui est venu en bordure de rock en 2020 se faire une petite valise pour aller marquer entre les poteaux et ça fait cher pour Agen à la fin de cette première période. Agen,
17: c'est même
13: 23,
17: c'est même dur, hein. Honnêtement,
13: 3 essais à 0, très
17: mais
13: très
17: tu
13: dur,
17: sais
13: Alex. Très, très
17: à
13: dur.
17: jouer trop à la main, vent dans le dos, donc même si tu sais que tu peux bien jouer et il le montre.
13: Je me suis régalé, Alex, dis pas.
17: Ouais, mais tu joues un peu contre le cours du jeu. Mais à faire de la démonstration, bah tu utilises de l'énergie en défense, t'es plus là.
9: Ah, ils ont plus rien à perdre. Premier match, Alex, je sais pas. Et ça passe pour Romain Trouillou, c'est la pause. Ici à Maurice David et Provence Rugby mène 22 à 3. Il y aura le renvoi peut-être. Il s'est un peu troué. Romain Trouillou qui parle avec Thibaut Santamaria. Moi aussi, je croyais que c'était la pause, mais Thibaut Santamaria dit non, non. Du coup, on est en train de ranger le panneau publicitaire Canal qui était au niveau de la ligne des 15 mètres, magnifique là aussi également, et Canal+ qui était prêt pour réaliser les interviews de mi-temps. Mais il y aura un dernier envoi de Jules Soulon alors que tout le monde est parti à la buvette autour de moi. On va suivre quand même cette réception d'Albert Toussué qui est l'homme de cette première période, hein, le numéro 8 fidjien. J'en appelle au directeur sportif si vous êtes intéressé par Albert Toussué. Il est en fin de contrat et il a été monumental dans cette première période. Cette fois c'est la pause ici à Maurice David, France Rugby, qui mène à 3 des essais, un doublé de Julie Chelli, ouais, et un dernier essai d'Adrien Lapeg.
2: Et voilà donc 22 à 3, c'est dur hein, quand même Cyprien,
0: c'est très dur.
2: Ça fait un peu de peine pour Mauricio Reggiardo et le SUA parce que honnêtement ils font un bon match quoi, c'est un peu dur hein.
0: Mais ça montre aussi ces ambitions annoncées par Provence Rugby, c'est-à-dire que ils sont peut-être parfois dominés, parfois un peu brouillons, mais terriblement efficaces quand il faut l'être. 22 à 3, c'est ça la différence des équipes qui visent le top 6 et même le bouclier final à une équipe qui est encore en train de en rodage, dirons-nous pour Agen. 22 à 3 en espérant pour eux qu'ils peuvent inverser. On l'a vu ce soir qu'il y a eu des renversements, des équipes menées à la mi-temps qui ont tout renversé en seconde. Peut-être que ça va être le cas pour ces Agenais.
2: On notera quand même que Agen, c'est 5 plaquages manqués, 3 essais encaissés. C'est cash. Et puis,
9: par contre, il y a une pénalité, Alex. Hein. Surtout les pénalités concédées, il me semble.
2: Il y a une stat très mauvaise, hein. C'est 5 ballons perdus au sol, hein, je crois, du côté du SUA, Mathias. Hein. 5 ouais, ballons exactement. Perdus au sol en une mi-temps. Ah, c'est pas sérieux, ça, par contre.
9: Et il
2: hein.
9: y en a 2 dans les 5 mètres sauvés par Albert Toussué.
2: Ça doit pas arriver.
9: C'est notamment dans les 15 premières minutes de la première période là où ils ont pas été assez efficaces et malheureusement ce score, tu l'as dit Alex, il est très très sévère, 22 à 3. Mais j'ai envie que vous restiez quand même avec nous parce que je sens que ce match il est pas fini quand même. Si Agen marque rapidement en deuxième période, Provence Rugby qui a une préparation très très courte, il s'est inquiété beaucoup Philippe Saint-André. Attention à ce que Provence Rugby ne craque pas autour des vestiaires non plus physiquement.
2: Ouais, bien sûr. Non, mais ce match est loin d'être terminé. Après, rappelons quand même le banc de.
0: Oui, il est monstrueux.
2: D'Aix-en-Provence, Romain Latterade, Julius Neustadt, Isaac Condam.
9: Bon,
2: le mec a fait une Coupe du Monde. Taylor Hardron, pareil, il a fait des Coupes du Monde, hein, je crois qu'avec le Canada. En plus d'être une référence en top 14. 2. Thibaut Martel, bah, c'est fort. Joris Cazenave, c'est fort. Caleb Mouls, Coupe du Monde. Hugo Ndiaye, pas Coupe du Monde, mais joueur référencé. Enfin, voilà.
0: Après, du côté d'Agen, j'aime bien aussi le banc avec Valentin Guéraud, Hugo Buissou ou Lucien.
2: Buissou, Richardis, tu vois, c'est une charnière, voilà, j'ai envie de voir.
0: Voilà, c'est ça. Donc, je dis pas que c'est au même niveau que Provence Rugby, mais Agen a aussi des arguments sur le banc qui pourraient embêter cette équipe de Provence Rugby. Comme l'a dit Mathias, si Agen arrive à scorer assez vite, et en soi, ce serait mérité au vu du jeu proposé en première période, eh bien, ça pourrait tout relancer dans cette rencontre. 22 à 3, l'écart est là, mais tout peut être renversé, on l'a vu ce soir encore une fois, tout peut aller très vite dans cette Pro D2.
2: Ouais, tout peut aller effectivement très très vite. On va refaire un point quand même sur tous les résultats, Cyprien Bétou, le classement à jour.
0: Ouais, exactement, on a commencé cette première journée de Pro D2 avec Biarritz Nice et ce sont les Biarros qui se sont imposés à domicile avec le bonus offensif 36 à 5. Soyons Angoulême qui était mené à la mi-temps à domicile par Colomiers a tout renversé, on en parlait, 38-26, victoire donc de Soyons Angoulême. Béziers Oyonnax, Béziers a été renversé par Oyonnax, 21 pour Béziers, 31 pour Oyonnax. Et donc ça commence mal pour les Biterrois. Dax n'a fait qu'une bouchée de Narbonne, 57-19, même si le promu narbonnais a réagi en deuxième période, il y avait quand même 36-0 à la mi-temps. Le match un peu fou de la soirée, c'était du côté de Grenoble-Aurillac. Grenoble qui s'impose avec le bonus offensif 57-33. Grenoble qui a pu croire à un moment donné que le retour Aurillac quoi et Cantalou allaient arriver, mais non, finalement, ce sont les joueurs de l'Isère qui ont tenu bon, 57-33. Enfin, Nevers qui n'a pas réussi dans les 10 dernières minutes à renverser la table et inscrire cet essai qui aurait pu leur offrir la victoire. Défaite à domicile 21-25 face à Montauban. Montauban qui descend de top 14. Et donc, à la mi-temps, il y a toujours 22 pour Provence Rugby, à 3 pour Agen. À noter quand même que demain soir, il y aura le dernier match de cette première journée entre Brive et Valence-Romans. Sinon, actuellement, c'est Dax qui est en tête de ce classement au niveau du goal average, avec un bonus offensif et plus de 38 points de goal average devant Biarritz, Grenoble et Provence Rugby à date qui a un bonus offensif. Ensuite, suivent les Soyons Angoulême, Oyonnax, Montauban, qui a récupéré un bonus défensif, et actuellement Brive et Valence-Romans qui joueront demain. Donc Béziers, Colomiers, Agen, Aurillac, Nice, Narbonne, 0 points, et donc qui ferme la marche de cette première journée. Alexandre.
2: Merci beaucoup. On rappelle aussi qu'il y a des nouvelles règles en vigueur dans ce championnat de Pro D2. 45 secondes au lieu des 60 secondes pour passer les tentatives sur toutes les transformations ou pénalités. Donc ça, c'est quand même intéressant. Et puis, pour renforcer cette volonté de fluidification du jeu, il y a le nombre de remplacements aussi dans la rencontre qui est passé de 8 à 12. Parce que c'était le cas pour 12 remplacements depuis 2018. On revient donc à cette idée-là de 8 remplacements, comme le font les autres championnats internationaux. Et puis, il y a une petite question quiz. Est-ce que tout le monde est là?
0: Tout le monde est là.
2: C'est Étienne Minchat. Allez, c'est parti. On pose la conduite, on ne triche pas. Ah. S'il vous plaît. Combien d'équipes jouent sur Synthétique cette année en Pro D2?
0: Tic-tac-tac.
2: Allez, 4. Allez, tentez.
0: 6, 4, 8.
2: Plus. 8. Plus. 8. 8 pour Cyprien Bétou. C'est bon. Un point pour Cyprien Bétou. C'est-à-dire qu'il a une vie. Mais alors, quels sont les... Quels sont les clubs qui jouent sur Synthétique? Un par un, vous devez donner un club. On commence donc avec Cyprien.
0: Soyons Angoulême.
2: C'est oui. Agen. Étienne Machin.
19: Nevers. Excusez-moi. Nevers.
2: Bon. Nevers, c'est oui. Julien Delmas.
19: Agen.
2: Agen, élimination de Julien Delmas.

0: pression.
1: Oui, c'est ça, exactement. Et je crois Agen surtout cette saison aussi. L'année dernière, il jouait encore sur herbe, parce que on avait une image de Mauricio Reggiardo qui essayait de sécher la pelouse.
0: J'ai éliminé Julien Delmas alors qu'il a dit
1: Agen. Non, mais c'est normal. On élimine Julien Delmas parce que c'est par principe.
2: Oui, ouais.
1: Voilà.
0: Mais bien sûr.
1: Comme on faisait avec Quentin Cabanis.
2: On est bien reçu, on reste
1: sur la même lignée. Ces gens-là n'ont rien à faire derrière le micro de Sud Radio. Voilà. Donc, Quentin Cabanis, Julien Delmas, merci beaucoup. Mais oui, en effet, Agen a changé de pelouse à l'intersaison.
0: Exactement, bah voilà, très bien. Julien Delmas a pris la première couillonnade de la saison, c'est bien.
2: Avec les sourires, la rata sur la deuxième.
0: Allez, on va faire un petit jeu. Tiens, justement, on va parler un petit peu de ce Brive Valence Roman, parce que demain sur Sud Radio, c'est le grand rendez-vous. On prendra l'antenne des 20h, on va essayer de faire les grands paris. Qui va jouer la montée en top 14, qui va être outsider, qui va descendre. On va prendre tous les risques demain entre 20h et 21h. À 21h, coup d'envoi de Brive Valence Roman avec Cyprien Bétou. Et on va préparer justement le terrain de ce grand rendez-vous, la veille du match. Quelles sont les trois raisons de suivre ce Brive Valence Roman? Je peux déjà vous donner un petit peu les compositions des deux équipes parce qu'elles sont tombées, ces compositions d'équipes. Alors, on va commencer du côté de cette équipe de Brive, donc qui reçoit avec en première ligne Simon-Pierre Chauvac, Yanis Charcosset, Francisco Coria Marchetti en première ligne, la deuxième ligne Alexandre Ricard et Irné Herbst, la troisième ligne Sacha Gay et Yann Pesson autour de Henrik Venter, la charnière Mathis Galtier et James Chilcock, les ailes Geoffrey Cross et Julien Tisseron, au centre du terrain Stuart Holding et Gatien Massé, et à l'arrière Aymeric Luc. Du côté de Valence Roman, Anthony Aléo, Issa Mamel et Vincent Vial, la deuxième ligne Ryan McCauley et Hugo Fabreg, la troisième ligne très intéressante Luis Suo, Ilias Panderajvili autour de Marco Tolègne, capitaine pour son premier match avec Valence Roman, la charnière Matteo Rodor, Lucas Meret, aux ailes Vakani Ratou avec Thomas Zénon au centre du terrain, Mathieu Guillaumeau et Dylan Idrissi à l'arrière, Thomas Rosière. Alors, trois raisons de suivre ce Brive Valence Roman. Commence par toi, une première raison à donner à Cyprien Bétou.
1: Bah, moi je dirais le staff briviste, avec l'arrivée de Greg Pata, l'ancien manager de Bayonne, qui a pris la tête de cette équipe briviste en succession de comment il s'appelle, j'ai un trou de mémoire, celui qui est parti entraîner sélectionneur de la Géorgie, ça va me revenir.
0: Bon camp.
1: Voilà, bon camp, merci beaucoup Alexandre. Et donc du coup, Greg Pata est surtout dans le staff briviste, eh ben il y a l'ancien manager de Valence Roman, Fortassin, qui avait amené Valence Roman dans les phases finales, dans le top 6 la saison dernière, a refusé de rester manager d'un club de Pro D2 pour devenir adjoint de Greg Pata. Ça, c'est une vraie marque de vouloir progresser avec un manager de haut niveau. Et donc du coup, ce staff là briviste me donne envie, parce que ça fait quelques saisons que Brive, bah tu as l'impression que ça peut fonctionner, puis il y a des trous d'air trop importants pour espérer durer sur la saison. Et donc du coup, voilà, moi le staff briviste me hype un peu, j'ai hâte de voir ce qu'ils vont mettre en place pour donner vie et espoir à ce club corrézien.
0: Exactement, c'est vrai que moi aussi, hein, je suis intéressé par ce staff-là. Alors, quand on regarde quand même la préparation des brivistes, je crois qu'ils ont pris une déculottée par Colomiers il y a quelques semaines, il n'y a pas si longtemps que ça, mais bon, match de préparation, on peut pas toujours en faire des éléments de certitude, mais tout de même, c'était quand même très très moyen face à Colomiers. Une autre raison, tiens, Julien Delmas.
3: Alors, c'est peut-être une raison de grande cagole que je vais donner, mais j'ai envie de voir jouer Mathis Galtier, moi, qui sera bien titulaire normalement demain, même s'il a pas pris totalement part à l'entraînement mercredi.
0: Ah oui, il est bien sur la feuille de
3: match. Ouais, j'ai envie de voir
0: Mathis Galtier.
3: Ben, je sais pas.
0: Est-ce qu'il s'appelle Galtier?
3: Ouais, complet. Ben, parce que c'est le fils de Fabien Galtier.
1: C'est ça.
3: Ouais.
0: Tout à fait.
3: Et puis j'ai envie de voir, je sais pas, s'il y a des similitudes avec son jeu, celui de son père, je sais pas. Ouais, c'est pour ça que j'ai dit que c'était peut-être une raison de cagole, mais je l'assume.
0: Il y a des similitudes, mais voilà.
3: D'accord, ça roule. C'est clair.
1: Non, par contre, du côté briviste, il y a quand même quelques joueurs que t'as envie de, enfin, sur la feuille de match, quoi qu'il arrive des deux côtés, t'as des joueurs qui sont arrivés en cours de saison, à l'intersaison, que t'as envie de voir. Moi, je pense à Aymeric Luc du côté briviste, qui quand même, quand il est en forme, est un sacré relanceur et un sacré joueur. Et évidemment, je sais que c'est ton grand faible, Alexandre, Marco Tolègne du côté de Valence Roman.
0: Ah ouais.
1: Ben oui, je le sais.
0: Moi, je suis dans. Je sais. Moi, j'adore Marco.
1: Je sais que t'es dans le bus Marco depuis toujours, donc voilà, je le dis.
0: Ah ben oui, bien sûr.
1: Et donc ces deux joueurs-là, que ce soit à Brive ou à Valence Roman, ça me donne envie de voir

0: ce que vont donner ces recrues-là dans leurs différentes formations.
1: Ouais, j'entends, mais c'est vrai que ça va être un match très intéressant. Mathias Merlot, est-ce que tu as une raison particulière, toi, de suivre ce Brief Valence-Romans? Si tu me dis Mathis Galtier, je raccroche.
2: Non, parce que le vendredi soir, il n'y a pas grand chose à faire, donc autant se mettre un match de Pro D2 pour finir, pour commencer voilà. Le week-end.
0: Oh là. Attends, mais moi j'ai une vraie question pour Mathias. Est-ce qu'il y a un ancien Toulonnais quelque part là sur la feuille de match?
2: Ah, il y a Aymeric Luc.
0: Ah, bah oui, voilà.
1: Même, ah, c'est vrai que son passage à Toulon, t'as pas marqué toi, Cyprien, apparemment.
2: Il était bon en plus, son passage à Toulon. Sa première année notamment, excellente, avec Patrice Collazo.
0: D'accord, et derrière, ça a été un peu plus compliqué pour lui. C'est pour ça qu'il était parti du côté de la section, si je me trompe pas.
2: Exactement. Non, mais moi, ce qui est pour être plus sérieux, c'est de voir quand même comment va se comporter le VRDR. Voir si c'est ils vont être attendus cette année, à voir si ça va être la saison de la confirmation ou s'ils vont un peu plus rentrer dans le rang. Ils avaient été un peu l'équipe frisson la saison passée, l'équipe surprise du top 6. Maintenant, bah voir.
1: Tu les imagines poinçonner un statut de club de référence de Pro D2?
2: Moi, je l'imagine pas, mais je me dis que attention, ils peuvent nous surprendre quand même. Donc, je pense que ça sera beaucoup plus
1: dur
2: que la saison passée.
1: Ce serait quoi la surprise? C'est un an deux comme ils ont fait l'année dernière? On serait tous sur le cul, vraiment?
2: Top 6, je serais étonné quand même. Enfin, moi personnellement, de les revoir dans le top 6, je serais surpris.
1: Très bien. Étienne Machin, est-ce que t'as une raison toi de suivre ce Brief Valence-Romans? À part le fait que ce soit Cyprien qui le commande demain.
0: Et alors, surtout qu'il est en stage et donc du coup il a pas vraiment le choix surtout. Voilà.
3: Non, c'est là où je n'ai pas le choix, mais moi j'ai envie de voir ce que va donner Valence-Romans cette année, parce que je trouvais que l'année dernière c'était un peu une surprise de les voir à ce niveau-là. Et j'ai envie de voir tout simplement s'ils vont pouvoir demain faire un bon match contre Brive. Quand on voit la compo, il y a quand même du beau monde. Donc non, il y a une bonne. Ouais, ça annonce un gros match demain soir.
1: Vous savez, demain on va prendre des grands risques sur Sud Radio, avec toute l'équipe. On va devoir annoncer la saison des clubs avant qu'ils la vivent. Parce que oui, nous on voit l'avenir. On va commencer maintenant. Le classement de Brive à la fin de la saison. Tour de table, Cyprien Béthou.
0: Top 6.
1: Non. Ah, je veux la position exacte.
0: 3 ou 4, je dirais 4.
1: Ah. 4. Étienne Machin.
3: Moi, je dirais 3e.
1: Julien Delmas.
4: J'avais décidé 4 avant qu'il le dise, alors je vais y rester sur 4.
1: Ok, Mathias Merlot. Le classement de Brive à la fin de la saison, Mathias Merlot.
2: 5. 5e.
1: 5. Moi, je mets 6. Le classement de Valence-Romans à la fin de la saison, Mathias Merlot.
2: 8e.
1: Cyprien Béthou.
0: 9.
1: Étienne Machin.
3: Eh ben je vais dire 5.
1: Oh,
0: ah, grosse cote.
1: Julien Delmas. Ouais.
4: Allez, 6. Et puis j'enregistre, messieurs, on les ressortira à la fin.
1: Et moi je dis 7. Voilà. Donc je pense que c'est le 6e contre le 7e à la fin de la saison là qui s'affrontent demain soir. Je vous demande pas de faire la même chose sur Agen-Brive, enfin sur Agen-Aix, parce que on en parlera demain, mais pour l'instant il y a un net avantage en faveur des Aixois, Mathias Merlot. Le coup d'envoi de la seconde période c'est dans un instant, mais d'abord on va faire un point sur l'information avec Thomas Rivière.
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1: Il n'y a pas d'info. Il n'y a pas de flash. Je pensais qu'il y avait un flash. Toutes mes excuses.
4: C'est vrai, non, que c'est d'habitude, moi. Je te tends des pièges ce soir, Alex, pour la reprise. Il n'y a pas de flash.
1: C'est très bien.
4: J'en prends la responsabilité.
1: Parfait. Et pas non plus Léa Guichou, on est sûr.
4: Non, ça c'est sûr. Elle n'est pas là. Elle est en vacances encore. Très bien. Laissez-la
1: tranquille. Et du coup, on n'a même pas besoin d'attendre pour le coup d'envoi de la seconde période. C'est maintenant.
2: Arthur Coville là, qui fait la bordure de ruck derrière une touche et qui a retrouvé Albert Wissoué dans les 22 mètres, les Provençaux à l'en avant de Mathias Colombé au contact. C'était reparti très très fort dans cette deuxième période avec Provence Rugby qui, on le rappelle, mène largement 22-3, 3 essais à 0 pour les Provençaux. Ils s'en veulent là, notamment Mathias Colombé, la passe un peu trop haute il me semble d'Arthur Coville sur le coup. On est reparti avec les mêmes acteurs dans cette seconde période. Je ne suis pas sûr que Yannick Huyout soit revenu sur la pelouse. Il avait été remplacé. Il est revenu, Yannick Huyout. Il est revenu, Isaac Rodin est reparti sur le banc. Il souffrait d'un saignement, l'ancien Toulousain. Et justement, Provence Rugby, on en parlait de repartir assez fort dans ce second acte pour distancer définitivement Agen. Ils ont failli le faire dès le retour des vestiaires, malheureusement pour les hommes de Saint-André. Ça, c'est les aléas du temps, Alex, le vent est complètement tombé. Donc il n'y a quasiment plus de vent alors qu'il avait face à eux en première période, les Aixois, mais il s'est complètement atténué ce vent. Et il souffle encore un peu, mais vraiment, vraiment à la marge par rapport en première période où c'était assez impressionnant. Et Jules Soulon.
1: Alors comment on invoque le Mistral dans le sud-est? Comment ça marche? Comment on fait? On dit qu'il faut, normalement, on dit qu'il faut servir un verre d'une boisson jaunâtre. Est-ce que c'est conseillé,
2: c'est des clichés, ça? C'est des clichés, ça.
1: On demande pas aux deuxième ligne de Brive demain, le numéro 4 titulaire, de nous dire comment on fait.
2: Et surtout, tu n'as pas répondu sur le 51e essai avec Provence Rugby d'Adrien Lapeg. J'étais surpris. Je me suis dit 51 dans le sud, mais il y avait le multiplex.
1: Ah oui.
2: On
1: attendait 22h.
2: Alors que Bello là se transperce le rideau défensif, il retombe sur Delomarle bien repris devant les 22 mètres, mais il y a Ramoka en soutien là, la belle relance d'Agen initiée par Iban Echeverry et le ballon rebondit avec deux modes qui fin de passe décide de baisser la tête et d'aller tout droit là dans l'axe des perches, 20 mètres pour Agen avec Louis Dupichot qui reste sur les appuis, qui parvient pas à passer les bras, 10 mètres désormais pour le SUSA repartant pour pas dans cette seconde période. Et à l'image de ce plaquage terrible sur Charles Lallois là qui a été retourné, l'ancien parisien, le ballon toujours dans les mains à Genèse avec Chochino, oh maman, avec Bello, est-ce qu'il va pouvoir marquer? Ah, il est retourné à 1 mètre de l'embut, est-ce qu'il a fini sa course dans l'embut? Non, il peut libérer le ballon, on en est, énorme situation pour le SUA là qui cette fois doit marquer pour relancer cette partie. Ah, le petit A là du SUA avec un avantage en cours, ballon gratuit. Et non, ils ont été coffrés dans cet embut.
1: Oh, ils sont pas payés, les Agenais.
2: Là, Mauricio Ricciardo qui se met les mains sur sa casquette. Je suis pas sûr qu'il y avait un avantage en cours, en prime.
1: Mais je trouve surtout que Varero, je le trouve haut sur son plaquage. Hein. Alors, il subit, mais il est haut hein, quand même. Hein.
0: Et surtout, il fait pas du tout l'effort de lâcher Bello pour qu'il puisse libérer son ballon rapidement, je trouve.
2: Et on voit l'arbitre, Thibaut Santamaria, en train de parler aux Agenais. Il va y avoir une mêlée, il me semble. Donc peut-être il y a eu un en avant du côté des Agenais au moment de relever le ballon. Ah ouais, il y a eu un en avant là sur la tentative de contre-ruck des Aixois. C'est Dorian Bellou qui a essayé de se saisir du ballon, mais il y est, cet en avant. Il était discret, j'étais à l'opposé de l'action. J'ai revu les images, c'est vrai qu'il met la main sur le ballon et le ballon.
1: Non, mais là, tu vois, pour moi, il y a un plaquage de Bitouniata, il fait une planche sans les mains, Bitouniata, sur l'action précédente, et derrière, il y a un plaquage un peu limite de Varero qui, effectivement, dit qu'il relâche. Alors, oui, il dit qu'il relâche parce qu'il y a le contre-rec tout de suite derrière qui se met en place, mais. En tout cas, c'est malin de la part des Aixois. Hein. Ils arrivent à tenir en défense quand même, Cyprien. Il y a des. Ça, c'est quand même un marqueur intéressant.
0: Ouais, exactement. C'est un marqueur intéressant. C'est un marqueur de grosse équipe. L'année dernière, on se souvient que Van, qui a été sacré champion la saison dernière, avait parfois des matchs compliqués, mais leur défense faisait la différence. Là, la mêlée est quand même pour Agen, parce qu'en fait, je crois qu'il n'y a pas eu d'en avant, mais que le ballon, c'était Agen qui avait la dernière avancée sur Provence Rugby. Et donc, du coup, ce qui a permis d'avoir cette mêlée pour les Agenais.
2: Je viens de le dire. Et, exactement. Ça sera une mêlée en faveur du SUA, 5 mètres de l'embut des Provençaux. Et le ballon est dans les mains de Dorian Bello. La première mêlée ne s'est pas jouée, mais c'est quasiment en tournant déjà.
0: Ah, il faut scorer maintenant.
2: Cyprien Alex, là, 46e minute de jeu, à la sortie de la mi-temps. On en parlait hein, tout à l'heure lors de l'analyse de la première période. On s'est dit attention, si Agen marque rapidement, ça pourrait faire aller 22-8 ou 22-10 dans le meilleur des cas. Et le match serait complètement relancé. Ils sont pas totalement distancés, mais il faut marquer rapidement là pour les hommes de Mauricio Ricciardo. Cette mêlée, cette fois, elle va se jouer avec le ballon relevé par le numéro 8. Il a bien été pris par un bon plaquage de Charlie Gambini, la tentative de contre-ruck des Aixois avec la pénalité en faveur des Agenais, vite vu par Dorian Bello. Il est repris encore une fois quelques centimètres de l'embut, c'est pas possible, le demi de mêlée Agenais, à chaque fois il lui manque quelques centimètres, ballon conservé tout de même avec Mauricio Ricciardo
1: qui est maudit.
2: Calme sur le banc avec la tentative de contre-ruck.
0: Il est jamais à 10 mètres hein.
2: Est-ce qu'ils ont récupéré le ballon, les Aixois? Non, le ballon toujours en faveur du SUA. Là, il y a un amas de joueurs sous les poteaux. Et cette fois, Ramoka, il est retourné ou pas? Dans l'embut, il y est dans l'embut, mais il n'a pas pu marquer. Ramoka, il libère le ballon. Et il y a un avantage en cours une nouvelle fois pour les Agenais. Avec des tentatives encore une fois rares, alors que Dupichot appelle le ballon et Iban Echeverry s'est fait sur l'extérieur. Mais le 8 de devant ne veut pas lâcher le ballon définitivement. Aïe, aïe, aïe, Dorian Bello, là, il aurait peut-être intérêt à aller s'en saisir du ballon une nouvelle fois. Ah, c'est pas essai, là. C'est pas essai. Une nouvelle fois, c'était le numéro 8.
1: Non, mais il va y avoir
2: Takei Ango, qui a pas pu marquer ce ballon et une nouvelle pénalité en faveur du SUA. Aïe aïe aïe, c'est quelques centimètres mon Alex et mon Cyprien pour les Agenais. Il faut marquer là parce que s'ils ne marquent pas dans les têtes, ça sera difficile. Est-ce qu'ils se parlent là, savoir s'ils prennent la mêlée. Peut-être un carton jaune sorti par Thibaut Santamaria.
1: Ah, ça peut être un jaune.
2: Il est en train de parler aux ex-sois et notamment capitaine ce soir qui est Andrés Zafra, alors qu'on voit plusieurs joueurs là sous les poteaux en train de se faire soigner. Il me semble qu'il y a Ramoka dans le lot et il me semble même que c'est deux Agenais là qui sont au soin, peut-être Socino également, alors qu'on réclame un carton jaune du côté des Agenais pour une succession de fautes dans la zone de marque. Mais ce 1-2 tout à l'heure là en début de situation entre
1: c'est
2: Socino et Bello,
1: de pas se payer quand même comme ouais. ça,
0: mais c'est surtout qu'ils sont, ils manquent de patience là quelques centimètres, surtout quand t'as un avantage et que tu sais que c'est un ballon gratuit comme tu l'as dit Mathias, tu dois être tenté peut-être d'écarter le ballon, surtout que visiblement Jules Soulan semblait indiquer qu'il y avait peut-être un décalage, mais Bello sur la pénalité jouée vite, j'ai l'impression que Guidicelli est pas forcément revenu sur la ligne d'en but et c'est lui qui le plaque. En tout cas ça fait deux fois que le demi-mêlée assez gazif de cette équipe à Genèse meurt à quelques centimètres.
2: Ils vont la jouer à la main, à la main. Cyprien, je te coupe parce qu'ils vont la jouer à la main derrière Peyo Muscardit. Il y a beaucoup de joueurs du 8 de devant, Dorian Bello finalement qui relève le ballon là pour son capitaine Chocino avec le soutien de ses partenaires à toujours 2 mètres de l'embut désormais les Agenais. Oh la tentative comme les Sud-Africains, il faut un mot le porter dans le jeu là avant en ayant soulevé un joueur et en bout d'aile ça va la laisser. Non, il est retourné, l'HD il n'a pas pu marquer, c'était Charles Lalloy qui n'a pas pu marquer en bout d'aile, il a été retourné par un retour il me semble de Yannick Youyout, monumental ce retour.
0: Bitoniata surtout incroyable. Le plaquage de Bitoniata
2: et cette stratégie des Agenais là de faire un mol porté à l'image des Sud-Africains avec comme une situation de touche là, on a lifté un joueur dans les airs pour faire un mol porté Alex et c'était finalement une feinte. Après on a vite décalé le ballon sur l'aile de Charles Lalloy, mais Charles Lalloy pourquoi il n'est pas allé au poteau de touche les amis? Je pense que l'essai il était fait là, au lieu de se crocher à l'intérieur s'il plonge en bout de ligne, il me semble que l'essai était fait et ça sera un renvoi dans le but pour les
1: Provençaux
2: avec des changements dans le 8 de demain avec la rentrée notamment.
1: Après par contre ça va engaillardir la défense aixoise hein. Ils se sentent forts hein, de plus en plus les aixois.
2: Ah ouais, bah, s'il y a bien un secteur de jeu qui a fonctionné aujourd'hui, c'est la défense parce que concéder seulement 3 points face à cette belle équipe offensive d'Agen, c'est quand même une performance. Certes, cette fois, c'est tiré légèrement par les cheveux, mais en termes de valeur, c'est assez exceptionnel. Ce qui montre les hommes de Philippe Saint-André, alors que là, c'est Valentin Guéraud qui vient juste de rentrer sur la pelouse et qui remonte le ballon
1: il est quand même, sur les 40. Lalloy, il est pris très haut. Hein. Et il est pris au coup quand même. Hein.
2: Il pouvait pas aller.
0: Si, il pouvait. Je suis d'accord avec toi.
1: Il choisit le crochet intérieur de base et il change pas son idée.
0: Je pense qu'en fait, il croit pouvoir éliminer Youyout. Seulement, Bitoniata qui avait plaqué juste avant continue sa course en plaquant un deuxième joueur et donc Charles Lalloy. Grosse défense de Bitoniata, mais en effet, Charles Lalloy doit jouer à l'extérieur sur Youyout et avec sa vitesse, et il aurait pu mettre le deuxième très largement. En tout cas, malheureusement, Agen toujours pas payé.
2: Ah, Dorian Bello, il est pas verni ce soir, Dorian Bello. Il avait vu un espace dans le troisième rideau provençal pour essayer de trouver une touche dans les 22 mètres. Il a eu un rebond catastrophique sur le terrain synthétique et c'est parti en ballon mort. Amaury sur Ediardo hoche la tête dans tous les sens. Il n'y a pas grand chose pour eux ce soir, les Agenais. Alors certes, des fois, c'est un peu de leur faute, mais sur les petits rebonds, sur les petites situations à 50-50 à l'équilibre, eh ben, la pièce ne tombe pas du bon côté pour l'instant.
1: Tu sens qu'il y a un truc dans cette équipe, tu sens que ça peut jouer au rugby et de façon sérieuse.
2: Et tu sens que ça. Ils se font plaisir, les joueurs, Alex. Tu vois ce que je veux te dire là, du haut de la tribune.
1: Ouais.
2: Je sens une connexion entre avant, trois quarts. On voit même pas la différence quelquefois. Là, tout à l'heure, j'ai vu notamment William Demont tenter une passe au contact. On sent que, voilà, il y a beaucoup de prise de risque, mais c'est partagé, c'est un projet commun. Et on sent tout le monde qui vient converger, que ce soit un avant ou un trois quarts, à chaque fois dans une espèce de symphonie qui leur permet de trouver des situations avec des passes. Certes risqué, souvent à plat, mais très très efficace pour déséquilibrer la défense de Provence Rugby. Malheureusement, on ne cesse de répéter, il ne manque que la finition pour l'instant du côté des Agenais. Et ce soir, s'il y a un énorme raté également du côté des Agenais, ils pardonneront, mais le maillot, il est quand même pas exceptionnel. Non, des Agenais, là, tout blanc comme ça, on voit même pas le logo de loin et tout. Je dirais presque un maillot neutre. Je sais pas ce que vous en pensez, alors que Manu Varero, là, superbe ce coup de pied.
1: Je trouve que les deux maillots sont pas géniaux.
2: Ah, le maillot de Aix, il est beau. Oh, franchement, honnêtement, en vrai, non, il est pas mal le maillot de Aix.
1: Non,
2: il est
1: tout pas noir mal. Noir avec un marquage blanc.
2: Doré, exactement.
0: Ah, donc du coup, c'est vrai que le maillot des All Black, Alex, il est pas dingue, du coup.
1: Mais en fait, tu veux que je te dise, il y a que le All Black qui peuvent porter ça.
0: Je suis ouais,
1: le et le All Black, il y a pas autant de pubs.
0: Non, c'est vrai. Ça, c'est vrai.
2: Ouais, mais on n'a pas le premier budget de Pro D2 sans faire un peu de pub. Bon, Alex. Malheureusement, sinon ça se saurait. et la sortie là de Temana Harrison.
0: Et encore, ça se marie bien avec le maillot, je trouve. Les
2: oui, parce que, ouais, étant donné que personne ne met la couleur officielle du logo.
0: Exactement.
2: Et ça s'incruste bien avec le blanc. Chaque marque a fait l'effort. Et du coup, c'est vrai que ça fait au moins ouais. assez.
1: C'est uniforme. Pas la même chose sur le maillot de l'UBB cette année, hein, par exemple. Ah,
0: c'est exactement ce à quoi je pensais, Alex. Exactement.
1: Ah ouais, saccagé. Saccagé.
0: Ah, mon Dieu.
1: Saccagé.
2: Ouais, effectivement.
0: Est-ce que c'est le pire de Top 14?
1: Je sais pas, parce que le Damien en soi est beau à la base. Mais.
2: Moi, je vous avoue que le Clermont, comme si on n'avait pas Canal Plus, comme si on n'avait pas payé l'abonnement, je suis pas grand fan non plus. Mais
0: moi, celui du MHR, j'ai un grand faible cette année, j'avoue. Celui du MHR.
1: Moi, j'aime bien.
0: Ouais, très très joli. Moi, j'aime beaucoup. Non, j'aime
1: beaucoup.
0: Il est beau. Ah ouais, il est très très beau, je trouve.
1: Franchement, et il est cool, celui du MHR. Peut-être que tu le gagneras l'année prochaine, Cyprien.
0: Ah là là, on sait jamais. L'année dernière, je voulais.
1: Est-ce que tu sais, Mathias, le maillot qui a gagné Cyprien pour sa victoire en haut de l'affiche?
0: C'est celui que je voulais, Mathias. Ah non.
1: Non.
0: Un autre club qui joue le ventre mou.
2: Apparemment, il est dégoûté. Apparemment, quand je lui dis Racing, apparemment, ça, c'est pas un club qui porte dans son cœur. Non, mais Toulon alors?
0: Bah, c'est ça, exactement. Le maillot noir de Toulon. Voilà.
2: Ah, il était pas mal.
0: Ah, il était pas mal. Non, il est très très bien. Honnêtement, à la maison, il est parfait. Il me sert de pyjama si je dois être totalement transparent avec vous. Et donc, c'est parfait.
2: On est heureux de le savoir. Non, mais cette année, celui qui est pas mal, je connais Toulon, c'est le maillot extérieur. Alors, me demandez pas le maillot Mourillon. Là, c'est un peu tiré par les cheveux, mais le maillot extérieur Toulon est pas mal cette année. Je vous invite à le voir.
1: Je trouve tous moches à Toulon cette année.
2: Oh là là.
1: Non, mais je le dis, comme ceux de La Rochelle, je les trouve pas magnifiques non plus. Voilà, pour être
0: Bayonne, j'aime bien moi.
1: Bayonne, j'aime bien. Ouais. Hein.
0: Bayonne, c'est
1: le
0: mal.
1: Racing, je trouve, c'est le moins beau du Racing depuis 5-6 ans.
0: Ouais, je suis d'accord.
1: Parce que les lignes en vagues, du coup, bah, c'est plus des lignes, c'est des vagues. voilà. Bah oui, des lignes, c'est
2: la
1: droit.
2: Scène, non? Je sais pas. C'est quoi ces références?
1: C'est
2: à
1: la
2: quoi
1: scène. Bah, je sais pas, ils ont bien trouvé un truc, hein, forcément, à nous raconter. C'est sûr, mais
2: les joies du marketing, ça, moi, Alex. Il y a un petit temps mort dans cette partie, vous l'avez compris, entre
1: vous l'avez remarqué.
2: Et Agen 22-3 pour les Aixois face aux Agenais. On approche de la 53e
1: minute de jeu. À la rentrée du Sarladais Hugo Buissou.
2: Exactement, je voulais presque dire le divin chauve. Ouais, voilà, ça. Je voulais le dire moi aussi. Le divin chauve Hugo Buissou. Et là, première situation, je crois que c'est lui qui a causé la pénalité avec ce par-dessus de Jules Soulon contré et Hugo Buissou en avant repris devant. Et les Aixois vont prendre les points 30 mètres face au poteau. L'occasion de passer à 25 points et prendre 22 points d'avance. Les trois marques tant recherchées par les coachs sont quasiment là. Et là, après la grosse situation, la domination à Genèse, ça pourrait quasiment sonner le glas des espoirs à Genèse alors qu'on approche de la 54e.
1: Si vous nous rejoignez, il y a 22-3, mais le score est quand même.
2: Et le vent revient, comme vous l'entendez.
1: Mais alors, oui.
2: Ça souffle en rafale, mais oui, comme tu disais, 22-3, mais le score sévère.
1: Défenseurs battus, 17 défenseurs battus par Agen, 9 par Aix-en-Provence. Hein.
2: Ouais, clairement, on ne cesse de le dire. Et là, Romain Trouillou, face au poteau, il va devoir apprendre à dompter le Mistral parce qu'il a manqué les perches. Romain Trouillou, sur cette pénalité, largement dans ses cordes. Alex, tu l'aurais passé du talon. Avec le vent dans le dos, c'est une certitude.
1: Du talon, peut-être pas. Du talon, peut-être pas. Mais
2: du pied gauche, par contre.
0: Ouais.
2: Et le ballon relancé par Martel alors que le renvoi a été raté par Jules Soulon prend un rugby de retour dans les 40 mètres avec le ballon là vers Ingafino, discret pour l'instant. Ingafino, l'énorme plaquage là de l'Argentin Giocino, et le ballon qui rebondit tout de même avec Albert Toussier toujours dans les 40 mètres d'Agen. Arthur Coville, la version de sens de Manu Varero. Oh là, c'est un peu n'importe quoi là. Manu Varero qui s'est déchiré sur coup de pied et qui met son équipe sous pression et qui donne la patate chasse à Ingafino jusqu'à l'aile d'Aguerre. La Peg qui se fait Fellama qui retrouve Charlie Gambini. Magnifique là, juste avant de sortir la touche, tentative de contre-ruck du SUA. Le ballon est sorti. Charles Lallois qui tape le ballon à suivre. Le ballon qui revient dans les mains à Genèse avec Jules Soulan. Ça sent le chaos dans cette partie. Et Louis Dupichot qui relance depuis ses 22 mètres là avec Valentin Guéraud qui tente de faire les extérieurs. Ah, il n'a pas pu donner au contact. Il a fait en avant le numéro 8 d'Agen. Et le ballon qui change une nouvelle fois de main avec Bitouniata, le facteur X de Provence Rugby, bien pris là.
1: Gambini, il en a pris une dans les côtes là. Oulalalala, elle a dû faire mal.
2: Charlie Gambini, fin de contrat aussi. Hein. Ça va être un gros enjeu pour Provence Rugby de conserver Charlie Gambini là qui sort d'une énorme saison avec Provence Rugby qui prend de plus en plus d'épaisseur. Et la pénalité en faveur d'Agen sur un mauvais soutien du côté de Pascal Côté, il me semble, ouais. Le baïonnet là qui est allé au-delà du ballon. Et la pénalité en faveur d'Agen. Ah, ils sont toujours dans le match, les Agenais, avec cette pénalité manquée par Romain Trouillou. Mais on ne cesse de répéter, maintenant il va falloir marquer. Peut-être que le banc va faire du bien, notamment. Moi j'attends quand même la rentrée, je ne sais pas ce que vous en pensez, de Lucien Richardis, mais avec ses 8 changements, je ne suis pas sûr que Mauricio Reggiardo ne conserve pas le joker dans sa manche jusqu'à aller la 70e minute.
0: Sachant
2: de jeu.
0: Sachant que changement, Mathias, si ouais, je ne me trompe exactement. Pas, Alex, c'est en fonction des blessures également, des potentiels saignements ou chaos, hein, c'est ça. Hein.
1: Non, ouais, c'est ça compte pas les premières lignes, c'est ça.
2: Si. Et ça compte, non, les premières lignes, ça compte pas. Non ouais, plus. C'est ça. Ça compte pas. Ça compte pas, mais par contre. Ouais. On ne peut pas coacher et là justement on change la première ligne du côté de Aix avec la rentrée de Romain Laterade, Julius Neustadt et Hugo Ndiaye.
0: Il y a un Toloufoua, j'ai l'impression, du côté d'Agen également, Mathias, dont on dit le plus grand bien au niveau de l'explosivité.
2: Ouais, j'étais curieux de le voir, je t'avoue qu'il ne m'a pas non plus sauté aux yeux. Je pense qu'il fait un match sérieux, mais il se fond dans le collectif. Ouais. À l'image des Agenais, j'ai du mal à sortir une individualité du côté d'Agen. Je trouvais que Iban Echeverri avait fait un début de match tonitruant. Après, il s'est un peu calmé, mais c'est vrai que c'est plutôt le collectif qui brille du côté du SUA, moins les individualités.
1: Moi, je trouve que Bello n'a pas été verni, mais il fait un bon match. Hein,
2: Bello. Il met du rythme. Il met du rythme, il sort vite les ballons, il colle au ballon. Et c'est vrai qu'il. Presque. Je le reproche quand même un petit péché de commandise quand même. Je pense que quand il joue vite ses pénalités à la main, il y avait quand même un moyen d'envoyer peut-être, alors sans faire offense à Bello, quelqu'un, je sais pas, comme Choshino à sa hauteur, peut-être pour voilà, faire ce dernier mètre. Je pense que c'était bien joué de les jouer rapidement, mais je suis pas sûr que c'était le meilleur choix à chaque fois de tenter la carte personnelle. Il aurait peut-être fallu retrouver une cellule d'avant proche des lignes, alors que là les Provençaux enchaînent les fautes et que les Agenais sont désormais à 5 mètres de l'embut des Provence Rugby. Maintenant il manque on va voir s'ils arrivent à résoudre ce qu'ils n'arrivent pas à faire depuis tout à l'heure, c'est-à-dire scorer dans la zone de marque avec cette touche en faveur de Santi Soshino toujours. Et le vent contre, on va voir, attention là, parce qu'ils sont dans un endroit où il n'y a pas de tribune et souvent c'est assez
1: capitaine hein, Soshino.
2: Ouais, exactement. Il a trouvé son premier sauteur. On a décidé d'attendre en bas du côté de Provence Rugby. C'est bien défendu. Small porté. Pour l'instant, ça génère pas d'avancée. Il y a un premier arrêt et Bouissou va sortir ce ballon avec Peyo Muscardis. Alors, c'est pas compris là sur ce lancement de jeu. Jeunet, le ballon récupéré par Adrien Lapeg qui va poursuivre au pied Adrien Lapeg. Et ça va jouer à la course désormais entre Manu Varero et Hugo Bouissou. Hugo Bouissou a une belle marge. Est-ce qu'il va décider d'appeler dans son camp de relancer? Non, il a placé dans son embut. Hugo Bouissou, mais ils ont perdu 90 mètres sur cette situation les Agenais, et c'est une nouvelle entrée dans les 22 mètres qui se conclut sans points. Ils sont toujours à 3 points, ils n'ont pas mis de points depuis la 14e minute les Agenais. Ça commence à faire long pour les hommes de Mauricio Reggiardo, et là c'est vrai que on a senti peut-être que Hugo Bouissou n'avait pas encore bien intégré l'ensemble du système de jeu à Genève. On continue les rotations justement avec la rentrée de Lucien Richard.
1: En soi, la passe est bonne, c'est juste, je pense que.
0: Il a joué avant.
1: Soit les.
0: Je pense qu'il anticipe la passe ouais. suivante et donc du coup il se concentre pas sur la réception.
1: N'oublions pas le vent il pousse dans le sens arrière, donc je pense que la balle a été poussée vers l'arrière, donc derrière Muscardis par le vent. Tu confirmes, Mathias.
6: C'est ce que je te disais. Là-bas, ça fait vraiment partie à l'opposé de là où je me trouve dans la tribune principale. Il y a une partie où la tribune provençale n'est pas allée jusqu'au bout parce qu'on a laissé la place pour des animations. Et c'est vrai que c'est totalement pris au vent dans cette partie-là du terrain. Et je pense que voilà, sur le lancer, ça s'est pas vu. Mais je pense qu'effectivement, ça fait partie d'un endroit où c'est quasiment un couloir devant et c'est très difficile de jouer dans cet endroit.
1: Je pense que Mouskardit, s'il est venu pour la jouer, il a commencé sa course pour la prendre dans la course. Et avec le vent, elle est partie derrière lui.
6: Ah, c'est sûr, parce que là, vous l'entendez peut-être à mon micro, malgré la bonnette. C'est vrai que le vent est assez capricieux ce soir. Il souffle en rafale et du coup, des fois, il s'arrête complètement. Et après, pendant 30 secondes, ça va souffler assez fort avec une grosse bourrasque. Et c'est assez difficile de bien le juger, seulement la sortie de Romain Trouillou du côté de France Rugby. La rentrée de Callum Munns, la première de Romain Trouillou en 10.
1: Et Richard, il s'est rentré aussi. Hein.
6: Ouais, exactement. Je l'ai dit, je crois que c'est Jules Soulan qui est sorti. On a changé la charnière du côté du SUA. Là aussi, c'est une petite curiosité, Richard 10. Joueur prêté par le Stade Toulousain, alors que là la tribune de presse va s'envoler presque. Je suis sur la bourrasque.
1: Accroche-toi,
6: mes amis. Mais oui, là il faut. J'ai failli perdre mes fiches. Heureusement, j'ai la main rapide.
1: T'en as pas besoin.
6: Quand même, pour quelques joueurs à jeûner, je pense que je t'avoue que c'est un petit pense-bête bien bien utile, moi, Alex, avec Hugo Buisson qui relance depuis ses 40 mètres. La rentrée de Javier Esman, là le Chilien qui réalise sa première charge, Lucien Richardis pour Ramoka. La relance avec Iban Echeverri, la tonique. Une nouvelle fois sur les appuis, Iban Echeverri est repris vers la ligne médiane. Il faut que ça sorte vite là du côté du Hugo Buisson. Il est un peu long, Buisson, à sortir ce ballon. Du coup, on est obligé de reconstruire autour de William Demotte. Mais on sent quand même les Agenais. Je sais pas ce que vous en pensez. Commencer à marquer un peu le pas. Alors, Alex, je sais que tu vas me reparler de cette première période qu'ils ont joué tambour battant alors qu'ils avaient le vent dans le dos. Certes.
1: Mais alors, j'en parle pas, mais moi je te le dis.
6: Mais ils ont le petit coup de mou là. Je pense à l'approche de l'heure de jeu et la relance. Là, des Provençaux avec Adrien Lapec sur ce jeu au pied avec Tyler Ardron. Ardron qui franchit, qui a été repris par le short là, par Charles Lalois. Beau plaquage finalement avec Romain Latourade, qui retrouve à hauteur. Yannick Yuyu qui pèse ta tête, qui met de l'avancée à l'approche des 22 mètres. Arthur Covey qui fait la bordure de rec à la mauvaise passe d'Arthur Covid, trop à hauteur pour Andrés Zafra. Beaucoup d'erreurs la technique. Oh, il y avait Esman là qui allonge les jambes et qui retrouve Iban Echeverri, repris Iban Echeverri. Il y a Hugo Buisson, il est repris. Oh, le tambour de Bitouni Yata là, il s'attendait pas. Il a pris une porte fermée, Hugo Buisson, au moment où il s'était dit qu'il allait pouvoir partir sur l'extérieur. Il a tourné la tête et il a pris une planche terrible de Bitouni Yata qui reste au sol. Il s'est fait mal également. Le ballon qui rebondit toujours avec les Agenais. Esman décidément déchaîné sur cette action qui est repris juste devant les 22 mètres. Buisson qui est plaqué là, il faut jouer sur l'extérieur. Elle est bonne à jouer avec Richardis, avec Dupichot sur l'extérieur avec Ramoka pour la loi à l'intérieur.
1: Quelle séquence!
6: Il va y aller, la Charles Laloi qui va aller marquer son premier essai avec ses nouvelles couleurs d'Aja. Et attention, ce match il n'est pas fini, les amis. On va voir 20 dernières minutes de folie. Aja qui revient.
1: Quelle séquence de dingue
6: face à Aja, mais quelle séquence! Les deux équipes sont capot ouvert et moi aussi.
1: Et Bitouni Yata, il s'est fait mal.
0: Ouais, et Charles Laloi, l'essai était pas fait. Hein. Il repique intérieur tout à l'heure, il s'est fait croquer. Là, il a réussi à éliminer deux défenseurs. Et très belle séquence. Et en effet, Bitouni Yata est resté au sol. Les Agenais ont attaqué dans la zone où Bitouni Yata allait se replacer. Et donc, du coup, ça a créé le décalage pour l'essai de Charles Laloi.
6: Ouais, il joue à 70% ce soir, me confie le staff provençal en début de match. Il a des douleurs au dos. Bitouni Yata, il s'est pas entraîné de la semaine. Il serre les dents pour jouer cette première journée. Et c'est vrai qu'on le voit quand même un peu moins. Seigneur, ça parle. C'est pour Richardis. C'est Aja qui revient dans cette partie. 12 points de retard pour les Agenais. Et c'est le pénalité de Romain Trouillot. 30 mètres face au poteau. Elle pèse lourd là. À 20 minutes du terme de cette partie. France Rugby 22. SUA 10. Et surtout, mes amis, les amis de Sud Radio, France Rugby n'a plus le bonus offensif en poche.
0: Exactement, plus de bonus offensif pour Provence Rugby, mais Agen qui se récompense enfin autour de l'heure de jeu. Est-ce que ça va être trop tard? Est-ce qu'il y a trop d'énergie dépensée pour recoller à ce score? En tout cas, il se paye enfin, parce que honnêtement, cet essai, il fallait qu'il le marque, parce que au vu du jeu proposé depuis le début de la rencontre, c'est chose méritée. Et Charles Laloi, en effet, encore une fois, on a revu les ralentis, il se le paye. Deux crochets intérieurs, une accélération, et c'est quasiment sous les poteaux pour l'ancien Parisien.
6: Ouais, et c'est de 80 mètres, hein, parce que c'est parti de l'en avant d'Andrés Zafra sur les 22 mètres à Genet. Et on a vu un deuxième ligne, la Javier Esman, le Chilien, faire une percée, retrouver à son intérieur et faire une deuxième percée. Là, il a été décisif, l'entrant à Genet, là, sur cette situation. Et Albert Tuissouet remet de l'avancée, là, où il est terrible ce soir.
7: Il, est dangereux, sur, hein, Tuissouet.
6: Sur toutes les charges, là. Oh là là là là là là,
7: il, peur,
6: le ballon,
7: hein.
6: Il a avancé de 10 mètres avec Adrien Lapeg là qui oublie et puis tout mis à taille. Du coup, c'est isolé Adrien Lapeg. Eh ouais, il concède une pénalité. Adrien Lapeg, il a complètement oublié ses partenaires. On sent que c'est en train de basculer du côté d'Agen ici à Maurice David. Est-ce qu'il va avoir le temps, les Agenais, de mettre un peu plus le doute dans les têtes aixoises? Et on voit d'ailleurs que ça se parle dans le bec là entre Adrien Lapeg et Pitouniata. Puisque, comme je vous le disais, là, l'ancien ailier du Stade français, il a oublié son partenaire du centre. Et Lucien Richardis, son pied gauche, va trouver une belle touche. Allez, dans les 40 mètres, avec toi, est-ce que Agen peut le faire? Ça va être la question.
1: 16 minutes à jouer, 12 points d'écart. Attention.
6: La petite pièce, la grosse cote peut-être. La grosse cote peut-être.
1: Ah là, c'est grosse cote. Hein.
6: Ouais, parce que je suis pas sûr, il y a eu quoi? Il y a eu Montauban qui a gagné à l'extérieur.
1: Très grosse cote, effectivement.
6: Et il y a eu quelques équipes déjà qui ont fait des coups, hein, à l'extérieur dans cette première.
0: Et Oyonnax qui a battu Béziers. Ah, Béziers.
6: Ouais, là ça serait quasiment une sensation, hein. Bon, on n'en est pas encore là, hein. Ils ont 12 points d'avance. Il vaut mieux en avoir 12 d'avance que 12 de retard.
0: Mais tu l'as dit, Mathias, c'est la seule équipe l'année dernière qui a battu Provence Rugby deux fois. Tu l'as dit, je me suis en préambule de cette rencontre. Et donc du coup, bah peut-être que ça va continuer avec une troisième à la suite.
1: Ouais, mais puis, c'est franchement. Tu vois, on se disait que les Agenais, ils étaient en difficulté physiquement. Ah, et tu vois, moi je suis pas si certain.
6: Ouais, mais le banc fait du bien quand même là. J'ai l'impression que le banc commence à peser, à faire un peu son effet. Même là, s'ils ont perdu cette touche là, les Agenais là, il y a une situation de contre-rug juste après cette touche et le ballon qui repart avec Albert Tuissouet. Albert Tuissouet, je sais pas ce qu'il a mangé ce soir. Il touche tous les ballons dans chaque attaque aixoise là, porteur de ballon quasiment principal. Et je vous donnerai une anecdote après sur Albert Tuissouet. On va suivre cette situation, même si le ballon est là, que je vais pouvoir donner cette anecdote. Est-ce que vous savez comment il a signé Albert Tuissouet à France Rugby? Qui c'est qui a fait un peu son agent à Albert Tuissouet?
0: Mathias Merlot?
1: Non, fais-moi, attends.
6: J'aurais bien aimé la com.
1: Attends, fais-nous, donne-nous un indice.
6: Il joue en top 14.
0: Botia?
6: Non.
1: Non. Wessia?
0: Il est anglais.
1: Ah non, il jouait. Il est anglais. Ah.
6: Il joue pas loin d'Aix-en-Provence.
0: Ribans.
6: Zach Mercer.
0: Ah.
6: Il joue avec Luster. Oui. Ensemble, et vous le savez, Philippe Saint-André et Zach Mercer ont levé un bouclier de Brennus ensemble. Ça laisse quelques souvenirs et l'occasion de se voir, étant donné qu'ils habitent le même département, puisque Philippe Saint-André vit du côté de Bandol. Et un jour, voilà, il lui a dit: ah, Zach, je cherche un 8 capable de jouer en 5. Il lui a dit: j'ai ce qu'il te faut. Il y a un joueur là, un Fidjien à Gloucester, il s'entend pas avec l'entraîneur, il a 10 kilos de trop, mais je t'assure, c'est une bombe. Et il lui a fait confiance à son ancien joueur, et Albert Tuissouet s'est retrouvé à France Rugby en grande partie parce que Zach Mercer a filé le numéro d'Albert Tuissouet à Philippe Saint-André.
0: Et voilà, Mathias, tu as le chiffre ou pas du coup pour Zach Mercer?
6: Je pense qu'il en a pas besoin, parce que vu son salaire à Toulon, je pense qu'il peut s'asseoir dessus sur une com d'un joueur de Pro D2. Je pense que bon, voilà, je pense qu'Albert Tuissouet doit pas avoir des émoluments à la hauteur de Zach Mercer. Enfin, en tout cas, j'espère pas.
1: Non, mais il doit être bien payé quand même.
0: Ouais, il doit être bien payé.
6: Oh,
0: ouais.
6: Non, c'est pas très cher les Fidjiens. S'il y en a beaucoup à Aix. Mais ça coûte pas très cher le Fidjien.
1: Ouais, mais c'est un gars quand même qui était référencé en championnat anglais et tout quand même, tu vois.
6: Ouais, mais il jouait plus sur les deux dernières saisons. Je crois que c'était 5 feuilles de match à chaque fois. Un joueur un peu en dehors des radars, et finalement c'est un bon coup. Il est en fin de contrat, je l'ai dit, hein. Albert Tuissouet, ça va être aussi un élément.
1: Il a quel âge là?
6: Je vais te dire ça, je vais en prendre 33. Albert Tuissouet, mais bon, les Fidjiens, ça joue jusqu'à tard. Hein. Je te rappelle que Boccia, il peut encore jouer 10 ans, Steve.
0: C'est pour ça que Alex a un peu du sang fidjien, parce qu'il joue encore, c'est une certitude.
6: Ça c'est le talent qu'on appelle ça. Et les Provençaux là ont récupéré la mêlée. Hugo Ndiaye là sur du jeu assez frontal là autour d'Arthur Coville, il resserre la défense. Oh, la belle course de Charlie Campini, il a repris à 5 mètres de l'ampute sur une belle passe à hauteur de Arthur Coville. Qui vient faire
2: finir le coup. Romain Latera,
1: oh, c'est impressionnant quand même.
2: Les talonneurs provençaux à la fête ce soir du côté de Maurice Davy, Romain Latera.
1: Oh là là, il y a eu un choc décisif entre Hugo Ndiaye et Saucino.
2: Ah ouais, terrible,
1: mon
2: terrible.
1: Dieu, mon Dieu, mon Dieu.
2: Et Hugo Ndiaye, il a pas bougé, hein. Il est resté comme en platane parce qu'il est venu essayer de lui mettre un bon plaquage dans les côtes. Il s'est bien gainé au moment avec le avec son bras.
1: Mais il a, une il violence le choc.
2: Ouais, il a baissé son point d'impact et finalement c'est Saucino qui a reculé. Et alors il y en a un qui est pas tellement puissant mais tellement intelligent, c'est Charlie Gambini. À la course de Charlie Gambini, c'est ce qui fait la différence dans cette action. Il a généré l'avancée et avec cette pénalité, cette transformation de Vanni Varero, avec Provence Rugby se redonne de l'air. 27-10, il reste 14 minutes de jeu ici à Maurice David.
0: Mais il se redonne le bonus aussi, Mathias.
2: Il a récupéré le bonus.
1: Ouais, oui, tout à fait.
2: Dire,
1: ouais.
2: Cyprien.
0: Ouais, ouais,
2: exactement.
0: Ça, c'est la bonne opération. Et c'est surtout là-dessus, je suis complètement d'accord avec ce que disait Alex et toi, Mathias. C'est que bah, dès que les avants de Provence Rugby jouent avec de la vitesse, avec les bonnes courses, honnêtement, c'est très dur à défendre parce que, oh, il y a de la puissance. Et
1: mais
0: là,
1: surtout que là, vous avez vu qui c'est qui fait la même course que Laterade? C'est Bitouniata, ce qui fait que du coup Mouskarditz, il a les yeux sur Bitouniata et pas sur Laterade. Et bah, Laterade, il gagne son duel et derrière c'est terminé. En plus Laterade est costaud, hein. C'est un talonneur plus massif que Giudicelli. Hein.
2: Et il a l'habitude de finir les coups au latéral, je le disais, décisif 11 fois sur les 24 derniers matchs. Il réalise une très très bonne saison l'année dernière là, après son arrivée de Bordeaux-Bègles. Il s'est vraiment mis au rythme de la Pro D2 qu'il avait bien connu avec le Stade Montois. Et c'est vrai que c'est un apport non négligeable. Tu parlais du banc provençal en avant-match, Alex, et tu t'es pas trompé, t'en parlais aussi à la pause. Tu disais que qu'il faisait assez peur ce banc de touche. Et c'est vrai que là quand même la rentrée de Hugo Ndiaye, de Romain Latorade sur ce coup-là a porté ses fruits. Et maintenant il reste à Provence Rugby de gérer cette fin de partie. Là on voit Arthur Coville qui occupe le terrain au pied et qui met la pression avec le vent dans le dos sur la défense à Genèse. Mais c'est dur quand même, c'est 19 points d'écart là entre Provence Rugby et Agen. Mais c'est peut-être ce qui sépare Agen, qui lutte pour entrer en phase finale, de Provence Rugby qui est un des favoris du championnat et qui ce soir, et c'est souvent à ça qu'on voit les grandes équipes, hein, je sais pas si vous êtes d'accord, pour pas un match génial, mais à la fin
1: mais
2: 19 points d'écart.
1: J'ai l'impression que les Provençaux, ils choisissent leur combat,
2: ouais,
1: ils gèrent les temps forts, les temps faibles, et il y a des moments, tu sens que ils arrivent à descendre leur volume en résistant le plus possible aux attaques adverses, et que quand ils réenclenchent, il y a un truc qui se passe. Et en fait, c'est ce que,
2: ouais,
1: je crois
2: exactement.
1: Que c'est, il y en a un de vous deux qui disait ça tout à l'heure, c'est que Van le faisait l'année dernière, ça.
2: Ouais, exactement.
0: Je veux pas dire que c'était moi, mais oui, c'était moi qui avait dit ça. Oui,
1: ouais, c'est toi, Cyprien. Ouais. Mais Van le faisait, hein.
0: Ouais, Van le faisait, il le faisait bien. Ce qui était compliqué, on se souvient vraiment de matchs où on avait l'impression que Van pouvait céder à tout moment et au final ça tenait et même au final il repartait avec un bonus offensif. Donc c'est là où Provence Rugby est attendu, c'est là où il faut qu'il progresse par rapport à la saison dernière. Et on a vu d'ailleurs le président de Provence Rugby, hein, qui a dit c'est le titre ou rien, qui était sur le vélo au bord du terrain, Mathias, prêt à rentrer limite pour aider ses joueurs. Hein.
2: Ah oui, mais Denis Philippon, je pense qu'il a vu Wembanyama cet été, que ça lui a fait un électrochoc. Je reconnais pas du tout Denis Philippon depuis 3 semaines. On m'avait prévenu la fin de saison dernière qu'il se posait des questions sur le fait de peut-être un peu plus incarner son propre projet. C'était pas trop dans sa nature.
0: Là, au bord du terrain, c'est une première, non, pour lui quand même. Non,
2: il est souvent okay. Au bord du terrain, mais il est plutôt discret. Bord du terrain, d'une manière assez discrète, alors qu'on va suivre ce coup de pied à suivre, non, bien couvert là finalement par Julien Lebihan. Il est toujours très proche de ses hommes, mais assez discret. Pas du genre à être sur le vélo. Vous voyez, là d'habitude, là je le vois, il est juste à côté de moi, une dizaine de mètres de moi. Et ben d'habitude, il est plus derrière le banc, ou en tout cas voilà, avec ses joueurs, mais sans être visible pleinement. Et c'est vrai que je pense que il a décidé d'incarner un peu plus son projet. Le ballon récupéré, là on va le suivre parce que c'est Martet dans les 22 mètres. Aïe aïe aïe, en avant volontaire peut-être de Charles Lallois. Aïe aïe aïe, en avant peut-être volontaire de Charles Lallois. Et le ballon qui l'avantage en cours là pour Provence Rugby dans le désordre avec Joris Cazenave, la fin de deux passes, là il retrouve Calemens qui retrouve Hugo Ndiaye, il a tenté la passe à l'intérieur mais il a fait un petit en avant, il n'a pas été vu par Thibaut Santamaria qui va accorder l'essai. Mais l'en avant me semble plus que clair.
6: Non, il n'y aura pas essai.
8: Je suis pas d'accord.
6: Alors, il va demander la vidéo. Mais il y a un
8: avant de honnêtement, l'ex-soi, il lui envoie la passe dans la gueule un peu à la loi. En fait, il change pas sa course pour empêcher. La balle lui arrive dessus, il essaie de l'attraper.
6: Il a une main. Alors, il n'y aura pas essai hein, parce que Santamaria n'a pas vu l'en avant de Hugo Ndiaye. Il a demandé la vidéo, mais moi je suis assez catégorique en tout cas sur ce que j'ai vu en direct. J'étais plutôt bien placé. Et Charles Laloy, c'était limite quand même. Avec une seule main comme ça, couper une ligne de passe, Alex. Certes, c'était un réflexe plus qu'autre chose, mais ça a quand même coûté ou en tout cas empêché une grosse situation de jeu. Alors que l'arbitrage vidéo a été demandé, que c'est assez long à se mettre en place sur les images. Je suis pas certain d'ailleurs qu'on ait les images en direct ici à Provence Rugby. Du côté du stade Maurice David, en tout cas.
8: Est-ce que vous entendez l'arbitre ?
6: Alors, je vais enlever un peu le casque. Pour l'instant, on l'entend pas. Je te dirai tout à l'heure lors de sa situation. Alors, je suis très surpris que les Aixois se replacent, parce que pour moi, c'était assez clair. L'en avant de Hugo Ndiaye, mais peut-être que je me trompe.
0: Peut-être qu'il est tapé par un Agenais, en fait, et nous, on voit pas bien sur l'angle caméra qu'on avait. Mais peut-être que c'est un Agenais qui a voulu ramener ce ballon dans son camp et qui, du coup, donne la sensation qu'il part en avant.
6: Là, on est en train de regarder l'en avant de Charles
8: Laloy. Il y a un supporter, il a lancé un bouh.
0: C'est par rapport à ce que je disais, tu penses, alors, Mathias?
6: Peut-être. Mais bon, si je vous dirais que c'est un de mes confrères, bon voilà, faut le dire discrètement, un de mes confrères de la tribune de presse qui vit les matchs intensément,
8: à mon image.
0: Bienvenue dans le sud.
6: Voilà. Bienvenue à la maison.
4: C'est Gandalf.
6: Là où le sang est assez chaud, les amis. Mais voilà, alors que Thomas Sall est assez mort de rire d'ailleurs à côté de moi là de la réaction. Pour l'instant, on voit pas les images de l'essai, donc ça va être compliqué de décider. Ça m'oblige à un tunnel sous ce vent.
8: Je peux vous faire
6: la météo ce soir si vous en avez besoin là.
8: La balle va vers l'avant, la part de Charles Laloy.
6: Ouais,
8: mais je trouve qu'il subit le truc. Mais après, la balle lui arrive dans la gueule, même. Donc je sais pas. Voyou, bah bravo la Provence. Peut-être.
6: Mais en fait, ce qui
8: mais tu sais que je crois reconnaître la voix. Je crois reconnaître la voix.
6: Je t'écoute.
8: C'est pas Steven.
6: Bingo.
8: Je la reconnais.
6: First try.
0: Tu connais les bouts de tous tes collègues, Alex.
6: Il en a fait du paysage. Hein. Il a fait quelques sons Aix-en-Provence avec Priam. Ça, c'est une certitude.
0: Ah bah, les bonnes adresses. Attention, Alex Priam, il est pas fâché avec le bonheur. Hein.
8: Ah bah c'est sûr.
6: Ah bah non. Alors qu'est-ce que c'est long cet arbitrage vidéo là?
8: Bah ouais, c'est long. Je vais écouter un peu monsieur Santamaria.
0: Bah, en fait, ce qui est très dur pour nous, Mathias, c'est qu'en fait, on avait un gros plan sur l'arbitre, mais on n'avait aucune image, on n'avait rien.
6: Non, on n'a pas d'image hein, ici à Maurice David. C'est ça qui est. Je pense qu'il y a un petit couac avec le nouveau système.
0: Et si je dois être honnête, on a un sous-titre de chez le diffuseur où il y a marqué UE. Voilà. Ça donne un peu l'ambiance qu'il y a dans les tribunes, mais c'est vrai que bon, bah, pour le moment. Mis à part s'il y a un angle qui montre que c'est un Agenais, pour moi il y a clairement en avant Ndiaye. Même si pour le coup on en a pas parlé, mais il fait une sacrée rentrée hein, Hugo Ndiaye hein.
6: Ouais.
0: Des percussions. Ah ouais très affûté. La saison dernière il a été.
6: Ça y est, on a les images. On a les images du potentiel en avant de Ndiaye. Et attention, voir si c'est Bouissou. Ah, c'est peut-être Bouissou hein.
0: C'est ça.
6: C'est peut-être Bouissou qui a tenté un petit grattage. Et le ballon récupéré par Manuel Varero. Alors je pense qu'il va falloir peut-être l'angle derrière l'ambute.
0: Il y a la main droite d'Hugo Bouissou qui tape le ballon pour moi, j'ai l'impression.
6: Ah ça y est, les images de derrière l'ambute. Et là on va clairement pouvoir voir Ndiaye est plaqué par Socino. Et le grattage, il me semble qu'il n'y a pas en avant. Il me semble que c'est Bouissou hein, qui en tentant d'arracher le ballon ramène le ballon dans son camp. Et Joris Cazeneuve en philo a bien demandé à Manuel Varero d'aller aplatir le ballon là sur le ralenti, on le voit bien, de tenter le coup jusqu'au bout. Mais en tout cas, c'est une situation quasiment 50-50, Cyprien. Je sais pas ce que t'en penses, mais difficile.
8: C'est ça que monsieur Santamaria veut voir. Hein. C'est le blanc pour l'instant.
0: Parce que la sensation est que Ndiaye il lâche le ballon pour libérer le ballon dans son camp. Et en même temps.
8: Pour moi, Ndiaye il lâche la balle avant que Bouissou vienne la gratter.
0: Hein. Bah, c'est ça. C'est compliqué. Mais néanmoins, t'as l'impression qu'il la lâche. Mais
6: il va être accepté.
0: Ouais, bah je pense, ouais.
6: Il a appelé les deux capitaines, Andrés Zafa et Socino, et je pense qu'il va.
8: C'est clairement Bouissou qui tape dans la main avec sa main droite.
6: Et carton jaune pour la loi. Aïe aïe aïe aïe aïe. Alors là,
1: plus essai.
6: Alors là, la double peine. Ouais, essai, carton jaune pour la loi. Sur cet en avant volontaire, Alex, tu as trouvé que c'est dur. Moi, je vais te dire que c'est un peu dur. Mais qu'à vitesse réelle, il a quand même clairement empêché une situation d'essai avec son vœu Charles Lallois. Et du coup, 34 à 10 avant la transformation de Manuel Varero qui a inscrit cet essai. Le bonus au force, il faut chaud pour les Aixois. Ça ressemble quasiment à la soirée parfaite hein, pour les hommes de Philippe Saint-André là, qui, je pense, prend un malin plaisir à quasiment mettre 40 points à son ami Mauricio Reggiardo au passage.
8: Waouh, ouais.
6: Mais Manuel Varero, là, il prend le temps de taper, il mange le
8: chronomètre. Franchement, Varero, il peut y aller au talon. Mais vas-y au talon, Manuel.
0: Fais une priam.
6: Alex, j'appellerai pas ainsi. Qui va beaucoup t'intéresser. Ça passe pour Manu Varero, 36 à 10. Mais j'ai su lundi soir pour combien Manu Varero a signé à Provence Rugby quand il est arrivé la saison dernière. Wow. Avec un contrat espoir.
8: Attends, on peut faire un juste prix ou pas?
0: Ah ouais, c'est trop bien,
6: on peut faire le juste prix.
0: Ah ouais, juste prix, s'il vous plaît.
8: Allez, 1600.
6: Moins.
0: C'est 1100.
6: Moins.
8: 950.
6: Moins.
0: C'est 850.
6: Oh, moins.
0: C'est pas vrai.
8: Oh. Ouais,
0: c'est pas vrai. Oh. Vas-y, à toi, Alex, c'est à toi.
8: 700.
6: Moins.
0: Mais arrête, 650. Arrête.
6: Moins.
0: Oh non.
8: C'est pas possible. 400 euros. Et c'est un stagiaire.
6: Plus.
0: 500.
6: Plus. Plus.
8: 550.
6: Plus.
0: 575.
8: 600.
6: Les juste plus. Ah non, plus. Plus encore. Ça c'est plus.
0: 580.
6: Si, alors là, on vit une scène mythique qui déjà dès la première journée. C'est encore plus, les amis.
8: 590.
0: Ouais, ce que j'allais dire.
6: C'est plus.
0: 600.
6: Le juste prix a été trouvé, les amis. 600 euros.
0: Oh, c'est pas possible.
8: Mais c'est pas vrai.
6: Ah ouais.
8: Etienne Machin, qui est presque un joueur professionnel.
0: Est-ce que oui.
6: Il n'est pas resté longtemps, les amis.
0: Attention, Etienne Machin, qui est sport au PUC, hein. Attention, on se moque
8: oui,
0: pas.
8: Oui, c'est vrai.
0: On se moque
8: oui,
0: pas. Là, je sais. Attends, vraie question, Mathias. Avec ce salaire-là, par mois, il a des primes à la feuille de match?
6: Non, je vous rassure, depuis, il a re-signé.
0: D'accord.
6: Il n'est pas resté longtemps à ce tarif-là.
0: D'accord. Non, mais...
6: Il est resté 10 jours, je crois.
0: Non, mais... Ah, d'accord.
6: Il est resté 10 jours et il s'est rendu compte non, que, en fait, non.
8: C'était une prime d'essai, en fait. Non, mais c'est ça, souvent. T'es stagiaire espoir pour faire les essais, non?
6: C'était surtout un joueur qu'il connaissait pas du tout. Hein.
0: Ouais.
6: C'était les conseils de
8: Simon Marquez.
6: Manix. Alors, on m'a dit Simon Manix. Je sais pas si Sam Marquez a joué un rôle, mais il y avait Simon Manix à
8: Olivier. Simon Manix qui donne des conseils, j'ai du mal à y croire quand même. C'est des ordres plutôt qu'il donne, non?
6: Mais voilà quoi, c'est incroyable hein, quand même la trouvaille exceptionnelle. Ouais. Hein. Depuis, il a été prolongé, il me semble qu'en 2030, il sera GIF en plus.
0: Et il est maintenant à 1200, ce qui est quand même vraiment super pour lui, bravo.
6: Non, je pense qu'il est toujours espoir, mais que bon voilà, il est quand même l'aîné d'une fratrie de 8 hein. Donc il a quelques personnes à devoir aider, ouais. Aider dans son pays, Manu Varero, mais ouais, ça c'est incroyable hein, quand même hein. Des fois voilà.
0: C'est la vraie découverte parce que au-delà du jeu au pied, c'est un joueur qui a vraiment les bonnes courses, qui attaque les bonnes zones dès qu'il a le ballon. C'est vraiment, il a été très intéressant l'année dernière.
8: Et puis c'est un bel enseignement sur le fait que il y a des joueurs de rugby très bons partout, ouais. Pas
6: Portugal
8: que dans 5-6
6: voilà,
8: pays dans le monde.
6: Exactement mon Alex, c'est pour ça que c'est une
8: Regardez
6: belle
8: trouvaille, Sam Tufoua. Sam Tufoua est recruté par Mont-de-Marsan à Houston il y a un an, à La Rochelle cette année.
0: D'ailleurs, j'ai hâte de voir ce que ça va donner. Hein.
8: Mais il est monstrueux. En match de prépa, monstrueux.
6: Il y a des joueurs, comme tu le disais, Alex, il y a des bons joueurs de partout, même des fois en national, en fédéral une. Des fois, voilà, il suffit pas de grand chose. Saisir sa chance au bon moment. Et voilà, Manuel Varero qui suit quand même des études d'ingénieur hein, en même temps de sa carrière rugbystique.
0: Bulbé en plus. Ouais.
6: Totalement bilingue en l'espace de 5 mois. Un modèle d'intégration. Un garçon qui a des qualités rugbystiques, mais à la tête bien faite, qui mène son double projet à bien. Et très pote avec Andrés Zafra, qui lui va devenir pilote de ligne. Là, il a réussi son premier module, il m'a dit. Et Andrés Zafra, lui aussi, un joueur à la tête bien faite, qui mène un double projet. C'est voilà, c'est aussi intéressant d'avoir ces rugbyman là en Pro D2 qui certes ont une carrière et qui mènent tout de front, malgré la fatigue et malgré l'intensité des matchs de tous les week-ends. Donc C'est vrai que c'était important à souligner. Attention les HD là sur cette situation avec Ibane Chéveri à la passe en avant. Bouissou, il fait pas la rentrée du siècle.
0: Non,
6: là, pour
0: il
6: l'instant.
0: Fait pas, il fait pas une bonne entrée, Gobuissou.
6: Gobuissou là.
0: Il loupe quelques, quelques interventions, quelques passes, pourtant assez faciles.
6: Ouais, parce que celle-là, elle est pas tellement dure hein, pour décaler. Il bat une Chibiré, à moins que ce soit lui Richardis peut-être qui a manqué cette passe. J'ai un doute maintenant là, étant donné que l'action était à mon opposé. Mais c'est vrai que là on voit quand même un peu les Stagenais à la tête basse hein. À la tête basse parce que à 36 à 10 quand même
8: ça fait, non mais ça fait mal.
6: La production,
8: honnêtement,
6: elle
8: ça
6: est
8: fait
6: pas
8: mal
6: mauvaise, mais quand on regarde le tableau d'affichage, ah, ça fait mal au crâne quand même. 36 à 10.
8: C'est frustrant, sans... franchement.
6: Je pense qu'ils sont rentrés au moins 12 fois dans les 22 mètres, hein, en comptant la première et la deuxième période.
8: À 12. Alors attends, 12, attends, ça me paraît quand même délirant.
6: Ouais, mais ils ont passé des minutes et des minutes, Alex, dans cette zone-là. Que ce soit en première, en deuxième période. Et ils ont jamais été en capacité de.
8: Parce que 12, ça me paraît quand même gigantesque. Hein.
6: Ah, c'est à voir, mais je serais pas surpris. Hein. Je serais pas
8: six
6: surpris.
8: Fois.
6: Et... 6 fois, mais ils ont passé beaucoup de minutes alors. Je pense qu'ils ont passé
8: mais
6: beaucoup
8: une
6: de minutes dans ce.
8: 1,6 points par entrée, alors que Aix est rentré 7 fois pour 4,1 points par rentrée.
6: Ouais,
8: bah voilà.
6: Ouais, le match il se gagne là. Hein. Le match il se gagne là, clairement. Et Romain Latteral là pour. Ah, ils se font plaisir là sur cette dernière action avec la pénalité rapidement jouée à la claquette d'Arthur Coville pour Caleb Huntz. Ah, ils vont prendre 40 points les Agenais ce soir à Maurice David. L'essai de Caleb Huntz.
8: Ah, j'ai l'impression de voir le van de l'année dernière.
6: Magnifique de Provence Rugby avec une claquette d'Arthur Coville positionnée en ouvreur pour Caleb Huntz. Monumental là cette nouvelle fois remontée
8: non, là, c'est
6: terrain
8: beau.
6: De Provence Rugby initiée par Joris Cazenave qui a rapidement joué une pénalité.
8: Non mais c'est très propre.
6: 40 mètres.
8: C'est très propre et franchement c'est j'ai la sensation du van de l'année dernière. C'est-à-dire ouais. que il y a des temps forts, il y a des temps faibles. Parfois, t'arrives à la mettre en difficulté, cette équipe. Mais à la fin, le résultat est toujours pareil. T'en prends 40.
6: Ah, mais 40 points! Oh, y a la transformation au coin de Manu Varero. Elle passera sur la gauche des poteaux. 41-10. 3 minutes du terme de cette partie. Et on peut le dire quand même, messieurs. Je sais pas ce que vous en pensez. Mais Provence Rugby, on voit un petit message quand même ce
0: ah
6: soir.
0: Ouais,
6: déjà à la concurrence.
8: Bien sûr.
6: 41-10, en recevant un prétendant à la phase finale avec une préparation très courte liée à l'Access Match. Ils ont fini très tard, les Provençaux.
0: Sachant que le demi-finaliste de la saison dernière, Mathias, a perdu ce soir. Colomiers a perdu du côté de Soyons Angoulême. Donc c'est un vrai signal envoyé à cette Pro D2. Et demain, il va falloir que Brive, autre prétendant, réagisse rapidement.
6: C'est un beau message, hein. C'est un beau message parce qu'en plus, quand on est entraîneur, c'est presque le match parfait là. Il y a plein de petits points à corriger, mais il y a 41 points et surtout il y a une défense. Il y a quand même des bases solides ce soir. La touche est un peu déraillée en première période, mais sur l'entièreté de la rencontre, quand même, c'est très très honnête ce qu'a proposé les Aixois avec des essais assez variés, hein, avec des molles portées, des relances, du jeu de trois quarts, des essais déliés d'avant. Un match quand même assez complet au final. Et là, ils sont en train de se perdre un peu les choux, là, les HD, en jouant au rugby. À Ibane Chéveri, fait bien de jouer au pied.
8: Tu fais 90% de plaquage réussi et tu prends 6 essais. C'est quand même dur. T'imagines?
6: C'est très dur. Non. Ah, c'est très très dur.
8: Je vais vous donner une stat. Hein. Aix, c'est 129 plaquages réussis. Agen, c'est 120. Mais Aix en a manqué 31, là où Agen en a manqué 14. Et pourtant, c'est Aix qui a mis 6 essais et Agen en a mis qu'un. En termes de franchissements, 6 franchissements à 4 en faveur d'Aix.
6: Ouais, t'imagines? Et un écart de 31 points. Ah, c'est assez full rugby des fois, mais c'est vrai que quand on n'est pas efficace dans la zone de marque, très difficile de gagner. Ce qui sera peut-être intéressant de voir, c'est que peut-être que ça a manqué de connexion en défense. Hein. Il n'y a pas beaucoup de plaquage manqué, mais ça veut dire qu'il y a eu des portes ouvertes aussi. Peut-être un peu trop facilement du côté
8: de
6: Joshua.
8: Le nombre de plaquages qui permettent des offloads, ça c'est important aussi.
6: Ouais, peut-être c'est des plaquages subis, comme tu le disais, Alex. Et là, il y a une pénalité. Joris Cazenave a manqué 3 points pour aller au bout du chronomètre. Ouais, ça y est, on a appelé le tee pour solder cette partie. Il reste 30 secondes et il va falloir aller au bout du chronomètre. Ça va être serré pour Manuel Varero. Cette dernière pénalité qui peut solder le score. Ça serait dans tous les cas une victoire bonifiée. Je crois qu'il y a eu 5 ou 6 essais. J'avoue que je me suis perdu un peu dans mes fiches.
8: 6-1.
6: Du coup, ouais, 6-1, 6 essais à 1 du côté de Provence Rugby. Emmanuel Varero, des 40 mètres, quasiment croix des 15 pour l'international portugais. C'est parti pour Emmanuel Varero.
8: Et ça va
6: et ça passe à le score final de ce choc de la première journée de Pro D2. Un score sans appel, une victoire bonifiée pour les Provençaux. 44 à 10 passage.
8: Très intéressant ce que l'on a vu aujourd'hui. Donc 6 essais à 1, des essais marqués par qui, Mathias Merlot?
6: Il y a eu un doublé de Giudicelli, un essai également pour Callum Munts, un essai d'Adrien Lapeg en première période, un essai de Manuel Varero. Et le peut-être qu'il m'en manque un, les amis.
8: Et la terrade.
6: Et de la terrade, voilà. Je regardais le banc de remplaçant, dernier essai de la terrade. Et du côté d'Agen, un seul essai pour les Agenais dans cette partie. Et il a été inscrit par... Je t'avoue...
8: La loi, Charles Lalois tout à l'heure.
6: Charles Lalois,
8: le double crochet intérieur.
6: J'ai repris mes notes sur le double crochet intérieur. Charles Lalois, la recrue qui a également pris un carton jaune dans cette partie. Grandement discipliné. Les Agenais qui ont dépassé la dizaine de pénalités dans cette partie. Et voilà une soirée qui se clôture une nouvelle fois avec le sourire du côté de Maurice David. France Rugby a battu sa bête noire, on le rappelait. Il restait sur deux défaites face à Agen. Ils ont remis les pendules à l'heure. 44 à 10, messieurs.
8: Ouais, et puis il y a une stat que je trouve intéressante. Aix-en-Provence a joué 35% de ses ballons dans son camp. Donc assez peu, parce que le camp on le découpe en deux, 50-50, et bien 35% des ballons de Provence.

0: Ah, je suis d'accord.
1: Parce que, honnêtement, je suis d'accord avec vous. Il y a eu plein de belles choses du côté d'Agen. Mais si tu n'arrives pas à scorer quand tu dois scorer sur les 5 derniers mètres, dans les 10 derniers, les 22 derniers mètres, bah, en fait, tu vas, ta saison, elle peut être très longue, quoi. Donc, il va falloir être peut-être plus patient, peut-être plus tueur, des courses plus rentrantes, pour absolument assurer ces points qui peuvent te faire du bien à la tête. Parce que, encore une fois, si à la mi-temps, il n'y a pas 22 à 3, mais un 22-10, 22-15, c'est pas volé. Et c'est peut-être pas la même deuxième période.
2: Non, exactement.
3: Pas pour les Agenais.
2: Je suis pas inquiet.
1: Non, je suis pas inquiet, mais il va falloir qu'ils se remettent au travail un peu quand même encore.
0: Enfin, moi je suis un peu inquiet parce que la semaine prochaine il faudra recevoir Brive. Hein.
1: Ils ont un gros début de championnat.
0: Allez, avec ces Brive pour commencer, puis derrière ils iront à Grenoble.
1: C'est
0: sympa quand même.
1: Non, c'est
0: puis derrière tu reçois Oyonnax. Et puis ensuite tu vas à Soyons-Goulême.
1: Les cinq premières journées d'Agen, c'est costaud. Et derrière tu reçois Dax. Et Dax qui a bien. Alors c'était contre Narbonne, mais qui a bien joué aujourd'hui. Donc non, Agen, je suis pas inquiet, mais il va falloir prendre des points à domicile en tout cas.
0: Mais en tout cas, aussi, on dit que la semaine prochaine c'est un gros match, mais il faudra voir ce que vaut Brive. Et Brive, vous le saurez demain sur Sud Radio, 21h, et pour le coup d'envoi, l'avant-match dès 20h. Merci Mathias. On s'est régalé pour ce premier grand soir de rugby sur Sud Radio, pour ces rentrées rugby. On va récapituler tous les résultats, Cyprien, et faire un point sur le classement à jour.
1: Exactement, ça a commencé avec Biarritz Nice, 36-5, victoire bonifiée des Biarros pour commencer cette première journée de Pro D2. Ensuite, il y a eu la victoire face à Colomiers du côté de Chanzy à Angoulême. Soyons Angoulême 38, Colomiers 26. Défaite de Béziers à domicile contre Oyonnax 21-31. Victoire bonifiée en revanche de Dax face au promu Narbonnais 57-19. Grenoble qui s'est fait peur à un moment donné mais qui gagne avec le bonus offensif face à Aurillac 57-33. Nevers tombe contre Montauban qui descend de top 14 21-25 mais prend le bonus défensif pour les Nivernais. Et enfin Provence Rugby, on l'a vécu avec Mathias Merlot, Alexandre Priam et toute l'équipe rugby. Provence Rugby, bonus offensif face à Agen, 44-10. Demain, tu l'as dit, Brive, Valence Roman.
0: Exactement. On a vécu quand même une première grande soirée de rugby sur Sud Radio, une soirée où on a annoncé une grande nouveauté aussi. Dans le championnat de Pro D2, il y a désormais des joueurs de rugby, bien évidemment, et des joueurs de rugby reporters sur de radio. Qu'est-ce que c'est que cette histoire? On sera au cœur de la Pro D2, Cyprien Béthou.
1: Exactement, une nouvelle chronique qu'on va vous proposer tous les vendredis, les soirs de multiplex. C'est simple, on a pris 4 clubs et chaque club, un joueur va nous parler toute la saison. Ce sera Colomiers, Agen, Dax et Narbonne. On a plutôt porté malchance pour cette première journée, Alexandre. Mais en effet, chaque joueur va nous raconter son quotidien, ses ambitions, ses doutes, ses blessures, ses bonheurs. Et tout ça, ça commencera avec un joueur qui vient de Colomiers, pas n'importe qui, c'est le capitaine.
4: Bonjour, c'est Jean Thomas, joueur à Colomiers. On vous retrouve toutes les semaines sur Sud Radio.
1: Toutes les semaines sur Sud Radio, Jean Thomas parlera de son quotidien de leader de jeu, de groupe et de terrain. Et il parle également de son ambition personnelle, mais le personnel vient vite avec le collectif.
4: Moi, j'ai du mal à parler individuellement parce que le rugby, t'apprends depuis le plus jeune âge à travailler pour le collectif. Les objectifs sont en premier collectif. J'ai vraiment envie qu'on fasse de beaux résultats avec Colomiers et d'arriver à atteindre un peu le Graal. Là, on a envie d'aller encore plus loin, de gagner en phase finale. Donc, aller chercher un titre et à titre plus personnel, du coup, être installé en tant que leader du groupe et jouer le plus de matchs possible. Après, tout ce qui est statistique, c'est anecdotique. Je m'en fous un peu tant que l'équipe est performante. Quoi.
1: On peut mettre un objectif de 10 essais cette saison, Jean?
4: Pour moi, ça serait excessif. Étant donné que j'ai pas marqué 10 essais dans toute ma carrière.
1: Mais justement, c'est maintenant.
4: Ah, déjà, en marquer 3, ça serait beau, tu vois.
1: Ok. Bon, tu l'as compris, Alexandre, on va surveiller si Jean-Thomas marque 3 essais cette saison. Autre joueur qu'on va suivre.
0: Ce sera déjà bien.
1: Ce sera déjà énorme pour ce deuxième ligne, en effet. Autre joueur, c'est Louis Dupichot, qu'on a connu en top 14 du côté du Racing 92 de Pau ou encore de Perpignan. Il est à Agen pour la deuxième saison et il se présente.
5: Salut, moi c'est Louis Dupichot. Donc, je suis joueur au SUA à Agen et retrouver toute la Pro D2 chez Sud Radio.
1: Et sur Sud Radio, événement, toute la Pro D2, la preuve. Première journée, on est là en direct pour le multiplex. Et Louis nous raconte un peu les préparations et notamment les intégrations des nouveaux joueurs.
5: Bah, comme tout, comme chaque année, il y a toujours

0: Cette période d'intégration, on a demandé aux nouveaux de préparer toujours un petit sketch, comme ça se fait dans tous les clubs, un peu marquer le coup de leur intégration dans cette nouvelle équipe. Après, ça a été voilà toujours tranquille parce que nous on était en stage et on avait le match, donc on a pu faire une petite soirée tranquillement tous ensemble avec le staff. Donc ça c'était quand même cool. Je pense que c'est des moments qui sont hyper importants pour construire un groupe, surtout en début d'année où ouais il y a des nouveaux individus, des nouvelles personnes et ce qui fait en tout cas ce qui nous permet de pouvoir créer une vraie équipe parce qu'au départ on est juste un groupe quoi.
1: Est-ce que tu as déjà détecté des talents chez tes nouveaux coéquipiers d'acteurs, pourquoi pas pour une reconversion plus tard ou pas encore?
0: Il y en a qui ont été très très bons. Alors moi je vais pas expliquer tout, mais c'est vrai qu'un certain Jules Soulan a été au top, on va dire. Il a été très à l'aise devant tout le monde pour un certain sketch, ouais.
1: Ah,
0: on va
1: bon.
0: Dire que lui il a été performant. Ouais.
1: Jules Soulan performant en intégration, est-ce qu'il le sera ce soir? Match à 21h, Provence Rugby à Jeun, à suivre avec Jules Soulan titulaire. Troisième joueur, un petit jeune, 19 ans, il se présente et il est du côté de Narbonne.
2: Bonjour, c'est Théo Bévia, joueur du Racing Club Narbonnais, bienvenue sur Sud Radio.
1: Et oui, Théo Bévia, 19 ans, qui va connaître sa première saison en Pro D2, et lui, bah, son objectif, c'est juste un nombre de matchs.
2: Mon opinion, c'est je veux jouer le plus de matchs possible. Après, ça va être compliqué. Il y a pas mal de concurrence. On est 5 au niveau du poste demi de mêlée. Donc, c'est à moi de faire des bons entraînements pour montrer, pour aller chercher le maximum de matchs possible.
1: Bon, et du coup, tu t'es fixé quoi? Un nombre de matchs dans ta tête en disant si j'arrive à atteindre ce nombre de matchs-là, ce sera une saison satisfaisante individuellement?
2: Oui, c'est ça, je me suis fixé à peu près un peu plus de 10-15 matchs à peu près. Ça serait vraiment, enfin, je serais content de ma saison pour ma première en Pro D2, vraiment je serais content quoi.
1: Très content s'il fait 10-15 matchs. Il est 24e ce soir, Théo Bévia, et qui affronte Dax avec Narbonne. Dax, le dernier joueur, c'est à Dax qu'on le trouve. Lui, il est titulaire et il est au poste de demi d'ouverture.
3: Bonjour, c'est Romuald Segui, demi d'ouverture de l'US Dax depuis maintenant 4 ans et retrouver toute la Pro D2 sur Sud Radio.
1: Et voilà, vous l'avez compris, Romuald Segui, gros joueur, qui lui aussi parle d'objectifs personnels. Lui, c'est plus sur le but et la précision qu'il veut se concentrer.
3: Le mot mettre sur ma saison, ça sera d'être sur la régularité, voilà, d'être tout le temps au meilleur de ma forme, que ce soit physique, mais aussi sur le rugby. Je pense que c'est important quand, entre guillemets, une charnière est toujours en forme et peut se permettre, et l'équipe peut se permettre de s'appuyer là-dessus. Donc, à titre personnel, il y a forcément des choses, mais ça va surtout être de la régularité et essayer de faire le meilleur match possible pour l'équipe.
1: Pour revenir sur les objectifs, Jean-Thomas disait que s'il marquait 3 essais cette année, il serait content. T'essayes de faire mieux que lui, on est d'accord?
3: Je pense que je vais revoir à la baisse moi mes ambitions. Ça fait un moment que j'ai pas vu la ligne. Effectivement, je crois que je vais me concentrer sur un très bon taux de réussite au pied. Ça me ferait pas de mal avec la saison dernière que j'ai passée où j'étais un peu en dessous entre guillemets de mes standards. Je pense la ligne, c'est vrai que je la vois pas trop, mais j'ai essayé quand même de la croquer un peu. Si j'arrive à en faire un, je serai content. Je ferai des comptes avec Jeannot à la fin de la saison.
1: À la fin de la saison, évidemment, Dax et Romuald Segui, seuls vainqueurs de nos 4 reporters joueurs au cœur de la Pro D2. Rendez-vous demain pour la fin de la première journée de la Pro D2, 21h, mais dès 20h avec Alexandre Priam pour allez, on va boire dans l'avenir de cette Pro D2. Et d'ailleurs, on vous laisse avec C'est l'avenir sur Sud Radio, la radio du rugby.
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5: Bonjour à tous, bienvenue dans C'est votre avenir sur Sud Radio. J'espère que vous allez tous bien. Aujourd'hui, nous allons en parler de ces situations qui nous empêchent parfois d'avancer, comme un conflit qui dure depuis des années, un nouveau départ professionnel, une histoire d'amour qui tarde à se construire, ou encore une grande décision de vie que l'on n'ose pas prendre. Pendant cette heure, nous allons essayer ensemble de mettre un peu de lumière sur vos interrogations et sur les changements qui se dessine peut-être dans votre avenir. Et si vous souhaitez passer l'antenne, appelez-nous 0826 300 300. Aude est au standard. Et si vous préférez rester discret, ou vous n'osez pas, ou vous ne pouvez pas, envoyez le mot avenir au 7 20 18, suivi de votre prénom, de votre date de naissance et de votre question.
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5: Et je vais aller sur les SMS et je vais prendre celui de Laurent qui nous dit une proposition de changement de poste pourrait m'être faite prochainement. Cette évolution semble-t-elle avantageuse sur le long terme? Oui ou non? Alors, Laurent, vous êtes du 11 janvier. Pour moi, il y a une véritable proposition qui semble être assez avantageuse et je dirais même, ça vous permettrait au bout de 2 ans d'avoir peut-être une autre promotion ou une mutation qui vous amènerait à évoluer encore plus. Donc, étudiez bien cette proposition, peut-être parlez-en aussi autour de vous, mais pour moi, je sens qu'avec un grand oui, que les choses sont plutôt favorables. Et puis vous aussi, hein, qui nous entendez, vous avez peut-être des questionnements concernant votre avenir professionnel ou bien sur d'autres sujets, envoyez 7-20-18, envoyez à venir au 7-20-18 avec votre prénom, votre date de naissance et bien sûr votre message. Et à présent, j'ai le plaisir d'accueillir Monique. Bonjour Monique.
6: Bonjour Alexandre. Merci de me recevoir Alexandre.
5: Merci à vous de votre fidélité à l'antenne de Sud Radio. Vous êtes tous les jours de plus en plus nombreux et merci. Vous nous appelez des Pyrénées-Atlantiques.
6: C'est ça Alexandre, Pyrénées-Atlantiques, oui.
5: Et vous avez contacté le Standard pour tenter votre chance.
6: Tout à fait. J'ai eu de la chance parce qu'on m'a reçu.
5: Bon, très bien. Alors, racontez-nous qu'est-ce qui se passe aujourd'hui et quelle est votre question, Monique?
6: Alors, il se passe que j'ai un compagnon, enfin bon, si je peux dire ça, mais c'est avec Gilles, c'est épisodique, c'est tous les 2 mois et demi, 3 mois, on arrête, on recommence, on arrête, on recommence. Alors bon, c'est fatigant, ça manque de sécurité, de stabilité, je comprends pas pourquoi, c'est toujours sur un petit détail que ça s'arrête, sans explication souvent, c'est souvent moi qui revient vers lui, sauf une première fois, c'est lui qui est revenu en s'excusant. Et voilà, donc là, la dernière fois c'était vendredi, il y a eu une petite altercation, et puis depuis, plus de nouvelles, plus rien. Là je me suis aperçue qu'il était connecté sur les sites de rencontres. La deuxième fois qu'on s'est séparé, c'est moi qui suis partie parce qu'il était aussi connecté sur les sites de rencontres. Donc je lui ai demandé qu'est-ce qu'il comptait faire, est-ce qu'il comptait continuer à aller sur les sites de rencontres ou pas, qu'est-ce qu'il cherchait. Il m'a dit qu'il savait pas, qu'est-ce qui lui manquait dans notre relation. Il m'a dit qu'il ne savait pas ce qui lui manquait, savait pas ce qu'il cherchait. Donc alors je lui dis c'est difficile, si tu ne sais pas ce qui te manque et si tu ne sais pas ce que tu cherches, c'est que ça va être compliqué de trouver quelque chose et de continuer dans cette situation. Donc voilà, donc on est ça marche 2 mois, ça s'arrête, ça recommence. Voilà, alors là je ne sais pas, est-ce qu'il va revenir, est-ce qu'il faut que je retourne vers lui, est-ce qu'on continue comme ça, parce que c'est difficile, quoi, c'est difficile. C'est un homme compliqué, qui a beaucoup d'ego, qui je pense il m'a avoué qu'il avait toujours son ex-femme dans la tête. Il y a plus de 10 ans qu'il est divorcé, donc il cherche l'introuvable, quoi.
5: Alors,
6: je veux dire.
5: Justement, Monique, j'allais vous parler de ça, de son passé. De ce que je ressens, Monique, c'est que il a une culpabilité avec son passé. Il y a quelque chose chez lui qui n'a pas été complètement guéri de ses blessures émotionnelles, et à la fois on dirait qu'il y a une forme de culpabilité sur des actes ou sur des prises de décisions qu'il aurait pu prendre dans le passé, où il s'en veut un petit peu. Il ne fait pas le deuil de son passé. Ensuite, la réponse est, vous l'avez énoncé, cette réponse. Le fait qu'aujourd'hui, il soit toujours dans cette curiosité d'aller voir les sites de rencontres, à la fois, quand on aime quelqu'un et quand on est dans l'engagement, on ne va pas chercher ailleurs. Et là, Voilà. Et là, vous avez la réponse. C'est-à-dire que c'est quelqu'un qui a une instabilité. Il a déjà aussi, il a un fort caractère. Hein. Il a parfois des petites perturbations émotionnelles qui l'amènent à avoir un tempérament qui peut varier en fonction d'une minute à l'autre. Il est imprévisible dans sa façon d'être. Mais pour moi, et surtout par rapport à l'évolution de votre histoire, je ne sens pas de stabilité. Je ne sens pas de stabilité parce que cet homme n'a pas fait le deuil de son passé. Et cet homme, il vous l'a dit, il ne sait pas. Il ne sait pas et à la fois, il cherche toujours quelque chose de peut-être de mieux. Alors, je ne sais pas si on peut considérer de mieux, mais en tous les cas, toujours aller chercher encore quelque chose qui va lui apporter quelque chose de différent pour pouvoir peut-être comparer avec son passé. Enfin, ça me paraît assez complexe dans sa façon de penser et d'analyser les choses. Et ne vous perdez pas, Monique, surtout pas.
6: Ah bon. Donc il faut pas que j'insiste sur cette relation.
5: Je crois que oui, je pense que vous avez très très bien donné la réponse au moment où vous avez raconté cette histoire et je pense qu'il faut vous écouter. Et c'est très important parfois parce que on a tendance nous tous de se sentir victime d'une situation, mais on a déjà en soi, on a souvent la réponse, mais on ne s'écoute pas assez. Écoutez-vous, vous verrez que votre moi intérieur, il est en train de dire stop, arrêtons tout ça.
6: Oui, c'est ça. Pourtant, je pense qu'il a des sentiments, cet homme, pour moi. Je pense, je crois.
5: Ça n'enlève pas dans le sentiment. Je vous parle de l'engagement et de la stabilité. Je ne vois pas d'engagement, je ne vois pas de stabilité. D'accord.
6: Et vous pensez que je vais avoir faire une rencontre ou quelque chose?
5: Oui,
6: parce que moi la solitude me pèse beaucoup.
5: Vous avez une rencontre, il va falloir patienter encore un petit peu, mais vous avez une rencontre, mais je sens que d'ici cette fin d'année, vous avez une réalisation effective. Je dirais septembre, octobre, octobre, novembre, vous êtes dans une belle réalisation sentimentale et avec une possibilité de rencontre. Mais je vous invite à nous rappeler à ce moment-là. Merci à vous, Monique, et surtout, prenez soin de vous, pensez à vous, c'est ce qu'il y a de plus important. Et à présent, je vais aller sur les SMS et je vais prendre celui de Karine qui nous dit « Je songe à reprendre contact avec une personne que j'ai perdue de vue depuis plusieurs années. Cette démarche pourrait-elle avoir des répercussions positives dans ma vie ou pas ?» Alors, Karine, j'ai un doute. Je dis pas que c'est négatif, pas du tout, mais je sens pas vraiment de changement. Je sens que, effectivement, pour vous, peut-être, Karine, ça permettrait de faire un mea culpa ou de clôturer un chapitre de votre vie. Mais est-ce que des répercussions positives, je ne vois pas vraiment de changement dans ce sens-là. Et vous aussi, si vous avez envie d'avoir des nouvelles de quelqu'un que vous n'avez pas vu depuis longtemps et de ce que cette personne pourrait ressentir en ce moment, si elle pense à vous ou pas, eh bien, posez votre question au 7-20-18 avec le mot « avenir », suivi de votre message et bien sûr de votre date de naissance. Et à présent, j'ai le plaisir d'accueillir Thierry. Bonjour Thierry.
7: Bonjour Alexandre.
5: Bienvenue à l'antenne de Sud Radio, Thierry.
7: Merci.
5: Vous nous avez appelé au standard, je vous rappelle le numéro 0826-300-300, et vous appelez du Jura.
7: Ça, oui.
5: Très bien. Alors, qu'est-ce qui vous amène à nous, Thierry?
7: Voilà, je suis divorcé depuis bientôt 4 ans. Et puis, j'aimerais bien faire une rencontre, mais j'arrive pas à. J'aimerais bien rencontrer quelqu'un, ne pas savoir si quand est-ce que ça va arriver. Il faut être. Allez-y.
5: Alors, j'ai ma précédente auditrice qui cherche l'amour. Je peux vous mettre en contact.
7: Pourquoi
5: j'ai
7: pas entendu
5: qui c'était, mais... Ah bon, elle s'appelle Monique. Je plaisante, mais bon, on sait jamais. C'est déjà arrivé, vous savez, hein, lors d'une émission où des rencontres se sont faites. C'est déjà arrivé, donc on sait jamais. Si jamais Monique nous entend, voilà. J'ai Thierry en ligne qui, voilà, vous cherchez l'amour depuis 4 ans. Vous êtes séparés. Cette séparation a été difficile pour vous?
7: Au début, un peu. Après, je me suis fait, quoi. Je l'ai accepté.
5: Je sens que ça, il y a quelque chose qui s'est lassé dans votre couple. C'est-à-dire que je sens pas quelque chose d'un drame ou quoi que ce soit, oui. Mais plus un couple qui s'est lassé.
7: Mais c'est ça, oui. Moi, je me suis pas rendu compte. Et puis,
5: D'accord. Alors, vous souhaitez savoir si vous allez faire une rencontre, hein, c'est bien ça. Pour moi, donnez-moi une couleur, s'il vous plaît.
7: Un vert.
5: Un vert plutôt clair, foncé.
7: Foncé.
5: Alors, je sens que vous allez faire une rencontre, mais je vous sens quand même passer par le biais de soit d'intermédiaires ou peut-être par des sites de rencontres. Hein. Je ne sais pas si vous êtes déjà inscrit sur ce genre de réseau ou de site de rencontres.
7: J'essayais un peu, j'ai arrêté, j'ai recommencé.
5: Alors, on dirait qu'il y a une rencontre qui va se faire, mais d'une personne qui, peut-être au niveau géographie, sur un plan géographique, elle n'est pas forcément proche de vous. Il y a une distance géographique, avec une petite différence d'âge aussi, qui semble apparaître pour vous. Mais pour moi, il y a une réalisation positive, je dirais plus sur le printemps de l'année prochaine. Il faut patienter encore un petit peu, mais début 2027, c'est notamment sur le premier semestre 2027, là vous êtes dans une très belle réalisation sentimentale. Merci à vous Thierry.
7: Merci à vous.
5: Prenez soin de vous, merci.
7: Merci, au revoir.
5: Allez, dans quelques minutes, Stéphanie sera avec nous après des années de salariat. Elle a décidé de se lancer seule dans l'entrepreneuriat. A-t-elle pris la bonne décision? La réponse est juste dans quelques instants. Et le standard reste ouvert, 0826 300 300.
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1: Et de retour dans votre émission, c'est votre avenir. Bienvenue à tous ceux qui nous rejoignent. Je rappelle, nous sommes en direct jusqu'à 17h. Vous pouvez poser toutes vos questions 0826 300 300. N'hésitez pas à appeler, Aude est au standard. Et puis, je vais aller quand même sur les SMS. Je vais prendre celui de Pascal qui nous dit: une rentrée d'argent inattendue semble possible dans les prochains mois. Cette amélioration financière est-elle réellement en chemin? Alors, on pourrait laisser penser à plusieurs suppositions. S'agit-il d'une vente, d'un héritage, d'un gain d'argent ou bien autre chose? Mais de ce que je ressens pour vous, Pascal, oui, il y a une rentrée d'argent, mais ça va prendre du temps et du retard. Je ne le sens pas dans les prochains mois, je dirais plus minimum une année, parce que 2027, pour vous, est une année de changement, de transformation, de changement de cycle. Donc, si vous devez attendre cette somme d'argent, ça pourrait être beaucoup plus favorable à la période de 2027 et deuxième semestre. Et vous aussi, hein, si vous avez des questionnements et vous n'osez pas, vous ne pouvez pas tout simplement appeler l'antenne, faites-le par SMS avec le mot à venir au 7 20 18, accompagné de votre prénom, de votre date de naissance et de votre message. Et à présent, j'ai le plaisir d'accueillir Stéphanie. Bonjour Stéphanie.
2: Oui, bonjour Alexandre.
1: Bienvenue à l'antenne de Sud Radio, Stéphanie. Vous appelez de la Haute-Garonne.
2: Oui.
1: Et que vous arrive-t-il?
2: Écoutez, je me lance dans une activité d'entrepreneuriat. Moi, j'ai été salariée toute ma vie.
1: Dans quel secteur d'activité?
2: Oh, j'ai fait beaucoup de métiers, beaucoup de métiers, mais j'ai travaillé 10 ans dans le tourisme, dans la maison individuelle, j'ai fait de la gestion locative aussi.
1: Très bien.
2: Et tous ces métiers me font aller vers une création d'intendance de propriété, de la conciergerie.
1: Mmh.
2: Et je travaille sur le projet
1: de la conciergerie.
2: Oui.
1: Ben voilà. Ça va de soi.
2: C'est ça. Je ne sais pas. Oui. En tout cas, ça fait 9 mois que je travaille sur le projet.
1: Oui.
2: Et puis, j'avais besoin de changer, de faire autre chose. C'était le moment pour moi. Il y a un an, là, j'ai quitté mon dernier emploi et je me suis dit, je vais me lancer.
1: Mmh.
2: Mais je suis à deux doigts de m'immatriculer et tout ça, d'avancer, de faire le grand pas. Et je suis pleine de doutes, pleine de peurs. Et aujourd'hui, je viens vers vous pour savoir si je vais réussir facilement ou si je vais rencontrer des difficultés, parce que j'ai déjà dépensé beaucoup d'énergie dans ma vie et il y a des fois, je me dis que je me sens peut-être pas capable de réaliser ce projet.
1: Mmh.
2: Voilà.
1: Alors, de ce que je ressens pour vous, Stéphanie, je ne sens pas cette incapacité d'y arriver, ou en tous les cas de maîtriser votre métier, parce que déjà vous avez une expérience du passé, même si vous, aujourd'hui, vous décidez au niveau du statut changer les choses et organiser les choses de manière à ce que ça soit votre propre conciergerie, mais je n'ai pas de doute sur vos compétences, vos capacités, ou même cette possibilité d'apporter à la clientèle, d'être au service, ça fait partie de vous et ça s'intègre à vous. Donc il n'y a aucun souci à ce niveau-là. Là où j'ai un doute, c'est dans le développement de l'activité. Là j'ai un petit doute sur le développement de l'activité où je sens que il y a des fragilités. Donc peut-être que dans un premier temps vous pouvez utiliser des réseaux que vous avez déjà et qui sont liés aussi à votre passé, mais j'ai le sentiment que il y a une nécessité et il y a une volonté importante à devoir absolument renforcer la communication, à développer tout un champ de potentiel de communication pour justement arriver à vivre de cette activité-là et faire en sorte que les choses se stabilisent bien et que ça puisse perdurer dans le temps. Et pour moi, il y a une fragilité. Il y a une fragilité sur justement la régularité de cette activité. Donc, je sens que oui, ça peut être possible si ou dès lors que vous fassiez un partenariat avec une autre structure qui ne fait pas peut-être pas, cette structure-là ne fait peut-être pas de la conciergerie, mais peut-être qu'elle a besoin d'un corps de métier comme le vôtre pour ajouter un service, pour ajouter. Si vous êtes dans un partenariat, là, oui, allez-y. Mais sinon, si vous lancez toute seule, je sens que ça va être difficile. Vous êtes fait mal, vous avez fait aïe?
2: Non, ah bon. Non, pas du tout. Non, j'allais dire, alors justement, je travaille sur mon réseau actuellement et c'est en train de se développer.
1: Oui.
2: Et des partenariats, c'est ce que je cherche. Et forcément, je vais avoir même normalement plusieurs partenariats pour pouvoir développer l'activité et arriver à en vivre. Donc ça, c'est quelque chose que sur ce que je travaille en tout cas.
1: Bon, très bien. Très bien. Bon, alors en tous les cas, si vous anticipez, c'est très bien, il faut le faire. Mm-hmm. Mais anticipez bien parce que entre les promesses et les réalités, parfois, vous savez, il y a une différence. Donc, ce que vous attendez ou ce qu'on prétend vous apporter en termes de partenariat ne sera peut-être pas à la hauteur de ce que vous avez estimé. Donc, je dirais, soyez prudente à ce niveau-là. Maintenant, quels sont vos doutes alors ?
2: Alors, j'aimerais savoir dans quel délai je vais pouvoir en vivre et voilà, en vivre au quotidien.
1: Pour moi, c'est là, c'est à présent, vous pouvez en vivre. Là où ce que je vous disais tout à l'heure, c'est le démarrage, il est bon, parce que le démarrage, il se fait sur vos réseaux, sur les éventuels partenariats, mais c'est dans la durée où ça peut être un peu plus compliqué. Donc, si vous anticipez bien, et si vous avez un sens visionnaire de votre activité, normalement, ça passe. Mais là, je sens que d'ici les 3 mois, il y a quelque chose qui se met en place et qui démarre et sur la fin de l'année, le bilan peut être assez positif dans ce sens-là. C'est plus après où je sens une certaine forme de lenteur et de fragilité. D'accord. Mais je ne vous dis pas ça pour vous faire peur. Au contraire, une personne avertie en vaut deux.
2: D'accord.
1: Tout simplement. D'accord.
2: Bon. Très bien. Ok.
1: Merci à vous, Stéphanie. N'hésitez pas à revenir vers nous et puis on pourra faire le point dans quelques temps si vous le souhaitez.
2: Eh bien, avec plaisir.
1: Parfait. Merci. Dans quelques instants, Chantal sera avec nous. Elle appelle pour son fils qui est installé au Canada et actuellement en plein divorce et très indécise sentimentalement. Va-t-elle retrouver un jour la stabilité amoureuse ? Faut tout simplement, on va savoir ça dans quelques minutes. Et n'hésitez pas à appeler l'antenne 0826 300 300.
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1: Et de retour dans votre émission, c'est votre avenir, nous sommes en direct, je suis avec vous jusqu'à 17h pour vous accompagner, pour aussi répondre à toutes vos interrogations. Donc n'hésitez pas à appeler l'antenne 0826 300 300. Alors Chantal malheureusement ne peut pas être avec nous, mais je vais répondre par le biais de sa question qu'elle nous a envoyée aussi par SMS. Elle nous demande pour son fils qui vit au Canada depuis 7 ans, il est actuellement en instance de divorce, est-ce que sa relation, est-ce qu'il va connaître une stabilité sur le plan sentimental? Oui, Chantal, pour moi, votre fils a besoin d'un temps pour justement digérer cette séparation et ce divorce qui lui a été largement difficile, mais je le sens retrouver un équilibre, et sous une période de 2 ans, il y a une vraie, véritable stabilité sentimentale. En attendant, je le sens aussi revenir un peu vers la France, pas forcément pour quitter définitivement le Canada, mais je sens faire des va-et-vient et pouvoir aussi se récupérer par rapport à cette lourdeur émotionnelle. Et puis vous aussi, si vous avez des questionnements sur votre vie sentimentale, n'hésitez pas à envoyer à venir au 7 20 18 accompagné de votre prénom, de votre date de naissance et bien sûr de votre message. Et j'ai le plaisir d'accueillir Marie. Bonjour Marie.
2: Bonjour Alexandre, ça fait plaisir de vous entendre.
1: Mais moi, je suis ravie de vous accueillir à l'antenne de Sud Radio, Marie. Vous nous appelez d'où ?
2: Eh bien, je vous appelle de la région parisienne.
1: De la région parisienne. Voilà. Vous avez tenté de nous appeler et aujourd'hui, voilà, c'était votre tour.
2: C'est réussi.
1: Voilà. Et c'est réussi, effectivement. Alors, Marie, que puis-je pour vous ?
2: Eh ben voilà, je suis divorcée, j'ai rencontré un monsieur, ça a été assez fusionnel, je pense qu'on avait certainement beaucoup de choses à nous dire, mais ce monsieur a pris peur, parce qu'il a eu peur d'aimer, je crois, et donc il est parti. Et j'aimerais savoir, bon, j'arrive pas à me défaire de sa personnalité, et j'aimerais savoir s'il va revenir ou pas. Voilà. Donc des amis me disent qu'il doit revenir, mais bon.
1: Oui.
2: J'ai confiance dans votre jugement.
1: Bon, très bien. J'ai l'impression que c'est quelqu'un qui il a peur de l'engagement. Hein.
2: Tout à fait.
1: Oui,
2: mais il a peur de ne pas s'engager. Hein.
1: Voilà. Il fuit quelque chose. Il fuit quelque chose, et autant c'est quelqu'un qui, à votre contact, a pu être très agréable, mais il a besoin de se retrouver seul. Alors non pas pour vivre forcément d'autres histoires à côté, ou je ne sens pas forcément une instabilité à ce niveau-là, mais plutôt, je dirais que c'est quelqu'un qui... pour l'instant, n'a pas cette capacité ou cette possibilité. La capacité, il l'a, mais il ne veut pas se la donner, certainement. Voilà. Mais cette possibilité à être dans l'engagement. Mais je crois que, évidemment, il vous a donné cette envie de vous projeter avec lui. Et les moments que vous avez passés ensemble ont été certainement des moments très agréables. Mais lui, ça l'a renvoyé à une image de son passé, à quelque chose de si vous voulez, qui a pu avec un sentiment d'asphyxie, ou qui a pu le oppresser, et c'est pour ça qu'il il préfère soit couper ou soit jouer la carte du silence. C'est difficile parce que je le sens revenir. Je sens qu'il y a une possibilité à ce qu'il y ait un retour. Je sens qu'il a des sentiments pour vous. Je sens qu'il est aussi attaché à vous. Mais je crois que c'est peut-être même ces mots qu'il pourrait vous dire à un moment donné, qu'il ne vous mérite pas.
2: Tout à fait. C'est bête.
1: Et est-ce qu'il vous l'a déjà exprimé, ce genre de mots, de phrases?
2: Non, mais je c'est tout à fait ça. J'ai compris que c'était un peu ce genre de choses. Mais est-ce qu'au moins je pourrais lui parler, le rencontrer, parce qu'il fuit tellement.
1: Oui, je sens que vous allez pouvoir avoir un échange, que vous allez pouvoir parler ensemble, avoir un éclaircissement et être un peu dans la transparence. Mais au-delà de ça, je sens pas plus après. Donc, d'accord. Pour vous, Marie, même si votre entourage vous dit que effectivement il y a du potentiel ou autre, oui, il y a toujours du potentiel, mais faut-il encore le vouloir? Et c'est ça. Et lui, je ne sens pas. Et bah, c'est dommage, oui, parce que vous êtes une belle personne. Il ne sait pas ce qu'il a raté. C'est bon de travailler sur l'estime de soi. Il faut se valoriser un petit peu quand même. Moi je dirais, et après à vous de choisir et à vous de décider, parce que je n'ai pas décidé à votre place, mais restez un peu dans le recul et pensez à vous, et attention de ne pas être trop dans l'attente, parce qu'en attendant, bien vous laissez votre vie sentimentale un peu en suspens.
2: Ben oui, mais
1: d'accord.
2: Bon, écoutez, je remercie.
1: Merci à vous, prenez soin de vous.
2: Merci.
1: Et n'hésitez pas à revenir vers nous, Marie.
2: Très bien, au revoir.
1: Merci. Et à présent, je vais aller sur les SMS et je vais prendre celui d'Amandine qui nous dit « J'ai récemment débuté une relation qui évolue rapidement. Cette histoire repose-t-elle sur des bases solides pour l'avenir ?» Oui, je sens qu'il y a quelque chose de bon, de positif, peut-être un réajustement, notamment sur une histoire de lieu d'habitation, Amandine, où ensemble il faudra décider, il y a peut-être des envies d'engagement, de vivre à deux, ou peut-être de devoir faire des concessions sur un lieu d'habitation, mais pour moi, vous allez vers quelque chose qui s'oriente vers des bases solides pour votre avenir, Amandine. Et vous aussi, si vous posez des questions, comme l'a fait justement auparavant Marie ou Amandine ou bien d'autres personnes, même je vais avoir Maryse là dans quelques instants, n'hésitez pas à envoyer à venir au 7 20 18 accompagné de votre prénom, de votre date de naissance et de votre message. Et à présent, j'ai le plaisir d'accueillir Maryse. Bonjour Maryse.
3: Oui, bonjour. Bonjour Alexandre. Merci de m'accueillir sur votre antenne.
1: Merci à vous et merci de votre fidélité à l'antenne de Sud Radio. Vous nous appelez de l'Ariège.
3: Oui, c'est ça.
1: Et que se passe-t-il pour vous, Maryse?
3: Bon, voilà, je suis mariée depuis plus de 30 ans avec la même personne. J'ai eu un premier mariage qui a duré 16 ans avec, j'ai eu deux enfants, et là, avec celui-ci, je n'ai pas eu d'enfant. Nous n'avons pas d'enfant en commun. Et là, je me dis que c'est compliqué parce que on n'arrive pas à avoir une discussion. On est dans une impasse vraiment tellement importante que je me dis, mais à quoi bon continuer de vivre comme ça? Je me dis que c'est une personne un peu toxique pour moi maintenant. Je le sens comme ça, si vous voulez, avec les années, c'est... J'ai appris tellement à le connaître. J'aimerais savoir tout ça, ça va mener. Quel avenir il y a? Est-ce que vraiment il y a, parce que moi, bon, si j'ai parlé de divorce, vraiment, je veux en finir, quoi.
1: Pardonnez-moi, Marie, je vais vous poser. Oui, c'est Marie, pardon. Je vais vous poser une question. Et bien sûr, c'est pas un diagnostic médical hein, que j'annonce, mais est-ce qu'il a une tendance à être un peu dépressif?
3: Oui, on sent.
1: Oui.
3: Bah oui.
1: Oui, parce que je sens cette personne dans un état un peu dépressif, hein, mais bien sûr, il n'y a que les médecins qui peuvent le dire. Mais je sens qu'il y a quelque chose chez lui qui ressort par rapport à cette notion d'état dépressif. La relation qu'il a eue avec sa mère, ça a été compliqué?
3: Alors, je ne sais pas trop, en fait. Pour lui, ça s'est toujours bien passé avec sa mère. Avec son père, ça se passait très, très mal.
1: Oui, mais sa mère a souffert?
3: Oui, les derniers temps, elle est décédée d'un cancer à l'âge de 39 ans, je crois.
1: Mm-hmm. Ah oui, donc il a perdu sa maman jeune.
3: Oui.
1: Oui, oui. Donc, je pense que c'est quelqu'un qui est en souffrance avec la maman. Et inconsciemment, hein, c'est vraiment inconscient, mais il y a un transfert. Il y a un transfert et dans la relation que vous vivez ensemble, je dis pas qu'il vous prend pour sa maman, hein, pas du tout, mais à la fois j'ai l'impression que l'image de la femme pour lui, il a un jugement sévère sur lui concernant et vis-à-vis de la femme. Vous pensez aussi? Et j'ai l'impression que lui, il est dans une autodestruction, c'est-à-dire il s'auto-exclut.
3: Oui.
1: du milieu dans lequel il est, hein, de ce cocon familial, il s'auto-exclut et à la fois il pousse le bouchon de manière à ce que à un moment donné vous allez vers un divorce.
3: Ah oui, non, mais c'est ça. Je lui ai annoncé l'autre fois que je voulais me divorcer. Il m'a dit t'as qu'à faire les papiers.
1: Voilà.
3: Et bon, c'est quelqu'un quand même qui a une emprise psychique là, pour ça que depuis quelques années, moi, je me suis détachée. Je me suis dit non, mais c'est pas possible de vivre comme ça. Il a toujours raison. Il retourne toujours les situations vers lui. Il dévalorise en public, que ce soit avec sa famille ou devant des gens qu'on connaît pas forcément, ou même devant mes enfants. C'est des choses que je ne supporte plus, tout ça, quoi. Donc,
1: bien sûr. Mais il y a une forme de manipulation. Mais je pense que lui, il est dans l'autodestruction. Il est dans l'autodestruction qui est liée certainement à une petite dépression mal soignée ou autre, qu'il n'a pas, je veux pas dire pas mal soignée par le corps médical, mais que lui n'a pas, s'est pas pris en main pour se faire aider, se faire accompagner.
3: Ah, non, et, oui,
1: et, et voilà. Et aujourd'hui, il sabote, si vous voulez, son cocon familial. Donc, il y a une séparation et je vois un divorce à l'avenir.
3: Dans un proche avenir.
1: Je pense qu'il faut laisser le temps, mais c'est vous qui allez prendre la décision et j'ai pas envie de vous influencer la date. Hein, voyez, de vous influencer sur votre choix et de vous donner une date. Donc, je dirais que voilà, c'est dans un proche avenir, sous les 1 an, il y aura une prise de décision à mon avis. De ce que je ressens.
3: Ouais, parce qu'on a un problème, c'est qu'on a une maison et un camping-car, et je ne sais pas, je me dis, il faut commencer par ça, je ne sais pas.
1: Comme dans, dans toutes les séparations, dans tous les divorces, et quand il s'agit d'argent, de matériel et d'immobilier, c'est pas évident. Faites-vous conseiller, hein, auprès de votre notaire, de votre avocat, de votre entourage aussi, mais je ne le vois pas changer en termes de comportement et d'attitude. Je sens qu'il reste comme ça, et vous avez besoin de respirer, vous avez besoin de vivre. Vous avez besoin de sourire à la vie. D'accord ?
3: De tranquillité surtout.
1: Et de tranquillité. Merci à vous. N'hésitez pas à revenir vers nous. Merci. Prenez soin de vous.
3: Merci beaucoup, Alexandre.
1: Allez, dans quelques instants, on va retrouver Philippe qui se pose des questions sur sa vie et sur son existence. Il a vécu un divorce, une séparation. Quel avenir va-t-il avoir sur sa vie privée? On en parle juste dans quelques minutes. Et vous aussi, si vous avez des questionnements, n'hésitez pas à appeler l'antenne 0826 300 300. À tout de suite.
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1: Et de retour sur Sud Radio pour cette dernière partie. Et je rappelle le numéro pour passer à l'antenne, 0826-300-300. Allez, je vais aller sur les SMS et je vais prendre celui de Audrey qui me dit « Des tensions persistent dans mon environnement professionnel. Une amélioration durable de la situation semble-t-elle proche ou pas ?» C'est compliqué. C'est compliqué, Audrey. Je ne veux pas être pessimiste sur votre situation, mais je sens qu'il peut avoir effectivement une amélioration. Mais il y a quelque chose au fond de moi. Il y a une petite voix qui me dit que ça peut se calmer, ça peut s'arrêter, mais ça reprendra autrement et différemment et avec d'autres personnes. Je ne sais pas si vous n'êtes pas amené, vous, à changer de, pas d'orientation professionnelle, mais peut-être de structure ou de poste ou de service. En tous les cas, je ne vous sens pas rester à l'avenir là où vous êtes. Allez, soyez confiante quand même et surtout ne subissez pas. N'hésitez pas à en parler à votre hiérarchie pour vous faire aider. Puis vous aussi, hein, si vous avez des questions et que vous souhaitez les poser par SMS, à venir au 7 20 18 accompagné de votre prénom et de votre date de naissance. Et à présent, j'ai le plaisir d'accueillir Philippe. Bonjour Philippe.
2: Bonjour.
1: Bienvenue à l'antenne de Sud Radio, Philippe.
2: Merci.
1: Vous nous appelez d'où ?
2: De Limoges ?
1: Ah, voilà, très bien, Limoges. Alors, Philippe, qu'est-ce qui vous arrive ?
2: Alors voilà, j'ai 58 ans, j'ai deux grands garçons de 30 et 32 ans, j'ai des petits-enfants, j'ai un emploi qui me satisfait avec de bons collègues, j'ai pas de problème de santé, je fais du sport, j'ai quelques rares amis assez fidèles.
1: D'accord.
2: Mais je ressens malgré tout en moi comme si je me sens totalement à l'arrêt en fait. Je n'ai pas de projet pour mon avenir. Et ça m'angoisse un petit peu, ça me questionne.
1: Mmh.
2: Donc ma question est, vais-je trouver une voie et ce, quelle qu'elle soit.
1: D'accord. Dans ce que j'entends, hein, vous vous ennuyez un petit peu dans votre vie, non ?
2: Oui, tout à fait, oui.
1: J'ai l'impression qu'on ne vous a pas autorisé depuis fort longtemps, et ça remonte à l'enfance, mais on ne vous a pas autorisé à être ce que vous devez être aujourd'hui. Et il y a des frustrations qui ressortent.
2: Oui, c'est ce que j'ai toujours ressenti, en fait, effectivement.
1: Et vous êtes beaucoup donné dans votre vie sentimentale auparavant, et aujourd'hui, vous avez besoin, vous, de vous réaliser autrement et différemment. Je ne vous sens pas rester dans l'endroit où vous êtes, et peut-être même l'envie de changer de département ou d'un lieu. Un environnement va, dans l'avenir, un environnement va changer pour vous. Et vous avez une capacité au niveau de la créativité que vous n'exploitez pas. Est-ce qu'il y a une passion qui pour vous vous intéresse au niveau de la créativité ?
2: Ah, je ne sais pas si ça peut être créatif, mais je suis passionné de sport. J'ai quelques compétences pour m'occuper des gens, pour les faire sentir à l'aise.
1: C'est de la créativité, bien sûr.
2: Oui.
1: Il faut le faire, il faut vous donner à fond, peut-être au travers d'une association, au travers d'une salle, d'un endroit, mais il faut le faire, il faut développer ça, parce que vous avez une capacité, et je sens que même au niveau d'une population ou de personnes plus jeunes, bien plus jeunes, la jeunesse, hein, il y a quelque chose de possible et de positif dans ce sens-là. Et au niveau de votre réalisation sentimentale, vous verrez que ça viendra, ça demande un petit peu de temps, mais ça viendra, et les choses pourront se faire et vont être positives. Mais pour moi, ce changement chez vous intervient plus. Ça va s'accélérer quand même, parce que je dirais que à l'automne et début de l'hiver, vous allez prendre des décisions du changement pour que début 2027, vous soyez amené à être dans un véritable changement. Mais je vous sens

0: d'avoir une petite fille là, qui a 3 semaines, et j'aurais aimé savoir en fait dans l'avenir. Ils ont le souhait de se rapprocher du Sud, mais évidemment avec le travail, et puis son mari est toujours en études en plus. Oui. Donc voilà, est-ce que dans l'avenir, proche peut-être, ou un petit peu plus lointain, est-ce qu'on a des chances de les voir arriver non loin de chez nous?
1: Voilà. Mmh. Non loin. Alors, bon, moi, pour moi, hein, Caroline, effectivement, je sens que son mari a des contraintes et il ne peut pas bouger. Ça, c'est sûr, je le ressentais. Mais je sens quelque chose au bout de 2 ans. C'est-à-dire qu'il y a 2 ans d'engagement ou de mobilisation sur le lieu dans lequel ils sont aujourd'hui. Et après, au-delà des 2 ans, il y a une possibilité, il y a une ouverture pour eux qui s'annonce et qui va permettre de pouvoir changer et de se projeter sur un autre avenir. Pour répondre à votre question, c'est clair, oui, c'est un grand oui. Je les sens se rapprocher. Et de plus en plus, l'envie chez eux, ça les anime hein, à vouloir justement retrouver un esprit de famille et aller vers une jolie réalisation vers vous dans le Sud. D'accord.
0: Ça me fait très très plaisir et voilà, j'espère que ça se réalisera en effet.
1: Ça va se réaliser. Il faut attendre une bonne période de 2 ans. D'accord.
0: Très bien. Bah, je vous remercie beaucoup, Alexandre.
1: Merci à vous. Prenez soin de vous, Caroline. Merci. Merci pour votre confiance. Cette émission touche à sa fin. Prenez soin de vous et n'oubliez jamais que parfois, un simple changement de regard peut déjà changer une vie. Je vous souhaite une bonne fin de journée. Je vous dis demain, même heure.
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2: Bonsoir les vraies voix de l'été. Entre deux averses et deux déclarations de candidature à la présidentielle, nous décortiquons l'actualité dans la bonne humeur. Voici le sommaire. Dans un instant, la question du soir. Certains tolèrent, d'autres s'offusquent. Les maires de ville doivent se prononcer sur la venue dans leur salle de spectacle de Patrick Bruel. Nous vous posons la question, hashtag Patrick Bruel. Les maires doivent-ils décider de la tenue des concerts dans leur ville ? Le MEDEF organise un match à 7 sur la terre battue de Roland-Garros. Deuxième jour de la REF et point d'orgue à venir. Les chefs d'entreprise interrogent 7 candidats déclarés à la présidentielle. Nous vous en proposerons les temps forts. Ouvrons le débat à 18h05 alors qu'un nouveau sondage IFOP fiducial prédit un raz-de-marée du Rassemblement National en 2027. Notre question, hashtag MEDEF. Le RN est-il un allié des grands patrons? Vous réagissez au 0826 300 300 ou sur nos réseaux sociaux et bien sûr sur notre chaîne YouTube pour répondre à ces questions. Mesdames et messieurs, voici les trois vraies voix. Alors j'ai un petit peu le cœur serré parce que les vraies voix de l'été se terminent. Alors les trois qui sont là ce soir sont venus beaucoup cet été. Je n'oublierai jamais sa mèche et sa voix de ténor. Mais il est surtout entrepreneur et consultant. Pierre-Yves Martin, bonsoir.
3: Bonsoir.
2: Je n'oublierai jamais sa capacité à s'offusquer, à remettre les hommes à leur place et surtout son sourire si chaleureux. Conseillère de Paris, non, toujours pas.
4: Toujours plus, en tout cas.
5: mais je vois que vous tenez à ce que j'occupe un mandat officiel.
2: On en parle. Autrice, féministe, écologiste, Raphaël Rémy Lelleux, bonsoir.
6: Bonsoir à toutes et à tous.
2: Et puis, à force de déconstruire, je vais repartir de cet été sans fondation. Notre chef d'entreprise, Pascal Giral, bonsoir.
7: Pourquoi vous ne parlez pas de ma mèche?
2: Ah bah parce que malheureusement...
3: C'est pour l'année prochaine.
2: Ça me manque en termes d'inspiration. Voilà.
7: Bonsoir à tous.
2: Allez, la question du soir.
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2: Patrick Bruel souhaite chanter sur scène et maintient sa tournée dans toute la France. Pourtant, l'idole des années 90 s'est mise en examen pour 4 dossiers de violence sexuelle et fait l'objet de 32 plaintes pour viol et agression sexuelle. Chaque maire de ville hôte des concerts y va de son commentaire. Votre question du soir, vous répondez, hashtag Bruel, les maires doivent-ils décider de la tenue des concerts dans leur ville? Alors, pour bien rappeler l'état des lieux, le contexte, notre Louis de Kergorlay est là, bonsoir.
8: Bonsoir Frédéric, bonsoir à tous.
2: Vous allez nous éditorialiser tout cela avec votre talent habituel. Pas simple, en tout cas les maires sont obligés de se prononcer.
8: Exactement, alors quelques rappels sur cette tournée de Patrick Bruel. Donc c'est sa tournée à leur regard qui doit se dérouler du 2 octobre au 21 novembre. Au total 35 dates dans presque autant de villes. Et donc, ça ne vous aura pas échappé, des maires et des politiques qui prennent de plus en plus la parole sur le sujet. La prise de parole la plus notable de ces derniers jours, c'est Aurore Berger, ministre déléguée chargée de l'égalité entre les femmes et les hommes. Elle répondait hier au micro de France Info sur cette question épineuse. Patrick Bruel peut-il continuer sa tournée? Réponse.
9: Je crois que les conditions, elles sont pas réunies pour que ces concerts puissent se tenir. Et c'est pas venir enfreindre le principe de la présomption d'innocence. Il est mis en cause. Il y a aujourd'hui des mises en examen qui sont en cours. Et donc, il y aura une enquête et des instructions judiciaires. Mais est-ce que les conditions sont réunies? La réponse est non.
2: Bon, alors, évidemment, le pouvoir politique, les vraies voix, juste une question comme ça, clin d'œil. On commence par la question clin d'œil. Vous iriez à un de ces concerts, vous, Pierre-Yves Martin?
3: Non.
2: Vous iriez, Raphaël Rémy Lelleux?
6: Non, et je crois que la sécurité ne me laisserait pas rentrer.
2: J'imaginais. Pascal Giral?
7: Pas particulièrement, parce que je suis pas particulièrement fan de Patrick Bruel, mais pourquoi pas.
2: Bon. C'est bien de le dire. Moi, le problème, c'est qu'il n'y a qu'une chanson que j'aime bien de lui, mais le titre, c'était Marre de cette nana-là, donc je pense que vraiment, c'est pas possible. Ouais. Oh là là là là, la provocation. Mais elle était sympa, cette chanson.
6: J'en sais rien.
2: Bah, c'était un jeune adolescent qui disait, j'en ai marre de cette nana-là, je retournerai chez maman, tout ça. C'était un de ses premiers titres. Il était quand même assez évocateur, quelques années après.
6: Ah ben là, hein.
2: Alors, Louis, nos maires.
8: Voilà, exactement. Les maires, du coup, qui lui ont emboîté le pas, notamment Ladislas Vern, donc c'est le maire d'hiver droite de Chartres. Écoutez, lui, ce qu'il avait à dire sur cette venue ou pas de Patrick Bruel dans sa ville.
3: Il y a une prise de conscience nationale de ce sujet. Patrick Bruel est un artiste qui, entre le moment où il a été programmé à Chartres et aujourd'hui, il y a 32 plaintes, effectivement. Il y a plusieurs mises en examen. Donc, il y a une volonté de notre part de laisser la justice le temps de travailler sereinement et de mettre en valeur la parole des victimes. C'est ce que je comprends également de l'intervention de Aurore Berger.
8: Voilà, et puis alors il y a ceux qui souhaitent pouvoir l'interdire, mais ne le peuvent pas, c'est le cas de Frédéric Fauvet, c'est le maire PS d'Amiens.
10: En l'état, je ne peux pas le faire. C'est pour ça qu'on demande aux législateurs, aux députés, peut-être de faire évoluer la loi pour qu'on ait des outils qui, lorsque il y a des violences sexuelles, sexistes, des atteintes graves aux discriminations, on puisse faire figurer des clauses qui nous permettraient d'annuler ou de reporter les manifestations prévues.
11: Donc, alors, là, Louis, on entendait quelqu'un dans le son, mais ça, voilà. C'est juste le montage, c'est
8: exactement,
11: personne
8: hein,
11: qui nous a demandé. Mais Louis, justement, je profite là de ce que disait le maire pour solliciter nos vraies voix. Il faudrait adapter la loi de telle sorte que le maire puisse décider. Mais alors attention, ça peut marcher dans les deux sens, hein, Pierre-Yves Martin. Hein.
12: Mais en fait, pour moi, alors, je suis pas forcément au fait de tout, mais pour moi, il y a deux éléments autour de cette notion de liberté. Le premier élément, c'est que dans le cas d'une salle de concert appartenant à un propriétaire privé, je vois pas forcément en quoi le maire peut intervenir.
11: Ça, d'accord.
12: Et le deuxième élément, c'est que il me semblait que à la limite sur ces sujets-là, c'était plus un sujet d'ordre. Et donc, du coup, est-ce que c'est pas plutôt le préfet qui devrait intervenir et non pas le maire? Mais le maire est en même temps en gage de proximité. Il y a en tout cas un vrai sujet de liberté qui est posé et qui est loin d'être simple à élucider, je trouve.
11: Oui, parce que tout le monde peut en prendre pour son grade politiquement sur un éventuel concert, Raphaël Rémy-Leleu, si le maire décide.
5: Si le maire décide, en fait, il y a plusieurs choses. Oui, je suis d'accord. Il y a une question de programmation des salles municipales, et donc en effet, là, ça ne peut pas être uniquement selon la décision du maire, avec un refus, par exemple, de la diversité politique ou artistique dans certaines salles municipales. Ce serait extrêmement gênant. Et d'ailleurs, ce sont des dérives qu'on connaît dans certaines communes, notamment celles gérées par l'extrême droite.
11: Et je vous voyais venir là-dessus.
5: Par c'est contre, pour non mais par contre, vous avez raison sur la question des salles privées. Il y a la question du trouble à l'ordre public. Et donc là, c'est en effet plutôt une action qui doit être concertée entre les maires des communes et les préfets. Et puis, il y a aussi une question quand même de droit du travail. Parce que ce qu'on a vu dans tous les témoignages qui sont ressortis des agissements de Patrick Bruel et quelque part de son mode opératoire, c'est qu'on a beaucoup de témoignages de femmes qui ont été agressées sur les lieux des spectacles, dans les loges, dans les couloirs, dans les coulisses.
11: Donc là, mettre en perspective les accusations par rapport au risque du concert.
5: Et là, en fait, on a une obligation de la part des employeurs de protéger leurs salariés face au risque d'agissements sexistes ou de violences sexistes et sexuelles, ce qui vaut pour les tourneurs privés comme pour les municipalités. Et d'ailleurs, il y a eu une demande que le ministère, et non pas cette fois-ci le législateur, que le ministère intervienne pour retirer sa licence de producteur à Patrick Bruel, puisqu'en fait, il auto-produit sa tournée.
12: Oui, tout à fait.
11: C'est pour ça que finalement, il a pris la décision, parce qu'on n'imagine pas un producteur se dire « Allez, j'y vais parce que... »
12: Je continue, ouais,
5: voilà. Même des assurances, d'ailleurs.
11: Oui, en plus, des assurances. Pascal Giral, sur la possibilité d'un élu, finalement, de décider ou non de la programmation. Bon, c'est toujours un peu aussi le cas, quand même.
7: Oui,
11: indirectement.
7: Je pense que les maires de France ont suffisamment à faire pour pas endosser cette responsabilité supplémentaire qui consiste à autoriser ou ne pas autoriser un spectacle, une exposition, quoi qu'il en soit. Ça risque de lui retomber dessus au maire. Il autorise trouble à l'ordre public, il autorise pas problème de commerciaux avec les hôtels du coin, avec les restaurants, etc. C'est très difficile, mais en tout cas la logique voudrait que un maire de France n'a pas à se mêler de ce genre de choses, et si quelqu'un doit faire le ménage et doit faire la police, c'est au niveau du préfet.
11: Bon, on est déjà dans cette première partie de notre débat. Je rappelle la question, hashtag Patrick Bruel, les maires doivent-ils décider de la tenue des concerts dans leur ville. On est dans un aspect un petit peu plus institutionnel sur le droit, sur le rôle des maires. Bien sûr, comptez sur nous. Dans la deuxième partie, nous allons traiter de la question des concerts de Patrick Bruel et de la décision de l'artiste accusé de se livrer sur scène. Louis de Kergorlet.
8: Oui, pour conclure, donc pour une quinzaine de maires qui se sont positionnés officiellement contre la venue de Patrick Bruel, pour l'instant, il y en a trois qui ne se sont pas opposés à sa venue. Vous avez Serge Drouin à Orléans, Éric Ciotti à Nice et Jean-Luc Moudenc à Toulouse. Et dernière petite précision, un peu en lien avec ce que vous évoquiez. Alors, seules les villes qui gèrent directement l'espace de concert peuvent interdire aujourd'hui la venue de Patrick Bruel. Mmh. Et c'est le cas notamment du maire de Chartres, qui gère directement. Donc, lui aura la main mise sur la venue ou non de Patrick Bruel. D'accord. Sinon, c'est comme vous l'évoquiez, c'est au préfet, en fait, de prendre cette décision en cas de potentiel trouble à l'ordre public causé par sa venue.
11: Un maire comme le maire de Toulouse, monsieur Moudenc, il dit dans un premier temps, c'est la liberté d'expression. Il a utilisé aussi ces termes.
8: Oui, c'est ça. Vraiment, laisser la justice faire son travail. D'ailleurs, pour rien vous cacher, on essayait de le faire intervenir. Ouais. Et voilà, il a souhaité ne pas non plus apporter à la polémique, juste dire il ne faut pas s'opposer à sa venue, point. Ouais. On n'en fait pas plus.
11: Oui, c'est un petit peu comme Pascal Giral tout à l'heure. C'est-à-dire, non, j'irai pas à son concert, mais bon, pourquoi
12: Peut-être, si vous permettez, il y a peut-être dans le sujet qu'on aborde ensemble, il y a aussi un double biais. Il y a le premier biais qui est de dire je me positionne pour des questions de justice, de moralité, et je refuse que soit organisé tel et tel concert parce que je suis choqué par ce qui est prétendument possible et les faits qui sont reprochés à Patrick Bruel. Donc il y a une dimension morale de justice. Et il y a après une question de trouble public. Et tout le sujet, c'est aussi, et pour un maire comme pour un préfet, c'est aussi de savoir si laisser organiser un concert dans une sphère complètement privée, quelle assurance on a que à la sortie du concert, il n'y ait pas des manifestations, il n'y ait pas des dérapages, etc.
11: Parce que vous, par exemple, Raphaël Rémy-Leleu, qui êtes militante féministe, vous êtes peut-être au fait, c'est-à-dire que est-ce que, par exemple, il y a des manifestations qui sont prévues, déjà des actions en amont de ce concert, et donc que clairement on peut dire oui, c'est dangereux de l'organiser?
5: Alors, en fait, je ne suis pas d'accord avec ce lien logique-là très spécifiquement, puisque ça n'est pas parce qu'il va y avoir des manifestations féministes que c'est dangereux de l'organiser.
12: Moi, j'ai juste parlé de manifestations, pas dit féministes.
5: En l'occurrence, sur la tournée de Patrick Bruel, je pense que ce seront plutôt des manifestations féministes, et je vous prends un autre exemple, les faits ne sont pas comparables. Par contre, la modalité d'action militante l'est, c'est lorsque Quentin avait refait une tournée, il y avait eu des mobilisations féministes avant chacun de ces concerts. Et en fait, à aucun moment, le concert en lui-même, les spectateurs, les spectatrices, ou même Bertrand Cantat ont été mis en danger d'aucune manière.
11: Bertrand Cantat, parce que j'avais mal compris.
5: Bertrand Cantat. Donc c'était bien sûr des manifestations éminemment pacifiques, et je n'ai aucun doute que les manifestations qui auront lieu à la proximité des concerts de Patrick Bruel seront également pacifistes, puisque ça fait partie du cœur des valeurs féministes. On milite pour l'abolition des violences, pas pour en perpétrer de nouvelles. Là, ce qui est intéressant, je trouve aussi, c'est cette demande de prise de position des maires, quand la salle est communale notamment, parce que finalement, on leur demande d'avoir un avis. Et je reste convaincue que la ligne est en train de bouger, et heureusement, mais je reste convaincue qu'il s'agirait d'un autre type de crime. Il ne viendrait à l'esprit de personne de se dire « cet homme est accusé d'un braquage à main armée, et tiens, si j'allais le voir en concert ». Par contre, les violences sexistes et sexuelles, comme on a encore en esprit que ça relève quelque part de l'intime et de la sphère privée, il y a toujours ce truc qui nous laisse entendre que peut-être le crime ne serait pas si grave ou pas si évident, et qu'en tout cas que le positionnement ne serait pas si évident.
11: D'être l'auteur d'un viol que d'un.
5: Je suis d'accord avec vous. Oui. Mais malheureusement, si l'impunité a été aussi massive pendant si longtemps, c'est parce qu'on n'a pas eu le même traitement des violences sexistes et sexuelles pendant longtemps.
11: Parce que ça peut être parole contre parole, c'est ça.
5: Par rapport aux autres types de crimes violents.
12: J'ai pas tout à fait la même lecture. Et le sujet, c'est pas de savoir qui a raison, c'est pas ça. Mais c'est que je pense que ce qu'il y a d'un peu troublant dans cette affaire, c'est que ce chanteur a bénéficié d'une cote de popularité gigantesque. Et donc je pense que pour chacun, il y a une part de je dois quelque part me renier Oui. Parce que je lui ai apporté.
11: C'est le syndrome Michael Jackson.
5: Ah oui, c'est-à-dire l'éthique personnelle de l'homme, bien sûr.
11: C'est le syndrome Michael Jackson, c'est-à-dire c'est le la star historique de l'histoire de la pop, Michael Jackson. Mais quand on apprend qu'il a les pratiques qu'il avait,
12: exactement.
11: Voilà. Pascal Giral, le fait que les maires se prononcent, c'est intéressant parce que ça montre aussi. Pour les victimes, qu'on prend en compte, c'est-à-dire que le chanteur va aller chanter, mais quand même...
7: Certes, mais on peut se prononcer que quand il y a un avis, une justice, quand la justice a été rendue. Ensuite, on fait...
11: Et c'est en ça que la comparaison avec l'attaque à main armée, c'est...
7: Donc, jusqu'à maintenant, tout ce jugement définitif est encore dans le flou. Donc c'est ça qui ajoute
12: quelque part est-ce qu'on pourrait pas, et c'est pas du tout provoque, mais est-ce qu'on pourrait pas acter le fait que de cette discussion là, si on considère, si on reprend vos propos sur l'absence de risque de troubles publics liés au caractère pacifiste des mouvements féministes, du coup il y a cet élément de trouble qui est plus possible, donc on se place uniquement sur la dimension entre guillemets morale
5: et droit du travail
12: alors droit du travail, vous avez raison. Mais comme la justice n'est pas encore passée, et ça pose vraiment un vrai sujet profond de liberté individuelle, enfin de liberté.
11: La question c'est s'il fait ça le comble, c'est-à-dire que si des gens vont voir quelqu'un qui est quand même suspecté de ça, moi j'irai pas le voir.
5: Mais c'est là où en effet c'est une question aussi d'éthique personnelle, et d'acceptation sociale. Ce qui est important de se dire, c'est qu'en fait il n'y a pas et il n'y a jamais eu et jamais aucun collectif féministe de ma connaissance, et j'en connais un paquet, n'a jamais demandé l'interdiction administrative de la tournée de Bruel ou de Cantat. Parce que il y a une question de liberté fondamentale, et en fait ce qui est interrogé, ça n'est pas la liberté pour ces hommes de monter sur scène, de prendre une guitare et de chanter, c'est l'interrogation sociale de est-ce qu'on est à l'aise avec ça.
11: Bon, vous savez, c'est tellement passionnant que j'allais, et merci à notre réalisateur Maxime Sénat qui m'envoie la petite musique. C'est vrai, c'est le moment de la respiration, mais c'est passionnant ce débat. Maxime,
13: oui, mais bon, faut bien manger quand même.
11: Il faut manger, on revient tout de suite, on continue, restez avec nous.
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2: 15 maires de communes se prononcent pour l'annulation des concerts de Patrick Bruel. Le chanteur doit se produire dans une trentaine de villes à partir du 2 octobre prochain, malgré les 32 plaintes et 4 mises en examen dont il fait l'objet. Notre débat, hashtag Bruel, les maires doivent-ils décider de la tenue des concerts dans leur ville? Nos trois vraies voix ce soir, Pierre-Yves Martin, Raphaël Rémy-Leleu, Pascal Giral. Nous avons bien avancé dans la réflexion, dans l'idée. On voulait avoir votre réaction au 0826-300-300, c'est le principe. Je crois que Brigitte de Seine-et-Marne est avec nous. Bonsoir Brigitte.
3: Bonsoir Frédéric, bonsoir à vos invités, aux auditeurs.
4: Bonsoir. Bonsoir.
2: De Nandy, c'est ça hein?
3: Oui, c'est ça.
2: C'est à côté d'où déjà Nandy?
3: C'est pas très loin de Melun, on va dire.
2: Oui, voilà, c'est dans le sud, c'est dans le sud.
3: Ouais, c'est le sud de la Seine-et-Marne.
2: C'est le natif de Meaux que je suis, qui cherchait un peu au sud, parce que c'est un des plus grands départements, hein, quand même.
3: Il y a plus de 80 kilomètres qui nous séparent. Hein,
2: oui, ça fait beaucoup, ça fait beaucoup. Alors, en revanche, peut-être ce qui nous rassemble, c'est cette réflexion sur ces maires. Vous êtes avocate, c'est ça, Brigitte? Vous en pensez quoi?
3: C'est ça. Alors bon, moi déjà, il y a une chose qui m'horripile un petit peu, c'est tout ce qui est la justice en dehors d'un tribunal, si vous voulez, parce que je suis avocat et parce que je trouve ça extrêmement dangereux. Mmh. Et le problème, c'est si ça se passe comme ça aujourd'hui, c'est précisément parce qu'il y a des défaillances dans la justice, parce que ça va pas assez vite. Et ça, c'est on a un état faible, donc c'est pas faire régner l'ordre comme il le faudrait non plus. Et donc du coup, ben on rend la justice un peu sur un tribunal médiatique ou par le biais d'un maire ou par le biais d'autres. De diverses manifestations.
2: Bah, nous d'ailleurs, ce qu'on est en train de faire, hein, moi journaliste avec mes trois éditorialistes, c'est ce qu'on fait.
3: Ouais. Alors moi personnellement, ça me fait très très peur parce que la présomption d'innocence, c'est quand même un principe fondamental de la justice. Alors je sais bien qu'aujourd'hui la justice c'est la loterie, je sais bien que je suis bien placée pour le savoir, énormément de gens sont déçus et n'ont plus confiance. Le problème c'est que, par exemple, je vais prendre l'exemple d'Harry Habitant, il a été innocenté. Il y a d'autres gens qui sont tous les jours qui ont des non-lieux parce qu'en réalité la plainte qui a été portée n'est pas caractérisée d'un point de vue pénal. Moi je connais pas le dossier Patrick Bruel, donc j'irai pas me prononcer là-dessus d'un point de vue strictement du dossier. Ce que je sais par contre, c'est que les avocats ou les gens qui font fuiter des éléments font toujours fuiter des éléments, les éléments qui les arrangent.
2: Oui, vous voyez ce que je veux dire. Alors mais justement, je disais dans mon lancement, Brigitte, que bon, il y avait les plaintes, mais il y a aussi les mises en examen. Quand il y a 4 mises en examen, c'est qu'il y a quand même déjà une étape supplémentaire, non, Brigitte?
3: Écoutez, oui, en fait, la mise en examen, si vous voulez, c'est surtout pour permettre à Patrick Bruel de pouvoir aussi se défendre. Ça lui permet aussi d'avoir accès au dossier, de se défendre, d'apporter ses propres arguments, de pouvoir auditionner des gens. Enfin, c'est quelque part, quand il y a, on va dire, des présomptions, c'est normal qu'à un moment donné, on mette quelqu'un en examen. Je veux dire, c'est pas quelque chose de complètement déconnant dans la procédure. Ouais. Et c'est pas parce que vous êtes mis en examen que vous êtes coupable.
2: Bon, c'était très important votre. Oui, juste vous. Allez-y pour conclure.
3: Je vais finir sur Gérard Miller. Gérard Miller, il a été. Bah oui. Je veux dire, il a été mis en examen pour des faits de viol et y compris sur
2: des mineurs.
3: On l'a autorisé sous contrôle judiciaire à partir en vacances en Italie. Voilà, j'ai pas vu les féministes et les LFI aller manifester ou crier haro sur le bonnet, donc si vous voulez. Et je pense aussi que les maires n'ont pas à se mêler de ça non plus. Le juge aurait très bien pu dire à Patrick Bruel, vous avez un bracelet ou vous restez chez vous à résidence et vous n'avez plus le droit de travailler. Le juge avait tout simplement la possibilité de lui dire, de mettre un contrôle judiciaire en place et de dire, vous ne vous approchez plus de femmes parce que je considère que c'est trop grave ce que vous avez fait ou ce que potentiellement vous pourriez être condamné. Donc voilà.
2: Merci Brigitte. Vous nous placez le débat exactement exactement où je souhaitais qu'il aille. Alors, c'est vous qui nous l'avez lancé. Merci beaucoup, Brigitte. Et Pascal Girard, réaction, évidemment, sur la présomption d'innocence. Mais, alors oui, mais là, on a des personnages publics. Ils ont des avantages considérables. Mais Bruel, il arrive quelque part. Allez, monsieur Bruel, c'est pour moi l'addition, machin, tout ça. Moi, je suis allé l'interviewer à Bercy pendant le tennis. Il était là. Il m'a renvoyé comme si j'étais un gueux. Allez, va-t'en. J'ai rien dit. Ah, bah, désolé, monsieur Bruel. Aujourd'hui, je suis content de parler de ça, vous voyez, parce qu'il m'avait mis la haine, quoi. Bon, bref, mais c'est des avantages, des inconvénients, ça fait partie du jeu, Pascal Girard.
4: Oui, comme notre auditrice vient de le dire, tout ça part du constat que notre justice ne va pas assez vite et n'est pas assez claire sur certains sujets, notamment celui-là, qui est un vrai sujet de société, urgent et manifestement dilué dans un espèce de brouillard où tout le monde a sa propre opinion
2: d'accord,
4: et pas assez tranché.
2: Est-ce qu'elle pourrait aller plus vite, Pascal, quand même, parce qu'il faut...
5: On peut faire une partie de ping-pong ou pas ensemble.
2: Vas-y. Service, Martin.
5: Pour moi, c'est pas forcément le sujet de la rapidité sur cette affaire-là. C'est plus que ce que vient de dire l'avocate qui était en ligne avec nous. Que le juge pouvait tout à fait décider de mettre en place des dispositifs de contrôle judiciaire qui empêchaient Patrick Bruel de chanter, d'organiser des concerts.
2: Voilà,
5: et que du coup, si ça n'a pas été fait, il y a une question. Et là, vous allez pouvoir me répondre.
2: Retour de service.
5: Il y a une question, c'est est-ce que le juge ne l'a pas fait parce que dans le dossier, il n'y a pas suffisamment d'éléments, ou est-ce que les avocats de Patrick Bruel ont été très convaincants?
4: J'ose espérer qu'il n'a pas fait en son âme et conscience parce qu'il avait des billes pour pas le faire. En tout cas, ce n'est pas dans ce cas-là, au maire, puisque c'est le sujet d'origine, de prendre la décision à sa place.
2: Ouais. Raphaël Rémy-Leleu, sur ce que disait l'avocate, alors c'est vrai, les gens de justice sont très attachés à cela, mais est-ce que c'est une justice traditionnelle quand il s'agit d'une icône?
6: En fait, je suis moi-même attachée à la présomption d'innocence, qui est un principe du droit et aussi une modalité d'organisation de la procédure. La chose étant que Patrick Bruel est en effet un personnage public, et donc il s'expose au débat public. Et ce que nous sommes en train de faire sur ce plateau, et ce que sont en train de faire en fait des centaines de millions de Français et de Françaises,
2: de millions, faisons-nous plaisir, s'il vous plaît, merci.
6: Mais en fait, à chaque fois qu'on débat de ce sujet, on en débat. Nous ne sommes pas en train de prendre une décision judiciaire, nous ne sommes pas en train de le condamner. Par contre, avoir ce débat, c'est extrêmement important pour interroger la rapidité de la justice, pour interroger même l'évaluation de la dangerosité, qui est l'une des raisons pour lesquelles un contrôle judiciaire est décidé ou pas, et puis pour interroger également les mécanismes de l'impunité, parce que ce qui est terrifiant dans l'affaire Patrick Bruel, c'est qu'il s'agit en réalité d'une succession d'affaires durant des décennies.
2: Bon, on a fait une petite consultation auprès de vous, les auditeurs de Sud Radio. Certains d'entre vous prenaient la parole, comme Brigitte, il y a un instant, puis d'autres laissaient des petits commentaires. On en parle tout de suite pour conclure ce débat passionnant.
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2: Voilà, ça nous a tenu une demi-heure et ça pourrait faire deux heures. Bien sûr, le débat autour des concerts de Patrick Bruel. Les maires doivent-ils décider de la tenue des concerts dans leur ville ? Nous vous avons posé la question et il a tout surveillé, tout observé sur nos réseaux sociaux.
3: Exactement.
2: Ah, vous voulez pas que je vous présente ? Alors attendez, je vous le fais. Il est là, Quentin Saunier. Bonsoir, Quentin.
3: Bonsoir, Frédéric.
2: Il était parti. Allez-y, cher Quentin.
3: Ben oui, puisqu'on vous a posé cette question sur notre chaîne YouTube, les maires doivent-ils décider de la tenue des concerts dans leur ville, de Patrick Bruel, évidemment, et vous répondez oui à 78%. Et vous nous laissez beaucoup de commentaires également. On a Philippe qui est agacé et qui nous dit laissez les gens décider s'ils veulent ou non aller voir un artiste. Et on a
2: c'est ce qu'on disait tout à l'heure. Ouais, c'est la base. Ouais.
3: Exactement. Il y en a Cib qui dit carrément le maire ne doit pas se transformer en police des mœurs. C'est n'importe quoi. Ils sont remontés, nos auditeurs.
2: D'accord. Sauf que c'est important qu'il soit quand même un peu un gardien du temple et que qu'on laisse les gens. Mais mais les gens, on voit qui acceptent d'aller applaudir quelqu'un qui a quand même 32 plaintes et 4 mises en examen. Toujours pareil. Juste pour conclure, mes chers vraies voix, une réaction, Pascal Giral.
4: Oui, comme je disais au début du débat, je pense que les maires de France ont suffisamment de responsabilités à endosser pour pas s'en accaparer, une nouvelle dans ce contexte.
2: C'est oui, Raphaël Rémy Leleu.
5: Ça n'est pas obligatoirement, à mon sens, de la compétence des maires et des équipes communales. Après, je trouve ça bien qu'on arrête avec l'hypocrisie qui consiste à dire que les politiques ne devraient pas avoir d'avis sur le sujet, a fortiori, pour le coup, lorsqu'il s'agit de salles communales.
2: Oui, et puis accessoirement, si on fait de la politique, c'est bien pour avoir des idées. Et donc, Pierre-Yves Martin.
6: Moi, je pense néanmoins que, les maires n'ont pas forcément à se mêler de ces sujets-là. C'est ma conviction, mais je crois très fortement que dans leur périmètre de responsabilité, ils ont quand même un enjeu de maintien de l'ordre. Un maire doit veiller au maintien de l'ordre de sa commune. Il est garant de cet ordre et que du coup, logiquement, il aurait un devoir d'intervenir par rapport à un trouble vrai ou infondé, mais. Il y a quand même le premier magistrat de la commune, c'est bien le maire, donc il a bien une fonction de maintien de l'ordre aussi. Oui. Donc quelque part, c'est logique qu'il puisse intervenir.
2: Nous avons fait le tour, ouvrons le beau rendez-vous du tour de table.
7: Mais maniez-vous le tronc, on va bientôt se mettre à table.
8: Tout de suite, là. Ça a commencé?
7: Oui.
8: L'émission a commencé?
9: C'est ce que je viens de dire.
8: Excusez-moi, je ne savais pas que l'émission avait commencé.
9: Ah, d'accord.
10: Le tour de table.
11: De l'actualité.
2: Oui, où chacune de nos vraies voix porte un sujet d'actualité. Alors, nous gardons, ne l'oubliez pas, le grand sujet sur le débat des 7 candidats à l'élection présidentielle tout à l'heure, dans le cadre de la REF, organisation par les patrons à Roland-Garros. On vous donnera les extraits, tout cela dès 18h05 et pendant 40 minutes, nous débattrons, nous écouterons les différents intervenants. Mais l'actualité, c'est plein d'autres choses et notamment ces images insoutenables, Raphaël, Rémy Leleu, des inondations, alors beaucoup plus que des inondations, de coulées de boue au Népal.
5: Bien sûr, au Népal et au Tibet, des inondations, des coulées de boue et un bilan absolument catastrophique et terrifiant. Aujourd'hui, on estime à 359 le nombre de morts et à 1000 personnes disparues au moins. Sachant que les autorités chinoises communiquent sur un nombre très très faible pour le moment. Alors ces coulées de boue, ces inondations sont à la fois saisissantes quand on voit ces images, mais on peut les prévoir. Et c'est ça qui est terrible. Alors, il y a eu au départ quelques débats sur est-ce que tout cela avait été provoqué par un séisme, et non, pas du tout. Tout cela est provoqué par la simple fonte des glaciers dans l'Himalaya. Et c'est là que j'aimerais déjà qu'on pense d'abord aux victimes et à toutes les actions de gestion de l'urgence qui vont devoir être entreprises dans les prochaines heures, encore du sauvetage, encore de l'envoi d'aide humanitaire d'urgence, mais aussi la prévention des risques secondaires, les maladies transmises par l'eau, le risque d'avoir de nouvelles inondations et de nouvelles coulées de boue parce que de nouveaux lacs se forment, par exemple, sur ce territoire. Et puis, il va falloir qu'on se dise quand même que tout ça ne sont pas des catastrophes naturelles. On est véritablement face à des catastrophes humaines et des catastrophes climatiques, des catastrophes humaines parce qu'on les subit, mais parce qu'on en est également responsable, et des catastrophes climatiques, on les a annoncées depuis longtemps. Maintenant, il va être temps d'agir pour ne plus jamais tolérer qu'on perde autant de vies, et pour se dire aussi, alors que là, l'été touche doucement à sa fin, que ce serait trop simple et trop dangereux d'avoir cette forme d'amnésie collective. Ça y est, les vagues de chaleur sont loin, les canicules sont loin, on peut reprendre comme auparavant. Eh bien, le Népal et, le Tibet nous rappellent cruellement à notre nouvelle réalité.
2: Et c'est vrai que d'un point de vue sémantique, bon, effectivement, on peut les qualifier de catastrophes naturelles, mais provoquées par les humains. Et c'est bien là le débat. Hier, nous en parlions avec notre Rémi André. Hein, j'ai tenu à ce qu'il vienne nous expliquer le phénomène des orages, etc. Et il nous disait, oui, bien sûr, nous avions des orages avant, mais les orages sont plus violents maintenant parce qu'il y a plus d'humidité. L'humidité vient de la fonte des glaces. En fait, on y voit un peu plus clair, Pascal Giral, quand même.
4: C'est-à-dire que, comme dit Raphaël, ça vient de la fonte des glaces de l'Himalaya. Bon, c'est pas nouveau, la fonte des glaces de l'Himalaya. Les glaces fondent tous les ans, elles se reforment tous les ans. Donc ça veut dire que ça va pas s'arranger. Ça veut dire que ça va être de pire en pire. Donc effectivement, il y a des décisions à prendre au niveau international sur sur la fonte des neiges, certes, mais sur le changement climatique surtout.
2: Il y a des climato-sceptiques, hein, notamment aux États-Unis, Pierre-Yves Martin.
6: Oui, mais il y a un point dans l'édito de Raphaël qui me semblait particulièrement intéressant, c'est au sujet de la mémoire collective. C'est que on en parlait avec les canicules. Je trouve que cet été, ce qui s'est passé avec les canicules, au niveau de l'opinion publique, j'ai eu l'impression, en tout cas, une vraie prise de conscience.
2: Oui, parce que 5 de suite.
6: Voilà. C'est pas, il y a quelque chose qui n'est pas normal, et on peut pas dire, c'était pareil avant, etc. Et donc, du coup, la question, c'est effectivement de savoir si à l'automne, dans les mois qui vont suivre, on va réussir, nous, opinion publique, en France comme dans les autres pays, à garder en tête cet enjeu de climat, et donc constituer quelque part un contre-pouvoir pour forcer les différents pays à se mettre d'accord, parce que finalement, les différentes conférences qui se sont succédées, ce sont des belles paroles, des engagements qui ne sont pas tenus, mais exactement. Ouais. Donc du coup, je pense que là, il y a certainement un sujet de vrais débuts de prise de conscience, mais est-ce que ça ira aussi loin ?
2: Raphaël Rémy Leleu, l'écologiste que vous êtes, reconnaissez quand même que la France n'est pas le pays le plus à la traîne, hein, quand même, au niveau mondial.
5: Bien sûr.
2: Je sais qu'on peut faire toujours plus, mais en fait,
5: on n'est pas le pays le plus à la traîne, mais nous partageons cette planète, dans tous les cas. Donc on est comptable à la fois des avancées faites par certains et certaines et des reculs imposés par d'autres. Et donc oui, il y a besoin de cet électrochoc sur les politiques publiques et les accords internationaux, sur les COP et sur à la fois l'atténuation mais aussi l'adaptation face au dérèglement climatique. Et puis il y a autre chose, la France n'est pas la plus à la traîne, d'accord. Mais nous, vous vous souvenez, en France, depuis 2-3 ans maintenant, on a le débat sur les stations de ski. Y aura-t-il encore du ski alpin dans ces stations fameuses qui font la réputation et la renommée de certaines régions, etc., etc. Parmi l'ensemble des morts là au Népal et au Tibet, il y a beaucoup, beaucoup, beaucoup de personnes qui étaient là pour faire du tourisme. Et donc on est obligé de se poser la question des limitations dans les zones touristiques qui sont aussi parfois dans des zones extrêmement vulnérables.
2: Oui, sachant que l'Himalaya est devenu un terrain de jeu horrible.
5: Et parce que la vulnérabilité de la nature est en train de devenir aussi un véritable risque pour l'humanité.
2: Oui, il y a plusieurs prises de conscience, évidemment, la destruction de la couche d'ozone avec l'activité, bien sûr, industrielle, notamment au départ, mais pas que. Très bien, message passé. Alors, justement, on parlait des distractions. Va y en avoir de nouvelles en France. Alors, on en a fait un petit débat en début de semaine, Pascal Giral, le parc d'attractions Dragon Ball Z. Mais évidemment, nous attendions votre réaction, parce qu'entre-temps, on s'est aperçu que, malgré la joie du président Macron et de la présidente Pécresse, c'était pas sûr que ça se fasse quand même. Et puis vous, avec votre manière de déconstruire, y compris les parcs.
4: Oui, alors là, on a passé un peu la phase euphorique. Hein. Il y a quelques jours, on était dans l'euphorie totale. Tout le monde disait, c'est merveilleux, on va faire un parc Dragon Ball Z, pas très loin du parc Astérix et de Disneyland, d'ailleurs. Et puis, ça va faire 22 000 emplois, et puis, il va y avoir du tourisme partout, ça va pouvoir donner à manger aux restaurants, aux hôtels, extraordinaire.
2: C'est bon, le premier qui donnait à manger au restaurant, c'est
4: oui,
2: savoureux,
4: mais bon, j'adore.
2: Ne changez rien,
4: clients,
2: j'adore.
4: Bon, ok, c'est comme si... Alors, comment c'est arrivé cette affaire-là? Ben, c'est Mohamed Ben Salman, le prince héritier d'Arabie Saoudite, qui a tapé dans la main d'Emmanuel Macron. Soi-disant, d'après ce qu'on a entendu dire, tous les deux sont passionnés de manga. Bon, est-ce que ça suffit pour créer un parc manga? Je sais pas, je pose la question, vous voyez. C'est comme si, à l'époque de Disneyland, Mitterrand avait appelé George Bush père pour dire « J'aime bien Mickey, top là, on va faire un parc Disneyland ». Il me semble que c'est un peu léger comme une
2: mais
4: décision.
2: Il y a beaucoup de passionnés. Hein.
4: Oui, certes, ouais. Mais est-ce que ça suffit pour nourrir un parc dédié au manga à H24, 7 jours sur 7 Je pense pas. Alors, bon, j'ai fouillé un peu, j'ai gratté, parce que j'ai voulu aller un petit peu plus loin que l'euphorie ambiante et regarder là où ça allait coincer. Et ça va coincer sur plein de choses. D'abord, la première chose, c'est que dans 8 mois, Emmanuel Macron n'est plus au pouvoir. Donc, est-ce que le nouveau président aura le même avis qu'Emmanuel Macron sur ce parc? Ça, c'est une vraie question à poser. Ensuite, les recours qu'il y aura à purger entre le moment, on va dire, les top là, on fait le parc, allons-y gaiement, on dépose les permis à droite et à gauche, tous les recours, hein, tout dossier confondu, il y en a au moins pour 1 an à 2 ans.
2: Quel hein, gouvernement que... dira non, on ne veut pas parce que alors qu'il pourra offrir 22 000 emplois,
4: mais
2: ils vont tous dire oui quand même.
4: En période d'élection, il y en a qui vont peut-être pas se mouiller. Il y a peut-être qui vont pas se mouiller. Il y a aussi le fait qu'on n'ait pas interrogé les écologistes ni les élus locaux sur le sujet. Ça leur est tombé dessus comme ça en disant.
2: Justement, il y en a une à côté, on va interroger.
4: À cet endroit-là, pourquoi, comment? Alors la justification, alors, elle est
2: c'est
4: simple.
2: C'est un terrain qui était en friche, c'est-à-dire
4: oui,
2: c'est un ancien
4: terrain,
2: parc d'attractions
4: c'est le terrain
2: de Mirapolis.
4: Qui a fermé en 91. Et pourquoi il a fermé ce terrain? Il a fermé pour deux raisons. D'abord parce que Mirapolis était un parc dédié aux contes et aux contes, les contes de Grimm, les contes de Perrault, etc. et les légendes françaises. C'est-à-dire quelque chose de tellement spécifique que la première année, au lieu d'avoir 2 millions d'entrées comme il avait prévu, ils en ont 800 000. Bon, est-ce que un parc spécifique sur les mangas, c'est pas aussi très ciblé?
2: Ça, c'est une question.
4: Est-ce que ça va suffire à faire venir tout le monde? Et puis aussi,
2: et on conclut
4: parce
2: là-dessus.
4: Parce que au contraire, le parc de Mirapolis était très difficilement accessible par la route.
2: Oui. Alors ça a changé. Hein. Moi, j'habite pas très loin maintenant pour aller vers Cergy-Pontoise, c'est plus simple.
4: Oui, bon. Mais il y aura quand même des routes à construire et des choses à élargir et qui ne vont pas être payées par les Saoudiens, qui vont être payées
2: savoir.
4: Par les Français.
2: Allez, ça. Moi, je vous trouve négatif là-dessus.
4: Mais j'essaye de déconstruire. Vous me dites
2: que vous le faites bien.
4: J'en ai encore une petite liste. Hein. Je sens que vous allez me brider.
2: Ah oui. Allez-y, concluez.
4: Je vais en donner 2 autres pour terminer. C'est le droit de licence. Les droits de licence qui sont non finalisés.
2: Ça, c'est pas encore obtenu.
4: Voilà.
2: De la part
4: avec
2: des Japonais.
4: Les propriétaires japonais, de mangas, des droits, des mangas. Et comme les Japonais ont été exclus du projet depuis le début, je pense qu'ils seront pas tellement coopératifs
2: et
4: sur
2: le dernier
4: sujet.
2: Point.
4: Eh ben, le dernier point, c'est enfin et surtout la rentabilité spécifique de ce parc. On en parlait. Pour le moment, il n'y a aucune étude. C'est une idée qui est sortie comme ça du chapeau. Bon. Personne n'a fait une étude marketing pour savoir si effectivement il y a beaucoup de gens qui s'intéressent au mandat.
2: Je vous trouve dur.
4: Moi, j'ai un doute sur le fait que ça intéresse la foule en délire, le parc de manga.
2: Très bien. Ben voilà. Ben ça a été déconstruit par monsieur Pascal Giral. Évidemment, bravo.
4: Bon, puis je vous parle pas de la controverse identitaire que fait Philippe de Villiers sur le fait qu'on va investir beaucoup d'argent pour une image pour une image importée de culture importée.
5: Oui, et puis il y a un petit conflit d'intérêts.
4: Voilà, aussi avec le Puy du Fou, effectivement.
2: Très bien.
4: C'est tout.
2: Les écologistes sur le terrain, ça va? On peut construire sur ce terrain, non?
5: Bah écoutez, les amis, on est en pleine crise agricole, on est en pleine crise climatique. Vraiment, prendre 200 hectares en Île-de-France pour bitumer, quelle bonne idée! c'est ça que vous vouliez que je vous dise?
2: Le forestier l'autre fois comme un arbre dans la ville.
5: Ça ne peut pas être OK. Ouais. On peut s'interroger sur. Alors, ça fait partie, à mon sens, de toute cette galaxie de projets très divers, mais qu'on a tendance à à rassembler sous l'étiquette de grands projets inutiles et imposés. Pour le coup, je trouverais très utile qu'on ait des voies de valorisation et de démocratisation de cultures qui sont extrêmement populaires et qui ne doivent pas toujours être la dernière roue du carrosse. Mais je pense que l'artificialisation des terres n'est pas la bonne solution pour faire ça. Et je suis très curieuse de savoir, pour le coup, ce qu'en penseront les Franciliens et les Franciliennes.
2: En ce jour de match à Roland-Garros, le double mixte Giral-Rémi Leleu a cartonné. On se retrouve dans un instant pour le dernier tour de table. Ça sera au tour de Pierre-Yves Martin, qui nous parlera des déclarations d'Edouard Philippe sur les droits au chômage et les arrêts du travail. Et puis, nous aurons notre auditeur qui relèvera le défi d'être ministre. Et il sera, je vous le dis, pas tout. C'est le suspense, à tout de suite.
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2: Dans quelques minutes, nous ferons le point sur ce qui se dit à Roland-Garros. Ça sera le grand débat de 18h avec donc la consultation des 7 candidats. De 7 candidats par les grands chefs d'entreprise à Roland-Garros, le MEDEF qui tient son grand débat. Nous y allons dans un instant, mais avant le tour de chacune des grosses infos portées par nos vraies voix. Je le rappelle, ce soir, Pierre-Yves Martin, Raphaël Rémy-Leleu, Pascal Giral. C'est à votre tour, Pierre-Yves Martin. Et justement, ça concerne l'un des 7 candidats concernés qui multiplie les effets d'annonce en ce moment. Et vous revenez, concernant Édouard Philippe, sur ses déclarations sur les droits au chômage et les arrêts de travail.
3: Exactement. Aujourd'hui, 27 août, Édouard Philippe a déclaré sur ce sujet, sur ce terrain social, deux propositions. L'un autour du chômage, avec un maximum de 12 mois d'indemnisation pour les moins de 50 ans, et avec la mise en place de dispositifs sur les arrêts maladie, en disant qu'il souhaitait mettre fin à l'open bar. Donc ça, c'est une vraie punchline.
2: Juste et là, les 12 mois, parce qu'aujourd'hui, c'est combien ?
3: C'est 18.
2: D'accord. Donc il baisse de 6 mois d'indemnité de chômage en moins.
3: Mais et du coup, ça pose la question, de savoir si on met en place des dispositifs particuliers, notamment France Travail, pour permettre à la personne qui est en recherche d'emploi d'en trouver un dans l'unité de temps et de planning possible, parce que sinon
2: parce que des gens de plus de 50 ans qui veulent travailler, il y en a beaucoup, mais des entreprises qui acceptent de les embaucher, il n'y en a pas beaucoup.
3: Et le deuxième sujet, c'est sur l'arrêt maladie et ce terme d'open bar qui est alors je comprends qu'on soit en pré-campagne, qu'il soit nécessaire de faire des punchlines à droite et à gauche, mais je trouve ça un peu clivant. Un peu clivant parce que du coup ça généralise et ça radicalise la vision qu'on peut avoir de cette gestion des arrêts maladie, et que naturellement dans les arrêts maladie il y a les arrêts maladie qui sont fondés et d'autres qui sont, on va l'espérer en minorité, qui sont non fondés. Ça pose aussi la question de la capacité des politiques à arbitrer sur ces sujets d'arrêt maladie, puisque l'arrêt maladie c'est bien donné par le médecin. Donc si on considère que c'est un arrêt maladie court, bah le médecin aura toute liberté, puisque ça pose le sujet de confidentialité, aura toute la latitude pour rallonger l'arrêt maladie et permettre aux patients d'obtenir ce qu'il souhaite. Donc ça crée un climat de méfiance qui me semble pas être très constructif.
2: En tout cas, il se positionne clairement à droite là.
3: Je sais pas si la droite, l'identité de la droite républicaine, c'est forcément ça. On peut très bien, alors vous verrez dans mon propos un peu centriste, que tout l'enjeu de notre société, c'est justement d'associer cette performance économique avec cette justice sociale. Je pense que c'est un peu radical de considérer que la droite, ce sont ces mesures-là. Je trouve que c'est faire des déclarations pour exister me semble pas être une bonne chose. Je préférerais que Édouard Philippe organise une conférence de presse sur le sujet du financement de l'assurance maladie, de la relation qu'on a au travail, de comment la valoriser, cette relation au travail, et qu'il puisse effectivement partager les conclusions d'une étude qu'il aurait menée avec des spécialistes, avec des gens du terrain, etc., etc., plutôt que de faire ça. Je pense qu'on n'a rien à gagner, et je trouve ça plutôt préoccupant.
2: Vous voulez dire qu'on est à l'époque de la punchline et des...
3: Exactement, voilà, non, mais je trouve ça plutôt préoccupant qu'un acteur de l'arc républicain

0: Donc, Jean-Pierre, vous avez trois challenges. Le premier, c'est d'être ministre et en trois points de nous dire ce que vous feriez si vous étiez ministre de l'héritage. Ça ne vous a pas échappé. Tout le monde y va de sa déclaration aujourd'hui en disant faut ponctionner les héritages. Enfin, pas tout le monde, parce qu'il y en a qui disent faut justement arrêter de ponctionner. Ensuite, vous serez avec nous dans le débat et puis enfin, vous jouerez avec nous. Alors, monsieur le ministre de l'héritage, trois points de votre campagne.
1: Premier point, aujourd'hui, il y a un abattement par héritier à hauteur de 100 000 euros par bénéficiaire. Moi, je propose de le passer à 200 000 euros. Ensuite, deuxième point, je propose de faire du conjoint survivant un héritier dès le départ et que, je dirais, ses parts ne soient pas soumises à un testament ou une donation. Voilà, parce que sinon, en cas de décès, c'est un quart en pleine propriété ou 100% en usufruit, enfin pas beaucoup, pour résumer. Et quand on a une vie commune assez longue, je trouve ça un petit peu injuste. Et enfin, concernant la partie société et part sociale et transmission de société, je serais pour une franchise absolue des droits, comme ça se fait en Italie ou comme ça s'est fait encore en Angleterre, ce qui permet de préserver le patrimoine industriel de ces entreprises de taille moyenne qui donnent à l'Italie un formidable dynamisme industriel et commercial. Voilà, et donc à condition qu'il y ait un héritier désigné qui s'engage à je dirais faire bénéficier des fruits et des revenus les autres héritiers s'il y en a, ou alors que ça appartienne à un consortium familial. Voilà.
0: Impressionnant, monsieur le ministre. Mais pour une fois qu'on a un ministre qui s'y connaît.
1: Mais c'est un peu mon métier, en fait.
0: Ah, vous faites quoi dans la vie?
2: Ministre.
1: Je ne sais rien faire.
0: Alors, quel est votre métier, Jean-Pierre?
1: Je suis dans les assurances et je fais un peu de gestion de patrimoine.
0: Ah, super, merci. Alors, voilà, ce regard était très intéressant, très pointu. Vous savez quoi? Je vous fais peut-être une petite révélation. Demain, on va débattre de ça. Et vous nous avez lancé le sujet. Mais là, maintenant, Jean-Pierre, vous restez avec nous parce que tout de suite après les infos, vous débattrez avec nous. Vous ne serez plus ministre. Si d'ailleurs, vous serait ministre. Allez, puis vous regarderez les candidats. Allez, à tout de suite.
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2: Les vraies voix de l'été, deuxième partie. Sept candidats à la présidentielle passent aux grilles des chefs d'entreprise sur le central de Roland-Garros. Nous y allons donc dans un instant, mais tout d'abord, rappel de nos vraies voix du soir. Dans l'ordre ou dans le désordre, tiens, on va faire par ordre alphabétique. Un chef d'entreprise, encore un, Pascal Giral. Et puis ensuite, c'est M, Pierre-Yves Martin, entrepreneur, encore un, et consultant. Et puis Raphaël Rémy-Leleu, autrice, féministe, écologiste. Il y en a encore un ?
3: C'était bête ça, hein ? Oui.
4: Je sais pas, on verra. Vous m'en posez des questions.
2: Merci à vous trois, vous êtes prêts à dégainer évidemment pour le grand débat.
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2: Dans un instant, nous écouterons Mélenchon, Tondelier, Glucksmann, Attal, Philippe, Retailleau et Le Pen qui passent le grand oral des patrons en ce moment même. La REF du MEDEF organise son grand débat politique dans un contexte de début de campagne présidentielle très favorable selon les sondages au RN. Notre grand débat du soir, hashtag MEDEF, le RN, le Rassemblement National, est-il un allié des grands patrons ? À travers cela, nous allons décliner bien sûr tous les débats, toutes les interventions. Il a l'œil dessus, tel un commentateur de Roland-Garros, mais cette fois-ci d'un point de vue politique, Louis de Kergorlet. Comment ça se passe ?
5: Bah écoutez, je vais déjà rappeler les participants de ce débat, de tous les joueurs sur le central de Roland-Garros, donc Gabriel Attal, Raphaël Glucksmann, Jean-Luc Mélenchon, Édouard Philippe, Bruno Retailleau, Marine Tondelier et Marine Le Pen. Donc ça, ce sont pour les protagonistes. Alors pour l'instant, les débats évoluent assez lentement. En fait, pour l'instant, il n'y a que deux questions, deux grands thèmes qui ont été évoqués. On a commencé sur la question de la dette. Et là, on bascule petit à petit sur la question des retraites. Je voulais aussi en profiter pour vous rappeler le résultat de notre baromètre IFOP fiducial sur les intentions de vote. Vous parliez justement de Marine Le Pen, bien c'est elle qui dans toutes les cas de figure l'emporte avec entre 33 et 35% des intentions de vote, suivi assez loin d'Edouard Philippe, situé entre 21 et 14 selon les scénarios, Jean-Luc Mélenchon entre 19 et 16, Raphaël Glucksmann entre 17 et 11, Gabriel Attal 14 et 15 s'il est candidat du bloc central, et François Hollande testé quand même à 12% s'il est le candidat unique de la gauche, et enfin Bruno Retailleau entre 12 et 6%. Voilà pour le tour d'horizon.
2: Marine Tondelier, elle est plus loin. Hein.
5: Oui, encore plus loin, elle n'est pas.
2: Oui, parce que le choix aussi des candidats aujourd'hui devait être un peu indexé sur ceux qui ont plus ou moins de chance. Enfin, surtout, déjà à la base, c'était que tous les courants politiques en soit plus large soient représentés. C'est vrai que c'était pas simple. On écoute qui d'abord ?
5: On écoute Marine Le Pen, du coup, qui en fait en ouverture. On sait que son objectif était de convaincre les patrons. Et c'est pour ça qu'elle a fait un appel à l'union du monde de l'entreprise autour de sa candidature. On l'écoute.
6: Moi, j'appelle à l'union de l'ensemble des acteurs, à l'union des salariés et des entrepreneurs pour opérer le redressement, j'oserais même en présence de Monsieur Attal, la renaissance de la France. Il faut qu'on le fasse ensemble, mais il faut qu'on le fasse ensemble tout simplement parce que l'économie n'est pas hors sol. L'économie, elle s'inscrit dans une histoire, elle s'inscrit dans des institutions, elle s'inscrit dans la psychologie d'un peuple. Et ça s'appelle l'identité économique de la France.
2: Bon, bah voilà. Alors, petit tac là, évidemment, à Gabriel Attal.
5: Exactement. Hein.
2: Bon, on les a vus rentrer, ils étaient plutôt... Dans un esprit de convivialité,
5: ils ont passé une grande partie de la matinée à échanger en fait avec les différents chefs d'entreprise avant de rentrer du coup sur ce cours central. Ou d'ailleurs, petite info là, il y a une pluie diluvienne qui depuis quelques minutes commence à tomber.
2: Ils auraient dû appeler François Hollande du coup, si on vous en parlait tout à l'heure.
5: Exactement. C'est lui qui manquait. Il se rappelle au bon souvenir des candidats.
2: Alors évidemment, on va réagir parce que on commence bien sûr par Marine Le Pen. C'était la question. Le RN est-il un allié des grands patrons ? Mais on ira au-delà de cette seule question et on va prendre le temps de savoir qui correspond un peu au candidat type. Vous réagissez au 0800 26 300 300. Jean-Pierre, notre auditeur fil rouge de Marseille. Jean-Pierre, vous êtes toujours là ?
7: Bien sûr, je ne vous quitte pas.
2: Bon, vous avez entendu Marine Le Pen. Autant Jordan Bardella avait donné quelques gages au patronat, autant Marine Le Pen, on ne la sent pas forcément, on va dire, pro-grand patron, non ? Vous voyez les choses comment, vous ?
7: Je crois qu'il faudrait sortir des termes de pro ou anti. Je pense que son discours n'est pas clair. Il est assez vague et comme on peut dire en droit, c'est du vague dans l'indéfini. Donc il va falloir qu'elle trouve le moyen de se positionner clairement pour donner une ligne. Et je pense que c'est plus la question qui se pose, c'est est-ce que les patrons, est-ce que les entrepreneurs vont adhérer à ce qu'elle pourra dire clairement ? On sait qu'ils aiment bien les discours centristes, mous, gauchistes, et puis ils aiment bien
2: alors, Jean-Pierre. Donc, vous nous donnez une petite idée de votre point de vue politique, là.
7: Oui, non, ils aiment bien ça. Moi, je suis pas centriste, hein, de toute façon.
2: Donc, oui, on l'avait compris.
7: Non, mais je l'ai été centriste, hein. Le centre mou, ça m'intéresse plus du tout, hein, ça c'est clair.
2: Bien.
7: C'est plus adapté à la situation. Et je considère qu'il va falloir des mesures très très claires, et elles vont être très très claires, soit à droite, soit à gauche, même à l'extrême gauche, mais il va falloir choisir. Là.
2: Bon, en tout cas, évidemment, vous restez avec nous Jean-Pierre, vous êtes notre fil rouge. De ce que dit Jean-Pierre, Raphaël Rémy Leleu, c'est que on a quand même du mal à voir Marine Le Pen clairement se positionner. C'est comme si elle passait au révélateur de uniquement en termes d'économie. Est-ce qu'elle a un projet d'économie gauche ou droite, quoi ?
4: Je suis capable de vous dire, on peut reprendre les tableaux recensant les votes à l'appui, que Marine Le Pen et son groupe n'ont jamais été des grands alliés des travailleurs et des travailleuses. Il y a par ailleurs eu des flous entretenus, par exemple, sur la retraite. Ce qui est intéressant, je trouve, dans la tension au sein du Rassemblement National, c'était un peu cette dynamique autour de Jordan Bardella, où on voyait des entrepreneurs qui étaient plus à même de vouloir s'afficher avec lui. Il y a des journalistes et des journaux qui ont fait quelques papiers en disant... le monde de l'entreprise, très triste de voir Jordan Bardella retiré de la course présidentielle, parce que lui, au moins, on savait à quoi s'en tenir. Il était pour une politique de l'offre, très pro-business, etc. Mmh. Marine Le Pen, c'est le grand flou, et je trouve que son introduction dans ce débat le montre. Parce que, pardon, hein, mais vous êtes au lycée, vous rendez une copie en écho et vous racontez ça, vous n'avez pas raconté grand-chose. Ouais. Dire que l'économie s'inscrit dans un pays, dans une histoire, dans une nation, alors ok, elle se rattrape aux branches du récit autour de l'identité nationale qui est constitutive de sa famille politique, mais on sait pas trop vers quoi ça mène.
2: Oui, alors évidemment, bien sûr, Louis de Kergorlé, vous nous apportez des extraits, vous choisissez alors quelque chose qui est évocateur. Alors évidemment, elle a dit autre chose, mais et évidemment, on ne peut que vous suivre, Raphaël, quand vous dites ça, c'est-à-dire que on voit bien que ce terme, cette phrase, et Jean-Pierre l'a vu aussi, on sent bien qu'elle essaie...
4: J'ai failli être d'accord avec Jean-Pierre, du coup je suis très triste.
2: Mais soyez d'accord, enfin, faisons l'union. Alors, Pascal Giral,
8: oui.
2: Sur Marine Le Pen, compatible ou pas avec les grands patrons ?
8: Elle n'aura pas trop le choix que de l'être.
2: Parce que Jean-Philippe Tanguy, son homme de terrain, monsieur économie, persiste en disant on n'augmente pas l'âge des retraites. Hein.
8: Oui, alors, donc, elle n'aura pas trop le choix que de l'être, parce que le nerf de la guerre de l'économie, c'est quand même les entreprises, petites, moyennes ou grosses. Il va falloir faire avec. Et pour pas bloquer l'économie, il va falloir être un petit peu souple. Et là, le fait qu'on ne comprenne pas bien ce qu'elle a voulu dire, c'est parce qu'en amont, elle a dit qu'elle dévoilerait son programme économique dans quelques jours ou dans quelques semaines. Ouais. Donc je pense qu'elle est sur le fil, en train d'essayer, sans se renier, de dire des choses, sans les dire, de manière à ménager l'effet de surprise dans quelques jours.
2: Oui, voilà. C'est un exercice
8: particulier. Donc ça, c'est un peu... C'est comme ça que je le sens.
2: Ouais. Pierre-Yves Martin ?
9: Moi, j'ai pas complètement la même lecture que vous. Déjà parce que j'ai
2: parce
9: l'impression
2: que vous avez des lunettes
9: que...
2: déjà.
9: Et voilà,
2: c'est stupide.
9: C'est,
2: ça.
9: Non, c'est pas stupide, mais ça vous ressemble.
2: Je voulais
9: quoi.
2: Détendre.
9: déjà parce que j'ai l'impression que depuis 2 ans, le Rassemblement National a quand même réussi à ouvrir une brèche dans la relation avec le monde des dirigeants d'entreprise. Et que le sujet pour moi, la question, c'est pas est-ce que le RN est l'allié des entrepreneurs ou est-ce que les entrepreneurs sont l'allié du RN. Le sujet, c'est qu'est-ce que le RN peut proposer de manière complète en termes de programme économique. Et je pense que là, il y a
2: et on attend toujours.
9: De notre côté, on attend aussi des autres candidats leur programme économique. Si.
4: C'est publié. Enfin,
2: Mélenchon, on sait. Retailleau, on sait, par exemple. Mélenchon et Retailleau, pour être équilibré.
9: Non, ouais. Retailleau, on sait pas, non. On n'a pas.
2: Parce que vous n'avez pas lu. Ouais.
9: Bah, vous montrez-le moi et puis
2: il est venu plusieurs fois sur Sud Radio, je l'écoutais le matin.
9: Ah oui, c'est pas un programme économique de venir à Sud Radio
2: en fait. On sait ce qu'il pense. Quand vous passez à Sud Radio, déjà vous avez fait un grand pas.
9: Ah hein, ouais, d'accord, OK. Ouais. Waouh. Non, je pense qu'il faut parler vrai quoi. Un programme économique, c'est pas trois punchlines. Ouais. Un programme économique, c'est un document qui présente quel positionnement on a par rapport à l'offre et à la demande, qu'est-ce qu'on fait par rapport au pouvoir d'achat, qu'est-ce qu'on fait par rapport aux aides aux entreprises, qu'est-ce qu'on fait par rapport à la gestion de la fiscalité, etc. Qu'est-ce qu'on fait par rapport au budget, qu'est-ce qu'on fait par rapport à la dette, c'est ça. Donc c'est pas trois lignes.
2: Et vous savez quel est le slogan de Sud Radio?
9: C'est
2: CQFD. Dans un instant, nous revenons la suite de notre grand débat de ce soir. Nous faisons des allers et retours à Roland-Garros. Louis de Kergorlet est là. Il va vous faire écouter l'ensemble des candidats qui planchent. La question fil rouge, le RN est-il un allié des grands patrons? Vous prononcez et puis vous n'hésitez pas à nous dire qui est finalement le plus compatible avec le patronat parmi les candidats au 0826-300-300.
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2: Le MEDEF crée l'événement sur le cours central de Roland-Garros. Marine Le Pen, comme 6 autres candidats, fait sa rentrée politique devant les patrons à l'occasion de la REF, les rencontres des entrepreneurs de France. Le RN cherche depuis plusieurs années à changer son image auprès des chefs d'entreprise. Notre grand débat du soir, hashtag MEDEF, le RN est-il un allié des grands patrons? Nous allons régler le sujet, vous nous avez donné votre avis. Et puis bien sûr, après nous allons élargir, puisque on va écouter chacun des intervenants venant de débats organisés par le MEDEF. Alors, nous avons Quentin Saunier, bien sûr. Quentin, que disent les auditeurs de Sud Radio? Le RN est-il un allié des grands patrons?
3: Ils répondent oui à 75%. Et vous nous avez laissé aussi beaucoup de commentaires avec des avis très divergents. On a Franck qui nous dit non, le RN est économiquement socialiste. Et on a Area à l'inverse qui dit oui, le RN est plus qu'un allié des grands patrons, c'est un pantin des milliardaires.
2: Bon, alors, mais on n'arrive pas à se positionner, c'est-à-dire quand RN met son habit de Jordan Bardella, on dit oui, et quand il met son habit de Marine Le Pen, on dit non. C'est peut-être ça, finalement. Bon, en revanche, cher Louis de Kergorlais, vous qui avez l'oreille, les yeux et le toucher aussi, bien sûr, sur Roland-Garros, il y a deux intervenants qui vous ont paru très clairs sur leur positionnement.
4: Bah, assez opposés, en fait. Sur cette question centrale, bah, forcément, pour régler la question de la dette, mais aussi de retraite, quel rôle de l'État. Et vous allez le voir, entre Jean-Luc Mélenchon et Bruno Retailleau, en fait, les deux ont une vision assez opposée de la place que doit occuper l'État dans ce redressement économique. Je vous propose de commencer en écoutant, Bruno Retailleau.
5: Le premier problème, c'est l'État. C'est l'État bureaucratique. C'est un État vorace qui dévore plus de 57% de la richesse des Français, que chaque année les Français produisent, et qui prend les entreprises pour des vaches à lait. C'est un état paperasse qui en fait asphyxie les forces vives de la nation et vous-même, les chefs d'entreprise, sous des montagnes de contraintes, de normes, de réglementations, et qui finit par considérer d'ailleurs les chefs d'entreprise comme des suspects.
4: Voilà. Et à l'inverse, vous avez Jean-Luc Mélenchon qui, lui, est persuadé que l'État doit être encore plus présent pour essayer de redresser la barre.
6: Le total du déficit aujourd'hui, c'est le total des cadeaux fiscaux qui ont été faits. Par conséquent, pour ma part, j'offre un nouveau cadre d'action. Ça commence d'abord par le retour de l'État. Je crois à l'État. Il nous faut que l'argent circule et non pas soit retenu dans des bulles. C'est la raison pour laquelle il faut réorganiser un crédit facile, fluide. Je termine par un point. Je vous mets en alerte. Le budget le cornu, plus l'inflation alimentaire. Si vous n'augmentez pas les salaires, la France va tomber en récession.
7: C'est terminé.
6: Ça, c'est votre responsabilité.
2: Bien. Alors, merci pour ces deux extraits. Donc, on en est à trois candidats. C'est à vous, Pascal Giral, que je souhaite donner le micro maintenant. Au moins, les deux ont le mérite d'être clairs. Et sur notre question de la compatibilité avec le patronat, on sait que Mélenchon veut leur faire la guerre et que Retailleau veut bosser avec eux. Au moins, c'est clair.
8: Alors, pour l'auditeur que je suis, d'après ce que je viens d'entendre, le problème, c'est qu'ils ont raison tous les deux. Donc, vis-à-vis des patrons, il est évident que le discours de Monsieur Mélenchon passera moins bien que le discours de quelqu'un qui sera plus à droite. Ça, c'est historique, ça a toujours été comme ça. Bon, maintenant, faut attendre que tout le monde s'exprime. Et là, de ce que je viens d'écouter, oui, tout le monde a raison.
2: Alors, tout le monde a raison, mais en termes de programme, il faudra trancher.
8: Ah bah oui, il faudra trancher, ça c'est les électeurs qui vont trancher.
2: Oui, et pour vous, lequel est le plus entendable?
8: Bah le plus, alors moi en tant que chef d'entreprise, ce qui me touche particulièrement,
2: et c'est pour ça que je posais la question à vous,
8: le discours de monsieur Retailleau. Effectivement, l'omniprésence de l'État dans les entreprises, les usines à gaz inventées de jour en jour pour bloquer le système, font que les entreprises avancent de moins en moins. Voilà.
2: Bon, on attendait justement, puisqu'on parle des positions très tranchées, aussi celle de Marine Tondelier, peut-être.
4: Alors Marine Tondelier, qui dans la ligne de son parti, s'est plus attardée sur les conséquences directement de l'été que nous avons eu particulièrement chaud, de l'impact direct sur notre économie. On l'écoute.
9: Deux personnes qui ont décidé d'être dans le déni climatique et qui nous ont amenés là. Et je vous le dis, ça coûte très cher. Une journée de canicule coûte à notre économie le même prix qu'une demi-journée de grève. C'est ça la réalité. Et donc, vous voulez être libre ? Moi aussi, je veux que nous soyons libres. Et pour ça, on va avoir besoin de décisions ici, ici et partout dans le pays, de décisions courageuses.
2: Voilà, alors réaction de Raphaël Rémy-Leleu, vous êtes écologiste, je souhaitais évidemment vous faire réagir parce que c'est un petit peu le prolongement de ce que vous nous avez dit sur la situation au Népal tout à l'heure, sur la situation des parcs d'attractions, c'est-à-dire que arrêtons d'en faire trop.
7: Je suis d'accord avec ma chef de parti, ça y est, c'est officiel, on a médiatiquement deux écologistes qui sont d'accord entre elles, c'est
2: oui,
7: pas mal.
2: Oui, bravo, bah c'est rare parce que quand on écoute Yannick Jadot et Sandrine Rousseau, on se dit que c'était pas possible,
7: après,
2: mais au moins là ça marche.
7: Yannick Jadot a décidé d'aller faire une autre campagne présidentielle. Écoutez, tant mieux pour lui.
2: Raphaël, vous me l'avez mis sur un plateau celui-là. Mais reconnaissez qu'il y a des dissensions quand même dans votre parti.
7: Non, mais en fait, l'important, c'est d'être capable de choisir. Mmh. Et en l'occurrence, moi, en effet, je soutiens Marine Tondelier et je trouve qu'en réalité, c'est un bon contrepoint au débat qu'on avait entre Retailleau et Mélenchon. Mmh. Parce que la question de la présence de l'État, quand on est face à un sujet aussi vital que la préservation face au changement climatique, moi je trouve ça presque indécent que Retailleau puisse le présenter les choses comme ça, quand on parle d'État vorace et d'État paperasse, et que l'État doit reculer. Ça fait un peu quand même Trump ou Musk à la petite semaine, et à côté de ça, nous on est en train de dire, mais en fait les amis, on a besoin de Canadair. Enfin, je trouve qu'il y a un décalage dans la manière de parler de l'État qui est très inquiétant.
2: Et sauf que vous, les écologistes, vous dites aux grands patrons, produisez moins, il va y avoir un problème quoi.
7: Alors la question est
2: mieux, produisez mieux.
7: Ouais. La question du produire mieux est quand même centrale, y compris parce que ce qui est aussi débattu lors de ce débat organisé par le MEDEF, c'est la question finalement de l'autonomie économique. Alors on appelle ça autonomie, on appelle ça souveraineté, on appelle ça éco-responsabilité même. Le fait de se dire on est capable de produire de manière locale, de manière responsable, de pas dépendre des énergies fossiles, des oligarques, des dictatures, ni même de produits importés et produits dans des conditions humainement dégradante et destructrice pour l'environnement. Je pense que ce sont des débats qu'on n'aurait pas en réalité s'il n'y avait pas une écologiste autour de la table.
2: On marque une respiration, on retourne dans un instant avec nos vraies voix et Louis de Kergorlet à Roland-Garros. On va écouter les centristes, cher Pierre-Yves Martin. Hein, vous allez parler.
4: Avec plaisir.
2: À tout de suite.
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2: 7 candidats à la présidentielle passent aux grilles des chefs d'entreprise sur le central de Roland-Garros. Nous sommes avec Louis de Kergorlet pour écouter chacun des intervenants et nos trois vraies voix décortiquent tout cela. Raphaël Rémy-Leleu, autrice, féministe, écologiste, donc verte, mais ceinture bleue de judo. Pascal Giral, chef d'entreprise, mais petite entreprise. Petite. Et oui. Et puis Pierre-Yves Martin, entrepreneur et consultant, mais plutôt centriste quand même. Voilà. Alors, justement, les centristes, parlons-en, cher Louis de Kergorlet.
3: Bah écoutez, parlons pour commencer peut-être d'Edouard Philippe, parce qu'en ouvrant cette séquence, on parlait de Marine Le Pen, qui devait convaincre, on va dire, le patronat. Edouard Philippe, on l'a senti, il devait être plutôt rassurant, avec voilà un petit peu un début de programme déjà pour remettre les comptes de la France en ordre. On écoute Edouard Philippe.
4: Redistribuer la richesse, le cas échéant, il me paraît qu'il faut au moins trois conditions. La première, ce sont des comptes en ordre. Ces comptes en ordre, ils doivent être remis en ordre, non pas en augmentant les impôts, mais en acceptant collectivement de travailler plus. La deuxième chose, c'est que nous devons laisser les entreprises créer de la richesse. Entre 2017 et 2020, nous avons mis en place une politique dite la politique de l'offre, c'est-à-dire une politique qui disait aux entreprises « foncez, investissez en France ». Cette politique de l'offre, elle a permis d'obtenir des résultats. On doit la continuer.
3: Et du côté d'Attal, on est un petit peu plus global. Il a identifié en fait trois enjeux majeurs. Donc on va l'écouter, mais il va nous parler du coup de la Chine, de l'importance du moral des entrepreneurs et aussi de l'intelligence artificielle. Gabriel Attal.
5: Je le dis, moi j'ai confiance pour l'avenir. On est là pour parler d'avenir. J'ai confiance parce que je crois que c'est possible que la France ait ses plus belles pages devant elle dans les années qui viennent. Ce qui m'empêche de dormir aujourd'hui, c'est trois choses. Un, le moral de nos entrepreneurs. Parce que quand nos entrepreneurs craquent, c'est le pays qui craque. Deuxième chose qui m'empêche de dormir, c'est la Chine. Il y a une politique chinoise assumée visant à couler notre industrie. La troisième chose, c'est le défi de l'intelligence artificielle et de l'innovation. Pendant les 2 heures de ce débat, les géants du numérique américains auront investi 100 millions de dollars de la recherche en IA.
2: Alors, Gabriel Attal, vous avez vu à chaque fois, bon, c'est Amélie Carouère, hein, notre consoeur qui anime le débat, elle est obligée de les tenir, hein, évidemment, chacun veut beaucoup parler. Édouard Philippe, Gabriel Attal, où est la différence? Est-ce que
6: En fait, en les écoutant, c'est plus une synthèse de bonnes intentions et de bonnes pratiques. Mais
2: on peut leur dire, au lieu de jouer ensemble, jouer en double, puisqu'on est à Roland Garros.
6: Ils pourraient effectivement jouer ensemble, ça serait peut-être mieux.
2: Oui.
6: Mais c'est vrai que les deux observations étaient relativement juste, peut-être à un détail près, c'est que moi je trouve ça super que on dise j'ai foi et j'ai confiance en l'avenir, et je pense que le message politique doit nécessairement passer par là. Je pense aussi que les conditions pour rétablir une société convenable et notamment sur le plan économique avec la gestion des comptes, je suis pleinement d'accord, mais ça fait des années et des années qu'on en parle et rien n'est fait. Donc en fait,
2: la question c'est,
6: il faudrait que ça soit vraiment présent dans les programmes. C'est concrètement qu'est-ce qu'on met en place suivant un planning, une feuille de route, une unité de temps précise. Avec quels résultats attendus, et si les résultats attendus ne sont pas au rendez-vous, qu'est-ce qu'on fait pour rectifier? Tout ça, il faut vraiment, il y a nécessité de sortir, alors on est en pré-campagne, mais de sortir des bonnes intentions, des fausses déclarations. Il faut arriver avec du solide. Un chef d'entreprise, quand il reprend une entreprise ou quand il prend la direction d'une entreprise, il arrive pas les mains dans les poches. Il arrive avec un business plan, avec une feuille de route qui explique qu'est-ce qu'il fait, quand est-ce qu'il le fait, et qui gère les risques, etc., etc. En politique, il n'y a pas ça.
2: Bon. Et Raphaël Glucksmann, alors, Louis de Kergorlet, on les aura écoutés tous les 7.
3: Exactement,
2: ça.
3: Le candidat Place Publique qui a vraiment s'est tenu, on va dire, à la consigne, au mot d'ordre, du coup, lancé par le MEDEF lors de ses refs. C'est sur l'idée de courage. Alors, on l'écoute sur le courage.
7: Très heureux que vous ayez choisi comme thème le courage. Parce que le courage, c'est ce qui manque aux dirigeants français et européens depuis trop longtemps. Le courage d'affronter le réchauffement climatique. Le courage d'affronter la concurrence déloyale de la Chine. Le courage d'affronter les géants de la tech américaine qui transforment la France en colonie numérique. le courage de refuser un destin de parc d'attractions pour notre pays.
8: Voilà pour Raphaël Glucksmann. Alors, nous avons écouté les sept. J'aimerais une conclusion de chacun, alors assez courte, hein, chère vraie voix, mais finalement, ce qui se passe aujourd'hui, ça donne au MEDEF et donc aux chefs d'entreprise un rôle clé. Ils seront au centre de la campagne présidentielle. C'est bien parti pour, Pascal.
9: Oui, bien sûr. Moi, ce qu'on vient d'entendre, on n'a pas appris grand-chose. Hein.
8: Non, mais c'est extrait.
9: On a appris que Édouard Philippe faisait du Édouard Philippe, à mélanger oui, avec un peu de Attal.
8: Mais c'est important de sentir. C'est important de sentir.
9: Oui, mais enfin, il n'est rien sorti d'absolument extraordinaire. Alors
8: ouais,
9: que
8: on peut pas
9: la raison
8: écouter.
9: De
8: ouais.
9: ce débat, c'était quand même d'orienter les gens vers quelque chose d'un peu plus précis. Bon, moi, je ne sais pas quoi vous dire sur le sujet. Effectivement, on n'a pas tout entendu, donc c'est un peu difficile
8: de réagir
9: globalement.
8: Mais les chefs d'entreprise font un bon coup, là, aujourd'hui, en regroupant les sept. Là.
9: Bah, au moins, ils font un bon coup parce que des choses vont être claires. Ceux qui vont annoncer des choses bien précises aujourd'hui vont être obligés de les tenir pour avoir une campagne présidentielle un peu qui tient debout.
8: Raphaël Rémy Leleu, est-ce que la gauche est capable de dire aux entreprises quand nous serons au gouvernement, vous pourrez y trouver leur compte?
10: Oui, je pense, puisque le but, c'est bien pas seulement de faire plaisir au MEDEF ou même aux chefs d'entreprise en allant leur parler, mais d'avoir une idée de la politique économique. Et je reviens sur cette idée que quand un ou une chef d'entreprise reprend une boîte, il faut un plan très clair. C'est vrai que l'exercice des politiques n'est pas tout à fait le même puisque c'est un exercice démocratique et donc il faut à la fois être capable d'exposer sa vision mais aussi de trouver la majorité pour l'appliquer, de trouver les modalités des accords et du débat dans le dialogue syndical. Et en fait, ce que j'espère, c'est qu'en effet, le MEDEF aura fait un bon coup aujourd'hui parce que ça donnera un élan, celui d'un vrai débat, projet contre projet, pendant cette élection présidentielle. Parce que pour le moment, on est quand même beaucoup, beaucoup, beaucoup dans la course de petits chevaux. Je suis pas certaine que la démocratie s'en retrouve grandie.
8: Consultant en entreprise, Pierre-Yves Martin, vous les félicitez, les entrepreneurs.
6: Moi, je suis très, très content. Je suis même ravi que l'économie, le sujet de l'économie, arrive enfin au cœur des débats, des échanges. Je trouve ça extrêmement positif parce que l'économie, c'est la création de valeur, c'est la création de richesse. Et sans valeur et sans richesse, une société ne peut pas vivre.
8: Et on sort un peu de la passion, on est dans la réflexion un peu plus.
6: Et je pense que les sujets économiques ils sont quelque part pas tous connus et compris des uns et des autres, et que si on a la possibilité d'avoir une tribune dans laquelle on peut expliquer les différentes options économiques et leurs résultats attendus et leurs impacts, etc., je pense que ça permettra aussi de faire redescendre les fantasmes des uns et des autres.
8: Voilà comment nous avions envie de partager avec vous, à la façon des vraies voix, le grand rendez-vous, la rêve, donc le débat des sept candidats autour du MEDEF. L'info en plus.
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8: On retrouve Louis de Kergorlay qui aujourd'hui...
3: Je ne vous quitte plus.
8: Ah bah non, mais je l'avais demandé et j'ai eu gain de cause, je suis content. Alors, aujourd'hui, stop au gâchis du médicament. Je rappelle que chaque soir, vous venez, vous voyez en fonction de l'actualité et vous essayez de nous éclairer avec un de vos invités. Il est beaucoup question des médicaments en ce moment.
3: Exactement. C'est l'Agence nationale de sécurité du médicament et des produits de santé, l'ANSM, qui a en fait lancé une étude avec des laboratoires pharmaceutiques pour lutter contre le gaspillage de médicaments. Il faut savoir que la majorité des médicaments autorisés en France aujourd'hui, ça se conserve entre 2 et 3 ans. Moins de 10% d'entre eux atteignent les 5 ans. Donc dans une logique de lutte, ils ont fait une consultation et ils ont annoncé hier que 14 laboratoires ont répondu à cet appel. Et pour en parler avec moi, j'accueille mon invité, donc Philippe Besset, bonjour.
11: Bonjour.
3: Merci d'être avec nous. Donc,
8: bonjour, bienvenue.
3: Donc, vous êtes président de la Fédération des syndicats pharmaceutiques de France. Vous êtes aussi pharmacien à Limoux dans l'Aude.
8: Ah, Limoux, le pays du rugby à 13.
9: Et de la blanquette.
11: Exact.
9: Et de la blanquette.
8: Évidemment, Pascal, évidemment. Bien sûr. Vous êtes plus sur la gastronomie.
3: Donc, Philippe Besset, sur cette question-là déjà, comment est-ce qu'on s'y prend pour juste allonger la durée des médicaments? Ça se passe au niveau de la conception ou c'est à quel point c'est difficile en fait d'allonger la durée de vie des médicaments concrètement?
12: En fait, c'est un retour en arrière. Il y a des années, les produits concernés, le paracétamol notamment, avaient des durées de vie plus longues. Mais ensuite, l'Agence européenne du médicament, pour harmoniser en fait, et par principe de précaution, a raccourci ces délais. Là, il est question désormais, ça se fait suite à la conférence de la COP30 à Belém, pour des raisons de gaspillage, pour des raisons d'environnement, pour plein de raisons qui sont finalement très logiques, de regarder si finalement on n'a pas fait une erreur dans le passé en raccourcissant ces dates de péremption. Et donc l'agence fait une expérimentation et a demandé à des labos de vérifier si par hasard ces produits ne seraient pas valables plus longtemps que ce qui est prévu. Et dans ces conditions-là, eh bien l'agence accordera dans les temps à venir une autorisation de mise sur le marché pour 5 ans. Pour les auditeurs, c'est un peu compliqué, mais...
8: Ça semble sage. Déjà, c'est que, même si c'est compliqué, ça semble sage, parce que tout le monde se dit, mais l'industrie pharmaceutique, bon, je suis désolé, hein, je viens du monde du cyclisme, vous le savez, et bien sûr, oui. Je sais, j'assume, souvent les cyclistes sont taxés de dopage, mais je pense que l'industrie pharmaceutique, derrière, se fait quand même un bon petit business, et ce n'est pas le seul. Alors, vous avez des questions pour vous, cher Philippe Besset, et notamment Raphaël Rémy-Leleu, sur ces médicaments.
10: Oui, moi je me posais la question sur l'usage des médicaments, parce que là, on parle des dates de péremption. À de nombreuses reprises, on revient aussi sur le fait d'avoir des prescriptions à l'unité, vous savez, oui. Pour qu'on évite le gaspillage, le fait de les jeter en masse ou autre. Et à d'autres moments, on se dit, mais en fait, les gens ne respectent pas, par ailleurs, les dates de péremption. Donc, je me suis vraiment posé la question, finalement, c'est quoi la politique publique de prévention qui ferait les choses correctement pour remettre aussi un peu les gens en confiance vis-à-vis de,
8: Question centrale, allez-y.
12: Je crois que la confiance, effectivement, elle est dans la prudence, et vous le faisiez remarquer, même si moi, je suis peut-être un peu impatient, et je pense qu'on gagnerait à augmenter ces dates de péremption pour éviter le gaspillage, notamment de médicaments qui en fait sont très valables et qu'on jette pour rien en fait. Mais je suis d'accord avec l'idée que ça doit être testé et l'agence fait son travail sur le sujet. Sur les médicaments à l'unité, j'ai eu à maintes reprises l'occasion de m'exprimer sur votre antenne. C'est une mauvaise idée. C'est une mauvaise idée dans la plupart des cas. Sauf dans certains, et on les fait, c'est-à-dire quand les médicaments sont dangereux ou qu'ils ne doivent pas se retrouver dans les eaux de rivière, ou bien parce qu'ils peuvent être mal utilisés. On parle des antibiotiques critiques, on parle des médicaments à base de morphine. Tout ça doit être délivré à l'unité, c'est certain. Mais pour le reste, les gens qui ont des médicaments chroniques, qui prennent toute la vie le même médicament, leur demander de compter 28 comprimés, de revenir à chaque fois pour les 28 comprimés, ça n'a pas de sens. Au contraire, ils les prennent pour 3 mois, et ça évite de passer plusieurs fois chez la pharmacie.
8: C'est quand même bien de pas gâcher aussi, quoi. Pascal Giral.
9: Oui, moi je voulais vous poser une question. Je sais que il est possible de ramener ces médicaments inutilisés dans les pharmacies, mais je voudrais savoir ce qu'il en est fait ensuite de ces médicaments inutilisés. Est-ce qu'ils sont détruits, réutilisés, reconditionnés, qu'est-ce qu'il en est?
12: Oui, c'est l'éco-organisme Cyclamed qui s'occupe de ça. Oui. Et ils sont valorisés énergétiquement, c'est-à-dire qu'en fait, ils sont détruits. Ils sont détruits et valorisés énergétiquement. Dans les temps passés, et c'était avant la guerre en ex-Yougoslavie, en fait, on avait essayé de trier les médicaments et d'essayer de les envoyer dans des pays où peut-être on en avait besoin. Mais en réalité, c'est une très mauvaise idée, et les pays africains ou en ex-Yougoslavie, ça a été le cas, se sont retrouvés avec des médicaments dans toutes les langues dont ils ne savaient pas quoi faire en fait. Et en fait, l'OMS a été obligée de financer un programme de destruction de ces stocks de médicaments sur place dont personne ne savait que faire. Ouais. Donc en réalité, la valorisation énergétique est la bonne solution, et on ne peut pas se dire qu'on peut faire autrement pour ces médicaments.
8: Pierre-Yves Martin.
6: Okay. Bonjour monsieur. Moi, j'ai toujours pas compris pourquoi il fallait adopter les utilisations uniques de médicaments était une mauvaise pratique. Parce que moi, si je regarde sur les 30 dernières années, il me semble pas avoir pris toujours le même médicament, mais qui a un échantillon de médicaments qui se retrouve à la poubelle.
8: Ouais. Il reste toujours un antibiotique qui traîne.
6: Exactement. Pour moi, le vrai sujet à partager avec vous, c'est le rapport que chacun d'entre nous a avec le médicament et avec ce concept d'impression de gratuité. C'est pour moi ça qui est le plus gênant en fait, parce que quel que soit le niveau social, professionnel, tout le monde considère un peu normal que un médicament ça soit gratuit.
8: Et le gâchis, c'est une question de conscience aussi. Allez-y. Alors petite réponse assez courte, cher Philippe Besset.
12: Oui. Très bien. Alors, mais c'est une très très vaste question. Mais non, le médicament, il n'est pas gratuit, il est pris en charge et ça vous coûte. Hein.
6: Ça ne va pas échapper.
12: Sur les cotisations sociales. Depuis quelques années, il y a une franchise en plus qui est prise sur chaque boîte de médicaments qui vous coûte aussi également. Le principe de l'égalité, fait du tiers payant en pharmacie, il est lié au fait que, essentiellement pour les patients chroniques, les gens qui sont en affection de longue durée, qui sont la majorité de nos patients, c'est pas les gens en bonne santé qu'on voit. En fait, on les voit une fois par an, une fois tous les deux ans. Les gens qui sont en affection de longue durée, on les voit tous les mois. Ils prennent des médicaments qui leur sont nécessaires pour rester en vie, en réalité. Et ces médicaments, ils coûtent parfois très cher. On a des médicaments qui coûtent jusqu'à 30 000 euros par mois. Et donc, il est inenvisageable de demander aux personnes de faire une avance de frais sur des produits.
6: On s'est mal compris. Je parlais d'impression de gratuité, pas de réalité de gratuité.
8: Oui, voilà.
6: Et ce que je voulais vous dire, c'est que il me semblerait intéressant d'étudier la piste de communiquer. Voilà votre médicament, vous ne payez rien, voilà. Il est pris en charge, mais il a telle valeur marchande.
8: Petit conseil. Et on termine sur ce petit conseil. Voilà.
12: Mais la sécu le met en place, ça.
8: Bon,
12: on va envoyer des SMS dans pas longtemps.
8: Très bien, merci beaucoup, Louis de Kergorlet, encore un sujet particulièrement intéressant.
3: Exactement, et puis merci d'avoir été avec nous, Philippe Besset. Je rappelle, vous êtes président de la Fédération des syndicats pharmaceutiques de France et aussi pharmacien à Limoux dans l'Aude. Merci beaucoup.
8: Bon, vous voulez gagner des médicaments? On va jouer après. C'est le gagnant qui aura des médicaments. Non, bien sûr que non. Des bonbons.
10: Je suis en train de devenir dealer, là. Hein, c'est...
8: À tout de suite, on va jouer.
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0: Merci.
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3: Les vraies voix de l'été qui se terminent encore, encore demain et puis après ça sera terminé de l'été. Bon, vous savez qu'on fait toujours un jeu en été et qu'on s'amuse autour de l'actualité et que nous avons notre auditeur fil rouge. Jean-Pierre est toujours là ?
4: Et toujours là.
3: Alors, brillant ministre, brillant observateur de la vie politique. Et donc maintenant.
4: Je peux faire une observation ?
3: Oui.
4: J'ai quand même noté que côté écologiste, on compte ici la canicule par rapport à la valeur d'une demi-journée de grève. C'est très intéressant.
3: Ouh là là, la attaque. Alors, Raphaël Rémy Leleu ne sait pas à quoi vous faites référence.
5: Si, je sais, mais du coup, Jean-Pierre, dites-moi ce que vous avez trouvé d'intéressant là-dedans.
4: C'était drôle.
3: Bon, est-ce que vous allez faire, justement, équipe avec Raphaël Rémy Leleu,
4: oui,
3: lançons le jeu.
5: Non, le consentement, c'est important.
3: Raphaël Rémy Leleu qui nous dit le consentement, c'est important. Ça, c'est subtil. Je pense que c'est la meilleure de l'été, celle-ci.
4: Oui, non, mais justement, je m'arrête au jeu avec cette dame.
3: Bien sûr, bien sûr. Non, non, mais il n'y a pas plus sympathique que Raphaël, de toute façon. Et puis vous, vous avez l'air sympathique aussi, donc ça tombe bien. Donc je vous le rappelle, vous avez la possibilité de faire équipe avec Pascal Giral, avec Raphaël Rémy Leleu, ou avec Pierre-Yves Martin. Et le thème ce soir, c'est justement, puisqu'on rigole, eh bien, les grands acteurs comiques francophone dans les extraits. Alors, et vous alors y allez Jean-Pierre avec Raphaël ou pas?
5: Non, franchement, écoutez, même pour vous, je vous déconseille. Je suis nul.
4: Écologiste en un grand sens de l'humour, je prends Raphaël.
3: Allez, mais voilà, faut y aller
5: Jean-Pierre,
3: Raphaël.
5: Je suis désolé parce que je ne vais vous être d'aucune utilité.
3: Allez savoir.
5: Après, peut-être qu'il est très très fort, Jean-Pierre.
6: Sur un malentendu, ça peut marcher.
5: Peut-être que c'est lui qui est très fort.
3: Oui, en plus, oui. Et Pierre-Yves et Pascal donc ensemble. Donc, vous allez écouter un extrait d'une séquence dans un film, à vous de nous dire qui est la ou le grand acteur comique. Ce sont pour moi les plus grands parce que ce qui est le plus difficile, c'est de faire rire. Je leur voue à tous une admiration. De qui s'agit-il ? Premier extrait.
7: 18 francs un bout de pain assis comme ça avec une saucisse. Ça lui revient à quoi, maximum ?
6: Garcia.
3: C'est Jean-Pierre.
6: Non, c'est lui.
3: Comment ça ? Maxime.
8: José Garcia, moi j'ai dit.
3: Maxime, c'était Pascal le plus rapide ?
9: C'était Jean-Pierre.
3: Non, c'était Jean-Pierre, voilà, oui. Ah bon. C'est Jean-Pierre le plus rapide.
8: C'est pas grave, on est dans la même équipe.
6: Je te défendais.
3: Je le rappelle, Jean-Pierre, notre auditeur, est avec Raphaël.
6: Oui.
3: Vous, Pascal, vous êtes avec Pierre-Yves. Oui, donc, pour l'instant, c'est le duo Jean-Pierre-Raphaël qui mène 1-0. Deuxième extrait.
10: Non, Marc, entre nous, je vous dirais que je préfère faire la permanence à Anémone.
8: Là,
10: c'est Pierre. Elle est gentille si on veut, mais.
8: Anémone, donc, le Père Noël est
3: magnifique.
8: Une ordure.
3: Ça vous parle, ça, le Père Noël est une ordure, Raphaël Rémy Leleu.
5: Ça me parle, oui.
3: Anémone, magnifique. Anémone.
5: Ne me demandez pas de sortir les rêves, mais j'ai dû le croiser, oui.
3: Thérèse, Anémone, c'est grandiose. Bon, ça fait un partout. L'équipe qui arrive à 5 a gagné, hein. Je vous le rappelle, il y a 9 extraits. Extrait 3.
11: Non, pas complètement, j'ai fait semblant.
8: Louis de Funès.
3: Oui, évidemment, Pascal Giral. D'aucuns diraient c'est votre génération, mais ça serait trop facile. Et moi, c'est mon idole ultime. Voilà, je fan de et l'autre fois Sud Radio, le fils de Louis de Funès est venu et je me suis mis à genoux, je me dis monsieur, je vénérais votre voilà. Bref. Bon, Jean-Pierre, vous
4: je me réveille.
3: Oui. Voilà, attention, extrait 4.
12: Hello. C'est moi.
8: C'est Dominique Abanan. Ouais.
3: Oui, Christiane l'esthéticienne dans Les Bronzés. Ça fait 3-1 pour la paire Pierre-Yves Pascal. Attention, Jean-Pierre et Raphaël. Raphaël, va falloir quand même en trouver quelques-uns, non ?
5: J'avais annoncé, hein.
3: Mais vous qui avez tant d'humour, pourtant.
5: Oui, mais tous ces cinémas, les amis, j'ai une béance dans ma culture G là-dessus.
3: Alors, écoutez, ça, celui-là, je pense que vous l'aurez.
13: Et tu sais ce que c'est ? Un oula-oula. Ça, c'est quoi ?
3: Non.
13: C'est un oiseau. Un petit oiseau. Tout petit oiseau. Toutes petites pattes, des énormes couilles. Et quand il se pose, il fait oula.
3: Alors ?
4: Non.
3: Dans Les Gamins.
4: Moi, j'ai pas vu.
3: Alain Chabat.
0: Alain Chabat
3: qui, alors qui tire un pétard avec son gendre qui est Max Boublil dans Les Gamins et le petit dealer, c'est Jean-Patrick de la Garçonnière qui dit sur le Coran. C'est magnifique, c'est à voir Les Gamins, c'est génial. Attention, nouvel extrait.
9: Je me suis trouvé incapable de me résoudre à laisser cette maison deux jours durant entre vos mains sans personne pour vous surveiller. Autant lâcher une bande de singes hors de leur cage.
8: Ce serait pas Josiane Balasco.
9: Non. Parce qu'il fait rire, le
0: nom. Non, c'est...
9: Vous n'êtes qu'une bande de rastafouer.
3: Dans la maison Tellier.
8: Ah, c'est...
3: Magnifique actrice.
9: Et bourrée qui est
3: cervelée. Catherine, le prénom. Vous ne l'avez pas. Catherine Jacob.
8: Catherine Jacob, oui.
3: Eh oui, vous ne l'aviez pas. C'est pas grave. Allez, on continue. Ça, c'est très facile.
12: Vous ne me connaissez pas, je suis un ami de Jean-Paul Roussin, il m'a dit de vous dire que Rochard n'était pas
0: un
8: Jacques Villeray.
3: Oui, c'est Jean-Pierre. Oui,
0: Jean-Pierre était la fille. Hein.
3: Alors, Jean-Pierre et Raphaël 2, Pascal et Pierre-Yves 3. Il reste deux possibilités, évidemment. Tout se joue là-dessus. C'est parti.
14: Je vous préviens, à partir de maintenant, c'est Nagui. Matin, midi et soir. Et je bloque ses paroles. Si on se qualifie ce soir, c'est direction Tokyo pour le championnat du monde, la mecque du karaoké.
3: Le film karaoké, donc. Claudia.
0: Oui, Claudia.
3: Ouais. Oui, Claudia Tagbo, oui, Pierre-Yves Martin. Allez, ça fait 4. Ils ont gagné, mais pour la dernière. Pour la dernière, Jean-Pierre, on vous laisse répondre. C'est qui? Oui, Coluche dans la roue de la cuisse. Magnifique. Merci Jean-Pierre d'avoir joué avec nous, nous avoir accompagnés. Mes victoires pour Pierre-Yves et Pascal.
5: Bravo, messieurs.
3: Raphaël, vous avez vraiment dit que c'est vrai, vous connaissez rien.
5: Il
3: n'y
5: a que la
3: roue
5: de la cuisse que j'ai vue de tous ceux qui ont été cités.
3: Bon, très bien, très bien. On dit un petit salut à Alexandre Priam, c'est ça?
15: Oui, il est là.
3: Bonsoir Alexandre.
16: Bonjour, bonsoir les vraies voix. Bah, dis donc. C'était cinéma ce soir.
3: Ah, bah oui, cinéma, mais c'est soir de fête. 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
3: Ah, il est prêt Alexandre Priam. Merci Alexandre, à tout de suite. J'en profite pour remercier Pierre-Yves Martin, Pascal Giral, Raphaël Rémy Leleu. Vous nous avez accompagné une bonne partie de cet été, c'est un plaisir tous les trois de vous avoir à chaque fois. Je m'étais fait un petit trio magique là ce soir. Merci à vous tous. À demain pour les vraies voix de l'été pour la dernière et puis tout de suite Alexandre Priam.
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1: Les clés d'une vie, celle de mon invité. Nous allons parler entre gens d'ouverture, puisque vous avez vos clés, tandis que nous avons les nôtres. Elles vont me permettre d'évoquer votre destin, celui d'une femme qui n'a pas eu besoin d'une boule de cristal pour que tout tourne rond. Bonjour Yagan Didier.
2: Bonjour.
1: Alors, c'est vrai que on connaît votre nom, on connaît votre parcours à travers vos prédictions, à travers la voyance. Et là, vous sortez un livre, Les clés de votre destin. C'est pas les clés d'une vie, presque, aux éditions Albin Michel, et on va évoquer ce livre et votre parcours avec des dates justement clés, comme tous les jours, dans les clés d'une vie. Première date que j'ai trouvée, elle est dans votre livre, elle va vous rappeler quelque chose. Le 11 novembre 1963, vous débarquez sur un lieu, et là, ce qu'on appelle alors la plus belle avenue du monde.
3: Aux Champs-Élysées, aux Champs-Élysées.
1: Alors, ce qu'on ne sait pas, c'est que cette chanson, au départ, lorsqu'il l'a chantée pour la première fois à l'Olympia, Joe Dassin, il l'a chantée en plusieurs langues, sans imaginer un seul instant qu'elle deviendrait un succès international.
2: C'est fou, hein.
1: C'est fou, hein. Alors, c'est vrai que vous débarquez le 11 novembre à Paris, dans une ville que vous ne connaissez absolument pas.
2: Pas du tout. J'étais juste venue avec une tante. À l'époque, vous savez, on prenait les enfants, parce que j'ai habité Toulon, et j'avais visité Versailles, j'avais visité la Tour Eiffel, mais je connaissais pas du tout. Et mon rêve absolu, c'était de revenir à Paris.
1: Oui, avec pas beaucoup d'argent, je crois, 150 francs.
2: À l'époque, vous imaginez, mes parents m'ont dit, tu veux partir? Tu veux nous quitter? Eh ben, tu te débrouilles. Tu n'auras que 150 francs en poche. C'est pas ce que ça fait comme euro aujourd'hui.
1: Ça doit faire 15 euros.
2: Oui, c'était pas grand chose.
1: C'est pas grand chose, mais votre père avait décidé ça parce qu'il vous a élevé dans une rigueur militaire.
2: Tout à fait, absolument. D'une façon très, on était, comme je l'ai écrit, 10 enfants. Et donc, il y avait 5 garçons, 5 filles. Il fallait que nous, mes parents avaient beaucoup de rigueur et j'ai été élevée aussi d'une façon très chrétienne, très organisée, très méthodique. Et j'avais un papa qui avait cette espèce de tenue. Il fallait se tenir droit à table, il fallait être, se tenir bien.
1: Et puis il y avait le catéchisme, il y avait tout l'instruction religieuse, il y avait la messe le dimanche, tout y passait.
2: Ah, tout y passait. Et puis il n'était pas question de louper. Moi, je me souviens que je m'endormais souvent. On appelait ça les églises, vous savez, pentecôtistes. Mes parents étaient pentecôtistes, étaient devenus pentecôtistes.
1: Il se trouve que l'église pentecôtiste, je me suis un peu renseigné, elle recenserait aujourd'hui 3 millions de membres dans le monde, et ça ferait 20 000 églises dans 170 pays, et le siège est à Accra, au Ghana.
2: Ah, je savais pas. Ça voyait, je savais pas. Moi, je me souviens de Billy Graham, qui était le grand représentant américain de cette église évangélique.
1: Alors, vous êtes né, je crois, à Lagny-sur-Marne.
2: Tout à fait.
1: Lagny-sur-Marne, c'est près de, il y a une prairie à Vers-sur-Marne, et c'est là que Jeanne d'Arc a fait son dernier combat avant de partir pour Rouen.
2: Oh, je savais pas, mais écoutez, c'est pas mal, ça, comme voisine.
1: Et vos parents ont une double origine, je crois, c'est l'Irlande et le Midi, c'est très curieux.
2: Oui, c'est-à-dire que maman, du côté de maman, c'est Villa, d'origine italienne, et du côté de mon papa, les ancêtres, c'est entre l'Irlande et l'Écosse.
1: Alors, bête. Ça fait un beau mélange.
2: Bah oui, je trouve pas mal.
1: Alors, il se trouve, Yagan Didier, vous êtes donc la quatrième, je crois.
2: Oui.
1: Dans une famille de 10 enfants, mais vous êtes celle qui a été, je dirais, la plus chouchoutée.
2: Ben, c'est-à-dire que je crois que j'étais un peu particulière. C'est parce que c'est maman qui, des années après, m'a dit ça. Puis j'étais un peu la chouchoute, effectivement. Parce que j'étais peut-être une des plus, paradoxalement, des plus timides et des plus délurées. Donc, j'ai eu un passage où je ne parlais pas, j'étais mutique. On aurait pu dire maintenant que c'était presque une forme d'autisme. Et pour me guérir, mais en fait, c'était une extraordinaire timidité, des complexes à mourir. Et j'ai décidé à l'âge de 15 ans de me guérir, de me soigner, parce que je sentais confusément que je ferais quelque chose qu'il faudrait que je parle. Donc, j'ai commencé à prendre des cours de théâtre.
1: Voilà, mais avant, vous étiez presque comme le vilain petit canard du conte d'Andersen.
2: Tout à fait. Oh, j'étais horriblement complexée. Je me cachais sous les tables. Je ne disais jamais bonjour. J'ai eu une période extrêmement difficile. Alors après, quelqu'un m'a dit, mais